0: ça. Et donc cette disponibilité, ce doute aussi sur moi-même, que je développe beaucoup dans mon livre d'ailleurs.
1: Bien sûr.
0: Je parle beaucoup de mes doutes, et ça, je n'ai pas peur devant les lecteurs, devant les auditeurs, devant les téléspectateurs du jour du Seigneur. Je n'ai pas peur de dire que voilà, je suis prêtre, je suis franciscain, mais j'ai aussi mes doutes, et c'est ma part d'humanité. Et mes doutes m'invitent à beaucoup d'humilité pour pouvoir rencontrer l'autre aussi avec ses doutes, ses peurs, ses actes parfois abominables, monstrueux. C'est vrai que la prière, le fait de me préparer avec la méditation de la parole de Dieu m'invite à découvrir finalement que dans chaque personne, il y a une face lumineuse et que c'est ça qui m'importe. C'est pas tant ce qu'il a fait que sa face lumineuse, c'est-à-dire la façon dont il est regardé par Dieu. Ce qui m'intéresse, c'est d'adopter la posture avec toutes mes limites, tous mes doutes, etc., d'essayer d'avoir un peu, de ressembler un peu à Dieu qui, lui, le regarde avec des yeux de bienveillance, de miséricorde.
1: Et vous avez évoqué ces doutes. Vous avez été ébranlé dans votre intériorité, dans votre foi même, frère Benoît Dubigeon ?
0: Alors, dans les 5 premières minutes où il me rencontre, il me dit « Est-ce que vous savez ce que j'ai fait ?» Alors, je lui dis « À peine, je sais à peine ce que vous avez fait. » Et puis, ce qui m'intéresse, c'est pas tellement ce que vous avez fait, c'est la personne telle que Dieu la regarde. Alors, il me dit « Bon, c'est quoi la rédemption? Est-ce que j'y aurai accès? Y a-t-il un pardon pour moi? Y a-t-il un paradis pour moi? Ou plutôt l'enfer ?» Alors, devant cette question majeure sur laquelle nous continuons encore de cheminer, et où il a fait des bons en avant, et moi aussi, je me dis, voilà, moi je suis, même si je n'ai pas commis de crime, je suis dans la même humanité, et j'ai aussi moi-même à cheminer vers le chemin de la rédemption, vers le chemin du pardon, et accueillir le paradis s'il m'est proposé par Dieu. Et donc, ce partage d'une même humanité me fait vraiment, me rend très proche de cet homme, même s'il a commis le pire. Et j'allais dire, ce n'est pas ce qu'il a commis qui m'intéresse, encore une fois, c'est ce travail de se laisser découvrir tel que Dieu nous regarde. Et lui, en particulier, il m'a expliqué après, au long des semaines, des mois, qu'il avait une enfance terrible, parce qu'abandonné par sa mère, abandonné, martyrisé par son propre père, il a vécu un enfer, si bien qu'il s'est haï toute sa vie d'enfant, d'adolescent, de jeune adulte. Et au fond, il voulait non pas en finir avec la vie, mais supprimer cet enfant haïssable qu'il était par des actes finalement répréhensibles, même si c'était de sa part complètement inconscient. On a encore beaucoup travaillé là-dessus.
1: Il y a un sous-titre à votre livre, « Même en prison, l'espérance est possible ». L'espoir, oui. L'espoir. Vous arrivez à le trouver, à le transmettre à chaque fois que vous rencontrez des détenus ?
0: Alors, ce n'est pas moi qui le transmet, c'est lui qui le découvre. Et justement, par rapport à son enfance complètement cabossée, il s'est haï lui-même jusqu'à l'âge de 28 ans, au moment où il a commis cet acte horrible. Et il était dans cette logique-là. Je ne suis pas aimable, je suis haïssable, je me hais moi-même. Et si vous voulez, j'ai pris le temps de lui faire découvrir, grâce à des paraboles, j'ai commencé par celle de la brebis perdue, puis celle de Zachée, puis Nicodème, puis le baptême de Jésus dans Saint-Marc. Je lui ai fait découvrir que, même si personne ne l'avait aimé, en particulier sa mère, son père, s'il n'avait plus personne dans la vie, eh bien il y en a un quand même qui l'aime, c'est Dieu. Alors ce Dieu, il faut qu'il le découvre. Dieu, il est invisible, ni lui ni moi ne pouvons le voir, le toucher. Mais je lui ai fait découvrir, par mon intermédiaire, par ma personne, que, en fait, il pouvait être quelqu'un d'aimable, parce qu'il est aimé par Dieu. Et c'est ça la principale découverte qu'il a faite, c'est de se découvrir pour la première fois de sa vie, à 28 ans et demi, aimable parce qu'aimé de Dieu, grâce au Christ. Je lui ai chanté, dans la cellule où je l'accompagne, ce très beau chant que nous connaissons tous dans nos églises, « N'aie pas peur, laisse-toi regarder par le Christ, car il t'aime ». Alors cette phrase l'a énormément marqué et il la récitait, ou il la récite encore peut-être, en boucle, si bien qu'il a fini par avoir cette foi dans ce Dieu invisible qu'il ne rencontre pas, si ce n'est par ma personne, mes gestes, mes paroles, mon sourire, ma bienveillance, mon pardon. Il a fini par découvrir qu'il n'était pas si haïssable que ça et que quelqu'un qui s'appelle Dieu, par mon intermédiaire, pouvait l'aimer Et ça, c'est une découverte, la découverte majeure de sa vie. Et donc, dans ce cas, il y a une espérance possible, puisque tout n'est pas perdu, puisqu'il y en a au moins un qui l'aime,
1: et oui,
0: tel qu'il est.
1: L'amour au fond de l'abîme existe encore.
0: Voilà, l'amour au fond de l'abîme. L'espérance, c'est pas voilà, croire que derrière les nuages, il y aura du soleil, croire que après l'hiver, il y aura le printemps. L'espérance chrétienne, c'est lorsqu'on a touché le fond du fond, c'est-à-dire que lorsqu'on est descendu jusqu'aux enfers, quelqu'un vient vous chercher. C'est le Christ qui vient nous chercher, qui vient jusque dans la gueule des enfers nous prendre par la main pour nous en sortir. L'espérance chrétienne, avec un grand E, tel que Charles Péguy l'a développé, c'est cette espérance qui nous fait, lorsque l'on croit qu'humainement tout est fini, tout est impossible, qui nous fait rendre tangible, impossible et un éternel.
1: Cette mission auprès de Théo, frère Benoît Dubigeon, ça a été la plus forte pour vous ?
0: Il y en a eu plein. En 12 années, il y a eu plein de très très belles rencontres et je ne peux pas comparer les unes ouais. Les autres. Mais certainement que c'est, oui, je peux dire que c'est la plus forte parce que nous passons, chaque fois que nous nous voyons, 3 heures et demie ensemble. C'est long, un entretien de 3 heures, vous savez, c'est long, il y a de quoi être vidé. Et je ne le suis jamais. Je ne suis jamais vidé parce que je suis plein de tout ce qu'il me partage, de toutes ses découvertes, et notamment ses découvertes christiques. Et j'allais dire, il prend beaucoup de notes de ce que je peux lui dire. Moi, je le parle assez peu, mais il prend beaucoup de notes. Du coup, ça m'a autorisé, moi, à prendre aussi beaucoup de notes. Ce qui a permis, justement, l'écriture de ce livre qui est sorti le 15 octobre. Et j'allais dire, lui a cheminé énormément, et moi aussi j'ai cheminé. Parce que moi, je me suis confronté à mes doutes, à la question, mais est-ce que Christ existe ? Est-ce qu'il est vraiment ressuscité ? Est-ce qu'il vient nous sortir de nos enfers ? Vous savez, quand on rencontre quelqu'un qui a tué, et qui a tué gravement, moi je ne peux pas ne pas penser à la famille de la personne qui l'a tué. Je ne peux pas penser à lui-même, qui va sans doute croupir pendant 15 ans, 20 ans, 25 ans. Il prend une peine incompressible. Donc, c'est dramatique. L'humanité peut nous faire tomber dans des abîmes absolument dramatiques.
1: Merci.
0: Et moi, je ne peux pas m'appuyer sur des certitudes toutes faites, même si j'ai quand même une belle expérience de vie chrétienne et de vie de prêtre. Cette espérance, elle est mise à rude épreuve lorsque vous rencontrez quelqu'un qui a commis des paroles. Je voudrais montrer par ce livre que s'il a commis un acte monstrueux, ce n'est pas un monstre. Parce que justement, Dieu l'aime tel qu'il est ou tel qu'il doit devenir. Il m'a dit, frère Benoît, je tiens à vous en remercier infiniment de tout ce que vous avez fait pour moi, et ce n'est pas fini, parce qu'avec vous, je suis né. C'est la dernière phrase de mon livre.
1: Y aura-t-il un paradis pour moi ? C'est à retrouver aux éditions Arthège. Merci pour ce témoignage très fort.
0: Merci beaucoup à vous et à tous les auditeurs.
2: Dans un instant, place à la méditation avec la prière monastique.

Du livre de l'Apocalypse. Les serviteurs de Dieu verront son visage et son nom sera écrit sur leur front. La nuit n'existera plus, ils n'auront plus besoin de la lumière d'une lampe ni de la lumière du soleil, parce que le Seigneur Dieu les illuminera et ils régneront pour les siècles des siècles.

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2: Comment Sainte Thérèse de l'Enfant Jésus a-t-elle compris l'aumône et la charité ? Eh bien, le frère Gilles relit le livre d'Isaïe, et plus précisément le chapitre 58, à la lumière de Sainte Thérèse en répondant à la question de la possibilité d'ordonner sa vie à Dieu. A tout de suite.

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2: Comment faire la volonté de Dieu? C'est déjà une question que se posait le prophète Isaïe 700 ans avant Jésus-Christ. Un prophète qui vous a interpellé, frère Gilles, bonjour.
3: Bonjour.
2: Vous êtes moine cistercien ici à l'abbaye de Lérins. Et avant de revenir sur ce chapitre 58 du livre d'Isaïe, dites-nous, frère Gilles, ce qui vous touche dans ce texte qui invite les lecteurs à ne pas se dérober à celui qui a besoin de nous, à soulager ceux qui souffrent. On pourrait croire qu'ici, sur l'île de Saint-Honorat, au milieu des palmiers, des vignes, face à une ville comme Cannes, luxuriante, ben vous êtes presque un petit peu épargné par cette question.
3: Oui, voilà. Alors, c'est intéressant, la question, parce que avant d'entrer au monastère, donc j'étais à Lyon, dans une grande ville, donc j'étais aussi intéressé par un certain nombre de problèmes qui se posaient dans d'autres nations, comme par exemple, bon, j'allais à Thésée, alors je rencontrais des personnes qui étaient du Brésil, etc. Et on parlait déjà, bon, de la théologie de la libération, quelque part, enfin, toutes ces... ou l'option préférentielle pour les pauvres, donc dans l'Église. Et alors, bien sûr, on peut se demander, je me le demandais, je me le demande d'ailleurs toujours, d'une certaine manière, qu'est-ce que dans un monastère dit contemplatif, on peut retenir des paroles aussi abruptes et aussi incisives du prophète Isaïe. Alors, un élément de réponse, je l'ai reçu déjà il y a longtemps en lisant les conseils et souvenirs de Sainte Thérèse de l'Enfant Jésus.
2: Alors, je vois que vous avez apporté le livre. Alors,
3: j'ai même apporté le livre parce que c'est un livre qui m'a plu à cette époque-là. Bon, on le trouve bien sûr aujourd'hui dans pas mal d'éditions. Mais Thérèse de l'Enfant Jésus, donc elle est quand même docteur de l'Église, elle nous a parlé de la miséricorde de Dieu, et elle vivait dans un Carmel. Alors elle est patronne des missions avec Saint François Xavier, le grand jésuite qui a été en Inde. Mais on pourrait se demander là aussi, comment se fait-il qu'elle ait pu accueillir les paroles d'Isaïe? Eh bien, elle les accueille de cette manière-là. C'est une de ses sœurs qui en parle. Je ne vais pas tout lire le chapitre, il y a deux ou trois pages là. Mais sur la charité, voilà ce qu'elle dit. Elle cite d'abord le texte d'Isaïe, une partie là, « Le jeûne que je demande ». Consiste-t-il à faire qu'un homme afflige son âme pendant un jour, qu'il prenne le sac et la cendre, etc. Lorsque vous verrez un homme nu, revêtez-le et ne méprisez pas votre propre chair. Donc on voit ici que la traduction en 1952 était retenue comme valable, d'être très concrète.
2: Voilà, là on est au chapitre 58 justement, c'est celui qu'on va commenter aujourd'hui.
3: Voilà. Et alors, au moins pour commencer, enfin pour donner un exemple de la manière dont elle conçoit un peu les choses à partir de ce chapitre 58, hein, reprenant chacune de ces expressions, donc c'est la sœur qui l'écoute, qui était sa novice, elle me les expliquait en me disant qu'il y avait à l'égard des âmes une bien plus grande charité à pratiquer qu'à l'égard des corps. Il y a des pauvres partout, des âmes faibles, malades, opprimées. Eh bien, prenez leur fardeau, renvoyez-les libres, c'est-à-dire, quand on parle devant vous de quelques défauts de vos sœurs, n'y ajoutez jamais, adroitement, car quelquefois, il n'est pas à propos de contredire. Mettez leurs vertus en balance, renvoyez libres ceux qui sont opprimés et brisez tout ce qui charge les autres. Partagez votre pain, c'est-à-dire donnez de vous-même, faites entrer dans votre maison, prodiguez-vous, donnez de vos biens, votre tranquillité, votre repos, à ceux qui ne savent où se retirer, qui sont pauvres. Je cite aussi un petit passage pour montrer que cette charité ne doit pas s'exercer pour la vaine gloire. Votre justice marchera devant vous. Mais comme ces œuvres, pour être profitables, doivent demeurer cachées, comme le propre de la vertu, semblable à l'humble violette, est d'embaumer sans que les créatures sachent d'où vient ce parfum, la gloire du Seigneur vous protégera, pas votre gloire propre, mais la gloire du Seigneur. Donc on peut vraiment tirer profit de ce passage ça nous montre bien, du coup, l'intention profonde qui préside à nos actes de charité. Et il faut aussi peut-être se rendre compte que, bien sûr, nous avons aujourd'hui sous les yeux tous les drames de l'humanité. Et je ne les citerai pas parce qu'il y en a tellement, il y en a beaucoup. Et pourtant, nous pouvons faire quelque chose pour le plus proche. C'est d'abord le prochain que notre intention profonde doit viser. Et bien sûr, ça n'empêche pas. Chacun a sa vocation, mais c'est d'ailleurs pour cela que je continue de rester au monastère, parce que je me dis, s'il n'y avait pas l'importance de la prière et du souci du prochain concret dans une vie communautaire. Vous voyez, on appelle les cisterciens, enfin on dit le monastère cistercien depuis le 12e siècle, c'est l'école de la charité, Schola Caritatis, on appelle. Ça veut bien dire qu'on peut et on doit exercer la charité et finalement un peu tout ce que nous demande ici le prophète Isaïe, d'une certaine manière, on peut le faire. Saint Benoît dit exactement la même chose quand il dit « Tous ces instruments des bonnes œuvres, dont il cite une liste assez impressionnante, tout cela, nous pouvons l'accomplir dans l'enceinte du monastère. » Vous voyez, c'est notre lieu de vie habituel et nous pouvons exercer tout cela. Donc la conversion du cœur qui passe par aussi la conversion qui a une conséquence comme conversion de nos actions, eh bien elle est possible un peu elle est possible dans tous les états de vie. Donc c'est aussi pour ne pas nous décourager devant entre guillemets l'ampleur de la tâche ou devant des tâches qui de fait nous dépassent mais que d'autres par contre peuvent accomplir. Il y a des missionnaires qui partent, il y a des gens, et d'autres restent. Ou quand on est mère de famille ou père de famille, on a chacun une vocation particulière, mais ça ne doit pas nous dédouaner par rapport à des enseignements comme ceux d'Isaïe aujourd'hui.

0: Alors, ce qui est étonnant dans Isaïe, c'est que, d'abord, il insiste sur le fait qu'on commence par libérer l'autre avant soi-même. Et puis, moi, je n'ai pas trouvé la question de la prière, ça peut paraître étonnant dans ce texte, mais il est véritablement une question d'action, de charité, d'actes très concrets vis-à-vis des autres. Les libérer, faire tomber les chaînes, délier les attaches du joug, rendre la liberté aux opprimés. Puis on retrouve partager ton pain avec celui qui a faim, accueillir chez toi les pauvres sans-abri, ce que vous lisiez tout à l'heure. Alors, on pourrait comprendre en lisant que c'est l'action qui va rapprocher de Dieu et non pas se rapprocher de Dieu qui va conduire à l'action. Est-ce qu'on peut le comprendre comme ça ?
1: Disons que là, effectivement, Isaïe, il met l'accent effectivement sur l'accomplissement de la volonté de Dieu à travers toutes ces prescriptions qui vont permettre justement d'être proche de Dieu. Et ce qu'on appelle donc l'union à Dieu, elle va être réalisée beaucoup à travers ces actions-là. Alors, bien sûr, il faudrait vérifier ça, la question me prend de court, parce que je ne me suis jamais tellement posé la question de la prière chez Isaïe, par exemple. Hein, on la pose dans l'Évangile, la prière de Jésus, on la pose chez saint Paul.
0: Après, c'est un prophète.
1: Voilà, mais les prophètes ne sont pas foncièrement opposés au culte du Temple, mais il y a un point quand même de bascule. Il y a qu'à un moment donné, pour en arriver à Jésus avec le culte en esprit et en vérité. Le Dieu cherche, le Père cherche des adorateurs en esprit et en vérité. Nous n'avons plus la même manière d'aborder le culte qu'évidemment que le peuple juif au temple, etc. Mais la prière, alors bien sûr, ça reste un mystère. Hein. Ça reste un mystère, mais on a parfois des éclaircissements. C'est-à-dire que on nous pose beaucoup d'intentions de prière. On nous demande « Priez pour moi », etc. Bon, voilà. Et il arrive que nous voyons, entre guillemets, un résultat. Voilà. C'est-à-dire que c'est pas, on n'est pas toujours dans l'incertitude. Est-ce que vraiment Dieu a entendu ma prière? Est-ce qu'il entend nos prières, etc. On n'est pas toujours dans cette incertitude-là. Il y a des moments, c'est clair que le Seigneur est intervenu dans telle situation que j'avais vraiment prié pour cette situation, etc. Et donc, voilà, ça montre un accord, hein. Il y a une synergie entre Dieu et nous, et ça nous permet de persévérer dans une vie qui souvent est essentiellement quand même liée à la foi. C'est la foi qui nous permet de tenir, l'espérance aussi. Mais je ne peux pas en dire beaucoup plus. Ça reste quand même un mystère, parce que dit comme ça devant quelqu'un qui ne croirait pas, qu'est-ce que ça veut dire que je passe du temps dans la prière personnelle? La prière liturgique, ça donne quand même une impression différente, parce que là, il se passe quand même quelque chose, quand il y a une vingtaine de moines qui sont rassemblés, etc. Mais ma prière personnelle, c'est si on rejoint Jésus, hein, quand il dit, quand tu veux prier, tu fermes la porte sur toi et prie ton Père, et ton Père, qui voit dans le secret, te le rendra. Donc cette union à Dieu, elle est fondamentale, d'abord parce que notre conscience, elle est éclairée dans la prière. Et c'est là que je me rends compte, voilà, est-ce que j'ai fait bien ou mal dans ma journée, dans les actions que j'ai posées.
0: Au fond, vous nous invitez aussi à ne pas toujours voir que du mystère. Il y a parfois comme une évidence que oui, Dieu a agi. Finalement, on reste parfois un peu planant en pensant qu'on ne sait jamais ce que donne la prière. En réalité, vous êtes témoin que la prière donne.
1: Alors bien sûr, ça ne va pas être à 100%, voilà, que c'est sûr, c'est une conséquence. Enfin bon, quand on prie pour une jeune fille qui s'est jetée d'un pont, pas très loin d'ici, au début du carême, hein, qui s'est cassée les jambes complètement et qui, à Pâques, était déjà pratiquement avec des béquilles à pouvoir marcher, moi, j'ai vraiment prié pour elle et beaucoup d'autres personnes ont prié. On se dit, là, ça remonte au moins à 10 ou 15 ans et qui, au moment de Pâques, était pratiquement un peu se relever. Enfin, j'avais noté ça parce qu'elle avait sauté de 17 mètres de hauteur, hein, pas loin d'ici.
0: Alors, il y a aussi, puisque vous parliez de la suite de la prière, dans ce texte, hein, chapitre 58 d'Isaïe, au verset 8, « Alors ta lumière jaillira comme l'aurore, et tes forces reviendront vite. Si tu appelles, le Seigneur répondra. Si tu cries, il dira, me voici. » Cette question des ténèbres et de la lumière, au fond, c'est ce à quoi on aspire quelque part. C'est sortir des ténèbres. C'est ça le plus dur pour l'homme.
1: Ben, sortir des ténèbres, c'est-à-dire que là, justement, la vérité vous rendra libre, déjà, Jésus dit. Mais effectivement, il y a une autre phrase de Saint Jean, la première lettre de Saint Jean, hein, « Les ténèbres s'en vont et la vraie lumière brille déjà. » Donc l'incarnation du Christ, sa passion rédemptrice, sont le point de départ d'une invasion, on va dire, de la lumière dans le monde, dans les ténèbres. Et ça se passe dans une atmosphère dramatique, on le sait, surtout Saint Jean le souligne, puisque la lumière est venue dans le monde et les siens ne l'ont pas reconnue, hein, dans le prologue déjà. Mais à ceux qui l'ont reconnue, il a donné le pouvoir de devenir enfant de Dieu. Donc ça veut dire que on est toujours dans cette dynamique en fait de rescousse, hein, Dieu qui vient tirer, alors individuellement mais aussi ensemble, il tire son Église et il permet à d'autres. C'est pour ça que la mission, l'Église, elle est missionnaire par essence, c'est-à-dire que les gens vont s'accrocher, vont entrer dans l'Église, les catéchumènes, etc. Donc pour être justement entraînés par le Christ vers le Père. Et donc ça, c'est cette lumière qui est la plus forte. C'est ça qu'il faut quand même se rendre compte de ça, mais c'est très difficile à certaines périodes, enfin, et notamment le mal, la souffrance, donne l'impression de mettre en échec. C'est ça le problème. Mais justement, quand ce matin nous chantions l'office de l'aude, comme tous les matins, il y a le psaume 66, hein, que les nations chantent leur joie, car tu gouvernes le monde avec justice. Ben, c'est pas un regard humain. Ce n'est pas le regard, disons, journalistique au premier plan qui va nous permettre de croire que Dieu gouverne le monde avec justice. Et il faut bien que ce soit un regard de foi qui aille plus profond que l'événementiel, si vous voulez. Et ça, c'est important. C'est pour ça que la méditation de l'Écriture, la prière sont si importantes, parce que c'est Dieu qui nous parle, c'est Dieu qui se révèle. Et donc, peu à peu, c'est la foi, dit le pape François, hein, c'est voir les choses du point de vue de Dieu. Hein. Alors, évidemment, il ne s'agit pas de se représenter Dieu comme étant dans un espace sidéral qu'on ne peut pas atteindre, mais parce que c'est peu à peu que les choses elles vont se faire, que notre foi, elle va nous permettre peu à peu d'avoir un regard différent de celui qui est celui de la désespérance ou bien de l'événementiel.

0: Si on poursuit ce texte, ce regard différent, il est aussi celui d'une fidélité de Dieu à l'homme. Dieu ne nous laisse jamais tomber. C'est écrit au verset 11 aussi, « Le Seigneur sera toujours ton guide. En plein désert, il comblera tes désirs et te rendra vigueur. Tu seras comme un jardin bien irrigué, comme une source où les eaux ne manquent jamais. » C'est aussi ça l'espérance.
1: Je pense qu'on a tous quand même vu des personnes qui rayonnaient de cette vitalité qui nous vient de Dieu. Ça, je pense que donc ça nous aide déjà. Mais la question de l'espérance, là, peut-être reprenez votre formulation.
0: Tu seras comme un jardin bien irrigué, comme une source où les eaux ne manquent jamais.
1: Là aussi, c'est intéressant. Je viens de lire, c'était justement dans l'encyclique sur la lumière de la foi, là, du pape Benoît XVI et François, où il dit les eaux lui seront fidèles. Hein. Il y a une autre expression dans quelque part, les eaux lui seront fidèles. Et la fidélité, elle est attribuée aux eaux, mais à quelles eaux? Aux eaux du baptême. Dans le monde, dans l'Église primitive, si vous voulez. Donc la fidélité de Dieu, elle nous est communiquée à travers justement cette... parce que c'est pistos en grec, c'est pistis, c'est la foi. Hein. Donc les eaux nous seront fidèles. On ne comprend pas cette expression, mais si on la comprend à la lumière justement du baptême qui nous est conféré, et le baptême, C'est la rédemption qui nous est communiquée à travers le baptême.
0: Et alors, ce qu'on comprend aussi, c'est que de la même façon que dans le livre d'Ézéchiel que vous évoquiez tout à l'heure, où il y a cette eau qui vient du temple, la même façon qu'on est soi-même irrigué, c'est jamais que pour soi. On comprend bien que si on l'est, c'est pour les autres, au fond.
1: Exactement. J'ai entendu une réflexion de notre abbé général qui avait rencontré deux fois Mère Teresa, en particulier. Et il avait été très frappé de voir que cette femme, elle ruisselait de l'amour de Dieu, mais comme si elle-même n'était pas touchée pratiquement. Et c'est ce qu'il avait représenté. Cette femme, elle nous en a parlé dans son livre qui était paru après les notes qu'elle avait écrites, comme quoi elle avait vécu finalement dans la nuit de la foi pendant 49 ans. Eh bien, notre abbé général l'avait remarqué, cela. Et alors qu'elle ruisselait pour tous les autres, et pour elle, elle était comme vide, ou comme...
0: Voilà. Comme si elle ne captait pas, elle ne gardait pas l'eau,
1: elle ne gardait rien. Alors, Thérèse de l'Enfant Jésus, elle dit autre chose, elle dit « Quand j'arriverai au ciel, j'aurai les mains vides ». Alors, ça peut se comprendre de deux manières. Je me souviens que le postulateur de la cause, là, du doctorat, il disait en fait j'aurai les mains vides, c'est-à-dire pour lui, il comprenait cette phrase comme étant qu'elle aurait tout donné déjà, elle donnait tout ce qu'elle recevait, elle le donnait, mais elle n'était pas elle a vécu aussi cette nuit de la foi pendant un an avant de mourir, elle a été très très elle a vécu cette nuit de la foi. Mais c'est ça, c'est donné. C'est pas parce qu'elle aurait... Alors on pouvait le comprendre aussi dans le cas de Sainte Thérèse, comme quoi, finalement, c'est pas la question des mérites. Parce qu'elle, elle milite pour la miséricorde. Hein. Elle disait à une de ses sœurs, vous voulez un Dieu de justice? Bon, vous l'aurez. Moi, je demande un Dieu de miséricorde. Oui, elle avait dit ça, parce que les sœurs, à l'époque, on était un peu dans le jansénisme aussi. Hein, il fallait faire les choses au fil à plomb et tout. Donc, c'est pour ça, d'ailleurs, elle est l'apôtre de la miséricorde. Hein.
0: Alors, vous parlez du fil à plomb, c'est intéressant parce qu'au verset 13, on a un peu comme un éclairage, comment Dieu ordonne les vies aussi. Si tu t'abstiens de voyager le jour du sabbat, de traiter tes affaires pendant mon jour saint, si tu nommes délice le sabbat et déclares glorieux le jour du Seigneur, si tu le glorifies en évitant démarches, affaires et pourparlers, alors tu trouveras tes délices dans le Seigneur. Un peu comme si, au fond... Dieu ordonnait, alors c'est pas le fil à plomb, mais malgré tout, c'est un peu la mise en ordre dans nos vies. C'est pas si facile de laisser une place à Dieu et de laisser la première.
1: Oui. Il faut savoir, bien sûr, que dans la Bible, dans l'Ancien Testament, ça commence par là. Il y a le septième jour où Dieu s'est reposé. Donc l'homme, il est là pour aussi se reposer des travaux qu'il a faits et rendre gloire à Dieu. Donc c'est pour ça que l'insistance, là, pour le coup, sur le sabbat, c'est pas une insistance formelle de dire à tout prix, il faut, vous savez, c'est pas pour, il faut faire cela, et puis voilà. C'est pour nous, c'est pareil, c'est-à-dire que si on considère la messe, le dimanche, par exemple, dans l'église, comme une obligation, hein, ou alors les fêtes d'obligation. Alors, bon, ben, on va s'obliger, on va y aller, il faut bien y aller, parce que voilà. Ben, non, c'est pas tout à fait ça. Il faut toujours découvrir le vrai sens à quoi ça nous convoque finalement. Donc le dimanche, et effectivement, je sais pas. Je n'ai jamais vécu le sabbat à la mode juive, disons, et encore moins à l'époque d'Isaïe. Mais on sait bien que même le dimanche, un paysan qui devait faire les foins s'il allait pleuvoir lundi, il demandait la permission de pouvoir travailler quand même à son curé. Il demandait la permission pour pouvoir, aujourd'hui, je ne sais pas s'il la demande, mais on est plus souple. Et on n'est pas... Mais, ce qui compte, c'est quand même d'avoir ce souci de laisser la place justement à Dieu dans une journée qui peut lui être toute consacrée, parce que ça ne veut pas dire passer 12 heures à l'église, ça veut dire aussi prendre du temps pour soigner ses enfants, pour accueillir des personnes âgées, etc. Enfin voilà, beaucoup d'activités sont compatibles avec le dimanche par exemple.

0: Frère Gilles, vous êtes moine ici à l'abbaye de Lérins sur l'île de Saint-Honorat. Est-ce que c'est plus facile pour vous de faire de la place à Dieu?
1: Alors, attendez, c'est une bonne question. Je pense que oui, c'est plus facile, parce que quoi qu'il en soit, on y est quand même rappelé, au moins à plusieurs reprises dans la journée, où c'est toujours, il peut y avoir toujours quelque chose à remettre au point, à réajuster, c'est parce que voilà, je suis en train de faire un travail qui m'intéresse, etc. Puis tout d'un coup, la cloche sonne, bon, ben voilà, il faut... je dois quitter. La tentation est toujours de déborder, par exemple, hein, ou de prendre. Bon, ben voilà. Souvent, ça va être, même sur la prière, ça va être plus difficile. Des fois, la lectio divina, la lecture de la parole, on préférerait lire, puis parfois, on préfère simplement finir une activité qu'on a qui nous. Donc, c'est un peu ça, laisser la place à Dieu, mais.
0: Comment ne pas rendre banal un quotidien fait de prières aussi? C'est-à-dire comment toujours rester vivant face à ces temps qui sont consacrés à Dieu?
1: Alors, je pense qu'il y a quand même... On n'a pas que la prière, la prière au sens strict, dans la vie monastique. Et il y a le travail qui peut être sous différentes formes. Ça peut être un travail manuel, ça peut être un travail intellectuel. Mais donc, il y a des choses qui peuvent nous intéresser. Ce qui compte, c'est toujours pareil, c'est de réordonner notre vie à Dieu. Hein. On a même des temps de détente, par exemple. Hein. Mais bien voir si ce que je suis en train de faire, bon, reste quand même dans une bonne dynamique qui m'aide à avancer vers Dieu, finalement. Voilà.
0: Frère Gilles, on a pris ce texte, chapitre 58 du livre d'Isaïe, parce qu'il était aussi consacré aux jeûnes. Et c'est amusant parce que pendant ces deux entretiens, on a parlé d'une vie remplie de Dieu, d'une vie remplie des autres. Et au fond, de quel jeûne est-ce qu'il est question, finalement?
1: Bon, alors, au monastère, je parle pour les Reims, on n'a plus des jeunes assez intransigeants comme avant le Concile, par exemple. Bon, enfin, il y a quand même une certaine mesure. Voilà, il y a une certaine mesure de jeunes. Donc ça. Et on peut le sentir. C'est d'ailleurs fait pour ça qu'à un moment donné, que ce soit à la fin de la matinée ou avant les vêpres, on peut commencer à avoir faim, par exemple. Mais je dirais, pour moi, cette année, je me suis dit, prenons ce temps comme un temps de grâce, voilà. Parce qu'en fait, ce que je me suis bien aperçu depuis des années, et beaucoup s'en sont sans doute aperçus, il y a eu toujours quelque chose au début du carême qui a marqué l'Église. Alors ça peut être, plus récemment c'était le Covid, ça a marqué l'humanité entière, mais il y a eu par exemple les abus dans l'Église, ça s'est tombé. Pareil, on a entendu ça au début, un jour du carême par exemple. Et donc, à un moment donné, il y a des choses qui vont vous tomber dessus et qu'il faut assumer quelque part. Et on a la force de les assumer à cause justement que c'est un temps de grâce. Et bien sûr, on a lu à nouveau les tentations de Jésus le premier dimanche du carême. Ben, c'est pas pour rien, c'est-à-dire qu'en fait, le Christ, il est là pour ouvrir la piste, hein, pour ouvrir le... C'est lui qui dirige le... Alors, c'est plus... Moi, je le vois pas tant comme un manque. Hein, c'est toujours pareil, bien sûr. L'idée, dans la vie monastique, il y a un texte qui nous passionne, qui est toujours un peu comme une pierre de fondation, c'est le livre de Osée. Je vais la conduire au désert et là je parlerai à son cœur. C'est un texte au début du livre d'Osée. Donc le désert, c'est le lieu où Dieu rappelle son peuple, comme il l'avait appelé au départ pendant les 40 ans qu'ils ont tourné dans le désert, pour qu'ils sachent qu'on ne vit pas seulement du pain, mais de la parole de Dieu, par exemple.
0: Merci beaucoup, frère Gilles. Ça vient redire ce que nous dit ce texte d'Isaïe au chapitre 58. Tes forces reviendront vite, le Seigneur te rendra vigueur. On souhaite à nos auditeurs de justement pouvoir saisir cette force que vient donner Dieu, et en tout cas telle qu'elle est racontée dans ce livre d'Isaïe. Merci beaucoup. Je rappelle que vous êtes frère ici à l'abbaye de Lérins, sur les îles de Saint-Honorat, en face de Cannes. Vous y avez un monastère dans lequel vous accueillez aussi tous ceux qui veulent venir y faire une retraite. Je voudrais rappeler le texte que vous avez cité en tout début d'émission, qui était Conseils et souvenirs de Sainte Thérèse de Lisieux, Sainte Thérèse de l'Enfant Jésus. Merci beaucoup de nous en avoir parlé. Et puis pour ceux qui voudraient relire ce texte du livre d'Isaïe, c'est le chapitre 58. Merci beaucoup.

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0: Frédéric Lenoir, vous êtes philosophe, sociologue des religions, mais vous êtes surtout un incroyable vulgarisateur, au sens noble du terme. En effet, au travers de vos romans, comme tout récemment « La consolation de l'ange » ou au travers de vos essais, vous voulez rendre accessible à tous la pensée de Spinoza, de Bouddha, d'Étilsoum, de Jésus ou encore d'Épicure. Vous nous invitez, l'esprit grand ouvert, à nous interroger sur le sens de la vie, la perspective de la mort ou encore ce qu'est le bonheur. Mais vous êtes également engagé avec l'association Sève à transmettre la philosophie et la méditation aux enfants dès l'âge de 5-6 ans. Frédéric Lenoir, où s'enracine chez vous cette quête de la sagesse, cette soif de compréhension des religions, des spiritualités du monde entier?
1: J'ai envie de dire depuis toujours. Parce que tout petit enfant, je posais plein de questions. Mais pourquoi on est sur Terre? Et c'est qui Dieu? Et qu'est-ce qu'il y a après la mort? Etc. C'est-à-dire que les questions que d'ailleurs tous les enfants se posent. Moi, j'ai continué de me les poser. C'est-à-dire que j'ai eu cet âge métaphysique, entre 3 et 5 ans, on s'interroge sur les grandes questions, puis je ne les ai pas lâchées. C'est-à-dire que j'ai continué de me dire, mais au fond, pourquoi est-ce que je suis sur Terre? Et ça, c'est un mystère. C'est-à-dire pourquoi certains individus continuent de se poser ces questions, pourquoi d'autres les lâchent? Et je n'ai pas d'explication. Je me dis, bah voilà, c'est probablement, j'ai une âme inquiète, je dirais au bon sens du terme, inquiète du sens de la vie humaine.
0: Mais vous dites, je n'ai pas d'explication, c'est un mystère, mais j'imagine que c'est une question que vous vous êtes posée. Pourquoi des gens vont vraiment toute leur vie être questionnés par les questions essentielles et puis d'autres vont
1: Je me suis posé la question, mais j'ai pas vraiment de réponse. La meilleure réponse que j'ai trouvée, elle vient de l'Orient, c'est ce qu'on appelle le karma. C'est-à-dire que il y a des gens qui ont des existences antérieures qui fait qu'ils sont déjà très avancés dans le domaine de la spiritualité et que c'est un sujet essentiel pour eux qu'ils ont à continuer dans cette vie à découvrir. Et puis d'autres, pas du tout, parce qu'ils sont des âmes plus jeunes qui ont plutôt à découvrir la matière et d'autres choses.
0: Et ça vous parle?
1: Alors ça, je dirais que ça me parle parce que ça donne une explication, tout simplement. Mais ça ne veut pas dire que j'y crois. C'est-à-dire, je n'en sais rien.
0: À quelle différence faites-vous entre ça me parle et j'y crois?
1: Ça me parle parce que, tout simplement, encore une fois, je trouve que ça expliquerait pourquoi les individus ont des préoccupations aussi différentes, pourquoi certains individus, depuis la naissance jusqu'à la fin de leur jour, s'interrogent sur le sens de l'existence et pourquoi d'autres ne se poseront jamais la question. Ça donne une explication tout à fait cohérente. Et en même temps, je n'en ai aucune, aucune preuve. Donc on est devant quelque chose qui est genre de l'ordre de la foi ou de la croyance, en tout cas. Et donc j'observe, vous savez, toutes ces questions-là, c'est-à-dire la vie après la mort, la réincarnation, toutes ces grandes questions qui habitent l'humanité, parce qu'il y a des théories complètement différentes. Je suis agnostique, c'est-à-dire que je ne sais pas. C'est-à-dire que je me dis...
0: Au sens propre du terme.
1: Du terme.
0: Agnostique, sans connaissance. Je n'ai pas la connaissance.
1: Je n'ai pas la connaissance. Je n'ai pas la connaissance, ne peuvent avoir la connaissance que les gens qui ont déjà, évidemment, vécu l'expérience. Et sur la mort, c'est compliqué d'avoir une expérience. Donc je ne peux que observer, réfléchir, il y a des choses qui me parlent, et puis je me dis, je verrai bien après ma mort la vérité ultime de tout ça. Mais disons que je ne suis pas fermé du tout à tout ça. Et à partir du moment où je ne suis pas fermé, évidemment, ça peut déstabiliser un certain nombre de personnes, puisque quand on me pose en conférence des questions sur la réincarnation, je peux en parler pendant des heures, parce que j'ai lu des centaines de livres sur le sujet. Mais ça ne veut pas dire que j'y crois. Et donc, il y a évidemment des chrétiens, par exemple, beaucoup plus enracinés dans la tradition chrétienne, qui disent « Mais vous croyez à l'incarnation ?» Je dis non. Je dis « Mais par contre, ça m'intéresse. Ça fait partie des questions, je dirais, qui m'intéressent. » Donc, pour revenir à votre question, c'est vrai que j'observe qu'il y a des différences fondamentales entre les êtres humains et qu'il y a des êtres humains qui sont absolument passionnés par la spiritualité, travaillés par la foi, travaillés par les grandes questions du sens de la vie et d'autres pas du tout. Et je n'ai pas d'explication à ça. Et je ne sais pas si ça relève de quelque chose de cet ordre-là, métaphysique, ou si ça relève après de tempérament, de sensibilité, de biologie. Je n'ai pas la réponse.
0: Est-ce que Frédéric Lenoir, tous les hommes ne sont pas habités par, quelque part, une quête de ce sens de la vie, et que certains vont le chercher dans les religions et d'autres vont le chercher dans la réussite, dans l'argent, dans la notoriété?
1: Bien sûr, on a tous besoin de donner du sens à sa vie. Après, on peut le donner de manière complètement diverse. Là, je parlais du sens au sens pourquoi est-ce qu'on est sur Terre ? C'est-à-dire, c'est un sens ultime qui est au-delà de tous les sens qu'on peut donner à sa vie. Je peux décider de fonder une famille, je donne du sens à ma vie en fondant une famille. Je décide de gagner beaucoup d'argent, je donne du sens à ma vie. Donc, l'être humain a besoin de donner du sens. C'est sans doute ce qui le distingue des animaux. Je crois que les animaux n'ont pas besoin de donner du sens à leur existence. Donc, on a besoin, je dirais, de s'engager pour quelque chose qui nous motive et qui nous permet de construire un certain nombre d'expériences qui sont signifiantes. Mais la question du sens, elle est à deux niveaux. Elle est à ce niveau-là, universel, et elle est à un autre niveau, qui est celui dont on parlait tout au début, à savoir qu'est-ce que je fais sur Terre. Et est-ce qu'on vit pour quelque chose où finalement, chacun va trouver ce qui nourrit sa réflexion, ce qui le permet de s'épanouir, etc. Ou est-ce qu'il y a quelque chose d'universel et que pour tous les êtres humains, vivre sur Terre a une certaine signification qui est la même pour tous. Là-dessus, aujourd'hui, j'ai une intime conviction, j'ai pas de certitude, c'est qu'on est tous sur Terre pour la même chose. C'est-à-dire qu'on peut avoir des sens très différents dans nos manières de vivre, nos engagements, etc. et tout, mais je crois qu'on est tous sur Terre pour grandir en amour et grandir en liberté.
2: Alors ça, c'est important. C'est pour vous le sens ultime.
1: Ce qu'on appelle le sens ultime,
2: notre présence sur la Terre, de l'existence humaine.
1: De l'existence humaine, c'est le propre de l'homme. Voilà.
2: Grandir en amour.
1: Grandir en amour.
2: Quelqu'un que vous avez interviewé, que vous avez beaucoup aimé, c'est l'abbé Pierre.
1: Il disait,
2: on est là sur Terre pour apprendre à aimer.
1: Oui, mais c'est ce que je dis. Mm-hmm. Apprendre à aimer et apprendre à être libre. C'est ce que je rajoute par rapport à l'abbé Pierre. Je crois que la liberté, c'est une des conquêtes fondamentales de l'être humain. Mais la liberté, malheureusement, aujourd'hui en Occident, on l'associe uniquement aux libertés politiques, ce qui est déjà fondamental, parce que pouvoir choisir sa vie, sa religion, etc., ça me paraît un vrai progrès dans la conscience humaine. Mais ce n'est pas suffisant. C'est-à-dire que la vraie liberté, elle est intérieure. Et on peut être parfaitement libre de faire ce qu'on veut, de choisir tout dans sa vie, et être complètement esclave de ses pulsions, de ses addictions, de ses passions, etc. Et donc, pour moi, la grande conquête de l'être humain pour qu'il grandisse en dignité et qu'il grandisse en humanité, c'est d'apprendre à être libre intérieurement, de faire des vrais choix fondés sur une liberté et pas sur des addictions et pas sur des compulsions et pas sur de l'inconscience. Et la deuxième grande conquête, c'est l'amour. C'est-à-dire d'être de plus en plus, de passer de la peur à l'amour, c'est-à-dire de toutes les barrières qu'on commence par mettre pour se protéger de tout, faire tomber toutes ces barrières, mettre des ponts, rentrer dans la communion, non seulement avec les autres êtres humains, parce que l'amour, moi, je l'étends à tout le vivant, mais être aussi en amour avec les plantes, avec les animaux, avec tous les êtres sensibles, et pour pouvoir vibrer, je dirais, dans cette communion avec tous les êtres qui composent, qui sont présents dans l'univers. Et pour moi, c'est cette ouverture du cœur, ça a été, je dirais, c'est qu'à le dire, le cœur de tout mon cheminement.
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2: Alors si vous le voulez bien, Frédéric Lenoir, on va approfondir ce que vous venez de nous dire et s'arrêter sur ces deux dimensions fondamentales que sont la liberté et l'amour. J'aimerais bien qu'on creuse un peu ces aspects-là, puisque finalement, votre passion pour la sagesse, tous les livres que vous avez écrits sur la sagesse, donc ce livre récent, La sagesse expliquée à ceux qui la cherchent, on sent bien qu'il y a un désir de grandir vers une liberté, une vraie liberté intérieure. C'est ce que les sages grecs nous ont enseigné. Alors, j'aimerais que vous nous aidiez à comprendre comment vous avez peu à peu cheminé vers cette quête de la liberté. Quels sont les moyens d'être libre en tant qu'homme aujourd'hui ?
1: Mais vous avez raison, c'est une question de se donner les bons moyens, parce qu'on peut identifier déjà, la première chose c'est d'identifier qu'on n'est pas libre. Et ça, je m'en suis rendu compte jeune adulte, je dirais entre 20 et 30 ans.
2: Ça voulait dire qu'on n'est pas assez conscient que nous ne sommes pas libres ?
1: Absolument. Beaucoup de gens pensent être libres. Ils se disent, mais j'ai choisi ce métier tout à fait librement, dans ma vie amoureuse, j'ai fait des choix tout à fait libres et tout. Et puis, quand on creuse un peu, on s'aperçoit que finalement, l'influence du père ou de la famille a été déterminante dans le choix du métier, que les expériences qu'il a vécues enfant ont déterminé tel mode de vie amoureux, etc. Et dès qu'on commence à gratter un peu, on s'aperçoit que finalement, nous sommes conditionnés par toutes les expériences qu'on a vécues de la petite enfance, par notre génétique, par peut-être notre inconscient collectif, la culture dans laquelle on est, qui est déterminante. Il suffit de voyager comme vous le faites tout le temps, comme je le fais tout le temps, on s'aperçoit que les gens sont extrêmement conditionnés par leur culture. Et donc, la liberté se conquiert. Pour moi, je dis souvent, on ne naît pas libre, on le devient. Et on le devient par tout un travail, justement, d'introspection, d'observation, d'analyse. On se dit, mais tiens, pourquoi je réagis comme ça? Pourquoi je fais ce choix? Qu'est-ce qu'il y a derrière? Pourquoi j'ai telle émotion? Pourquoi quand telle personne me dit telle chose, ça me met en colère? Pourquoi j'ai telle peur? Et dès qu'on creuse, et qu'on, ça c'est l'utilisation de la raison, dès qu'on commence à creuser, à comparer, à analyser nos expériences, etc., bah on s'aperçoit qu'on est extrêmement conditionné. Je ne dis pas déterminé, hein, je ne suis pas...
2: Quelle différence faites-vous entre...
1: C'est que le déterminisme, il est absolu. C'est-à-dire qu'on est déterminé à faire quelque chose, on ne peut pas faire autrement. Conditionné, ça veut dire qu'on est programmé lourdement, mais qu'il y a quand même une marge de liberté. On peut changer.
2: Exactement. Mais ça, la psychanalyse nous le dit, la psychologie nous
1: bien
2: le dit,
1: sûr.
2: Spinoza nous le disait.
1: Sauf que Spinoza est déterministe. Je suis un spinoziste non déterministe. C'est-à-dire que j'introduis dans le spinoziste une marge de liberté. Et qui n'est pas simplement le fruit de tout le chemin, parce que Spinoza croit la liberté comme la libération. C'est-à-dire qu'une fois qu'on a fait tout ce chemin, ben on grandit en liberté. Et moi, je crois que dès le départ, il y a une marge possible de libre arbitre, sauf que ce libre arbitre est très très faible au départ, et plus on grandit dans la connaissance de soi, plus cette marge de liberté grandit.
2: Et alors, Frédéric Lenoir, est-ce que les religions sont un chemin de liberté? Parce que vous le savez, aujourd'hui, beaucoup de personnes sont très méfiantes vis-à-vis des religions, considèrent même que les religions aliènent. Pour vous, est-ce qu'elles sont un chemin de liberté ou est-ce qu'elles sont un chemin d'aliénation?
1: Il faut se mettre d'accord sur les mots. Parce que moi, je distingue la religion de la spiritualité, mais sans les opposer du tout. Parce qu'il y a évidemment, heureusement, qu'il y a de la spiritualité dans les religions. Là, je parle plutôt en tant que sociologue. C'est-à-dire que je mets les religions d'un point de vue culturel. On observe dans l'histoire de l'humanité que dans toutes les cultures, il y a des croyances collectives qui amènent des rituels collectifs, qui amènent des institutions, des communautés, etc. Bon. Elles sont absolument sur toute la planète, à toutes les époques, c'est-à-dire que ça fait partie des cultures humaines, qu'ils aient cette dimension, je dirais, de foi partagée.
2: Qu'est-ce qui fait la différence, en fait? C'est que les religions sont collectives et la spiritualité
1: personnelle.
2: Personnelle.
1: La spiritualité, c'est la dimension intérieure. C'est comment l'être humain se situe face à l'existence, face à l'énigme de l'existence, face au sacré, face au mystère de la vie, et quelle réponse il cherche à apporter à ça, et dans le but de se transformer, dans le but de s'améliorer. Pour moi, la spiritualité ou la sagesse, hein, je confonds facilement les deux concepts, c'est décider de grandir, de s'améliorer, de se perfectionner, d'être plus humain, de grandir dans l'amour, etc. Et on retrouve ça dans tous les courants spirituels ou de sagesse du monde, et ça peut converger avec la religion ou pas. C'est-à-dire que vous avez des gens religieux, c'est-à-dire qui vont faire de l'observance, qui vont aller pratiquer des rituels, qui vont croire à toutes les choses du dogme de leur religion, et qui n'auront aucune spiritualité, c'est-à-dire aucun travail intérieur, aucune transformation de l'être. Et puis vous avez des gens très spirituels qui ne sont pas du tout religieux. Ils ne croient à aucune église, ils n'ont aucune pratique communautaire, ils ne sont pas enracinés dans un dogme, mais ils font tout un travail intérieur extraordinaire.
2: Et de connaissance d'eux-mêmes et d'amour du prochain.
1: D'amour du prochain, etc. Et c'est pour ça que les deux sont très souvent confondus, mais pas toujours. Et dans la religion, il y a de la spiritualité, heureusement, sinon ce serait une coquille vide, mais il y a beaucoup de religieux sans spiritualité, c'est-à-dire de gens qui vivent une religion sans adhérer intérieurement, sans que ça les touche. C'est simplement, ils suivent une tradition culturelle. Alors je dirais, la spiritualité nous libère, certainement, pas la religion. C'est-à-dire que la religion, c'est au contraire adhérer, c'est suivre quelque chose dans lequel on peut très bien être complètement aliéné toute sa vie en pratiquant la loi, le rituel, etc. à partir du moment où il ne transforme pas notre être.
2: Mais pourtant, Frédéric Lenoir, en étudiant le christianisme ou en étudiant le bouddhisme, j'ai eu personnellement l'impression qu'aussi bien le Bouddha que Jésus nous proposaient un chemin de liberté.
1: Bien sûr, mais ce sont des grands spirituels. Ce sont des grands spirituels.
2: Oui, mais qui sont des maîtres d'une tradition religieuse.
1: Bien sûr, mais c'est ce que je vous dis. C'est qu'on peut tout à fait être spirituel et religieux. On peut être les deux. Mais si vous êtes que religieux ou que dans la religion, c'est-à-dire dans l'observance du dogme, de la norme, de la pratique rituelle, etc., sans être dans la dimension intérieure, ça ne sert à rien. C'est tout le message du Christ. C'est tout le message du Christ. C'est de dire que si on est simplement dans la lettre, ou de Saint Paul, si on est dans la lettre, et dans la loi, et qu'on n'est pas dans l'esprit, ça ne sert à rien. C'est cette parole qu'on a de Jésus, à la fois avec la Samaritaine, qui lui pose cette question, mais quelle est la religion vraie? Est-ce qu'il faut adorer Dieu au temple de Jérusalem, ou sur le temple de la montagne de Samarie? Et c'est la grande question religieuse. Et il lui répond une réponse pas du tout religieuse, spirituelle. Et schématiquement, que vous alliez au temple de Samarie, au temple de Jérusalem, ça n'a pas de différence. Ce qui compte, c'est d'adorer en esprit, en vérité. C'est-à-dire qu'il renvoie à l'intériorité. Il renvoie, le vrai temple, il est intérieur. C'est le temple de l'esprit. Et donc, à ce moment-là, faut suivre Dieu en sa conscience. Et il a la même parabole avec Matthieu, chapitre 25, qui est quand même extraordinaire, où tous ces... qui sera sauvé ? Est-ce que ce sont ceux qui ont forcément suivi la religion et tout ? Pas du tout. Ce sont sauvés ceux qui m'ont donné à boire, qui m'ont donné à manger, qui m'ont visité quand j'étais malade, etc. Et ça, c'est quoi ? C'est l'amour. Et donc, finalement, seul l'amour est digne de foi, comme disait le cardinal Urs von Balthasar. Seul l'amour est digne de foi. Le message chrétien, c'est de nous dire que aimer Dieu, c'est aimer son prochain. C'est la même chose. Et c'est extraordinaire. C'est-à-dire que le Christ fonde une spiritualité universelle qui fait qu'on n'a pas besoin d'être religieux pour la vivre. Mais ça ne veut pas dire qu'il faut être anti-religieux. Et le Christ était les deux. Il était à la fois dans cette spiritualité universelle et en même temps, il était tout à fait religieux. Il pratiquait, mais avec une grande liberté. Parce qu'il savait que l'esprit était plus important que la lettre.
2: Est-ce que vous pensez que...
1: Et le Bouddha, c'est pareil. Vous me parlez du bouddhisme. Mm-hmm. Mais quelle liberté il a pris, le Bouddha, par rapport à la religion. Il était dans la religion... Le bouddhisme n'existait pas avant lui. Il était dans la religion hindoue. Il était hindou, le Bouddha. Et puis, il s'est libéré complètement de la religion. C'est-à-dire qu'il a gardé certaines choses de la religion qui lui semblaient importantes, mais il a laissé tomber des pans entiers, notamment les rituels. Tous les rituels brahmaniques étaient très importants. Et pour les brahmanes, on pouvait accéder à la libération, à l'éveil, qui est le but du bouddhisme et de l'hindouisme, la moksha, la libération, qu'en pratiquant tout un certain nombre de rituels. Et il a dit tout ça ne sert à rien. Ce qui compte, c'est finalement de faire un travail sur soi pour s'observer, avoir une attitude juste, une pensée juste, etc., pour essayer d'atteindre l'éveil. Donc, il intériorise la religion.
2: Vous croyez, Frédéric Lenoir, qu'aussi bien Jésus que Bouddha voulaient créer des religions ?
1: Non, justement.
2: Ni l'un ni l'autre.
1: Ni l'un ni l'autre, j'en suis convaincu.
2: Vous allez choquer beaucoup de monde.
1: Non, ils ne voulaient absolument pas créer des religions. Ils étaient déjà dans une religion.
2: Le judaïsme et l'hindouisme.
1: Et l'hindouisme.
2: Ils voulaient le transformer.
1: Ils voulaient, ils voulaient non pas les transformer comme structure. C'est-à-dire qu'ils ont assumé de faire partie d'une culture, c'est-à-dire d'une religion. Mais ils ont voulu montrer que ce qui était le plus important, c'était le travail sur soi. C'est-à-dire, finalement, grandir en liberté, grandir en amour et se transformer. Et que l'être humain, il est là comme dans une école pour se transformer. Et que si la religion devient un obstacle à la transformation, alors à ce moment-là, il vaut mieux se passer de religion. Mais tant que la religion n'est pas un obstacle, restons religieux. Pourquoi pas ? C'est une culture, ça fait partie du contexte dans lequel on est, social. Mais ce sont deux êtres avant tout spirituels, c'est-à-dire qui ont fait un travail d'intériorisation de la religion et qui nous ont montré que la vraie religion, finalement, le vrai sacrifice, c'est le sacrifice de l'ego. C'est abandonner ses mauvaises habitudes, ses mauvaises pensées, c'est avoir des pensées justes, des paroles justes, c'est ne pas juger, c'est aimer son prochain. Et là-dessus, ils se rejoignent totalement. Et donc là-dessus, je dirais qu'on peut être encore une fois... Alors vous me posiez la question, je reviens là-dessus. Vous me posiez la question, est-ce qu'ils ont voulu fonder une religion ? Certainement pas, parce que jamais Jésus n'a quitté le judaïsme. Hein, il est né juif, il est mort juif. Et Bouddha, c'est pareil, il n'a pas quitté l'hindouisme, il était exclu, c'est autre chose. Un peu comme Jésus d'ailleurs, en grande partie, il a payé de sa vie. Ils ont voulu simplement rappeler le sens profond de la religion, qui est de permettre aux individus de grandir en spiritualité. Voilà. Et ce qui compte, c'est la spiritualité. La religion, elle est nécessaire socialement.
2: Alors, justement, Frédéric Lenoir, est-ce que l'on peut mener vraiment un chemin de spiritualité, de quête intérieure, seul ? Ou est-ce qu'on a besoin de s'enraciner dans une tradition pour ne pas se perdre ?
1: Ça, c'est une question très difficile. Je ne suis pas sûr d'avoir une réponse...
2: Vous avez dû vous la poser pour vous-même,
1: tout le temps. Tout le temps. Mais c'est pas simple parce que ça dépend des individus et des contextes. Mais pour essayer d'être assez synthétique, je pense qu'on peut pas se passer d'une tradition, d'une culture. C'est-à-dire qu'on est tous enracinés dans une culture et une tradition. Et que c'est à l'intérieur d'une culture et d'une tradition qu'on a un chemin à faire et que ce chemin nous amènera peut-être à prendre de la distance avec cette culture ou certains aspects de cette culture ou certains aspects de cette tradition. C'est tout à fait mon chemin. C'est-à-dire que clairement, je suis né chrétien, je suis toujours chrétien. Mais la manière dont je me dis chrétien aujourd'hui n'a plus grand-chose à voir avec la manière dont je me disais chrétien à 20 ans quand j'étais dans un monastère. Ça, c'est sûr qu'il y a eu une grande évolution. Et je dirais que la tradition, l'enracinement d'une tradition m'a permis aussi de voir ce qui était juste du point de vue de ma propre expérience et dans ce qui, dans cette tradition, pouvait me permettre de grandir et ce qui, au contraire, constituait un obstacle. Et j'ai vu qu'il y avait des choses dans l'Église, pour dire clairement, parce que j'étais catholique, dans l'Église qui, si je continuais d'adhérer ou à ce message ou à ce dogme, ou à cette manière de voir et tout, je régressais. J'étais, comme le dit Spinoza, j'étais dans la tristesse. Et ce qui me mettait dans la joie, c'est de m'en libérer. Mais d'une joie profonde, pas une joie, pas le petit plaisir, vous voyez. Et d'autres choses, au contraire, continuent de me nourrir. Mon lien à Jésus, par exemple, je crois qu'être chrétien, c'est être relié au Christ, c'est ce qui me nourrit quotidiennement. C'est-à-dire, je prie le Christ, je suis relié à lui, je pense tout le temps à lui, c'est vraiment, c'est mon maître intérieur. Mmh. Et ça... Ça n'a jamais
2: disparu. Et vous vous nourrissez de l'Évangile.
1: Je me nourris de l'Évangile, je me nourris des écrits des grands spirituels, etc. Mais à côté de ça, il y a plein d'autres choses que j'ai laissées tomber, y compris dans le dogme, hein, qui est pourtant très important pour beaucoup de chrétiens, parce que je n'y adhère pas. Et que le fait de me forcer à y adhérer, finalement, me rendait malheureux. Parce que ce n'était pas juste, et je me forçais pour être fidèle à quelque chose qui s'est avéré pour moi plutôt néfaste.
2: Mais vous vous nourrissez aussi des autres traditions religieuses, parce que vous avez étudié la plupart des grandes religions du monde. Et je sais que notamment le bouddhisme aussi a été un lieu de nourriture spirituelle très forte pour vous. Donc est-ce qu'on peut se nourrir à plusieurs traditions ou est-ce que ce n'est pas possible?
1: Je pense qu'on peut tout à fait se nourrir à plusieurs traditions, mais qu'on garde toujours un ancrage. C'est-à-dire que ça me paraît difficile d'avoir aucun ancrage. Je pense qu'à ce moment-là, on a un peu ballotté. Donc moi, j'ai toujours gardé cet ancrage chrétien. Mais c'est vrai qu'il y a des éléments de la philosophie du bouddhisme qui me parlent beaucoup. Quand l'impermanence de tous les phénomènes, l'interdépendance de tous les phénomènes, tout le discours du Bouddha sur la souffrance, sur les causes de la souffrance, sur les attitudes justes, je parlais de ça, des paroles justes, etc., me paraît extrêmement... L'éthique bouddhiste me paraît très, très, très

une religion formidablement syncrétique, qui a fait un syncrétisme à la fois du stoïcisme grec, de la foi juive, et puis de tout un certain nombre d'éléments hérités du bassin méditerranéen, de la Mésopotamie, de l'Égypte. Et la Bible est totalement syncrétique. La Bible, on sait très bien qu'il y a des influences du zoroastrisme, de la Mésopotamie, de l'Égypte, etc. Donc tout est syncrétique. Donc il y a deux types de syncrétisme. Il y a un syncrétisme incohérent et un syncrétisme cohérent. Le syncrétisme incohérent, c'est un assemblage, un collage d'un tas de choses qui ne fonctionnent pas entre elles et qui sont en contradiction. Et ça, ça rend fou, si vous voulez, ou ça rend superficiel. Et puis, un syncrétisme cohérent, c'est l'intégration d'un certain nombre d'éléments qui viennent de tout d'un tas de fonds culturels de l'humanité autour d'un axe fédérateur, autour d'un axe qui lui donne du sens. Et donc, moi, je crois qu'on fait tous des syncrétismes, mais qu'il y a des syncrétismes cohérents et incohérents. Et un syncrétisme cohérent, il vous fait grandir parce que vous assimilez des choses qui ne sont pas en incompatibilité avec ce qui vous constitue déjà. Et donc, c'est pour ça que je dis que moi, tout mon syncrétisme, entre guillemets, spirituel, je l'ai constitué autour d'une base chrétienne qui reste là, je pense, dans l'essentiel. Et puis, à côté de ça, bah, j'ai intégré des éléments d'un tas d'autres spiritualités qui me semblent totalement compatibles. Sauf que chaque spiritualité est un sommet différent et que donc il y a des choses que les taoïstes ont compris qui ne sont pas dans l'évangile et qui sont merveilleuses. Il y a des choses que le Bouddha a dit qui ne sont pas dans l'évangile et qui ne sont pas du tout incompatibles avec l'évangile, mais qui éclairent un autre aspect, notamment de la psychologie humaine. Le Christ ne parle pas beaucoup de la psychologie humaine. Il nous parle de choses absolument essentielles dans l'éthique, dans notre manière de nous comporter, notamment avec autrui. Il nous parle de la liberté de l'esprit, mais au fond, il ne nous donne pas beaucoup de les moyens de nous transformer spirituellement. Là où les bouddhistes nous donnent des outils extrêmement précieux, comme la méditation et bien d'autres, que d'ailleurs des moines aujourd'hui catholiques pratiquent de plus en plus, parce qu'ils découvrent que c'est très utile. Et donc finalement, il y a des choses qui ne sont pas du tout incompatibles entre les différents courants spirituels du monde.

0: Frédéric Lenoir, pour poursuivre notre réflexion autour de cette question de la liberté, il y a une phrase de Jésus qui est très belle dans Saint Jean, qui est « La vérité vous rendra libre ». Comment est-ce que vous comprenez cette phrase-là ?
1: Je la comprends au sens spinoziste du terme. C'est-à-dire que Spinoza nous dit que ce qui fait qu'on est esclave, que nous ne sommes absolument pas libres, c'est que nous avons des idées inadéquates. C'est-à-dire que nous pensons mal. Et que dès qu'on pense mal, eh ben finalement, on agit mal.
0: Par exemple ?
1: Eh ben, tout simplement, le fait d'avoir j'ai hérité d'une croyance que je ne vaux rien, parce que mes parents m'ont dit que je ne vaux rien, etc. Ben, je vais avoir des actions dans ma vie qui vont être polluées par cette croyance limitante que j'ai héritée dans ma psychologie. Bon. Et le fait de remettre la vérité, à savoir que j'ai de la valeur, va changer complètement ma vie. Et donc, du coup, je vais avoir un comportement beaucoup plus juste avec moi-même et avec les autres. Je serai plus heureux et je rendrai les autres plus heureux. Bon. Et donc, là-dessus, il s'agit simplement d'avoir des idées adéquates. La vérité, elle est concrète, elle est partout. Elle est dans toutes nos pensées, elle est dans toutes nos actions. Et donc, je ne l'entends pas uniquement comme une vérité ultime qui est extrêmement difficile, je dirais, à mettre à jour. La vérité ultime de toute chose, aucun être humain ne peut l'avoir. Et donc, quand j'entends la vérité vous rendra libre, je l'entends déjà dans le sens de toutes ces erreurs que vous avez en vous, tous ces petits mensonges, toutes ces fausses croyances que vous avez qui vous empêchent d'être vous-même, qui

0: vous empêche d'aimer, qui vous empêche de grandir, eh ben, mettez de la vérité sur toutes ces erreurs, sur toutes ces mensonges. Ayez des idées justes, des idées inadéquates, comme dit Spinoza, et à ce moment-là, vous serez de plus en plus libre. Et Spinoza nous montre que la liberté, c'est le fruit de tout un cheminement dans lequel on a rétabli, on a changé des idées fausses par des idées vraies.
1: Et qu'est-ce qui nous permet de savoir que nous sommes dans la vérité ?
0: Alors, pour Spinoza, c'est la joie. C'est-à-dire que la joie est le critère, c'est l'émotion, c'est l'affect qui accompagne l'idée juste, l'idée adéquate. Mais pas le plaisir. Hein. Le plaisir peut venir de n'importe quoi. Vous prenez un café, même si le café vous détruit ou la cigarette vous détruit la santé, vous avez du plaisir. Les vraies joies, les grandes joies, pour Spinoza et pour Bergson aussi, sont le signe de l'accomplissement d'une vérité profonde. C'est-à-dire que je suis dans une grande joie quand je suis dans une idée adéquate. C'est un signe. Après, bon, il peut évidemment y avoir des joies passives, comme dit Spinoza, qui sont liées à des idées inadéquates, mais elles ne durent pas, elles ne sont jamais très profondes. C'est ce qu'on appelle des fausses joies. Bon. Mais je crois qu'effectivement, la joie, moi je sens dans ma vie que quand je suis de plus en plus joyeux, je suis sur un chemin de vérité. Et quand je suis de plus en plus triste, je me trompe de chemin. Et j'ai beaucoup changé de choses dans ma vie parce que j'étais dans la tristesse.
1: Et vous savez, Frédéric Lenoir, combien ce mot de vérité fait peur aujourd'hui ? On parle depuis un moment de cette recherche de la vérité et de la liberté.
0: Parce qu'on a tué trop de gens au nom de la vérité.
1: Et voilà. Dans tout, on en a fait pas toutes, mais dans plusieurs religions, on a tué au nom de la vérité. Les chrétiens en Amérique du Sud, au XVIe siècle, ont tué au nom de la vérité. Aujourd'hui, des musulmans tuent au nom de la vérité. En Birmanie, des bouddhistes tuent
0: c'est
1: des musulmans au nom de la vérité.
0: Il ne faut pas absolutiser la vérité. C'est-à-dire qu'il ne faut pas identifier la vérité à une formulation culturelle, etc. Il faut toujours la rendre concrète. Qu'est-ce qui est vrai dans mon attitude, dans ma parole, dans mon comportement ? La vérité doit toujours être identifiée. Sinon, vous en faites un absolu, et au nom de cet absolu indéfinissable, parce que finalement, la vérité ultime nous échappe toujours, vous allez effectivement en profiter pour exercer de la violence sur autrui, pour massacrer les infidèles, etc. Et c'est toute l'histoire des religions et des idéologies politiques, parce qu'on retrouve la même chose. On établit des vérités à tous les niveaux. Hein. Donc là-dessus, je crois qu'il faut se méfier des vérités absolues, et avoir la modestie de ramener la vérité, mais qui existe, dans des choses très concrètes.
1: Mais comment faire, vous qui étudiez les religions, quand vous êtes face à une vérité dans une tradition religieuse et que vous découvrez que dans une autre tradition religieuse, on vous présente une vérité, mais qui est en opposition avec celle de la religion d'en face.
0: Alors ça arrive, effectivement, on a l'exemple que j'ai cité tout à l'heure, la tradition plutôt grecque et chrétienne nous dit que l'être humain a une âme spirituelle qui est unique et qui lui donne une identité fondamentale et que cette âme va survivre
1: pour l'éternité.
0: Pour l'éternité.
1: Et le bouddhisme,
0: et puis, le bouddhisme nous dit l'inverse. Il n'y a pas d'âme, il y a effectivement que des phénomènes, un agrégat,
1: des agrégats
0: qui vont se retransformer, mais il n'y a pas d'unité substantielle qui va survivre. Là, il y a une incompatibilité ontologique, métaphysique. Là, on est obligé de faire un choix, ou alors, option mécanique quantique, et ça ouvre d'autres perspectives, on se dit les deux ont quelque chose de vrai. Mais on n'a pas la capacité dans notre mental actuel de faire la synthèse. C'est-à-dire qu'autrement dit, notre connaissance étant limitée, on est conditionné par l'espace et le temps dans lequel on est, donc on ne peut pas penser la vérité profonde avec les outils conceptuels qu'on a aujourd'hui. Et il y a des vérités dans les deux. Et elles sont irréconciliables avec notre schéma de pensée actuel, mais elles seront peut-être réconciliables lorsqu'on sera sorti de ce conditionnement. Et c'est tout le problème qu'a la science aujourd'hui. Vous avez la grande théorie de la relativité d'Einstein et vous avez la mécanique quantique. Les deux sont incompatibles. Ils disent des choses complètement incompatibles. Et les deux obtiennent des vérités profondes. Et aujourd'hui, la plupart des grands scientifiques vous disent la révolution scientifique à venir, c'est une théorie qui absorbera les deux et pour l'instant, on en est incapable.
1: Frédéric Lenoir, dans votre histoire personnelle, qu'est-ce qui vous aura rendu le plus libre ? Est-ce que ce sont tous les livres que vous avez étudiés ? Est-ce que ce sont les rencontres ? Est-ce que ce sont les épreuves que vous avez vécues ?
0: Alors, tout va ensemble. Hein. Donc, c'est difficile de dire qu'est-ce qui a été le plus important. Moi, je vois que les moments de libération les plus intenses que j'ai vécus, je l'ai vécu souvent à travers un travail thérapeutique. C'est-à-dire en m'engageant dans une thérapie accompagnée par d'autres. Vous disiez tout à l'heure le besoin des autres. Le besoin, alors vous le disiez en plan religieux. Moi, je le dirais aussi sur un plan thérapeutique. C'est-à-dire pour accéder à une vérité plus grande sur soi, ce qui peut être le cas dans la religion comme dans la psychologie, on a besoin des autres.
1: Le besoin de l'altérité.
0: L'altérité, de la rencontre avec l'autre, du regard de l'autre sur soi, parce que soi-même, on s'enferme dans ses propres certitudes qui peuvent être tout à fait infondées. Et donc là-dessus, je dirais que j'ai fait un travail thérapeutique pendant plus de 15 ans, divers, hein, psychanalyse, thérapie jungienne, gestalt-thérapie, etc., où j'ai eu des grands moments de libération, où j'ai compris des choses, où j'ai...
1: Des conditionnements, dont on parlait tout à l'heure.
0: Je me suis libéré de peur, je me suis libéré de phobie, je me suis libéré d'angoisse, je me suis libéré de choses très, très concrètes, qui fait que j'ai grandi en liberté. Je me suis senti capable de faire des choses que je ne faisais pas avant, de faire des choix que j'étais incapable de faire, etc. Donc là, je l'ai vu surtout à travers ce travail d'introspection accompagné par d'autres. Ça a été les moments les plus forts. Mais en même temps, il est bien évident que toutes les lectures que j'ai faites, que toutes les rencontres que j'ai faites m'ont aussi énormément nourri, m'ont éclairé. Donc c'est les deux vont de pair. Et puis je dirais, je parlais du Christ, je dirais que chaque fois que je prends une décision importante, etc., je prie beaucoup. Et je sens que dans la prière, on a des réponses qui ne nous seraient peut-être pas venues si on n'avait pas prié, si on ne s'était pas connecté à plus grand que soi.
1: Une prière reliée au Christ, dans votre
0: cas. Oui, toujours. C'est-à-dire que moi, je ne sais pas ce que ça veut dire. Non. Mm-hmm. Pour moi, le mot Dieu ne veut rien dire. C'est-à-dire que c'est un mot fourre-tout pour mettre l'absolu inconnaissable et indéfinissable.
1: Mais pourtant, bien des mystiques prient cet absolu-là.
0: Oui et non, parce qu'ils le font tout en sachant, si on suit Maître Eckhart, etc., que nous ne pouvons rien en dire. Même Thomas d'Aquin, Saint Thomas d'Aquin. J'ai lu toute la Somme théologique et j'ai été frappé de voir, alors qu'il définit tout, il donne des réponses à tout, etc. À un moment donné, il nous dit, dans le chapitre justement sur qu'est-ce qu'on peut connaître de Dieu, que la chose la plus certaine qu'on peut savoir de Dieu, c'est qu'on ne peut rien savoir de lui. C'est-à-dire que finalement, il nous échappe toujours. On ne peut dire que négativement ce qu'il n'est pas. On ne peut pas dire ce qu'il est. Et donc finalement, je dirais que même les plus grands théologiens reconnaissent l'humilité du savoir. C'est-à-dire qu'on ne peut pas savoir qui est Dieu. Donc, la révélation, les textes nous disent des choses. Quand Jésus nous dit Dieu est amour, Dieu est lumière, ça nous éclaire. Et je le pense profondément que Dieu est amour, Dieu est lumière. Mais qu'est-ce que veut dire Dieu? Et c'est là-dessus que je pense que Dieu est un absolu indéfinissable, qu'on a eu besoin de le définir de manière beaucoup trop précise dans toutes les religions pour faire plaisir aux gens, pour leur donner un visage, pour leur donner une image, pour qu'ils puissent... Mais c'est une forme d'idolâtrie. Et je crois que profondément, l'être humain ne peut rien savoir, enfin ne peut pas connaître Dieu. On peut goûter une expérience d'amour, ça m'est arrivé d'avoir des moments le cœur rempli d'amour, je me dis ben bon, merci mon Dieu, mais quand je dis mon Dieu, je ne sais pas du tout à qui je m'adresse. Est-ce que je m'adresse à la vie, à l'univers? Je n'en sais rien. Et par contre, quand je parle au Christ, c'est concret. C'est-à-dire que j'ai un visage, j'ai une parole, j'ai une personnalité, et donc pour moi, le Christ, c'est ma prière à Dieu, passe par le Christ. C'est beaucoup plus concret, et ça me permet, si vous voulez, d'une certaine manière, de sentir... Alors peut-être que quand je dis que je sens que je suis touché par l'amour du Christ, etc., c'est peut-être l'amour de ce qu'on appelle Dieu. Peu importe. Mais au moins, j'ai identifié, si vous voulez, une figure qui a vécu sur Terre, hein, qui est un visage humain, même s'il est peut-être plus qu'humain, qui me permet de parler de Dieu d'une manière concrète et pas de manière totalement abstraite.
2: Visage, l'expression de l'être.
1: Alors Frédéric Lenoir, vous m'en parlez avec beaucoup d'enthousiasme, de lumière dans les yeux, je vous vois. Mais vous avez aussi des amis qui sont athées. Je pense notamment à votre ami André Comte-Sponville, avec qui vous dialoguez souvent comme ça, et qui vous dit bon, « c'est très beau tout ce que tu dis ». Et il a écrit d'ailleurs lui-même des choses magnifiques sur l'amour, sur l'agapé.
0: Sur l'évangile.
1: Et sur l'évangile. Ah oui, très mais il vous dit « tout ça, c'est des constructions humaines. Je n'y crois pas. Pour moi, il n'y a pas de Dieu. » Et vous avez peut-être eu des amis marxistes qui vous ont dit cette fameuse phrase de Karl Marx « les religions, c'est l'opium du peuple ». Au sens où l'opium nous permet de supporter la souffrance, souffrance sûr, et la souffrance de notre condition humaine. Qu'est-ce que vous dites à ces amis-là?
0: Je dis simplement qu'on n'a pas fait la même expérience. C'est-à-dire que pour moi, ce n'est pas une idée, la spiritualité. C'est une expérience, c'est un vécu. Et que quand j'ai lu l'évangile pour la première fois et que j'ai pleuré pendant 2 heures, tellement ça me bouleversait, tellement ça me parlait. Et quand chaque fois que je prie, enfin pas chaque fois, mais très souvent, je sens tellement cette reliance que du coup, je sens qu'il y a quelque chose qui me dépasse. Il y a quelqu'un plutôt.
1: Qui n'est pas de l'ordre de l'émotion ?
0: Ah, il y a de l'émotion, mais il n'y a pas que de l'émotion. Il y a de l'intuition. Je sens que c'est quelque chose qui me bouleverse et qui me transforme et qui me fait grandir. Et donc après, je leur dis, peu importe le nom qu'on donne. Moi, je dis le Christ, d'autres vont dire Dieu, d'autres vont dire après,
1: Allah,
0: dire Allah. On va mettre des noms, on va mettre des...
1: Ou
0: on
1: Krishna, va pas en mettre, Vishnu, voilà. Les noms sont nombreux.
0: Sont nombreux, mais je parle d'une expérience, d'une rencontre avec une altérité qui me dépasse. D'une forme de transcendance, quelque chose qui est plus grand que moi.
1: Et ça, vous n'en doutez jamais?
0: J'en doute jamais, comment dire si je, philosophiquement, je me pose la question, je me dis, je peux être victime d'une illusion, mm-hmm. je peux être victime de mes désirs. Comme dit Spinoza, hein, ce qu'on croit vrai, c'est ce qu'on désire. Mm-hmm. Donc, au fond, je peux tout à fait être victime. Simplement, j'ai beau me le dire intellectuellement, ça ne change rien dans mon vécu. C'est que c'est ce qui me rend le plus heureux. Et c'est ce qui me permet de tenir debout, de grandir. Donc, finalement, pourquoi je renoncerais à quelque chose qui me rend heureux, qui me fait grandir, au nom du doute que je peux avoir intellectuellement sur la véracité de cette chose.
1: Donc, superbe, certains vont vous dire, superbe construction neuronale pour nous permettre de supporter la peur
0: tout
1: de
0: à
1: la
0: fait.
1: Mort.
0: J'ai parfaitement conscience de ça. Et c'est intellectuellement, encore une fois, philosophiquement, si je suis que dans la raison, je me dis, je suis peut-être parfaitement conditionné depuis mon enfance pour me créer une super illusion spirituelle afin de supporter l'angoisse de la mort, ce que dirait Freud. Et là-dessus, je dis, pourquoi pas ? Sauf que même si c'était une illusion, je suis heureux de l'avoir, parce qu'elle me, encore une fois, elle me fait grandir. Et pour moi, on juge l'arbre à ses fruits. Enfin, pour moi, excusez-moi. Je pense qu'on juge l'arbre à ses fruits. Et que plus j'avance dans la vie, à la fois plus je suis joyeux, plus je suis heureux, plus je m'engage, plus j'aime les gens. Et je me dis, au fond, si cette illusion, entre guillemets, m'a permis de voir cette vie-là, eh ben, bien heureuse illusion. Peut-être que si j'avais été dans une forme de désespérance, de sentiment de l'absurde et tout, j'aurais pas du tout eu cette vie-là, j'aurais une vie qui aurait été beaucoup moins engagée, beaucoup moins heureuse, etc. Mais à ce moment-là, bon, encore une fois, je suis heureux de la vie que j'ai par rapport aussi aux croyances que j'ai. Maintenant, ces croyances, cette foi, cet idéal sont peut-être illusoires. Je ne le pense pas parce que je fais un gros travail sur moi, mais on ne peut pas effectivement éliminer cette hypothèse.
1: Et par rapport à la question de la mort, puisque finalement on a l'impression que nous sommes habités par une multitude de peurs et la peur ultime, c'est finalement notre finitude, c'est la mort. Comment vous vivez cette relation avec cette peur ultime de la mort ?
0: Je n'en ai jamais eu peur consciemment. C'est-à-dire que je ne me suis jamais dit « Oh, quelle horreur la mort !» Parce que j'ai toujours eu, alors là c'est très étrange aussi, hein, l'intime conviction qu'on était immortel. C'est-à-dire qu'enfant, je n'ai jamais pensé qu'on mourrait. Je posais des questions, mais je me disais « Mais au fond, de toute façon, la mort, c'est un passage. » Ça m'a toujours apparu comme une forme de... J'aime bien le mot intime conviction parce que c'est comme une intuition. C'est quelque chose, vous le sentez.
1: Et qui ne vous a jamais quitté ?
0: Jamais. Jamais. Alors que Dieu... J'y ai cru de manière avec tout le dogme catholique à 20 ans. Puis aujourd'hui, vous avez compris, je suis beaucoup plus dans la suspension de mon jugement sur ce que j'ai cru avant. Autant je vous dirais Dieu, je ne sais pas ce que ça veut dire. Autant je vous dirais, je suis intimement convaincu que la mort n'est qu'un passage. Ce n'est pas du tout la fin de tout. Ce qui est intéressant, c'est que j'ai fait un jour un test existentiel. C'est-à-dire, c'est un test où on vous fait des dessins. Voilà, bon. Et dans ce test psychologique, le dernier dessin qu'il fallait faire, c'était vous êtes face à un mur, décrivez ce mur, etc. Et qu'est-ce qui se passe ? Et dans le test, le mur, il était un peu haut, mais je pouvais facilement le grimper dessus. Et puis je regardais au-delà, et par-dessus le mur, de l'autre côté, il y avait des champs de blé magnifiques. J'enjambais le mur, je passais, et j'étais encore plus heureux. Et on m'a dit, ce mur représente la mort. Et pour plein de gens, en fait, c'est infranchissable, c'est angoissant, etc. Et moi, pas du tout. C'était juste à escalader pour aller voir ce qu'il y a de l'autre côté. Ça correspondait parfaitement à mon vécu conscient. Donc, je pense qu'entre mon inconscient et mon conscient, sur cette question de la mort, il n'y a pas un gros décalage. Alors, je ne pense pas que je refoule une peur de la mort. Par contre, j'adore la vie. C'est-à-dire que j'aime énormément cette vie, ce corps. Je ne suis pas sûr que dans l'au-delà, on continue d'avoir ce type de sensation. J'adore sentir une fleur, j'adore regarder la mer, j'adore regarder un être humain, son regard. Et je me dis, mais ça, il faut en profiter à fond. Donc j'espère mourir le plus tard possible, mais je ne crois pas du tout avoir de peur de la mort.

0: Vous avez une belle expression, Frédéric Lenoir, dans... Alors, je ne sais plus si c'est dans La Consolation de l'Ange, votre dernier roman, ou dans la sagesse expliquée à ceux qui la cherchent. Vous dites que finalement, la vraie sagesse, c'est de dire oui à la vie. Vous venez de nous dire à quel point vous aimez la vie. Expliquez-moi cela. En quoi dire oui à la vie, ce serait presque la quintessence de la sagesse?
1: Ben parce que je pense qu'on commence par refuser beaucoup de choses. C'est-à-dire tout ce qui ne nous plaît pas, tout ce qui nous fait mal, tout ce qui est douloureux, tout ce qu'on ne maîtrise pas et qui nous tombe dessus, ben on dit non, on se plaint.
0: Et Dieu sait si on a l'occasion dans notre vie de dire non, se plaindre.
1: Se plaindre, et en plus qu'en France. Quand on est français, on se plaint doublement, voilà. Que je dirais pour des raisons humaines et culturelles.
0: Donc, c'est un autre sujet.
1: C'est un autre sujet. Mais c'est vrai qu'on se plaint beaucoup. Et j'ai compris progressivement, mais ça s'est fait progressivement dans mon chemin, qu'en fait... La vraie foi, la vraie spiritualité, la vraie sagesse, c'est d'accepter ce qui est. Et quand je dis accepter ce qui est, c'est pas le fatalisme. C'est pas dire tout ce qui est bien. C'est de dire dans ce qui m'arrive, je regarde ce qui dépend de moi que je peux changer, comme dit Épictète. Bah, je fais tout pour le changer. S'il y a une injustice, je fais tout pour la changer. Si je suis malade, je fais tout pour me guérir. Et puis si j'ai une maladie incurable, eh ben, vaut mieux dire oui que d'ajouter à la souffrance, à la douleur de la maladie, la souffrance morale et psychologique et spirituelle du refus de la réalité. On souffre deux fois plus. Et donc je dirais que c'est sage d'accepter ce qu'on ne peut pas changer. Et donc moi j'accepte que le monde ait ses imperfections, que mon corps puisse être malade, qu'il y a des choses que je ne peux pas changer, qu'il y a, aussi des traits de mon caractère que je n'aime pas, je sais que je ne peux pas les changer. Ils sont là. Et j'ai compris ça de manière beaucoup plus puissante un jour où j'ai accepté d'avoir eu les parents que j'ai eus. Parce que dans mon cheminement intérieur, j'ai eu un grand chaos qui était lié au fait que j'avais des parents particuliers, disons, ils sont tous particuliers, mais une mère qui n'avait aucune tendresse, hein, aucune, une éducation catholique extrêmement rigoriste, on pourrait dire janséniste, dans lequel il ne fallait pas toucher ses enfants, il ne fallait pas leur faire de compliments. Parce qu'on les rendait orgueilleux et on allait éveiller leur sexualité. Donc, mais surtout pas, donc,
0: et encore moins d'affection encore physique, moins d'affection,
1: aucune
0: de câlin.
1: Manifestation d'affection physique.
0: Et un père.
1: Très violent et autoritaire. Il fallait lui obéir, sinon l'amour était conditionné finalement à l'obéissance. Bon, c'était très violent et en plus il ne s'entendait pas. Donc c'était très violent et j'ai eu un chaos intérieur qui fait que j'ai eu besoin de faire de la thérapie, j'avais des angoisses, j'avais un tas de choses comme ça et tout. Et pendant longtemps, j'étais en colère contre la vie. Je me disais, pourquoi j'ai eu ces parents-là? Quand je voyais les parents de mes amis, des mères aimantes qui les prenaient dans leurs bras, des pères bienveillants, j'aurais adoré avoir les parents de mes amis. Et puis un jour, j'ai compris, vers 40 ans, j'ai compris que si j'étais devenu ce que je suis devenu,
0: C'était grâce à ses parents.
1: Grâce à ses parents. C'est parce qu'ils avaient ces déséquilibres.
0: Et donc on peut à ce moment-là avoir de la gratitude. Et ben j'ai de la gratitude.
1: Et aujourd'hui, je remercie la vie d'avoir eu ses parents. Ça m'a permis de faire tout ce chemin chaotique, difficile, douloureux, mais qui m'a fait connaître tellement de joie, tellement de progrès, tellement de prise de conscience. La prise de conscience vient de l'adversité. C'est parce que vous êtes confronté à une souffrance, à une difficulté que la conscience grandit. Et donc toutes ces difficultés que j'ai eues, ça a été l'occasion de grandir en conscience et de grandir en amour. Donc merci à la vie de m'avoir donné ses parents. Donc j'ai appris à dire oui à la vie.
0: Il y avait une grande sage indienne qui s'appelait Mahananda Moy, qui disait Joho Jai. Tout est toujours pour le mieux. Cette phrase peut scandaliser. Oui. Je pense que si on a été à Auschwitz, on n'a peut-être pas envie de réciter cette phrase. Comment vous la comprenez, cette phrase de Mahananda Moy?
1: Ben, je la comprends comme, par exemple, Iti Ilsoum la comprend. Vous parlez d'Auschwitz, c'est ça qui me fait penser à Iti Ilsoum, et j'ai dédié ce livre, La Consolation de l'Ange, à Iti Ilsoum, parce que tout le message que j'essaie de transmettre dans ce roman, c'est ce message-là.
0: Et votre héroïne
1: a été aussi déportée.
0: Déportée, une vieille femme.
1: qui cherche à transmettre à Hugo, un jeune homme, un peu son amour de la vie. Et ce que nous dit Iti Ilsoum, c'est extraordinaire. Elle a 27 ans. Elle est dans un camp de concentration à Westerbork. Elle va être déportée à Auschwitz. Elle sait qu'elle va mourir. Elle est déjà dans un camp de concentration. Elle a pu faire passer quelques lettres. Et dans ces lettres, qu'est-ce qu'elle nous dit? Elle nous dit, au fond, ce que je vis, c'est horrible. On est traité moins bien que des animaux. On a froid. On a faim. On est derrière des barbelés, etc. Et tout. Mais elle me dit, il y a une chose que mes bourreaux n'ont pas pu m'enlever. C'est mon amour inconditionnel de la vie. Et c'est le regard que je porte, la liberté intérieure, qui fait que je continue de m'émerveiller, même dans le camp de concentration, d'un coucher de soleil, d'un geste de solidarité, d'un geste d'amour entre deux déportés qui souffrent et qui s'entraident. Et puis je me souviens du lilas dans le jardin, de la balançoire, de ma grand-mère. Et donc, si je regarde tout cet ensemble, Si je prends la vie comme un tout indivisible avec ses hauts, ses bas, ses moments de détresse, ses moments de joie, je continue de dire que la vie est merveilleuse malgré tout.
0: Et c'est ça la vraie liberté dont nous parlons.
1: Et c'est ça pour moi la vraie liberté, c'est-à-dire d'adhérer au réel dans toutes ses dimensions. Et c'est non seulement la vraie liberté, mais c'est aussi la vraie joie. Puisque si on attend pour être vraiment joyeux que tout aille bien, on ne sera jamais. Qu'est-ce qui nous donne le plus de joie ? C'est que la vie est contrastée. Qu'est-ce qui nous rend vraiment heureux ? C'est qu'on ait connu l'expérience du malheur. Tant qu'on n'a pas connu l'expérience du malheur, on n'a pas connu l'expérience du bonheur. On a conscience du bonheur qu'à cause du malheur. On a conscience de la lumière que parce qu'il y a la nuit. On a conscience de ce qui est bon que parce qu'il y a des choses qui ne sont pas bonnes. Et donc, c'est les contraires dans la vie qui nous permettent d'apprécier tout ce qui est beau, bon, juste, grand. Et s'il n'y avait pas tous ces contraires qui créent du mal, qui créent du malheur, qui créent de ça, on n'aurait aucune satisfaction de l'existence. Et donc, quand on a compris ça, on accepte tous les hauts et les bas de l'existence.
0: Et ce mot d'aimer que l'on a prononcé tout à l'heure, parce qu'on a passé pas mal de temps sur le mot de liberté, maintenant ce mot d'amour, quel est le sens profond pour vous de l'amour que l'on conjugue dans toutes les formes aujourd'hui? On aime une glace, on aime la musique, on aime Chopin, on aime sa mère, on aime sa femme, on aime Dieu. Comment vous comprenez ce mot d'aimer qui, vous nous le disiez tout à l'heure, est finalement le sens de notre vie?
1: Oui, on pourrait le comprendre dans plein de dimensions. Je vais utiliser une grille de lecture. Il y en aurait plein. Je pourrais vous parler d'Eros, Philia, Agapé, qui sont des mamans. Je vais en prendre une autre. Je veux dire, l'amour, ça commence avec une dimension très simple qui est l'empathie. C'est-à-dire, l'empathie, c'est une capacité de ressentir ce que ressentent les autres. Si on n'a pas d'empathie, c'est terrible. Parce qu'à ce moment-là, on n'est absolument pas connecté aux autres. Et quand je dis les autres, j'entends les êtres humains, mais j'entends aussi les animaux.
0: Les animaux,
1: j'entends
0: tous
1: les êtres sensibles. Voilà. Donc l'empathie, c'est la base. Au niveau au-dessus, il y a la bienveillance ou l'altruisme, que je mets à peu près au même niveau. C'est-à-dire, finalement, s'intéresser aux autres et vouloir leur bien. Et ça, je dirais, c'est une vertu morale. C'est-à-dire, c'est quelque chose qu'on développe, qu'on a en soi de manière innée. Je pense qu'il y a un fond d'altruisme chez tout être humain, mais qu'on peut cultiver ou pas. Et si on cultive l'altruisme, ben finalement, on va être de plus en plus altruiste. On va être de plus en plus bienveillant. On va s'apercevoir que la bienveillance, c'est vouloir le bien d'autrui. Et puis, au-dessus encore, il y a ce qu'on appelle l'agapé ou la compassion. C'est-à-dire s'engager, pas simplement vouloir le bien d'autrui, mais s'engager pour améliorer le sort du monde, pour aider les autres. Et donc, je dirais que la compassion, l'agapé qu'on peut appeler l'amour universel, c'est non seulement vouloir le bien de tous les êtres vivants, de tous les êtres sensibles, mais c'est s'engager dans sa vie pour que ce bien grandisse.
0: Mais c'est important ce que vous dites, parce que vous nous avez beaucoup parlé de connaissance de soi, de transformation personnelle pour trouver notre liberté. Mais là, vous nous parlez d'une transformation personnelle pour pouvoir participer à une transformation
1: du monde
0: collective.
1: Bien sûr.
0: Ce n'est pas du nombrilisme.
1: Ah ben pas du tout.
0: Ce qu'on reproche souvent à tout ce qui est développement personnel.
1: Mais c'est pour ça que je disais que la liberté et l'amour vont de pair. C'est-à-dire que plus on est libre, plus on aime. Et plus on aime, plus on est libre. Et être que dans la liberté, ce serait un chemin qui pourrait être très nombriliste, parce qu'on pourrait finalement chercher simplement à être dans la lucidité, à s'émanciper de certaines... C'est très bien. Mais ce qui est important, c'est que cette liberté serve aussi l'amour et nous permette d'aimer toujours plus. Parce que je pense qu'entre les deux sont essentiels. Je pense que l'amour est le couronnement de tout. Et que le but ultime, c'est l'amour. Mais qu'on n'est pas totalement dans l'amour si on n'est pas dans la liberté. Parce qu'un être qui aime en étant totalement déterminé ou conditionné, ce n'est pas vraiment de l'amour. Et donc, je pense que les deux vont ensemble, mais que c'est l'amour qui est le couronnement. Et l'amour, le sommet de l'amour, donc il y a l'empathie, il y a la bienveillance, l'altruisme, et puis il y a cet agapé qu'on pourrait appeler l'amour divin, ou l'amour universel, ou l'amour inconditionnel, qui fait qu'on peut donner sa vie pour un inconnu. Qui fait qu'on est bouleversé par le sort des animaux qui sont traités comme des choses, qui fait qu'un clochard va nous toucher, qu'on va pouvoir passer du temps avec lui, etc. Et pas simplement s'intéresser à nos proches, à nos enfants, à ceux qui ont un intérêt avec nous, etc. C'est le dépassement de tout égoïsme, l'amour universel. Et ça, c'est évidemment cet amour-là, cette forme d'amour-là qui existe dans toutes les spiritualités du monde. Il y a, là, encore une fois, le christianisme, évidemment, quand Jésus dit Dieu est agapé, il nous dit que c'est l'essence même de Dieu d'être cet amour-là, mais dans toutes les spiritualités, on retrouve cette idée d'un amour totalement inconditionnel, désintéressé, qui s'appelle Karuna dans le bouddhisme du grand véhicule, c'est-à-dire la compassion pour tout être vivant, et je crois que c'est vraiment le sommet de toute sagesse.
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0: Le temps passe, Frédéric Lenoir, il y a une dimension que j'aimerais bien aborder avec vous, c'est celle de la transmission. Ce que ça fait, Ali, dire 25 ans que je vous connais, que je vous suis, et je sens que cette dimension de transmission, elle est de plus en plus importante dans votre vie. C'est à vrai. Travers vos livres, mais aussi à travers l'association Sève, Savoir être et vivre ensemble, hein, où vous enseignez des jeunes enfants, de tout jeunes enfants parfois, à la méditation, à la philosophie. Pourquoi est-ce que transmettre devient aussi important dans votre vie?
1: Parce que je vieillis. Et donc, quand on est jeune, j'aurais pas voulu transmettre à 30 ans, quand j'étais moi-même dans l'inconscience de plein de choses, etc. Je trouve qu'on peut transmettre que quand on a acquis un certain bagage, qu'il soit par l'expérience ou par la culture, la connaissance. Et donc, plus je vieillis, plus je sens que mon bagage devient important dans le domaine à la fois de l'expérience, surtout de l'expérience d'ailleurs, mais aussi des connaissances et de la compréhension de la vie. Et donc, plus ça va, plus j'ai envie, évidemment, de transmettre. C'est peut-être aussi parce que je me suis libéré d'un tas de problèmes personnels. C'est-à-dire que tant que vous êtes dans vos problèmes, c'est difficile aussi de transmettre. Et puis à un moment donné, pour moi, les nuages se sont de plus en plus dissipés. Je vous le disais tout à l'heure, voilà, j'ai de plus en plus de joie dans ma vie. Et j'ai envie de la partager, tout simplement. Et j'ai envie d'aider les autres qui sont dans l'inconscience, qui sont dans l'inconnaissance, qui sont dans l'ignorance, qui sont dans les difficultés d'aimer, dans les difficultés de se connaître. J'ai envie de les aider à faire ce parcours que j'ai eu la chance de faire pour grandir de plus en plus en liberté, en amour.
0: Vous n'avez pas peur d'être pris pour un maître spirituel, gourou
1: Alors là, je m'en fiche totalement. C'est-à-dire, je me fiche de la critique ou de l'image, etc. C'est-à-dire que moi, j'agis selon ma conscience, en faisant ce qui est bien, mais d'autre part, je prête assez peu le flanc à ça, pour plusieurs raisons. C'est que je n'entretiens absolument pas une relation personnelle avec mes lecteurs. C'est-à-dire que je refuse de rencontrer les gens, je veux pas faire des... chaque fois que des gens me disent « j'aimerais que vous me conseilliez spirituellement », je refuse catégoriquement. Je dis, chaque fois que je commence un séminaire, je dis « je ne suis pas un maître spirituel », pour éviter toute ambiguïté. Une fois, j'ai une dame au premier rang qui dit à sa voisine « oh, quelle humilité, ça prouve que c'est un grand maître spirituel ». Et ça veut dire que les gens ont besoin de maître spirituel. Ils ont besoin de gourou, ils ont besoin de leader, etc. Et moi, je refuse complètement de jouer ce rôle, tout simplement parce que, un, c'est pas ma vocation. C'est-à-dire, je sens que je suis pas là pour enseigner les gens comme un maître spirituel, je suis là comme un passeur. C'est-à-dire pour transmettre ce que j'ai reçu et guider vers d'autres. C'est-à-dire que quand je parle de Bouddha, je parle de Jésus, je parle de Spinoza, j'invite mes lecteurs à lire. C'est à lire l'Évangile, à lire les Sutras du Bouddha, à lire l'éthique de Spinoza. C'est-à-dire que j'essaie d'être un passeur entre ces grands maîtres spirituels qui m'ont nourri, et puis ce que je suis moi-même, c'est-à-dire un être humain qui chemine, qui ne suis pas du tout encore, je ne suis pas du tout ni un sage, ni un maître réalisé, mais je chemine vers ça. C'est un idéal. Et je pense que c'est important de le dire clairement aux gens, ne me confondez pas, je montre quelque chose du doigt, ne retenez pas le doigt. C'est
0: ne regardez pas le doigt, mais regardez la lune que vous montrez. Ouais,
1: bien sûr. Et c'est vrai que les gens ont tellement besoin d'idéaliser des auteurs qui leur font du bien, etc. Et tout, que je sens très bien qu'il y aurait une attente de ça. Mais j'essaye de ne pas rentrer du tout là-dedans.
0: Merci beaucoup, Frédéric Lenoir, de nous avoir partagé tous ces éléments qui vous font vivre et qui sont des vraies questions que se portent, je suis sûr, beaucoup d'auditeurs qui nous ont écoutés. Je renvoie à vos ouvrages, bien sûr. Ils sont nombreux, hein. Combien? Une soixantaine?
1: Non, un peu moins, mais il y a beaucoup de collectifs.
0: Beaucoup de livres.
1: Une trentaine d'essais de romans personnels.
0: Et dont, notamment, La Consolation de l'Ange, que vous venez de publier chez Albin Michel. Et puis, ce petit livre sur la sagesse expliquée à ceux qui la cherchent, aux éditions du Seuil. Merci beaucoup, Frédéric Lenoir.
1: Merci Thierry, c'est un plaisir.
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0: Cette émission que vous venez d'écouter provient des archives de RCF Notre-Dame. Des années se sont écoulées depuis les enregistrements. 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
5: Nous sommes mercredi. Nous sommes à Anvec, dans le Finistère, aujourd'hui avec vous, Marielle Chaumien. Bonjour.
6: Bonjour.
5: Vous êtes directrice sensibilisation et mobilisation au domaine de Ménesmeur, mais aussi à l'écomusée d'Ouessant. Ici, ça respire la nature.
6: Ça respire la nature. On est dans le plus grand espace naturel sensible du Finistère, qui est une propriété du département, et c'est le parc naturel régional d'Armorique qui en assure la gestion et qui accueille donc, comme vous le disiez, le grand public et beaucoup de scolaires, comme on peut entendre aujourd'hui sur le site.
5: Alors, vous avez parlé du parc naturel régional d'Armorique. Quelle est cette structure exactement ?
6: Alors, le parc, c'est un grand territoire de 125 000 hectares. On a 44 communes qui font partie de ce territoire et avec lesquelles on travaille à un développement durable. Donc, ça veut dire qu'on protège les espaces naturels, la biodiversité, les oiseaux, les habitats marins, etc. Tout en permettant une activité économique, agricole, touristique, par exemple. Sur la période des vacances, on a plutôt un public familial qui passe les portes. Beaucoup de monde, plus de 30 000 personnes au total sur toute l'année. Donc un site qui est vivant de janvier à décembre ici au domaine.
5: Si je reviens sur votre mission, sensibilisation et mobilisation, qu'est-ce que ça signifie, Marielle Chaumien ?
6: C'est vrai que ces deux termes nous permettent de montrer que c'est très important de sensibiliser le grand public, les habitants, les acteurs économiques, les enfants, les plus jeunes. Mais c'est aussi nécessaire de les embarquer, de leur proposer de passer à l'action à nos côtés. Pour ça, on travaille sur un volet plutôt de communication, à proposer des outils très concrets, des conseils pratiques, des informations utiles qu'on va mettre à disposition de ces publics pour leur permettre à leur échelle de devenir des acteurs de la préservation de la biodiversité à nos côtés.
5: Alors là, nous sommes dans la cour à l'entrée de Ménesmeur. Est-ce qu'on peut expliquer un petit peu ce qu'il y a autour de nous ? Bien sûr, beaucoup de verdure, là une table pour déjeuner.
6: Oui, alors le domaine de Ménesmeur, c'est vrai, propose au grand public de prendre le temps. On peut ici passer la journée. Donc on a quelques jours dans l'été aussi des food trucks qui seront présents pour... on espère ravir nos visiteurs avec des bonnes crêpes. Donc l'idée, c'est d'avoir vraiment un espace où on peut aussi se poser, participer aux animations, parce qu'on a une équipe d'animateurs qui propose une découverte des races locales. On a 13 races locales sur le domaine, des animaux de la ferme on va aller voir là ensemble. On a des moutons, on a des cochons, on a des vaches, on a des chèvres, on a des chevaux. On a vraiment un concentré des races locales bretonnes qu'on participe ici au domaine à préserver. Ce sont des races qui étaient pour certaines à la limite de disparaître du système agricole et du coup qu'on a participé à faire perdurer.
5: Le domaine de Ménesmeur s'étend sur 680 hectares. Ça représente quoi comme territoire ?
6: Bah, je le disais, c'est vrai que c'est un espace naturel sensible, donc le plus grand du Finistère, mais le grand public, principalement, va rester dans un cœur de domaine. Donc on a des sentiers pour découvrir ces grands espaces, mais le visiteur reste plutôt sur la ferme pédagogique à proximité de l'accueil qu'on vient de dépasser. On a un concentré des paysages des Monts d'Arrée avec des points de vue qui nous permettent d'avoir un regard sur les crêtes, sur la montagne Saint-Michel et puis une découverte des espaces naturels comme les Landes. Donc c'est sûr qu'on a ici un écrin de nature assez particulier.
5: On continue avec vous, Marielle Chaumien, à visiter Ménesmeur. Nous sommes dans le Finistère, à Anvec. On a ici, mais ce n'est pas un vrai loup, dites-moi.
6: Non, on a ici un petit panneau qui nous indique, et on peut s'avancer plutôt de ce côté-là, qui nous indique l'enclos des loups, parce qu'on a deux louves qui sont présentes en captivité. Elles sont là vraiment. On pourra aller les voir, évidemment. On a ici des chèvres des fossés. Donc ça fait partie, soit je les ai peut-être pas citées dans les 13 races locales, mais une race aussi qu'on a ici sur le domaine, qu'on reconnaît avec sa petite barbichette.
5: Je veux bien aller voir les louves.
6: Alors allons voir les louves, passons par là.
5: Alors on marche beaucoup quand on vient au domaine de Ménesmeur, alors on le cherche aussi, on recherche ce lien avec la nature et avec le sport également. Moi, je constate que c'est assez plat, on peut s'habiller normalement, on n'est pas obligé de chausser des bottes.
6: Alors, il est conseillé on vient au domaine et dans les Monts d'Arrée d'être prêt à toutes les météos, mais ça c'est un peu le cas en Bretagne, d'avoir des bonnes chaussures.
5: Ah oui, des bonnes chaussures, mais pas des bottes.
6: Et là, c'est un terrain particulièrement plat puisqu'on a une partie du domaine qui est accessible au public en situation de handicap. Donc on emprunte ici le sentier donc PMR qui nous permet d'aller directement à l'enclos des louves. Assez rapidement. On a aussi cette partie PMR qui nous permet d'aller voir les cerfs et donc la ferme pédagogique que j'évoquais tout à l'heure.
5: La ferme pédagogique, on ira voir tout à l'heure avec Maxime Causeur.
6: Oui, tout à l'heure, on ira à la ferme pédagogique avec Maxime qui est animateur au domaine depuis quelques années dans l'équipe. Donc voilà, qui accueille toute l'année ces groupes de scolaires et ce grand public en animation. Maxime propose aussi pendant l'été des brèves de sentier. Une animation qui est gratuite tous les vendredis et qui s'adapte à son public. Donc on embarque les visiteurs avec nous et on peut leur parler de l'allée de hêtres, des mousses, on peut leur parler des loups, des oiseaux. Enfin voilà, c'est une balade qui est ouverte à toutes les thématiques.
5: Maxime, c'est le lien avec les légendes ?
6: Oui, c'est vrai qu'on a aussi cet aspect culture qui est très présent aussi au domaine. On a aussi des initiations qui seront proposées tout l'été aux pratiques culturelles bretonnes, la danse, le chant, les métiers d'art, etc. Toutes les informations, tout ce que je dis là, ce sera sur le site internet du parc.
5: Bon, c'est important de le dire quand même. Marielle Chaumien, on continue à découvrir Ménesmeur à Anvec, donc ce domaine départemental.
6: Alors ici, à notre gauche, on a une particularité du site de Ménesmeur, ce sont les talus. Donc des constructions semi-naturelles, donc des talus avec une mousse particulière, donc c'est très fragile. C'était à l'époque utilisé pour délimiter les espaces, notamment les parcelles agricoles.
5: Et vous en parlez au passé, hein ?
6: J'en parle au passé parce qu'ils ont laissé leur place aux barrières. C'est vrai que sur le site, on pourra ensuite se diriger vers la grande allée. Donc, qui est jalonné avec des hêtres de chaque côté et qui ont aussi des très, très beaux talus de chaque côté.
7: Les loups, je l'ai déjà vu là.
5: Combien ils étaient ?
7: Deux.
5: Et ça ressemble à quoi un loup ?
7: À un gros chien. Non, j'ai pas peur des loups. Et moi aussi.
5: T'as vu les loups aussi ?
7: Non, j'ai pas vu. Mais j'ai pas peur.
5: L'espace sauvage commence ici alors ?
6: Oui, on vient de s'approcher de l'enclos des louves. On a deux loups sur le domaine de Ménesmeur, Oregan et Oanel, qui vivent donc en captivité, comme on peut le voir, et qui sont vraiment les stars du domaine. C'est la raison numéro un, souvent pour les visiteurs, de venir nous voir sur le site.
5: On constate que ce sont des prénoms bretons pour les louves.
6: Oui, de manière générale, on essaie d'avoir des noms bretons pour les animaux. On essaie d'ailleurs souvent d'avoir un système de vote pour que nos visiteurs et souvent nos abonnés puissent participer, faire des propositions. Donc c'est toujours un moment assez chouette d'échange avec les visiteurs, de choisir ces noms. Et pourquoi breton plutôt que français? C'est vrai qu'on a une volonté au niveau du parc de faire vivre cette langue bretonne. Donc voilà, le choix était plutôt évident.
5: Ménesmeur, ça veut dire quoi?
6: Grande montagne.
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6: Ah bon, on va justement croiser Maxime.
5: Ah bah il est là-bas.
6: Voilà.
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6: Il nous attend vers l'enclos des Louves.
5: Bonjour Maxime.
8: Bonjour.
5: Donc Maxime Causeur, votre fonction précise?
8: Moi je suis chargé d'animation et d'accueil du public au domaine de Ménesmeur. Clairement, les gens viennent surtout chercher à voir les animaux et notamment les superstars du domaine qui sont nos deux louves à la fin du parcours. Donc c'est ici du coup qu'on peut commencer à observer les louves. Donc là on se retrouve devant l'enclos, c'est un enclos qui va faire 3200 m².
5: Et un enclos qui est protégé alors par une grande vitre.
8: Exactement, on va avoir sur une partie des grillages qui nous permettent de voir très bien dans l'enclos évidemment, et une grande baie vitrée au milieu de l'enclos qui permet d'avoir un grand aperçu, grand angle de l'enclos et des louves à l'intérieur.
5: Alors est-ce qu'on peut parler de ces deux louves?
8: Oanel et Oregan, ce sont deux louves grises qui viennent du parc de Courzieux, ça se situe près de Lyon. Elles sont arrivées chez nous en 2020, donc il y a 6 ans de ça, c'est deux louves de la même portée qui ont aujourd'hui 8 ans. En fait, des loups à Ménesmeur, il y en a depuis les années 80. Ces deux louves qui sont arrivées ici en 2020, elles sont arrivées notamment pour stabiliser la meute et potentiellement avoir des petits avec un mâle. Donc malheureusement, pour le moment, on n'a pas de mâle au domaine de Ménesmeur, peut-être un jour. Mais ces deux louves, elles sont notamment ici pour faire de la sensibilisation. Peut-être que vous êtes au courant du retour du loup sauvage en Bretagne. C'est une question qui fait beaucoup parler. Et nous, notre travail, c'est de pouvoir amener les gens à rencontrer ces animaux et à casser un peu les idées reçues sur cet animal et venir rétablir le vrai du faux, en fait.
5: Quelle est l'histoire du loup en Bretagne, d'ailleurs, Maxime Causeur?
8: C'est une histoire qui est assez vaste, hein, finalement. C'est un animal qui, de manière générale, de toute façon, en France, a toujours été un peu décrié, un peu diabolisé. On n'a jamais été vraiment pour la présence du loup à l'état sauvage. Depuis toujours en Bretagne, l'idée c'est de protéger en fait les enclos, les élevages des attaques de loups. C'est encore un peu ce qui se passe aujourd'hui. En Bretagne, il avait disparu dans les années 1870 et en France, il a été exterminé dans les années 1930 et il est protégé depuis les années 1980. Et donc depuis son retour, maintenant officiellement depuis 2022-23 en Bretagne, eh bien l'idée c'est de pouvoir justement aider les éleveurs à se prémunir des attaques de loups pour permettre et sensibiliser les personnes à son retour pour permettre le retour du loup à l'état sauvage et venir rétablir un peu la balance dans les écosystèmes, notamment déréglée par la grosse présence du chevreuil et du sanglier à l'état sauvage.
5: Ici, donc, à Ménesmeur, dans le Finistère, ce sont des louves en captivité. Il y a une différence avec l'état sauvage?
8: Oui, oui, complètement. On peut observer des différences, comme par exemple le comportement à l'intérieur de l'enclos, où les loups vont être un petit peu plus passifs, puisqu'ils n'ont pas à chercher leur nourriture, ils n'ont pas à défendre leur territoire face à d'autres meutes de loups ou à des individus isolés. Mais on a quand même, au contraire justement, des similitudes. On va avoir un rapport de domination entre les louves, même si elles ne sont que deux. On a notre louve Oanel, qui est la dominante, contrairement à Oregan, qui, avec sa petite oreille cassée, là, sur le côté, s'est sûrement retrouvée à l'état de loup dominé. Alors c'est pas pour ça que l'oreille est cassée, c'est une malformation de naissance en fait, mais qui chez les loups suffit à leur dire ce loup-là sera moins performant qu'un loup qui a la pleine capacité de ses deux oreilles, et donc c'est un loup qui à l'état sauvage se serait retrouvé plutôt en tant que dominé, et c'est exactement la même chose qu'on observe ici dans leur comportement quand on les voit toutes les deux.
5: Alors pour expliquer aux auditeurs où on se trouve et dans quel espace, on est donc face à la baie vitrée, on a dit Maxime, mais moi j'ai toujours pas vu les loups. Hein.
8: Non, c'est vrai que c'est des animaux qui restent sauvages forcément, donc c'est des animaux qu'il n'est jamais garanti de pouvoir observer. Tout dépend aussi des conditions météo notamment. s'il ne fait pas trop chaud, aux alentours des 18 degrés, et qu'il n'y a pas trop de fréquentation ce jour-là, on a déjà beaucoup plus de chances de les voir qu'un jour en plein été de canicule où on a 300, 400 personnes qui viennent sur le site. Là, on va déjà avoir beaucoup plus de mal. Globalement, moi, ce que je conseille aux gens qui viennent sur le domaine, c'est peut-être de démarrer la visite par l'enclos des loups, qui se situe à 5 minutes à pied de l'accueil environ, puis de revenir dans la cour de l'accueil, prendre le départ du parcours dans le sens qu'on conseille, et donc retenter les loups à la fin, car si c'était la sieste des louves à votre arrivée, ce ne sera peut-être plus une heure et demie après le tour du parcours découverte.
5: Bon, ce n'est pas ce qu'on a fait puisqu'il est un peu plus de 15 heures. On est toujours à Ménesmeur, à Anvec, dans le Finistère. Est-ce qu'on peut parler de parc animalier pour ce domaine ?
8: Oui, complètement. On est un parc animalier sur lequel, en fait, on est un espace naturel sensible sur lequel est implémentée une ferme conservatoire. Donc nous, on a 13 races locales bretonnes différentes sur le domaine qu'on conserve. Ça veut dire qu'on ne fait pas du tout de production avec les animaux. Et on n'est pas non plus un zoo, puisque dans un zoo, on va pouvoir observer des animaux qui viennent peut-être de partout sur la planète, ce qui, nous, n'est pas le cas. Ben là, tout autour de nous, du coup, on va avoir des prés qui vont accueillir différents animaux. Sur notre gauche, par exemple, on a un grand champ avec deux juments, donc des chevaux de trait bretons. Il existe 9 races de chevaux de trait en France. Nous, on a le cheval de trait breton. Et de l'autre côté, si on part vers la droite, on va se retrouver face à un autre champ divisé en plusieurs petits segments dans lequel on peut voir nos chèvres des fossés avec leurs petits chevreaux nés il y a de ça 2 mois et demi maintenant.
5: Qui s'occupe des chevreaux ? Il y a des soigneurs, évidemment.
8: Oui, tout à fait. On a 3 techniciens animaliers sur le domaine de Ménesmeur, donc l'équivalent de soigneurs dans les zoos. Leur travail, c'est en effet de s'occuper des animaux tous les matins, toute la journée, vérifier que tout le monde est à manger, tout le monde est à boire, personne n'est blessé, personne n'est malade. Suivre les naissances et les portées donc, qui arrivent plutôt à partir du début du printemps, mais aussi de s'occuper un peu de la gestion du domaine sur les espaces verts, sur le matériel, le mobilier de jardin accessible au grand public. On va passer un petit portillon en bois, hop, qui nous permet de sortir de la zone de l'espace faune sauvage, qui nous permet ensuite de retourner vers la ferme pédagogique notamment.
5: Est-ce que vous les connaissez, ces animaux ? Plutôt, est-ce qu'ils vous connaissent ? Est-ce qu'ils viennent vous voir naturellement ? Est-ce qu'ils reconnaissent les soigneurs aussi ?
8: Alors, tout dépend un peu des animaux et où est-ce qu'ils ont grandi. On va avoir des animaux qui vont être mis plutôt face au public. Donc, ces animaux vont avoir tendance, en effet, à nous reconnaître ou alors à reconnaître le seau plein de céréales, donc qui vont pouvoir se régaler. Mais c'est des animaux qui vont venir plus facilement vers l'homme puisqu'ils les ont vus depuis plus longtemps, qui ont grandi avec la présence de l'homme. Pour les autres animaux qui sont un peu plus loin autour du domaine pour venir pâturer les espaces naturels et notamment les landes autour du domaine, ceux-ci vont parfois être un petit peu plus farouches simplement parce qu'ils n'ont pas l'habitude de voir des humains d'aussi près.
5: Bref, on comprend qu'on ne s'ennuie pas et surtout que le paysage change aussi d'un jour à l'autre.
8: Alors d'un jour à l'autre avec la météo et puis d'une saison à l'autre aussi, si on a l'habitude de venir plutôt au printemps-été avec toutes ces couleurs, toutes ces fleurs autour de nous, c'est toujours quelque chose de très agréable. Mais ça n'empêche que même pendant la basse saison, à l'automne ou à l'hiver, quand on a l'occasion de venir, c'est une toute autre atmosphère. Donc en fait, chaque saison va avoir ses plus et ses moins, quoi. Les chants des oiseaux, bon, bah, on va en avoir un petit peu toute l'année hein, sur le domaine de Ménesmeur, encore une fois parce qu'on est sur cet espace naturel sensible. Maintenant, c'est clair qu'au printemps, un peu partout hein, dans le monde, ça va être la période où les oiseaux vont le plus gazouiller pour venir, notamment les mâles, définir leur territoire afin de trouver une femelle. Donc on en entend beaucoup, beaucoup, beaucoup. Et au niveau de la faune, on propose d'ailleurs des animations. Hein,
5: on tourne, c'est par là.
8: Ouais, c'est la ferme pédagogique. On arrive dans l'espace ferme pédagogique ici, tout en continuant d'entendre les oiseaux. Donc nous, on propose des animations sur pas mal de thèmes différents, dont les oiseaux, pour apprendre à les reconnaître à vue. Mais comme c'est pas toujours évident de le faire, notamment pour les petits ou quand il y a beaucoup de feuillage dans les arbres, on propose aussi de quoi s'initier à la reconnaissance des chants d'oiseaux.
5: Vous savez faire le chant des oiseaux ?
8: Je ne serais pas assez bon pour ça. J'ai une collègue qui est très très bonne imitatrice du courlis cendré, qui est une espèce protégée dans le coin, mais je ne me risquerais pas à cette tentative.
5: Oui, comme par hasard, votre collègue ne travaille pas aujourd'hui, c'est ça ?
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8: Elle n'est pas sur le domaine en tout cas aujourd'hui.
5: Ah, j'en étais sûr.
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8: Là, on arrive justement aux abords de la ferme pédagogique. Donc, on peut entendre des familles là qui découvrent, notamment les enfants qui découvrent peut-être pour la première fois ces animaux qu'ils n'avaient jamais vus. Donc, probablement devant l'enclos des moutons avec leurs agneaux, je pense.
5: On y va ? Penche-toi, mais regarde, passe ta main par en dessous. Ouais, passe ta main en dessous pour le caresser. Vas-y.
8: Alors, c'est quoi comme animal ?
5: Et qu'est-ce que vous avez caressé d'autre, du coup, depuis tout à l'heure, comme animal ? Les moutons, ouais.
9: Quoi encore ?
7: Un cheval.
5: Ouais.
7: L'âne.
5: L'âne aussi, ouais.
10: Et dehors, qu'est-ce qu'on a vu ?
7: Un gros cochon. Un gros cochon.
10: Avec ouais. Quoi ?
7: Avec ses petits bébés.
10: Ouais.
5: Et du coup, on a vu les cochons. Il y a des prix agricoles. Vous les amenez aussi sur faire concours. Des concours ?
8: Oui. Alors, c'est pas chaque année. Ça dépend aussi des animaux en fonction de... Quel individu est là, comment il est. Par exemple, une truie qui est gestante, on ne va pas l'envoyer en concours, c'est un peu trop stressant. Mais quand on peut, on fait des concours. Il y en a là-bas, derrière aussi, on voit pas mal de plaques. Les moutons, les béliers, les boucs ont participé. Donc on a nos animaux qui participent à des concours de temps en temps, ouais.
7: Et les vaches,
10: les vaches, c'est quoi ?
5: Vas-y.
7: Ils font des concours ?
8: Les vaches aussi peuvent faire des concours, oui, tout à fait.
7: On ne peut pas caresser les vaches.
8: Non, les vaches, en l'occurrence, dans la ferme pédagogique, c'est les seules qu'on ne peut pas trop approcher parce qu'elles ont leur petit veau avec elles. Elles ne vous connaissent pas, donc on fait un petit peu attention. Mais les autres animaux, par exemple, comme le lapin, mouton, l'ânesse, vous pouvez les caresser. Ce que vous avez déjà fait, si j'ai bien compris.
7: Et toi, tu connais la vache ?
8: Moi, je connais la vache, oui. Je connais même un peu leur nom, le petit veau qui est là-bas, que vous avez vu, qui est Glazik. Donc, je ne sais pas si vous avez remarqué que sa couleur, elle était plutôt grise au lieu d'être noire comme sa maman. C'est une couleur assez rare chez la race. Elle s'appelle Bilik. Et Bilik, elle est née le 20 janvier. Donc, le 20 janvier, ça veut dire que maintenant, elle a 4 mois et demi à peu près.
7: Il y en a une qui est en train de donner des coups de poing à sa maman parce qu'elle n'arrive pas à boire...
5: Des coups de tête dans les pieds parce qu'elle n'arrive pas à boire.
8: Ouais. Des coups avec son museau.
5: Ouais.
11: En tout cas, c'est une belle visite, une belle balade aujourd'hui.
5: Ouais, carrément. On est arrivé, il y avait un peu de pluie, mais on a fait notre tour tranquillement. On a fait tout le sentier découverte, c'est ça ? Ouais, le sentier découverte. Et là, on termine par la ferme. Non, c'était c'est top.
7: Et après ça,
5: loups ? Et il y a des loups.
10: On va aller voir les loups encore.
5: Tu as vu des loups ?
7: Ouais. Avec le centre aéré.
11: Alors, ils ressemblent à quoi les loups ?
7: J'en avais vu 4 bébés.
10: Ça y a longtemps.
7: Ils étaient tout noirs.
11: Ouais.
7: Pourquoi vous n'avez pas des dauphins ?
8: Parce qu'ici, c'est une ferme. Donc du coup, on a des animaux de la ferme. Et au niveau des animaux sauvages qu'on trouve en Bretagne, on va avoir les loups, les cerfs, par exemple. Mais on n'a pas encore de dauphins en montagne pour l'instant. La montée des eaux n'est pas encore arrivée là.
5: Le lac à côté, mais quand même...
7: On a vu des traces de cerfs.
8: Ah, chouette.
10: Ouais. Et quoi d'autre ?
7: Et des traces de...
5: Il y avait des interrogations, on se demandait ce que ça pouvait être.
8: De l'IA, peut-être, oui, tout à fait possible. Nous, au niveau des animaux sauvages qu'il y a hors des enclos, il peut y avoir du cerf dans les monts d'Arry. Ils ne sont pas très nombreux, mais ils sont là. Les chevreuils, les sangliers, les renards, la martre, lièvre.
11: Vous avez réponse à tout, Maxime. Est-ce qu'il y a des questions curieuses qu'on vous pose, que les enfants vous posent au domaine de Ménesmeur à Anvec ? On se trouve aujourd'hui.
8: Là, celle qui me vient en tête maintenant, c'est...

0: Pédagogique, Maxime, vous faites des animations ici, alors de quel type ?
1: On se balade sur les sentiers, on s'arrête en fonction des enclos des animaux s'ils ne sont pas trop loin. Le but, c'est d'aller à la ferme pédagogique et pouvoir ensemble voir ces animaux, les caresser et peut-être, si on a l'occasion, rentrer un peu dans l'enclos pour aller voir d'un peu plus près.
0: Qu'est-ce qu'on répond à ça ? Généralement, avec un saut de céréales, parce que c'est la seule manière de leur répondre.
2: Ici, un enclos avec des cochons et des porcelets qui sont nés récemment.
1: Tout à fait, il y a de ça 2 semaines en fait, on a eu la chance d'avoir cette petite portée de porcelets qui est arrivée avec leur maman que l'on voit juste ici, qui s'appelle Raden. Elle n'en est pas à sa première portée, elle a l'habitude. Et donc on a ces petits porcelets qui sont visibles sur le parcours découvert juste à côté de la ferme pédagogique. C'est la race des porcs blancs de l'Ouest. Donc c'est une race assez ancienne qui avant était trouvée un peu partout en France, qui a fait la renommée de produits que l'on connaît et que l'on consomme peut-être, à savoir les rillettes du Mans et le jambon de Paris. Aujourd'hui, c'est une race qui est très peu utilisée parce qu'elle fait une viande qui est très grasse, qui est donc moins consommée puisque on aime de moins en moins les produits trop gras et donc ça s'achète moins et donc forcément bah, c'est une race qui petit à petit perd de sa valeur et qui est plus trop utilisée aujourd'hui. Bah là, quand on les regarde, c'est vrai que c'est des animaux qui sont assez drôles à rester regarder, puisque on les voit là, leur petit corps d'environ 30 cm de long, à découvrir un petit peu tout leur environnement, puisque pour eux, tout est nouveau, ils viennent tout juste de sortir. Donc le moindre brin d'herbe, le moindre caillou, est toute une aventure pour eux. On les voit courir un peu à droite, à gauche, avec leurs grandes oreilles qui leur tombent sur les yeux, qui flottent à chaque saut qu'ils font. Donc c'est toujours des animaux qui sont très sympas à regarder, à rester regarder un moment en famille.
2: Alors on va rejoindre Marielle.
1: Tout à fait, elle est juste là, ça tombe bien.
2: Marielle, on a encore besoin de vous.
3: Vous avez fait une bonne balade ?
2: Oui, c'était bien.
3: Ah,
2: mais
3: fait.
2: On a besoin de conclure maintenant l'émission. On est devant un plan du domaine départemental de Ménesmeur. Est-ce que vous pouvez nous dire ce qu'on n'a pas vu ? Alors là, je vois l'enclos des Aurochs, par exemple.
3: Donc vous êtes passé à la ferme pédagogique, à l'enclos des loups, vous êtes revenu par la grande allée.
2: C'est ça, hein, Maxime ?
1: C'est exactement ce qu'on a fait.
3: Donc, un bon tour déjà du site. Ce que vous pourriez faire si vous revenez nous voir, c'est peut-être découvrir d'autres enclos, comme celui des Aurochs, mais aussi faire les parcours qu'on propose sur le site. Parcours découverte, vous avez eu un bon échantillon, mais il y a aussi le parcours des Landes, le circuit des paysages et le circuit forestier. Et pour cela, on a des sacs à dos à disposition au domaine, donc un premier qui s'appelle le kit quat, qui veut dire forêt en breton. Donc c'est un petit kit qu'on peut emprunter pour, par exemple, avec ces deux petites brindilles, mesurer la hauteur des arbres. On va avoir des petites fiches techniques pour les utiliser. On va avoir des petites choses à manipuler, par exemple un petit miroir pour regarder dans les arbres dessus. Voilà, donc plein de petites choses. Donc là, je vous ai parlé du kit quat, mais on a aussi le sac à dos Landes sur le même principe.
2: Ah, il est
3: pour
2: immense,
3: découvrir.
2: Hein.
3: Il est immense, ouais, c'est qu'il y a plein de choses à l'intérieur, très équipé. On va avoir, c'est pour ça qu'il est grand, des jumelles par exemple, des petites loupes, des fiches aussi techniques sur les oiseaux, sur les types de bruyères, etc. à découvrir sur le parcours. Donc ça, c'est des sacs à dos qui sont disponibles gratuitement à l'accueil, tout l'été. Donc on peut venir et puis demander aux animateurs de les emprunter. Voilà, donc plein de choses dans ces sacs à dos. On n'a pas parlé du roudouscope, donc c'est notre petit lecteur d'empreintes aussi qu'on met à disposition dans le kit quad pour placer un petit calque et regarder quel animal a laissé une trace sur le sentier. Donc voilà, on vous a donné un petit avant-goût de ce que ces sacs à dos contiennent.
2: Nous étions au domaine de Ménesmeur à Anvec dans le Finistère. Marielle Chaumien et Maxime Causeur, on vous remercie. On va sur le site internet pour avoir les renseignements, évidemment.
3: Oui, on vous invite à aller sur le site du Parc d'Armorique, sur lequel vous allez trouver toutes les animations de l'été. Nos incontournables sur les animaux, nos nouveautés, la calèche, des initiations au cheval bâton. Je vous laisse regarder ça sur le site. Retrouvez aussi toutes nos activités, outils gratuits. On a un jeu de piste aussi sur les corrigans. Donc n'hésitez pas à regarder sur le site, à nous suivre aussi sur Facebook où on actualise régulièrement les choses. On vous parle des naissances, des nouveaux animaux, etc.
2: Et vous reviendrez les enfants ?
4: Oui.

0: enfin petit.
1: Ouais.
2: Je viens avec papy et mamie déjà la prochaine fois, je pense.
3: Ouais.
2: Pour leur montrer.
0: Oh, ils ont l'air fatigués.
3: Ouais, là, y a
2: ouais c'est l'heure du goûter là.
3: Merci.
2: Merci en tout cas, au revoir.

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4: Les agitateurs de neurones, bonjour. On en entend beaucoup parler. Tout le monde a sa théorie à son sujet. De quoi s'agit-il ? La théorie du complot. Qu'est-ce que c'est ? Survolons légèrement cette théorie. La théorie du complot, chère au cinéma, avec notamment le film du même nom avec Mel Gibson, et bien sûr le cheval de bataille des réseaux sociaux, propose de donner une vision de l'histoire perçu comme provenant de l'action d'un groupe occulte, agissant dans l'ombre pour le pouvoir. Les groupes occultes agissent toujours dans l'ombre, c'est bien connu. C'est pour ça qu'ils sont occultes. Et puis, quand c'est occulte, ça fait sérieux. Un groupe occulte qui jouerait sur la transparence et afficherait publiquement ses desiderata, ben, ça ne fait pas sérieux et ça ne serait plus occulte. Et surtout, ça ne ferait pas peur, parce que c'est ça le fond de commerce de la théorie du complot, faire peur. Selon Peter Knight de l'Université de Manchester, il s'agit d'un petit groupe de gens puissants qui se coordonnent en secret pour planifier et entreprendre une action illégale et néfaste affectant le cours des événements. La conspiration secrète civile, criminelle ou politique visée par la théorie du complot agirait généralement dans l'objectif de détenir ou conserver une forme absolue de pouvoir politique, économique ou religieux. Point ici de décision de ma part de vous dire que j'y crois, que je n'y crois pas, que c'est bien, que ce n'est pas bien. C'est pas ça. L'objectif, comme dans toutes mes émissions, c'est de réfléchir à ce que ça veut dire. À vous, ensuite, de vous faire votre opinion. Du point de vue des observateurs en sciences sociales, la théorie du complot tend à se soustraire à ce qu'on appelle la réfutation. En effet, toute démonstration destinée à prouver qu'aucun complot n'est à l'œuvre sera interprétée comme une nouvelle tentative de complot. C'est la théorie du fou qui clame qu'il n'est pas fou. Tout ce qui pourrait prouver qu'il n'y a pas de complot sera perçu comme un complot, exactement comme celui qui essayera de prouver qu'il n'est pas fou finira par juste donner l'impression qu'il l'est. L'histoire des complots est un domaine vaste et complexe, mêlant faits historiques, théories du complot et récits populaires. C'est vrai qu'à chaque théorie du complot, il y a parfois, comme dans les mythes et les légendes, une petite part de réalité historique. Les complots, qu'ils soient avérés ou supposés, ont toujours existé et ont souvent influencé les événements historiques. On peut les analyser sous différents angles, notamment celui de la politique, de la société et de la culture. Les plus marquant dans l'histoire? Ben, on remonte à l'Antiquité avec des complots qui étaient déjà présents dans la Grèce antique. Le but était de renverser le gouvernement. Ben oui, il n'y a rien de nouveau sous le soleil. Hein. Il y a le Moyen-Âge avec des complots qui ont été imputés à des ordres religieux, comme l'ordre des Templiers, tout ça pour les supprimer. La Renaissance, des complots politiques, comme la conspiration des Pazzi à Florence, visant à éliminer la famille Médicis. Les temps modernes, avec la Révolution française, qui a été marquée par de nombreuses rumeurs de complots, tout comme la période de la guerre froide. Et aujourd'hui, les théories du complot continuent de proliférer, notamment sur Internet, et peuvent avoir un impact significatif sur la perception de la réalité et la confiance dans les institutions. Le moral aussi, mais ça, c'est une autre histoire. L'impact des théories du complot, mais il y en a beaucoup. Il y a l'incertitude et la méfiance. Les théories du complot peuvent semer le doute et la méfiance envers les médias, les gouvernements et les experts ou notre voisin. Divisions sociales, elles peuvent exacerber les tensions et les divisions au sein de la société en créant des camps opposés. Elle peut provoquer la radicalisation. Dans certains cas, les théories du complot peuvent conduire à une radicalisation et à des actes de violence. La démarche de la théorie du complot se différencie donc en cela de la démarche historique qui induit une multicausalité. Dans la théorie du complot, les événements sont dus à un groupe occulte, responsable. Dans la critique historique, il y a une analyse. La théorie du complot, c'est aussi un moyen de faire peur aux foules et surtout de les manipuler contre un groupe précis. Sachez quand même que ces théories du complot, au XIXe siècle, prennent comme responsables les francs-maçons et des groupes plus anciens comme les jésuites. Au XXe siècle, on voit réapparaître des tas de théories du complot. Dans le célèbre « Protocole des sages de Sion », un faux document mis au service de l'antisémitisme pour justifier et encourager la haine et la peur. L'expression de « théorie du complot » est d'ailleurs utilisée pour la première fois dans le journal « Le Monde » le 7 octobre 1966, date où on évoque l'assassinat du président Kennedy. Et que dire de ces théories de complot que nous avons tous entendues au moment de l'attaque des tours du World Trade Center le 11 septembre 2001. À la fin du XXe siècle, le filon du conspirationnisme est exploité dans de grands succès populaires comme la série X-Files ou le film Da Vinci Code. Paul Valéry ne disait-il pas « Le mélange de vrai et de faux est énormément plus toxique que le faux pur. » Un certain Adolphe ne disait-il pas dans son très mauvais livre « L'art de tous les vrais chefs du peuple de tous les temps consiste surtout à concentrer l'attention du peuple sur un seul adversaire, à ne pas la laisser se disperser. » Plus cette assertion de la volonté de combat d'un peuple est concentrée, plus grande est la force d'attraction magnétique du pareil mouvement, plus massive est sa puissance de choc. L'art de suggérer au peuple que les ennemis les plus différents appartiennent à la même catégorie est d'un grand chef. Cela fortifie la foi dans son propre bon droit et augmente son exaspération contre ceux qui s'y attaquent. Je trouve que cette assertion mérite d'être analysée. Avons-nous tellement changé depuis toutes ces années? N'en sommes-nous pas encore toujours à cibler des minorités pour leur faire porter la responsabilité de nos malheurs? Ne clouons-nous pas toujours des hiboux? L'art des chefs ne consiste-t-il pas toujours à noyer le poisson en nous proposant des dérives pour nous empêcher de voir ce qui devrait être vu? ne nous croyons pas à l'abri. Le cycle ne s'est pas arrêté. On en vit d'ailleurs une pour le moment. Allez, si on se faisait une pause musicale. Je vous parlais il y a 5 minutes du film avec Mel Gibson, La théorie du complot. Eh bien, en voici la musique du film. Super belle. On l'écoute ?

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1: En fait, la théorie du complot nous donne également la possibilité de croire qu'il y a des forces supérieures qui nous échappent et que par conséquent, nous n'avons aucune responsabilité dans ce qui arrive. Sans prendre position, je le répète, car ce n'est pas le but de ces émissions qui veulent juste se contenter d'agiter nos neurones, nous avons connu tous l'épidémie du Covid, qui a donné lieu à toutes sortes de spéculations quant à son origine. C'est la revue Louvain Médical qui titrait ceci. Si l'explication d'une fuite virale du laboratoire ne peut être simplement balayée d'un revers de la main, les adeptes des véritables théories complotistes y ont trouvé du grain à moudre en abondance. L'incertitude, la peur et la complexité de la pandémie ont alimenté des théories du complot. Celles-ci prétendent expliquer les causes de la pandémie et désigner qui en bénéficie. Une étude mondiale menée dans 28 pays a révélé que plus de 3 personnes interrogées sur 10 pensent que la propagation du virus est sciemment organisée par une puissance étrangère ou une autre force, souligne la Commission européenne dans une mise au point globale concernant le phénomène du complotisme. Je vous rappelle que je ne parle que de ça. Il faut prendre des gants hein, aujourd'hui. L'OMS a de son côté lancé une campagne de sensibilisation au risque de propagation d'informations fausses et erronées. Refermons la parenthèse, le sujet est encore hyper délicat. Je vais tout de suite écouter avec vous cette chanson de Serge Reggiani, qui date de 1969. En effet, cette chanson a été considérée comme complotiste à son époque. Pour quiconque s'inquiète des délires complotistes, cette vieille chanson pose évidemment question. On est très loin des théories grotesques, mais ce genre de personnalité qui prétend débusquer partout des réalités cachées joue sur un ressort classique, le goût du mystère et de l'élucidation, ainsi que sur la certitude que la vérité apparente n'est pas toujours la vérité. Alors là, je crois qu'on est d'accord. On peut dire que dans beaucoup de cas, la vérité apparente n'est pas toujours la vérité. On écoute ? Elle vaut le coup, elle vaut le détour. Serge Reggiani.

appelé Kennedy, lui conseilla au théâtre, n'y allez pas vendredi. Un siècle après, un autre Lincoln au président Kennedy déconseilla de se rendre à Dallas ce vendredi. Abraham Lincoln au théâtre, par derrière est abattu, comme soi-disant auteur du crime. John Wilkes Booth est reconnu. Un siècle après, à Dallas, en pleine rue, Kennedy fut tué. Un nommé Lee Harvey Oswald du forfait est accusé.

60. John Booth, assassin de Lincoln, avant même d'être jugé par la main de Corbett Boston, comme ça.

il fut tué. On dit que c'est par vengeance que Jack Ruby se fit justicier. Le fils du président Lincoln du mort brûle certains papiers.

siècles après, Bob Kennedy, de son frère Brune le courrier, pour raison d'État, en somme, des noms s'abstient de citer.

1908. On peut, je crois, se demander si c'est fait, nous comparons. Des deux actions, laquelle est de l'autre la répétition. Apprenant la mort de Luther King, à l'esprit, l'idée nous vint

politique, certains hommes utilisent des théories du complot pour justifier leurs actions, mobiliser des soutiens ou attaquer leurs adversaires. Ces théories, souvent infondées, peuvent servir à déstabiliser l'ordre établi, à propager la peur et la méfiance ou à justifier des mesures extrêmes. Voici quelques exemples de théories du complot utilisées en politique. Cette théorie est apparue aux États-Unis récemment. Elle postule l'existence d'un réseau pédophile satanique dont seul le président actuel aurait le pouvoir de le démanteler. Il y a une théorie qui a été popularisée par Renaud Camus et qui affirme que les élites européennes complotent pour remplacer la population européenne par des populations non européennes. Elles sont nombreuses et on les recense facilement sur les réseaux sociaux. Les dernières en date, je ne vais pas vous les citer, vous les connaissez. Terminons cette émission avec un complot qui va nous faire un tout petit peu rire. Je crois qu'on peut quitter le sérieux 5 minutes. Pourtant, dans ce complot, au sein de nos familles respectives, je vous assure qu'il existe et qu'il est vérifiable. Il n'est pas occulte. C'est dans nos maisons et plus précisément dans nos chambres et dans nos cuisines. Oui, il y a un complot. Il nous empoisonne l'existence, mais nous n'osons pas en parler, parce que oser parler d'un complot, c'est attirer la poisse. Vous êtes d'accord avec moi? Alors, je soupçonne les bouchons de feutre, les élastiques à cheveux, de comploter contre nous avec les chaussettes et les couvercles de Tupperware. Est-ce que vous arrivez à retrouver un bouchon de feutre pour votre stylo? Est-ce que vous retrouvez les élastiques à cheveux? Est-ce que vous retrouvez les couvercles de votre Tupperware et la deuxième chaussette? Eh bien, pas moi. Que deviennent ces bouchons de feutre qui finissent leur vie sèchement, où se cachent les élastiques à cheveux et complot suprême, où passe la deuxième chaussette de la paire initiale? Voilà une question et quelle est bonne. Et la liste s'allonge. Pas plus tard qu'hier, ma fille m'a fait prendre conscience qu'il arrive la même chose aux boucles d'oreilles. Oui, je n'y avais pas pensé. C'est vrai, mais bon sang, mais c'est bien sûr, me suis-je écriée, comme l'expression qui est reprise de la série télévisée Les 5 dernières minutes. Parce qu'à la fin des épisodes, le commissaire Bourrel, joué par Raymond Souplex, s'exclamait toujours « Bon sang, mais c'est bien sûr !» en se tapant sur la cuisse, lorsqu'il venait de comprendre qui était le criminel qu'il recherchait et donnait la conclusion de l'enquête. Je soupçonne les barrettes et les petites cuillères d'être les organisatrices du complot, mais je n'ai aucune preuve. Je ne peux donc pas déposer plainte. Il paraît même que deux chercheurs se sont, vous vous rendez compte, se sont penchés sur la mystérieuse disparition des chaussettes après une lessive. Ils ont même développé une formule mathématique qui vous permet d'anticiper les prochaines pertes. C'est fou, hein, quand même. Alors j'ai lu dans le magazine Ici, Capucine Moula, qui nous livre ses réflexions. Elle dit ceci. Pour comprendre ce phénomène récurrent, deux chercheurs se sont lancés à la recherche de la chaussette perdue, financée par Samsung pour le lancement de sa nouvelle machine à laver. Ben oui. Financé par Samsung et Tok Publicité. Dans une étude dévoilée le 24 avril par la presse britannique, le statisticien Geoff Ellis et le psychologue Simon Moore ont constaté qu'un Anglais moyen perdait 1264 chaussettes au cours de sa vie. Je l'ai battu, c'est certain. Cette étude très scientifique voudrait nous laisser croire que ce sont les femmes qui ont tendance à perdre les chaussettes. Elle est bonne, tiens, Selma. Que seulement 20% des hommes seraient atteints. Bon, bah écoutez, alors voilà ce que moi j'en pense. Je dis que ça veut dire que seulement 20% des hommes savent comment fonctionne une machine à laver et poussent sur le bouton du programme de lavage. Vous voyez bien, à la lumière de cette magnifique démonstration, qu'il s'agit d'un complot. Comment allons-nous déjouer cette conspiration? Je ne sais pas. Je n'ai pas de réponse. Mais au moins, en prenant le risque de dénoncer ce complot sur les ondes, je peux vous dire qu'enfin, nous savons que nous ne sommes pas seuls. Et celui qui noue ses chaussettes avant de les mettre dans le tambour nous écoute en essayant désespérément de défaire les nœuds.
Allez, on va se quitter avec Daniel Cohen-Biran, qui est né à Tunis en 1965. Alors qu'il a 1 an, ses parents quittent la Tunisie pour s'installer en France. Mais qui est-ce? Ben, Danny Briand. Alors qu'il a 12 ans, sa famille quitte Sainte-Geneviève-des-Bois pour Paris, où son père ouvre une épicerie. En 1982, à 16 ans, il obtient son baccalauréat scientifique. En 86, il arrête ses études de médecine et s'installe dans le quartier Saint-Germain-des-Prés à Paris. Avec un voisin saxophoniste, il chante aux terrasses des bistrots. C'est Jacques Bonny, patron du cabaret aux Trois Maillets, qui le repère et l'engage pour 1 semaine. Il y reste finalement 5 ans. À 20 ans, il s'inscrit au cours Florent. Francis Huster, qui tourne alors le film On a volé Charlie Spencer avec Béatrice Dalle, l'engage pour une figuration et lui demande d'interpréter une chanson. C'est ainsi que Danny Briand va composer le titre Suzette, qui est le prénom du personnage joué par Béatrice Dalle. Francis Huster approuve. Mais quelques mois plus tard, Danny Briand apprend que sa chanson et son petit rôle ont été retirés du montage final du film. Mais qu'à cela ne tienne! Il la chantera et ce sera son premier succès. C'est parce qu'il a subi la mort de son petit frère et face au climat anxiogène que nous traversions et traversons encore qu'il a écrit cette chanson. Je vous propose de la partager. Prenez soin de vous et des autres. Smakinou!

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0: Quatre potes, une reformation en 2016, deux EP et quelques singles, une détermination à toute épreuve, c'est tout cela à la fois, Monday Penny. Un rock pop à guitare et à bonne humeur communicative, exécuté par un groupe dans la fleur de l'âge. Alors, est-ce qu'on peut encore passer à la radio quand on a 40 ans? La réponse est bien sûr oui. Et c'est d'ailleurs chose faite sur nos ondes. On accueille avec grand plaisir la guitare et la voix de Monday Penny, Dimitri. Dimitri, bonjour.
1: Hey, bonjour Olivier, merci de me recevoir.
0: Avec grand plaisir, c'est toujours un plaisir évidemment de parler musique quand on est passionné. Et c'est ce qu'on va faire maintenant ici pendant une bonne demi-heure. Et on va faire connaissance, on va un petit peu essayer d'en apprendre un petit peu plus sur l'histoire de Monday Penny. Et d'ailleurs, c'est quoi la genèse de Monday Penny?
1: Monday Penny, c'est d'abord effectivement des amis, des copains, même de la famille, figure-toi, parce que voilà, je joue avec mon frère, donc mon frère qui est à la batterie.
0: Ok.
1: Donc oui, on joue depuis 2016 avec Monday Penny, mais je pense qu'on joue depuis que mon frère a 5-6 ans ensemble, depuis quasiment 5 semaines, puisqu'on ne se quitte plus, par rapport à, en tout cas, cette passion commune. Et puis, on a aussi d'autres copains qui rejoignent l'aventure, dont un avec qui on joue depuis 20 ans. On a commencé par des reprises qui s'appellent Alexandre, hein, Alex, donc, qui est au keyboard.
0: Ok. Mm-hmm.
1: Et le dernier arrivé, en fait, qui est le guitariste, Sav, lui, c'était déjà un ami dans notre entourage. Et à l'époque, on ne cherchait pas vraiment de guitariste, figure-toi. On cherchait souvent des bassistes. Et donc il disait, ça m'intéresse de vous rejoindre, mais moi c'est vraiment la guitare, même s'il sait jouer de tout. Et donc finalement, après pas mal de discussions, c'est finalement moi qui fais la basse.
0: D'accord,
1: je suis guitariste. Et comme ça, il a pu rejoindre le groupe à la guitare. Donc c'est vraiment une histoire de potes au final.
0: C'est pas mal, hein, en tout cas. Et puis c'est surtout ce qui est chouette, c'est de voir que ça dure quand on pense que les Beatles ont duré 8 ans. Monday Penny, a déjà presque une décennie là maintenant.
1: Oui, bien sûr.
0: Compteur.
1: Oui, tout à fait.
0: Une bonne décennie en tout cas.
1: Oui, tout à fait. Avec nos propres chansons.
0: Alors, avec vos propres chansons, ça c'est important. Alors justement, c'est quoi l'ADN musical de Monday Penny?
1: Eh bien, du coup, c'est des musiques effectivement qui, on prend un peu source. On aime bien les musiques des années 60. Tu parles des Beatles, c'est vraiment une référence, même si ça peut paraître bateau, mais ça reste une référence parce que voilà, l'évolution de la musique, elle a commencé déjà à partir des Beatles.
0: C'est une référence pour tout le monde, hein, même par exemple pour des jazzmen, c'est les Beatles qui sont des références aussi.
1: Il n'y a rien à faire, ils ont la preuve, hein, on les écoute encore aujourd'hui, on les écoutera encore... comme un Mozart dans les années futures aussi. Et puis en fonction des goûts musicaux des uns et des autres, tu vois, je veux dire, il y en a certains qui vont parfois plus aussi aimer le hip-hop, il y en a d'autres qui ont été des métalleux dans le groupe, il y en a qui ont aimé les années 70 aussi. Et c'est finalement, à un moment donné, on se rend compte qu'effectivement, c'est la musique qu'on compose aujourd'hui convient à tout le monde et c'est là qu'on prend notre pied. Et cet avantage, c'est qu'on retrouve aussi toutes ces genres de musique qu'on a aimées et qu'on aime toujours, qui sont d'autres styles que le nôtre, finalement, qu'on essaie aussi de mettre dans certains morceaux.
0: Mmh. Mais c'est ça, donc c'est une conjonction de tout ça, en fait.
1: Exact.
0: Alors évidemment, ici, puisque les autres ne sont pas là, on ne va pas spécialement parler pour eux, mais on va parler pour toi.
1: Oui.
0: Est-ce que toi, tu as eu un album révélation, par exemple?
1: Alors, j'en ai...
0: Ou plusieurs.
1: Oui, j'en ai quelques-uns en tête. Effectivement, celui pour lequel j'ai le plus d'amour sur toutes les chansons, c'est Fleetwood Mac, qui est Rumours, évidemment, qui est pour moi... parce que voilà, au final, c'était aussi, à un moment donné, une bande de copains. Il y a même eu des couples, là, on va dire. Mais ça n'a pas fonctionné. Et même quand ça ne fonctionne pas, on se rend compte qu'ils font des musiques qui sont extraordinaires. Et puis, toutes les chansons sont dingues, parce que tu peux ressortir n'importe quel single. Je pense qu'encore aujourd'hui, quand on entend encore dernièrement Lola qui fait le morceau Messi qui est très à la mode aujourd'hui, que tu le compares avec un Dreams, tu peux très vite voir qu'il y a il y a vraiment des dénominateurs communs aussi dans cette chanson-là. Donc voilà, donc la musique des années 70 qui aujourd'hui résonne aussi. Donc c'est clairement un album de référence. J'adore David Bowie également. Il y a plusieurs albums que j'aime bien aussi à ce niveau-là. Et si je dois te citer un album des Beatles, j'ai l'impression que chaque année, c'est un nouvel album que j'aime ou que je redécouvre, tu vois, en fonction du moment, tu vois. Au moment, j'aurais pu te dire le White Album, que je pourrais m'interdire Revolver, tu vois, sans hésiter. Donc, quelque part, voilà. C'est une autre époque aussi d'album, hein, je veux dire, où c'était chaque album avait son histoire.
0: un truc qui est assez génial, ça on va en reparler tout à l'heure, mais c'est que vous sortez directement un EP, mais que vous présentez quasiment comme 7 singles, quoi. C'est 7 singles en un coup, quoi.
1: Ben oui, parce que d'une manière ou d'une autre, on a pas mal hésité à un moment donné à se dire, tiens, est-ce qu'on ressort un single, et puis on ressortira un single dans un mois, et puis un autre. Et puis on s'est dit, de un, il y avait une certaine demande quand même d'une fanbase qui nous suit depuis pas mal d'années, pour ressortir un album, quelques titres en même temps. Donc on a envie de leur faire plaisir, et c'est pour ça qu'on a sorti ça le jour de la fête de la musique, d'une manière un peu symbolique. Même si pour l'instant on parle plus du single radio, quelque part on laisse un peu les autres découvrir, ceux qui ont envie de découvrir les autres morceaux, par curiosité plus que par promo, tu vois. On va faire la promo du single, et quelque part les gens n'arrêtent pas de dire, mais tiens, vous avez tout sorti en même temps, tu vois. On fait pas spécialement aujourd'hui la promotion du fait qu'on a sorti ça, même si on est très fiers de le faire. On va construire petit à petit les choses et voir comment ça se passe. Et puis ça permet de déposer un album un peu cadeau comme ça, et de voir en fait après ce que les gens préfèrent écouter, et quitte à après faire la promo en fonction de ce qu'ils aiment aussi, en fait.
0: Mais c'est ça, donc c'est un peu tâter la température et voir au fur et à mesure les morceaux qui marchent le mieux, quelque part.
1: C'est exactement ça, oui.
0: Avec certainement des surprises, parfois, des morceaux sur lesquels vous auriez peut-être moins misé, qui deviennent des favoris.
1: Tu faisais référence à certains albums qu'on connaît bien. C'est souvent aussi comme ça qu'arrive un single. Hein, je veux dire, un groupe pensait que c'était ce morceau-là qui allait fonctionner, et c'est pas du tout ça que le public aimait. Alors voilà, on va pas se comparer non plus à des plus grands groupes, mais quelque part, c'est un peu notre manière de fonctionner. On avait décidé pour Radio, et puis le prochain, on a une idée en tête, et pour le même prix, on verra bien.
0: Voilà, donc ça, on ne le dit pas encore tout de suite. Je te demandais évidemment un album révélation. Est-ce que tu as eu un concert coup de poing qui t'a donné envie de faire de la scène?
1: Ceux qui m'ont le plus touché, en fait, dernièrement, c'était Vampire Weekend, où là, effectivement, j'ai pris... la claque des albums de Paul Simon, Graceland, avec la modernité d'aujourd'hui, le morceau pop, rock, parfois un peu punk qu'il faisait avant. Ça, c'est vraiment dans les tout, tout gros derniers concerts qu'on a pu voir. Dernièrement, on avait vu aussi Parcells, qui est plutôt le côté funk, rock, très, très, très sympa. Après, tu vois, j'ai des concerts qui m'ont marqué. J'ai eu la chance de pouvoir voir Muse en première partie d'un concert.
0: OK. Mmh.
1: Voilà. Et en fait, de les avoir vus à trois sur scène jouer... vraiment simplement, en fait, et de voir déjà toute une salle résonner pour une première partie, c'est assez particulier, en fait. Donc c'est plutôt parfois, c'est souvent c'est le ressenti d'une salle qui va te faire vibrer aussi. C'est pas seulement ce que toi tu peux vivre, mais tu es en train de dire, tiens, je suis peut-être en train de vivre quelque chose qu'on va pas voir souvent, en fait.
0: C'est un peu motivant, ça, de voir un Muse qui est, j'imagine, à ses débuts en première partie d'un autre groupe. Et est-ce que ça donne un peu envie d'être à leur place? Est-ce que ça motive, ça?
1: Ah oui, ça donne envie d'être à leur place. Ben, souvent, quand tu vas avoir un concert avec tes musiciens, tu as envie d'être à la place. Après, tu ne jalouses pas tout, parce qu'une fois que tu... Enfin, il faut connaître les coulisses aussi. Hein. Je veux dire, c'est un vrai métier, c'est beaucoup de sacrifices, etc. Mais de voir qu'en fait, ils sont au début de l'histoire, et de voir qu'ils sont encore là aujourd'hui, c'est quand même assez dingue. C'est surtout ça, en fait. C'est qu'après, voilà, il y a des concerts comme ça, tu vois... Mon frère pourra te raconter qu'il a vu Coldplay à Werther à 13h, tu vois, et que voilà, il y avait un morceau connu, et que le deuxième, il a demandé aux gens d'applaudir pour faire semblant que c'était connu, en disant, s'il vous plaît, faites semblant d'applaudir, ça va être notre prochain single. Et entre temps, c'était Clocks, tu vois, c'est juste pour te dire que voilà, parfois tu peux voir des choses passer et te dire, waouh, j'étais quand même présent à ce moment-là. Donc tu vois, un concert, c'est pas que juste avec des morceaux qui s'enchaînent, c'est aussi souvent une expérience, en fait.
0: C'est clair. Le petit coup de pouce du destin ou la bonne rencontre pour le groupe, ça a été quoi?
1: On est dans une radio, et c'est venu d'une radio aussi, qui était une radio pop-rock qui n'existe plus sur les ondes FM aujourd'hui.
0: On peut la citer.
1: Bien sûr, c'est Mint.
0: Oui.
1: L'album était déjà sorti depuis quelques semaines, voire mois, avait connu une première vie aussi sur les plateformes, même si c'était à un autre moment. Et on a participé à un concours, et très vite on a reçu un appel du patron de Mint en disant, j'ai un vrai coup de cœur. Et c'est pour ça que la force de la radio, on y croit terriblement, parce que voilà, la radio c'est déjà un média magnifique, mais c'est porteur aussi de plusieurs messages, et pour la musique c'est parfait. Et ils nous ont mis en avant, on a été l'image de Mint pendant plus d'un an. Et ce qui nous a permis d'encore tourner, tu vois, sur cette radio-là. Donc, c'était plutôt intéressant, et c'était un vrai coup de pouce, parce que voilà, une fois que tu as eu au moins une radio avec toi, les bookers commencent à s'intéresser à toi, du coup, t'es programmé, du coup, t'as des concerts, et puis ça s'enchaîne. Et c'est vrai que du coup, on s'est rendu compte que le destin était là au bon moment par rapport à ça.

0: Là, jusqu'à la dernière résonance, hein, on dirait qu'il y a un avion qui passe, tiens. Innocence, c'est toujours Monday Penny, on est toujours évidemment en compagnie de Dimitri, la guitare et la voix, mais plutôt mais le bassiste en fait.
1: Entre-temps, oui.
0: En vrai, le bassiste de Monday Penny actuellement.
1: Yes.
0: Et le chanteur, évidemment, qui nous fera le plaisir d'ailleurs de prendre sa guitare et de nous faire un petit morceau tout à l'heure, dans quelques instants. Mais en attendant, on continue évidemment à parler de ce groupe et de cet EP qui vient de sortir. Quelle place prend Monday Penny dans vos vies à tous de quarantenaire?
1: Alors,
0: comment on concilie tout ça?
1: Ouais, ben écoute, déjà, je vais du coup te révéler pourquoi on s'appelle Monday Penny, ce qui va t'amener à comprendre de combien de fois on se voit par semaine. Mais en fait, on se voit tous les lundis. Bah, on répète tous les lundis,
0: okay,
1: d'office. Et en fait, on a l'habitude de se voir bien à partir, on va dire, de 19h, 20h. Les répètes sont jusqu'à ce que le voisin ne tape pas sur les murs. On a la chance d'avoir un petit studio aussi. Et après, on avait aussi l'habitude du coup d'aller encore faire des jams, parce qu'il y avait un bar à jam session encore pas loin de chez nous. Mm-hmm. Ce qui nous amenait effectivement à un bar plutôt sympa qui servait, pour pas les nommer, de la chouffe au fût. La chouffe qui était à 2 euros.
0: Okay.
1: Donc on était plutôt dans un bar d'étudiants, comme tu peux le comprendre. Et on remplissait du coup nos poches de penny, donc de cent, si tu veux, pour de 2 euros en tout cas, ce qui a fait le Monday Penny. Donc voilà, on se voit au moins une fois par semaine, tous les lundis. C'est le minimum qu'on fait. Évidemment, en fonction des concerts qu'on a, on se voit plus souvent. Mais il faut cette base-là. Parce que sinon, voilà, c'est une discipline aussi. Hein. C'est comme ça, voilà. Il n'y a pas vraiment d'excuses à avoir, on doit se voir parce que voilà, c'est un plaisir, mais c'est aussi une discipline.
0: Oui, c'est ça, évidemment. Il faut continuer à avancer, il faut exercer, entraîner, parfaire le set, etc., etc. Et puis, en fait, est-ce que dans le groupe, tout le monde est... est-ce que vous avez des jobs sur les côtés ou bien il y en a certains qui vivent 100% de la musique ou voilà, comment ça se passe?
1: Non, c'est effectivement une passion. Voilà, on aimerait en vivre évidemment, mais on a tous un job sur le côté. Mais c'est quand même plus qu'une passion parce que voilà, on y met beaucoup d'énergie et on le gère parfois, je vais pas dire comme petite entreprise, mais voilà, il faut entretenir en tout cas le projet Monday Penny. Donc, ce n'est pas passer que des heures derrière un instrument, c'est réfléchir à plein de choses qui sont ou de la promo ou un plan sur les 6 prochains mois, parce qu'effectivement, il faut avoir des projets. C'est comme ça qu'avance un groupe aussi.
0: Mm-hmm. Et évidemment, en se produisant sur scène, donc en live, à quoi est-ce qu'on peut s'attendre, Monday Penny, en live?
1: Alors, il y a beaucoup d'énergie. En fait, comme on a commencé au début à jouer beaucoup dans les bars, dans les bars, tu dois faire très vite, tu dois donner tout ce que tu as dès le départ, tu n'as pas toujours le meilleur son, tu dois aller chercher les gens qui ne sont pas spécialement là toujours pour t'écouter ou écouter de la musique, hein, parfois aussi, parce que c'est souvent des bars qui ne sont pas spécialement des bars musicaux non plus. Du coup, on a porté beaucoup d'énergie et au départ, ce qui nous desservait un peu, parce qu'en fait, sur scène, tu dois parfois être un peu plus posé, profiter de l'espace, etc. Et là, on mettait beaucoup d'énergie comme si on était dans un bar. Et en fait, au final, après avoir quelques années d'expérience, évidemment, c'est plutôt une force. Ça veut dire que dès le départ, on va embarquer les gens avec nous, même si quand ils viennent nous voir sur scène, ils sont là déjà. Mais voilà, on veut donner beaucoup, beaucoup d'énergie, quitte à aller à la rencontre du public dans le public. Voilà, c'est plusieurs parfois tambours que tu vas voir parce que tout le monde sait un peu jouer de tout. Et puis, c'est changer un peu les morceaux, c'est surprendre. Je pense que si je devais définir Monday Penny, je dirais d'abord que c'est un groupe de live. Tu vois, avant être un groupe de pur studio. On démarre vraiment pour le live, on teste nos chansons, on veut aller à la rencontre du public. Sans le public, je pense qu'on serait plus là aujourd'hui.
0: Alors évidemment, vous avez

0: Les gens étaient complètement déchirés, debout sur les tables, le côté très farandole, tu vois, un peu Schlager allemand, là, tu vois, des gens qui montaient sur scène alors que c'était une vraie scène, pas vraiment de sécurité. On dormait sur place, on a encore fait la fête après avec le public qui restait. Improbable. Vraiment, tu dis improbable. Honnêtement, quand je voyais les gens monter sur scène, là, on a commencé un peu à avoir les boules. Et puis en fait, quand tu commences à jouer le jeu, c'est toi qui vas aussi dans le public. Donc voilà. Mais ça faisait partie des concerts peut-être les plus improbables.
1: Alors évidemment, et dans les concerts futurs ou les rêves, hein, puisqu'il y en a déjà quelques-uns qui sont réalisés, est-ce qu'il y a un lieu mythique dans lequel vous aimeriez vous produire?
0: Écoute, dans les salles vraiment qu'on aimerait, qu'on a spotées, principalement, il y a deux salles bruxelloises, pour pas te cacher, qui sont voilà, la Madeleine et la Baie, qu'on aimerait bien faire d'une manière ou d'une autre pour notre prochain concert, qu'on aimerait fixer début de l'année prochaine, et de faire vraiment tout l'album par rapport à ce qu'on est en train de. Parce qu'on a préparé aussi un nouveau set. Là, on est plutôt dans le côté promo, mais on est prêt déjà. Pour les prochaines semaines, on continue à taper sur le clou pour avoir le set le plus propre possible pour le prochain concert.
1: Voilà, pour défendre ces
0: Ouais,
1: nouveaux morceaux sur scène, quoi.
0: exactement.
1: Une collaboration rêvée aussi, peut-être.
0: Bah écoute, j'aimerais bien avoir une collaboration avec un instrument improbable. C'est-à-dire que,
1: D'accord.
0: voilà, je veux dire, quand je pense à ça. Dans ce bar justement à Jam Session, on a commencé à jouer, on sortait de répète, on a commencé à jouer un de nos morceaux et on a eu une personne qui jouait de la clarinette qui est montée sur scène et qui a fait un solo de clarinette. C'est voilà, c'est quelque chose qui nous a tous marqués parce que c'était incroyable. On a fait déjà venir des violons à un moment donné évidemment, mais le côté clarinette, tu vois déjà, de mêler ça avec un morceau qui était très dans l'énergie rock, c'était fabuleux. Donc, tu vois, ça pourrait être de la musique classique, pour te le dire comme
1: Ok.
0: ça, qui pourrait arriver dans un morceau. Voilà, ce serait pourquoi pas en tout cas, mais sans rentrer dans le cliché du absolument le violon, tu vois, qui vient dans les chœurs, quoi. Je veux dire, peut-être plutôt le côté solo d'une clarinette ou d'un autre instrument, quoi.
1: C'est pas mal, c'est la première fois que j'ai ce type de réponse sur ce genre de questions, parce que souvent les gens, je sais pas, ils vont dire ouais, collaboration rêvée, collaborer avec Bruce Springsteen par exemple. Non, là ici c'est plus posé, c'est vraiment c'est faire quelque chose d'atypique.
0: Tout à
1: Un
0: fait.
1: instrument atypique, c'est
0: Ouais.
1: vraiment pas mal.
0: Ouais, clair. Bah oui, sortir de notre zone de confort de nouveau, quoi, tu vois. C'est un peu ça.
1: Merci en tout cas, Dimitri. Forcément, on vous souhaite beaucoup de succès pour la suite avec Monday Penny, un album, enfin un EP qui s'appelle Frame. Donc, c'est sept titres à découvrir absolument sur nos ondes et sur toutes les plateformes. Et j'espère qu'on va encore en entendre parler longtemps. Et puis, évidemment, tu reviens quand tu veux.
0: Merci à toi.
1: Et puis, je propose évidemment que maintenant qu'on t'écoute chanter à la guitare, on a commencé avec Radio, on va revenir avec Radio, mais en version acoustique cette
0: Ouais, plus
1: fois-ci.
0: intimiste du coup, comme version.
1: Yes, merci Dimitri.
0: Merci.

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2: Allez, ben bonjour à vos autres tortoles et saucons. Ben aujourd'hui, pour une nouvelle tranche du wallon, mi queue reste étrisse. 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Il avait 95 ans et une vicairie bien remplie. 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Mes parents boutine branmain à le sein. C'est ainsi après l'école, Jim a bien souvent retrouvé mon Paul et Annie, si femme, pour faire mes devoirs, et offert tous les deux, cousine et wallon. Pour que m'ainsi j'ai entendu des mots et des ratournures. C'est ainsi qu'on apprend au lingage donc. 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Comme d'autres textes, il l'avait aussi écrit pour nous raconter des usances d'y hautes veilles. Et nous le plan retrouvé d'un cahier wallon dit 2005.
3: Est-ce que vous savez quoi à quoi est-ce que ça servait les brandons? Voilà les savoir tout de suite. Les brandons, c'est les toits, on cause plutôt des toits. Les premiers dimanches de Quarem, c'est le dimanche des brandons. Ce jour-là, les vies mûties racontent que la ligne brûle et destreint aux quatre coins de leur paché. Ils finissent ça pour chasser les mauvais esprits et pour avoir vraiment des fruits. À des places qu'il y a, les diens boutinent les feux des toits, l'œil sur des bastons, et ça les permet à vous, par les aubes, devant qu'une jetiche, donc devant qu'une poussiche, si vous voulez. 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Il s'étend pinétaire. Ces manières-là de faire servaient pour desfaire ton passage, à espécier des passés, ou pour montrer qu'il n'y avait fond d'indie. Ça, c'est vraiment les sens de planter les brandons. On dit qu'on avait planté le toit aussi. Pour Armand, j'ai été de dire qu'on planteuf les chauvions. Dès des places qu'il y a, on déparate qu'on va se banner, ou ébanner en terre, ébanner.

0: commentaire, c'est défaite d'entrée ou dépassée. D'ailleurs, vous allez avoir des exemples, vous allez savoir ce que c'est. Elle est contraire des bornés, des ébornés, c'est disborné. Donc, c'est rêve, le terre ne peut défaite dépasser d'entrée. Ça veut dire ce que c'est la ville, l'interdiction. Vous avez des exemples. À portée des années 1980, l'État a fermé Téchon, vous le savez bien, ça n'est sinon que ça, fermé Téchon des terres d'un même propriétaire. Et là, on met ça, les mêmes mains des terres. Mais, dans le temps, et devant d'avoir le bouquet rachonné, nos cultivateurs travaillent des petits bouquets de 3-4 journaux, qu'est-ce qu'ils n'ont mis pas de tableau autour d'elle commune. Ça le fait d'élevouille pour les aller travailler. Ce qui fait que, quand les terres restent dépouillées, pour spurner les pattes des pièces et gagner des temps pour aller sur les lures, ils finent ou racouter et traverser les autres bouquets à vous les atteler. Quand on s'émeuve, et pour disfaire les passages, on plante les toits. Voilà. Passer de ça, c'est ce que vous risquez d'avoir des misères et de se retrouver devant le tribunal. À force de passer d'un évouille de campagne, qu'on l'on meuve vouille de terre, ils se vivent des warbères. Quand ils la vivent plus, les bains de latch, qui c'est des secs de fiers autour des roues, donc les bains de latch des roues, les approfondissent, puisqu'elles destinent voir cette traite, à tel point que les mouillous des tueurs frottinent la terre, et que les biaises dranines pour les satifous. Et dranine, ça veut dire qu'elle s'épuisine, qu'elle s'est vudine de leur force. Pour cela dit, les biais, c'est les tueurs, mais les cultivateurs passent inaccostés sur les terres. Quand c'est n'estufné des goûts de le propriétaire. Et puis quand c'est n'estufné de ce goût, il est barnuf ces terres, voilà. Quand les cultivateurs viennent espécher les tissus de pester le culteur ou de passer dans le bois, ils finissent les mêmes plantés en toit. Les derniers coups de Genoveux, ça c'est des terres de l'hier. Comme les gens avaient foin, ils viennent rapporter sur les terres de fremin. Rapporter, c'est glaner, c'est voilà. Hein. Le job de Sinmeto est déjà bien aligné pour les plus cardiaux aux jumains, un coup bon à rentrer. Les ainsi se méfient des bains de rapporteux, qui s'alignent cachés par les déjà et despotés les jobs. C'est pour desfaire l'entrée de la terre qui plantine les banons. Un coup la terre despouillée et desbanée, les rapporteux qui n'ont l'homme une toffère aussi méchneux, plient l'entrée. Il n'y a vu que pour les terres qu'on s'y revive dans le toit. Il n'y a vu pas de bourrir, nadar, donc. Est-ce qu'on vous, est-ce que trop destruit ou un pont foncé? Eh bien, les cantonniers, c'est un d'œuf en côte, au trivier de commencement de l'épicène, et ils peintent en toit aux intrigues pour desfaire le passage. C'est ce qu'on se besogne de desfaire l'intrigue des prix Saint-Jean. Les ourchets et tous les baies de la commune quand ils plaignent y aller. Sauf nouveau, les skaïtus, les ardoisiers, ils peignent aussi un toit à un skaïon de l'échoule, pour me dire le veco. Pourquoi est-ce que pensé? C'est nous pour disfaire de passer par des eaux et vous faire comprendre qu'il n'y avait pas de panne ou un skaï qui va plus fier sur vos tièces. Voilà, c'est que ça stuffe le toit.
1: Paul m'a fait découvrir la musique et tout. Un des premiers bouquets qui j'ai shooté à ce mot jaune, c'est Los Calchaquis. Eh bien, on les éteint dans les glorias del Misa Criolla.

0: En autre usance, nous en avons peu souvenance, dit ça, mais devant le guerre, dit Catos, il n'y avait font tirage pour les gens qui devinent devenus soldats. On côte aux ans, sa camp est une choisi. Ainsi, l'Issia qui n'avait pas de chance, il est obligé d'aller disfaire nos pays 2 ans au long. Choutant d'un tirage.
1: Voilà qu'on remet d'histoire et de sovenance sur le terracio sourd. Les usances de le terracio sourd remontent au XVIIe siècle. Pendant ce pays, il en s'y met tout de suite après la Révolution française par le mois de janvier 1817. Tous les jeunes hommes qui avaient 19 ans au premier jour de l'année avaient jusqu'au 20 de janvier pour s'aller faire inscrire à l'Almojande communale. Les terrats commençaient pour Peter le 1er mars. Pour chaque levée, le nombre des soudards restait calculé par le gouvernement et les roués. Et après, Portagie est leur province et commune. C'est ce qu'on nomme les contingents. Bien sûr, les lois cantinent d'après les dandies, les peuilles et les risques d'une guerre. En 1867, on nous a apporté les têtes soudards jusqu'à 8 ans. En 1909, il est suivi de 2 à 4 ans, d'après le régiment et ce qui vaut chez les soudards à faux finent de peu que les colonies et que les soudards à pied, les piottes. Si on avait eu le crédit de se faire remplacer, on pourrait croire que le terracio sourd est un bon système, puisque tout le monde avait les mêmes chances. Mais, avec le système d'Adon, il n'y avait pas moyen d'avoir un remplaçant, donc de n'avoir fait cette tête soudard. Les miliciens qui ne voulaient venir les soudards devaient payer 200 francs à fond Pierre II à l'État. Mais, après le terracio sourd, c'est la veuve statue au moins numéro, ils devaient payer de 600 à 2000 francs, ce qui ferait environ 7500 euros à Stur. Ces corps-là, Aline, Alcia, qu'elle fallait faire service à cette place. Les remplaçants provenaient au peu souvent des familles qui n'avaient ni les moyens et qui vécaient d'une misère. Ils savaient mettre d'avance ce délice. On les l'emmeuve volontaire avec prime. C'est le remplaçant des artufs ou c'est les stufs révouis, les siacres stufs remplacés, elles veulent fournir au novia ou rentrer les mêmes. À cause que le remplacement n'est possible que pour les riches et les djembés, on cause d'une honteuse et abominable mesure. À vous ça, il a tant venu que l'armée n'abéra peu pour une grande peur que des jeunes hommes de petites culottes, comme on dit. Ils n'avaient noué cette école à part qu'elle aimait saline mechnée, quoi. On se demande quoi sûr si c'est incapable d'assurer l'instruction. Et comme on fut tant de miens dans les armes et quelle technologie est-ce que tant de peu aussi, on se demande si plus qu'on suit le progrès qu'on fut dans l'armement. Tant d'instinct que devant des genoux syndiches, il n'y avait peu pas d'intellectuels qui finent le temps. Et il n'est pas possible d'informer des officiers de réserve. Les officiers et les autres gradés de carrière provenaient de familles de noobs ou de bourgeois. Déjà en 1870, le roi Léopold II est tracassé par ce problème-là. Ce n'est qu'en 1909 qu'il a parvenu à faire une croix sur le terracio sourd. Ce stuf en miettour, mais l'armée ne s'en est porté pas mot. Ainsi, pour la guerre de 14-18, les mobilisations s'apportaient sur 15 classes. 10 classes de l'ancien système de le terracio sourd, 4 de le système de 19-19, ce stuf ou soudard par famille, et donc, dans le service général qu'estimateux en route en 1913, proposé par le ministre de la guerre. Qu'est-ce que des appelés ou des remplaçants vont n'avoir qu'un sacré mot chez eux. Dès les 10 classes qui provenaient des terrains de 1909, donc devant la guerre de 14, il n'y a qu'on fait 4 ans de service, et que tu un rappel ou deux, et 4 ans de guerre, furent le compte, et qu'on benoche se nous sortait serre à scrum. Pour le famille, c'était un grand malheur de vue d'en aller le feu pour sa 15 ans, alors qu'il estuve à pleine force pour les aider et faire un triomphe. Et c'est le jour on m'avait fait, on peut-être commis, il devait bien trancer et se demander si elle ratait de ruf qu'il eut Finisterre. Depuis donc, en allait soudain rapide. Dans le village de Lierne, Charles Simon allait d'escrire Jacques où ce qu'il raconte des somnances de Lierne. Et voilà une somnance. Oui. Lévi Charles Bey, de Quarbeau, asti soudain à Gain. Il y a de voir les happy. Il a fait un service de 4 ans sans revenir à permission. Ça se trouve trop long. Et quand il a eu fait ce terme, il a quand même revenu à pied. Voilà, oui, ce qui se passe. Comme on dit, chaque pays, chaque monde. Pour le Terrach, on peut dire que chaque région et même que chaque village avait ses usances et ses oppresses. D'une formule à l'autre, les croyances plein cardi. Nous avons veillé tout ce que nous avons plein fait pour que le gamin vous unisse soudain. Vous avez perdu aussi que les moments ne tchiktinouèrent et avaient recours à des drôles de pratiques. 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Tout ça, ce stuve cessé garanti contre les moissons. S'il conscrit, malgré tout, tchaye son moins numéro, le fouet ne stuve ni de se mettre au poisson. Il pensine comme force contraire, ça veut mettre sur le vouille. Comme manière d'effet n'a vu ni béroté. Les jeunes hommes peuvent tous se bé à ouer fait au moins je reste compte, ou bien ni à ouer bien fait ce qu'ils veulent faire.
0: Les musiques qui nous allons shooter est l'écho de Vivolclore Namroué. Elle a inscrit il n'y a plus de 2 siècles et elle s'y l'homme contre-danse de la Marcelle.

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0: 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Allez, nous aurons encore des rabouquets de musique et j'y donne rendez-vous le samouen qui vient.

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0: Bonjour à toutes et à tous, on se retrouve cette semaine pour faire un peu le point sur une publication qui peut intéresser, je dirais, à la fois des enseignants, à la fois des jeunes lecteurs et à la fois des historiens ou des passionnés d'histoire. On s'était déjà vu avec Édouard Michel il y a quelques années. Bonjour Édouard.
1: Bonjour.
0: Alors on va un peu resituer parce qu'il y a une nouveauté. Il y a quelques années, c'était un roman graphique, Agricola ou Sur la vie d'Agricola, on va un peu en parler. Maintenant, c'est une bande dessinée, adaptation et en latin, avec toujours Sacha Cambier comme dessinateur, c'est bien ça?
1: Voilà, exactement. On a changé de format, on a maintenant un vrai album cartonné, comme un album d'Hergé ou d'Alix, et c'est en latin, on a fait ce pari.
0: Alors ça donne quoi pour le moment, les premiers tours? Ça se passe bien? C'est apprécié?
1: Oui. Les meilleurs retours que j'ai eus, c'est ceux de gens qui n'avaient qu'apprécié à moitié le premier volume en français parce que ça leur semblait trop éloigné de l'œuvre latine et qui sont convaincus quand ils ont en main les mots mêmes de Tacite sur les images, qu'on a d'ailleurs aussi un petit peu retouché, surtout on a retravaillé les couleurs à partir de la première édition. Et donc c'est ceux qui m'ont fait le plus plaisir de trouver l'édition latin bien après m'avoir fait part de leurs réserves sur l'édition
0: française. En plus,
1: oui,
0: donc c'est qu'il y a beaucoup d'honnêteté derrière le jugement. Et c'est vrai que le latin, évidemment, pour moi qui ai vu la bande dessinée, ça ajoute une couleur qui ancre bien dans l'époque de Tacite.
1: Oui, ça donne une vérité.
0: Ça donne une vérité et puis ça donne aussi un charme quelque part à un produit qui le rend un peu unique quelque part. Alors, on va peut-être reprendre les choses au début. Tacite, parce que je crois que le grand public ne resituera pas directement. Tacite, qui c'est? La vie de Agricola, qu'est-ce donc?
1: Alors, pour nous, Tacite, c'est un historien de l'Empire romain. Sans doute le plus grand historien de l'Empire.
0: Premier siècle après Jésus-Christ.
1: Moins, 55, on pense pour sa date de naissance et sa date de mort dans les catalogues des bibliothèques de la KBR aussi. On est obligé d'indiquer une date même hypothétique. Ils ont mis 120. Mais en fait, c'est peut-être... moi, je pense que c'est plus tard. Enfin, je le pense avec d'autres parce que ça prend vraiment du temps d'écrire et surtout d'écrire à l'époque où il le fait, donc pour avoir tous les renseignements qu'on trouve dans les annales, j'imagine même avec une armée d'esclaves qui vont chercher dans les rayons, il faut vraiment beaucoup de temps, donc je pense que c'est largement au-delà de 120 que Tacite est mort. Mais à son époque, c'est d'abord, enfin, il fait son entrée dans la vie active notamment par son mariage, un beau mariage, un mariage avec Julia, qui est la fille du consul au moment où il l'épouse. Et ce consul va partir l'année suivante en Grande-Bretagne comme gouverneur de l'île pendant 7 ans. Et il s'appelle Agricola.
0: Oui, justement.
1: Voilà. Et donc, c'est le paradoxe, c'est qu'aujourd'hui, on connaît plus Tacite qu'Agricola. Oui,
0: qui est donc son beau-papa.
1: Voilà, son beau-père. Si son beau-père, voilà. Enfin, il est le gendre. C'est Monsieur Gendre.
0: Oui,
1: voilà.
0: Tacite est le gendre d'Agricola.
1: Voilà.
0: Et donc les annales, par contre, c'est une autre œuvre de Tacite.
1: Oui, alors voilà, les annales, c'est l'œuvre principale, c'est celle qui a retenu le plus l'attention.
0: Sur l'Empire.
1: Voilà, parce qu'il commence à la mort d'Auguste, ça commence par les bruits de couloir au Sénat après la mort d'Auguste, et ça finit avec le règne de Néron. Malheureusement, on a perdu certains livres qui ont passé la barre des siècles. Et il avait écrit avant les histoires... les histoires couvrant, quant à elles, la période flavienne, c'est-à-dire de 69 à 96.
0: Oui, des empereurs qu'il a connus directement.
1: Voilà, qu'il a connus directement.
0: D'ailleurs, mais là encore, peut-être même un peu plus près.
1: Voilà. Et pour se souvenir, c'est un petit peu difficile parce qu'en fait, il est remonté dans le temps quand il a commencé à écrire les annales. Il a d'abord écrit sur des empereurs qu'il avait connus, notamment Domitien, ce qui nous intéresse beaucoup pour la vie d'Agricola, puisque c'est sous Domitien que sa vie s'achève. Et ensuite, il est remonté dans le temps, il a pris cette machine. Mais ce qui fait aussi que dans les annales, je pense qu'on a quand même des échos du règne flavien, parce que comme on n'a évidemment pas de vidéo ni de podcast à écouter quand on est historien romain et qu'on s'attaque au début du deuxième siècle à écrire le règne de Tibère, l'histoire du règne de Tibère. On projette ce qu'on a vu et vécu soi-même. Et donc, il y a une sorte de dialogue entre les annales et ce qu'on appelle les petits écrits comme Agricola, parce qu'on lit les unes par les autres. On peut sentir l'expérience de l'écrivain sous Domitien quand il décrit Tibère.
0: Ah oui.
1: Mais lui-même, quand il était devant Domitien, il devait expliquer certains des traits de caractère et du fonctionnement institutionnel en se disant que ça devait remonter à bien loin et sans doute à Tibère.
0: Ouais. Alors, pourquoi avoir choisi pour l'adaptation en BD, du coup, La vie d'Agricola et pas les annales? Qu'est-ce qui fait l'intérêt de l'adaptation de La vie d'Agricola de Tacite en latin, avec le latin de Tacite en bonne partie?
1: La vie d'Agricola, c'est déjà un travail de Romain de l'adapter en bande dessinée, mais au moins on sait d'avance que c'est une monographie, que c'est un espace délimité,
0: ouais.
1: Et qu'en y mettant beaucoup d'énergie, on a une petite chance d'y arriver, alors que les annales, c'est beaucoup plus vaste.
0: Ouais, on peut prendre des parties.
1: On peut prendre des parties, oui.
0: Mais c'est plus compliqué. Ouais,
1: mais c'est beaucoup plus compliqué. Il y a beaucoup de vignettes, beaucoup de personnages.
0: Ouais.
1: Les plus grands, évidemment, les empereurs ont été déjà beaucoup adaptés, mais d'autres manières, au théâtre, au XVIIe siècle, évidemment, par Racine, mm-hmm. par Corneille. On n'a pas envie de s'exposer à cette concurrence, ouais. Avec le petit médium de la bande dessinée.
0: Ouais. Et puis, La vie d'Agricola, elle nous plonge aussi en Bretagne, la Britannia de l'époque. C'est un témoignage d'époque,
1: unique.
0: Sur une région unique, sur une région qui est celle, peut-être le grand public connaît un peu la Bretagne par le mur d'Adrien, donc qui correspond, il faut le dire aussi, à la Grande-Bretagne actuelle.
1: Oui, dans la traduction française que j'ai donnée, j'ai choqué quelques-uns en traduisant systématiquement par Grande-Bretagne, mais je suis désolé, quand on parle de Bretagne, on
0: public,
1: pense au golfe du Morbihan, au Finistère, à la rade de Brest. On a du mal, en tout cas comme francophone,
0: à se mettre plus au nord du côté...
1: Britannia, c'est Britain, mais quand les Anglais disent Britain, c'est Great Britain. Hein. C'est bien la Grande-Bretagne dont il s'agit.
0: Oui, comme on dit, on est British.
1: Voilà,
0: les
1: exactement.
0: British,
1: voilà.
0: C'est bien ceux-là.
1: Voilà. J'ai aussi traduit, plutôt que de dire que Agricola se mettait à pourchasser des Bretons, il pourchasse des Britanniques.
0: Oui.
1: Mais c'est un choix de traduction.
0: Ça, c'était donc
1: dans la version française. Mais...
0: Alors maintenant, il n'y a pas le problème avec la version en latin.
1: Non, voilà, c'est ça. On réconcilie tout le monde avec le latin. Et on peut aussi diffuser bien au-delà des frontières de l'Hexagone et de la Belgique. C'est l'avantage de cette langue qui reste aujourd'hui encore une langue universelle.

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0: Alors, qu'est-ce qu'on peut dire justement sur cette Agricola? Qu'est-ce qui lui arrive? Qu'est-ce qu'il est un peu le pitch, si je puis dire, de la bande dessinée Agricola, Tacitus in Comics, hein, on peut retrouver aussi via le site Tacitus in Comics.
1: C'est-à-dire on le voit à un tournant de sa carrière. Tout avait bien marché pour lui jusque-là. Lui-même avait fait un très beau mariage avec Domitia de Kidiana, et puis il avait gravi toutes les étapes du cursus honorum. Il a été...
0: Jusqu'à être consul.
1: Jusqu'à être consul, donc l'année où il donne sa fille en mariage à Tacite, puis gouverneur d'une très importante province, puisque c'est carrément toute l'île, sauf le nord, hein, qui n'est pas encore complètement conquis. Il y a des légions, il y a entre 3 et 4 légions qui sont stationnées. C'est un corps expéditionnaire énorme.
0: Avec même, du coup, des légionnaires qui peuvent venir complètement d'autres origines que des origines bretonnes.
1: Hein,
0: on le sait par les témoignages archéologiques, etc.
1: Notamment de Tongres, d'ailleurs.
0: Ah oui.
1: Et puis, on sait que...
0: Même d'Afrique du Nord, je crois.
1: D'Afrique du Nord. Tacite raconte aussi que pour conquérir l'île de Mona, qui est celle d'Anglesey, on utilise une cohorte batave. C'est pas si loin de chez nous. Parce qu'eux savent nager.
0: Ouais. Tiens. Il y a presque un côté international
1: qui se situe
0: dans la vie d'Agricola, dans ce Romain qui lui-même n'est pas originaire vraiment de Rome, ça je ne saurais
1: pas. Non, il vient
0: de
1: Fréjus. Agricola vient de Fréjus.
0: De la France actuelle.
1: Mais c'est une France très. C'est la Gaule, c'est le sud de la Gaule, donc c'est très romanisé.
0: Mais il a quitté une mer pour en rejoindre une autre.
1: Exactement.
0: Bretagne.
1: Oui.
0: Et alors, il lui arrive quoi une fois qu'il arrive en Bretagne, justement, dans la
1: Alors, il essaye de conquérir, en fait, l'ensemble de l'île. Ça fait longtemps que... ça fait 20-25 ans que Claude a conquis la Bretagne, qu'on a érigé une province de Bretagne romaine sur le territoire de la Grande-Bretagne. Mais au nord de l'île, il y a comme des irréductibles, comme dirait Goscinny, c'est des Calédoniens qui résistent à l'envahisseur romain. Et Tacite raconte que son beau-père, au cours de 7 années de campagne successives, essaye de réduire à néant cette dernière résistance calédonienne jusqu'à une bataille qu'on date aujourd'hui de 83 ou de 84, celle du mont Graupius. On a rétrospectivement donné au XVIe siècle le nom de Grampians à certaines montagnes de Cosse par référence à Graupius, qui était mal orthographié dans la première édition imprimée de l'Agricola. Donc, le U est transformé en M. Et la faute d'orthographe est restée à grande échelle sur les cartes de l'Écosse actuelle, les monts Grampians. Et il aurait, selon Tacite, réduit à néant les derniers Calédoniens, mais rappelé trop vite à Rome. Il n'aurait pas pu consolider ce dernier acquis, ce qui fait que l'Empire de Rome ne s'est jamais étendu jusqu'aux confins de l'Écosse actuelle. Et ensuite, les spécialistes d'histoire militaire vous diront, alors par exemple François Bérard vous dira, professeur de l'ENS, que Agricola en fait gaspillait des ressources militaires qui auraient été beaucoup mieux employées en Germanie, et que c'était un projet chimérique qu'il poursuivait. On peut argumenter à l'inverse que si l'ensemble de l'île avait vraiment été conquis, on aurait pu retirer de ces 4 légions, peut-être 2 ou 3, et les porter de manière pérenne en Germanie, où en effet elles allaient être encore plus nécessaires. Mais bon, on pourra jamais trancher le débat.
0: Et alors là, on a un empereur qui est quand même très présent dans la bande dessinée, dans l'histoire, c'est Domitien, qu'on connaît peut-être pas non plus très très bien, enfin c'est pas le...
1: Non, aujourd'hui non. Il y a une légende noire de Néron qui s'est bien transmise jusqu'à l'époque d'aujourd'hui. Quand on parle d'un empereur tyran, on ne pense pas vraiment à Domitien. malgré les efforts des sénateurs après sa mort pour condamner sa mémoire et effacer de son nom, effacer des monuments publics son nom.
0: La fameuse damnatio memoriae.
1: Voilà, comme on l'a appelé a posteriori à l'époque moderne en néo-latin. L'abolitio memoriae, comme on disait à l'époque. Et c'est le petit frère de Titus. Eux-mêmes, donc ces deux frères étant les fils de Vespasien, le gouverneur de province, gouverneur de Syrie, qui sort vainqueur de cette période de temps trouble, l'année des quatre empereurs, en 69, quand, après la mort de Néron, les différents gouverneurs de province se battent pour savoir qui va devenir le prochain empereur. Au quatrième, c'est Vespasien, en 69. Il règne 10 ans jusqu'en 79. 2 ans seulement, Titus, qui est surtout resté en très mauvaise mémoire au Proche-Orient, parce qu'il a détruit le temple de Jérusalem. Donc c'est une mémoire très vivante dans les communautés juives, la mémoire de Titus. Et de 81 à 96, le plus long des règnes des empereurs flaviens, ils ne sont que trois, donc Vespasien, Titus et Domitien. Domitien étant le troisième. Et Tacite ne fait pas sa publicité.
0: On parle aussi un peu de Boudica.
1: Alors oui, Boudica, c'est
0: souvent ce qu'on associe à la Bretagne.
1: Oui, c'est un souvenir qui hante Agricola quand il est lui-même gouverneur de l'île. Il avait fait un premier passage au moment de cette révolte qui est donc... C'est sous le règne de Néron, je crois que c'est en 60-61. Et donc Boudica, elle est peut-être plus connu du grand public aujourd'hui parce que on voit ses statues souvent.
0: Oui, il y a un imaginaire aussi.
1: Voilà, il y a un imaginaire. C'est un prénom qu'on donne dans les États du sud des États-Unis.
0: D'accord.
1: Surtout ceux qui penchent un peu vers le Ku Klux Klan. Malheureusement, elle a été un peu récupérée, comme Jeanne d'Arc a pu être récupérée en France. D'accord. Une figure féminine de combattante, de libératrice, mais dont la postérité n'a pas été forcément celle qu'elle pouvait imaginer elle-même. Et donc Boudica, la malheureuse, est en fait une veuve de roi britannique, ami, c'est-à-dire allié des Romains, qui succède à son mari mort à la tête du royaume. Et les Romains, alors est-ce que c'est vraiment par pure misogynie, est-ce que c'est un renversement d'alliance, en tout cas ne veulent pas la reconnaître comme interlocutrice. Et elle est fouettée, ses fils sont violés, nous disent les historiens romains eux-mêmes, donc on n'a même pas à chercher de sources du côté britannique. Et on voit d'ailleurs souvent Boudica avec ses deux filles à Londres, à Parliament Square. Il y a une très belle statue du 19e siècle. C'est comme ça qu'on la représente. Parce que Boudica, en fait, Bouddha, c'est le très vieux mot indo-européen qu'on retrouve encore en russe, je crois pas, Bieda, c'est la victoire. Bouddha et Boudica, c'est victoire. Et donc il y a une sorte de d'équivalence symbolique qui a été faite souvent en Grande-Bretagne entre sous le règne de Victoria avec Boudica.
0: Ah oui.
1: Boudica et Victoria, c'est exactement le même sens.

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1: Alors, je me demandais aussi, Édouard Michel, dans ce Tacitus in Comics, cet Agricola mis en image aussi, il y a eu un travail quand même assez colossal sur le réalisme du dessin. Alors, le réalisme, on s'entend bien, il y a une liberté du trait du dessinateur, mais le réalisme pour cadrer avec des réalités antiques, là aussi, et qui, quelque part, éclaire, il y a une inspiration, là, des sites... Pour cadrer avec la réalité du monde romain.
2: Oui, il y a une grosse recherche documentaire derrière. Quand on peut avoir un modèle, autant le suivre, plutôt que d'imaginer à partir de rien. Donc, on a imaginé des conversations entre Agricola et Tacite. Sacha Cambier a dessiné les termes de Bath, qui sont très bien conservés.
1: Oui.
2: On s'est amusé, enfin, lui surtout.
1: Oui, il y a toute une série de scènes les termes. Où c'est mis en scène évidemment le texte.
2: Oui, c'est un passage délicat Tacite, où on décrit les différentes sortes de populations qui sont en Grande-Bretagne.
1: Oui, oui.
2: Et donc, plutôt que de tomber dans un discours qui aurait été celui de la présentation scolaire années 30 en Europe centrale, je me suis dit que c'était plus simple de présenter tout le monde en maillot de bain dans une piscine, parce qu'on parle de la morphologie. Et puis que les termes, c'est un lieu de rencontre sous l'Empire. Sinon, pour le petit passage en Asie d'Agricola, Sacha a très bien fait, je trouve, l'hôtel de Pergame,
1: d'accord,
2: qui est exposé à Berlin, puisque c'est en province d'Asie que trouve Agricola. Il a repris les camps romains de Haltern am See, le land de Rhénanie du Nord-Westphalie a reconstitué là-bas tout un camp romain. Il s'est aussi librement inspiré de l'adaptation au cinéma de L'Aigle de la 9e Légion,
1: d'accord,
2: pour les scènes dans les camps romains. Alors ça, c'est des lecteurs qui m'ont dit de l'avoir reconnu. J'ai malheureusement jamais vu le film. Ça manque à ma culture.

0: Pour la bonne compréhension, c'est les éléments de contexte, c'est de se figurer les choses, comme on dit. Et là, le dessin porte normalement la compréhension. Donc, sans comp et puis, une BD, je parle contre. Je me fais l'avocat du diable puisque j'étais le scénariste, mais ce n'est pas simplement du texte. Hein.
1: Oui, c'est ça.
0: Donc,
1: Ouais. Il y a même une scénarisation quelque
0: oui.
1: part du texte de Tacite qui éclaire, enfin qui peut éclairer, qui donne en tout cas une interprétation
0: Oui,
1: déjà
0: on
1: en
0: voit dans quelles
1: elle-même.
0: circonstances il
1: Ouais.
0: écrit. Sacha
1: Ouais.
0: Cambier l'a montré à son bureau, avec son écritoire, tout le matériel qu'on a tiré d'ailleurs du musée de Saint-Germain-en-Laye, qui présente très
1: Ah
0: bien le
1: oui.
0: matériel d'écriture romain. Donc, enfin, en tout cas, des amis ont été assez imprudents pour mettre l'album entre les mains de leur enfant de 9-10 ans, et ils ont franchement bien
1: Oui.
0: apprécié et bien compris et
1: Oui.
0: bien lu d'un bout à l'autre l'album.
1: Oui, surtout que les enfants ont aussi ce talent pour
0: Oui, bien
1: parfois
0: sûr.
1: interpréter l'image peut-être davantage
0: Oui, oui,
1: que ce
0: oui.
1: que nous savons faire
0: Et créer
1: aujourd'hui.
0: les connexions
1: Oui.
0: et faire se rejoindre les pointillés. Oui.
1: Oui. Eh bien, un bel ouvrage à découvrir. Donc, via Tacitus in Comics, on se le procure facilement en ligne, notamment via Amazon, etc. Tacitus in Comics, on retrouve toutes les infos avec aussi même des petits points culturels. Hein, comme ça, on voit vraiment la création de la. Ouais, des dessins, des planches, du travail aussi sur le texte. C'est vraiment un beau travail qui est fait. Et pourquoi pas une suite ou d'autres initiatives du genre, ou c'est pour plus tard?
0: C'est pour plus tard,
1: Ouais.
0: oui. Peut-être le même album, mais ce serait évidemment drôle de le lire en anglais.
1: D'accord, mais alors il faudrait retraduire le français vers l'anglais ou le latin vers l'anglais. Ça
0: Pour bien
1: deviendrait
0: faire, hein, un
1: compliqué.
0: traducteur vous dirait qu'il faut prendre directement du
1: Le
0: latin vers
1: latin, mais.
0: l'anglais, mais ça a été fait mille
1: Ouais,
0: fois et
1: c'est
0: très bien,
1: ça.
0: donc pourquoi pas, on
1: Ouais.
0: peut s'appuyer sur les traductions existantes qui sont
1: Mais
0: toutes très bien.
1: et les Anglais peuvent le lire en latin.
0: Oui, alors malheureusement. Mais bon, déjà à l'époque d'Agricola, c'était tout de
1: Ah
0: même
1: oui, c'est
0: pas
1: vrai. C'est
0: la langue
1: pas.
0: dominante sur l'île. On va pas
1: D'accord.
0: leur jeter la pierre.
1: Eh bien, merci Edouard Michel. On vous souhaite aussi bonne continuation dans tout ça.
0: Merci beaucoup.
1: Et pourquoi pas, de prochaines fois, hein, on suivra la piste des
0: On ne sait
1: prochaines
0: pas.
1: parutions. Merci Edouard et à bientôt.
0: Au revoir.

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1: Frère Alberto Fabio Ambrosio, on va peut-être surprendre nos auditeurs, mais dans votre livre, il est question de la garde-robe de Jésus. Parce qu'il est question des vêtements de Jésus dans les Écritures. D'abord, est-ce qu'il en est beaucoup question? Et si oui, de quelle façon?
2: Il en est question dans des textes clés du Nouveau Testament. Les textes clés, c'est-à-dire la naissance de Jésus, la crucifixion de Jésus, la mort, la résurrection, sont des textes où la question vestimentaire est très fortement présente, ce qui nous renvoie à l'épaisseur de la question, à la dimension tout à fait théologique, tout à fait salutaire au sens du salut, c'est-à-dire que le salut passe par le vêtement, du moins par la représentation du vêtement. Alors, lorsqu'on lit dans Luc, au chapitre 2, l'évangile de Luc, que les rois mages verront un enfant emmailloté, eh bien, c'est que le signe de cet enfant est à la fois l'enfant lui-même, mais le fait d'avoir des linges et d'être enveloppé par des linges de la naissance. On pourrait penser qu'en fait c'est anodin, mais dans l'évangile il n'y a aucun mot qui soit anodin. Non.
1: Et pourquoi c'est pas anodin de préciser que cet enfant est emmailloté, parce que c'est quand même quelque chose qui se pratiquait beaucoup à l'époque.
2: Ça se pratique beaucoup et toujours en fait, mais ça renvoie au caractère de l'humanité qui est d'être couvert en fait. C'est-à-dire qu'ils auraient pu dire que c'était un enfant, qu'ils auraient vu un enfant, tout simplement, le signe de l'enfant. Mais en fait, en disant l'enfant emmailloté, c'est qu'on veut mettre en lumière le caractère tout à fait humain après le péché d'origine. C'est-à-dire qu'après le péché d'origine, tout humain doit se couvrir. Genèse 3:21, c'est Dieu lui-même qui fabrique des tuniques de peau pour Adam et Ève. Et donc, depuis, dans la représentation et dans la théologie judéo-chrétienne, on peut s'arrêter seulement sur la théologie chrétienne, l'être humain doit être couvert.
1: Vêtu. Donc, absolument. Il l'est, cet enfant, il est emmailloté.
2: Parce qu'il est humain.
1: Voilà, ensuite on peut poursuivre avec les grands moments de la vie du Christ, le baptême par exemple,
2: baptême,
1: où il est fait mention aussi de manière très discrète, mais quand même, de la question vestimentaire.
2: Oui, et après il y a aussi la question, en fait, lorsqu'on fait une théologie, comme j'ai essayé de faire, même une christologie textile, c'est qu'après il y a le texte, mais il y a aussi l'interprétation, il y a l'iconographie dans cette question-là, et on voit bien que dans l'iconographie chrétienne, c'est que Dieu, oui, a été sûrement habillé d'un pagne ou d'un voile, quelques plus rare fois, il est aussi quasiment nu au moment du baptême. Et donc ça renvoie aussi à son caractère d'humanité. C'est-à-dire que Jésus, en fait, quand j'ai dit Jésus dans le livre, lorsque je parle de Jésus, j'entends l'humanité de Jésus. Et lorsque Jésus est l'homme, Jésus, il doit être habillé, parce qu'il correspond à cette nature humaine de Jésus. Lorsque Jésus est le Christ, il est dépouillé en fait de ses vêtements. Et lorsque c'est le Verbe qui se représente, surtout à la crucifixion et par-delà le Christ en tant que Dieu, eh bien il est nu.
1: Quand il porte un manteau par exemple, quand il se déplace et qu'on nous dit qu'il porte un manteau et qu'une femme qui souffrait de perte de sang depuis 12 ans effleure la frange de son manteau et instantanément guérit. Qu'est-ce que ça nous dit de l'homme Jésus ?
2: Eh bien là, c'est un moment de passage, si on peut dire, parce que l'hymation, le manteau qu'il porte, il est déjà salvifique quelque part. Donc c'est le passage de la grâce, parce que comme on sait, en fait, l'expression que le vêtement est une deuxième peau, elle est profondément biblique, n'est-ce pas ? Parce que c'est Dieu qui fabrique des tuniques de peau. Donc le vêtement est une deuxième peau, et pour Jésus aussi est une deuxième peau, et c'est par le manteau en fait que son pouvoir salvifique passe à travers donc sa tunique. Donc à la fois, là il y aurait un point de passage dans ce que je suis en train de dire, c'est que tout en étant le signe de son humanité, le fait d'être vêtu, il est aussi le signe de quelque chose d'autre, c'est-à-dire que Jésus est aussi Dieu.
1: Mais c'est le rapport aux autres aussi, la tenue vestimentaire. S'il avait été nu, elle n'aurait pas pu effleurer les franges de son manteau.
2: Tout à fait, Tout à fait. C'est pour ça que c'est le Christ nu et cru, parce que ça, comment dirais-je, c'est le Christ qu'il faut appréhender à nouveau, à la fois dans son nudité originaire et eschatologique, mais aussi dans sa proximité avec nous, et donc aussi habillé. C'est pour ça qu'on l'a toujours, et le plus souvent, habillé aussi dans la croix par ce pagne.

0: Alors parmi les scènes, c'est le cas de le dire, où il est question des tenues vestimentaires de Jésus, eh bien il y a le dernier repas, où on nous donne aussi des détails sur la manière dont il se prépare pour laver les pieds de ses disciples, le geste incompréhensible pour les disciples en question, parce que je crois que c'était ce que les esclaves faisaient.
1: Tout à fait. Ben oui, il se dépouille. Et c'est le sens de Jésus le Christ. Et là, il se donne à ses disciples.
0: Mais comment il manifeste le fait qu'il se met à leurs pieds pour les leur laver? Quelle est la tenue vestimentaire là?
1: Ben, la tenue vestimentaire de Jésus est toujours la même, quelque part. Il a le sous-vêtement et ce manteau qui est aussi un vêtement hein, dans l'Antiquité. Le manteau, en fait, c'est à la fois un manteau, mais qui pourrait servir aussi de sous-vêtement. Et ainsi, ce qu'on appelle un sous-vêtement, sa tunique, ça pourrait être aussi seulement le vêtement. Et cette garde-robe de Jésus, c'est la garde-robe de n'importe quel juif de l'époque, si on peut
0: c'est
1: dire.
0: C'est pas celle d'un prince.
1: Non, c'est pas celle d'un prince, même si la tunique sans couture avait coulé beaucoup d'encre, parce que sans couture, donc ça devait être celle du roi ou celle du grand prêtre, etc.
0: Mais alors, au moment de la scène...
1: Il peut s'enlever la tunique et rester avec le sous-vêtement.
0: Il prend un linge, non ?
1: Il prend le linge, oui, bien sûr.
0: Qu'il met à sa ceinture.
1: Oui. Ben là, c'est pour l'action pratique, en fait, du lavement des pieds. Et ce linge peut rappeler à la fois les linges aussi de la résurrection. Nous sommes, mais aussi le linge par lequel était emmailloté l'enfant Jésus. Donc là, pareil, par cette métaphore textile, il y a quelque chose qui se tisse, c'est le cas de le dire, à la fois dans une métaphore du salut. Donc nous sommes au moment où le Christ célèbre la dernière scène, oui, l'Eucharistie, et l'Eucharistie, c'est le service jusqu'à la croix. Donc, il y a à la fois ce voile qui rappelle la résurrection, mais aussi le service, en fait.
0: Et alors, justement, ce Christ crucifié, dont on nous dit qu'il porte un pagne qui s'appelle le périsonium, dans quelle mesure est-ce qu'il est la continuité de cet enfant emmailloté ?
1: En fait, là, pour ce qu'on appelle le périsonium, il y a encore d'autres mots aussi du latin qui seraient passés en français, mais appelons-le périsonium, et je l'appelle périsonium un peu selon la tradition. Les textes nous disent strictement rien. C'est pour ça que on peut encore et toujours se poser la question, est-ce qu'il était nu
0: ou pas
1: ou quasiment. En fait, la question du pagne, la représentation iconographique du Christ crucifié naît autour du IVe siècle. Donc, mais à partir du IVe siècle, le Christ crucifié est quasiment toujours avec ce pagne. Et encore, aujourd'hui, les exégètes, les peu qui se posent la question, parce qu'en fait, même s'ils travaillent sur l'évangile de Jean, ils ne se posent pas beaucoup la question, mais ceux qui ont plongé dans la question, ils sont arrivés à la conclusion qu'on ne peut pas trop dire, parce que le condamné à mort par la croix dans l'Empire romain était nu. Mais en fait, nous sommes dans une situation particulière pour les Romains, c'est-à-dire que nous sommes en contexte juif de l'époque. Est-ce que les Romains auraient fait attention à la pudeur dont les Juifs faisaient preuve? Et alors oui, si on prend en considération que les Romains auraient fait attention à cette pudeur, à cette pudicité même du contexte juif, alors oui, il aurait eu un pagne.
0: Mais la pratique habituelle était qu'on crucifiait les hommes nus.
1: Complètement nus, oui.
0: Avec l'exhibition que ça suppose.
1: Et c'est pour ça que je développe pas mal cette question-là. C'est parce que je pense que Jésus, sur la croix, si on prend en considération... En fait, il est quasi nu, en fait. Il n'est pas nu, mais il est quasi nu. Et c'est une forme... quasiment pour Jésus, qui est Dieu sur la croix, il se montre comme homme, mais qui est Dieu, cette quasi-nudité, c'est un corps en lui enlever quelque chose, c'est une forme d'humilité extrême, c'est-à-dire que Jésus sur la croix, il se montre dans sa puissance faible ou dans sa faiblesse très puissante, et un cœur, il y a quelque chose qui voile cette puissance, et c'est le pagne dans la représentation. Mais encore une fois, strictement parlant et se référant au texte, on ne peut pas dire du tout s'il était complètement nu ou pas.
0: On se retrouve demain pour poursuivre. Merci.
1: Merci à vous.

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2: Bonjour, en ce jour de la fête nationale française, nous fêtons aussi les Camilles. C'est aujourd'hui l'un des prénoms féminins les plus donnés, alors que jusqu'en 1950, c'était un prénom essentiellement masculin. Saint Camille de Lellis, ami de Philippe Neri, est un grand saint italien, aussi bien par sa taille, il faisait 2 mètres de haut, que pour son œuvre au service des malades. Lui-même avait été malade. Il avait eu un ulcère à la jambe et fut extrêmement choqué par l'indifférence des soignants et l'état des hôpitaux, dont il fut expulsé pour son tempérament querelleur et sa passion pour les jeux d'argent. Il faut savoir qu'à cette époque-là, entre le XVIe et le XVIIe siècle, les malades restaient dans leur crasse, étaient à peine nourris et très peu soignés, et même parfois battus. Camille de Lellis, après une conversion fulgurante à 25 ans, choisit de devenir infirmier à l'hôpital Saint-Jacques des Incurables, à Rome. Il ouvrit les fenêtres, lava les malades, isola les contagieux, leur servit à manger et surtout les soigna. Alors, de jeunes hommes le rejoignirent et il fonda en 1886 une congrégation au service des malades appelée les Caméliens. Pour ces religieux infirmiers, habillés en soutane noire, ornés d'une croix rouge, l'hôpital était un jardin de délices et les malades leur seigneur et leur maître. On raconte qu'un jour où un cardinal cherchait à parler à Camille de Lellis pour fustiger ses façons d'agir trop innovantes, le saint lui fit répondre qu'il ne pouvait pas le recevoir, car il était occupé à soigner les plaies du Christ. Camille de Lellis, avec Saint Jean de Dieu, sont les protecteurs du personnel soignant, des hôpitaux et des malades.

En ce temps-là, Jésus se mit à faire des reproches aux villes où avaient eu lieu la plupart de ces miracles, parce qu'elles ne s'étaient pas converties. « Malheureuse es-tu, Chorazine ! Malheureuse es-tu, Bethsaïde ! Car si les miracles qui ont eu lieu chez vous avaient eu lieu à Tyr et à Sidon, ces villes, autrefois, se seraient converties sous le sac et la cendre. Aussi, je vous le déclare, au jour du jugement, Tyr et Sidon seront traités moins sévèrement que vous. Et toi, Capharnaüm, seras-tu donc élevé jusqu'au ciel ? Non, tu descendras jusqu'au séjour des morts. Car si les miracles qui ont eu lieu chez toi avaient eu lieu à Sodome, cette ville serait encore là aujourd'hui. Aussi, je vous le déclare, au jour du jugement, le pays de Sodome sera traité moins sévèrement que toi. »

Dans les Écritures, il semble que la foi et la confiance des peuples, y compris étrangers, alternent avec le doute et l'incrédulité des prophètes, parfois des rois et même des nations. La divinité de Dieu est souvent oubliée et les manquements du peuple sont plusieurs fois reprochés par les prophètes. Sommes-nous donc ainsi condamnés à cette alternance entre foi et doute, entre confiance et oubli ? La toute-puissance de Dieu s'exprime ici non pas en ce qu'elle décide de tout, mais en ce qu'elle aime malgré tout. C'est la toute-puissance de son amour qui peut nous aider et nous encourager. Car nous, êtres humains oublieux, nous ne sommes sans doute jamais sûrs de notre foi, jamais certains de pouvoir s'appuyer sur notre confiance en Dieu pour avancer lorsque le chemin se fera plus difficile. Mais ce qui est sûr, c'est que l'amour de Dieu, lui, nous attend toujours comme une main tendue. Les reproches que Jésus adresse aux villes de Chorazin et Bethsaïde sont dictés par la déception de voir le peuple douter, demander des preuves, des miracles, sans jamais voir ceux qui sont déjà donnés. C'est comme demander de l'aide sans regarder autour de soi. De nos jours, on reproche à ceux qui nous avertissent des tempêtes ou canicules et sécheresses à venir de ne pas nous avoir convaincus. Mais la décision de se mettre à l'écoute puis de changer est de notre seul ressort. Elle relève de notre décision. Un changement de vie tel que l'Évangile nous l'apporte ne peut pas se faire sans notre assentiment. Il serait tellement confortable de n'avoir aucune décision à prendre, mais est-ce que ce serait alors de la foi ? Cessons donc de demander des preuves de ce que nous connaissons déjà, l'amour de Dieu ou les dangers de notre mode de vie, et acceptons ce que cela nous apporte ou provoque pour nous, reconnaissons le chemin que nous avons pris et changeons-le maintenant. C'est à une relation authentique et sincère que Dieu nous invite.

Notre Père, qui es aux cieux, que ton nom soit sanctifié, que ton règne vienne, que ta volonté soit faite, sur la terre comme au ciel. Donne-nous aujourd'hui notre pain de ce jour. Pardonne-nous nos offenses, comme nous pardonnons aussi à ceux qui nous ont offensés. Et ne nous laisse pas entrer en tentation, mais délivre-nous du mal. Car c'est à toi qu'appartiennent le règne, la puissance et la gloire pour les siècles des siècles. Amen.

0: L'ange du Seigneur apporta l'annonce à Marie.
1: Et elle conçut du Saint-Esprit. Je vous salue Marie, pleine de grâce. Le Seigneur est avec vous. Vous êtes bénie entre toutes les femmes, et Jésus, le fruit de vos entrailles, est béni. Sainte Marie, Mère de Dieu, priez pour nous pauvres pécheurs, maintenant et à l'heure de notre mort.
0: Voici la servante du Seigneur.
1: Qu'il me soit fait selon votre parole. Je vous salue Marie, pleine de grâce. Le Seigneur est avec vous. Vous êtes bénie entre toutes les femmes, et Jésus, le fruit de vos entrailles, est béni. Sainte Marie, Mère de Dieu, priez pour nous pauvres pécheurs, maintenant et à l'heure de notre mort.
0: Et le Verbe s'est fait chair.
1: Et il a habité parmi nous. Je vous salue Marie, pleine de grâce. Le Seigneur est avec vous. Vous êtes bénie entre toutes les femmes, et Jésus, le fruit de vos entrailles, est béni. Sainte Marie, Mère de Dieu, priez pour nous pauvres pécheurs, maintenant et à l'heure de notre mort.
0: Priez pour nous, Sainte Marie, Mère de Dieu,
1: afin que nous soyons rendus dignes des promesses du Christ.
0: Daignez, Seigneur, répandre votre grâce dans nos âmes, afin qu'ayant connu par la voix de l'ange l'incarnation de votre Fils Jésus-Christ, nous puissions parvenir par sa passion et par sa croix à la gloire de sa résurrection, par le même Jésus-Christ, votre Fils, notre Seigneur. Amen.

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3: Bonjour à tous, bon réveil. Merci de votre fidélité à RCF Notre-Dame. Nous sommes le mardi 14 juillet, une nouvelle matinale estivale, deuxième semaine de notre grille d'été. Ralentissons le rythme, soufflons, détendons-nous avec des idées de lecture, des idées de sortie, aussi de l'actualité religieuse et des invités qui font l'actualité. Et justement aujourd'hui, l'invité de la matinale sera l'ancien sénateur Jean-Marie Bockel. L'occasion d'évoquer le dernier 14 juillet du macronisme. Rendez-vous à 8h10 au micro de Louis Dauphren. Mais dans l'immédiat, eh bien écoutez, il est tout juste 7h sur RCF Notre-Dame. Titre de l'actualité avec Mathias Troude. Mathias, c'est le dernier défilé du 14 juillet d'Emmanuel Macron.
4: Un défilé qu'il souhaite aussi massif qu'européen, un défilé sous cloche aussi pour la première fois. Les spectateurs devront se munir d'un QR code pour assister au défilé. Le Conseil d'État a validé la mesure cette nuit. Cette séquence du 14 juillet, elle a commencé dès hier avec le concert et feu d'artifice parisien, avec aussi cette réunion de la coalition des volontaires qui accouche d'une coalition anti-balistique, toujours pour soutenir l'Ukraine. La forêt de Fontainebleau brûle encore et toujours, plus de 1300 hectares partis en fumée en Seine-et-Marne. Et puis début des demi-finales de la Coupe du Monde ce soir avec le choc France-Espagne. Les deux favoris de la compétition se retrouvent à Dallas, espérons une attaque impitoyable.
3: Feu d'artifice de but. Allez, l'actualité se poursuit au plus proche de chez vous. Près de 6700 troupes à pied, 98 avions, 31 hélicoptères et 315 véhicules.
4: Jamais autant de militaires n'auront défilé sur les Champs-Élysées ce 14 juillet. Pour sa dernière, Emmanuel Macron veut marquer le coup. Il y aura surtout 500 soldats de la coalition des volontaires. Cette initiative, lancée en février 2025 par Keir Starmer et Emmanuel Macron, qui regroupe 37 pays pour soutenir l'Ukraine. Et d'ailleurs, 25 militaires ukrainiens défileront sur les Champs-Élysées. Volodymyr Zelensky, lui, regardera le défilé en tribune. Il a obtenu hier un grand pas en avant lors de cette nouvelle réunion de la coalition des volontaires. À la demande du président ukrainien, certains membres formeront donc une coalition anti-balistique. Le but, coordonner armée et industrielle de 9 pays, dont la France, pour mieux protéger le ciel ukrainien. Zelensky repart aussi avec 16 rafales et des batteries anti-aériennes.
3: Pendant ce temps, les États-Unis ont lancé une nouvelle salve de frappe contre l'Iran.
4: C'est la troisième nuit d'escalade consécutive. Donald Trump suggère qu'un accord est toujours possible avec Téhéran, mais il rétablit aujourd'hui le blocus naval des ports iraniens. Les Émirats arabes unis déplorent, eux, des tirs iraniens contre deux de leurs tankers dans le détroit d'Ormuz. Un membre d'équipage indien est mort. Les cours du pétrole se sont envolés de plus de 9% hier. Deux morts en une semaine aux États-Unis. La très décriée police de l'immigration vient de tuer un deuxième homme en quelques jours. Il s'agit cette fois d'un ressortissant colombien de 26 ans dans le Maine. Il y a moins d'une semaine, c'était un père de famille texan d'origine mexicaine. Dans les deux cas, les forces de l'ordre prétendent que le suspect allait leur rouler dessus avec leur véhicule. Mais comme avec les morts d'Alex Pretty et René Good qui avaient déclenché des émeutes en janvier, ce récit est contesté.
3: C'est l'un des trois plus gros feux de forêt qu'a connu le nord de la France en 20 ans.
4: 600 pompiers mobilisés, deux canadaires déployés, 1300 hectares détruits. Des chiffres exceptionnels pour l'incendie toujours en progression dans la forêt de Fontainebleau. Le poumon de Paris subit un deuxième foyer depuis hier après-midi. Deux personnes ont été interpellées, un millier évacué. Soir de grand rendez-vous pour l'équipe de France. La demi-finale de la Coupe du Monde face au rival espagnol, c'est ce soir à 21h. Kylian Mbappé a été ménagé à l'entraînement, mais il sera bien là. Désiré Doué devrait rempiler à gauche. Et déjà, le mercato estival commence en coulisses. D'après nos confrères de RMC et Radio France, Le latéral gauche Lucas Digne devrait revenir au Paris Saint-Germain après la compétition. Il en était parti il y a 10 ans. Lui qui jouait à Aston Villa dispose d'une clause de libération à 10 millions d'euros. Et puis reprise infernale pour le Tour de France après un jour de repos. Les coureurs devront gravir 7 cols, 3800 mètres de dénivelé positif sous un soleil de plomb, alors que la tenue du Tour en juillet fait de plus en plus débat du fait du réchauffement climatique.
3: Allez, la météo Mathias, la pluie a un peu rafraîchi Paris cette nuit, mais moi j'avais un petit peu frais en venant ce matin au travail.
4: Oui, il fait 22 degrés ce matin seulement, pourrait-on dire, mais il faudra encore patienter pour la fin de la canicule. Les températures repartent à la hausse aujourd'hui, le soleil percera mieux le ciel voilé qu'hier, on atteindra les 35 degrés dans l'après-midi avant de replonger dans une nuit bien chaude. C'est pour ça qu'on reste en vigilance rouge aujourd'hui et demain.
3: Merci Mathias, on vous retrouve dans moins d'une demi-heure pour le point sur l'actualité. Allez, les rendez-vous à venir. Dans 20 minutes, nous irons dans la forteresse de Sals qui inaugure son nouveau parcours de visite. Notre guide sera Nathalie Dessauce pour la balade de l'été. Avant cela, vous aurez aussi droit à un conseil de lecture pour l'été. Mais dans l'immédiat, eh bien, il est 7h05. Votre rendez-vous interculturel, une fois n'est pas coutume. Aujourd'hui, Constance Grodner nous propose de découvrir la notion de joie dans les trois religions.
5: Bonjour. Après Soukhot, vous savez, la fête des cabanes, ce mercredi a eu lieu la fête juive de Simrat Torah, qui se traduit littéralement par la fête de la joie de la Torah. La chronique de la semaine dernière, sur Soukhot, parlait de l'obligation faite aux juifs d'être joyeux. Je n'ai pas pu m'empêcher de me poser deux questions. Pourquoi la joie est-elle si présente dans le judaïsme et qu'en est-il dans le christianisme et l'islam ? La joie et le judaïsme sont intimement liés. La joie est considérée comme un acte religieux et un signe de proximité avec Dieu. Il est souvent dit dans la Torah qu'il faut servir Dieu dans la joie. C'est un devoir spirituel qui se manifeste par des psaumes, des chants, des danses, des repas partagés, l'étude de la Torah et même les commandements. Même dans les moments difficiles, il est nécessaire de trouver la joie parce que 1. C'est une chance d'être connecté à Dieu. 2. Parce que la joie est un outil pour changer de perspective. Les Juifs seraient-ils les champions du verre à moitié plein ? Et 3. Parce qu'il faut faire le choix de garder l'espoir que tout s'arrangera. Si Soukhot célèbre la joie matérielle, Simrat Torah honore la joie mystique, spirituelle et collective. La Torah n'est pas seulement un livre, c'est une source de joie, de vie et de lien avec Dieu. Cette fête est vraiment très joyeuse. Les rouleaux de la Torah sont sortis et portés, il y a des chants, des danses, les enfants agitent des drapeaux, des bonbons sont lancés. À la synagogue de la place des Vosges, le rabbin organise une procession en dehors de la synagogue. C'est unique à ma connaissance. J'ai trouvé cette profusion de joie belle et émouvante, parce qu'elle était authentique. Je sentais la fierté d'être juif. Pas évident à montrer en ce moment, vous en conviendrez. Et qu'en est-il dans le christianisme ? La joie est le fruit de l'Esprit Saint. Elle découle de la relation avec Dieu et la résurrection de Jésus-Christ. Dans le Nouveau Testament, Jésus dit que sa joie est en chaque chrétien. La joie est intérieure, liée à la présence de Dieu. Elle se manifeste par la liturgie, les chants, la foi, le pardon, la charité. Si Simrat Torah n'a pas d'équivalent, la fête où les chrétiens sont les plus joyeux est Pâques, qui célèbre la parole de Dieu incarnée en Jésus-Christ qui a apporté le salut. Et dans l'islam, la joie est perçue comme une bénédiction à travers la révélation. Elle n'est pas codifiée. Chaque fidèle est libre de faire comme il ou elle veut, tant que ce n'est pas contraire à un précepte de la religion. Par exemple, même pour manifester sa grande joie, un musulman n'a pas le droit de boire d'alcool. Pas de joker possible. Le moment de l'année où la joie est à son apogée est le mois du Ramadan, notamment lors de la nuit du destin, quand le Coran a été révélé. Alors, même si les joies chrétiennes et musulmanes ne sont pas aussi démonstratives que la joie juive, je vois un point commun entre les trois religions. La joie est une gratitude d'être en pleine connexion avec Dieu.
3: Merci Constance Grodner pour ce rendez-vous une fois n'est pas coutume. À vous écouter parler de joie comme ça dans les trois religions. Moi j'ai envie de rappeler que sur notre radio chrétienne, eh bien la joie elle se partage. Voilà, une fois n'est pas coutume, eh bien vous allez retrouver ce rendez-vous tous les jours de l'été sur RCF Notre-Dame. 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Restez à l'écoute dans moins de 2 minutes, votre actualité chrétienne.
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3: Vous écoutez RCF Notre-Dame, il est 7h10, l'actu chrétienne. Chaque année depuis 1880, les Français célèbrent leur fête nationale le 14 juillet. Symbole de l'unité du pays autour de valeurs communes et de l'histoire, elle prend traditionnellement la forme d'un grand défilé militaire, Pauline de Torsiac.
7: Oui, ce défilé du 14 juillet, c'est d'abord une parade des militaires, fiers de leur engagement au service de leur pays. C'est aussi la démonstration des capacités des forces armées et des forces de sécurité intérieure. Quelques 500 soldats des pays membres de la coalition des volontaires défileront tout à l'heure sur les Champs-Élysées devant une trentaine de chefs d'État et de gouvernement. 25 militaires ukrainiens défileront également à leur suite. Monseigneur Antoine de Romanet, l'évêque aux armées, s'apprête à assister à ce défilé. Il nous dit ce qu'il représente tout particulièrement cette année.
8: Le défilé militaire du 14 juillet est une magnifique expression de la coalition qui s'est formée pour défendre l'intégrité du territoire de l'Ukraine. 35 pays, 35 drapeaux, 35 délégations qui manifestent combien d'abord aujourd'hui personne ne peut rien faire tout seul. Pas plus au plan de l'opérationnalité militaire qu'au plan des principes moraux et de la force de conviction des valeurs qui nous animent. 35 pays réunis pour défendre l'intégrité territoriale d'un pays, pour défendre la libre détermination d'un peuple, pour défendre sa dignité, pour défendre son autonomie et pour défendre notre avenir. Cette plus belle avenue du monde qui porte les drapeaux de 35 pays qui unissent leurs forces, non seulement militaires mais également morales, pour défendre des valeurs qui nous sont essentielles. Voilà un message fort, intense, encourageant, tout à fait dans la ligne de ce que le pape Léon nous invite à vivre, de ce retour à une diplomatie, à un multilatéralisme et à la prise en compte des intérêts des uns et des autres dans une écoute fraternelle et bienveillante.
7: Derrière la parade du 14 juillet, le défilé des uniformes, la démonstration de force, c'est une guerre sans merci qui se joue sur la ligne de front, notamment en Ukraine. Avec les nouvelles technologies, le combat est en train de changer de dimension, car avec les drones, la menace vient désormais du ciel.
8: Vous soulignez cet aspect des drones, c'est lié au progrès stupéfiant de l'intelligence artificielle. Nous sommes, et le pape nous invite à réfléchir sur ce sujet dans Magnificat Humanitas d'une manière extrêmement aiguë. Ces progrès de l'intelligence artificielle conduisent effectivement à une transformation stupéfiante du champ de bataille où les drones ont une capacité à viser un individu particulier et à aller lui courir après, pour être clair, jusqu'à le déchiqueter d'une manière absolument terrifiante. Le combat est en train de changer de nature, de changer de dimension avec des outils absolument stupéfiants. Et la réflexion morale, éthique sur ce sujet est plus que jamais nécessaire pour que l'homme garde la main et pour que l'homme respecte l'homme. Il est évident que plus que jamais, les valeurs que portent les aumôniers militaires sont essentielles à intégrer dans ce développement technologique de l'intelligence artificielle qui stupéfie le monde entier et chacun d'entre nous.
7: Face à la violence, la peur, l'angoisse, le rôle des aumôniers militaires, c'est d'assurer une présence discrète. Ce sont les témoins directs de l'enfer que vivent les soldats au front. Ils sont là pour écouter, consoler, bénir, apporter Dieu dans les ténèbres de la guerre.
3: Merci Pauline de Torsiac. 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Allez, il est 7h13, de bonnes, de mauvaises nouvelles, mais sur RCF Notre-Dame, on fait le pari tous les matins de la bonne info. Depuis le début de l'année 2026, 90 personnes sont déjà décédées par noyade. La Société nationale des sauveteurs en mer, la SNSM, organise sa traditionnelle tournée estivale mini-sauveteur. Une tournée des plages qui a pour but de sensibiliser les 7-12 ans aux gestes qui sauvent et aux dangers de la mer. Maxime Bonnet de la Société nous en parle, il est au micro de Mathias Troud.
4: Oui, la bonne info aujourd'hui s'attaque à un chiffre, 90 morts par noyade depuis le début de l'année. Nous accueillons donc Maxime Bonnet de la Société nationale des sauveteurs en mer, car la SNSM organise, vous l'avez dit, cette tournée traditionnelle mini-sauveteur, une tournée des plages pour sensibiliser les 7-12 ans aux gestes qui sauvent et aux dangers de la mer. Bonjour Maxime Bonnet.
9: Bonjour.
4: Vous êtes le coordinateur de cette tournée mini-sauveteur de la SNSM. Ça se passe bien pour le moment. Quelle est votre prochaine plage ?
9: Oui, très bien, très très bien. Aujourd'hui, on est positionné sur la plage de Dinard, donc en Bretagne. On attaque la Bretagne actuellement. Et donc, on a démarré la tournée à partir du 6 juillet dernier. Puis, on va faire 24 étapes jusqu'à Mandelieu-la-Napoule, donc dans le sud de la Méditerranée.
4: Quel geste, justement, on peut apprendre à des enfants de cet âge-là ?
9: À cet âge-là, en fait, on essaie d'amener des gestes qui sont le plus simples possible, de manière assez ludique. Donc, on essaie d'amener 4 ateliers. Le premier atelier, c'est un atelier d'apprentissage des numéros d'urgence. Quels sont-ils? Quand est-ce qu'il faut les appeler? On essaie aussi de voir les risques qu'on peut retrouver sur la plage. Surtout en cette période qu'on peut avoir de canicule. Voilà, on essaie d'amener un petit peu les bonnes pratiques et prêcher un petit peu la bonne parole et la bonne pratique à faire dans ces cas-là. Ensuite, on a un deuxième atelier sur la PLS, donc la position latérale de sécurité. Comment est-ce qu'on l'a fait? Pourquoi? On a ensuite un atelier sur le massage cardiaque, de la même manière. Pourquoi on le fait? Pourquoi? Dans quel cas? Pardon. Et enfin, un dernier atelier sur comment utiliser un défibrillateur.
4: Ok, et ces ateliers, ils se veulent un peu ludiques, ils sont faciles à intéresser les enfants ?
9: Ouais, complètement. Alors, ils sont faciles, ils sont intéressants parce que, en fait, on les fait pratiquer. On les fait pratiquer entre eux sur la position latérale de sécurité. On leur fait pratiquer le massage cardiaque, on a des mannequins, on leur explique, on leur montre, et derrière, ils le font. Et en fait, c'est tout l'intérêt de l'atelier, puisque on apprend aussi vachement par les gestes et par le fait de pratiquer. Et donc pour eux, c'est un régal. Ouais.
4: Et est-ce que le but, c'est que les enfants sensibilisent ensuite à leur tour les parents ?
9: Alors oui, ça peut être une clé. Nous, ce qu'on remarque aussi, c'est que en formant les enfants, en initiant les enfants à ces gestes qui sauvent là sur nos ateliers, on a souvent les parents qui sont autour de ces ateliers-là et en fait qui regardent même indirectement et qui se sensibilisent indirectement de par le fait que les enfants soient ici.
4: Et est-ce qu'on sensibilise justement les enfants, là vous êtes sur les plages, vous faites le tour du littoral, est-ce qu'on les sensibilise de la même manière pour la mer que pour les fleuves et les lacs ?
9: Les risques en fait sont à peu près les mêmes. Quand on parle de lieu de baignade, on est dans un élément naturel. Quand on parle d'hydrocution, quand on parle de courant, quand on parle les risques qu'il peut y avoir avec le soleil, on les retrouve en fait quelque part un peu sur tout le littoral français, même dans vous parlez des fleuves et des rivières, c'est un peu les mêmes problématiques. Or, tout ce qui va être courant et vagues qu'on va plus retrouver quand on est en mer. Mais en tout cas, les risques, nous, on essaie d'appuyer sur des risques très, très généraux, en fait.
4: On parlait de ce chiffre des 90 morts par noyade depuis le début de l'année. En été 2025, c'était 409 personnes mortes par noyade en France, une hausse de 16% par rapport à 2024. Comment ça se fait ? Est-ce que vous avez des éléments de réponse ?
9: C'est toujours un peu compliqué parce que, en fait, tous les ans, on estime, on dit qu'on bat le record de noyades tous les ans. C'est un fait. Cette année, ce qui s'est passé, c'est qu'on a eu un mois de juin particulièrement chaud. Parce que là, vous parlez, vous donnez un chiffre, il faudrait le donner de date à date, parce que là, on est encore au début de l'été, donc on va voir comment ça va se passer au niveau de l'été, jusqu'à la fin. Mais on va dire que l'année dernière, en fait, sur la période, il y a eu une canicule qui était peut-être plus au mois de juin aussi. Donc on a eu, en fait, quelque part, un mois de juin 2025 et un mois de juin 2026, qui se sont ressemblés en termes de chaleur et de canicule. Mmh. Et en fait, quand il fait chaud et quand il fait très chaud, bah, naturellement, on essaie d'aller se rafraîchir et d'aller vers les lieux de baignade. Sauf qu'en mois de juin, la très grande majorité des plages ne sont pas encore surveillées. Alors, ce n'est pas de notre fait, nous, la SNSM, c'est aussi un choix des mairies pour l'instant, de ne pas faire surveiller ces plages-là, ces dates-là. Mais quand on est sur des plages qui ne sont pas surveillées et qu'il se passe quelque chose, et bien qu'il y a un accident, il n'y a pas d'intervention directement.
4: Merci. Et c'est ça qui fait le coup. Oui. Merci Maxime Bonnet, coordinateur de la tournée mini sauveteur de la SNSM. On rappelle que vous êtes à Dinard cet après-midi.
3: Voilà pour la bonne info, un rendez-vous qui va vous accompagner durant tout l'été sur Entre Radio Chrétienne.
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3: 7h19, RCF Notre-Dame, nous sommes le mardi 14 juillet, jour de fête nationale, jour férié, off. Comment l'occuper? Pourquoi pas en lisant, en bullant, et nos libraires à l'air libre ont sélectionné des titres. Alors aujourd'hui, tiens, on va filer du côté de la librairie Agora à La Roche-sur-Yon. Marion Lesage nous partage son coup de cœur.
10: Bonjour à tous, dans Libraire à l'air libre, je suis avec Marion Lesage de la librairie Agora dans le centre-ville de La Roche-sur-Yon en Vendée. Bonjour Marion.
11: Bonjour Julie.
10: Je suis certaine que dans les rayons de cette grande librairie, vous trouverez votre coup de cœur de l'été. Il y en a pour tous les goûts, BD, essais, littérature contemporaine ou encore des livres de cuisine ainsi que toute une sélection de papeterie. Et votre conseil lecture aujourd'hui pour cet été, c'est Les Mystères d'Eversund, c'est de Victor Dixen.
11: Oui, tout à fait. Le premier tome qui est intitulé la suivante.
10: Dans quel univers nous emmène cette histoire?
11: Alors, on va suivre Birdie, qui est une étudiante qui vient d'être virée de son université. On ne sait pas très bien pourquoi au début du roman. Ce qu'on sait, c'est qu'elle a besoin de prendre un nouveau départ. Et pour ça, elle va écumer les petites annonces et elle va trouver une offre d'emploi pour être dame de compagnie suivante pour une riche famille sur une presqu'île dans le Rhode Island. Et donc, le début du livre commence par son voyage jusqu'à cette demeure dans laquelle elle va avoir un entretien. Quand elle arrive sur l'île, elle est absolument époustouflée, émerveillée. C'est le mois de janvier et pourtant, la végétation, elle est luxuriante. Il fait doux, il fait bon. La demeure est absolument sublime. Donc, elle n'a qu'une envie, c'est avoir ce job. Elle va faire en sorte que ça se passe bien à l'entretien. Elle décroche un essai. Donc elle est absolument ravie, sauf qu'au fur et à mesure des heures, des jours et des semaines qui vont passer sur cette île, elle se rend compte qu'il y a pas mal de choses assez louches, aussi bien au sein de la famille qu'au sein de l'île en elle-même.
10: Et à quel moment elle se dit « ça commence vraiment à devenir étrange tout ça ?»
11: Eh bien, il y a plusieurs petits indices au fur et à mesure des jours, notamment par exemple donc la matriarche, la grand-mère dont elle doit s'occuper, tous les matins lui demande de lui apporter un bouquet de roses fraîches. Tous les matins, elle va cueillir des roses dans le jardin, elle lui ramène des roses et le soir, les roses sont fanées. Les roses sont même en putréfaction alors que ce n'est pas censé faner aussi rapidement. Et donc ça, elle trouve ça très étrange. Et ce n'est qu'un des nombreux indices qui vont la mener sur la voie de ce qui est arrivé à la suivante qui l'a précédée. Et donc voilà, elle va enquêter sur ce qui est arrivé à la jeune femme qui était là avant elle et en apprendre un petit peu plus.
10: Qu'est-ce qui fait que vous avez apprécié cette lecture ?
11: Alors moi, j'ai adoré ce livre parce qu'il est extrêmement addictif déjà. Première raison, Victor Dixen, il est vraiment doué pour concevoir un univers. Il y a du surnaturel dans ce livre, par petites doses, donc au fur et à mesure du roman. L'univers est extrêmement bien construit. Les personnages aussi ne sont pas du tout caricaturaux. Cette Birdie, elle est hyper intéressante. Là où il est fort, c'est qu'il nous amène à imaginer que certains personnages ont une espèce d'identité. Et au fur et à mesure du livre, on se rend compte qu'ils ne sont pas ce qu'on croit qu'ils sont. Donc ça, c'est toujours intéressant dans un roman. Et puis, Victor Dixen, c'est pas son premier livre. On le sent dans son écriture et dans la construction de l'univers. C'est un auteur qui est plutôt connu en littérature jeunesse et adolescente. Il est romancier et scénariste. Il a écrit d'autres sagas qui ont eu beaucoup de succès. Donc voilà, on s'en rend vraiment compte en lisant ce premier tome de cette saga.
10: donc cette saga pour adultes qui s'appelle Les Mystères d'Eversen. Le tome 1, c'est la suivante. Et la bonne nouvelle, c'est qu'on peut déjà trouver les tomes suivants.
11: Exactement. En fait, ils ont été assez malins, c'est-à-dire que les deux premiers tomes sont sortis ensemble au mois d'avril. Et jusqu'à aujourd'hui, les quatre sont sortis. Donc, c'est vraiment la saga idéale pour l'été. On peut partir avec les quatre tomes d'ores et déjà et pouvoir les dévorer les uns après les autres.
10: Et donc, on peut aller les retrouver, ces quatre tomes des Mystères d'Eversen de Victor Dixen, publiés chez Robert Laffont, directement à la librairie Agora. Je le rappelle, c'est dans le centre-ville de La Roche-sur-Yon, en Vendée. Merci Marion pour ce conseil.
11: Merci Julie.
3: Et voilà, Les Mystères d'Eversen, le tome 1, la suivante, signée Victor Dixen aux éditions Robert Laffont. C'est le coup de cœur donc de la librairie Agora à La Roche-sur-Yon. Romans, essais, bandes dessinées, tous les styles, toutes les lectures de l'été sur RCF Notre-Dame. Là, c'était de la littérature plutôt adulte. La littérature jeunesse, n'en doute pas, ne sera pas oubliée durant cet été. Ça nous donnera un petit côté syndrome de Peter Pan. Tiens, justement, Paul and Pan, Peter Pan, on l'écoute.

0: Orline Pan avec Peter Pan. Le choix de Pierre-Henri Paget, ce réalisateur, est incroyable. Il me fait découvrir des groupes tous les jours. Il est 7h25. Sur RCF Notre-Dame, on part pour la balade de l'été. On file dans la forteresse de Sals qui inaugure son nouveau parcours de visite. Nathalie Dessos.
1: Il faut savoir que cette forteresse date fin 15e, début 16e. C'est un très bel exemple d'architecture militaire. Et l'une des particularités, en fait, c'est qu'elle est en très, très bon état de conservation. Elle a été bâtie donc en très peu de temps, environ 6 ans et demi. Elle abritait 1500 à 3000 hommes. Elle abritait aussi des écuries, donc égales des chevaux. Et il y avait tout un corps de bâtiment pour tout ce qui était une vie, c'est-à-dire vaches, cochons. Et on peut dire que c'est une forteresse royale puisqu'elle a été construite sous le règne des rois catholiques, Ferdinand II d'Aragon et Isabelle de Castille. Il faut savoir que Sals se trouvait juste à la lisière, à la frontière entre la France, du côté nord, et de la Catalogne, ce que l'on pourrait, si les gens n'arrivent pas à situer la Catalogne, on peut dire que c'était l'Espagne. Voilà. Donc elle a été construite pour protéger cette frontière contre les assauts français.
0: Voilà, l'intégralité de votre radioguidage, ça sera à 10h sur RCF Notre-Dame.
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0: La météo, Mathias, l'ouest de la France respire un peu mieux.
6: Une bonne partie de la Bretagne repasse sous les 30 degrés. Par contre, c'est toujours compliqué à l'intérieur du pays. Il fera jusqu'à 40 dans la vallée du Rhône et le midi toulousain. Le ciel sera voilé aux nuageux sur un bon trois quarts nord-ouest du pays.
0: Merci Mathias, l'actualité arrive dans quelques instants.
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0: RCF Notre-Dame, il est 7h30, le point sur l'actualité, Mathias Roux à la une, la canicule recule enfin.
1: Fin de vigilance rouge maximale pour 11 départements, principalement à l'ouest, 26 voient toujours rouge aujourd'hui et demain, une troisième vague de chaleur qui laisse derrière elle une catastrophe climatique. 98 départements sous surveillance sécheresse, c'est du jamais vu et toute la planète brûle. Record de température aux États-Unis, alerte inédite en Corée du Sud, des incendies au Royaume-Uni, en Belgique, au nord de l'Allemagne et nous ne sommes que mi-juillet. En France, l'incendie de la forêt de Fontainebleau, justement, n'est toujours pas fixé. D'autres restent actifs dans l'Yonne, dans les Côtes d'Armor. En tout, 32 000 hectares ont déjà brûlé cette année. C'est déjà plus que toute la saison 2025. Le ministre de l'Intérieur, Laurent Nunez, a ainsi annoncé 59 interpellations en lien avec les incendies depuis le début des vagues de chaleur.
0: Allez, c'était il y a 10 ans, jour pour jour.
1: Un attentat au camion Bélier faisait 86 morts et plus de 400 blessés sur la promenade des Anglais. Hommages et commémorations sont prévus aujourd'hui à Nice et à Paris, d'où le feu d'artifice tiré exceptionnellement hier. Une minute de silence sera aussi observée avant le match France-Espagne. L'Iran et les États-Unis s'échangent des frappes pour la troisième nuit consécutive. Le point d'achoppement reste bien sûr le détroit d'Ormuz. Donald Trump envisage d'ailleurs d'en faire payer le passage. Cette nuit, il a ordonné le bombardement de villes portuaires iraniennes alors que le blocus maritime entre à nouveau en vigueur. Les gardiens de la Révolution ont comme à leur habitude répliqué sur les bases américaines du Moyen-Orient. L'armée jordanienne vient d'ailleurs d'annoncer l'interception de 4 missiles. Les sirènes ont aussi retenti à Bahreïn. Téhéran revendique y avoir touché plusieurs installations.
0: Merci Mathias. Un nouveau point sur l'actualité. Eh bien, ce sera dans moins d'une demi-heure désormais. En attendant, la matinale de ce mardi 14 juillet se poursuit. RCF Notre-Dame, 7h32, on sort cahier et stylo. Le professeur Louis Dauphresne nous donne une leçon d'histoire.
2: Le 13 janvier 1129, un concile à Troyes officialise l'existence de l'ordre du Temple. Par qui est-il fondé? Comment devient-il si puissant en si peu de temps? C'est la question que nous allons traiter ce matin avec Philippe Bornet, médecin, essayiste et historien. Bonjour Philippe.
3: Bonjour Louis.
2: L'ordre du Temple, tout le monde connaît, on a vu aussi les rois maudits et toute cette histoire finalement extrêmement riche autour de ce qui terminera comme une opération de police avec Philippe le Bel. On va revenir aux sources de cet ordre du Temple. Pourquoi est-il donc créé à ce moment-là?
3: Eh bien, il est créé en retard, puisque c'est un siècle seulement après la première croisade que 10 chevaliers, dont le fameux Hugues de Pin, décident de protéger les pèlerins lors de leur pèlerinage sur des routes qui sont évidemment très peu sûres. Alors au début, ils sont une dizaine, et il faut évidemment officialiser cet ordre qui est très original, puisqu'il est à la fois militaire et religieux. Et donc, parmi les 10, il y a un certain comte de Champagne, qui évidemment a des relations haut placées, et le dossier va aboutir très vite. Dès 1129, on va poser la question lors du concile de Troyes en Champagne, c'est-à-dire chez le comte de Champagne, avec l'appui de Bernard de Clairvaux, et on fonde l'ordre du Temple. Alors cet ordre du Temple, au début, il est très pauvre, mais il va, après son officialisation, essaimer dans toute l'Europe et demander des dons. Et il est très bien accueilli partout. Les dons affluent du Portugal, d'Angleterre, des bords du Rhin, etc. Et donc, avec le temps, l'ordre va devenir de plus en plus riche.
2: Et qu'est-ce qui provoque donc le retour des Templiers en France?
3: Ah, alors, il faut d'abord parler d'Innocent II, qui en 1139 va donner à l'ordre des privilèges extraordinaires. Premièrement, ils ont le droit de posséder, ça c'était déjà avant, mais ils sont placés sous la tutelle exclusive du pape. C'est-à-dire qu'en fait, ils sont souverains, ils sont libres de faire ce qu'ils veulent, c'est un état dans l'état. Deuxièmement, non seulement ils sont exemptés des dîmes, c'est-à-dire l'impôt ecclésiastique, mais parfois ils le touchent, et ils ont le droit de conserver le butin, et ils sont exemptés de serment, c'est-à-dire qu'ils n'ont pas à avoir d'autres allégeances, par exemple envers le roi de France. Et par conséquent, ils sont devenus tellement puissants, tellement riches, avec des forteresses partout en Europe, ils se sont mis à faire de la banque, et donc ils sont extrêmement riches, ils sont indépendants, et après la chute de Saint-Jean d'Arc en 1291, il va y avoir 2000 Templiers qui vont venir en France. Alors, pour vous donner une idée, l'ost du bon roi Louis VI le Gros, c'était 600 chevaliers. Et donc là, d'un seul coup, 2000 Templiers qui sont des troupes d'élite refluent vers la France. Et évidemment, le pouvoir temporel n'est pas très content.
2: Alors, que fait le roi Philippe le Bel ?
3: Alors, le roi Philippe le Bel, au début, il est très favorable aux Templiers, il les appuie, mais assez rapidement, il prend ombrage de cette puissance ascendante et il va demander à faire partie de l'ordre. Mais ça lui sera refusé. Alors, il commence à se méfier, il dit on pourrait peut-être ne faire qu'un seul ordre avec les Hospitaliers, qui est un autre ordre qui ressemble beaucoup. Ce serait l'occasion d'une réorganisation et d'un contrôle. Et ça ne marche pas non plus. Alors, petit à petit, il va prendre peur et il va décider de supprimer l'ordre. Ce qui lui est relativement facile parce que le pape Clément V est un Français qu'il a d'ailleurs contribué à mettre en place. Et donc, il va faire arrêter d'un seul coup tous les Templiers, dont la fameuse journée du 13 octobre 1307.
2: La plus grande opération de police de l'histoire de France.
3: Une des plus grandes, en tout cas. Et on va les faire parler. Alors, on les torture un peu, c'est vrai, mais enfin, c'est la règle à l'époque. Hein, la torture sera abolie seulement par Louis XVI, je le rappelle au passage. Et donc, ils vont avouer, et c'est ça qui est bizarre, c'est qu'ils vont avouer qu'ils sont sodomites, qu'ils sont idolâtres, qui boivent comme des trous, vous connaissez l'expression « boire comme un templier ». Et finalement, le dossier va repasser au pape. Et le pape va, bien que très favorable au roi, étendre sa main sur eux. Les biens des templiers ne sont pas confisqués, on les donnera aux Hospitaliers. Le roi prélève 200 000 livres au passage. Et ils sont, pour une grande partie, relâchés. Mais le fameux Jacques Molay, eh bien, le 18 mai 1314... est brûlé en public, juste à côté de Notre-Dame de Paris.
2: En place de Grève.
3: Sur l'îlot aux Juifs.
2: L'îlot aux Juifs,
3: très avec, précisément.
2: Avec cette malédiction qui donnera lieu à toutes sortes de spéculations sur l'extinction de la branche capétienne.
3: Et puis aussi un très bon feuilleton télévisé.
2: Merci Philippe Bornet. Sur les Templiers, créés lors du Concile de Troyes le 13 janvier 1129. Pour ces leçons d'histoire. À bientôt.
3: À bientôt.
0: Merci Louis Dauphren. Mais aïe, aïe, aïe, j'ai pas eu le temps de prendre toutes les notes nécessaires sur cette leçon d'histoire. Mais vous savez quoi ? Eh bien, j'ai la solution avec cette séance de rattrapage qui est possible pour vous aussi si vous souhaitez réécouter les leçons d'histoire de Louis Dauphren. 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Louis Dauphren, on le retrouvera à 8h10 pour l'invité de la matinale. Ça sera l'ancien sénateur Jean-Marie Bockel. Il sera question du dernier 14 juillet du macronisme. Mais avant cela, eh bien, le programme de cette matinale se poursuit et autant vous dire qu'il est très très riche. Il y aura dans quelques minutes la prière du matin. Nous ferons aussi un bond dans le temps afin de découvrir les 14 juillet à travers les âges grâce à Bruno Fuma. Et autant vous dire que quand on évoque le 14 juillet, eh bien, il y a moult événements qui se sont déroulés un peu partout. Mais d'abord, restez à l'écoute. Dans moins de 2 minutes, figurez-vous que nous allons changer le monde, et changer le monde, ça commence ici et aujourd'hui.
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0: Vous écoutez RCF Notre-Dame, il est 7h40, je vous l'ai dit, il est temps de changer le monde et ça commence ici et aujourd'hui. Nous prenons la direction de la Gironde aujourd'hui, où l'église de Guîtres va être restaurée. Clément Guerre.
6: Oui, aujourd'hui, le toit de l'abbatiale est recouvert pour les travaux d'une immense toile blanche. Pour le voir, il faut monter à près de 20 mètres de haut, là où nous attend Jean-Philippe Duban, l'adjoint au maire de Guîtres, en charge du patrimoine.
7: Je vous en prie, passez.
6: Merci.
7: Hop. 3e des transepts.
8: Et le cœur, il est là.
7: 2 secondes.
8: Ouais, allez-y.
7: Ah ben, moins sportif qu'avant, j'ai l'impression. L'idée, c'est que l'on a une maçonnerie découverte où l'on n'a plus de charpente ni de couverture dessus. À ce jour, si on enlevait la bâche qu'on avait sur la tête, on aurait une inondation complète sur le bâtiment. Donc tout est découvert, toutes les pierres sont mises à nu. Et on a dans 2 semaines les maçons qui commencent à venir faire la maçonnerie.
6: Parce qu'il y avait urgence à mener ces travaux avec une toiture qui menaçait de s'effondrer. Et d'ailleurs, c'est ce qui est déjà arrivé dans l'histoire de l'abbatiale selon Jean-Philippe Duban.
7: Alors l'histoire nous dit que oui, puisqu'on a déjà eu ce fait où effectivement le lieu de culte a été fermé. Alors, je vous parle d'une époque qui est lointaine, qui est du 16-17e. Où effectivement, on a eu de la toiture qui était en mauvais état et des risques d'effondrement, d'effondrement des voûtes, même certaines voûtes qui étaient tombées. Donc là, on était à un seuil où effectivement la pierre prenait l'eau. Si on avait eu un gel, on aurait pu avoir des problèmes tragiques sur la pierre.
6: Des travaux qui ont heureusement pu se réaliser grâce au loto du patrimoine. Une enveloppe de 300 000 euros et un ouf de soulagement pour le maire de Guîtres, Hervé Allois.
9: Oui, c'est un ouf de soulagement, mais c'est aussi une reconnaissance formidable. Ça nous permet de voir comment ce chantier est populaire. Et c'est aussi une reconnaissance pour la dynamique qui s'est créée autour de cette abbatiale. Parce que nous, on a lancé les choses. Et puis, il a bien fallu qu'on aille frapper aux portes. Et je peux vous dire qu'en 4 ans, les gens se sont montrés intéressés. Et maintenant, la mission Stéphane Bern qui vient s'ajouter, c'est pas une cerise sur le gâteau, parce que cette cerise-là, elle nous permet quand même de boucler le budget, mais c'est une reconnaissance infinie pour un projet où il fallait avoir un peu de courage pour le lancer il y a 4 ou 5 ans quand on est arrivé aux affaires de la mairie de Guîtres.
6: Et ultime récompense pour l'abbatiale et son maire, ce sont des charpentiers particulièrement bien capés qui viendront refaire la toiture ici à Guîtres.
9: Les charpentiers, ce sont les charpentiers qui ont refait la charpente de Notre-Dame de Paris. C'est les ateliers Perrault d'Angers qui se sont proposés. En plus, ils étaient très compétitifs, donc c'est eux qui ont été choisis. Et pour nous, c'est aussi une fierté d'avoir des gens qui ont su montrer toute leur science et leur technologie sur un chantier aussi beau et prestigieux que celui de Notre-Dame de Paris.
6: En tout, la rénovation de l'abbatiale coûtera 2 millions d'euros. La fin des travaux est prévue pour 2028.
0: Et voilà pour cette chronique Changer le monde à retrouver en podcast rcf.fr. Allez, nous sommes le 14 juillet. Que s'est-il passé le 14 juillet à travers les âges? Oh, bah, y a des événements qui nous reviennent forcément en mémoire. Bruno Fuma.
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11: Aujourd'hui, nous sommes le 14 juillet. Moins de 6 mois après son arrivée au pouvoir comme chancelier du Reich, Adolf Hitler passe une nouvelle étape dans l'installation de sa dictature en Allemagne le 14 juillet 1933.
12: Beaucoup de conférences. L'après-midi, réunion des chefs. Le pouvoir est à nous. C'est nous qui donnons le tempo.
11: Écrit de Joseph Goebbels, ministre de la Propagande.
13: Le gouvernement du Reich a promulgué la loi suivante. Premièrement, en Allemagne, le seul parti politique est le Parti national-socialiste des travailleurs allemands. Deuxièmement, quiconque entreprend de maintenir la cohésion organisationnelle d'un autre parti politique ou de former un nouveau parti politique est passible d'une peine de camp de travail pouvant aller jusqu'à 3 ans ou d'une peine d'emprisonnement de 6 mois à 3 ans.
11: Extrait d'un documentaire d'Arte. Le même jour, 14 juillet 1933, le gouvernement d'Adolf Hitler prendra une seconde loi sur la stérilisation forcée des handicapés sur l'intitulé « Loi de prévention d'une descendance atteinte de maladies héréditaires ». Après 42 ans de règne, le roi Philippe Auguste meurt à Mantes le 14 juillet 1223. Premier souverain à remplacer le titre de roi des Francs par celui de roi de France, Philippe Auguste a également énormément agrandi le domaine royal. Son fils Louis VIII lui succède. Il a 36 ans et pour la première fois depuis Hugues Capet, le nouveau roi n'a pas été sacré du vivant de son père. Philippe Auguste est enterré à la basilique de Saint-Denis. Quant à Louis VIII, qui manifeste de grandes qualités politiques et militaires, il mourra trois ans plus tard. C'est une date fondamentale dans l'histoire de France. Nous sommes au tout début de la Révolution française, le 14 juillet 1789, avec la prise de la Bastille.
8: Les habitants de la capitale n'ont qu'une obsession, s'armer par tous les moyens pour pouvoir résister aux troupes royales. Les volontaires de la garde municipale se dirigent, eux, vers l'hôtel royal des Invalides, où ils saisissent plus de 30 000 fusils. Dans le même temps, le peuple de Saint-Antoine se dirige vers la forteresse de la Bastille pour récupérer de la poudre à canon. Ils sont des milliers à tenter de franchir les murailles qui protègent l'impressionnante forteresse. Le gouverneur de la prison, Delaunay, fait alors ouvrir le feu sur la foule. Des dizaines d'assaillants sont tués. Mais lorsque la nouvelle garde parisienne, armée de canons, vient prêter main forte aux assaillants, le rapport de force s'inverse. La première enceinte est franchie. Puis l'assaut est donné.
11: Pour marquer le premier anniversaire de la prise de la Bastille, le 14 juillet 1790, est organisée sur le Champ de Mars la fête de la Fédération en présence des représentants des 83 départements nouvellement créés et de la famille royale. La fête nationale fixée au 14 juillet pour perpétuer le double souvenir de la prise de la Bastille et de la fête de la Fédération sera instituée en 1880.
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11: Au niveau culture, c'est le 14 juillet 1914 que naissait Luis Mariano. Il accède à la célébrité en 1945 en chantant dans La Belle de Cadix. Il est surnommé le prince de l'opérette. Luis Mariano disparaît en 1970.

0: Merci Bruno Fuma. Voilà une partie des 14 juillet à travers l'histoire. Si vous êtes né le 14 juillet, ça serait votre anniversaire. Recevez nos meilleurs voeux. Un beau feu d'artifice en perspective pour vous aujourd'hui en votre honneur. Et puis moi, petite pensée personnelle pour ma nièce Noémie, née le 14 juillet, 18 ans aujourd'hui. Bon anniversaire, ma grande.
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0: Et pour ceux qui ont profité d'un feu d'artifice tiré hier soir, 13 juillet, vous êtes peut-être un peu fatigué. On se reposerait bien sur une épaule, n'est-ce pas, Clou ?

0: Mon épaule a signé avec le nouveau choix de Pierre-Henri Paget pour nous accompagner en ce matin du mardi 14 juillet. À venir, la prière du matin et le saint du jour.
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0: RCF Notre-Dame, 7h50, la prière du matin vous est commentée aujourd'hui par le pasteur Magali Girard.

En ce temps-là, Jésus se mit à faire des reproches aux villes où avaient eu lieu la plupart de ces miracles, parce qu'elles ne s'étaient pas converties. « Malheureuse es-tu, Chorazine ! Malheureuse es-tu, Bethsaïde ! Car si les miracles qui ont eu lieu chez vous avaient eu lieu à Tyr et à Sidon, ces villes, autrefois, se seraient converties sous le sac et la cendre. Aussi, je vous le déclare, au jour du jugement, Tyr et Sidon seront traités moins sévèrement que vous. Et toi, Capharnaüm, seras-tu donc élevé jusqu'au ciel ? Non, tu descendras jusqu'au séjour des morts. Car si les miracles qui ont eu lieu chez toi avaient eu lieu à Sodome, cette ville serait encore là aujourd'hui. Aussi, je vous le déclare, au jour du jugement, le pays de Sodome sera traité moins sévèrement que toi. »

Dans les Écritures, il semble que la foi et la confiance des peuples, y compris étrangers, alternent avec le doute et l'incrédulité des prophètes, parfois des rois et même des nations. La divinité de Dieu est souvent oubliée et les manquements du peuple sont plusieurs fois reprochés par les prophètes. Sommes-nous donc ainsi condamnés à cette alternance entre foi et doute, entre confiance et oubli ? La toute-puissance de Dieu s'exprime ici non pas en ce qu'elle décide de tout, mais en ce qu'elle aime malgré tout. C'est la toute-puissance de son amour qui peut nous aider et nous encourager. Car nous, êtres humains oublieux, nous ne sommes sans doute jamais sûrs de notre foi, jamais certains de pouvoir s'appuyer sur notre confiance en Dieu pour avancer lorsque le chemin se fera plus difficile. Mais ce qui est sûr, c'est que l'amour de Dieu, lui, nous attend toujours comme une main tendue. Les reproches que Jésus adresse aux villes de Chorazine et Bethsaïde sont dictés par la déception de voir le peuple douter, demander des preuves, des miracles, sans jamais voir ceux qui sont déjà donnés. C'est comme demander de l'aide sans regarder autour de soi. De nos jours, on reproche à ceux qui nous avertissent des tempêtes ou canicules et sécheresses à venir de ne pas nous avoir convaincus. Mais la décision de se mettre à l'écoute puis de changer est de notre seul ressort. Elle relève de notre décision. Un changement de vie tel que l'Évangile nous l'apporte ne peut pas se faire sans notre assentiment. Il serait tellement confortable de n'avoir aucune décision à prendre. Mais est-ce que ce serait alors de la foi ? Cessons donc de demander des preuves de ce que nous connaissons déjà, l'amour de Dieu ou les dangers de notre mode de vie. Et acceptons ce que cela nous apporte ou provoque pour nous. Reconnaissons le chemin que nous avons pris et changeons-le maintenant. C'est à une relation authentique et sincère que Dieu nous invite.

Notre Père, qui es aux cieux, que ton nom soit sanctifié, que ton règne vienne, que ta volonté soit faite, sur la terre comme au ciel. Donne-nous aujourd'hui notre pain de ce jour. Pardonne-nous nos offenses, comme nous pardonnons aussi à ceux qui nous ont offensés. Et ne nous laisse pas entrer en tentation, mais délivre-nous du mal. Car c'est à toi qu'appartiennent le règne, la puissance et la gloire pour les siècles des siècles. Amen.

0: La prière du matin vous était commentée aujourd'hui par le pasteur Magali Girard. Allez, nous sommes le 14 juillet, jour de fête nationale, mais y a-t-il un saint à l'honneur? Y a-t-il un saint du jour? Éclairez-moi, Isabelle Delaunay, bonjour.
1: Bonjour, en ce jour de la fête nationale française, nous fêtons aussi les Camilles. C'est aujourd'hui l'un des prénoms féminins les plus donnés, alors que jusqu'en 1950, c'était un prénom essentiellement masculin. Saint Camille de Lellis, ami de Philippe Néri, est un grand saint italien, aussi bien par sa taille, il faisait 2 mètres de haut, que pour son œuvre au service des malades. Lui-même avait été malade. Il avait eu un ulcère à la jambe et fut extrêmement choqué par l'indifférence des soignants et l'état des hôpitaux, dont il fut expulsé pour son tempérament querelleur et sa passion pour les jeux d'argent. Il faut savoir qu'à cette époque-là, entre le XVIe et le XVIIe siècle, les malades restaient dans leur crasse, étaient à peine nourris et très peu soignés, et même parfois battus. Camille de Lellis, après une conversion fulgurante à 25 ans, choisit de devenir infirmier à l'hôpital Saint-Jacques des Incurables, à Rome. Il ouvrit les fenêtres, lava les malades, isola les contagieux, leur servit à manger et surtout les soigna. Alors, de jeunes hommes le rejoignirent et il fonda en 1886 une congrégation au service des malades appelée les Caméliens. Pour ces religieux infirmiers, habillés en soutane noire ornée d'une croix rouge, l'hôpital était un jardin de délices et les malades leurs seigneurs et leurs maîtres. On raconte qu'un jour où un cardinal cherchait à parler à Camille de Lellis pour fustiger ses façons d'agir trop innovantes, le saint lui fait répondre qu'il ne pouvait pas le recevoir, car il était occupé à soigner les plaies du Christ. Camille de Lellis, avec Saint Jean de Dieu, sont les protecteurs du personnel soignant, des hôpitaux et des malades.
0: Merci Isabelle Delaunay pour ce point éphéméride. Bonne fête donc aux Camilles qui nous écoutent en ce mardi 14 juillet. Restez à l'écoute, à venir dans 10 minutes. L'invité de la matinale, l'ancien ministre Jean-Marie Bockel. Et avant cela, arrivera dans 1 minute 30 tout juste, un nouveau point sur l'actualité avec Mathias Traude.
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4: Il est presque 8h et voilà, on y est, c'est l'heure de s'informer en compagnie de Denis de Levinfosse.
5: Bonjour à toutes, bonjour à tous. Il y a 5 ans, jour pour jour, de violentes inondations touchaient la province de Liège. Un drame avec un bilan très lourd, 9670 hectares sous l'eau, 39 morts et 100 000 sinistrés. 5 ans après, de nombreux voisins des cours d'eau se posent toujours comme question, que faire en cas d'inondation, que faire pour se prémunir des inondations, mais aussi que fait ma commune en ce sens ? Des interrogations auxquelles la Wallonie répond avec le site rive.wallonie.be, un fonctionnement intuitif et pédagogique que nous décrit Jean-Philippe Lombardi, porte-parole de la ministre en charge Anne-Catherine Dalck, un sujet de Florence Van Bergen.
6: Rive, en fait, c'est 3 choses. C'est rendre la reconstruction visible et compréhensible par tous. Alors concrètement, comment ça se passe ? On peut voir les chantiers qui se déroulent près de chez soi avec une carte interactive qui permet de découvrir et de suivre les travaux, emplacements, calendrier. Chacun regarde ce qui se passe près de chez lui, ce qui est fait, ce qui est en cours et ce qui va arriver. Surtout, c'est comprendre aussi ce qu'on y fait sur le terrain comme sur la plateforme. On explique en fait la nature des travaux. Ici, par exemple, on élargit la rivière pour lui redonner de l'espace. Là, on renforce un barrage ailleurs ou on renature une berge.
7: Un aspect informationnel, mais aussi pratique pour le citoyen. La plateforme propose une boîte à outils remplie de conseils préventifs et d'indications en cas de sinistre.
6: L'idée, évidemment, n'est pas de faire peur, mais de donner des réflexes, parce qu'on ne pourra jamais empêcher toutes les crues. En revanche, on peut apprendre à mieux les anticiper, à mieux réagir. Et c'est ce que Rive appelle à ancrer durablement cette culture du risque auprès du grand public. C'est aussi, et c'est ça tout l'intérêt de rive.wallonie.be, c'est d'avoir toutes les informations en un seul endroit sur une même plateforme.
7: Rendez-vous donc sur rive.wallonie.be pour retrouver tous les chantiers autour de chez vous et de précieux conseils.
5: Et malheureusement, il n'y a pas que les inondations qui font des victimes. Les incendies ne sont pas en reste actuellement. C'est pourquoi l'ensemble de la région flamande est passé ce lundi en fin d'après-midi du code jaune au code orange pour risque d'incendie, annonce le ministre flamand de l'Environnement, Jo Bruins. Les raisons de cette aggravation sont la vague de chaleur prévue et le manque de précipitations importantes, ce qui entraîne le dessèchement des couches supérieures du sol et de la végétation. L'agence flamande de Nature et Forêt demande formellement de ne pas fumer ni d'allumer de feu dans les forêts ainsi que les réserves naturelles. C'est une première en Europe. Le photovoltaïque a produit un quart de l'électricité au cours du mois de juin, selon le think tank énergétique Amber. Le solaire s'est donc hissé en tant que première source de production d'électricité dans l'Union européenne, devant le nucléaire, le gaz, l'éolien, l'hydraulique et puis le charbon. Un résultat qui s'explique par la forte croissance de plus de 20% par an du solaire dans l'Union européenne entre 2021 et...
0: Le monde, on passe à la bonne info avec vous, Mathias. Séance 14 juillet, vous mettez à l'honneur le bleuet de France.
8: Oui, nous sommes à un peu moins de 2 heures du traditionnel défilé des armées, un défilé qui permet de mettre en lumière ces militaires, mais aussi de commémorer les soldats morts en service. Bonjour Clara Lopez.
9: Bonjour.
8: Vous êtes responsable des partenariats au Bleuet de France, célèbre association à la petite fleur bleue qui aide les victimes, les familles des défunts. Le 14 juillet, il est aussi important pour vous que le 8 mai ou le 11 novembre ?
9: Exactement, donc en cette journée du 14 juillet, symbolique de l'unité nationale autour des valeurs de liberté, d'égalité et de fraternité. Et c'est aussi une journée où on célèbre bien sûr nos forces armées, et donc tout cela vient en écho avec les valeurs du Bleuet de France que sont la solidarité et la mémoire.
8: Alors, est-ce que vous pouvez rappeler comment votre association agit concrètement auprès des victimes et des familles de victimes encore aujourd'hui ?
9: Bien sûr. Alors, juste un petit point historique. Donc, c'est une fleur qui poussait dans les tranchées de la Première Guerre mondiale et qui, au lendemain du conflit, a incarné la solidarité envers les gueules cassées, les familles endeuillées et les pupilles de la nation. Excusez-moi. Et depuis les années 90, donc, on soutient également les victimes d'actes de terrorisme et on pense bien évidemment aujourd'hui aux victimes de l'attentat de Nice. Donc, le Bleuet de France... intervient de pair avec l'Office national des combattants et des victimes de guerre pour soutenir les victimes dans leur parcours de reconstruction, notamment à travers des projets sportifs et artistiques, mais également via des dispositifs, je pense notamment aux chiens d'assistance auprès des victimes de stress post-traumatique portés par l'association La CAP. Donc ça, c'est notre première mission, donc, qui est la solidarité. Et nous avons une seconde mission qui porte davantage sur la mémoire, la transmission de la mémoire à la jeunesse avec les notions d'engagement et de dépassement de soi, donc à travers des projets pédagogiques, des formations de jeunes porte-drapeaux et des rencontres intergénérationnelles entre jeunes et anciens combattants.
8: Le 14 juillet, c'est une grosse collecte de dons pour vous. Est-ce que vous avez des chiffres sur combien vous avez récolté l'année dernière ?
9: Oui, bien sûr. Alors, au total, l'année dernière, on a collecté plus de 1 million d'euros toute l'année en 2025, donc qui était l'année de notre centenaire. Et c'est vrai qu'il faut rappeler que le Bleuet de France ne vit que de la générosité du grand public et du mécénat d'entreprise. Et donc, on a 4 grandes périodes de collecte à travers l'année, donc le 11 novembre, le 11 mars, le 8 mai et bien sûr le 14 juillet. Et donc j'invite tous les Français qui nous écoutent à faire un don au Bleuet de France au 92 030 et sur notre site internet don.bleuetdefrance.fr.
8: Ce 14 juillet 2026, il est aussi spécial, vous l'avez évoqué déjà, à cause des 10 ans de l'attentat de Nice. Le Bleuet soutient, comme vous l'avez dit, les victimes de terrorisme. Qu'est-ce que vous faites de particulier cette année ?
9: Alors cette année, on est au plus proche donc de ces victimes à Nice et comme je le rappelais, on est aussi au quotidien auprès d'eux par nos dispositifs donc de reconstruction. Et l'avantage du Bleuet de France, c'est que justement on a des victimes civiles, donc victimes d'actes de terrorisme et blessés militaires. Et en fait, on s'aperçoit que dans nos programmes de reconstruction, en fait, nos programmes parlent aux deux victimes et se reconstruisent donc par ce même programme.
8: Anne Muris, la présidente de l'association du Mémorial des Anges, qui a aussi perdu sa fille dans l'attentat de Nice, elle disait sur France Info que cet attentat était oublié aujourd'hui. Est-ce que vous partagez cet avis ?
9: Alors nous, en tout cas, le Bleuet de France, on essaye au quotidien de justement faire mémoire et d'accompagner l'ensemble des programmes portés par le ministère des Armées, par l'Éducation nationale et par le Bleuet de France pour que justement cette mémoire ne s'éteigne pas et qu'on puisse se souvenir de ces 86 victimes.
8: Le Bleuet de France porte aussi la mission du devoir de mémoire. Où est-ce qu'on en est, à votre avis, aujourd'hui en France ? On voit par exemple qu'il y a un an, supprimer le 8 mai, c'était une proposition de l'ancien Premier ministre François Bayrou. Est-ce que les guerres ne deviennent pas un peu lointaines pour les Français ?
9: Non, et bien au contraire, on se rend compte que la jeunesse est de plus en plus intéressée par toutes ces valeurs-là, toutes ces missions de transmission de la mémoire. Ils sont gourmands d'apprendre de plus en plus notre histoire et d'être en lien directement avec les anciens combattants et les militaires. Et on peut citer d'ailleurs un projet porté par une association IMAD et qui justement a mobilisé des jeunes pendant une semaine pour aller visiter des régiments et être inclus dans la vie du régiment.
8: Merci beaucoup Clara Lopez, responsable partenariat au Bleuet de France.
9: Merci.
0: Et voilà pour cette bonne info. Merci Mathias. À retrouver en podcast rcf.fr. Dans deux minutes, l'invité de la matinale au micro de Louis Defrêne sera l'ancien ministre Jean-Marie Bockel à propos du dernier 14 juillet du Macronie.
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0: 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Dans 20 minutes, nous prendrons la direction de Rome pour le journal de Radio Vatican. Et à la une, en France, près de 7000 soldats sur les Champs-Élysées. Le dernier défilé du 14 juillet du président Macron, envisagé comme une démonstration de puissance de la France et des alliés de Kiev. La coalition des volontaires était déjà réunie hier à Paris. Ce titre et bien d'autres seront développés dans le journal de Radio Vatican à 8h30. Mais tout de suite, et justement, Louis Defrêne, votre invité, et Jean-Marie Bockel.
10: Oui, ancien ministre sous Nicolas Sarkozy, fondateur de la gauche moderne, Jean-Marie Bockel est une figure un petit peu atypique dans la vie politique française. Il a été bien sûr maire de Mulhouse pendant plus de 21 ans. Député et sénateur socialiste, il a aussi une longue histoire avec l'institution militaire, colonel de réserve. On sait qu'il a perdu son fils lors de l'opération Barkhane en 2019. S'ensuit en fait un lien qui demeure à travers un certain nombre d'engagement, en particulier celui au service des blessés de l'armée. Ainsi qu'il va nous le dire en écho à ce défilé du 14 juillet. Défilé tout à fait exceptionnel dans la mesure où jamais autant de moyens militaires n'auront été déployés sur les Champs-Élysées. Et c'est donc ce dernier défilé d'Emmanuel Macron que nous allons aussi analyser dans le contexte de la guerre en Ukraine, ainsi que vous l'avez rappelé à l'instant. Bonjour Jean-Marie Bockel.
11: Oui, bonjour.
10: Quel est le signe particulier de cette mobilisation militaire aujourd'hui du 14 juillet? Comment l'interprétez-vous?
11: C'est le retour de menaces, je dirais, classiques, quoi, de risques de guerre par rapport à ce que nous avons connu pendant des décennies, des opérations extérieures, des préparations théoriques et des grands exercices, mais avec tout de même, et surtout depuis la chute du mur, l'état d'esprit général que voilà, les guerres, ça n'était pas pour notre continent. Et donc, aujourd'hui, il y a, et on le voit notamment à travers à la fois la montée en puissance et le respect, ce qui est quand même nouveau, de la loi de programmation militaire, une mise à niveau, d'ailleurs, qui n'est pas propre à la France. Hein. Regardez l'Allemagne, par exemple, qui a doublé son budget de défense.
10: Comment interprétez-vous le fait qu'Emmanuel Macron parle de réveil stratégique au prix du sang aussi, s'il le faut?
11: Oui, ce sont deux conceptions. D'abord, il y a le réveil stratégique. Le réveil stratégique, c'est l'idée que la menace, elle est là. Et le risque, il est direct, peut-être dans quelques années. En tout cas, il faut s'y préparer. Et il faut s'y préparer ensemble entre Européens, alliés européens et non européens, mais d'abord européens, avec bien entendu en toile de fond cette conscience que ce soit avec le président Trump ou avec celui qui lui succédera, comme c'était déjà le cas sous le président Obama, donc c'est pas propre au président Trump, même si évidemment il a sa manière bien à lui de dire les choses avec brutalité, mais l'allié traditionnel américain, ça n'est plus le parapluie qui nous permet finalement de vivre tranquille avec des efforts militaires limités, comme on l'a tous fait pendant des décennies. C'est ça le réveil stratégique. Après, eh bien, effectivement, on a tous à l'esprit les paroles du chef d'état-major Fabien Mandon, lorsqu'il évoque, il faut bien à un moment donné que quelqu'un le dise, que la guerre, et on le voit en Ukraine aujourd'hui d'ailleurs, c'est la guerre, et donc il y a, eh bien, il y a le risque effectivement de perdre sa vie, d'être blessé. Je ne sais pas si vous avez vu, vous l'avez sûrement vu, les deux films sur la saga du général de Gaulle pendant la guerre, et quand on voit ces combats, qu'est-ce qui a porté ces soldats français de la France libre, c'est la dimension morale, et on est là aussi au cœur de la problématique. La dimension morale, c'est aussi ce qui permet à un moment donné d'accepter les efforts avant la guerre et de constituer en quelque sorte, au-delà même de la dissuasion nucléaire qui évidemment demeure et qui est un atout, une dissuasion dans le sentiment que tout ennemi peut avoir, qu'on est prêt à prendre les risques du combat. Voilà un peu mon analyse.
10: Pensez-vous, Jean-Marie Bockel, que Emmanuel Macron doit davantage engager la France, pour le temps qui lui reste avant la présidentielle, dans le conflit en Ukraine ?
11: Je pense que de ce point de vue-là, on ne peut rien reprocher à Emmanuel Macron. La seule faiblesse française, et elle est tout de même d'importance, et elle est visible, et tant nos alliés que nos adversaires, que d'ailleurs une grande partie des citoyens français le savent, c'est la situation du pays, et à commencer par son endettement, sa situation budgétaire, qui fait que l'exception d'une augmentation du budget de la défense, malgré ce contexte budgétaire extrêmement difficile, va être de plus en plus difficile à tenir et à faire accepter. Et de ce point de vue-là, naturellement, on se projette aussi dans 10 ou 11 mois, dans les mandats à venir, sous les prochaines mandatures présidentielles, où, à un moment donné, il faudra que la France, qui est quand même une force militaire qui n'a jamais baissé la garde, même si le format est trop réduit, eh bien, si cette France se donnera vraiment les moyens, avec ses alliés, hein, de poursuivre cet effort et de préserver une sorte de leadership stratégique, partagée avec quelques autres puissances européennes, qui est une force d'entraînement par rapport aux freins que peut constituer le mode de fonctionnement ou de l'Europe de la défense ou de l'OTAN. Hein, il faut aussi garder cette dimension souveraine. Point fort, point faible.
10: Pensez-vous, Jean-Marie Bockel, que Emmanuel Macron doit forcer le destin, en quelque sorte, de l'Union européenne à travers un conflit qui nous placerait en tête, en quelque sorte, de cette coalition et de ce monde face à la Russie? Et j'assortis ma question d'un autre élément, c'est que vous avez été nommé envoyé personnel d'Emmanuel Macron en Afrique pour lui remettre un rapport, c'était en 2024, sur la reconfiguration du dispositif militaire français. Vous avez prôné un partenariat renouvelé avec les pays africains.
11: 24-25, oui.
10: Voilà. Et donc, est-ce qu'il y a par hasard un rééquilibrage des forces qui se fait au profit du continent européen et aux dépens, j'allais dire, des pays africains où nous étions présents?
11: Je ne pense pas qu'on puisse exactement parler comme cela, car même au moment où nous avions des bases militaires permanentes avec un nombre plus important de soldats dans ces bases, nous étions déjà avec quelques milliers de soldats sur l'ensemble du continent, et c'est un effort réel qui se poursuit d'ailleurs d'une autre manière, mais qui est sans commune mesure avec l'effort européen que vous évoquiez tout à l'heure, notamment au regard du conflit en Ukraine. Je dois dire qu'il ne faut jamais oublier que notre présence en Afrique et également d'ailleurs dans la région du Golfe contribue également à notre sécurité dans ce monde extrêmement dangereux où, rappelez-vous d'ailleurs, et c'est encore un peu le cas aujourd'hui, pendant quelques mois, le conflit en Ukraine a été éclipsé par les risques à la fois militaires mais également économiques, d'approvisionnement pétrolier, etc., liés à la crise dans le Golfe. Donc on ne doit pas baisser la garde. C'est le propre du monde d'aujourd'hui, un monde dangereux où les choses bougent très vite et où l'Europe effectivement doit faire face à cette situation, non seulement parce que c'est une manière de montrer à la Russie que là il y a un point dur, qu'il n'y a pas un ventre mou. Et il y a donc également une dimension psychologique. D'ailleurs, les Russes s'y connaissent en guerre psychologique, en instrumentalisation agressive, comme j'ai d'ailleurs pu m'en rendre compte sur les enjeux africains. Donc nous devons faire face, mais également évidemment avec de vraies capacités par rapport à tout ce qui peut arriver d'encore plus grave que ce que nous connaissons aujourd'hui d'ici quelques années. Je ne suis pas un prophète de malheur. Bien entendu que le pire n'est pas certain. Le meilleur moyen d'éloigner le risque, c'est d'être fort et c'est tout l'enjeu. Et c'est vrai que, bien sûr, Emmanuel Macron y a sa part et il y a un leadership français en matière de défense encore aujourd'hui. Mais c'est vrai que l'Union européenne a aussi évidemment sa part de responsabilité quand on voit que Madame Ursula von der Leyen est complètement sortie de son rôle traditionnel pour engager l'Union européenne dans une démarche plus importante, en plus engagée en matière de défense. On voit bien qu'il y a une démarche convergente. Et c'est ce qui d'ailleurs crédibilise aussi l'engagement du président français.
10: Jean-Marie Bockel, je me projette un instant sur l'élection présidentielle parce que votre positionnement est intéressant. Vous avez été ministre de Nicolas Sarkozy, vous venez...
11: Et de François Mitterrand,
10: et de François, bien sûr.
11: Tout à l'heure. Mais il y a très très très longtemps.
10: Il y a longtemps. Donc vous n'excluez pas, pour faire court, des accommodements avec la droite. Vous avez un positionnement centriste. Est-ce que vous voyez émerger pour ce bloc central et la personne qui va succéder peut-être à Emmanuel Macron, est-ce que vous voyez une figure émerger? Est-ce que vous pensez que cette troisième voie, cette troisième gauche... dont vous avez tiré le modèle en fait, du blairisme, de la voie anglaise. Est-ce qu'il y a une place en France pour ce courant-là?
11: Écoutez, la troisième gauche, comme vous dites, pour moi, c'est une page qui est tournée, qui n'a pas réussi. Et vous avez cité le blairisme, et vous auriez pu citer d'autres, social-démocratie européenne. C'était moi les questionnements que j'avais posés fortement, avant même d'ailleurs d'accepter l'ouverture de Nicolas Sarkozy il y a une vingtaine d'années. Je n'ai évidemment pas été entendu, j'ai été marginalisé, je n'en ai aucune amertume. Mais force est de constater aujourd'hui que toutes les tentatives tentatives de modernisation, et certaines sont très sympathiques et avec une dimension européenne qui me convient bien, comme celle de Raphaël Glucksmann. Mais tout ça, on voit bien que ça peine à fédérer, qu'il y a tout de même toujours un peu un pied dans les vieilles recettes, les vieilles réponses. Donc, pour moi, aujourd'hui, la page, effectivement, qui se tourne, qui s'est tournée déjà, elle se situe plutôt dans une perspective, effectivement, d'une structuration et d'un renforcement d'une sorte de bloc central. Hein, ça va de la majorité sénatoriale jusqu'à, évidemment, un certain nombre d'éléments issus de la majorité, enfin, ou de l'ancienne majorité présidentielle, je ne sais pas comment on peut dire. Est-ce que aujourd'hui quelqu'un émerge? Il y a deux semaines, on aurait pu dire Édouard Philippe. Aujourd'hui, on voit que les choses se tendent de nouveau. Je pense qu'il faut vraiment attendre la fin de l'été, le début de l'automne, pour voir à un moment donné comment les rassemblements vont se faire. Mais il y a une chose qui est certaine. Moi, qui suis maintenant retiré de la vie politique et qui vous parle avec une certaine, comment dirais-je, une certaine distance, mais s'il n'y a pas un rassemblement extrêmement large de ses forces, hein, et idéalement d'Édouard Philippe à Bruno Retailleau, eh bien, ce bloc central, même s'il y a des antagonismes, j'en ai conscience, se met en danger par rapport au match du deuxième tour. Le risque d'un match Mélenchon-Le Pen existe.
10: Merci beaucoup, Jean-Marie Bockel.
11: D'accord. Je voulais simplement dire, car vous n'avez pas cité, que sur la question des blessés et des familles de tués, l'engagement que nous avons maintenant
10: depuis 5 ans
11: à travers l'association Solidarité Défense, que j'ai l'honneur de présider, et dans le monde qui vient, nous jouons également avec d'autres associations notre rôle dans ce que j'appelle le lien armée-nation.
10: Merci beaucoup Jean-Marie Bockel. À bientôt.
0: Merci Louis Dauphren, l'invité de la matinale, à retrouver en podcast rcf.fr.
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0: 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Chaque année depuis 1880, les Français célèbrent leur fête nationale le 14 juillet. Symbole de l'unité du pays autour de valeurs communes et de l'histoire, elle prend traditionnellement la forme d'un grand défilé militaire. Pauline de Torsiac.
12: Oui, ce défilé du 14 juillet, c'est d'abord une parade des militaires, fiers de leur engagement au service de leur pays. C'est aussi la démonstration des capacités des forces armées et des forces de sécurité intérieure. Quelques 500 soldats des pays membres de la coalition des volontaires défileront tout à l'heure sur les Champs-Élysées devant une trentaine de chefs d'État et de gouvernement. 25 militaires ukrainiens défileront également à leur suite. Monseigneur Antoine de Romanet, l'évêque aux armées, s'apprête à assister à ce défilé. Il nous dit ce qu'il représente tout particulièrement cette année.
13: Le défilé militaire du 14 juillet est une magnifique expression de la coalition qui s'est formée pour défendre l'intégrité du territoire de l'Ukraine. 35 pays, 35 drapeaux, 35 délégations qui manifestent combien d'abord aujourd'hui personne ne peut rien faire tout seul. Pas plus au plan de l'opérationnalité militaire qu'au plan des principes moraux et de la force de conviction des valeurs qui nous animent. 35 pays réunis pour défendre l'intégrité territoriale d'un pays, pour défendre la libre détermination d'un peuple, pour défendre sa dignité, pour défendre son autonomie et pour défendre notre avenir. Cette plus belle avenue du monde qui porte les drapeaux de 35 pays qui unissent leurs forces, non seulement militaires mais également morales, pour défendre des valeurs qui nous sont essentielles. Voilà un message fort, intense, encourageant, tout à fait dans la ligne de ce que le pape Léon nous invite à vivre, de ce retour à une diplomatie, à un multilatéralisme et à la prise en compte des intérêts des uns et des autres dans une écoute fraternelle et bienveillante.
12: Derrière la parade du 14 juillet, le défilé des uniformes, la démonstration de force, c'est une guerre sans merci.

0: morale, éthique, sur ce sujet est plus que jamais nécessaire pour que l'homme garde la main et pour que l'homme respecte l'homme. Il est évident que plus que jamais, les valeurs que portent les aumôniers militaires sont essentielles à intégrer dans ce développement technologique de l'intelligence artificielle qui stupéfie le monde entier et chacun d'entre nous.
1: Face à la violence, la peur, l'angoisse, le rôle des aumôniers militaires, c'est d'assurer une présence discrète. Ce sont les témoins directs de l'enfer que vivent les soldats au front. Ils sont là pour écouter, consoler, bénir, apporter Dieu dans les ténèbres de la guerre.
2: Merci Pauline de Torsiac. Une nouvelle actu chrétienne dès demain, bien sûr, sur RCF Notre-Dame. À 8h25, je vous propose une balade, un extrait de votre rendez-vous radio-guidage. Nous filons dans la forteresse de Sals qui inaugure son nouveau parcours de visite. Nathalie Dessos.
3: Il faut savoir que cette forteresse date fin 15e, début 16e. C'est un très bel exemple d'architecture militaire. Et l'une des particularités, en fait, c'est qu'elle est en très, très bon état de conservation. Elle a été bâtie donc en très peu de temps, environ 6 ans et demi. Elle abritait 1500 à 3000 hommes. Elle abritait aussi des écuries, donc égales des chevaux. Et il y avait tout un corps de bâtiment pour tout ce qui était une vie, c'est-à-dire vaches, cochons. Et on peut dire que c'est une forteresse royale puisqu'elle a été construite sous le règne des rois catholiques, Ferdinand II d'Aragon et Isabelle de Castille. Il faut savoir que Sals se trouvait juste à la lisière, à la frontière entre la France, du côté nord, et de la Catalogne, ce que l'on pourrait, si les gens n'arrivent pas à situer la Catalogne, on peut dire que c'était l'Espagne. Voilà. Donc elle a été construite pour protéger cette frontière contre les assauts français.
2: Voilà, Radio Guidage, votre rendez-vous à retrouver à 10h sur RCF Notre-Dame.
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2: – 8h29, vous avez allumé la radio et les volets sont ouverts, le soleil brille et un petit peu d'air frais, Mathias, en perspective du défilé du 14 juillet.
9: – Oui, il fait 21-22 degrés à l'heure actuelle seulement, pourrait-on dire. C'est grâce à la pluie qui a rafraîchi la capitale cette nuit. Reste que cette minimale est bien au-dessus des normales de saison et que toute l'Île-de-France se maintient en vigilance rouge canicule aujourd'hui comme demain. Le ciel devrait rester voilé toute la journée, même si les rayons du soleil taperont plus qu'hier. C'est pour ça qu'on atteindra vite les 30 degrés à midi, un maximum de 35 entre 15 et 19 heures. La nuit aussi sera chaude, pas seulement grâce, on l'espère, à l'équipe de France, mais aussi parce qu'on ne descendra pas sous les 30 degrés avant minuit.
2: Et voilà, cette canicule touche à sa fin, on va pouvoir respirer. Allez, 8h30, on prend la direction de Rome tout de suite pour le journal. Vous l'attendez, le journal de Radio Vatican.

Troisième nuit de frappe américaine sur l'Iran alors que la guerre reprend au Moyen-Orient. Les États-Unis annoncent une offensive diplomatique majeure contre la Cour pénale internationale, la juridiction en charge de juger les crimes de guerre et contre l'humanité. Un accord avec l'Iran est toujours possible, assure Donald Trump. L'Iran s'engage aussi à maintenir ouvert un dialogue avec son ennemi. Mais dès lors, pourquoi la guerre a-t-elle repris? Ce sera l'objet de notre dossier en fin de journal. En France, près de 7000 soldats sur les Champs-Élysées. Le dernier défilé du 14 juillet du président Macron, envisagé comme une démonstration de puissance de la France et des alliés de Kiev. Au lendemain d'un sommet de la coalition des volontaires, nous retrouverons notre correspondante en Ukraine. Et puis

0: Enfin, en Hongrie, le Parlement a voté hier soir la destitution du président Szulkov, qualifié de marionnette de Viktor Orban par l'actuel Premier ministre Peter Magyar.
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0: Bonjour à tous. Une soixantaine de pays lui a donné vie il y a près de 30 ans à Rome. Il s'agit d'une juridiction permanente à vocation universelle chargée de juger les crimes de guerre contre l'humanité, de génocide. La Cour pénale internationale se voit aujourd'hui attaquée par une des plus grandes puissances et démocraties au monde. Les États-Unis n'ont jamais reconnu sa compétence, mais ne se contentent plus de l'ignorer. En pleine guerre au Moyen-Orient, le chef de la diplomatie américaine promet, Jean-Charles Puzzoli, une offensive diplomatique majeur contre la CPI.
2: Et avec ces mots, la Cour pénale internationale et ses alliés mènent une guerre contre notre pays. La déclaration de Marco Rubio laisse peu de place à l'ambiguïté. La bataille est donc lancée contre la CPI. Vous l'avez dit, en pleine guerre au Moyen-Orient, cette campagne de l'administration états-unienne ambitionne d'empêcher la Cour de viser du personnel militaire et des responsables américains, ou encore de mener de quelque manière que ce soit, de menacer la souveraineté des États-Unis. Dans les colonnes du Wall Street Journal, le secrétaire d'État américain rédige une tribune expliquant que le président Donald Trump utiliserait tous les outils à la disposition du gouvernement et collaborerait avec tous les alliés possibles pour démanteler la Cour de la Haye. Les tensions entre Washington et la CPI ne sont pas nouvelles. Cependant, avant Trump, d'autres présidents avaient déjà vivement critiqué l'instance. Mais plus récemment, la Maison-Blanche a plutôt mal digéré le mandat d'arrêt émis en 2024 contre le premier ministre israélien Benjamin Netanyahou pour crimes de guerre et contre l'humanité à Gaza. Donald Trump a même pris des sanctions depuis ad personam contre plusieurs juges de l'instance internationale.
0: Merci Jean-Charles Puzzoli. Les États-Unis qui ont donc frappé des cibles iraniennes pour la troisième nuit consécutive. 5 heures de bombardement dans plusieurs villes portuaires du sud de l'Iran sur des systèmes iraniens de défense côtière, des installations de drones, de missiles, des moyens maritimes. Le président américain promet de poursuivre sa campagne aujourd'hui, estimant néanmoins un accord possible avec Téhéran. Mais sur quelle base? Les États-Unis disent en effet avoir rétabli le blocus des ports iraniens Hormuz hier et parce qu'ils s'engagent à sécuriser le détroit. Donald Trump songe même déjà à un droit de passage. Ce matin, les gardiens de la Révolution accusent Washington de mettre en péril l'approvisionnement mondial en pétrole. Hier, les cours se sont envolés de plus de 9%. Et ce matin, l'Iran riposte avec des frappes sur Bahreïn ou la Jordanie. Nous y revenons donc dans notre dossier en fin de journal. Et comme une queue de comète, la reprise de la guerre affecte le Yémen après 4 années de répit. Les Houthis, alliés de l'Iran, ont été attaqués hier. Enfin, l'aéroport de la capitale qui est sous leur contrôle. Les chiites yéménites ont répliqué ce matin avec des frappes en direction de l'Arabie saoudite. 19 mois après la chute de Bachar el-Assad, la Syrie a donc inauguré son nouveau parlement. 210 députés ont prêté serment dimanche en présence du président Ahmad al-Shara. Aux abords de l'Assemblée, dans le centre de Damas, un important dispositif de sécurité était déployé, plusieurs rues commerçantes fermées, non sans provoquer l'énervement de certains Syriens, tandis que d'autres veulent, eux, croire à une nouvelle page politique. Mohamed Erami.
3: Autour du Parlement, les rues sont quadrillées par les forces de sécurité. Les véhicules sont tenus à distance, les passants ralentissent pour tenter d'apercevoir les nouveaux députés. Beaucoup observent la scène avec curiosité. Pour certains, cette première séance représente surtout l'espoir d'en finir avec les pratiques de l'ancien régime.
4: J'espère qu'ils ne seront pas corrompus comme les anciens parlementaires sous le gouvernement Assad. À l'époque, ils achetaient la voix des plus démunis contre quelques dollars. J'espère que le nouveau Parlement sera vraiment à la hauteur.
3: Mais à quelques dizaines de mètres de l'hémicycle, l'ambiance est tout autre. Pour sécuriser le quartier, une partie de la grande rue commerçante est restée fermée toute la journée. Rideaux baissés, clients absents. Les commerçants dénoncent une décision imposée au dernier moment.
5: Ils ont fermé tous les commerces autour du Parlement. Je suis arrivé ce matin comme d'habitude et on est venu me dire que je devais fermer ma boutique. Qu'est-ce que je vais faire moi? J'ai 13 employés qui sont tous sur le carreau aujourd'hui. Comment je vais les payer? J'ai dû les dispatcher dans d'autres magasins ailleurs à Damas. Franchement, cette situation n'est pas normale.
3: Entre espoir de tourner définitivement la page du régime Assad et frustration liée au quotidien, cette première journée du nouveau Parlement illustre déjà les attentes immenses qui pèsent sur les nouvelles autorités syriennes.
0: Mohamed Erami, à Damas. En Israël, à 4 jours de sa dissolution, le Parlement a adopté hier une loi sur l'importance de l'étude de la Torah, jugée comme étant une valeur fondamentale du patrimoine du peuple juif et de l'État d'Israël. Le texte était réclamé par les juifs ultra-orthodoxes qui ajoutent ainsi un argument pour échapper à la conscription, mais il est décrié par d'autres. Une large majorité de la population ne supporte plus l'exemption dont bénéficient les ultra-orthodoxes. Dernier défilé militaire du 14 juillet pour le président français Emmanuel Macron. Près de 6700 700 soldats, 98 avions, 31 hélicoptères, 315 véhicules. Jamais autant de militaires n'auront défilé sur les Champs-Élysées. L'Élysée veut ainsi illustrer le réarmement de la France, son autonomie stratégique, le réveil stratégique européen aussi, car nombre de troupes alliées seront dans les rangs. L'Ukraine et ses alliés européens seront à l'honneur au lendemain du sommet de la coalition des volontaires auquel a participé Volodymyr Zelensky à Paris. Il a répondu à certaines des attentes ukrainiennes au moment où la Russie redouble d'efforts pour tenter de forcer la population ukrainienne à capituler à coups d'attaques de drones et de missiles. Précision en Ukraine avec Emmanuel Chaz.
6: Plus de 40 pays étaient réunis à Paris lundi dans le but d'afficher leur soutien à l'Ukraine et de travailler sur les besoins de Kiev, notamment en matière de défense aérienne. Le projet pan-européen de bouclier antibalistique Freya, développé par Kiev, a été formellement établi. Il rassemble 10 pays européens et devrait renforcer la défense aérienne de toute l'Europe. Le président français Emmanuel Macron a également annoncé que la France a accordé des licences de production à l'Ukraine pour des missiles de défense aérienne et que des livraisons d'équipements supplémentaires pour les systèmes d'interception seraient livrées à Kiev dans les prochaines semaines. Quant aux avions de combat Rafale commandés en novembre dernier par l'Ukraine, ils devraient être livrés à partir de 2028. Si ces annonces sont positives pour Kiev, il reste une ombre au tableau, qu'il s'agisse du bouclier antimissile Freya ou des licences accordées. Il faudra du temps à Kiev pour produire l'équipement de défense nécessaire, alors que la Russie, elle, a intensifié ses bombardements contre les civils. Au cours de la nuit et ce matin, des drones et des missiles ont visé, entre autres, Kiev, Tcherniv et Odessa. Le bilan de ces frappes n'a pas encore été établi. Emmanuel Chaz, Kharkiv, RFI pour Radio Vatican.
0: La campagne de désurbanisation se poursuit en Hongrie. Hier soir, le Parlement a adopté un amendement constitutionnel qui vise notamment à mettre fin au mandat du président Tamás Szulcsik, qualifié de marionnette de Viktor Orban par le Premier ministre en exercice Peter Magyar. Les précisions à Budapest de Daniel Pseny.
7: Le bras de fer engagé entre le Premier ministre hongrois Peter Magyar et le président de la République Tamás Szulcsik pour le destituer est sur le point de se terminer. Lundi soir, la majorité des députés de l'Assemblée nationale a voté le 17e amendement de la loi fondamentale qui doit mettre fin au mandat du président de la République nommé en 2024 par Viktor Orban. Toutefois, cet amendement n'entrera en vigueur que s'il est signé par ce même président de la République, ce qui complique la méthode. Durant le week-end, Peter Magyar qui, depuis son élection en avril, a traité Tamás Szulcsik de marionnette de l'ancien pouvoir, avait donc exhorté le président à signer la loi après le vote, faute de quoi une procédure de destitution serait engagée à son encontre. Tamás Szulcsik, soutenu par le Fidesz, le parti de Viktor Orban, a critiqué à plusieurs reprises l'initiative visant à l'obliger de démissionner en dénonçant une violation de l'état de droit et de la démocratie et a rappelé le principe de séparation des pouvoirs. Ce dernier a désormais 5 jours pour se décider. S'il ne signe pas la modification de la loi fondamentale, une procédure de destitution sera engagée contre lui par la Cour constitutionnelle. Daniel Pseny à Budapest pour Radio Vatican.
0: Au Venezuela, le double séisme du 24 juin fait plus de 4500 morts, des milliers de disparus, mais le tremblement de terre n'a pas affecté la production pétrolière du pays, a assuré la présidente par intérim Delcy Rodriguez. Le Venezuela dispose des plus grandes réserves de la planète. Et le rapprochement est désormais acté. Caracas vient de nommer Félix Plasencia, son représentant aux États-Unis, son nouveau ministre des Affaires étrangères. Aux États-Unis, ce pourrait être une seconde bavure de l'ICE en une semaine après la mort d'un Mexicain au Texas il y a 7 jours. Hier, dans le Maine, un agent de la police de l'immigration a tué un homme, un Colombien de 26 ans. Selon des groupes de défense des droits humains, le ministère de la Sécurité intérieure n'a pas fait de commentaire sur l'incident dans l'immédiat. En Colombie, le président élu Abelardo de Estrella veut être investi en août prochain sur une base militaire du sud du pays. Il en a fait la demande au Parlement, où il n'a pas la majorité. Les élus doivent siéger le 20 juillet prochain. Et comme premier retour dans notre dossier sur la reprise de la guerre entre les États-Unis et l'Iran, un processus de négociation avait été déclenché, un protocole d'accord signé le 17 juin après une décision commune d'arrêter les frappes respectives initiées fin février par Israël et les États-Unis. Comment comprendre dès lors la reprise des combats à une telle intensité, provoquée par des attaques survenues mardi contre des navires tentant de franchir Hormuz ? Nous en parlons ce matin avec Thierry Coville. Il est chercheur à l'IRIS et spécialiste de l'Iran.
8: Le problème principal, c'est qu'il y a une interprétation différente d'un des articles du protocole d'accord qui a été signé concernant l'ouverture du détroit d'Ormuz. Du côté iranien, ils considèrent qu'ils sont d'accord pour qu'il y ait la circulation maritime reprendre dans ce détroit, mais d'un autre côté, ils veulent garder le contrôle de l'administration de ce détroit. Du côté américain, ils voudraient que la situation revienne à la situation d'avant la guerre. Et pour l'Iran, manifestement, c'est un point clé parce qu'ils considèrent que c'est ce point qui leur permet de garder un instrument de pression contre Donald Trump, donc ils n'ont absolument aucune confiance. Et comme du côté américain, Donald Trump veut toujours avoir l'air de maîtriser la situation et d'être un gagnant, il a répondu par ses attaques massives contre l'Iran. C'est vraiment une interprétation différente concernant la réouverture du détroit d'Ormuz qui a conduit à ces affrontements.
9: Le problème de fond, c'est donc le contrôle du détroit. Cela semble avoir dépassé la problématique du nucléaire pour Trump. Était-ce prévisible en raison de l'approximation des termes utilisés dans l'article 5 du protocole d'accord sur Ormuz?
8: Autant l'accord de juillet 2015 sur le nucléaire iranien, bon, il était quand même compliqué, mais il ne concernait que le nucléaire. Là, c'est un accord qui concerne beaucoup de points, des points très variés, comme les conflits dans la région, la question du nucléaire, la question du détroit d'Ormuz, la reconstruction en Iran. Donc, quand je voyais les réactions en Iran, notamment des gardiens de la Révolution, il y a l'idée que c'est quand même le contrôle des Trois d'Ormuz qui a permis, quelque part, d'avoir ce cessez-le-feu. Donc pour eux, c'est vraiment un point clé. Avec, il faut bien voir aussi, une méfiance absolue par rapport à ce que peut raconter Donald Trump. Donc 14 points d'accord ont été signés, mais la question ensuite, c'est l'interprétation qu'on en fait. On voit très bien que les deux parties, plutôt que de négocier sur ces points-là, préfèrent choisir la manière forte pour arriver à un accord, bon, effectivement, ce qui est quand même assez dangereux.
9: Les États-Unis frappent les systèmes de défense anti-aériens, des missiles, radars, embarcations. L'Iran réplique par des frappes sur des objectifs américains dans 5 pays du Golfe. Est-on reparti à la case de départ ou est-ce d'ailleurs pire aujourd'hui ?
8: Les États-Unis n'ont pas frappé que des objectifs militaires, puisqu'on sait qu'ils ont frappé des voies de chemin de fer lors de leur première attaque. Donc il y a quand même des victimes militaires, mais également des victimes civiles en Iran. Le consensus chez les experts, si je peux parler de consensus, c'est que les deux parties savent très bien que la solution n'est pas militaire. Mais une fois qu'on a dit ça, on voit aussi que le conflit reprend. C'est quand même des points clés sur lesquels les deux pays ne veulent pas céder. Mais la plus mauvaise des solutions pour les deux parties, et je pense que les deux parties le savent très bien, ce serait vraiment le retour du conflit comme il a eu lieu pendant la guerre des 40 jours. Il y a bien un moment, ils vont commencer à négocier et à discuter de ces points-là. D'ailleurs, je pense que les deux parties ont quand même expliqué que la porte des négociations n'est pas fermée. Donc on va dire, pour l'instant, il semblerait que le pire n'est pas encore sûr.
9: Qu'est-ce qui permettrait une reprise du dialogue ? Faut-il désaxer les débats en parlant d'autres sujets, comme par exemple le nucléaire ?
8: Non, moi je pense qu'il faut absolument régler cette question du détroit d'Ormuz. Déjà, c'est quand même un énorme problème pour l'économie américaine, puis surtout pour l'économie mondiale. Si vous voulez, il y a deux routes. Il y a la route que l'Iran propose, qui est la route qui passe le long des côtes iraniennes, et la route que les Américains proposent, qui est la route qui passe le long du Golfe d'Oman. Il suffit qu'il y ait des bateaux qui passent le long d'Oman, et bien, les Iraniens risquent de tirer dessus. Donc je pense qu'il faut absolument régler cette question. Je ne crois pas que ce soit impossible à régler. Ce qui compte, c'est la volonté politique. Je pense qu'un dialogue est possible et on pourra avoir un résultat. Donc d'abord, à mon avis, il faut régler vraiment la question du détroit d'Ormuz.
0: Interrogé par Augustine Asta, Thierry Coville, chercheur à l'IRIS, spécialiste de l'Iran, était ce matin l'invité de Radio Vatican.
10: Et voilà pour le journal de Radio Vatican. Prochain point sur l'actualité internationale. En direct de Rome, ça sera à 13h. 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Nous sommes le mardi 14 juillet. Jour de fête nationale, jour de repos également, puisque c'est un jour férié. Comment l'occuper ? Eh bien, il fait encore un petit peu chaud. Restez au frais, lisez, bullez. Nos libraires à l'air libre ont sélectionné des titres pour vous. Aujourd'hui, on file à la librairie Agora La Roche-sur-Yon. Marion Lesage nous partage son coup de cœur.
11: Bonjour à tous, dans Libraire à l'air libre, je suis avec Marion Lesage de la librairie Agora, dans le centre-ville de La Roche-sur-Yon, en Vendée. Bonjour Marion.
12: Bonjour Julie.
11: Je suis certaine que dans les rayons de cette grande librairie, vous trouverez votre coup de cœur de l'été. Il y en a pour tous les goûts, BD, essais, littérature contemporaine ou encore des livres de cuisine, ainsi que toute une sélection de papeterie. Et votre conseil lecture aujourd'hui pour cet été, c'est Les Mystères d'Eversund, c'est de Victor Dixen.
13: Oui, tout à fait. Le premier tome qui est intitulée la suivante.
11: Dans quel univers nous emmène cette histoire ?
12: Alors, on va suivre Birdie, qui est une étudiante qui vient d'être virée de son université. On ne sait pas très bien pourquoi au début du roman. Ce qu'on sait, c'est qu'elle a besoin de prendre un nouveau départ. Et pour ça, elle va écumer les petites annonces et elle va trouver une offre d'emploi pour être dame de compagnie suivante pour une riche famille sur une presqu'île dans le Rhode Island. Et donc, le début du livre commence par son voyage jusqu'à cette demeure dans laquelle elle va avoir un entretien. Quand elle arrive sur l'île, elle est absolument époustouflée, émerveillée. C'est le mois de janvier et pourtant, la végétation, elle est luxuriante. Il fait doux, il fait bon. La demeure est absolument sublime. Donc, elle n'a qu'une envie, c'est avoir ce job. Elle va faire en sorte que ça se passe bien à l'entretien. Elle décroche un essai. Donc elle est absolument ravie, sauf qu'au fur et à mesure des heures, des jours et des semaines qui vont passer sur cette île, elle se rend compte qu'il y a pas mal de choses assez louches, aussi bien au sein de la famille qu'au sein de l'île en elle-même.
11: Et à quel moment elle se dit « Ah, ça commence vraiment à devenir étrange tout ça ?»
12: Eh bien, il y a plusieurs petits indices au fur et à mesure des jours, notamment par exemple donc la matriarche, la grand-mère dont elle doit s'occuper, tous les matins lui demande de lui apporter un bouquet de roses fraîches. Tous les matins, elle va cueillir des roses dans le jardin, elle lui ramène des roses et le soir, les roses sont fanées. Les roses sont même en putréfaction alors que c'est pas censé faner aussi rapidement. Et donc ça, elle trouve ça très étrange et ce n'est qu'un des nombreux indices qui vont la mener sur la voie de ce qui est arrivé à la suivante qui l'a précédée. Et donc voilà, elle va enquêter sur ce qui est arrivé à la jeune femme qui était là avant elle et en apprendre un petit peu plus.
11: Qu'est-ce qui fait que vous avez apprécié cette lecture ?
12: Alors moi, j'ai adoré ce livre parce qu'il est extrêmement addictif déjà. Première raison, Victor Dixon, il est vraiment doué pour concevoir un univers. Il y a du surnaturel dans ce livre, par petite dose, donc au fur et à mesure du roman. L'univers est extrêmement bien construit. Les personnages aussi ne sont pas du tout caricaturaux. Cette Birdie, elle est hyper intéressante. Là où il est fort, c'est qu'il nous amène à imaginer que certains personnages ont une espèce d'identité. Et au fur et à mesure du livre, on se rend compte qu'ils ne sont pas ce qu'on croit qu'ils sont. Donc ça, c'est toujours intéressant dans un roman. Et puis, Victor Dixon, c'est pas son premier livre. On le sent dans son écriture et dans la construction de l'univers. C'est un auteur qui est plutôt connu en littérature jeunesse et adolescente. Il est romancier et scénariste. Il a écrit d'autres sagas qui ont eu beaucoup de succès. Donc voilà, on s'en rend vraiment compte en lisant ce premier tome de cette saga.
11: Donc cette saga pour adultes qui s'appelle Les Mystères d'Eversen. Le tome 1, c'est la suivante. Et la bonne nouvelle, c'est qu'on peut déjà trouver les tomes suivants.
12: Exactement. En fait, ils ont été assez malins. C'est-à-dire que les deux premiers tomes sont sortis ensemble au mois d'avril. Et jusqu'à aujourd'hui, les quatre sont sortis. Donc c'est vraiment la saga idéale pour l'été. On peut partir avec les quatre tomes d'ores et déjà et pouvoir les dévorer les uns après les autres.
11: Et donc on peut aller les retrouver, ces quatre tomes des Mystères d'Eversen de Victor Dixon, publiés chez Robert Laffont, directement à la librairie Agora. Je le rappelle, c'est dans le centre-ville de La Roche-sur-Yon, en Vendée. Merci Marion pour ce conseil.
12: Merci Julie.
10: Et voilà pour ce coup de cœur de la librairie Agora à La Roche-sur-Yon. Et ouais, les romans, les essais, les bandes dessinées. On vous donne des idées de lecture tout l'été sur RCF Notre-Dame. Restez à l'écoute, à venir le Saint du jour. Et avant cela, il y aura la prière du matin.
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10: 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La prière du matin vous est commentée aujourd'hui par le pasteur Magali Girard.

En ce temps-là, Jésus se mit à faire des reproches aux villes où avaient eu lieu la plupart de ses miracles, parce qu'elles ne s'étaient pas converties. « Malheureuse es-tu, Chorazine ? Malheureuse es-tu, Bethsaïde ? Car si les miracles qui ont eu lieu chez vous avaient eu lieu à Tyr et à Sidon, ces villes, autrefois, se seraient converties sous le sac et la cendre. Aussi, je vous le déclare, au jour du jugement, Tyr et Sidon seront traités moins sévèrement que vous. Et toi, Capharnaüm, seras-tu donc élevé jusqu'au ciel ? Non, tu descendras jusqu'au séjour des morts. Car si les miracles qui ont eu lieu chez toi avaient eu lieu à Sodome, cette ville serait encore là aujourd'hui. Aussi, je vous le déclare, au jour du jugement, le pays de Sodome sera traité moins sévèrement que toi. »

Dans les Écritures, il semble que la foi et la confiance des peuples, y compris étrangers, alternent avec le doute et l'incrédulité des prophètes, parfois des rois et même des nations. La divinité de Dieu est souvent oubliée et les manquements du peuple sont plusieurs fois reprochés par les prophètes. Sommes-nous donc ainsi condamnés à cette alternance entre foi et doute, entre confiance et oubli ? La toute-puissance de Dieu s'exprime ici non pas en ce qu'elle décide de tout, mais en ce qu'elle aime malgré tout. C'est la toute-puissance de son amour qui peut nous aider et nous encourager. Car nous, êtres humains oublieux, nous ne sommes sans doute jamais sûrs de notre foi, jamais certains de pouvoir s'appuyer sur notre confiance en Dieu pour avancer lorsque le chemin se fera plus difficile. Mais ce qui est sûr, c'est que l'amour de Dieu, lui, nous attend toujours comme une main tendue. Les reproches que Jésus adresse aux villes de Chorazine et Bethsaïde sont dictés par la déception de voir le peuple douter, demander des preuves, des miracles, sans jamais voir ceux qui sont déjà donnés. C'est comme demander de l'aide sans regarder autour de soi. De nos jours, on reproche à ceux qui nous avertissent des tempêtes ou canicules et sécheresses à venir de ne pas nous avoir convaincus. Mais la décision de se mettre à l'écoute puis de changer est de notre seul ressort. Elle relève de notre décision. Un changement de vie tel que l'Évangile nous l'apporte ne peut pas se faire sans notre assentiment. Il serait tellement confortable de n'avoir aucune décision à prendre. Mais est-ce que ce serait alors de la foi ? Cessons donc de demander des preuves de ce que nous connaissons déjà, l'amour de Dieu ou les dangers de notre mode de vie. Et acceptons ce que cela nous apporte ou provoque pour nous. Reconnaissons le chemin que nous avons pris et changeons-le maintenant. C'est à une relation authentique et sincère que Dieu nous invite.

Notre Père, qui es aux cieux, que ton nom soit sanctifié, que ton règne vienne, que ta volonté soit faite, sur la terre comme au ciel. Donne-nous aujourd'hui notre pain de ce jour. Pardonne-nous nos offenses, comme nous pardonnons aussi à ceux qui nous ont offensés. Et ne nous laisse pas entrer en tentation, mais délivre-nous du mal. Car c'est à toi qu'appartiennent le règne, la puissance et la gloire pour les siècles des siècles. Amen.

0: RCF Notre-Dame, nous sommes le mardi 14 juillet. C'est bien sûr le jour de la fête nationale, mais y a-t-il un saint à l'honneur? Le saint du jour, éclairez-nous. Isabelle Delaunay, bonjour.
1: Bonjour. En ce jour de la fête nationale française, nous fêtons aussi les Camille. C'est aujourd'hui l'un des prénoms féminins les plus donnés, alors que jusqu'en 1950, c'était un prénom essentiellement masculin. Saint Camille de Lellis, ami de Philippe Néri, est un grand saint italien, aussi bien par sa taille, il faisait 2 mètres de haut, que pour son œuvre au service des malades. Lui-même avait été malade. Il avait eu un ulcère à la jambe et fut extrêmement choqué par l'indifférence des soignants et l'état des hôpitaux, dont il fut expulsé pour son tempérament querelleur et sa passion pour les jeux d'argent. Il faut savoir qu'à cette époque-là, entre le XVIe et le XVIIe siècle, les malades restaient dans leur crasse, étaient à peine nourris et très peu soignés, et même parfois battus. Camille de Lellis, après une conversion fulgurante à 25 ans, choisit de devenir infirmier à l'hôpital Saint-Jacques des Incurables, à Rome. Il ouvrit les fenêtres, lava les malades, isola les contagieux, leur servit à manger et surtout les soigna. Alors, de jeunes hommes le rejoignirent et il fonda en 1886 une congrégation au service des malades appelée les Caméliens. Pour ces religieux infirmiers, habillés en soutane noire, ornés d'une croix rouge, l'hôpital était un jardin de délices, et les malades leurs seigneurs et leurs maîtres. On raconte qu'un jour où un cardinal cherchait à parler à Camille de Lellis pour fustiger ses façons d'agir trop innovantes, le saint lui fit répondre qu'il ne pouvait pas le recevoir, car il était occupé à soigner les plaies du Christ. Camille de Lellis, avec Saint Jean de Dieu, sont les protecteurs du personnel soignant, des hôpitaux et des malades.
0: Merci Isabelle Delaunay, 14 juillet, donc jour de fête nationale. Et Sainte Camille, bonne fête à toutes les Camilles qui nous écoutent. Pensez à notre chef du service web et digital, Camille Meyer. Bonne fête à elle. Allez, 8h58, c'est la fin de cette matinale du mardi 14 juillet. Alors, si vous avez manqué une partie, si vous souhaitez retrouver les temps forts, eh bien, séance de rattrapage, vous le savez, possible grâce au site de votre radio chrétienne rcf.fr. Vous connectez, vous retrouverez les podcasts, bien sûr. Il y aura des articles exclusifs. Mettons en avant les temps forts de cette matinale. Merci à Pierre-Henri Paget qui a assuré la réalisation. Moi, je vous retrouve dès demain, 7h-9h. Dans l'immédiat, il est quasiment 9h. Vous allez dans quelques instants retrouver Visage avec Thierry Lyonnais. Et aujourd'hui, à l'honneur, l'amiral François Dupont. Belle journée à l'écoute des programmes d'RCF Notre-Dame.
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0: Quelle est la vie au sein d'un sous-marin nucléaire lors d'une plongée de 70 jours? Comment vit-on en tant que commandant d'un sous-marin nucléaire lanceur d'engins? La responsabilité, si l'ordre vous est donné, d'appuyer sur le bouton qui déclenchera une destruction nucléaire. Amiral François Dupont, bonjour et merci d'avoir accepté de répondre à ces questions et à bien d'autres que nous allons aborder ensemble aujourd'hui. Vous avez commandé différents sous-marins de l'armée française, mais vous avez notamment participé à la conception puis au commandement du Triomphant, l'un des quatre sous-marins lanceurs d'engins français. Vous avez ensuite dirigé le Centre des hautes études militaires. Vous avez également été chef du cabinet auprès du ministre de la Défense. Vous venez de publier aux éditions Autrement, Commandant de sous-marins, un livre dans lequel vous nous racontez de l'intérieur la vie des sous-mariniers. Mais avant de parler des sous-marins, j'aimerais savoir ce qui vous a fait choisir d'entrer dans la marine, vous, le fort en maths, qui auriez pu être ingénieur ou chercheur.
1: Écoutez, il y a sans doute beaucoup de causes à cette entrée dans la marine. Il y en a peut-être deux principales. J'avais un père qui adore la mer, qui aurait voulu être officier de marine et qui n'avait pas de bons yeux. Est-ce que j'ai eu l'héritage de ce père, sans le savoir peut-être? La deuxième chose, c'est que j'ai passé toutes mes vacances d'enfance à La Baule, donc devant la mer, et que depuis très longtemps, je regardais encore des photos récentes, la marine est présente dans mes jeux, avec mes frères, avec
0: depuis
1: mes
0: l'enfance,
1: cousins,
0: hein.
1: Depuis l'enfance, c'est très présent. Voilà. Donc ça s'est présenté naturellement au cours de ma carrière, et j'ai eu la chance d'entrer dans la marine, et je dois dire que plus de 50 ans maintenant après cette entrée dans la marine, je remercie que ce choix ait été fait, d'une façon ou d'une autre.
0: Alors, j'ai vu que vous étiez de la promotion 1968 de
1: ça
0: l'école navale.
1: Ça ne s'invente pas.
0: 1968, la jeunesse, comme vous, vous aviez dans les 20 ans à cette époque-là, ouais. La jeunesse était plutôt, je ne veux pas dire antimilitariste, mais contre l'autorité, et absolument. Certains même contre l'armée. Vous, ce n'était pas le cas.
1: Eh bien écoutez, moi j'avais préparé l'école navale à Stanislas, c'est-à-dire pas très loin de cette très belle bibliothèque.
0: À Paris.
1: À Paris. Mmh. Et je peux vous dire que nous avons été passer le concours entourés de gendarmes qui nous protégeaient. Et ce concours se passait à Vincennes, donc nous avons été protégés à ce moment-là. Mais c'est vrai que nous n'étions absolument pas dans
0: l'air du
1: jour, dans l'air du temps, pas du tout.
0: Mais vous, qu'est-ce qui vous habitait, le jeune homme de 20 ans que vous étiez?
1: Bon, c'était la mer.
0: C'était la mer,
1: je crois, beaucoup plus que le métier militaire. Mon père était officier de l'armée de terre, donc très accroché à la chose militaire, mais pour moi, c'était la mer, plus que ce métier militaire que j'ai découvert un peu après.
0: Alors, amiral François Dupont, avant d'aller sous la mer, puisqu'on va beaucoup parler de votre expérience de sous-marinier, vous avez été sur la mer, ça m'a intrigué. Je me suis dit, mais quand on aime la mer comme lui, faire ce choix d'être dans un sous-marin plutôt que d'être sur un bateau et de naviguer. Comment vous est venue cette idée de rentrer dans ce corps particulier des sous-mariniers?
1: Alors, ça m'est venu parce que j'ai fait l'école navale en 1968, 2 ans d'école navale, 1 an de Jeanne d'Arc, et quand je suis arrivé en 1971, donc, c'était le moment où le redoutable, le premier sous-marin nucléaire français, commençait ses essais, on commençait à en parler beaucoup. Et on savait que l'ère des sous-marins allait être une ère qui allait être techniquement très suivie et très demandée. Et je crois que c'est une des raisons pour lesquelles je suis entré sous-marin.
0: La fibre de l'ingénieur en vous qui était attirée?
1: La fibre de l'ingénieur, la fibre aussi sans doute un peu du goût, sinon du risque en tout cas. Mais j'y suis entré sans bien connaître ce milieu et ce n'est qu'après coup que j'ai découvert qu'il me correspondait tout à fait. Non seulement parce qu'il y a cette fibre technique dont on reparlera, parce qu'il y a la fibre de la mission, quelque chose de très essentiel. Et puis ces équipages dans lesquels, je ne dis pas que les grades disparaissent, mais on est tous presque à égalité, en tout cas de risque, etc. Et c'est quelque chose que j'ai toujours beaucoup aimé.
0: Alors ça, on en reparlera, parce que la dimension hiérarchique est quand même très forte dans la royale, comme on dit, dans la marine. Dans les sous-marins, ce n'est pas vraiment le cas. Hein.
1: Alors, il y a une dimension hiérarchique il y a une hiérarchie qui permet d'organiser les choses, de savoir qui est responsable de qui. Mais comme on est tous, par exemple, responsables de la sécurité du bateau, on ne peut pas dire que cette hiérarchie disparaisse. Elle existe toujours. Mais elle est vécue différemment. Elle est vécue avec une autre... d'autres manifestations des uns et des autres.
0: Mais chacun est vraiment responsable de la vie de l'autre.
1: Chacun est responsable de la vie de l'autre, y compris dans le domaine dont il est responsable, et peut-être dans un domaine qu'il concernera tu n'es pas directement responsable, mais qui te concernera. Supposons qu'un membre, par exemple, du service du réacteur nucléaire se trouve à l'avant du bateau à un moment ou à un autre. S'il y a une fuite d'eau à ce moment-là, s'il y a une voie d'eau, c'est lui qui va réagir. Et c'est la raison pour laquelle tout le monde, et en particulier les officiers, et bien sûr le commandant, on suit une progression très approfondie de connaissance de l'ensemble du bateau.
0: Et ça, c'est beaucoup plus fort dans un sous-marin que sur un bateau.
1: Oui, absolument. Ça fait vraiment partie de... Moi, c'est ce qui m'a frappé en arrivant, c'est qu'on est formé, et en plus, on est formé par les officiers, comme moi, je fais deux galons, j'ai été formé par des sous-officiers, ce qu'on appelle les officiers mariniers, qui avaient moins de galons que moi, donc dans la hiérarchie, peut-être en dessous, mais une telle compétence que c'était eux qui s'étaient chargés de ma formation. Et cette formation, il était hors de question pour moi de dire, dites donc, moi j'ai un peu plus de galons, c'est moi qui commande. Non, pas du tout. Nous étions aux ordres. Voilà.
0: Et ça, c'est vraiment particulier au sous-marin.
1: C'est très particulier au sous-marin.
0: Par rapport à tout le champ militaire, vous avez une connaissance large, puisque vous avez travaillé à l'état-major, conseiller même du ministre de la Défense. Vous avez une vision très large de l'armée. C'est particulier.
1: Je crois que c'est très particulier. Ce sont ces armes qui sont très techniques et dans lesquelles c'est au fond la compétence très forte, technique. On a à bord du 35 métiers, je crois, à bord d'un sous-marin nucléaire lanceur d'engins. Et chaque métier est très technique. Et on a affaire à des techniciens supérieurs qui sont très souvent des gens qui ont des niveaux d'ingénieur. Voilà. Et donc, on est tout à fait baigné par ça.
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0: Alors, amiral François Dupont, on ne va pas faire une émission très technique sur les sous-marins, mais on a quand même besoin de comprendre la différence entre deux types de sous-marins nucléaires. J'aimerais que vous nous expliquiez la différence entre un SNA, c'est-à-dire un sous-marin nucléaire d'attaque, vous en avez aussi commandé, et puis ce qu'on appelle un SNLE, un sous-marin nucléaire lanceur d'engins, que vous avez aussi commandé. Voilà. Expliquez-nous rapidement et simplement.
1: Alors très rapidement, le sous-marin nucléaire d'attaque est un sous-marin qui est nucléaire une fois. C'est-à-dire qu'il a un réacteur nucléaire qui lui permet d'être en plongée, sans jamais venir près de la surface, pour faire tourner ses hélices, pour faire tourner des alternateurs, pour avoir de l'électricité, de l'eau, etc.
0: Donc c'est son fonctionnement qui est nucléaire.
1: C'est son fonctionnement qui est nucléaire. Mais il n'a pas d'armes nucléaires à bord. Mm-hmm. Voilà. C'est des sous-marins qui font entre 70 mètres pour les sous-marins type Ruby, qui vont être petit à petit retirés du service actif, et 100 mètres pour le sous-marin Suffren, qui est le nouveau sous-marin nucléaire d'attaque.
0: Et quand on dit d'attaque, c'est-à-dire
1: alors, d'attaque,
0: sa mission
1: d'attaque, c'est-à-dire que ces missions sont des missions opérationnelles d'attaque de combat. Alors, la mission traditionnelle d'un SNA, sous-marin nucléaire d'attaque, c'est l'accompagnement du Charles de Gaulle. Quand le Charles de Gaulle se déploie, il y a toujours dans son environnement, et bien sûr, on ne le voit pas, un sous-marin nucléaire d'attaque.
0: Donc, qui protège,
1: qui écoute, qui avertit d'une menace ou d'une autre. Ça peut être aussi des missions individuelles, par exemple de lancement de missiles sur des cibles à terre.
0: Mais pas de missiles nucléaires.
1: Pas de missiles nucléaires, missiles classiques. Ça peut être des déposes de commandos, comme on le voit très bien, ou de récupération de commandos, comme on le voit très bien dans le Champ du Loup. Il y a un SNA.
0: Le Champ du Loup, oui.
1: Champ du Loup, c'est un film qui a été qui est sorti il y a un peu moins d'un an, et qui est un film sur le SNA. Et une des premières scènes, c'est la récupération de nageurs de combat qui ont été faire une opération à terre et qu'on récupère à l'intérieur du SNA.
0: Donc ça, ce sont les sous-marins nucléaires d'attaque.
1: Voilà.
0: Et puis, le sous-marin nucléaire lanceur d'engins.
1: Alors, le sous-marin nucléaire lanceur d'engins, c'est une mission très particulière, c'est la dissuasion nucléaire. Voilà. Donc, pour les SNA, il y en a 6 en France, ils sont tous basés à Toulon, à l'intérieur du port militaire, et les sous-marins nucléaires lanceurs d'engins, engins pour fusées avec des têtes nucléaires, sont des sous-marins qui sont à Brest, et eux, ils sont deux fois nucléaires. Nucléaire parce qu'ils ont un réacteur nucléaire, et nucléaire parce qu'il y a 16 missiles avec des bombes nucléaires sur ce sous-marin.
0: Et donc c'est pour la dissuasion, mais
1: c'est
0: ça,
1: pour la dissuasion,
0: on aura l'occasion d'en reparler ensemble, très intéressant de voir votre regard sur cette force de dissuasion qu'a la France avec ses ogives nucléaires. J'aimerais, amiral François Dupont, que l'on parle de la vie à bord de ces sous-marin. C'est ce que vous faites dans votre livre « Commandant de sous-marin ». Vous nous racontez votre dernière plongée en tant que commandant d'un sous-marin nucléaire lanceur d'engins. J'aimerais qu'on parle de cette vie à bord. Alors d'abord, vous appelez un sous-marin un bateau. J'ai découvert ça, c'est bizarre.
1: Absolument, mais je pense que si vous interrogiez quelqu'un qui est sur Charles de Gaulle, il parlerait du bateau aussi. Si vous interrogiez quelqu'un qui est sur une frégate, il parlerait du bateau.
0: Ouais, mais ça, on comprend, c'est un bateau sur l'eau. Alors que vous êtes un sous-marin sous l'eau et vous dites un bateau.
1: C'est un bateau et c'est ce que... Et je commence par ça dans le livre. Je parle au bateau en disant au bateau, pour moi, tu es un acteur. On est deux acteurs. Il y a toi et moi, ou plus largement mon équipage. Et c'est une personne. Pourquoi est-ce qu'une personne ? Parce que c'est, nous allons partir ensemble en mer. Et il faudra que nous revenions ensemble en mer. Et c'est mon intelligence, l'intelligence de l'équipage, qui va faire que sa force soit utilisée à bon escient.
0: C'est une personne, vous dites.
1: C'est une personne,
0: sous-marin.
1: C'est une vraie personne. Ouais. D'ailleurs, je me suis toujours posé la question, quand je quitte le bateau au retour d'une patrouille, je laisse le bateau au port, et moi je vais retrouver ce que j'appelle le monde des vivants. Et ce bateau doit se dire, mais il m'abandonne. Et c'est un peu ce
0: c'est
1: je...
0: à ce point-là. Et puis je sens que vous êtes émus quand vous en parlez.
1: Absolument.
0: On développe un lien très intime avec un sous-marin.
1: J'étais pendant 70 jours avec toi. Et là, tu m'abandonnes, tu me laisses. Enfin, moi, c'est un sentiment très profond que je ressens. Ouais. C'est pour ça qu'on appelle le bateau.
0: Ce qui m'impressionne, c'est que le lien que vous avez avec ce sous-marin est très très fort, on le sent, mais votre vie dépend de ce sous-marin. Absolument. D'une manière absolument incroyable, parce que vous êtes à... moins 300, parfois même plus. Vous ne le révélez pas.
1: Je ne peux pas le dire.
0: Vous ne pouvez pas dire à combien vous pouvez plonger, mais vous descendez profond sous la mer, dans des lieux qui sont totalement inhumains, quelque part. Si vous sortiez du sous-marin, vous mourriez.
1: Complètement, oui. C'est un monde sous pression. Mm-hmm. À 300 mètres, on a 30 bars, 30 fois la pression atmosphérique sur la coque.
0: Donc, c'est-à-dire, sur chaque centimètre carré de votre peau, il y a une pression de quoi
1: du sous-marin. Oui. Sur le sous-marin, il y a 30 bars. Alors, ça fait que je ne me souviens plus très bien ce que ça fait par centimètre carré. Enfin, c'est énorme.
0: On ne peut pas vivre dans ces conditions. Donc, votre vie dépend étroitement du sous-marin.
1: Absolument, oui. Elle dépend du sous-marin, qui a donc cette coque dite épaisse, une coque extrêmement large, extrêmement épaisse, pour résister à cette pression, et qui nous permet de vivre à l'intérieur, comme si nous étions à pression atmosphérique. Mmh. C'est un monde irrespirable, et donc on ne peut vivre que si on fabrique de l'oxygène.
0: Parce donc que vous fabriquez l'oxygène pendant vos plongées.
1: Voilà.
0: Comment vous faites ?
1: Alors, on prend de l'eau de mer, on fait une expérience que tout le monde a fait, programme de 5e ou de 4e, où on fait de l'électrolyse de l'eau. D'un côté, on sort de l'oxygène qu'on respire, et de l'autre côté, on sort de l'hydrogène qu'on évacue. Il y a aussi des usines d'élimination de polluants qui permettent qu'on ait une atmosphère qui soit respirable pendant ces 70 jours.
0: Alors, parce que vous dites atmosphère respirable, décrivez-nous à quoi ressemble ce sous-marin nucléaire dans lequel vous êtes enfermé 111 membres d'équipage.
1: Voilà, 70 jours.
0: 70 jours. Alors, décrivez-nous, redites-nous les dimensions d'un sous-marin
1: nucléaire. Le triomphant, dont j'ai eu l'honneur de faire l'armement, c'est-à-dire que j'ai travaillé d'abord sur les spécifications techniques et militaires à l'état-major de la marine.
0: Vous avez participé à la conception de ces sous-marins nucléaires. Clairement.
1: Ensuite, on m'a désigné pour être le commandant du premier équipage. Et là, je suis allé à Cherbourg. Et quand je suis arrivé à Cherbourg, le bateau, était encore en tronçon. Et quand je l'ai quitté 4 ans plus tard, il avait plongé à son immersion maximale. Et donc, je l'ai vu se construire et j'ai travaillé avec les ingénieurs, j'ai fait des rencontres absolument formidables d'ingénieurs, de techniciens, d'ouvriers qui ont fabriqué ce bateau. Et c'est une très grande complexité.
0: C'est ça qui est quand même très particulier chez vous, amiral François Dupont, c'est que vous avez vraiment suivi la construction, l'élaboration, et vous avez commandé ces sous-marins. Beaucoup d'amiraux ont fait ça.
1: C'est une grande chance, c'est une très grande chance, et je dois dire que je remercie encore l'amiral qui a pensé à moi pour le faire. Qui a été Alfauste d'ailleurs, dont on parle dans le sous-marin, je lui ai envoyé un livre dédicacé en lui disant que j'avais beaucoup pensé à lui. Alors, moi, mon rôle, c'était d'intégrer l'équipage, de faire que l'équipage prenne contact avec le chantier, que les gens se comprennent, s'observent sans difficulté, et de mettre en place toute l'organisation qui allait faire fonctionner ce sous-marin. Et je dois dire qu'on m'a donné un équipage absolument merveilleux, de gens avec lesquels je suis encore en relation maintenant, et dont sur lesquels je me suis appuyé pour écrire ce livre.
0: D'accord, mais parlons de la vie à bord.
1: Décrivons le bateau.
0: Si vous le voulez bien, amiral François Dupont, je vais lire un passage de votre livre où vous parlez de cette vie à bord. Vous écrivez ceci. Prenez 111 hommes en pleine jeunesse. À l'époque, il n'y avait que des hommes. Hein. Maintenant, depuis l'année dernière, je crois,
1: depuis 2018, oui.
0: 2018, il y a eu 4 femmes qui sont montées à bord. Mais bon, on reparlera peut-être de cette dimension. Prenez 111 hommes en pleine jeunesse. La moyenne d'âge à bord culmine à 27 ans. Enfermez-les dans un tube métallique de 138 mètres de long et 12 mètres de diamètre. Privez-les de grand air, de soleil, de femmes, de famille, de copains, de parties de foot, d'internet, de journaux, de nouvelles du monde. Entassez-les, la majorité d'entre eux, dans le mini-dortoir à 4 ou 6. Faites-leur prendre matin, midi et soir tous leurs repas au même endroit. Ne les laissez dormir que par tranches de 4 à 6 heures, à un rythme sans régularité. Limitez à 4 minutes la durée de leur douche quotidienne. Imposez-leur un uniforme. Laissez mijoter 70 jours, puis ce temps écoulé, et pas avant, dévissez le couvercle du sas. Quand j'ai lu ça, je me suis dit, mais attendez, c'est presque la prison. Et en même temps, on sent du bonheur quand vous en parlez. Alors, oui. Expliquez-moi.
1: Oui, alors on les prive de tout ce que vous dites. Oui. Simplement, ceux dont on ne les prive pas, tous, autant qu'ils sont, autant que sont les anges, c'est une mission. C'est-à-dire d'un but, d'un objectif, d'une raison d'être, d'une raison de vivre. On ne les prive pas non plus de responsabilités énormes, chacun d'entre eux, quel que soit leur niveau hiérarchique. Et on ne les prive pas aussi, et ça c'est très important, de la cohésion et de la bienveillance qui doit régner dans un tel équipage pour que tout se passe bien.
0: Sinon, on ne tient pas.
1: Sinon, ce n'est pas possible. Ouais. Voilà. Et donc, on y développe à la fois des relations humaines, du sens de la responsabilité, du sens de la mission, qui sont quelque chose que peut-être on ne trouve pas suffisamment ailleurs. Mmh. Et donc, et c'est ce qui fait là, je pense, la très grande richesse de ces équipages.
0: Alors, on va voir ce qui fait tenir un équipage avec vous, amiral François Dupont. D'abord, 70 jours. Pourquoi est-ce que vous plongez dans ces sous-marins pendant 70 jours et alors, pas 40 ou pas 90?
1: Alors, 70 jours parce qu'il faut que ce soit assez long pour que ça soit rentable. On pourrait penser pourquoi pas plus que 70 jours. Mm-hmm. Alors, en fait, on n'est pas limité par la propulsion puisque le réacteur nucléaire nous permettrait de faire plusieurs fois le tour du monde, bien sûr, sans revenir au port. Donc, ce n'est pas une limitation. On n'est pas vraiment limité par le nombre de jours de vivre. On a à peu près 100 jours de vivre. Les derniers sont de moins bonne qualité que les premiers, mais enfin, en jour de vivre. En fait, on est limité, en tout cas du côté occidental, par la résistance de l'équipage. On s'est rendu compte qu'au bout de 70 jours, les réflexes peuvent commencer à être moins bons, la vigilance moins bonne, la fatigue aussi. Et donc, comme il peut toujours y avoir un pépin, et même un pépin pas grave, 70-72 jours, c'est quelque chose qui est bien. Mais d'accord. 72 jours, c'est long. Hein. 70 jours, c'est presque une saison. Quand vous partez le 1er juillet, tout le monde parle des vacances, vous revenez le 15 septembre, ça n'intéresse plus personne.
0: Ce qu'il faut dire, c'est que ces sous-marins nucléaires lanceurs d'engins se relaient en permanence. Il y a toujours un sous-marin nucléaire français, porteur de ces ogives nucléaires, qui tourne quelque part sur la planète.
1: Absolument.
0: Toujours.
1: Et il y en a toujours un qui paraît appareillé, si jamais le chef de l'État estime que c'est nécessaire, parce que la situation internationale se tend, pour en mettre deux. Et moi, j'ai même connu une époque, dans les années 80, où il y en avait trois en permanence à la mer.

0: Amiral François Dupont, qu'est-ce qui fait tenir ces équipages, ces 111 membres d'équipage qui sont enfermés comme ça pendant 70 jours dans un sous-marin?
1: Alors, je n'ai pas encore décrit le sous-marin, peut-être que ça vous intéresse, que je reparle du sous-marin.
0: Oui, oui, voilà. Voilà, donc, d'accord. Hein, allez, on part sur la, description voilà. Et puis après on verra ce qui, les fait tenir.
1: Alors, c'est un sous-marin qui fait 138 mètres de long, qui fait 12 mètres 50 de diamètre et qui est caractérisé par ses soutes missiles. Des soutes dans lesquelles il y a donc 16 missiles. Chaque missile fait 53 tonnes. Et chaque missile a une portée, aujourd'hui, ce n'était pas vrai à mon époque, de 9000 km. Donc, c'est des missiles d'une complexité formidable.
0: Et une puissance atomique qui équivaut à combien de fois la bombe d'Hiroshima ?
1: Sur chaque missile, il y a 6 têtes nucléaires. Chaque tête nucléaire fait 150 kilotonnes. 6. Hiroshima, c'était 20 kilotonnes. Donc vous voyez que si vous voyez...
0: Puissance de destruction absolument
1: mais
0: massive.
1: On y reviendra sans doute.
0: Oui, on en reparlera bien voilà. Sûr.
1: Alors, donc, c'est deux tranches missiles, parce qu'il y a deux fois 8 missiles, sont au milieu du bateau. À l'arrière, il y a toute la tranche dite propulsion. Donc avec bien sûr un propulseur, avec des turbines, avec des turbo-alternateurs, avec le réacteur nucléaire. C'est une des plus grandes parties... pour propulser le...
0: Donc votre partie habitable...
1: Alors la partie habitable est devant, dans laquelle il y a à la fois ce qu'on appelle le poste central de navigation opération, où se tient le vice-chef du quart, et puis il y a une cafétéria, il y a sur l'avant des tubes lance-missiles, pour pouvoir se défendre si on est attaqué. Voilà. Et puis la coque épaisse est truffée de micros qui nous permettent d'entendre à l'extérieur.
0: Alors il faut expliquer, parce que vous plongez, on va dire, autour de 300 mètres de profondeur, dans le noir absolu, vous ne voyez rien.
1: On ne voit rien, non.
0: Comment est-ce que vous vous dirigez?
1: Alors on ne voit rien, simplement on se dirige par l'écoute. Sous l'eau, on ne voit rien, à partir de 40 mètres on ne voit rien, c'est le noir complet. Et si on veut apprécier l'environnement tel qu'il est, il faut écouter.
0: D'où le rôle important de ce que vous appelez les oreilles d'or.
1: Les oreilles d'or, voilà, absolument.
0: Et expliquer qui sont ces oreilles d'or.
1: Alors ces oreilles d'or, ce sont des officiers mariniers, des gens qui sont encore très jeunes, et dont on a repéré qu'ils avaient une oreille musicale. Et donc ils sont capables, au-delà de l'analyse en fréquence, de la discrimination autour de caractères très techniques, de dire, là, ça ressemble à un porte-avions américain ou un porte-avions français.
0: Ils font la différence de son entre un porte-avions américain, un porte-avions russe, un porte-avions français, uniquement au son.
1: Ouais.
0: Mais ils peuvent aussi, bien sûr, distinguer si c'est une baleine, le cri d'une
1: Alors,
0: baleine.
1: Alors, on entend beaucoup de baleines, mais ça, c'est pas très difficile de dire c'est une baleine ou ce sont des crevettes.
0: Un iceberg en train de craquer.
1: Un iceberg, absolument.
0: Ils distinguent tous les sons.
1: Et surtout, d'alerter sur une menace potentielle de quelqu'un qui se rapprocherait trop du sous-marin nucléaire lanceur d'engins et le mettrait en risque. Voilà. Et donc on écoute, c'est avec des centaines de micros qui sont sur la coque et qui sont même tractés derrière. Et ensuite tout ça est traité par des ordinateurs très puissants. Et à la fin, le choix, c'est une oreille humaine, ce que je trouve formidable.
0: Et en même temps, personne ne doit vous entendre, ça aussi.
1: Il faut surtout que personne ne nous entende.
0: Vous devez être le plus...
1: Exactement, le
0: plus silencieux.
1: Si on est entendu, on présente une vulnérabilité. Et c'est une des raisons pour lesquelles on ne remonte non plus jamais près de la surface, sauf incident très grave, parce qu'à ce moment-là, on est obligé de sortir un mât, de sortir un périscope, et on peut être vu de l'extérieur.
0: Alors, amiral François Dupont, je vous repose ma question. Qu'est-ce qui fait tenir un équipage de 111 membres pendant 70 jours enfermés dans un sous-marin nucléaire? Comment, vous qui avez commandé un sous-marin pareil, comment faisiez-vous et comment fait-on aujourd'hui pour faire tenir ces équipes?
1: Alors, ma réponse va être un peu détaillée, et je travaille beaucoup sur ce sujet-là depuis que j'ai écouté et les sous-marins et la marine, et peut-être que l'analyse d'un commandant de sous-marin de ma génération ou d'une autre ne serait pas tout à fait d'accord, on ne ferait pas la même analyse. Mon analyse, c'est qu'il y a pour réussir trois vertus. La première vertu, c'est l'autorité. La deuxième, c'est le sens de la responsabilité. Et le troisième, c'est le sens de la bienveillance.
0: Voilà. Alors, on va analyser les
1: Alors,
0: trois.
1: Alors, on va analyser, oui. L'autorité, qui n'est pas l'autoritarisme. Quand j'entends...
0: Alors, quelle différence faites-vous?
1: L'autoritarisme, c'est une déviation de l'autorité. C'est-à-dire, c'est l'expression par un mode qui ne met pas de la cohésion de l'autorité. La vraie autorité, c'est quelque chose qui n'a presque même pas besoin, qui s'exprime autrement. Et pour moi, la première autorité d'ailleurs, qui concerne le commandant, ses officiers et l'ensemble de l'équipage, c'est pas le commandant, c'est pas l'amiral. La première autorité, c'est la mission. Qu'est-ce qui fait que je suis là pendant 70 jours ? Ben, c'est que c'est la mission.
0: Donc on a tous un objectif commun, voilà. C'est remplir notre mission.
1: Voilà.
0: D'accord, mais il y a quand même au sein de l'armée une hiérarchie et il y a une forme d'autorité qui s'appuie sur les galons. Vous êtes le commandant, c'est vous qui commandez.
1: Oui, mais alors celle-là, pour moi, elle arrive en troisième point. La deuxième forme d'autorité, c'est chacun d'entre nous. Chacun des 111 a une responsabilité parfaitement définie. Quand on est de quart à l'arrière, c'est l'officier chef du quart, c'est le rondier qui a cette responsabilité. Et comme il a cette responsabilité, il a lui aussi une part d'autorité. Il a une part d'autorité. Donc c'est la deuxième façon de considérer l'autorité, la belle autorité.
0: Qui s'appuie sur son expérience, en
1: sur
0: fait.
1: Son c'est lui qui a l'expérience. Sur sa place, sur le fait que lui-même, il est aussi dans cet équipage. Hein, et donc il a une part d'autorité.
0: Et que la vie des autres en dépend.
1: Et que la vie des autres en dépend, voilà. Et la troisième source d'autorité, si je puis dire, bah,

0: Quelqu'un m'a fait remarquer en me disant, mais tu parles souvent des croissants et du café. Et l'autre jour, on en parlait justement en famille, et ma femme a dit, mais effectivement, c'est très important. C'est vrai que c'est très important, pour tout le monde.
1: Bon, on le voit déjà dans la famille, hein, la cohésion de la famille, ça dépend beaucoup de la qualité des repas. Bon, alors, dans un sous-marin, encore plus.
0: Absolument. Et le cuisinier est un être absolument, absolument essentiel. Donc, ce sens de la responsabilité, il est répandu, et on s'appuie, et hors de question de dire, je ne suis pas responsable. Si, je suis forcément responsable.
1: Et le boulanger qui est à l'écoute la nuit, hein, de ceux qui ont une petite baisse de morale et qui viennent manger un croissant et vider un peu leur sac.
0: C'est pas dans sa fiche de poste. Ouais. C'est pas dans sa fiche de poste. Mais qu'est-ce qui fait qu'il est aussi boulanger? Qu'est-ce qui fait qu'il est aussi à sa place? C'est qu'il sait faire ça. Ça, j'y insistais beaucoup. Et dans le livre, je dis que la dernière fois qu'on fait surface, c'est lui qui est aux manettes. C'est pas son métier, c'est pas son boulot. Mais c'est pour lui faire reconnaître qu'il a joué un rôle essentiel. Et je crois, et j'insiste beaucoup, et pour moi, toujours un peu ému quand je dis ça, je crois que ce qui fait la force, ce que vous me demandiez, c'est que je reconnais chacun, nous reconnaissons chacun comme étant essentiel dans notre vie. Jamais en se disant, mais écoute, c'est moi le patron, si un gros pépin, le commandant va prendre la main. D'ailleurs, il a une très belle phrase qui est, je prends. Je prends maintenant. Vous êtes allé jusqu'au bout de ce que vous pouviez faire, et je prends.
1: En cas de pépin.
0: Voilà,
1: en cas de pépin. Mais en fait, sinon, votre rôle, c'est de se retirer et de laisser... En confiance. Le travail des autres.
0: Ouais. Et rien que ma présence, il y a une scène que j'ai beaucoup aimé décrire dans le poste central navigation opération, où il y a une détection qui inquiète un peu l'officier de car. Moi, je suis là, mais surtout, je n'interviens pas. L'officier chef du car, il sait que je suis là. Et il sait que si jamais ça ne va pas, il peut se retourner et ça suffira. Ça suffira. Ouais. Et alors, la troisième vertu, c'est la bienveillance. Alors, pourquoi la bienveillance? Parce que l'autorité, c'est la marque. C'est la marque de la mission, c'est la marque du chef, c'est la marque de chacun. La responsabilité, c'est la marque de l'équipage. On est organisé pour que chacun ait cette responsabilité. Et la responsabilité suprême étant celle que le bateau parte 70 jours, revienne au bout de 70 jours, ne revienne pas avant 70 jours. Et soit capable, si un jour on lui demandait, de lancer le missile. Et la troisième vertu que je mets en avant, c'est la bienveillance. La bienveillance, c'est de dire à chacun... en fonction de ce qu'il est, de sa personnalité. Toi, j'ai besoin de toi. Bien sûr, parce que tu es un spécialiste nucléaire, mais peut-être qu'un jour, j'aurai besoin de toi pour autre chose, parce que tu as une vertu de camaraderie, d'écoute, dont j'aurais peut-être besoin, et c'est là que j'irai te chercher. Premier point. Deuxième point, on est tous loin de nos familles. Et donc, si on n'accorde pas de la bienveillance en fonction du moment de la patrouille, etc., à chacun... tout ça ne fonctionnera pas. Et donc cette troisième vertu, la bienveillance, est quelque chose pour moi d'essentiel.
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1: Amiral François Dupont, j'aimerais que nous parlions maintenant de la mission. Puisque nous avez dit que la mission, c'est finalement ce qui vous unit tous. Vous avez un objectif, c'est remplir au mieux votre mission. La mission d'un sous-marin nucléaire lanceur d'engin que vous avez dirigé, dont vous nous parlez dans ce livre, et d'assurer la dissuasion. Comme l'on dit. Alors j'aimerais que vous nous expliquiez le sens de ce mot dissuasion et que nous réfléchissions ensemble autour de cette dissuasion nucléaire qui s'exprime à travers cette mission.
0: Alors, la notion de dissuasion est quelque chose qui existe depuis toujours, dans les siècles des siècles, si on peut dire, elle existe toujours, c'est-à-dire de convaincre un adversaire potentiel de ne pas s'en prendre à moi ou à mes intérêts ou à mon champ ou à ma ville, etc. Simplement, elle a fait un bond très important à la fin de la Deuxième Guerre mondiale, avec cette bombe nucléaire qui est arrivée, que le monde a découverte avec Hiroshima et Nagasaki. Et là, on s'est rendu compte qu'on avait une arme qui changeait la nature des armes en général. Et c'est l'amiral Castex qui a commencé à émettre cette idée de dissuasion nucléaire. La dissuasion nucléaire étant de dire... je vais te dissuader de t'en prendre à mes intérêts parce que les conséquences pour toi seraient tellement dramatiques que ça vaut vraiment pas le coup d'y aller. Tout cela inspiré par l'horreur qui avait déjà été la guerre de 14 et l'horreur, 50 millions, voire beaucoup plus de morts, qu'a été la Seconde Guerre mondiale. Et de se dire, plus jamais ça.
1: Mais des morts aussi à cause de la bombe atomique.
0: Alors, des morts...
1: puisqu'il y a aussi, eu Nagasaki, Hiroshima.
0: Beaucoup trop.
1: C'était un véritable choc.
0: Beaucoup trop. Beaucoup trop. Mais relativement peu, si l'on peut dire comme ça, par rapport au reste. Et ce qu'on peut dire aujourd'hui, c'est que le monde tel que nous le vivons,

0: vu beaucoup plus de morts par les machettes, par exemple, que par la bombe nucléaire. Alors je reviens sur la dissuasion nucléaire. Et donc l'idée, c'est de se dire, on va en faire une arme qui ne sera pas une arme du champ de bataille, mais une arme très paradoxale, qu'on ne mettra en service, qu'on ne lancera que si jamais rien ne va plus.
1: Et c'est là où ça renverse complètement les données. Je repense à la fameuse phrase de Staline, combien de divisions? Aujourd'hui, ça compte plus les divisions. Non. Finalement, la petite France, qui a ce pouvoir nucléaire, peut tenir à distance une éventuelle attaque de la puissante Russie ou de la puissante Amérique en la menaçant par ses missiles nucléaires.
0: Absolument. Le raisonnement étant le suivant, tu peux me détruire, tu peux réduire la France, tu peux la rayer de la carte, mais moi, j'ai quelque part en Atlantique quelqu'un qui est capable, chez toi, de faire l'équivalent des destructions en termes de nombre d'habitants et de puissance économique. C'est ça le pari de la dissuasion nucléaire. C'est un pari pascalien.
1: Oui, vous l'écrivez, hein, enfin, cette expression. Ouais. C'est un pari pascalien. C'est-à-dire que vous expliquez ça. Pourquoi
0: c'est-à-dire
1: vous
0: que je fais le pari que ça marche.
1: C'est-à-dire que je n'aurai pas besoin de l'utiliser.
0: Voilà. C'est-à-dire que j'utilise la bombe nucléaire dans la mesure où je suis en patrouille. C'est-à-dire que la dissuasion est utilisée. Mais je fais le pari que jamais elles ne partiront.
1: Vous écrivez ceci, amiral François Dupont, vous dites « On l'aura bien compris, je porte en moi l'intime conviction que nos 16 missiles, non plus que ceux de Boris, Walter, Harry, là vous parlez de vos confrères amiraux russes, américains, anglais, qui ont les mêmes missiles nucléaires, je fais le pari qu'ils ne sortiront jamais lestés de leur bombe atomique, du berceau de métal où ils dorment aujourd'hui. Aussi bien j'en conviens, s'agit-il d'un pari pascalien ?» C'est presque une pari, quoi. Un pari pascalien, mais c'est une forme de poker. Hein. C'est, si tu m'attaques, je peux te répondre, donc tu ne m'attaqueras pas.
0: C'est une forme de poker, c'est un pari. C'est un pari, et vous avez raison de le dire, dans lequel la France s'est inscrite, ce qui a été un monumental effort financier, scientifique, technologique, industriel.
1: Et ça l'est encore aujourd'hui.
0: Et ça le reste encore. Et c'est ce qui fait que la France est encore ce qu'elle est. Je voudrais insister sur le fait que construire un sous-marin comme le Triomphant, c'est une merveille en termes, une fois encore, de scientifique, technologique, etc. Donc la France est inscrite dans cette démarche par la volonté du général de Gaulle, bien sûr, qui prenait le relais de la 4e République. La 4e République a bien joué son rôle, a bien vu ce qu'il y avait à faire, à la fois avec la bombe nucléaire et avec les sous-marins. Et le pari, c'est de se dire, écoutez, faisons ce pari, parce qu'on ne peut pas recommencer ce qui s'est passé.
1: Et il n'y a pas beaucoup de puissances au monde qui
0: très peu.
1: On est combien sur la Terre ?
0: Il y a les 5 du Conseil de sécurité, les États-Unis, la Russie, la Grande-Bretagne, la France et la Chine. Voilà, qui sont arrivés à peu près dans ce temps-là.
1: Je crois qu'il y a l'Inde aussi.
0: Alors l'Inde
1: commence à avoir.
0: Mais l'Inde et le Pakistan ont la bombe nucléaire. Ils n'ont pas de SNLE à proprement parler. Mais prenons le pari que l'affaire du Cachemire qui se joue aujourd'hui ne dérive pas, parce qu'on sait que ça peut dériver à un moment, dans un endroit qu'on contrôlera.
1: Mais amiral François Dupont, ce pari pascalien qu'on n'aura pas à utiliser la bombe atomique est valable tant que l'on a à la tête des dirigeants raisonnables. Imaginez la situation où un Adolf Hitler revient au pouvoir aujourd'hui dans un pays qui a la bombe atomique. Vous n'auriez pas peur qu'il l'utilise ?
0: Le risque existe toujours. Le risque existerait bien sûr toujours. Simplement, ce que peut considérer, c'est que depuis 70 ans, tout cela fonctionne. Que pour les armées françaises, et ça j'y insiste toujours beaucoup, on pourrait penser que cet argent pourrait être mis dans un autre endroit, dans d'autres équipements. En fait, on ne remplacera pas la dissuasion nucléaire. Peut-être qu'un jour, on trouvera quelque chose d'encore plus intelligent, on le rencontrera. Et ce que je crois très important aussi pour les armées françaises, c'est que le fait d'avoir la dissuasion nucléaire sur des avions, sur des rafales, sur les rafales d'ailleurs qui vont sur le Charles de Gaulle, sur les sous-marins nucléaires lanceurs d'engins, ça donne à l'ensemble des armées une vigueur, un sérieux, une réputation dans le monde qui est lié au fait que nous avons la bombe nucléaire, parce qu'on ne peut pas faire n'importe quoi.
1: Et c'est pour ça que d'autres pays cherchent à avoir la bombe nucléaire aussi. Ben,
0: oui,
1: je pense à l'Iran.
0: Oui. Alors c'est vrai que c'est très difficile pour un pays qui a la bombe nucléaire de dissuader l'Iran. Mais vous êtes qui pour me dire ça? C'est très, tout ça est très paradoxal.
1: Mais vous pensez qu'on serait dans un monde idéal si tous les pays disposaient de la bombe nucléaire?
0: Sans doute pas. Sans doute pas. Ce qu'il faut, c'est convaincre que maintenant, ça peut se jouer ailleurs. Simplement, ceux qui ont la bombe nucléaire, ça va être très difficile de descendre de ce niveau de bombe nucléaire. En tout cas, on ne peut le faire que si tout le monde décide au même moment d'abandonner les armes nucléaires.
1: Et ça, vous pensez que c'est possible?
0: Mais ça, je pense que c'est dans un très très lointain futur et que on garde un chef. Il faut se mettre, je pense, dans la peau du chef de l'État. Qui est le chef de l'État, en particulier en France, qui dira, écoutez, moi j'abandonne cette capacité qui est non seulement une capacité militaire, mais une capacité de nature diplomatique et dans les relations internationales extrêmement importante. Alors on peut regretter que ce soit comme ça, mais le monde réel est celui-là.
1: Vous qui avez travaillé comme chef d'état-major, vous avez été aussi chef de cabinet du ministre, Madame Alliot-Marie,
0: Alliot-Marie,
1: vous avez été près de... du pouvoir et de toutes ces réflexions autour des forces armées, vous pensez que ce qui donne la puissance internationale de la France aujourd'hui, de ce petit pays en fait, qu'est-ce que nous sommes, la France est un petit pays, c'est le fait qu'il ait la bombe atomique?
0: Alors, ce n'est pas la seule composante. Je crois que pour avoir eu la chance en particulier de voyager beaucoup avec Madame Alliot-Marie, il y a beaucoup d'autres choses qui donnent sa place à la France. Et en particulier la langue française. Moi, j'ai toujours été frappé dans n'importe quel pays de la façon dont on demandait du français, dont on demandait langue française. En disant
1: même si l'on se plaint tellement de la perte de la place du français par rapport à l'anglais.
0: Mais il faut en sortir, il faut sortir de France pour se rendre compte. Il faut quand même dire que la France est au cœur de l'Europe, même si c'est compliqué. Les choses sont compliquées, je crois. Et moi, j'ai beaucoup appris la complexité, y compris au travers de la dissuasion nucléaire, parce que c'est aussi assez... paradoxal. C'est le paradoxe d'avoir des missiles qui sont dans des tubes lance-missiles et dont on se dit il faut surtout pas qu'ils partent. Voilà.
1: Alors qu'ils sont prêts à partir.
0: Et qu'ils sont
1: quand
0: prêts à partir,
1: vous
0: oui.
1: étiez dans le sous-marin avec ces prêts, il suffisait de recevoir d'un ordre du président de la République.
0: Oui,
1: il n'y a que lui qui peut vous donner l'ordre.
0: Absolument.
1: Et à ce moment-là, vous auriez appuyé sur un bouton.
0: Absolument.
1: Et vous pouviez
0: Mais ce qui m'intéressait
1: moments.
0: Beaucoup dans ce métier, y compris dans les affaires de dissuasion nucléaire, c'est qu'on est dans la complexité. Voilà. Je crois qu'il faut admettre la complexité, il faut admettre le paradoxe, il faut admettre qu'à certains moments, on n'est pas les réponses à tout. Voilà. Le monde est tel qu'il est aujourd'hui, comme ça.

0: Alors, amiral François Dupont, c'est la première fois que j'ai en face de moi quelqu'un qui a eu cette possibilité d'appuyer sur un bouton pour lancer une bombe atomique. Alors, j'ai envie de vous poser forcément une question éthique par rapport à cela. Vous avez certainement vu, comme beaucoup d'entre nous, des images de Nagasaki, d'Hiroshima, des destructions massives, de la souffrance de ces gens. Est-ce que pour vous, cela vous semble éthique d'utiliser une bombe atomique? Et je vous pose cette question à vous, croyant aussi, parce que je sais que vous êtes catholique, pratiquant.
1: C'est une vraie question. Je crois que, si on peut parler de mérite pour Hiroshima et Nagasaki, c'est que ça aura montré au monde entier que c'était insupportable. Et que c'est ce caractère insupportable qui fait que maintenant, plus jamais, il ne faudra mettre en œuvre ou considérer que l'arme atomique est une arme du champ de bataille. Mais, encore une fois, mettons-nous dans la peau du chef de l'État qui a la responsabilité d'un pays qui, effectivement, est petit pays. J'aime pas trop parce que je pense qu'on reste un grand pays. Il faut se dire qu'on est un grand pays, même si on a des difficultés, y compris dans le domaine intérieur. C'est un pays qui compte. C'est un pays qui a une histoire, c'est un pays qui compte, c'est un pays qui est un pays moteur pour l'Europe, c'est un pays industriel, scientifique, dans lequel on a des grands savants, des grands penseurs. Et donc, je pense, aujourd'hui, que cette éthique, elle doit se regarder au travers de ce qui s'est passé dans l'histoire. Et cette histoire nous a appris les horreurs, et Hiroshima et Nagasaki ont montré que si on allait trop loin dans ces horreurs, eh bien, on arrivait à Hiroshima et Nagasaki.
0: Mais des gens, je dirais, qui sont pour le désarmement nucléaire, disent la même chose. L'horreur de la bombe atomique nous a montré qu'il ne fallait plus jamais lancer une bombe atomique. Donc, désarmons ces missiles nucléaires.
1: Oui, simplement, je pense que c'est un raisonnement statique.

0: et que la dynamique impose, de même que impose d'avoir des façons de dissuader. Je crois que la meilleure, finalement, façon de faire la guerre, c'est de ne pas la faire. C'est-à-dire de s'asseoir autour du tapis vert avant de partir en campagne. Voilà. Et d'ailleurs, moi, je discute beaucoup avec des gens qui veulent l'élimination des armes nucléaires, et quand on leur pose la question de savoir par quoi on la remplace, ils disent « c'est vrai qu'aujourd'hui, on ne sait pas la remplacer ». Simplement, ce qu'ils disent, en particulier le plus raisonnable, c'est de dire « il faut qu'on essaye de désarmer, qu'il y ait de moins en moins de monde qui a des armes nucléaires ». On en aura sans doute toujours autant. Michel Serres disait « on ne désinventera pas le nucléaire ». On ne le désinventera pas, ni dans le civil, ni dans le militaire.
1: – C'est de limiter, en tous les cas,
0: c'est de limiter les risques, voilà. Et ce qui est un peu intéressant, quand on étudie d'ailleurs l'histoire de l'arme nucléaire dans le monde, c'est qu'elle a conduit à un certain nombre de traités qui concernaient directement les armes nucléaires, en particulier START, limitation entre les États-Unis et l'URSS à l'époque, et que dans la foulée de ces traités très nucléaires, il y a eu d'autres traités sur les armes, et en particulier l'interdiction généralisée maintenant des mines antipersonnelles, qui ont fait tellement de morts, tellement de blessés, tellement de gens qui ont perdu des jambes ou des bras, elle est venue dans la foulée de tout ça. Et donc la dynamique, ce n'est pas simplement le nucléaire, c'est que les gens se mettent ensemble pour réfléchir à une évolution. Donc ça a aussi eu cette vertu.
1: François Dupont, quand vous étiez dans votre sous-marin nucléaire, vous vous êtes posé la question à un moment vous dire si je reçois l'ordre du président de la République d'appuyer sur le bouton et de lancer sur un pays ses ogives nucléaires, qu'est-ce que je fais ?
0: Je vais vous raconter une histoire qui est une histoire vraie. Lorsqu'on a fait l'armement du Triomphant, il y a une émission qui passait sur France Inter, dans laquelle un certain nombre d'auditeurs posaient des questions. Et la dernière question, on me dit, je prends une dernière question, la dernière question était exactement celle que vous dites. Mais comment est-ce que vous pouvez, vous, penser qu'un jour vous appuierez? Et j'ai répondu, sans jamais avoir formulé cette question par-devers moi, que penseriez-vous d'un policier ou d'un gendarme qui ne sortirait pas son arme devant quelqu'un qui est agressé? J'ai eu cette réaction-là. Ma mission, la mission du policier, elle est celle-là, ma mission, si jamais, malheureusement, tout échoue. Mais dans le livre, j'espère, je dis que je ne veux pas penser à ce jour d'après. Voilà.
1: Mais vous l'auriez fait? Vous auriez su l'ordre, vous auriez
0: appuyé sur le bouton. Oui, je crois, parce que je suis convaincu une fois encore que les arguments de la France sont bons, et que si le chef de l'État, qui est bien sûr celui qui enverra le code, est très entouré de gens qui sont raisonnables et qui lui diront, maintenant, malheureusement, on ne peut plus passer. Alors, pour terminer mon histoire, quand je suis rentré chez moi, j'ai eu un coup de fil d'un de mes frères qui m'a dit... « Sais-tu qui t'a posé la dernière question ?» C'était lui.
1: C'était lui.
0: Il m'a dit « Tu t'en es pas mal sorti. »
1: Sympa le frère. Dites-moi, amiral François Dupont, et là je repose ma question aux croyants que vous êtes. Qu'est-ce que vous faites du commandement « Tu ne tueras pas » ?
0: Je crois que c'est une question qui est une question très, très, très compliquée. J'ai quand même un modèle dans ces affaires-là, j'en parle un peu dans le livre, qui est le général de Gaulle, qui était à la fois quelqu'un qui avait le sens des responsabilités, le sens du drame, de ce qu'est la vie humaine aujourd'hui, qui était très, très croyante, qui s'appuyait beaucoup sur cette... Et puis, j'ai aussi été beaucoup en contact avec des prêtres qui ont écrit sur le sujet et qui reconnaissent qu'il y a aussi une vertu à cette arme nucléaire qui est dire, bien sûr, je ne tuerai pas, mais... Quand il y a la responsabilité, je crois qu'on se met, c'est pour ça que je parle assez souvent du chef de l'État, la responsabilité de défendre 60 millions de personnes en France, indirectement aussi des Européens, est une responsabilité qui s'acquiert, en tout cas qui se mûrit dans le drame de ce qu'est la vie, de ce qu'elle peut être. Eh bien, malheureusement, quelquefois, il faut employer des moyens qui pourraient être tellement terribles qu'il faudrait les mettre en œuvre. Sinon, on n'est pas un chef.
1: En vous lisant, je me suis dit, et en vous écoutant là à l'instant, je me suis dit, mais finalement, est-ce que ces forces nucléaires ne sont pas au service de la paix, plus qu'au service de la guerre ?
0: C'est parce que fondamentalement, je crois ce que vous dites, au service de la paix, que j'ai fait ce métier, j'allais dire sans aucun état d'âme, pas sans aucun état d'âme, mais en y réfléchissant beaucoup. Et une fois encore, très marqué, moi je suis né juste après la guerre, par le désastre qui a été la Deuxième Guerre mondiale en France. Voilà. Et donc, essayons au service de la paix.

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1: Amiral François Dupont, il y a dans cette vie de sous-marinier quelque chose d'assez fascinant. On le voit, le bonheur qu'ont les sous-mariniers à être dans cette aventure-là. Moi, je me dis, comment vous les recrutez? Comment vous les sélectionnez, ces hommes et ces quelques femmes maintenant qui vont dans les sous-marins, pour que vous soyez sûr que pendant 70 jours, ils vont tenir le coup? Il n'y a pas de claustrophobe, j'imagine, qu'ils ne soient pas déprimés, qu'ils ne risquent pas, excusez-moi l'expression, mais de péter un câble en cours de plongée. Comment vous les recrutez?
2: Alors, d'abord, le meilleur recrutement qui soit, c'est que les gens sont volontaires. Voilà. Ensuite, il y a quelque chose qui est très important. Alors, bien sûr, on a des services de psychologie qui évaluent rapidement si ça se passe bien ou pas bien. On repère très vite quelqu'un qui ne supportera pas ses 70 jours. Et à ce moment-là, donc, du coup, il ne fait plus partie des équipages. S'il est parti sur une patrouille un peu longue, ensuite, il sortira de ses équipages. Et puis, je pense qu'il y a quelque chose qui est très important, c'est cette responsabilité que chacun porte, en termes techniques, qui sont des responsabilités extrêmement intéressantes. Vous avez, j'en parle, du conducteur du réacteur nucléaire, c'est quelqu'un qui est entré dans la marine, il ne savait même pas ce que c'était qu'un neutron. Le neutron, c'est la base essentielle du réacteur nucléaire. Or, il se rend compte qu'il peut faire toute une carrière, toute une formation, et peut-être terminer un jour officier par cette formation. Donc il y a tout cet aspect de spécialisation, etc., qui fait qu'une fois encore, cette cohésion est
1: très forte. Oui, mais je me suis dit quand même, il faut qu'ils aient quelque chose de particulier, non, une force psychologique particulière pour tenir. Vous êtes dans le noir complet, alors je sais bien que vous mettez des lumières différentes pour qu'on distingue le jour de la nuit, pour les aider à peu près à avoir un rythme normal. Mais c'est un mode de vie qui n'est pas normal.
2: Alors c'est un mode de vie qui est très, très organisé et dans lequel aucune journée qui ne succède à une autre de la même façon, dans lequel il y a des rites au cours de la patrouille, en particulier cette rite de la cabane dont je parle.
1: C'est-à-dire au bout de 35 jours, quoi, mi-parcours, vous faites la fête, là, vous lâchez.
2: on se lâche un peu. Il y a les dimanches dans lesquels on est un peu plus décontracté, mais il faut toujours faire le quart. Et puis, il y a cette vie de communauté, avec une vie dans laquelle on organise aussi des concours, des entraînements, des formations. Je parle d'une formation sur le réacteur nucléaire, qui fait que les gens sont très occupés, ont une vie qui est très occupée, et une fois encore très motivée par l'intérêt de ce qu'ils font.
1: Quand on sait un peu le danger aujourd'hui du terrorisme, comment être sûr que jamais ne s'infiltrera dans un sous-marin un terroriste déguisé quand on sait que vous portez des ogives nucléaires?
2: Alors, l'entrée à l'île Longue, de ce point de vue-là, est absolument draconien. L'île Longue, c'est la base des sous-marins nucléaires, et toute personne qui y rentre, non seulement est inspectée, connue et repérée.
1: Non, mais je pensais plus quelqu'un qui s'infiltre dans l'équipage. On l'a vu récemment dans la police, un fonctionnaire de police a lui-même commis un attentat. Ouais. Comment être sûr que vous auriez pas...
2: Je crois que, alors, c'est l'intérêt aussi de cet environnement où on est très les uns sur les autres, les uns à côté, pas sur les autres, les uns à côté des autres, c'est qu'on peut repérer très très vite quelqu'un qui ne fonctionnerait pas bien.
1: Mmh. Vous êtes sûr de ça? Il n'y a pas de risque?
2: Ah bon, nous sommes faits pour ça, et les officiers sont aussi formés pour repérer les dérives d'une façon ou d'une autre. Oui, bien sûr, oui.
1: Et alors, le retour, amiral François Dupont, quand on a passé 70 jours sous la mer, que le sas s'ouvre et que vous rentrez à la maison, comment ça se passe?
2: Alors, il y a un sas. Il faut passer par un sas. Il faut accepter que les deux ou trois premiers jours soient des jours qui ne sont pas forcément faciles à vivre.
1: Les retrouvailles familiales, ce n'est pas toujours facile.
2: Oui, c'est ça. Pas facile, elles le deviennent assez vite, mais il faut accepter soi-même, parti 70 jours, de revenir dans une famille qui a vécu sans vous pendant 70 jours, qui a fonctionné sans vous pendant 70 jours, quelquefois avec des douleurs ou avec des moments qui ont été plus ou moins difficiles. Donc il faut avoir beaucoup de modestie et se dire que pendant les deux premiers jours, peut-être, il va falloir retrouver ses marques. Mais c'est vrai qu'il y a un passage d'un monde à un autre.
1: Vous n'avez pas le sentiment finalement de vous couper de la famille? Parce que pendant 70 jours, vous êtes complètement absent de l'éducation de vos enfants.
2: On est complètement absent, et nous, on est des héros, les sous-mariniers, forcément, mais nos femmes sont encore plus des héros, il n'y a aucun doute.
1: Ça, vous le dites, là, vous rendez hommage quand même à votre femme, mais indirectement à toutes les femmes des sous-mariniers.
2: Beaucoup, beaucoup hommage, parce que sans elles, la vie serait complètement différente. Et ce qui est très important, c'est que tout ça fonctionne parce qu'il y a l'écosystème du sous-marin, mais il y a aussi l'écosystème des familles, et que tout ne fonctionne parce que ces deux écosystèmes, chacun fonctionne à la fois seul et ensemble.
1: Et le fait qu'il y ait très peu de communication, parce que pendant les plongées, vous pouvez très peu communiquer avec vos familles.
2: Hein. Nous ne pouvons pas communiquer avec nos familles. Nous, les marins, nous ne pouvons pas communiquer avec les familles.
1: Je croyais qu'il y avait 25 mots autorisés par semaine.
2: Alors les 25 mots, ça vient de la famille vers le marin.
1: D'accord.
2: 40 mots aujourd'hui. À mon époque, 25 et aujourd'hui, 40 mots. Ouais. Mais nous ne communiquons jamais avec nos familles, sauf en cas de très grave. Et donc, les familles nous envoient ce qu'on appelle un familigramme, un télégramme de famille.
1: Qui est filtré par l'état-major.
2: Alors, qui est filtré, relu beaucoup de façon à être sûr qu'on ne va pas annoncer une mauvaise nouvelle. Et donc, en général, ça se termine par la météo du jour.
1: Oui, on voit bien, quoi. Ça a été dur, amiral François Dupont, à 46 ans, de revenir de la dernière plongée, de dire « je ne plongerai plus jamais dans un sous-marin ».
2: Pas du tout, parce que je crois que j'étais tellement nourri, j'étais tellement satisfait de tout ce que j'ai fait, j'étais tellement reconnaissant aussi aux personnes qui m'ont fait confiance, qu'au contraire, j'ai rencontré tellement de gens passionnants, que je me suis dit qu'au contraire, c'était là une façon maintenant de rentrer aussi dans une nouvelle vie.
1: Et plus être embarqué, aller ni dans un sous-marin, ni sur un bateau, et puis d'aller travailler à l'état-major français dans des bureaux et sous les ordres de la République.
2: Mais j'ai fait aussi là des choses passionnantes, j'ai rencontré des gens passionnants, et puis fort de ce que j'avais vécu, on m'a aussi fait confiance dans d'autres domaines qui n'étaient pas forcément connexes avec ceux que j'avais connus en mer, mais dont on me disait, s'il a réussi là, il doit pouvoir réussir ailleurs.
1: Qu'est-ce qui vous a donné le plus de joie dans votre carrière, amiral François Dupont ?
2: Beaucoup de choses. D'abord, le contact avec les hommes, avec les équipages dans lesquels j'ai échafaudé, élaboré, sans peut-être me rendre compte ce que je considérais comme étant le commandement, ce que j'essaye d'expliquer dans le livre. Mais cette période d'armement du bateau, dans laquelle il n'y avait pas simplement que des marins, mais des ingénieurs, des techniciens, des gens absolument formidables, construire, conduire un projet, rencontrer, faire toutes ces rencontres. Et au moment où on annonce qu'on va à l'immersion maximale, dire « c'est nous », c'est quelque chose d'absolument formidable. Et puis ça s'est bien passé, même si on a eu des pépins, mais on les a vécus avec, là aussi, beaucoup de sens de l'autorité et de la responsabilité chacun de notre côté. Quelque chose d'assez formidable.
1: La dernière phrase de votre livre, amiral François Dupont, c'est « sans transcendance, il n'est pas de commandement ». Pourquoi vous avez terminé par cette phrase et qu'est-ce qu'elle veut
2: dire?
1: Parce
2: que je crois que le commandement, c'est quelque chose. Le commandement d'un bateau, d'une entreprise, plus largement, comment en politique, c'est quelque chose qu'on vous donne, qui est transcendant. C'est-à-dire qu'on vous l'accorde pendant un moment. Et si vous ne considérez pas qu'il est transcendant, vous manquez toute une dimension, à la fois pour vous-même et pour les gens dont vous êtes responsable. Donc je crois vraiment que cette transcendance est absolument essentiel.
1: Merci beaucoup, amiral François Dupont. Vous m'avez fait découvrir beaucoup de choses de la vie des sous-marins, des sous-mariniers, et vous m'avez fait réfléchir sur ce qu'on appelle la dissuasion nucléaire. Merci beaucoup de cet échange avec vous, et je renvoie à votre livre « Commandant de sous-marins », un ouvrage que vous avez publié aux éditions Autrement.
2: Merci beaucoup.
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0: Cette émission que vous venez d'écouter provient des archives de RCF Notre-Dame. Des années se sont écoulées depuis les enregistrements. 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
3: Bonjour et bienvenue à la forteresse de Sals. Il faut savoir que cette forteresse date fin 15e, début 16e. C'est un très bel exemple d'architecture militaire. Elle abritait 1500 à 3000 hommes. Elle abritait aussi des écuries, donc égales des chevaux. Et il y avait tout un corps de bâtiment pour tout ce qui était une vie, c'est-à-dire vaches, cochons.
4: Oui, la garnison, c'était aussi des bouches à nourrir et une autosuffisance à avoir. Donc, on avait à la fois des étables avec des vaches, veaux, mais aussi une laiterie où étaient faits des fromages, mais également une très grande cheminée ici dans cet espace qui devait servir également pour les salaisons, pour les fumées. Donc, on avait vraiment une gestion complète, je dirais, on dirait aujourd'hui, de l'approvisionnement, qui permettait d'être autosuffisant. Et donc, on achetait sans doute aux paysans du secteur des animaux, au fur et à mesure des besoins. On les élevait sur place. Et en cas de siège, ils étaient eux-mêmes protégés dans les remparts pour pouvoir aussi donner du lait pendant tout le temps du siège. Et donc, il faut imaginer qu'on avait des vaches dans l'étable, une laiterie, mais aussi des canons qui tirent en même temps. Donc, ça devait être quand même quelque chose assez incroyable. Et on ne sait pas trop comment les animaux réagissaient à la fumée, au bruit et au tir des canons, mais on imagine qu'ils devaient être assez effrayés.
3: Une garnison où on résidait donc obligatoirement des personnes qui n'étaient pas soldats, qui étaient plutôt agriculteurs, éleveurs et cuisiniers, bien sûr.
4: On a la chance d'avoir une liste un petit peu des corps de métier, soit intégrés dans l'armée, soit payés à la tâche ou payés au mois. Et donc, on avait des corps d'artisans, on avait également des forgerons, par exemple, qu'on faisait venir pour ferrer 300 chevaux, des vétérinaires aussi, et des gens qui prenaient soin des chevaux. Et trois grandes écuries, donc environ 100 petits chevaux par écurie. Ce sont des chevaux aragonais, ce qu'on appelle des jinetes, qui s'apparentent un peu aujourd'hui au potoc basque, ces petits chevaux très rustiques, montagnards. Vous pouvez imaginer des purs sang arabes ici, pas du tout. Ils sont un petit peu élevés à la dure, par toute saison ils doivent pouvoir sortir et ils feront des gros dégâts dans l'armée française lors de ces sorties. Lorsqu'il faut dégager la forteresse, ils seront très efficaces et très craints par les Français, surtout qu'on a les tirs d'artillerie qui balayent complètement le champ d'attaque et qui permettent ensuite à cette cavalerie de faire des sorties, des incursions, de jour comme de nuit, et d'harceler, en quelque sorte, c'est de la guérilla, le temps que l'armée de secours espagnole arrive jusqu'à la forteresse.

On avait également tout un corps de cuisiniers qui étaient là. Et par contre, les médecins étaient intégrés, c'était les médecins militaires. Voilà. On avait, pendant le chantier, lorsqu'en 1503, la forteresse s'est construite, les Français attaquent la forteresse alors qu'elle n'est pas encore achevée. Et donc, en fait, on a une sorte de village de chantier installé sur la forteresse. Donc, on a aussi des ouvriers, des artisans qui sont là et qui sont pris au piège. Et c'est comme ça qu'on connaît un petit peu ces corps de métier, ces personnages qui sinon auraient été complètement invisibles, alors que ce sont eux qui ont construit la forteresse, qui ont taillé les pierres dans la forteresse et qui ont acheminé les dizaines de milliers de briques qui ont servi à la construire. En Espagne, à la forteresse de Simancas, sont conservées toutes les archives du gouvernement espagnol, notamment de l'armée. Sous Franco, ces archives étaient inaccessibles. Et là, depuis quelques années, évidemment, des chercheurs français se sont intéressés à ce chantier et à la vie quotidienne de la forteresse. On a pu retrouver le nom de l'architecte, Ramiro López, qui était jusqu'à présent inconnu, et surtout voir un peu la liste des matières, des commandes qui sont faites par la forteresse. Et on se rend compte que dans la forteresse, en fait, on a deux fours qui servent à alimenter la garnison, un four pour le pain, on fait la mouture des céréales directement dans la forteresse, et un four pour, nous dit-on, pour les petits gâteaux espagnols, donc en fait en briques réfractaires, qui vient peut-être de la région d'Olot, en Espagne, d'ailleurs, la brique réfractaire, parce qu'ici, on est dans un pays où il n'y a pas de basalte, pas de brique réfractaire. Donc, on fait venir quand même à grands frais, certainement, ces matériaux, à l'espagnol, on dirait, pour faire cuire ces petits gâteaux qui étaient plutôt, je pense, réservés aux gouverneurs et aux officiers qu'aux hommes de troupes. Ici, c'est ce qu'on appelle la chambre des vannes, qui servait à collecter l'eau des trois sources qui est arrivée depuis les Corbières. On récupérait cette eau à différents usages. D'une part pour l'alimentation en eau de la garnison, mais également, éventuellement, en cas vraiment de siège, on pouvait bloquer avec des vannes l'arrivée d'eau et ensuite envoyer toute l'eau vers les fossés pour créer une sorte de boue, de marégot qui empêchait l'ennemi d'avancer. Et en temps de paix, cet espace était transformé en étuve, en spa. En fait, on avait le four de boulangerie qui chauffait une cuve d'eau dans cette pièce, qui permettait d'avoir de l'eau chaude, mais également de créer de la vapeur. Donc, on avait une sorte de sauna, voilà, qui était réservé aux officiers, hein, aux gouverneurs. Et donc, voilà, c'est dire aussi l'agrément de cette forteresse, qui est un lieu un peu rustique, mais qui avait aussi l'agrément pour ces grandes Espagnes, cette noblesse espagnole, qui avait l'habitude d'avoir quand même un confort de vie assez élevé.

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1: Je vous propose maintenant de mieux appréhender la personnalité qui était celle des soldats du XVIe siècle dans cette forteresse espagnole. Pour nous aider à le réaliser, une exposition magnifique est actuellement accrochée à la forteresse de Sals. Elle donne à voir des photos de soldats guerriers japonais du XVIe siècle.
2: Donc les sept vertus, armes et armure, c'est sur le code d'honneur des soldats de l'époque. Donc la courtoisie, sincérité, l'honneur, enfin voilà. Et les photos prises, réalisées par Sylvia Macris, en collaboration aussi avec le Samurai Museum Berlin, permet en fait de pouvoir, sur 11 dibons, retracer ce code d'honneur du soldat, du samouraï notamment, qui était aussi un guerrier. Très belle photo. Et donc ça se monte. Donc on a décidé, avec l'artiste, puisqu'on ne monte pas des expositions comme ça tout seul, combien de temps pouvions-nous la garder? On avait dit peut-être pour l'été, c'était pas trop suffisant. Donc là, la malle, c'était du 1er juillet au 31 décembre.
3: L'intérêt, c'était en fait de trouver une corrélation évidemment avec le monument. Et nous allons avoir dans l'exposition les sept vertus, le catalogue d'exposition. Et nous allons avoir des ouvrages sur des forteresses justement japonaises du 15e et du 16e qui sont absolument magnifiques. La médiation est faite en amont par les agents d'accueil de surveillance qui la font très bien. C'est rare qu'on doit donner un complément d'information. Cependant, dès que le visiteur est dans la boutique, on le voit, l'intérêt pour le livre, on trouve qu'il y a une véritable envie de lire qui est revenue. Et ça, c'est très chouette. Et là, dans ces cas-là, nous sommes là, évidemment, pour les aiguiller sur leur désir.

Alors ici, c'est une pièce qui a plusieurs vocations. C'est à la fois la chambre du gouverneur, de la forteresse, qui est un grand d'Espagne, hein, souvent issu de la noblesse, un officier supérieur, et puis une salle d'état-major. C'est là où, en cas de siège, se réunissaient les officiers supérieurs pour préparer la défense de la forteresse en attendant l'armée de secours. Il fallait tenir pendant un mois. Donc cette pièce, en fait, a des murs extrêmement solides. Elle est protégée par un double rempart, trois fossés. Donc c'est quelque chose d'extrêmement complexe et on pouvait même tirer depuis ces pièces puisqu'il y a des sorties du côté de la place d'armes et du côté des terrasses inférieures si l'ennemi était déjà rentré dans une partie de la place. Le donjon, c'est vraiment le saint des saints et là, à ce troisième étage du donjon, on est vraiment dans l'endroit le mieux protégé de la forteresse mais qui était aussi un lieu de vie puisque le gouverneur y dormait, une cheminée pour l'hiver, un point d'eau aménagé. Donc des éléments quand même assez modestes, mais ce sont des militaires, c'est une garnison. Mais il y a quand même un confort minimal. Et l'eau arrivait jusqu'au troisième étage par un système de pression. Donc les ingénieurs, Ramiro Lopez, notamment le grand ingénieur qui a construit, bâti, créé cette forteresse, a imaginé des systèmes aussi de gestion de l'eau extrêmement complexes, à la fois pour toujours avoir de l'eau, même en cas de siège, mais aussi pour le confort quotidien, puisqu'il y a environ 1 000 de soldats quand même dans la forteresse, 300 chevaux, et tout ça, ça nécessite beaucoup d'eau au quotidien. Et voilà, cet endroit-là, c'est vraiment le point stratégique du donjon. Ici, c'est une chambre des officiers. Les officiers, contrairement aux hommes de troupes, qui étaient dans un secteur encore plus rustique, avaient la possibilité ici de se reposer, un lieu de repos, toujours avec des cheminées pour l'hiver, des potagers, où ils pouvaient cuisiner également. Et à l'étage, alors un plancher qui aujourd'hui est effondré, mais des couchages en fait. On dormait ici, on passait le temps, on fumait la pipe, on jouait aux cartes, voilà. On a un jeu également, Pierre, qui évoque ces jeux, voilà, parce que quand on est une forteresse, on passe beaucoup de temps à attendre l'ennemi et il y a des semaines, des mois, parfois il ne se passe pas grand-chose. Simplement, il faut tuer le temps et souvent les soldats, les officiers gravaient leur nom sur les pierres de la forteresse. On en a un certain nombre de ces graffitis.

0: Et cet endroit était vraiment à cheval entre le Saint-Dessin, c'est-à-dire le secteur du gouverneur, et les salles de soldats. Alors cette salle, jusqu'à présent, n'était pas ouverte au public. On ne pouvait pas y accéder. Donc elle a été entièrement restaurée, nettoyée. On l'a rééquipée au niveau de l'éclairage. Et donc on l'a proposée uniquement en visite pour les journées du patrimoine, c'est-à-dire 2 jours par an. Et dorénavant, elle sera accessible en permanence dans le parcours de la forteresse.
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2: Au XVe siècle, la forteresse de Sals a bénéficié de l'ingéniosité de Francisco Ramiro López, l'architecte bâtisseur. Aujourd'hui, en 2026 encore, on bénéficie de beaux travaux d'aménagement pour que la forteresse s'embellisse et soit proposée à tous.
0: La forteresse, tout est mêlé, il n'y a pas de séparation entre les espaces, et il faut pouvoir les gagner au plus vite. Donc la tour d'artillerie, en fait, elle est composée de plusieurs niveaux de canonnières qui ont été aménagés de manière assez savante. Et donc, on propose aux visiteurs des restitutions en coupe de ces dispositifs pour montrer aussi l'ingéniosité de ces dispositifs d'artillerie. Des systèmes d'évacuation avec un puits central pour les fumées des canons. La poudre noire est extrêmement toxique. Il faut imaginer que les servants de l'artillerie s'intoxiquaient. Et donc l'architecte a imaginé des systèmes de puits avant, comme on connaît par exemple en Orient, depuis le Moyen-Âge, pour évacuer ces fumées. Et au sous-sol de la tour d'artillerie, un captage de source qui permet de refroidir l'atmosphère et faire retomber des poussières de ces suies de poudre en contrebas. Et ça permettait de préserver les soldats, parce qu'il faut imaginer que des tirs continus, plusieurs heures par jour, devaient complètement rendre l'atmosphère infernale. Et grâce à ce dispositif d'aération, de ventilation et de captation de la source, a priori, on pouvait quasiment tirer en continu. Et c'est ce qui est arrivé lors de la prise de la forteresse, à plusieurs reprises, lors des sièges, et ce qui a permis de la défendre de manière extrêmement efficace, extrêmement continue. À partir du XVIIe siècle, on va équiper les parties sommitales des tours de plateformes d'artillerie pour tirer encore au plus loin. Voilà. Et donc, le dispositif devient de plus en plus puissant au fur et à mesure aussi où on invente des nouveaux systèmes de canons qui vont tirer encore plus loin et avec des cadences beaucoup plus importantes.

0: Lionel Isaac, vous démarrez cette belle saison 2026 avec un événement autour d'innovation, un nouveau parcours. Alors, ça paraît un tout petit peu paradoxal dans un site si ancien de bénéficier de nouveautés. Quelles nouveautés ? Dans quelle mesure vous innovez ?
1: On travaille depuis 3 ans maintenant sur un projet autour de l'accessibilité. Les forteresses, ce sont des lieux quand même complexes, beaucoup de marches, beaucoup d'escaliers, un vrai labyrinthe architectural. Et l'objectif, c'était de rendre ces parcours plus aisés pour nos visiteurs et visiteuses, et notamment pour ceux qui ne marchent pas très bien. Donc on travaille vraiment sur la notion d'accessibilité, qui peut être aussi de la sécurité, pour rendre les parcours plus libres, des visites libres, notamment le donjon, la forteresse, qui longtemps était uniquement visitable en visite guidée. Aujourd'hui, on l'ouvre en complète visite libre, et bien entendu, on continue les visites guidées pour ceux qui sont amateurs, d'avoir une médiation humaine qui reste toujours très importante dans notre forteresse.
0: Par rapport au parcours en lui-même, y a-t-il eu également des modifications ?
1: Alors, on a travaillé sur de nouvelles séquences qui n'existaient pas, notamment une nouvelle maquette qui est arrivée dans la place d'armes, qui va servir de point de départ à la fois pour les visites guidées et pour les visites libres, et un point de repère pour nos visiteurs, parce que le labyrinthe de la forteresse, il n'est pas toujours facile à appréhender lorsqu'on rentre dans la place d'armes. Et ensuite, on a des jalons, des salles qui sont ouvertes dans le donjon, notamment la salle des officiers, qui n'était pas ouverte jusqu'alors. Donc c'est une nouveauté, on l'ouvrait uniquement pour les journées du patrimoine. Dorénavant, elle va être ouverte toute l'année. Et on a également tout un travail sur l'éclairage, les passages difficiles, qui va permettre vraiment de redécouvrir la forteresse comme on ne l'avait jamais vue auparavant.
0: Ces travaux importants, comment ont-ils été organisés ?
1: Alors, on a travaillé en fait en site ouvert, c'est-à-dire que les visiteurs étaient toujours en capacité de venir à la forteresse, mais ne pouvaient pas accéder à certaines zones en chantier, évidemment. Donc, on avait proposé un tarif dégressif, puisqu'on ne pouvait plus visiter toute la forteresse pendant 1 an et demi environ. L'été dernier, on a pu quand même refaire visiter le donjon. Donc, on n'a jamais eu d'interruption, à part 1 ou 2 jours pour des raisons de sécurité, d'acheminement de matériaux, mais ça a vraiment été à la marge. La première étape vraiment complètement inédite et nouvelle du parcours débute par la galerie des maçons. C'est une galerie en fait qui était à la fois occupée par les maçons lors des restaurations des années 60, mais surtout qui était une galerie de protection, de défense des soldats lorsqu'ils étaient sous le tir des ennemis, espagnols ou français, selon les époques. Et donc cette galerie permettait de passer vraiment aux abris et de ne pas essuyer le feu de l'ennemi. C'est quelque chose d'assez immersif et un soin a été vraiment porté à l'éclairage de cette galerie, la réfection des sols pour le rendre plus accessible. Et donc il y a une sorte de mise à l'ambiance décorante dans cet étroit boyau. On se sent un petit peu dans la peau de ces soldats espagnols qui occupaient la forteresse à partir de 1490-1503. Alors, on a la chance d'avoir encore des portes historiques qui datent vraiment de la fin du Moyen-Âge et du début de l'époque de la Renaissance, qui sont réalisées en fer très épais pour éviter les incendies liés aux boulets chauffés au rouge par les ennemis. Et donc, c'est une double protection, l'épaisseur de la porte en bois avec une garniture métallique très solide. Et c'est ce fer, issu de ces forges catalanes très célèbres, qui ont équipé la forteresse durant environ 3 siècles. On ressort du parcours du donjon par les portes les plus anciennes de la forteresse. Ce sont des portes magnifiques, usées par le temps, la tramontane, comme la pierre qui les entoure d'ailleurs. C'est vraiment une dentelle de pierre et de bois qu'on a pu faire restaurer il y a quelques années et qui donne accès à la place d'armes et au parcours qui s'ouvre au rez-de-chaussée et dans les sous-sols de la place d'armes.
0: Qui peut restaurer un élément comme celui-ci ?
1: Aujourd'hui, c'est très compliqué de trouver des artisans d'art, notamment dans le département des Pyrénées-Orientales, il n'y en a quasiment plus, les menuisiers d'art, en capacité de restaurer des éléments aussi anciens. Donc on fait un appel à projet, un appel d'offres. Et dans le sud de la France, il reste encore quelques artisans d'art qui sont spécialisés dans les restaurations de boiseries anciennes, mais ils sont de plus en plus rares. Donc il faut faire un appel à l'avenir, à ces jeunes restaurateurs qui peuvent se former auprès de ces vraiment savants. Ce sont des gens, des artisans qui ont une culture très fine des matériaux. Et il faut vraiment, pour les jeunes, c'est peut-être une voie d'avenir parce que nous, on manque sérieusement de tailleurs de pierre, de restaurateurs en bois. Et donc, voilà, il faut que les générations futures se forment et prennent le relais parce que c'est vraiment important pour conserver nos monuments, on en a besoin. Le donjon est un espace extrêmement fermé parce qu'il est protégé, très peu de fenêtres pour ne pas être facilement attaqué. Et on a profité de l'opportunité des rares ouvertures pour y créer des points de vue par lequel le visiteur peut se repérer vers la place d'armes, vers le puits, vers la chapelle qu'il aura visité déjà ou qu'il va visiter à la suite du parcours. Et donc, c'est quelque part des points de réassurance, des points panoramiques qui sont complétés à l'extérieur. On peut faire aussi une photo, se repérer. Donc, c'est extrêmement important. C'est une sorte de prise en main, voilà, qui ne dit pas son nom pour le visiteur. La forteresse a été installée sur un secteur où avaient été repérées trois sources. Donc ce n'est pas un hasard, évidemment, puisque la forteresse est bâtie entre le massif des Corbières, la montagne et les étangs de Salses. Donc un tout petit goulet, une étroiture terrestre, qui est irriguée par trois sources extrêmement importantes. L'une d'entre elles est encore la fonte Estramar aussi, qui est une ressource naturelle extrêmement importante, qui était à la frontière vraiment entre l'Espagne et la France. Et donc on a utilisé ces sources naturelles à la fois pour la défense, il fallait de l'eau pour pouvoir survivre à un siège qui pouvait durer plusieurs semaines, et pour la vie quotidienne dans la forteresse. Aujourd'hui, les fossés sont secs. Ils l'étaient, certainement, à l'époque Renaissance. Ce n'était pas des fossés en eau. Il n'y avait pas assez d'eau pour alimenter les fossés en eau, mais au moins pour inonder un petit fossé intérieur qui est encore visible, où aujourd'hui nous avons des barbeaux, des grenouilles, des anguilles, puisque nous sommes aussi protégés au titre de Natura 2000. La forteresse est aujourd'hui devenue un refuge de biodiversité.
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1: On sait que depuis la construction de la forteresse, il y a une chapelle qui a été agrandie au fil des siècles et elle est dédiée à Saint Sébastien, qui était un soldat romain. Narbonne, du 3e siècle après Jésus-Christ, et qui est devenu le patron des archers. Voilà. Et ici, on a évidemment des soldats, et Saint-Sébastien, en Espagne aussi, un saint extrêmement suivi. Saint-Sébastien, évidemment, la ville, mais c'est au niveau de l'Espagne catholique, c'est un saint qui est beaucoup honoré. Sous Louis XIV, on crée un nouveau maître-autel avec le soleil de Louis XIV qui est mis en majesté sur le fronton. L'immobilier liturgique va être détruit ou évacué, on n'a pas d'archives. Et donc, il y a quelques années, l'archevêque des bâtiments de France a proposé une restitution du maître-autel, de la tribune, qui permet de reconstituer les volumes de cette chapelle, qui est un lieu très agréable, où nous accueillons également des séminaires, des réunions, et qu'on peut soit mettre à disposition, soit louer, selon les participants. On réalise également des concerts, alors en petite jauge, puisque l'acoustique de la chapelle ne permet pas d'avoir des grandes formations, ni son volume, et donc on accueille régulièrement des concerts dans la chapelle ou à l'extérieur, par exemple pour le festival jazz.

0: Zèbre, qui fait toujours le lancement de sa première soirée du festival depuis 3 ans à la Forteresse.
1: Et de réfléchir comment articuler le monument pour qu'il y ait cette envie de revenir et qu'il y ait quelque chose de vivant. On a la nuit, la journée visite chauve-souris avec une extension cette année un petit peu nocturne pour voir les chauves-souris sortir dans la forteresse. Et ça, ça parle pas que à des adultes. On a un monument jeu d'enfants au mois d'octobre pendant les vacances. Donc en fait, on a plein de choses. Ah oui, on a du cinéma, je veux dire, on a plein de choses. Essayer de faire varier notre programmation culturelle pour que ça parle à un public différent et varié et de tout âge en fait.
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3: Dans les innovations, un objet carrément magnifique, mais un objet de médiation.
0: Oui, on a souhaité avoir une maquette tactile, une sorte de plan-relief qui permette de mieux comprendre cette architecture pour tout le monde. C'est-à-dire lorsqu'on arrive, lorsqu'on a du mal à marcher, lorsqu'on est enfant, lorsqu'on est dans un fauteuil. Ben voilà, on peut accéder à cette maquette, tout le monde peut s'en approcher, la toucher. C'est une maquette tactile et qui permet de mieux comprendre les circulations, la façon dont la forteresse à la fois présente des sous-sols, des élévations, des systèmes de remparts emboîtés. Et on a eu la chance d'avoir le mécénat de l'entreprise Visio, qui est une entreprise qui développe notamment des applications pour les personnes non-voyantes. Pour nous, vraiment, c'est l'objectif de tout ce projet, ça a été le maître mot, l'accessibilité pour tous. Aujourd'hui, les visiteurs vont être en visite libre ou en visite guidée. Et lorsqu'ils sont en visite libre, il fallait leur donner quelques informations. Donc on a un texte qui est en français, en anglais, en espagnol et en catalan. Il est complété par un travail graphique qui a été fait, une sorte de 3D architectural, où on voit l'intérieur de la pièce dans laquelle le public se trouve, avec une animation, avec des personnages, des soldats. Ici, en l'occurrence, un soldat qui est en train de remonter un sac de céréales par une poulie jusqu'à cette réserve, ou un sac de poudre. Et puis, on a également l'économe qui est en train de compter, lui, combien de sacs il reste à la réserve, combien de barils de poudre, combien de jambon, de salaison, parce que c'est extrêmement important, il faut gérer l'intendance. 1000 hommes à nourrir, c'est tous les jours, au quotidien, c'est toute une logistique. Et donc, c'est ce qu'on a voulu évoquer par ce graphisme qui permettra aussi aux visiteurs de se repérer dans la forteresse.
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1: Le nouveau parcours et la nouvelle signalétique s'inscrit en fait dans une déambulation. Ça fait partie du parcours de visite libre, entre autres dans le corps de logis dans cette exposition, mais vous avez d'autres accès. Tech, la salle d'exposition permanente avec l'histoire de la forteresse, sa création et son évolution architecturale. Il y a les écuries, il y a la chapelle, il y a la tour d'artillerie et il y a la cour du réduit. En fait, toute cette partie-là que je viens de vous citer, vous n'êtes pas obligé d'y rentrer, mais si vous n'y rentrez pas, vous allez être frustré parce que vous ne les aurez pas vus. En fait, il n'y a pas d'obligation, mais c'est recommandé. Donc c'est qu'avec le droit d'entrée, en visite libre, ils peuvent déambuler de partout.
0: Dans notre petit centre d'interprétation, l'objectif, c'est d'apprendre en s'amusant. Donc on peut disposer de cartes anciennes, de gravures anciennes de la forteresse, on peut jouer avec des quiz, des puzzles, et ça donne pour les familles qui viennent ici ben voilà, un petit temps de questions entre familles, voilà, on se questionne, et puis on apprend en s'amusant, c'est vraiment des objectifs aussi de ce monument.
3: Une petite vidéo ludique également, ludique et pédagogique, qui vient d'où ?
0: Alors, il y a 2 ans, on avait réussi à avoir un beau projet qui était une exposition au Musée des Invalides, Musée de l'Armée de Paris. Et donc, dans ce cadre-là, avec Arte, nous avions réalisé une petite vidéo ludique qu'on présente encore, qui fonctionne très bien, et qui vient en appui de copies d'armes, d'objets anciens. On a quelques boulets, et on a également une petite veuglère, qui était un petit canon que l'armée avait laissé là et que le ministère des Beaux-Arts avait récupéré, et qu'on présente également, qui est un des rares éléments que l'armée n'a pas récupéré lors de la passation en 1930, dans les années 30, au ministère des Beaux-Arts. Donc voilà, c'est des choses qui sont évoquées et qui permettent aussi d'avoir une chronologie, une carte, voilà, pour pouvoir mieux comprendre quelle était l'histoire de cette forteresse, qui est quand même un objet historique un peu particulier, puisque c'est la seule forteresse espagnole conservée, complètement conservée encore sur le territoire français. La forteresse a été établissement militaire lié au ministère des Armées jusqu'au début du XXe siècle. C'est vraiment dans les années 30 qu'on fait le choix de désarmer la forteresse. Et c'est à l'époque le ministère des Beaux-Arts.

Reno-Garros, on a vraiment une architecture qui s'approche vraiment des grands châteaux aragonais ou castillans. Donc on est vraiment dans un décor espagnol. On a reçu l'an dernier un tournage pendant un mois d'une série Netflix qui était tournée à la fois en Espagne et côté roussillonnais, parce qu'il y a une homogénéité d'architecture. Ces forteresses, en fait, ont été construites par les mêmes types d'architectes, vers Gérone, vers Collioure, ici à Sals. Et donc, vraiment, il y a une parenté extrêmement importante. On a une culture très ibérique. On dit souvent le château ou la forteresse qu'on voit depuis l'autoroute. Il ne se passe pas une semaine sans que quelqu'un me donne cette phrase. Et donc, on peut même accéder depuis l'aire de repos à pied à la forteresse. Donc, ça, c'est vraiment quelque chose d'assez unique. On peut faire la pause, une heure, fraîcheur, en descendant directement à la forteresse depuis l'aire de repos de l'autoroute.

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Réjouissez-vous et jubilez, voici O Happy Day, le programme musical consacré au Negro Spiritual, au gospel et à la soul music, avec en ouverture ce disque de gospel, selon la tradition, non réédité en disque compact. Ici, c'était un album Nashboro, datant de 1975, interprété par un groupe qui s'appelait les Angelic Gospel Singers. C'était un des grands groupes de gospel de cette époque. Il avait été formé à Philadelphie en 1944 par la pianiste soliste et chanteuse Margaret Allison, laquelle a eu une très longue carrière puisqu'elle a enregistré avec son groupe jusqu'au début de notre 21e siècle. Elle est décédée en 2008 à Philadelphie à l'âge de 86 ans, cette Margaret Allison. Et ici, donc, nous l'écoutions dans un enregistrement qu'elle a réalisé en 1975, un morceau intitulé « You can't make me doubt him ». Vous ne pourrez jamais faire que je douterai de lui, bien sûr, que je douterai de lui, de Jésus, du Seigneur, puisque nous sommes dans le monde du gospel. Alors, dans un précédent numéro de Happy Day, j'avais évoqué pour vous un des prophètes de la Bible, Moïse, largement évoqué dans la culture populaire, en particulier en ce qui nous concerne par des artistes africains-américains des mondes du spiritual, du gospel et de la soul music. En une seconde émission autour de cette thématique, un prophète en musique, je vous propose d'évoquer un second prophète, souvent chanté lui aussi, Daniel. Nous apercevrons qu'effectivement, il y a plusieurs compositions qui comportent ce prénom Daniel dans son titre. Le livre de Daniel est un livre assez intéressant, est assez populaire parce qu'il contient des épisodes qui ont marqué la culture populaire et en particulier les créateurs de Negro Spiritual. Alors ça raconte la captivité du peuple juif à Babylone, ce qui résonnait bien sûr dans l'esprit collectif des esclaves au XIXe siècle. À l'époque, c'est le roi de Babylone, Nabucodonosor, qui règne et il a emmené en captivité les Juifs. Parmi ces Juifs, il y a Daniel et puis il y a aussi ses compagnons dont nous reparlerons aussi, Mishak, Shadrach et Abednego. Voici une première composition sur le thème de Daniel. « Didn't my Lord deliver Daniel ?» Mon Seigneur n'a-t-il pas délivré Daniel, et qui évoque comment le Seigneur a délivré Daniel de la fosse au lion. Cet événement, cette libération, est une illustration supplémentaire d'un thème biblique applicable au quotidien des millions d'esclaves déportés sur la terre d'Amérique, qui eux aussi espèrent en une libération, voire un jour. Voici une interprétation de ce thème, qui en existe de très nombreuses depuis les années 20 jusqu'à nos jours. Ici, c'est une interprétation par un bluesman qui s'appelait Corey Harris, et qui nous donne donc sa vision de « Didn't my Lord deliver Daniel » dans ce disque publié en l'an 2000 et dans lequel il est accompagné par le pianiste chanteur de blues Henry Butler. Voici donc Corey Harris, « Didn't my Lord deliver Daniel ».

Dans l'esprit du country blues, c'était ici Corey Harris dans Didn't My Lord Deliver Daniel, donc Corey Harris, voix et guitare. Alors nous évoquons en musique cette semaine le prophète Daniel, le livre de Daniel dans la Bible, et donc le prophète Daniel qui est un sage envoyé par Dieu à la cour des païens. Le livre de Daniel met en scène des personnages devenus figures populaires, ayant inspiré de nombreux artistes. Il y a tout d'abord le roi Nabucodonosor qui inspirera le compositeur Verdi pour son opéra Nabucco avec son célèbre chœur des esclaves, ces esclaves étant dans l'histoire ces juifs emmenés de force à Babylone, dont Daniel et ses trois compagnons Shadrach, Meshach et Abednego, qui eux aussi seront inspiration d'un chant, comme nous l'entendrons plus tard. Alors voici un autre épisode du livre qui à son tour sera exploité par la culture folklorique populaire dans le Negro Spiritual, Daniel jeté dans la fosse aux lions pour avoir refusé de se courber devant les idoles du roi Nabucodonosor. Et nous écouterons une version de ce thème, Daniel in the Lion's Den, Daniel dans la fosse aux lions, interprété par la chanteuse Bessie Jones et son groupe, les Georgia Sea Island Singers. Alors c'est un field recording, c'est-à-dire un enregistrement sur le tas, pratiqué par le folkloriste Alan Lomax entre 1959 et 1966. Donc c'est un document non enregistré en studio, mais un field recording. Voici donc Bessie Jones dans Daniel in the Lion's Den.

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1: Daniel dans la fosse aux lions, Daniel in the Lion's Den, un enregistrement folklorique, vous disais-je, interprété ici par Bessie Jones et les Georgia Sea Island Singers. C'était en effet une interprétation qui était très similaire à celle qui pouvait donner de ce thème au 19e siècle, mais qui ici a été enregistrée par le folkloriste Alan Lomax dans ces années où il collectait dans le sud des États-Unis entre 1959 et 1966. Donc, un prophète en musique, deuxième volet cette semaine où j'évoque pour vous le prophète Daniel. Alors, le negro spirituel Shadrach est aussi lié à l'histoire de Daniel. Shadrach, Meshach et Abednego sont les trois compagnons de Daniel, emmenés avec lui et les autres Hébreux à Babylone par le roi Nabuchodonosor. Fidèles à leur dieu, les trois compagnons refusent de se prosterner devant les idoles du roi. Ce dernier en prend ombrage et va soumettre les trois garçons à l'épreuve du feu. Il les fait jeter dans un brasier ardent qui, pour l'occasion, a été chauffé 7 fois plus qu'en temps normal. On retrouve le chiffre 7 mythique de la Bible. À sa grande surprise, les trois garçons ne partent pas en fumée, mais un quatrième personnage apparaît même au milieu des flammes. Est-ce un ange ou une figure divine ? Alors, c'est la classique version gravée en 1958 par Louis Armstrong que je vous propose d'écouter. Voici donc l'histoire de Shadrach, Meshach et Abednego.

L'histoire de Shadrach et de ses amis, Meshach et Abednego. Nabucodonosor avait décrété que chaque fois qu'ils entendraient de la musique, les instruments de musique, ils devraient se prosterner devant les idoles, qui montre comment la musique est très présente dans les livres de la Bible et comment la musique a pu également à son tour mettre en composition des épisodes de la Bible. Voici un autre titre qui fait référence au personnage de Daniel, sans qu'il s'agisse vraiment d'une référence biblique, un morceau intitulé « Rock Daniel ». La composition a été enregistrée par la chanteuse-guitariste Sister Rosetta Tharpe, la très célèbre rockeuse de gospel, en avance sur son temps. Elle rockait avant que la musique à la mode dans les années 1950 ne soit nommée rock'n'roll. Sister Rosetta Tharpe, à la différence de la plupart des artistes de gospel, n'a jamais hésité à mêler les genres, le sacré et le profane. Ici, elle est chanteuse de big band, d'un grand orchestre, enregistré avec l'orchestre swing de Lucky Millinder. L'enregistrement est réalisé pour Decca le 27 juin 1940. 41, avec un solo de guitare par Rosetta elle-même, suivi d'un solo de sax ténor par Stafford Simon. Voici donc Rock Daniel par Sister Rosetta Tharpe.

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1: À une époque où on ne parlait pas encore de rock'n'roll, c'était pourtant ici un morceau intitulé « Rock Daniel » enregistré en 1941 par l'orchestre de Lucky Millinder avec en soliste la célèbre Sister Rosetta Tharpe, chant et guitare. Donc nous évoquons le personnage biblique de Daniel cette semaine dans notre Oh Happy Day. Alors voici une autre composition qui de nouveau évoque ce personnage de Daniel, un spiritual titré Daniel Saw the Stone, Daniel a vu la pierre. Alors de quoi s'agit-il? Eh bien de nouveau une référence au livre biblique de Daniel. Nabucodonosor, donc le roi de Babylone, rêve d'une statue géante faite de 4 métaux et au pied fait d'un mélange de fer et d'argile, d'où l'expression un colosse au pied d'argile. Dans le songe de Nabucco, cette statue est détruite par une pierre qui se détache de la montagne. Daniel explique alors au roi que la statue représente des empires successifs. La pierre se transforme en une grande montagne qui remplit toute la terre. Alors c'est le quartet traditionnel, le Golden Gate Quartet, qui interprète ce thème. Daniel saw the stone, Daniel a vu la pierre, dans un enregistrement qui, de nouveau, date de 1941. Les Gates, comme on les surnomme, sont alors Willie Johnson, Henry Owens, Clyde Riddick et Orlandus Wilson. Et ces deux derniers, Clyde Riddick et Orlandus Wilson, étaient toujours dans la formation lorsque nous les voyons tourner en France dans les années 70-80. Voici donc Daniel Saw the Stone par le Golden Gate Quartet.

Voilà un exemple parfait de l'art vocal du Golden Gate Quartet. Nous étions en 1941, à l'époque où ce quartet n'était pas encore populaire en Europe. Ce sera dans les années 50 qu'ils viendront s'installer en France et ils feront une belle carrière. Alors, nous allons revenir à notre thème d'origine. Didn't my Lord deliver Daniel? Mon Seigneur n'a-t-il pas délivré Daniel, que nous avons entendu en ouverture par le chanteur de blues Corey Harris. Alors voici une seconde interprétation de ce thème qui a souvent été enregistré par bien des artistes, par un artiste venant du monde classique qui s'appelle Willard White. C'est un baryton-basse britannique originaire de Jamaïque qui chante aussi bien l'opéra que d'autres modes musicaux, telle son interprétation de Didn't My Lord Deliver Daniel, où il mêle à la fois le chant classique et une interprétation plus jazzée, avec notamment à ses côtés le trompettiste britannique parmi les plus importants de sa génération, Guy Barker. Alors nous allons terminer notre Wapi Day avec ce Didn't My Lord Deliver Daniel et Willard White, mais réjouissez-vous et jubilez, car dès la semaine prochaine, je vous le promets, nous nous retrouverons pour un autre Wapi Day. La réalisation technique était assurée par Mathieu Goualard.

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4: RCF 5 janvier 1973, le jour où le boss a rencontré le boss. Bruce Springsteen, Greetings from Asbury Park, New Jersey. Le 2 mai 1972, un jeune vagabond du New Jersey, barbe hirsute et cheveux en bataille, prend le bus depuis Asbury Park pour rejoindre le BlackRock CBS Building, siège de Columbia Records, en plein cœur de New York. Bruce Springsteen a rendez-vous avec le légendaire producteur, mentor et dénicheur de talent John Hammond pour une audition. Si Springsteen n'est encore qu'un illustre inconnu, en revanche, il possède déjà une solide expérience en tant que guitariste, chanteur, mais surtout leader de groupe de rock. À 22 ans, il a écumé toutes les scènes locales et clubs qu'il a pu trouver sur sa route pour se produire avec ses différents groupes, et ce déjà depuis 8 ans. Mais ce jour-là, c'est seul avec sa guitare acoustique qu'il va impressionner l'homme de Columbia. En effet, Hammond, qui a le mérite d'avoir découvert Bob Dylan 10 ans plus tôt, croit avoir trouvé en ce clochard céleste la nouvelle sensation folk. Springsteen lui chante dans un langage aussi dur que poétique le monde des marginaux, des dealers et des junkies qui peuplent les plages de son New Jersey natal. Le deal est conclu avec Columbia pour un premier album qui aurait dû être un disque de pure chanson folk. Mais à l'arrivée, Hammond se trouve quelque peu trompé sur la marchandise, car c'était sans compter la ténacité de son nouveau poulain à imposer à tout prix ses copains de route pour faire rocker un maximum ce premier opus. Au casting, on retrouve Vinnie Mad Dog Lopez à la batterie, Gary Talent à la basse, David Sanchez au clavier et bien sûr l'excellent Clarence Bigman Clemons au saxophone. Véritable alter ego et rock sur lequel Springsteen va s'appuyer pour les prochaines décennies à venir. L'embryon du fameux E Street Band est né. Mais pour l'heure, un compromis est trouvé avec Hammond. L'album comportera 5 chansons solo et 5 chansons avec le groupe. Malheureusement pour Hammond et heureusement pour Bruce, Cliff Davis, le big boss de Columbia Records, prend le parti de Springsteen et la direction qu'il désire imprimer à sa musique. Mieux que cela, Davis renvoie le groupe en studio pour enregistrer 2 nouveaux titres à l'étoffe de tube. Ce sera Blinded by the Light et Spirit in the Night, réduisant fortement la place pour les titres en solo. Toujours est-il qu'avec Greetings from Asbury Park, New Jersey, Bruce Springsteen réussit le tour de force d'imposer aux géants de Columbia un E Street Band en devenir et se positionne à sa tête comme un boss plus déterminé que jamais à être le seul maître à bord.

12 janvier 1973, le jour où les poids lourds du rock ont payé l'addition. Deep Purple, Who Do We Think We Are? Le prix à payer pour atteindre la première place du podium au Panthéon du hard rock est particulièrement élevé pour les membres de Deep Purple. Pressés de manière inhumaine par un management de plus en plus exigeant, les pionniers du rock lourd ont réussi l'exploit d'enfanter trois énormes pierres angulaires en même pas 3 ans. Et ce, sans jamais cesser de parcourir le monde pour cracher leurs décibels soir après soir aux quatre coins de la planète. Cela fait maintenant 18 mois que Deep Purple ne s'est pas arrêté. À ce stade, ils sont physiquement épuisés, mentalement au bord du gouffre, créativement exsangues. C'est en tout cas comme cela que Ian Gillan justifie son besoin vital de quitter la machine pourpre. Requête qui lui sera d'abord refusée, car enfin, on n'arrête pas un train qui fonce à toute allure. L'atmosphère est d'autant plus pesante qu'il faut maintenant enfanter un successeur à l'immense Machine Head qui a mis tout le monde d'accord, même si la presse s'évertue à dénoncer l'orgueil du groupe par cette question « Mais pour qui se prennent-ils ?» Who do we think we are ?»« Mais pour qui nous prenons-nous » est la réponse de Deep Purple à ses détracteurs. Ce 7e opus sort dans les bacs à peine un mois après l'immense Made in Japan. Porté par l'excellent Woman from Tokyo, seul titre véritablement à la hauteur de Machine Head, le reste de l'album ne peut que décevoir, malgré certaines qualités. Il faut dire qu'à ce stade, la Mark II de Deep Purple a vécu et, à bout de souffle, livre son dernier testament. Tous ont de la fuite dans les idées, à commencer par Ritchie Blackmore qui songe à fonder un nouveau groupe avec Ian Paice et Phil Lynott de Thin Lizzy. Les projets du guitariste vont devoir attendre car il y a encore des concerts à honorer. Quant à John Lord, il désire sauver le navire et s'intéresse de près au chanteur-bassiste Glenn Hughes du groupe Trapeze et pense sérieusement à remplacer Ian Gillan par Paul Rogers dont le groupe Free part à la dérive. Finalement, l'acte de décès du line-up classique de Deep Purple est signé le 29 juin 1973 par un dernier concert avec Ian Gillan à Osaka. Roger Glover se voit lui aussi viré dans la foulée pour laisser la place aux nouvelles recrues. Si une nouvelle ère s'ouvre pour Deep Purple, Who Do We Think We Are restera un bien maigre testament pour un groupe qui a donné ses véritables lettres de noblesse au hard rock. Il faudra attendre plus de 10 ans pour que le phénix renaisse de ses cendres. Mais ça, c'est une autre histoire.

Janvier 1973, le jour où le rock libre a rendu son dernier souffle, Free Heartbreaker. Si l'on croyait le groupe de Paul Rodgers et Andy Fraser bel et bien reparti en 1972 après la sortie de l'album Free at Last, hélas, il ne s'agit là que d'un feu de paille, ou plutôt un feu d'artifice dont le bouquet final porte le nom de Heartbreaker. Un bouquet final qui s'effectue sans Andy Fraser. En effet, l'album intimiste Free at Last, qui avait servi de bouée de sauvetage au guitariste Paul Kossoff, est l'œuvre d'un groupe sous perfusion. L'erreur de Free aura été de repartir immédiatement en tournée, avec des conséquences plus que néfastes sur l'état de fragilité mentale de Kossoff, qui replonge instantanément dans la drogue. Fraser perd patience, l'aventure continue sans lui. C'est donc un Paul Rodgers regonflé à bloc, et désormais seul maître à bord, qui va porter à bout de bras l'ultime opus de Free. En effet, il signe la majorité des titres de l'album Heartbreaker. Et si on peut regretter le partenariat d'écriture avec l'ancien bassiste, force est de constater que Free est désormais un tout nouveau groupe avec l'ajout du pianiste John Rabbit Bundrick, qui s'implique également dans l'écriture des morceaux, et du bassiste Tetsu Yamauchi. Quant à Paul Kossoff, le génial guitariste du groupe, c'est l'énergie du désespoir qui lui fait faire des merveilles sur cet album qui sonne comme un chant du cygne. L'ambiance qui se dégage des morceaux tout au long du disque est une lente et superbe agonie d'un groupe qui se bat pour ne pas mourir, même s'il sait que ses heures sont comptées. L'album s'ouvre d'ailleurs avec le très poignant Wishing Well, qui leur offre le second grand hit de leur carrière après All Right Now, 3 ans plus tôt. Le ton y est beaucoup plus sombre, annonçant une fin inéluctable. Le reste de l'album est de la même trempe. Lorsque Heartbreaker sort en janvier 1973, Free commet une seconde fois l'erreur de repartir tout de suite en tournée pour promouvoir ce superbe disque. Kossoff n'y résistera pas. Totalement incapable d'assurer sur scène, Rodgers le remplacera à contre-cœur par Wendell Richardson, guitariste du groupe Ozzy Biza. Un choix pas forcément les plus judicieux qui précipitera la chute du groupe. Car dès le mois de février, Free vole en éclats. La suite de l'histoire pour Paul Rodgers et le batteur Simon Kirk s'appelle Bat Company, malgré la proposition alléchante de John Lord au chanteur de rejoindre Deep Purple. Yamauchi intègre les Faces et Bundrick devient le claviériste attitré des Who. Quant à Paul Kossoff, il décédera de ses addictions 3 ans plus tard, Heartbreaker restant l'ultime étincelle d'un guitariste aussi génial qu'incandescent.

28 février 1973, le jour où le chameau du rock progressif a inversé la vapeur. Camel, premier album. Au début de cette année 1973, toutes les nouvelles branches du rock qui façonneront la décennie des 70s sont déjà bien établies. Le blues rock, le jazz rock, le folk rock, le hard rock, le metal, le rock progressif, autant de courants qui possèdent déjà leur chef de file. Difficile dès lors de se faire une place dans ce paysage musical foisonnant lorsqu'on est un nouveau venu. Tel est le défi de Camel, quatuor originaire de Guildford, tentant d'emboîter le pas aux géants du rock progressif malgré un pédigré plutôt British Blues. L'histoire commence à la fin des 60s, où un power trio nommé The Brew, sur le modèle et en hommage à Cream, balbutie et survit en jouant les backing bands. Avec la nouvelle décennie et les nouveaux horizons musicaux qui s'ouvrent, Andrew Latimer, Doug Ferguson et Andy Ward ont envie d'autre chose. Pour étoffer leur son et renforcer leur musique, ils font appel au claviériste Peter Bardens. Il faut dire qu'avec son parcours professionnel déjà très impressionnant, Bardens sert de faire valoir au futur Camel. Bardens provient lui aussi de la scène blues. Avec déjà un album solo à son actif, il a également fondé Shotgun Express avec Rod Stewart, Mick Fleetwood et Peter Green. Pourtant, contre toute attente, Camel prend la direction du rock progressif. Le groupe se forge alors une solide réputation scénique en se produisant durant 9 mois, d'abord en Irlande puis en Angleterre, notamment en première partie de Wishbone Ash. Le premier album éponyme de Camel sort donc au début de l'année 1973. La section rythmique y est indéboulonnable. L'orgue de Peter Bardens se veut tantôt rugissant, tantôt en dentelle. Quant à la guitare d'Andrew Latimer, elle offre une vraie plus-value au disque avec un jeu de toute beauté particulièrement mélodieux. Alors qu'est-ce qui fait que, malgré sa grande qualité musicale, Camel n'arrive pas à atteindre le statut de monstre sacré du rock progressif, déjà bien squatté par Genesis ou Yes? Tout d'abord, Camel ne fait pas dans la surenchère technique. La musique se veut, à l'instar de Pink Floyd, plus émotionnelle, telle la marche ondulante du chameau dans le désert. Mais surtout, le tendon d'Achille de Camel est son manque de véritables chanteurs charismatiques, tels Peter Gabriel ou John Anderson. Dommage, parce qu'avec ce premier album, Camel a su inverser la vapeur en proposant un rock progressif particulièrement accessible. Mais le chameau a plus d'un tour dans ses bosses, et il prouvera bientôt qu'il n'est pas qu'un simple mirage dans le paysage musical progressif.

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1: Bonjour à toutes et à tous et bienvenue dans un nouvel épisode de Vers demain sur RCF. Et aujourd'hui, on va parler d'un projet qui pense la culture de semences autrement. Depuis plus de 25 ans maintenant, Semailles propose un large choix de variétés de graines, de semences bio. Aujourd'hui, ils en proposent plus de 700 variétés quand même. Voilà, et donc c'est des semences bio, reproductibles et régionales surtout, c'est important. Pour parler de cette entreprise, je suis en compagnie de Aude, qui est l'une des gérantes de ce projet de Semailles. Donc bonjour Aude.
2: Bonjour Adrien.
1: Merci d'être parmi nous aujourd'hui. Est-ce que vous pourriez expliquer un petit peu votre fonction chez Semailles ? Qu'est-ce que vous faites concrètement là-bas en fait ?
2: Alors donc moi je suis en effet co-gérante de Semailles, donc j'ai deux associés, Antoine et Pierre-Alexandre.
1: Qui n'ont pas pu être là aujourd'hui, mais
2: exactement.
1: Voilà, c'est comme ça, c'est la vie.
2: Oui, exactement. Mais donc moi, mon rôle principal chez Semailles, c'est que je gère déjà toute la partie vente par correspondance. Donc on a un site web sur lequel tout le monde peut commander. Mmh. Et on envoie donc les commandes aux clients par la poste. Donc ça, c'est... Et donc je chapeaute un peu tout ça avec mon équipe. Et puis à côté de ça, je gère aussi tout ce qui est culture et multiplication des semences chez Semailles, mais aussi les plans de production avec nos producteurs. On a plus de 10 producteurs différents dans le nord de la France et en Belgique. Et je gère aussi les achats avec des fournisseurs pour les plans de pommes de terre, d'oignons, d'ail, enfin, on fait plein de choses.
1: On va en parler de la production justement de graines, de Semailles, de semences, parce que c'est quelque chose qui est un petit peu méconnu. Moi-même, ça m'a un petit peu surpris en me renseignant sur le sujet. Je dis waouh, c'est quand même tout un monde qu'on ne connaît pas forcément. D'abord, on va revenir sur la naissance de Semailles, puisque c'est, comme j'ai dit, ça a plus de 25 ans maintenant. Justement, comment il est né ce projet-là ?
2: Alors, Semailles est né, donc en effet, il y a plus de 25 ans et a été créé par Catherine Andrienne. Elle avait fait en fait le constat que plus de 80% de notre biodiversité régionale avait disparu.
1: C'est énorme.
2: C'est énorme. Et quand on parle de biodiversité régionale, on parle par exemple de la tomate triomphe de Liège ou de la laitue blonde de Laeken. Donc il y a vraiment des variétés qui sont nées chez nous et qui se sont multipliées dans les potagers de nos ancêtres pendant des années, des siècles, mmh. et qui commençaient à disparaître au profit donc des hybrides, qui sont donc des variétés non reproductibles. Et donc, elle est partie vraiment dans les jardins de particuliers récupérer des semences de ces variétés qu'elle a remis en production chez elle. Et c'est comme ça que Semailles est né. Avec ces semences donc, qu'elle récupérait de ses plants, elle a pu les remettre, elle a pu les vendre aux gens. Et donc, maintenant, ces variétés régionales sont de nouveau disponibles pour tout le monde, en fait, via notre site web.
1: Oui, c'est ça.
2: Donc, c'est comme ça que Semailles est né.

0: à la base.
1: Et donc c'est reproductible alors, donc ça veut dire que les graines, on peut les reproduire, je ne vais pas dire à l'infini, mais je veux dire, il y a certaines semences apparemment qu'on ne peut pas reproduire, alors comment ça se passe en
0: oui,
1: fait ?
0: Oui, tout à fait. Donc en fait, à côté des reproductibles, il y a les hybrides. Alors les hybrides, c'est principalement ce qu'on trouve en fait dans la grande agro-industrie actuellement. C'est des variétés qui ont été transformées pour mettre en avant l'une ou l'autre caractéristique, par exemple une durée de vie en rayon plus longue, plus de jus, où elles tiennent plus longtemps lors de transport. En fait, tout ça, les hybrides ont surtout été créés après la Deuxième Guerre mondiale pour pouvoir créer un marché en Europe et pour pouvoir relancer vraiment l'économie. Donc, c'est de là que c'est né. Tandis que les reproductibles, oui, pardon, ce que j'ai oublié de dire, donc les hybrides, si vous prenez les graines de ces variétés, de ces légumes-là, et que vous les ressemez pour en reproduire des légumes, vous n'aurez pas le même légume qui va pousser.
1: D'accord.
0: Parce que c'est des variétés dont la génétique n'est pas encore stabilisée. Il faut environ, on dit, 8 générations stabiliser une seule variété de légumes. Tandis que les reproductibles, du coup, là, vous pouvez prendre les semences, récupérer sur vos légumes, les ressemer l'année d'après et vous aurez
1: le même
0: légume qui va pousser.
1: 18 générations quand même.
0: 8.
1: Oui, générations.
0: 8 générations,
1: c'est
0: oui,
1: énorme.
0: En moyenne. Oui, c'est énorme, en effet. Donc, c'est un fameux travail.
1: Oui, c'est vraiment un sacré travail, on peut le dire. Donc, voilà, ce projet, donc, Semailles, il prend vie à Folletombe, donc en 2000, plus ou moins. Et puis après, vous reprenez le projet avec vos deux comparses en 2021. Pourquoi, en fait ? Est-ce que vous aviez déjà travaillé dans ce domaine-là, de tout ce qui est semences, agriculture peut-être, ou c'était un petit peu un challenge pour vous? Comment ça s'est passé?
0: Ah, c'était clairement un challenge. En fait, comment ça s'est passé, c'est que PA et Antoine, qui sont un peu plus âgés que moi aussi, avaient clairement envie de quitter leur job à ce moment-là, avaient envie de retrouver un projet qui avait du sens et idéalement qui touchait la terre, quoi. Mmh. Et encore plus wallon, belge wallon, c'est ça qui leur a parlé en fait dans le projet de Semailles. Et puis ils sont venus me chercher parce que moi je suis une passionnée de cuisine, de produits. J'ai aussi travaillé toujours dans l'alimentation, donc c'est vraiment quelque chose que j'aime, enfin vraiment fort. Et donc on s'est dit qu'à trois on formerait le duo, un beau trio, pardon, pour reprendre l'entreprise que Catherine avait envie de céder à ce moment-là.
1: Oui, c'est ça. Finalement, ça s'est fait comme ça. Et maintenant, ça fait 4 ans que vous êtes gérant de ce projet. Et justement, quelle est un petit peu la ligne de conduite de Semailles? Donc, c'est vraiment proposer des graines alors et des semences biologiques, reproductibles et régionales. C'est pas du tout courant, en fait. C'est un peu nouveau, ça, non?
0: Non, en effet, c'est en tout cas, à l'époque, c'était très révolutionnaire. Donc, en fait, pour nous, le bio, c'est indispensable. On travaille vraiment à l'essence même
1: de la
0: nature, de la chaîne alimentaire. On est la semence, quoi, la graine qui,
1: oui,
0: d'où vient la vie et fait pousser les légumes, donc qui est indispensable pour nous tous. Et donc pour nous, le bio, ce n'était même pas une question. C'est indispensable pour protéger la nature, les cycles naturels, protéger les sols. C'était donc déjà cette partie-là, c'était essentiel pour nous. Et d'un autre côté aussi, en fait, l'intérêt du reproductible aussi par rapport aux hybrides, c'est qu'on a des variétés qui vont s'endurcir, qui vont développer une résilience au fur et à mesure qu'on va les reproduire dans un environnement.
1: C'est ça.
0: Et donc, évidemment, si on les aide avec des produits phyto, des pesticides, etc., elles vont pas être en mesure de développer ces résiliences, par exemple, à des excès de sécheresse, à un ravageur ou l'autre. Et donc, l'intérêt aussi d'être en bio, c'est de laisser la plante vraiment se débrouiller un peu seule pour qu'elle développe elle-même cette résilience à l'environnement dans lequel elle vit.
1: Et surtout avec le changement climatique aujourd'hui, c'est presque essentiel de penser l'agriculture ou la culture de semences autrement, en fait. C'est une nécessité, en fait.
0: C'est indispensable pour nous, clairement.
1: Et en plus, là, aujourd'hui, donc à Semailles, il y a plus de 750 variétés de semences qui sont proposées aujourd'hui. C'est énorme, non ?
0: C'est énorme, oui. Alors, dans ces 750, évidemment, on a, on va dire, environ 200-250 variétés régionales. Mm-hmm. Le reste, il y a aussi des variétés beaucoup plus communes, comme du basilic, du persil, où là, évidemment, on n'a pas une variété régionale. Ce sont des variétés assez classiques sur le sol européen.
1: Oui, c'est ça.
0: Donc, voilà. Donc, mais on a clairement quand même une bonne partie qui sont vraiment encore des variétés belges, françaises, quelques italiennes qu'on perpétue.
1: C'est ça, bah, y a plusieurs catégories de semences sur votre site internet Semailles qui est très très bien conçu par ailleurs. Bah, y a les potagères, les aromatiques, les engrais verts, les fleurs, les plants. Qu'est-ce qu'on peut citer par exemple comme variété peut-être un peu moins connue par exemple ? Est-ce qu'on peut citer quelques idées de, enfin, quelques semences, par exemple.
0: De semences assez originales, oui, bien sûr. Alors, moi, je pense, par exemple, une variété que je ne connaissais pas avant d'être chez Semaï, c'est l'épinard fraise.
1: Ah bon?
0: Donc, ça pousse comme un épinard et puis ça fait comme des petites fraises sur les tiges et donc on peut manger. Donc, c'est assez,
1: assez étonnant, ça.
0: Original. Alors, on a une collection de tomates maintenant de plus de 6000 variétés. Et là-dedans, évidemment, vous en avez pour tous les goûts, toutes les couleurs, toutes les formes. Là aussi, on a une très grande variété, diversité. On a une laitue asperge qui pousse un peu comme une... Donc, c'est comme une laitue, mais qui pousse avec un tronc qui ressemble à une asperge.
1: D'accord.
0: Donc, ça aussi, c'est quelque chose que vous ne trouverez jamais en magasin.
1: Ah non, ça, carrément.
0: Alors, les côtes de bête, je sais que ça, c'est quelque chose que les gens connaissent un peu plus, mais on a toutes les couleurs, du jaune, de l'orange, du blanc, du vert. Ça, c'est assez génial aussi dans un potager, ça met plein de couleurs. Et les gens, c'est un peu des légumes oubliés qu'on utilise plus forcément beaucoup et pourtant qui sont géniaux et délicieux. Donc voilà, ça, c'est déjà quelques-unes.
1: Quelques semences.
0: Et dans les aromatiques, là, évidemment, il y en a plein des originales qu'on ne connaît pas, comme de l'hysope. Les camomilles, ça, on connaît. Mais dans les basilics, il y a des dizaines et des dizaines de variétés de basilics différents.
1: Ah bon?
0: Avec les senteurs de cannelle, de citronnelle. Il y en a pourpre. Il y a de tout.
1: Il y en a pour tous les goûts, bien sûr. Donc là, je propose qu'on parte en musique ici, avant de parler encore de ce projet Semaï, de parler de la reproduction des graines aussi, puisque voir comment ça fonctionne, comment ça se passe, parce que c'est quelque chose d'assez méconnu, je pense. Donc on part en musique et on se retrouve d'ici quelques minutes dans Vers Demain.

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0: Nous voici dans la seconde partie de Vers Demain sur RCF, toujours consacrée à l'entreprise Semaille, qui en fait propose depuis maintenant plus de 25 ans un large choix de variétés de graines et de semences biologiques, reproductibles et régionales. Je suis toujours en compagnie de Aude, qui est l'une des gérantes de Semaille, qui est venue nous en parler aujourd'hui. Justement, on a parlé un petit peu du concept autour de Semaille, des valeurs autour de ce projet, bien sûr. Et donc Semaille, ce sont des graines qui sont vendues en fait aux particuliers, mais aussi aux professionnels. En fait, c'est accessible à tout le monde. En fait, tout le monde peut acheter des graines et des semences, en fait.
1: Oui, tout à fait. La majorité de nos clients sont évidemment des particuliers qui pour leur potager, leur jardin. Mais il y a aussi quelques maraîchers, en effet, qui s'approvisionnent chez nous, tout à fait, en plants, en semences, donc voilà, qui veulent parfois des variétés un peu différentes que ce qu'on trouve plus dans les gammes pro, quoi.
0: Et c'est vendu où, en fait, ces graines-là? C'est vendu donc sur le site internet de Semaille?
1: Exact. Et alors, on a aussi tout un réseau de revendeurs. On a plus de 200 revendeurs en Belgique, en France et deux aux Pays-Bas. Et donc, vous pouvez aussi vous rendre donc dans ces pépinières, dans ces magasins bio, dans ces jardineries pour acheter nos semences. Et alors, on participe aussi à de nombreuses foires sur lesquelles, en automne et au printemps.
0: D'accord. Bah, c'est le moment, je suppose, où on plante les graines dans son jardin, peut-être, ou on prépare le jardin pour la saison d'après.
1: Exactement, exactement.
0: Et donc, c'est un projet assez international, en fait, alors, Semaille. Donc, puisque ça existe donc, en Belgique, hein, que c'est disponible aussi en France, un petit peu aux Pays-Bas, d'après ce que j'ai entendu.
1: Voilà, donc, ça met vraiment un peu. Donc, on est principalement en France et en Belgique, et puis, évidemment, un peu au Luxembourg, un peu en Suisse, et un peu aux Pays-Bas. Mais donc, international, mais on reste vraiment quand même la grosse majorité, c'est vraiment la Belgique et la France.
0: Et puis après, afin de créer ces graines, bah, justement, et bah, ces semences, eh bien, on a besoin d'un métier. Ça, je ne connaissais pas ce métier. C'est celui d'artisan semencier. En quoi ça consiste ce métier-là, ce travail-là? C'est quelque chose qui a disparu durant les années 50 et puis qui est revenu aujourd'hui. Qu'est-ce que c'est en fait?
1: Mais donc en fait, c'est le fait de multiplier ces semences. Mais multiplier, ça veut dire aussi pour garder ces semences vraiment reproductibles et garder vraiment l'identité de chaque légumes ou fleurs. On a aussi tout un travail de reconnaissance et de sélection, comme on appelle. Donc, on a souvent, ça arrive qu'on ait des légumes qui poussent et qui ne soient pas exactement la variété qu'on veut remultiplier. Donc là, c'est à nous de faire la sélection, donc de retirer celle-là, de garder uniquement les élites, comme on appelle, donc les variétés qui sont vraiment identiques à la fiche de la variété de base, quoi. Et donc, il y a la partie culture, évidemment. Donc, en gros, notre métier de multiplicateur de semences, c'est un peu la même chose qu'un maraîcher, sauf que nous, on va à la maturité plus-plus. C'est-à-dire que nous, la carotte, ben, on va la garder 2 ans en terre pour qu'elle monte en fleurs et qu'elle produise ses graines. Le chou, pareil. Les laitues, ben, on va les laisser. Elles vont faire une belle laitue, mais là, au lieu de la couper comme ferait un particulier ou un maraîcher pour la manger, nous, on la laisse monter en graines encore quelques mois. Donc ça, c'est tout un aspect que les gens ne voient pas et qui ont rarement vu. J'aime toujours bien demander à des copains ou des connaissances, elles sont où les graines de carottes? Et souvent, il n'y en a pas un qui arrive à me dire, j'avoue, on fait comment pour avoir des graines de carottes?
0: Mais c'est ça.
1: Et donc voilà, donc en fait, chaque variété a vraiment sa méthode de culture pour arriver jusqu'à la semence.
0: Et donc ça prend 2 ans au minimum alors?
1: Pour une carotte, ça prend 2 ans, oui. C'est-à-dire que donc, cette année, ben, en juin, on a semé les carottes. Mmh. On va les laisser en terre tout l'hiver. Puis après, en printemps suivant, on va les retirer de terre. On va sélectionner les plus belles racines qui correspondent vraiment à la variété qu'on a envie de multiplier. Celles-là, on va les remettre en terre et elles vont ensuite monter en fleurs. Donc, elles vont faire une magnifique fleur aux fleurs blanches, en fait, et qui sont pour l'instant en train de sécher. Et donc là, on récolte doucement les graines.
0: Et donc, tout ça, ça se passe, je suppose, dans des serres qui sont adaptées à toutes ces semences, en fait, tout simplement.
1: Alors, la carotte, par exemple, on l'a fait en extérieur. Mais par exemple, tout ce qui est légumes beaucoup plus méditerranéens, ça se fait souvent le cycle sur 1 an, comme les tomates, les melons, les concombres. Ça, on fait en serre parce que notre climat belge, cette année, il n'y aurait pas eu de soucis si on n'avait pas eu de serre. Mais les 2 dernières années étaient assez catastrophiques avec l'excès d'humidité plus le manque de chaleur. Si on n'avait pas eu de serre, on n'aurait clairement rien su produire parce que le mildiou aurait attaqué les tomates et le froid n'aurait pas permis d'arriver pour certaines variétés à la maturité nécessaire pour avoir des semences qu'on peut récolter.
0: Oui, c'est ça. Donc, ça prend 2 ans, mais est-ce qu'en 2 ans...
1: Pas toujours, hein.
0: Pas toujours. Oui. Mais je veux dire, pour certaines graines, par exemple, pour les carottes, ça prend 2 ans. Mais est-ce qu'il n'y a pas quand même une peur qu'elles se fassent attaquer par une maladie, qu'elles risquent de pourrir, j'en sais rien. Mais est-ce qu'il n'y a pas des dangers, enfin, je veux dire, où c'est parfois compliqué,
1: ça, c'est vraiment le risque du multiplicateur de semences. Donc, en effet, on a chaque année des pertes, peut-être sur les, 300 racines de carottes qu'on a plantées. On en a peut-être 150 qui sont montées en fleurs et dont on va récolter les graines. Donc ça, c'est nous aussi, on garde vraiment toutes ces données d'année en année sur ce qu'on a semé de base et ce qu'on a pu récolter au final pour pouvoir donc prévoir au mieux nos cultures et récolter ce dont on a besoin pour nos clients.
0: Et cette multiplication, alors, elle se passe dans le nord de la France, alors, si je comprends bien.
1: Non, elle se passe chez nous. Donc nous, on a 3 terrains ici. On a donc à Courrières, on a à Assès et on a au Grand Potager à Altine. Alors pourquoi 3 terrains ? En fait, il y a des variétés qui s'hybrident, notamment dans les courges. C'est-à-dire que, par exemple, 2 courgettes, on ne pourrait pas les reproduire sur notre terrain parce qu'elles s'hybrideraient et donneraient du coup une autre variété, un mélange des deux. Et du coup, on ne peut en mettre qu'une seule. Et donc pour nous, ce n'est pas intéressant d'avoir un grand terrain, c'est beaucoup plus intéressant d'avoir 3 terrains différents. Les carottes, c'est la même chose, les poireaux, c'est la même chose, les choux, c'est la même chose. Donc par terrain, on a un chou, une carotte, un poireau, par exemple.
0: Ah oui, c'est ça, c'est bien délimité en fait, surtout.
1: Exact. Oui, exactement. Et alors, c'est pour ça aussi qu'on travaille avec tout un réseau de producteurs qui sont souvent des maraîchers et qui font de la semence en plus pour faire perdurer en fait leur activité plus longtemps dans le temps. Et eux sont en France et en Belgique et ils produisent des semences pour nous aussi.
0: D'accord. Donc, il n'y a pas que vous qui produisez alors des semences, il y a aussi alors d'autres personnes qui sont là aussi pour vous aider, en fait. Hein. Alors...
1: Exactement, des producteurs, tout à fait.
0: Parce que sinon, ça serait, comme j'ai dit, il y a 700 variétés, ce serait très difficile de tout produire depuis la Belgique, je suppose. Hein.
1: Exactement. Nous, on fait un gros tiers. Évidemment, on produit parfois pour plusieurs années. On dit, par exemple, une graine de tomate, vous pouvez la conserver facilement 6 à 8 ans avec une très bonne germination. Mais un panais, par exemple, c'est 1 an. Donc,
0: d'accord,
1: en fonction de ça, on doit jongler aussi. Et donc, c'est indispensable pour nous d'avoir aussi des producteurs qui sont aussi, en fait, semenciers comme nous et qui produisent sur base de plants de culture qu'on définit à l'avance ensemble.
0: Oui, c'est ça. Et parfois, je suppose qu'il y a quelques tests, on essaye de voir qu'est-ce qui fonctionne, qu'est-ce qui ne fonctionne pas pour multiplier les graines. Parfois, ça marche et parfois, ça ne marche pas, je suppose.
1: Exactement. Chaque environnement est unique, chaque terrain est unique. Donc, certaines choses qui peuvent très bien marcher chez nous vont nettement moins bien fonctionner chez un de nos producteurs, peut-être à 20 km de chez nous. Donc ça, c'est la nature et on vit avec, on apprend à la connaître et on s'adapte.
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0: Et on arrive doucement à la fin de cette interview consacrée donc à cette entreprise Semail. Où est-ce qu'on peut retrouver les informations pratiques justement par rapport à ce projet-là?
1: Donc vous trouverez toutes les informations sur notre site web, www.semail.com. Et sinon, vous pouvez aussi venir nous rencontrer lors de foires, chez nos revendeurs ou nous appeler. On est toujours à l'écoute et on aide toujours nos clients pour toutes les questions qu'ils ont. Donc, n'hésitez pas.
0: Oui, il y a un formulaire de contact aussi. On peut passer par là par ailleurs. Et est-ce qu'il y a d'autres projets éventuellement chez Semail? Ça fait déjà 25 ans que ça existe. Est-ce qu'il y a déjà d'autres idées peut-être en tête? Encore une envie de s'internationaliser peut-être? Je ne sais pas.
1: Alors, en fait, là, ce qu'on a doucement lancé il y a 2 ans, un peu timidement, ce sont les plans. En fait, il y a beaucoup de gens qui n'ont pas toujours la place de lancer leur semis et de remplir leur salon en hiver avec plein de petits avec plein de semis et qui n'ont peut-être pas non plus l'envie ou le temps. Et du coup, il y a beaucoup de gens qui achètent des plants directement. Et malheureusement, on s'est rendu compte que dans les jardineries, il y a ces plants, ils viennent souvent de l'étranger et sont souvent des hybrides où vous trouvez une tomate rouge, un piment jaune. Et donc, on s'est dit, OK, mais nous, on a une gamme incroyable avec des variétés vraiment de chez nous. On a envie de promouvoir et on aimerait bien aussi que ces clients qui ne veulent pas faire leur semis puissent avoir accès à ces plantes-là de qualité. Et donc, on s'est aussi lancé un peu doucement dans la production de ces plants avec nos semences. Et du coup, certains de nos revendeurs, jardineries, peuvent du coup retrouver en saison, donc au printemps, des plants issus de nos graines, donc avec un choix important et pour varier donc leur potager.
0: Et comment on peut faire que justement connaître ces variétés belges? Est-ce qu'il y aurait un moyen que le grand public soit au courant de se dire, tiens, il y a des variétés qui sont spécifiques pour la Belgique qu'on a parfois oubliées. Qu'est-ce qu'on pourrait mettre en place pour faire connaître tout ça en fait?
1: Alors nous, on travaille avec des newsletters, on est aussi actifs sur les réseaux sociaux, les nouveaux canaux, et on voit clairement que les plus jeunes, la nouvelle génération qui commence à avoir des maisons, des appartements, des terrasses, des jardins, s'intéresse énormément à ça. Et donc, on essaye de les sensibiliser un maximum en parlant de nous et en leur faisant comprendre qu'il existe aussi d'autres semences que ce qu'on trouve habituellement dans les jardineries ou dans les magasins.
0: Merci beaucoup. En tout cas, Aude, donc, l'une des gérantes de cette entreprise Semail qui propose donc une grande variété de graines et de semences biologiques, reproductibles et régionales. On peut vous retrouver sur Internet. Donc, merci d'être venue en studio et peut-être à une prochaine fois pour d'autres projets à l'avenir. Qui sait ? Merci à vous.
1: Merci à vous.

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0: Bonjour à toutes et à tous, on se retrouve avec grand plaisir pour cette émission et c'est toujours aussi un plaisir pour moi d'un peu ouvrir le champ de la réflexion au monde orthodoxe qu'on avait commencé à découvrir du côté de Bruxelles avec une paroisse orthodoxe roumaine, mais là on va aller du côté de Namur avec une autre paroisse orthodoxe et avec le, on peut dire père j'imagine, Constantinos Psalas.
1: Tout à fait, oui.
0: Bonjour Constantinos. Bonjour. Donc, père et prêtre orthodoxe, hein, on dit bien prêtre orthodoxe.
1: Prêtre orthodoxe, oui, tout à fait.
0: On peut dire votre âge, d'où vous venez, on peut un peu raconter votre parcours en 2-3 minutes peut-être.
1: Oui, voilà, je suis père Constantinos Psalas, j'ai 39 ans maintenant, je suis depuis 2021 à la paroisse ici de Namur, dédiée aux saints Raphaël, Nicolas et Irène. Trois saints qui sont morts en martyr sur l'île de Lesbos, en Grèce. Et donc, je suis né en Grèce moi-même, mais j'ai grandi ici en Belgique, à Bruxelles plus précisément. Et voilà, je suis donc prêtre depuis 2019 et je sers la paroisse ici à Namur depuis 2021. Donc, voilà.
0: Elle se trouve où exactement la paroisse ?
1: Alors la paroisse se situe dans la région de Saint-Servais, donc c'est vraiment dans la périphérie de Namur, très proche quand même de Namur, pas très loin non plus du monastère orthodoxe roumain à Vedrin. Donc nous avons cette proximité et voilà, la paroisse est quand même en activité depuis 2003-2004. Nous avons donc une présence ici orthodoxe depuis et évidemment nous desservons tout orthodoxe dans la région de Namur et même d'ailleurs même de la province du Luxembourg puisque il n'y a vraiment pas d'autres paroisses à proximité dans ces deux régions.
0: Oui, c'est ça. Donc les gens, quelque part, c'est une paroisse où un peu centripète. Hein, donc les gens, ça irradie vers vous, quoi. Je veux dire, le mouvement des personnes qui pratiquent le culte orthodoxe vont vers votre paroisse.
1: C'est ça. Évidemment, nous avons ce caractère un peu, d'accueil de tous les orthodoxes, surtout francophones. Le monastère est plutôt roumain, donc ils ont évidemment le français, mais majoritairement ils célèbrent en roumain. Maintenant, évidemment, le nombre d'orthodoxes n'est pas très élevé ici dans la région, mais néanmoins, voilà, il y a quand même cette présence, cette centralisation, on pourrait dire, de la région.
0: Oui. Alors le père prêtre orthodoxe que j'avais interrogé à Bruxelles, lui, il était marié, il avait des enfants. Si ce n'est pas indiscret dans votre cas, est-ce qu'on peut aussi
1: Oui, tout à fait. Non, il n'y a pas d'indiscrétion là-dessus. Voilà, je suis marié également et j'ai 4 enfants pour ma part. Nous sommes dans l'Église orthodoxe, nous avons cette particularité de pouvoir avoir des prêtres mariés, ce qui fait que voilà, nous pouvons avoir cette possibilité-là. Nous attendons d'ailleurs le cinquième, si Dieu le veut,
0: qui est pour bientôt. Félicitations. Alors, en termes de disponibilité, justement, le fait d'être papa et prêtre. Comment on gère ces deux aspects ? Parfois, on dit, dans le monde catholique, le célibat du prêtre, ça donne beaucoup de disponibilité aux autres, etc. Vous, comment vous voyez ça, justement, l'équilibre entre les deux
1: Écoutez, c'est vrai que c'est un challenge de pouvoir avoir cette disponibilité entre la famille, entre l'autre famille spirituelle qui est la paroisse. Je dirais que il faut une bonne gestion, il faut évidemment, et c'est primordial, une aide donc de la part de l'épouse qui doit être présente et pouvoir gérer dans les moments où le prêtre est absent. Je pense que s'il y a cette entente, tout peut bien fonctionner. Comme dans toute aventure humaine, je dirais, il y a des challenges, il y a des choses qui sont plus difficiles que d'autres, mais je pense qu'une bonne coopération et surtout l'amour que chacun, le couple peut avoir, peut aider beaucoup. Je pense que les enfants aussi, entre eux, peuvent comprendre et aider aussi dans ce cas-là. Je pense que ce n'est pas très difficile. Il faut juste avoir cette coopération. Et voilà, le prêtre est toujours là, présent, même s'il a ces deux sujets-là. Il peut.
0: Oui, ça forme un ensemble et ce n'est pas fragmenté, évidemment. Il n'y a pas d'un côté la vie du père de famille et puis d'un côté la vie du prêtre orthodoxe.
1: Non,
0: les deux vont ensemble, vous êtes tout le temps les deux à la fois, si je puis dire.
1: C'est ça. La famille d'ailleurs fait partie de la paroisse. Oui. Donc c'est un peu. Oui, c'est ça. Ça fait partie d'un ensemble. Il faut juste avoir une bonne organisation et évidemment savoir différencier les deux, les deux choses et donner le temps à chaque partie, évidemment, voilà, pour que chacun soit et reçoit le temps nécessaire pour s'occuper de chacun. Donc c'est vraiment quelque chose qu'on peut gérer. C'est pas toujours évident, ça c'est sûr. Mmh. C'est quelque chose qui est c'est un challenge assez important, mais voilà.
0: Et comment ça se passe concrètement, l'organisation, je veux dire, de la paroisse ici à Namur? Vous êtes le seul prêtre qui fait le culte? Vous avez une équipe? Comment ça se passe?
1: En réalité, oui. Dans des petites paroisses, un peu comme celle de Namur, ici où nous sommes, je suis seul. En général, le prêtre est seul. Il y a de temps en temps un prêtre ou un diacre qui vient, mais de façon provisoire présent. Donc c'est pas vraiment lui qui va s'occuper, mais c'est le prêtre principal, donc en l'occurrence moi-même, qui gère un peu tout ce qu'il faut, tout ce que les paroissiens ont besoin. Donc c'est-à-dire à partir, on parle des sacrements bien sûr qui se font à l'église, les messes donc le dimanche. Les diviniturgies donc qui se font chaque dimanche, les baptêmes, les mariages, les enterrements, mais bien sûr aussi tout ce qu'il y a en dehors de la paroisse, en dehors de l'église, du bâtiment en soi, ce qui est aller rendre visite aux malades, à ceux qui sont souffrants, que ce soit à l'hôpital ou chez eux, c'est quelque chose de très important et voilà, c'est géré dans la mesure du possible et avec le planning qui peut être fait par le prêtre et en l'occurrence moi-même. C'est quelque chose qui est très important, évidemment, la présence du prêtre auprès des paroissiens. Et je me donne le temps qu'il faut pour ça, en essayant de garder cet équilibre, de nouveau, primordial entre la famille et ses obligations. Mais voilà, encore une fois, avec l'aide de Dieu aussi et l'aide de la famille, tout ça, c'est faisable. Et
0: j'imagine le fait que ce soit, qu'il n'y ait qu'une paroisse pour toute la province, même au-delà, pour la province du Luxembourg, ça ne doit pas toujours être facile parce que vous pouvez avoir des malades qui peuvent être aussi bien, vous pouvez peut-être être aussi bien appelé à l'hôpital d'Arlon que d'ici à Namur ou ailleurs, pour la catéchèse ou en tout cas l'éducation, on va dire, religieuse des enfants, peut-être vous avez des demandes qui peuvent venir des différentes régions aussi?
1: Oui et non. J'essaie de centraliser quand même. D'accord, autour de la paroisse. Maintenant, s'il y a un malade qui se trouve loin, comme vous avez dit, Arlon, ça ne m'est pas encore arrivé, mais c'est possible. Je me rendrai sur place. C'est quelque chose qui est, un des devoirs du prêtre, de pouvoir être auprès et au chevet de chacun dans le besoin, dans n'importe où,
0: dans le périmètre.
1: Dans la région, de juridiction de la paroisse. Voilà, c'est pour ce qui est des catéchèses ou de l'éducation des futurs orthodoxes, peut-être des gens qui veulent devenir orthodoxes, ça c'est quelque chose qui se fait surtout sur place. Donc on se donne rendez-vous et c'est quelque chose qui se fait plutôt avec le contact, plutôt qu'à distance. On peut le faire évidemment grâce au réseau et grâce à la technologie actuelle à distance, mais on préfère quand même avoir cette proximité visuelle et cette proximité sur place à l'église. Donc c'est quelque chose. Mais voilà, dans tous les cas, le prêtre doit être disponible et j'essaie de le faire le plus possible comme ça.

0: Comment c'est arrivé, toujours si c'est pas trop indiscret, mais pour vous, le fait de devenir prêtre orthodoxe, comment ça se forme et ça se forge cette sorte de vocation? On peut aussi parler de vocation, j'imagine, dans ce cas-là?
1: Oui. En réalité, enfin, pour chacun, c'est différent, bien sûr. Certains ressentent cet appel très tôt dans leur vie, même en tant qu'enfant. Je dois dire que j'avais déjà une forte présence dans l'Église, puisque avec mes parents, voilà, nous allions tous les dimanches, et je faisais partie de la chorale de la paroisse.
0: Donc du côté de Bruxelles, alors, à ce moment-là.
1: Du côté de Bruxelles, dans la cathédrale des Saints Archanges Michel et Gabriel, près de la gare du Midi.
0: D'accord.
1: C'est là où nous allions, et évidemment, à un moment donné, aussi, mon propre père est aussi entré dans le clergé. Donc, j'ai eu, disons, cette approche même de l'intérieur. J'ai pu voir un peu de l'autre côté, disons, sanctuaire, comment ça se passait. Mais ce n'est pas quelque chose qui, à ce moment-là, m'attirait vraiment sérieusement. D'ailleurs, mes études universitaires n'étaient tout à fait différentes. C'était tourné vers les mathématiques, l'ingénierie. Enfin, voilà, c'était quelque chose de tout à fait différent. Ce n'est que une fois, c'est un moment donné. Ça se passe vraiment quelque chose de tout à fait de façon fulgurante, tout à fait. À un moment donné, on s'y attend le moins. Il y a ce déclic qui se fait dans notre, je dirais même pas dans l'esprit, mais c'est plutôt même dans le cœur, que cet appel qui se concrétise, qui se cristallise finalement. Et on se rend compte que, voilà, tous les autres, peut-être, intérêts que nous pouvions avoir, eh bien, se remettent en second plan. Et finalement, cet appel du sacerdoce est une évidence, devient une évidence. C'est quelque chose que, mais voilà, pourquoi ne pas faire ce pas-là? Et ça, plus on y réfléchit, plus moi, en tout cas, j'y réfléchissais, c'était quelque chose d'évident de pouvoir m'engager au service de l'Église, mais surtout de Dieu, et de pouvoir partager cette foi chrétienne avec d'autres personnes et aider ces personnes à s'unir avec Dieu, finalement. C'est ça le but et le devoir du prêtre, finalement, la mission du prêtre, c'est de pouvoir faire ce lien entre les gens, les paroissiens, les fidèles, les chrétiens et Dieu, finalement. Et pas spécialement les chrétiens aussi, parce que je dis les chrétiens, mais c'est toute personne qui est à la recherche de cette question, de la réponse à cette question, quel est le but de notre vie, eh bien, de pouvoir donner ces réponses-là, de cette union, cette compréhension de ce que Dieu est et de ce que de cette union avec Dieu. Ah, mais voilà, ce parcours se fait pour chacun, voilà, vraiment différemment. Pour moi, en tout cas, c'était ça, c'était ce cheminement tout à fait improviste. C'était vraiment à l'improviste que c'est venu cette décision, ce déclic. Mais c'est vraiment quelque chose d'évident. À ce moment-là, tu te rends compte que c'est plus quelque chose, une idée, mais c'est vraiment quelque chose de concret.
0: Oui. Alors j'imagine qu'il y a aussi des différences par rapport au monde orthodoxe ou en Grèce où l'Église orthodoxe est, on va dire, majoritaire. Ici en Belgique, elle est quand même minoritaire et peu connue. Mm-hmm. Est-ce que ça change quelque chose? Comment vous vivez ça, le fait d'être une spiritualité, je ne sais pas si on doit dire un mouvement religieux, un courant religieux, une religion simplement.
1: Oui,
0: elle est reconnue comme telle. Hein.
1: Confession.
0: Oui. Une confession qui n'est pas majoritaire dans les débats. Comment vous vivez ça? Est-ce que ça vous donne peut-être même plus de liberté ou est-ce qu'en même temps on se sent peut-être peu visible et comment on vit ça?
1: Simplement, le fait d'être une minorité n'est pas un problème en soi. Il y a certaines différences qui sont visibles extérieurement par rapport à la Grèce ou dans d'autres pays qui sont orthodoxes, parce que voilà, on s'adapte un peu à notre environnement et aussi à l'habit du prêtre catholique, donc qui est un habit civil désormais. Mm-hmm. Donc on essaie de s'adapter de cette manière-là.
0: Ah oui.
1: Pour nous, en tout cas, les prêtres.
0: Oui. Hein,
1: donc on n'a pas les habits que nous aurions dans les pays orthodoxes.
0: Ah oui.
1: On essaye, mais dans tous les autres cas, l'intégration se fait tout à fait naturelle. Il n'y a pas de, c'est pas quelque chose de difficile à vivre. Disons, la seule chose, c'est que oui, voilà, l'orthodoxie n'est pas très connue, et donc c'est vrai que quand on parle de chrétienté, l'esprit des gens va directement vers le côté catholique, mais c'est pas vraiment quelque chose de dérangeant ou de problématique. Ça donne, au contraire, l'occasion de pouvoir justement expliquer, peut-être faire découvrir l'orthodoxie aux gens, aux personnes, au plus grand nombre. Mais en tout cas, c'est quelque chose de pas très, très différent. Et on le vit vraiment assez, assez facilement. La Belgique donne cette possibilité et on a cette chance de pouvoir vivre dans un pays qui accepte et a cette acceptation de l'autre, de la différence de l'autre. Même en période, par exemple, de jeûne, où la période de jeûne dans l'Église orthodoxe est un peu plus longue peut-être un peu plus structurée, eh bien, on peut quand même trouver ces genres, ces aliments à base de végétaux. Hein, donc, on devient un peu vegan pendant cette période-là.
0: C'est à quel moment de l'année ?
1: Il y a en fait deux grandes périodes avant Noël et avant Pâques, avant les deux grandes fêtes chrétiennes. Et nous avons une période de 40 jours, plus ou moins, de jeûne plus ou moins strict, je dirais. Évidemment, pour Noël, c'est un peu moins strict, mais pour Pâques, comme c'est une fête beaucoup plus importante, nous avons quand même un jeûne un peu plus strict qui nous donne comme possibilité de devenir un peu vegan durant cette période-là. Mais ce que je veux dire, voilà, c'est que il n'y a aucun problème puisque ici en Belgique, nous pouvons trouver ce qu'il faut pour cette alimentation spéciale durant cette période. Donc je dirais que voilà, il n'y a vraiment pas de difficultés, aucune contrainte réelle à être orthodoxe ici en Belgique.
0: Il y a parfois maintenant des Belges, on va dire, qui n'ont pas d'origine étrangère, comme vous étiez d'origine grecque, ou on pense aussi à la communauté roumaine qui est assez importante.
1: Oui, oui.
0: Est-ce qu'on voit aussi maintenant des Belges qui deviennent orthodoxes, qui sont orthodoxes par une sorte d'intérêt, de curiosité, quoi, de...
1: Tout à fait. L'orthodoxie en Belgique, elle est là depuis très tôt. Je dirais même, évidemment, après les premières émigrations des pays orthodoxes, les années 60, 50-60, évidemment, il y a une présence orthodoxe de plus en plus grande, mais la population locale, donc les Belges, on voit de plus en plus qu'ils deviennent aussi, deviennent orthodoxes, embrassent cette foi orthodoxe. Et ça fait déjà quand même quelques années, quelques dizaines d'années même que ça dure. Il y a, dans notre paroisse en l'occurrence, nous avons des personnes qui sont belges, mais qui sont devenues orthodoxes maintenant depuis presque plus de 10 ans. Donc il y a cet intérêt, oui, de Belges qui sont qui est vraiment sincère et qui participe à même l'enrichissement, la floraison de cette paroisse de Namur. C'est même, je dirais, une grande partie de des paroissiens qui est d'origine belge, finalement, par conversion, après une période de catéchuménat, mais qui est très importante pour nous. D'ailleurs, récemment, nous voyons une vague de jeunes qui s'intéressent aussi à l'Église orthodoxe, qui font leurs demandes et qui deviennent orthodoxes.
0: Et qu'est-ce qui les touche ? Est-ce qu'on arrive à savoir ce qui les touche de particulier dans la spiritualité orthodoxe ?
1: Eh bien, C'est cette authenticité, je pourrais dire, peut-être, de l'adoration de notre Seigneur. C'est vraiment de ce culte originel que la chrétienté avait, hein, jusqu'à avant la séparation entre orthodoxe et catholique. Il y a cette recherche, oui, de l'authenticité et de cette façon traditionnelle de pouvoir vivre la foi et de comprendre aussi la Sainte Trinité et ce que en résulte. Donc toute cette façon de pouvoir adorer le Seigneur à travers la Divine Liturgie, à travers les sacrements, tout ça, ce sont des choses que les jeunes actuellement, ces jeunes-là qui viennent à notre paroisse, qui sont intéressés, qui continuent, je reçois des mails et des questions via les réseaux, souvent sur ce genre sur ce sujet-là. Qu'est-ce que l'orthodoxie et pourquoi et comment est-ce que on peut peut-être en apprendre davantage? L'outil d'Internet aide beaucoup aussi, hein, à ces jeunes de pouvoir regarder d'eux-mêmes et rechercher justement cette authenticité, cette revenir un peu à ces bases de la foi chrétienne finalement. Je pense que c'est un des critères vraiment majeurs de cette jeunesse, de pouvoir trouver quelque chose comme ça de vraiment fondamental finalement, dans vraiment cette démarche de pourquoi est-ce que nous vivons. Cette question universelle qui est depuis évidemment la nuit des temps, quel est le but de notre vie ici sur Terre? Et c'est ça qui est finalement, je pense, le fil conducteur de cette démarche de ces jeunes, qui est assez impressionnante en tout cas, avoir la jeunesse qui s'intéresse tellement à la spiritualité, à ce qui est cette relation avec Dieu, est très, très impressionnante.
0: Merci beaucoup, Constantinos Psalas, parce que c'est une belle façon aussi de découvrir déjà un petit peu. Oui. Évidemment, il y a plein d'aspects dans la spiritualité orthodoxe. Est-ce qu'on peut éventuellement venir parfois voir éventuellement pour un peu se rendre compte aussi de...
1: Tout à fait. L'église, comme je vous ai dit, se trouve à Saint-Servais, c'est à rue de Jean Blou, 353. Donc c'est en face de la place Chapelle, voilà, l'église est ouverte à tous ceux qui sont évidemment intéressés ou curieux de voir un peu comment est une église orthodoxe. C'est une ancienne église catholique que nous avons un peu transformée pour qu'elle ressemble le plus possible à une église orthodoxe. Donc c'est quelque chose d'aussi intéressant de pouvoir voir. À notre niveau, évidemment, c'est pas une église orthodoxe complète, voilà, comme on la retrouverait en Grèce ou en Russie, mais c'est une église orthodoxe qui ressemble très fortement à une église orthodoxe traditionnelle, et c'est une présence orthodoxe très importante. Et donc voilà, tout le monde est le bienvenu pour pouvoir nous visiter. Nous avons donc tous les dimanches la Divine Liturgie à partir de 8h30, on démarre, et on termine vers 11h30, mais l'église est ouverte jusqu'à 13h plus ou moins, donc voilà, vous êtes les bienvenus de pouvoir nous rendre visite les dimanches matin à notre paroisse.
0: On ira voir à l'occasion aussi pour un peu découvrir encore un peu plus et peut-être aussi dans le vécu ce qui s'y passe. Merci Constantinos et donc peut-être à bientôt alors à la paroisse ou ici au studio.
1: Bien sûr.
0: À bientôt.
1: Avec plaisir.

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2: J'ai été contacté par l'un des grands maîtres du piano de notre époque, Boris Berman, qui vit aux États-Unis et qui possède une carrière parmi les plus prestigieuses. Il me demandait si j'avais entendu parler de lui, ce en quoi j'étais en peine de lui répondre le contraire. Il avait le désir d'enregistrer les préludes de Claude Debussy depuis des années et aucune maison de disques ne souhaitait valider ce projet. Alors, il me sollicitait en toute humilité afin de m'en proposer la production. Il avait entendu parler de moi à travers les enregistrements Beethoven de Dominique Merlet avec le Palais des Dégustateurs. J'acceptai immédiatement, avec un grand enthousiasme, sa sollicitation et demandai à Aubert de Villene de bien vouloir nous accueillir une nouvelle fois à la Guayotte, à Vaune-Romanée, afin d'enregistrer cette épopée musicale dans l'excellence. Et ce coffret est devenu l'une des références de la discographie, tant le niveau de Boris Berman est stupéfiant. Magnifique restitution des œuvres avec une imagination retenue et profonde qui amplifie toutes les nuances. Nous allons écouter deux préludes du premier livre, Des pas sur la neige, puis Ce qu'a vu le vent d'ouest, pour passer d'une poésie lente et retenue au tumulte.

Ce coffret Claude Debussy a été distingué par un choc de la revue Classica. Michel Lenaour précise que l'interprétation de Boris Berman permet de goûter les sonorités profondes et la rondeur du timbre d'un jeu qui sait allier l'intériorité à l'expressivité. Plutôt que d'attirer l'attention sur un flou maîtrisé, il privilégie l'intensité. On est frappé de conférer du sens au contraste dynamique, de densifier l'écriture dans des pièces en apparence éparpillées. Il en ressort une lecture visionnaire, faite de sensations fortes, où transparaît une imagination qui s'apparente à l'effusion géniale de Sviatoslav Richter. Nous allons écouter les deux premiers préludes du livre 2 de Claude Debussy, Brouillard et Feuilles mortes, puis le 10e, Canope, et enfin le 11e prélude, intitulé Les tierces alternées.

Boris Berman est né à Moscou et a étudié au prestigieux conservatoire Tchaïkovski avec notamment le réputé Lev Oborine, avant de s'installer en Israël. Il est maintenant un pédagogue très recherché et enseigne aux États-Unis. C'est donc pour lui un grand voyage d'être venu graver ce coffret Debussy en France, en pleine Bourgogne, à Vosne-Romanée, très éloigné des studios d'enregistrement traditionnels auxquels il est habitué. Mais finalement, il a découvert une équipe technique inattendue dans ses compétences et des conditions particulières, très intimes, qui lui permettent de révéler tout son art, qui est immense. Nous allons terminer notre émission en quittant les préludes, puisque figurent également les estampes, avec des doigts fermes qui poussent toujours le discours vers l'avant, comme si chaque suggestion était une ordonnance de persuasion. Savourons donc Pagode de Claude Debussy dans une telle interprétation. Hervé Penven de la revue La Nef a décerné le CD d'excellence à ce coffret. Boris Berman, précise-t-il, possède un sens accompli de la mise en scène sonore, un engagement total de chaque instant et une incroyable palette de nuances.

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1: 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Et nous allons à Rome pour le journal de Radio Vatican.
2: 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Troisième jour de frappe américaine sur l'Iran et de riposte iranienne dans le golfe Persique. La reprise de la guerre vient d'un désaccord sur l'article 5 du protocole d'accord signé à la mi-juin. Il concerne le contrôle du détroit d'Ormuz. L'Iran proteste contre l'intention britannique de qualifier les gardiens de la révolution d'organisation menaçant sa sécurité. Nous verrons pourquoi Londres songe maintenant à cette requalification. En France, l'Ukraine et ses alliés européens invités au défilé du 14 juillet. 6700 soldats paradent sous un grand soleil. Pas de quoi aider les 800 pompiers engagés dans la forêt de Fontainebleau. Les incendies, un drame répété. En Espagne, 13 personnes ont perdu la vie en Andalousie. Vous entendrez l'évêque d'Almeria. Et puis enfin en Hongrie, le Premier ministre Peter Magyar a poussé le président vers la sortie, infidèle de son prédécesseur.
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2: Bonjour à tous. Il y a moins d'une heure maintenant, 5 explosions ont été entendues près du détroit d'Ormuz au sud de l'Iran. Les États-Unis ont mené de nouvelles frappes massives déjà la nuit dernière, une pression maximale avant la promesse de rétablir ce soir à partir de 20h le blocus des ports iraniens dans le détroit d'Ormuz. C'est d'ailleurs la question du contrôle de ce passage maritime qui est au cœur de la reprise de la guerre. Elle faisait l'objet d'un article du protocole d'accord signé par les parties en conflit, un article manifestement trop peu précis, c'est ce que nous explique Thierry Coville, chercheur à l'IRIS, spécialiste de l'Iran.
4: Le problème principal, c'est qu'il y a une interprétation différente d'un des articles du protocole d'accord qui a été signé concernant l'ouverture du détroit d'Ormuz. Du côté iranien, ils considèrent qu'ils sont d'accord pour qu'il y ait la circulation maritime reprendre dans ce détroit, mais d'un autre côté, ils veulent garder le contrôle de l'administration de ce détroit. Du côté américain, ils voudraient que la situation revienne à la situation d'avant la guerre. Et pour l'Iran, manifestement, c'est un point clé parce qu'ils considèrent que c'est ce point qui leur permet de garder un instrument de pression contre Donald Trump, donc ils n'ont absolument aucune confiance. Et comme du côté américain, Donald Trump veut toujours avoir l'air de maîtriser la situation et d'être un gagnant, il a répondu par ses attaques massives contre l'Iran. C'est vraiment une interprétation différente concernant la réouverture du détroit d'Ormuz qui a conduit à ces affrontements. On voit très bien que les deux parties, plutôt que de négocier sur ces points-là, préfèrent choisir la manière forte pour arriver à un accord. Bon, effectivement, ce qui est quand même assez dangereux.
2: Des propos recueillis par Augustine Asta. Et puis en Iran, le Parlement, qui avait suspendu ses activités au début de la guerre, a rouvert hier et repris ses travaux ce matin pour discuter justement du détroit d'Ormuz. Les élus souhaitent y instaurer un péage. L'Iran riposte aussi au niveau militaire avec des frappes au Bahreïn notamment. Et puis à noter sa colère dirigée vers les Britanniques. À Londres, le gouvernement propose de faire figurer les gardiens de la Révolution parmi les organisations représentant une menace à la sécurité nationale, notamment après des actes antisémites. On y revient avec la correspondance à Londres de Jean Jaffré.
5: La ministre de l'Intérieur, Shabana Mahmoud, a annoncé aux parlementaires que dorénavant, les gardes de la Révolution islamique, constitués après la chute du Shah en 1979, seront dorénavant considérés comme une menace à la sécurité nationale. Toute opinion positive, aide ou soutien seront passibles d'une peine allant jusqu'à 14 ans d'emprisonnement. Les personnes reconnues coupables d'espionnage, de sabotage, d'attentats antisémites ou anti-israéliens risqueront la prison à vie. Récemment, deux journalistes travaillant pour une télévision internationale iranienne ont été victimes de tentatives d'assassinat. Le 23 mars dernier, des incendies d'origine criminelle ont visé 4 ambulances d'une association juive dans le quartier londonien de Golders Green. Par ailleurs, des cyberattaques sur des infrastructures ont été observées au Royaume-Uni, en Australie et au Canada. Conséquence de ces nouvelles mesures, pour lutter contre le terrorisme et l'espionnage, les procureurs n'auront plus besoin d'établir un lien avec une puissance étrangère, ce qui facilitera la préparation des dossiers d'accusation. Cette nouvelle loi devra être votée en fin de semaine, avant que le Premier ministre Keir Starmer démissionne et Candy Burnham lui succède au 10 Downing Street. Londres, Jean Jaffré, Radio Vatican.
2: Et on reste au Royaume-Uni où l'ancien maire du Grand Manchester, le député Andy Burnham, est assuré désormais de succéder au Premier ministre démissionnaire Keir Starmer. Il vient en effet d'obtenir le parrainage de 349 députés sur les 403 que compte le Parti travailliste. Aucun autre candidat ne peut donc désormais atteindre le seuil des 80 soutiens requis. Le dialogue est l'unique voie pour obtenir la paix. Le pape le répétait encore dimanche dernier après l'Angélus. Ce mardi, le cardinal Matteo Zuppi, l'émissaire de paix du Saint-Siège du temps de François, serait arrivé en Ukraine. Le président de la conférence épiscopale italienne devrait visiter des camps de prisonniers de guerre russes. C'est ce qu'affirme en tout cas le Corriere della Sera. Sous les yeux de leur chef d'État ou de gouvernement, de l'Ukrainien Volodymyr Zelensky, de l'Allemand Friedrich Merz ou encore du Polonais Donald Tusk, près de 7000 soldats, des militaires ukrainiens et des contingents de 35 pays de la coalition des volontaires ont ouvert tout à l'heure le défilé traditionnel du 14 juillet à Paris. Le président français Emmanuel Macron a voulu que son dernier défilé à la tête du pays soit massif, qu'il signe donc le réveil stratégique de l'Europe. Alors que Moscou menace la sécurité du continent, que les États-Unis de Donald Trump sont perçus comme imprévisibles. 50 000 personnes assistent à la parade malgré la chaleur. En France, les températures commencent, cela dit, tout juste leur décrue, mais les conditions restent difficiles pour éteindre l'incendie qui fait rage dans la forêt de Fontainebleau, près de Paris. 1900 hectares sont partis en fumée. Les quelques 850 pompiers engagés espèrent fixer le feu dans la journée. En Espagne aussi, dans le sud du pays, on parle là de 7000 hectares ravagés par les flammes, de pertes de vie humaine également. Monseigneur Antonio Gomez Cantero revient sur la tragédie après les feux qui se sont déclarés la semaine dernière à Bédar et Los Galardos, dans son diocèse d'Almeria, en Andalousie.
6: Eh bien, tout d'abord, il faut être responsable lorsque nous utilisons la création. On ne peut pas jeter un mégot sur la route, on ne peut pas allumer un feu pour faire griller de la viande, je ne sais où. Nous devons tous faire davantage preuve de responsabilité. Et ensuite, il faut prendre soin de la nature. Il y a tellement d'incendies en Espagne. Certains disent qu'autrefois, les forêts ne brûlaient pas autant, sauf en cas de foudre. Mais comme il n'y a plus d'animaux qui paissent, plus de chèvres, plus de moutons, de vaches, au final, toute la broussaille pousse. Il fut un temps où l'on coupait la broussaille et où l'on faisait quelque chose. Le pellet, des petits granulés fabriqués à partir de broussailles, servait à allumer un feu chez soi ou ailleurs. Et tout cela est négligé. Il n'y a pas d'argent pour ça, mais les gouvernements doivent prendre soin de la nature. Si nous prenons soin de la nature prend soin de nous. Mais nous, nous l'envahissons de manière démesurée. Souvent, le tourisme lui-même, mais aussi les habitants de chaque région empiètent sur la nature. Parfois, on se plaint que les loups descendent dans le village. Mais c'est parce que le village s'est tellement étendu qu'il a pris la place des loups, n'est-ce pas ? Les gens protestent, mais il faut prendre soin de la nature, apprendre à bien vivre avec elle. Mais aujourd'hui, nous devons être main dans la main, s'aider les uns les autres, prier et célébrer ensemble, célébrer l'Eucharistie ensemble, cela nous aide.
2: Une des propos recueillis par Sébastien Sanson de la rédaction hispanophone de Radio Vatican. Le président de la République de Hongrie poussé vers la sortie par le Parlement. Les députés ont adopté hier un amendement constitutionnel pour destituer le président, Tamás Szulyok, qui a maintenant 5 jours pour réagir ou signer l'amendement. Un vote fortement souhaité par le nouveau Premier ministre pour Thibaut Ghibelin, professeur invité au Matthias Corvinus Collegium de Budapest, Peter Magyar, 3 mois après son élection, met un point d'honneur à prendre ses distances de son allié politique, ex-allié politique Viktor Orban. Il s'attache d'ailleurs à démanteler brique par brique le système mis en place par son prédécesseur.
7: C'est pour le Premier ministre Peter Magyar que ce chamboulement a toute son importance. Le Premier ministre en exercice vient du Fidesz. Il y a occupé des positions non pas politiques, d'élus, mais il a été dans le système Orban pendant de longues années. Il s'agit pour lui de s'en distancer. Et puis, il y a aussi l'aspect qu'il a fait campagne sur une opposition très théâtrale, que Viktor Orban a joué aussi à plein, hein, en mettant un antagonisme très fort entre deux partis qui, en fait, au fond, quand même se ressemblent. Donc, l'important pour Peter Magyar, c'est de montrer qu'il remplit sa promesse de campagne de changer complètement le système, de remettre les choses à plat. Et le président en exercice, Tamás Súlyog, a été en effet élu, enfin nommé par le Parlement hongrois en 2024. Et donc, c'est un homme qui est au-dessus des partis, mais qui a été choisi du temps de la majorité Fidesz.
2: Des propos recueillis par Jean-Charles Puzelu. L'Union européenne juge inacceptables les menaces contre la Cour pénale internationale. La Commission européenne réagit ce matin à la tribune du chef de la diplomatie américaine dans le Wall Street Journal. Marco Rubio y annonce une offensive diplomatique majeure contre la CPI accusée de menacer les Américains. Et puis enfin, en RDC, des médecins et des soignants en première ligne dans la lutte contre l'épidémie de Ebola affirment ne pas avoir été payés par l'État depuis le début de la crise. Ils menaceraient maintenant de faire grève, affirme l'AFP. Voilà, c'est la fin de ce journal. Merci de l'avoir suivi. L'actualité du monde, de l'Église, dans le monde et du pape. Léon XIV revient demain matin à 8h30. Une excellente journée à vous tous.
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8: Bonjour à toutes, bonjour à tous et bienvenue à vous qui nous écoutez à Bruxelles, à Namur, à Liège et de partout ailleurs, même du fin fond du Limousin. J'en profite pour souhaiter une bonne fête nationale à mes compatriotes français et aussi à la ville de Liège qui la célèbre et où le feu d'artifice ce soir aura bien lieu. Alors nous, on ne met pas de flamme mais du sucre dans votre été du lundi au jeudi et ce jusqu'au 27 août. Le principe de cette émission, eh bien vous le connaissez maintenant. Passer quasiment une heure avec notre invité, découvrir son actualité, apprendre à mieux le connaître à travers ses souvenirs d'été et à travers le questionnaire. Qu'est-ce qui vous redonne de l'élan quand vous avez le moral dans les chaussettes de sport? Et puis enfin, notre invité nous fera découvrir son coup de cœur. Il y aura aussi, bien sûr, de la musique et des chroniques. Tous les mardis de juillet, Anne-Sophie Montoisy vous emmène et nous emmène en balade en Wallonie à la découverte ou à la redécouverte des trésors de notre belle région avec cette chronique « L'été au fil des pas ». Et puis en août, Frédéric Petit lui succédera. Mais aujourd'hui, Anne-Sophie vous emmène à une dizaine de kilomètres de Namur, à Lèves. Et puis on entendra la chronique quotidienne du Mondial signée Bernard Van Vinkt.
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8: 50 nuances de langue, c'est ce qui me vient en tête. 50 nuances de langage plus précisément, c'est ce qui me vient en tête pour présenter mon invité. Sa langue maternelle est le néerlandais, mais c'est en français que celui qui est né à Saint-Nicolas, dans la grande banlieue d'Anvers, a construit son œuvre. Cet amoureux du langage et au-delà de toute forme de communication, puisqu'il a été professeur de sémiotique, remet sans cesse la langue à l'ouvrage et a fait sienne la définition du poète Paul Valéry. Un poète, c'est celui qui ne trouve pas ses mots, et comme il ne trouve pas ses mots, il est obligé de chercher, de continuer à réfléchir, et en faisant un effort, on trouve mieux. Il nous prouve aussi, si l'on était besoin, qu'il n'y a pas d'âge pour se lancer, lui qui avait un petit peu plus de 40 ans quand il a écrit son premier recueil de poésie, 416 heptasyllabes. Il en a publié depuis plus d'une vingtaine. Dans les plus récents, on trouve « Bulletin du Touring Club » aux éditions de « L'herbe qui tremble » et le tout dernier, Faire Tacite, hommage à l'écrivain, homme politique et historien romain du 1er siècle de notre ère. Eh bien, c'est un ouvrage publié par les Impressions Nouvelles, maison d'édition qu'il a cofondée. Poète, essayiste, chercheur, professeur émérite de la KU Leuven, critique, commissaire d'exposition, il est l'auteur d'une œuvre impressionnante, couronnée par de nombreux prix, comme le prix triennal de la poésie de la Fédération Wallonie-Bruxelles, ou encore le prix Maurice Carême, et je suis vraiment très heureuse de le recevoir. Bonjour Ian Battens.
11: Bonjour, bonjour, et merci beaucoup de l'invitation et de la présentation.
8: Voilà.
11: Bien trop flatteuse.
8: Bien trop flatteuse, non, tout est vrai.
11: Il n'y a rien de faux, mais je ne me reconnais pas tout à fait dans le portrait que vous avez brossé.
8: D'accord, qu'est-ce que vous n'y reconnaissez pas?
11: C'est-à-dire tout ce qui touche à la vie quotidienne, à la vie de tous les jours, qui dans mon cas occupe quand même l'essentiel de mon temps, puisque je suis loin d'être ce qu'on appelle un auteur professionnel. Je me plaît à me définir, à revendiquer le statut de, disons, d'écrivain du dimanche.
8: Oui, mais vous n'en êtes pas moins un écrivain, et vous n'en êtes pas moins un touche-à-tout. On témoigne le nombreux recueil de poésie, les essais, enfin tout ce que vous avez écrit.
11: Oui, mais comme oui. disait toujours ma mère, mon fils fait tout, mais rien qui vaille.
8: Et vous vous reconnaissez dans ce que disait votre mère?
11: Ma mère n'a jamais prononcé le moindre mot faux ou mensonger.
8: D'accord. Parlons du choix de la langue, hein, Ian Battens, parce que j'ai dit donc que vous étiez né dans la grande banlieue d'Anvers, donc côté néerlandophone. Côté...
11: Oui, rive gauche de l'Escaut.
8: Oui, voilà, côté néerlandophone, côté flamand, et vous écrivez en français. Mais le choix du français, finalement, ce n'est pas un choix pour vous, c'est presque une évidence.
11: Oui, c'est évidemment une question qu'on me pose systématiquement.
8: Bien sûr, c'est évident.
11: Et à chaque fois, je tente de répondre de... Enfin,
8: c'est une question qui vous lasse, hein. C'est une question qui vous lasse, ou que finalement que vous jugez, elle est évidente.
11: Je comprends parfaitement qu'elle s'impose, quoi. C'est inévitable. Je crois qu'il est important de ne pas oublier, j'aurai 70 ans l'année prochaine, que dans mon enfance, la Belgique était encore un pays réellement bilingue, c'est-à-dire que même en Flandre, on pouvait parfaitement, comme c'était le cas de mes parents, pouvait être flamingant et francophile. Le français n'était pas considéré comme une langue étrangère, pour ainsi dire, faisait partie de la vie de tous les jours. Il nous arrivait, pas qu'à moi, d'avoir recours de temps à autre au français. On l'apprenait sérieusement à l'école, on était en contact, des membres de ma famille s'étaient exilés en Wallonie, etc. Donc, le français n'était vraiment pas une langue étrangère. Ça a beaucoup changé depuis, à tel point qu'aujourd'hui, les jeunes flamands et les jeunes francophones se parlent entre eux, s'ils se parlent entre eux, en anglais.
8: Oui.
11: Ce que je regrette amèrement, puisque ça me paraît la moindre des politesses de parler la langue de l'autre. Et... Enfin, cet anglais basique, universel, ne permet quand même pas de communiquer comme il faut. Donc ça, c'est très important, cet héritage culturel. L'autre raison, qui m'a poussé vers le français, c'est, pour moi, je n'arrive pas à distinguer langue et littérature. Que ce soit pour le néerlandais, l'anglais, le français, aucune importance. Et depuis, non pas ma plus tendre enfance, mais depuis, la fin de mon adolescence, 16-17 ans, j'ai commencé à pratiquer très activement la littérature française. À l'époque, c'était, la grande nouveauté, c'était le nouveau roman.
8: Oui.
11: Donc j'ai lu, même à l'école secondaire, je ne lisais que du nouveau roman en français. C'était difficile, mais je me suis accroché. Et voilà, j'ai été pris par cela. Cela m'a décidé donc à faire des études de philologie romane. Et la suite m'a paru très naturelle. J'ai la chance d'avoir des très bons amis francophones, etc. etc. Donc, le français, bien entendu, est pour moi une langue étrangère, reste une langue étrangère. Je connais très bien mes limites. Je ne serais pas capable de faire n'importe quoi en français. Il y a, des registres stylistiques, des zones de vocabulaire qui me restent totalement inconnues. Mais lorsqu'on tente d'écrire, c'est quand même un gros avantage. Puisque quand on écrit dans une langue qui n'est pas sa langue maternelle, il y a toute une série d'écueils, d'obstacles, mais qui, comme vous l'avez très bien dit à travers la citation de Valérie, qui empêche, d'une part, ça empêche de se, de s'exprimer naturellement.
8: Spontanément.
11: Ouais. Mais plus on est spontané, plus on est bête. J'en suis vraiment convaincu. Et donc, ça permet, c'est le d'autre part de ce que je voulais dire, ça permet, disons, de découvrir des choses auxquelles on n'aurait pas du tout pensé si on s'était exprimé dans sa langue naturelle, maternelle.
8: Donc en fait, Yann Baaten, c'est la contrainte que vous aimez. C'est finalement assez à contre-courant d'une époque qui aime simplifier, où le langage devient plus utilitariste, avec moins de nuances également.
11: Oui, à condition, bien entendu, de s'entendre sur le sens du mot simple.
8: Oui.
11: Puisqu'il n'y
8: a
11: rien.
8: C'est pour ça que j'ai dit simplifier.
11: Voilà, voilà. Mmh. Effectivement, vous faites bien de distinguer, de faire une distinction entre simple et simplifié. Il n'y a rien d'aussi difficile que d'aboutir à une certaine simplicité. Alors que simplifier, bon, ça, c'est une solution, disons, par défaut.
8: D'un côté, il y a l'épure. La simplicité, atteindre la simplicité, et de l'autre, il y a l'appauvrissement de la pensée et du langage
11: quand on simplifie. C'est bien cela, oui. Même si on peut aussi, bien entendu, rédiger des textes très purs, entre guillemets, en jouant avec ce langage simplifié, mais même là, ça demande un grand effort.
8: Oui, ça demande en fait de jongler entre le sens, les mots et ce qu'ils veulent réellement dire et le sens qu'on veut leur donner ou montrer, c'est ça.
11: Exactement, et c'est du travail et ça demande du temps.
8: Oui, et ça demande une souplesse intellectuelle, une agilité aussi. J'aime bien parler de souplesse, agilité. Là, je vous fais plein de synonymes. J'aime bien.
11: J'explore aussi
8: avec vous.
11: Je ne me considère pas non plus comme un esprit souple ou élastique. Pour moi, l'écriture, c'est une... c'est non seulement un effort, c'est même une souffrance, puisque le fait de ne pas rapidement trouver ce qu'on a envie de dire, souvent ça fait mal, on se sent impuissant, on se sent parfois vraiment nul, et même après avoir terminé un texte au bout de longs et nombreux efforts, il suffit de le relire le lendemain pour se rendre compte à quel point on est quand même passé à côté de l'idéal qu'on recherche.
8: Oui, mais en même temps, après Yann Baaten, quand on arrive, quand on trouve, malgré la souffrance, il y a ce soulagement, cette fierté, cette
11: absolument.
8: Sérénité, j'allais dire, d'avoir trouvé.
11: Oui et non. Oui, soulagement, fierté... Oui, une fois qu'un texte est un texte n'est jamais fini.
8: Non.
11: Mais il faut finir.
8: Oui, parce que sinon, c'est sans fin.
11: Voilà. Mais quand j'écris, je ne fais pas qu'écrire ce que je suis en train d'écrire. Je pense déjà au suivant, c'est-à-dire au livre suivant, puisque je n'écris jamais de poème ou de texte, disons, indépendant, autonome. Je conçois toujours des ensembles, idéalement des livres.
8: Ouais. Finalement, en fait, c'est comme un tableau, ou pour parler comme avant, quand on sortait un 33 tours, un album, c'est-à-dire qu'il y avait un début,
11: et
8: une progression, une histoire,
11: album.
8: Un double album aussi. Voilà. Oui, là, maintenant,
11: exactement.
8: Avec l'ère du numérique, c'est encore autre chose, on sort des singles, mais il y avait cette volonté de raconter une histoire. Voilà.
11: Oui.
8: Et j'ai parlé de tableau pour parler des nuances.
11: Je ne suis pas du côté, disons, de l'ancien 45 tours, mais donc, carrément le double album.
8: Oui, et c'est vrai qu'effectivement, j'ai parlé de tableau parce qu'il y a aussi ces nuances. Et vous l'avez dit, quand vous écrivez, vous pensez au suivant. Mais en fait, vous écrivez toujours quelque chose de différent. Vos livres ne sont jamais, ils sont toujours indépendants et différents les uns des autres. Vous n'aimez pas vous répéter.
11: C'est le plus beau compliment que vous puissiez me faire. C'est effectivement ce à quoi j'aspire. Quant à savoir si j'y réussis, c'est à vous et au public d'en juger. Mais c'est effectivement ce que je recherche.
8: Bah, clairement, avec Faire ta site, Yann Baaten, donc je reprécise, publié aux Impressions Nouvelles, donc une maison que vous avez cofondée, avec Faire ta site, à la fois vous continuez l'œuvre de Tacite, la langue de Tacite, et vous la prolongez, mais vous l'appropriez. Donc, c'est faire comme interpréter, être sans se substituer. C'était ça, donc, votre contrainte, vous qui aimez les contraintes.
11: Oui, c'est une contrainte, évidemment, relativement molle.
8: Ouais.
11: Il y a aussi des contraintes très, très dures.
8: Ouais.
11: J'ai beaucoup écrit sur ce genre de contraintes, mais je ne les ai jamais pratiquées moi-même. Je n'ai pas l'ambition de faire aussi bien, voire mieux que quelqu'un comme Georges Perec, mm-hmm. Que j'apprécie, que j'admire beaucoup. Mais oui, effectivement, sans contrainte, il me serait difficile d'écrire. Il faut que je sache plus ou moins vers quoi aller quand je me lance dans un livre. Il faut que j'aie également une certaine idée des moyens stylistiques et autres que je vais engager. Il faut que j'aie une idée précise des thèmes que je compte aborder, même si au bout du compte, il arrive fréquemment que je produise quelque chose qui s'écarte pas mal de l'objectif initial.
8: Oui, parce qu'après, il y a l'écriture qui vous amène à autre chose.
11: Exactement.
8: Et c'est aussi justement tout tout le travail et la liberté de l'écrivain.
11: Oui. Mais en l'occurrence, donc, s'approprier tacite, c'est relativement... Enfin, je ne sais pas si c'est facile, mais ce n'est pas très difficile non plus, puisque après tout, je n'écris pas en latin.
8: Non, c'est vrai.
11: Et le latin de Tacite, que j'ai essayé de pratiquer un peu à l'école secondaire, puisque j'ai fait à l'époque les anciennes gréco-latines. On ne faisait que du grec et du latin à l'école secondaire. Tout cela n'existe plus aujourd'hui, malheureusement. Et donc, en classe de réto, donc la dernière année de l'école secondaire, dernière année du lycée, dans le...
8: L'année du bac, vous pouvez le dire.
11: Oui, mais enfin, le bac, c'était une farce à l'époque. Mm. Ça a été supprimé par la suite. Donc, on terminait en fait nos lectures des autres classiques latins par Tacite.
8: Mm.
11: Et donc ça m'a toujours... Ouais. Enfin, ça
8: vous a toujours marqué.
11: Oui, énormément.
8: Ouais. Donc finalement, c'était aussi une manière de retrouver votre adolescence, de faire ce livre.
11: Ben oui, on ne peut pas s'en débarrasser.
8: Oui, mais est-ce qu'il faut s'en débarrasser?
11: Ah non, non, je n'ai pas
8: voilà,
11: dit... Non,
8: hein,
11: non, non, loin de là, loin de là, loin de là.
8: Loin de là. Mais justement, je vais vous lire un extrait. Donc, prenez un mot comme période. Il est immense. Le dictionnaire parle poésie. Encore Tacite ne parle-t-il que latin et comme nous tous un peu de grec, quelques mots de barbare, puis le langage des signes, de ceux qui ne trompent pas, comme la rougeur ou la main quand elle se retire de l'autre main tendue. Les mots se battent pour le sens, plus fort que les plantes et les arbres pour la lumière, toujours jusqu'au dernier, jusqu'en temps de paix. À la fin, c'est toujours la fin qui gagne, qui n'a pas besoin de lumière ni de sens.
11: J'espère que vous n'attendez pas de moi une explication de texte.
8: Une exégèse, une explication
11: de
8: texte.
11: Absolument
8: voilà.
11: Pas.
8: Non, justement, j'ai envie de vous surprendre. J'attends pas. Voilà.
11: Non, non, je pense que et merci d'avoir choisi ou sélectionné ce fragment ou ce poème-là. Je pense qu'il donne une idée assez précise de la manière dont, disons, je m'approprie moi, Tacite, que je m'en inspire, disons.
8: Oui.
11: Et donc, il y a un certain nombre de, comme on disait à l'époque, de connotations générées par l'œuvre de Tacite. Impossible à... Ce serait absurde de vouloir les transposer directement en français. La syntaxe a quand même beaucoup changé. On n'a plus de déclinaison, par exemple, en français. Ça a été remplacé par des prépositions. Donc, ça change quand même radicalement le ton, le rythme, l'épaisseur d'une langue. Il n'est pas possible en français, et je le regrette énormément, d'imiter la fameuse brevitas ou brièveté latine. L'exemple contemporain de cela, ce serait l'anglais. Où les mots sont généralement monosyllabiques. Et au fond, l'anglais est une langue, aujourd'hui, dont je suis jalouse, dont j'apprécie énormément la littérature aussi, et que j'ai quand même également en tête quand je parle de Tacite. Je tente, par exemple, je veille à proscrire les mots trop longs, sauf dans tel ou tel cas exceptionnel où ça peut avoir une ils ont une fonction dans le vers ou dans le texte.

0: rentrer dans un vers où la longueur des mots est telle qu'on voit déjà au début comment le vers va se terminer.
1: Ouais.
0: Donc, on n'a pas du tout cela en anglais.
1: Et alors, justement, Ian Battens, comment vous pensez l'évolution du langage? Comment vous la voyez? Je parle du français parce qu'une langue qui évolue montre qu'elle est vivante, même si parfois accepter de nouvelles expressions ou de nouvelles façons de prononcer, ça peut hérisser l'oreille.
0: Oui. Je crois que l'évolution d'une langue ne tient pas tellement à, disons, ni à la prononciation, ni au vocabulaire. C'est essentiellement une question de syntaxe. Et je crois qu'à ce niveau-là, les transformations du français sont absolument spectaculaires. Le français, finalement, n'a pas trop bougé, disons, depuis Montaigne, pour parler très, très vite. Villon, c'est déjà autre chose. Il me faut, à la limite, même Montaigne aussi, il me faut une version, version 2026 pour bien, disons, goûter et comprendre Montaigne. Mais à la limite, ça va encore. Donc, le français, pendant 5 siècles, n'a pas tellement bougé. En tout cas, le français tel qu'il s'écrit.
1: Oui.
0: Le français officiel.
1: Oui, parce qu'à l'oral, c'est différent. Il y a l'argot, il y a le verlan, il y a la friction aussi, maintenant.
0: Oui. Et c'est très... pour vous dire à quel point ça va vite, j'ai de plus en plus de mal à comprendre, par exemple, les dialogues des films français quand ce n'est pas sous-titré.
1: Alors, là, c'est peut-être aussi autre chose, c'est l'articulation.
0: Les deux, sans aucun doute. Ouais. Et on peut faire la même observation pour le... C'est une langue que je connais beaucoup moins bien entendu, mais je note la même chose en espagnol.
1: Moi, j'allais dire, je note la même chose en anglais, entre les films avec Betty Davis, par exemple, de l'âge d'or d'Hollywood, et les films américains aujourd'hui. Oui. Alors sinon, faut plonger dans Downton Abbey, ou The Crown, pour avoir un anglais parfait.
0: Le problème qui se parle, c'est plutôt l'anglais versus l'américain. Notre oreille est plus habituée à l'américain qu'à l'anglais. L'anglais me... Je parle pas très bien.
1: Ouais. On va continuer en français avec une chanteuse française, justement, qui manie très bien les mots, Zao de Sagazan.

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1: Au travers, c'était Zao de Sagazan. Allez, on va faire un petit tour en Wallonie grâce à Anne-Sophie de Montoisy.
2: Je suis ravie de vous retrouver et cette semaine, j'ai testé une nouvelle découverte nature. Une balade que nous avons découverte en famille, avec des enfants. Alors, on s'est rendu à Lèves. C'est un village qui a une dizaine de kilomètres de Namur. C'est dans l'entité de Profondeville. Profondeville où vous avez également la Meuse. Il y a moyen de se balader en bord de Meuse sur le rivage. On peut aussi utiliser le Ravel, évidemment. Le Ravel qui va nous emmener soit d'un côté vers Namur et on continue alors le long de la Meuse, on peut arriver bien loin jusqu'à Liège, ou bien de l'autre côté, on va aller vers Dinan et on peut poursuivre la route alors après vers Bourrin, par exemple. Alors à Lèves, on s'est arrêté au niveau du Prématis, c'est une écurie qui est située sur le dessus du village de Lèves, un domaine gigantesque de plusieurs hectares dans les bois, dans les champs. Alors ce domaine a été aménagé de façon très respectueuse. Il propose vraiment des balades à travers cet environnement magnifique. On voyage dans des champs, dans la forêt, on peut se poser également. Et c'est l'avantage, il y a plein de petites citations qui sont posées à hauteur de cavalier, qui nous laissent réfléchir, qui nous permettent en fait de voir les choses un petit peu autrement et de pouvoir se poser et se dire ok, ça en devient même presque un jeu. On cherche la prochaine citation pour découvrir ce domaine du Prématis. Et puis nous, on est parti avec un petit jeu qui s'appelle Rando Dingo. Alors c'est un jeu qui permet de faire avancer les enfants, techniquement parlant. Donc c'est-à-dire qu'on a 50 défis pour avancer et puis on a aussi 50 bingo pour observer. Alors on passe de la carte défi qui nous dit par exemple avec tes mains fais-toi des jumelles et repère un détail, décris-le pour que les autres devinent ce que c'est. Je peux vous assurer que c'est extrêmement marrant. On doit essayer de tendre aussi l'oreille, essayer d'entendre 5 bruits différents. Un lapin qui pète au vent, une feuille qui se fait la malle, une chenille qui transporte son dîner. Enfin, vraiment, il y a moyen de bien rigoler avec les enfants et même les adultes. Je vous assure que les adultes qui nous accompagnaient étaient très heureux de voir le paysage différemment. C'est une façon en fait de faire découvrir ce merveilleux paysage avec une vue à 360 degrés sur toute la vallée. Puisqu'on est vraiment situé au-dessus de Profondeville. Il y a moyen de faire des balades qui vont de quelques kilomètres, 3-4 kilomètres, jusque 20-30 kilomètres. Et ces balades, l'avantage, c'est qu'elles peuvent se faire à pied, à vélo, mais également à cheval, évidemment, puisque tout est prévu pour les chevaux. Il y a même des bivouacs où on peut s'arrêter vraiment au bord d'un point d'eau, avec des bancs, de quoi faire un feu. C'est vraiment très, très agréable à découvrir durant cet été. Et c'est une façon de partir un peu à l'aventure avec les enfants, leur faire découvrir vraiment autre chose, leur faire observer cette nature qui nous entoure, et puis leur faire écouter les chants d'oiseaux, voir les montgolfières à la tombée du jour, s'arrêter pour prendre un petit pique-nique et observer vraiment tous ces animaux, les lièvres qui courent, les chevaux qui hennissent et les chouettes qui ululent. Allez, je vais chercher un insecte avec plus de 8 pattes hein, et puis quelque chose qui a ma taille. On se retrouve bientôt pour de nouvelles aventures, de balades, de nouvelles découvertes de balades dans cette province de Namur et du Luxembourg.
1: Merci beaucoup Anne-Sophie Montoisy. Ouais, moi je vais rester sur la chouette qui ulule, mais vous nous emmenez à la campagne, moi je vais vous ramener en ville avec cet extrait de bulletin du Touring Club, donc recueil de poésie écrit par notre invité aujourd'hui, Yann Battens, aux éditions L'Herbe qui tremble. Par où commencer? La vie, les villes, toute ressemblance fortuite avec les vies qu'on vit, la ville où on est, en tirer, plus tard, trop tard, une conclusion. On a le droit, une fois la gare arrivée en train, de se tromper de quai. Le droit de se tromper, mais c'est bien. Mais est-ce qu'on se trompe, finalement, quand on prend une autre direction?
3: Je n'arrête pas de me tromper. Ça fait des dizaines d'années que je continue à me tromper dans le métro de Bruxelles, que je trouve maintenant, surtout avec les travaux entre la gare du Midi et la Porte d'Arles, c'est extrêmement mal fléché.
1: Oui.
3: Le personnel, enfin, si on trouve quelqu'un à vous dépanner, ce qui est loin d'être donné, même le personnel ne sait pas trop comment vous conseiller. C'est, je trouve ça infernal. Donc, oui. Si vous me permettez de raconter une petite anecdote indirecte, oui. puisqu'elle oui. ne me concerne pas directement, mais je ne sais pas si vous avez lu, je recommande aux auditeurs de s'y plonger dès que possible, un roman peut-être moins connu de Nabokov qui s'appelle Pnine.
1: Oui.
3: Pnine est un roman à clé.
1: Oui, c'est vrai que Lolita est beaucoup plus connue, Ada ou l'ardeur également.
3: Voilà, voilà, voilà. Mais donc j'aime personnellement, j'ai un petit faible pour Pnine, qui est un roman à clé sur, disons, la période académique de la vie de Nabokov. Pnine étant un exilé russe qui, au fond, n'arrive jamais à s'adapter à la vie américaine, qui décrit de façon à la fois extrêmement drôle et très vache, très cruelle, tout ce qu'il a vécu dans une grande université américaine, l'université de Cornell, qui n'est pas nommée, mais on reconnaît quand même. Et donc le personnage de Pnine est quelqu'un qui n'arrête pas de se tromper de quai, de direction, même au moment où il doit se rendre à une conférence ou à je ne sais pas quoi. Et c'est quelqu'un à qui je n'aurais pas beaucoup de mal à m'identifier.
1: Ouais, mais c'est bien, ça aussi occasionne des quiproquos, et puis ça occasionne aussi des chemins parfois inattendus, des chemins qu'on n'aurait pas pris. C'est ça aussi, finalement.
3: Absolument, c'est absolument, absolument. Oui, oui, oui. Même si je ne suis pas du tout un aventurier, loin de là.
1: Bon, on va voir.
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1: Notre invité aujourd'hui, le poète, essayiste, mais pas que. Il est tellement plein d'autres choses, Yann Baatens. Alors, vous venez de nous dire, Yann, que vous n'étiez pas un aventurier. Vous allez quand même nous raconter un souvenir d'été ou de vacances. Lequel souhaitez-vous partager aujourd'hui avec nous?
3: Disons que mon souvenir le plus cher, enfin, j'aurais des centaines d'exemples à vous donner, puisque disons que je voyage, je circule beaucoup, mais jamais pour prendre des vacances.
1: D'accord, circulez à chaque fois pour présenter des livres, des conférences, voilà, pour le travail.
3: Et à chaque fois, j'en profite pour rester 1, 2, 3 jours sur place.
1: Oui, pour visiter.
3: Visiter, et chaque fois que je suis dans une quelques villes que ce soit, je visite systématiquement le jardin botanique dont j'ai beaucoup parlé, le ou les cimetières. J'aime beaucoup me promener, méditer un peu dans ce genre d'endroits. Les musées, bien entendu, mais aussi, et on en trouve quand même beaucoup en Europe, les anciennes librairies. Bibliothèque, à la fois librairie et bibliothèque, dont certaines ont été créées à l'époque de la Renaissance. J'adore, m'égarer dans ce type d'endroit, mais le souvenir de vacances que j'aimerais que j'ai choisi, sélectionné, c'est le temps que j'ai passé à la plage de la ville italienne de Pesaro, où je suis souvent passé, quelques moments de passage, je venais de Bologne, puisque j'avais atterri à Bologne, où je prenais le train pour aller à Pesaro, qui est une ville balnéaire, ville natale de Rossini. Mm-hmm. Il y a un théâtre Rossini où on joue du Rossini 350 jours par an. J'aime pas du tout l'opéra, mais ça me charme quand même. Et donc, à chaque fois, je devais y attendre un peu pour prendre le bus pour aller à Urbino. Et j'adore ce genre, de moments perdus entre deux activités, des moments creux où l'on a, qu'on le veuille ou non, le temps de se promener un peu sans attendre quoi que ce soit, où on fait toujours de très, très, très beaux, de belles rencontres avec des... Je suis, par exemple, très sensible au jeu de lumière dans une ville.
1: Vous êtes un observateur.
3: Voilà, voilà, voilà. Donc, pour moi, ce serait Pesaro.
1: Très bien. Le questionnaire, donc, qu'est-ce qui vous redonne de l'élan quand vous avez le moral dans les chaussettes de sport? Bah oui, et c'est encore le mondial de foot, on va entendre la chronique de Bernard Van Vinkt tout à l'heure. Donc, questionnaire teinté de sport. Tout d'abord, l'odeur ou le parfum qui réconforte?
3: C'est très simple, le café.
1: Le plat qui vous console?
3: J'ai des goûts très simples, donc le pain.
1: Ouais, la chanson qui vous fait du bien?
3: Là, j'ai des goûts musicaux extrêmement éclectiques. Mais la règle du jeu, c'est la concision, c'est la brièveté. Donc, j'aimerais bien faire un peu de publicité pour un chanteur français que j'aime énormément, tant la voix que les textes et les mélodies. C'est Bertrand Belin.
1: Oui, ah, il est fabuleux. J'aime aussi énormément cet artiste.
3: Qui me fait... qui me donne l'impression qu'il est en train de réinventer de façon plus intelligente, bien entendu, les atmosphères yéyées de mon enfance.
1: Le tableau dans lequel vous aimeriez vivre?
3: Je préférerais vivre plutôt dans des petits musées de province que dans tel ou tel tableau.
1: Ok, un plaisir qui ne coûte rien.
3: Un des plaisirs les plus intenses, pour moi, c'est d'entendre la pluie sur un toit ou contre la vitre.
1: Le livre ou le film qui remonte le moral?
3: Vacances romaines.
1: Ouais, avec Audrey Byrne. Votre personnage de film, de BD ou de roman préféré?
3: J'ai longtemps où je pourrais hésiter entre, pour ne pas dépasser, disons, le champ belge, entre Tintin et Gaston Lagaffe, je dirais quand même Tintin, non pas parce que le personnage soit plus attachant, ce n'est pas cela, mais c'est plutôt l'univers.
1: L'univers d'Hergé.
3: Oui.
1: La personnalité sportive qui vous inspire?
3: C'est très simple, aucune.
1: Le sport que vous aimeriez essayer? Aucun aussi.
3: Non. J'aime beaucoup, je pratique beaucoup et la marche et la natation.
1: Oui.
3: Mais je fais une distinction très nette entre le sport ou les sports que j'aime bien et puis les vedettes.
1: Et alors, vous aimeriez essayer quoi comme sport, comme ça, un brûle pour point?
3: La marche et la natation. Très bien. Je n'ai plus aucune autre envie.
1: Ok. Le sport auquel vous ne comprenez rien, mais qui est quand même rigolo à regarder?
3: Si je ne comprends pas, j'ai du mal.
1: Et vous avez du mal à vous projeter, d'accord.
3: Voilà, trouver du plaisir en quelque chose.
1: Votre juron préféré?
3: Vous savez, quand j'étais enfant, les gens ne disaient pas merde, ils disaient flûte.
1: Ah oui.
3: Et c'est pas mal. Ou zut, des choses comme
1: ça. Ou mercredi.
3: Et voilà. Et je regrette un peu, la perte de ce genre de. D'expression un peu cuculapraline, mais bon.
1: Et enfin, votre expression belge préférée?
3: J'aime beaucoup, de pur belgicisme comme 70 et 90, ou des mots comme brol. Par contre, ce qui dans le français tel qu'on le pratique en Belgique continue à me mettre un peu mal à l'aise, c'est la facilité du tutoiement.
1: Ah oui.
3: Je n'ai absolument rien. Enfin, évidemment, le tutoiement ne me gêne absolument pas, mais je trouve dommage qu'on perde la différence entre le vouvoiement, parce que le vouvoiement ou l'existence du vouvoiement permet d'introduire dans le dialogue, dans l'échange, dans la rencontre, un degré, disons, de politesse.
1: Un degré de politesse, puis après plus d'intimité. C'est marrant.
3: Qui a disparu en Belgique.
1: Ah oui, parce qu'en tant que Française, moi j'adore ici le tutoiement respectueux. Je trouve qu'ici en Belgique, il est vraiment respectueux.
3: J'aime bien qu'on perde un peu de temps.
1: D'accord.
3: En négociant le passage du vouvoiement au tutoiement.
1: Eh bien, très bien. On va continuer à se vouvoyer, très cher Yann Battems.
3: Tu plaisantes.
1: Vous inquiétez pas, très cher Yann. On va continuer à se vouvoyer en écoutant la chronique, la chronique quotidienne du mondial, Bernard Van Vinkt.
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5: Impression de Coupe du monde en ce 14 juillet. Pas de rencontre ce lundi soir, car c'est un jour de pause avant que ne se jouent les demi-finales mardi et mercredi. C'est l'occasion de faire un premier bilan à ce stade de la compétition. Une Coupe du Monde amène avec elle chaque fois son lot de surprises. Cette fois, ce furent la Norvège et la Suisse qui n'étaient pas attendues en quart de finale. Belle révélation, car les deux équipes n'avaient jamais atteint un tel niveau dans les récents mondiaux. Pour ce qui concerne la Belgique, les analystes estimaient que le parcours facile de notre équipe nationale devait nous mener jusqu'au quart de finale contre l'Espagne. Et une belle prestation contre cette dernière pourrait signifier une Coupe du Monde réussie. Tel fut le cas. Mais pour y parvenir, ce ne fut pas un long fleuve tranquille, avec pour commencer deux matchs nuls contre des pays estimés plus faibles et un retournement de situation contre le Sénégal avec 3 buts dans le dernier quart d'heure. On voyait déjà les Belges renvoyés au pays. Si le sélectionneur avait misé sur une série de jeunes encadrés par de plus anciens, ses choix furent estimés parfois surprenants, mais à chaque fois judicieux. Les changements apportés en cours de match furent également payants. Au rayon des satisfactions, il faut citer la révélation de Youri Tielemans comme capitaine, les 3 buts de Charles de Ketelaar et les entrées souvent payantes de Romelu Lukaku. Des jeunes également se sont révélés comme Maxime de Kuyper, Nicolas Raskin, Nathan Goy ou Joachim Seys, qui entra à quelques minutes contre l'Espagne et sut contrer leur vedette Yamin Lamal. Les deux Luxembourgeois de la sélection tirèrent aussi leur épingle du jeu. Mais à part Jérémy Doku, qui, selon les observateurs, passa à côté de son mondial, les autres qui prirent part au jeu répondirent souvent à l'attente. Dès que le tournoi avait quitté le match des poules, l'équipe avait grandi en puissance et les rencontres enthousiasmèrent un large public. Chaque élimination amène avec elle son lot d'entraîneurs limogés, pour les plus connus, Ronald Koeman le Hollandais ou Jürgen Nagelsmann l'Allemand ont été remerciés avant que leur pays ne quitte les États-Unis. Ils sont déjà 13 entraîneurs à avoir quitté leurs fonctions. Impressionnant. Nous ne connaissons pas encore quel sera le lot de Rudi Garcia, sélectionneur belge, qui en est en fin de contrat. Autre note, malgré de fortes critiques quant à l'organisation de cette Coupe du Monde, au Mexique par exemple, pays peu sûr, on n'a rien à déplorer quant à l'organisation. On n'a jamais connu de compétition avec tant de grands stades modernes. Et malgré des commentaires parfois assassins sur le prix des places, on n'a jamais compté autant de spectateurs et des stades quasi remplis. Comme quoi une Coupe du Monde est toujours un événement à part qui draine un large public. Pour ma part, j'aime ajouter un point sur l'arbitrage. Malgré son élimination, la Belgique ne peut que se réjouir de la prestation de l'arbitre anglais Michael Oliver. Il a été à la hauteur de l'événement, mais sans doute devra-t-il quitter la compétition, car son équipe nationale a atteint les demi-finales. Il en sera de même pour son compatriote Anthony Taylor, comme des deux Français, François Le Texier et Clément Turpin. Mais il reste encore quelques bons arbitres qui auront à mener à bien les 3 dernières rencontres de ce mondial.
1: Merci beaucoup Bernard Van Vinkt. On va retrouver notre invité aujourd'hui, le poète et essayiste Yann Baatens, juste après ce titre de Georges Brassens, Oncle Archibald. 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
1: Notre invité aujourd'hui, Yann Battens, poète, essayiste et plein d'autres choses. Votre coup de cœur, Yann, pour qui, pourquoi ?
2: Voilà. Je m'excuse d'abord de n'avoir amené personne.
1: Ce n'est pas grave.
2: Enfin, vous présenter aux auditeurs mon coup de cœur. Mais vous allez comprendre tout de suite pourquoi c'est impossible. Puisque j'aimerais vous présenter, éventuellement avec un petit exemple, si le temps, s'il reste du temps, plutôt des catégories de gens, des types que telle ou telle personne. Et je voudrais passer en trois temps.
1: Il nous reste une minute.
2: Une minute, voilà. De façon très générale, j'aime les gens qui ont le courage aujourd'hui d'être optimistes et joyeux.
1: Oui, très
2: c'est
1: bien.
2: C'est vraiment, j'admire cela énormément. Deuxièmement, je suis reconnaissant de toutes les personnes qui savent très bien lire à haute voix et m'aider à passer mes insomnies grâce aux audiolivres.
1: Ouais.
2: Je pense de façon plus précise à Denis Podalydès.
1: Oui, très bien, qui a une voix merveilleuse, un merveilleux comédien. Ouais.
2: Et enfin, pour terminer, retomber sur mes pattes et retrouver la vie quotidienne, la caissière de mon supermarché de quartier, qui est d'une gentillesse vraiment absolument admirable. On ne se connaît pas, on se reconnaît. Je ne sais même pas d'où elle vient. Elle parle mal néerlandais. Est-ce qu'elle est polonaise? Est-ce qu'elle est marocaine? Je n'en sais absolument rien. Mais c'est quand même un métier difficile. Elle est toujours tellement gentille que je lui dis maintenant et à toutes les caissières du monde, merci.
1: Eh ben merci, merci pour ces coups de cœur, Yann Battens. Et je rappelle donc à la publication de Faire Tacite, ce recueil de poésie aux impressions nouvelles. Je cite aussi Bulletin du Touring Club aux éditions de L'Herbe qui tremble et aussi un livre que j'ai beaucoup, beaucoup aimé, Un monde à collectionner aux éditions de L'Herbe qui tremble également. Merci beaucoup, Yann Battens.
2: Merci à vous.
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3: Bonjour à toutes et à tous, direction Saint-Hubert aujourd'hui, où on connaît les redoutables redoutés, n'est-ce pas, les peintres de la cour de Marie-Antoinette. Mais il n'y a pas que cela, il y a l'abbaye aussi, bien sûr, à visiter, et un fleuron industriel un peu oublié, je pense, aujourd'hui, parce que les technologies ont tellement évolué. Mais si je dis Nestor Martin, ce sont des cuisinières, ce sont des moyens de chauffage. Et je pense que toute la Belgique s'est chauffée avec ça. Ça, les poils de Louvain et les poils de Couvain aussi. On est dans la rime riche presque. Et pour nous en parler, Richard Jusserey s'y colle, parce que c'est lui l'historien de service. Bonjour Richard.
6: Bonjour Théo.
3: Alors, Nestor Martin, on est au 19e siècle.
6: On est au 19e siècle, oui. Il naît à Saint-Hubert hein, en 1825 et il meurt à Bruxelles, à Molenbeek-Saint-Jean, en 1916. Donc c'est quasiment un siècle de la Nouvelle-Belgique, une Nouvelle-Belgique au cœur de la révolution industrielle où elle est vraiment en tête de peloton du développement industriel. La première révolution industrielle, la deuxième révolution industrielle, donc il est dans ce contexte d'une Nouvelle-Belgique vraiment extraordinaire, avec un progrès qui n'en finit plus, et puis brutalement arrêté par la Première Guerre mondiale et qui va transformer le monde après cette Première Guerre mondiale. Mais donc, il vit vraiment un moment clé de l'histoire industrielle de la Belgique.
3: On sait que les guerres, c'est un petit peu un dommage collatéral, peut-être positif, font évoluer les technologies très rapidement pour les besoins de la cause, évidemment, mais le civil en profite aussi d'une certaine manière. Alors, remontons le temps. On s'est chauffé comment à l'époque où Nestor Martin est né, à Nâtre?
6: Oui, c'était le plus souvent comme cela. Et c'est vraiment au moment de Nestor Martin que se développe une technologie qui va concentrer le feu dans un appareil qu'on va appeler le poêle et qui va se développer particulièrement en France. On a les usines Godin, par exemple. On a du côté de Couvain, bien sûr. Et Nestor Martin va s'infiltrer dans ce créneau extraordinaire de la poêlerie, mais pas seulement, c'est aussi les fers à repasser, ce sont les balcons, enfin c'est toute une série d'éléments en fer de l'époque qui va être vraiment la technologie de pointe. Et donc notre Nestor, c'est via le poêle, mais aussi les cuisinières, enfin tout ce que l'on a dit déjà à propos de lui.
3: On est ici sur le site historique.
6: Oui, on est sur l'ancienne usine Nestor Martin, qui ne ressemble plus du tout à l'usine Nestor Martin, parce qu'elle a subi une grosse explosion en 1940, parce qu'on avait réquisitionné l'ancienne usine qui était déjà désaffectée pour en faire un dépôt de munitions, et puis il y a eu une explosion et qui a disparu, qui a fait sauter l'essentiel de des établissements qui avaient été rachetés par des entrepreneurs, les Joris, à la suite de la fermeture des usines Nestor Martin en 1932. Donc on est après la grande crise de 1929, et là, l'entreprise, les usines Nestor Martin, parce qu'il n'y a pas seulement Saint-Hubert, les usines Nestor Martin vont être en souffrance, vont être regroupées à Bruxelles, à Berkem-Sainte-Agathe. Il ne faut pas oublier que l'origine des usines Nestor Martin, c'est oui, et puis ce sera Molenbeek-Saint-Jean, et puis ce sera Revin en Ardennes, où il y aura les usines Arthur Martin, du nom du fiston, et puis bien sûr la dernière en date, celle de Saint-Hubert, qui va être un petit peu l'apothéose. Et au moment de Saint-Hubert, on est l'entreprise internationale se développe complètement. Il y a 700 ouvriers qui sont à disposition de Nestor Martin. C'est un industriel extraordinaire. Oublié, c'est vrai. Saint-Hubert ne l'a pas oublié, puisqu'il y a une avenue Nestor Martin qui lui a été dédiée en 1902. Pas seulement parce qu'il a apporté à Saint-Hubert un développement économique, parce que Saint-Hubert était moribond, quelque part il a repris un petit peu l'héritage des abbés de Saint-Hubert en employant des ouvriers de la ville de Saint-Hubert. Et donc Saint-Hubert n'a pas oublié en tant qu'industriel, mais aussi en tant que philanthrope.
3: Alors, on est dans une grande époque où on a construit le Grand Renu, par exemple chez nous en Belgique, qui est aussi un fleuron de ce qu'on peut dire, comment on pourrait appeler ça, le bien-être de l'ouvrier dans son usine, dans son jus, hein, c'est un peu ça. On est face à des maisons qui ont été construites par Nestor Martin, me disiez-vous.
6: Oui, c'est tout à fait vrai. Vers 1899, notre Nestor Martin crée, comme il l'a fait déjà en France et qu'il le fera en partie à Huy et un peu à Molenbeek, mais moins, ce sont des maisons à la disposition des ouvriers. Son intention n'est pas nécessairement de les louer, mais de les vendre. Au fond, une acquisition assez aisée pour les ouvriers, de telle sorte aussi, parce qu'il ne faut pas voir les choses de manière trop angélique, c'est aussi pour garder le contrôle, pour fixer les gens. Et donc Nestor en construit une série, une dizaine ici. Il en fait encore une série dans le centre-ville du côté de l'impasse Verly, du côté de la rue Redoutée. Et ces maisons, il ne veut pas les concentrer sous forme de coron. Il ne veut pas que ce soit une vie communautaire, mais il veut la dispersion, parce que ça intervient dans des analyses hygiénistes de l'époque, où on dit qu'il vaut mieux éviter tout cloisonnement, tout ghettoisation du monde ouvrier, mais plutôt une mixité sociale. Et c'est ce qu'il va faire ici en face de son usine, et puis dans le centre-ville également.

0: Voilà, en nous quittant tout de suite là avec Richard, on parlait de ces maisons qui ont été construites par l'entrepreneur. Il avait toute une fibre philanthropique, Nestor.
1: Oui, c'était un homme franc-maçon qui avait une posture de libéral radical, c'est ce qu'on appelait comme ça. Le Parti libéral était scindé entre Parti libéral radical et Parti libéral plutôt conservateur. Et le Parti libéral radical avait comme particularité dans la Nouvelle-Belgique de s'opposer au Parti catholique et d'avoir de l'intérêt particulièrement pour le monde ouvrier. Et Nestor Martin vient du monde ouvrier. C'est un homme qui est né ici à Saint-Hubert, dont le père était orfèvre et fondeur de cuivre, et ça ne tournait pas trop bien, et c'est la raison pour laquelle il est parti à Huy. Et donc notre Nestor Martin vient de cette culture-là et de l'intérêt pour le monde ouvrier et pour, quelque part, son évolution.
0: Parti libéral ou parti socialiste?
1: C'est vrai. Et franchement, dans cette Nouvelle-Belgique, et en tout cas jusqu'à la naissance du Parti socialiste en 1885, si mes souvenirs sont bons, de POB, et avant Rerum Novarum en 1891, c'est le Parti libéral, en tout cas dans sa frange radicale, qui va porter le mouvement social. Vraiment. Et c'est dans ce secteur-là que Nestor Martin va exceller, et dans la branche de franc-maçon qu'il avait à Huy, il était chargé de toutes les missions liées à l'ouvrier et à son développement social particulièrement.
0: Quand on parle de Huy, en tout cas, moi dans mon imaginaire, ça fonctionne tout de suite, c'est les Posténiers, c'est les fondeurs encore une fois.
1: Oui, et lorsque je vais dire la famille de Nestor Martin arrive à Marchin, c'était pas à Huy.
0: Ah, okay. Dans la petite vallée qui monte.
1: Oui, c'est ça. Il va être là dans un lieu qui est en pleine expansion aussi. Il y a des carrières, il y a des papeteries, Godin Prud'homme, et il y a bien sûr toute l'industrie du fer et qui va remonter jusqu'à Huy. Et le père de Nestor Martin va s'installer à Huy pour installer une petite fonderie. Et ça va tourner, et puis Nestor Martin va faire son service militaire et puis quitter Huy pour se rendre en Ardennes française, à Vrigne-aux-Bois, là où il y a aussi un développement industriel, où on est à la recherche de main-d'œuvre et de main-d'œuvre de qualité. Et Nestor Martin est déjà une personnalité ou une personne, un individu qui peut au fond transférer des secrets de production vers la France en plein développement. Et il est chez monsieur Nicolas Gendarme qui développe à Vrigne-aux-Bois toute une fonderie et qui va développer les fameux fer à repasser Gendarme. Et il va y rester pas très longtemps, il va s'y marier et puis il va retourner à Huy. Et quand il retourne à Huy en 1853, ben il trouve un autre Huy. Un autre Huy avec la voie de chemin de fer, avec la nouvelle gare qui s'installe. Donc il découvre quelque chose de neuf. Et ce qu'on appelle la ville des millionnaires. C'est une ville...
0: On a oublié ça.
1: Complètement. C'était la ville des millionnaires. Et il va s'installer, il va créer avec son plus jeune frère une usine, la première usine en 1854, qui va se déplacer un petit peu dans la cité de Huy, mais qui va vraiment se développer. C'est la première usine qu'il crée en 1854. Et puis en 1868, c'est à Molenbeek-Saint-Jean. En 1876, ça revint dans les Ardennes. Il retourne quelque part au pays, là où il a été formé. Et puis en 1892, ici à Saint-Hubert.
0: Reparlons un instant de la technologie des poêles Nestor Martin. Quelle innovation a-t-il apporté vraiment?
1: Je ne suis pas spécialiste de tout ça. Tout ce que je sais, c'est que Nestor Martin a déposé plus de 30 brevets. Et il va avoir des prix dans les expositions universelles d'Anvers et de Bruxelles pour toute sa nouvelle technologie. Maintenant, je ne peux pas l'expliquer. Tout ce que je peux dire, c'est que c'est un poêle et une poêlerie et des cuisinières qui ont été vraiment performantes. Et je peux en témoigner puisqu'il y en avait une chez moi.
0: Et chez moi aussi. Je pense qu'il n'y a pas un seul foyer en Belgique qui n'avait à l'époque ou un poêle de Louvain ou un poêle de Couvain ou un Nestor Martin. Hein.
1: C'est tout à fait vrai. C'est ça qui est extraordinaire. Et aujourd'hui, la marque est relancée. Hein. Quand on va sur Internet, la marque Nestor Martin est tout à fait renouvelée avec un design neuf, mais la marque reste toujours importante, comme si cet héritage ancien, dont nous sommes quelque part des transmetteurs, se maintient comme un label de qualité.
0: Tout à fait, made in Belgium.
1: Yes.
0: Ça reprend du sens aujourd'hui. Les poils de Nestor Martin, ils fonctionnaient, si je ne me souviens pas, au charbon plutôt.
1: Oui, mais...
0: Peut-être au départ au bois également.
1: C'est ça, hein. C'est ça. Mais la cuisinière que j'avais chez moi, c'était à la fois bois-charbon.
0: Ah voilà, mixte.
1: Oui. Oui, tout à fait.
0: Il y a 200 ans, ça, presque.
1: Oui, oui. C'est vrai. Enfin, en tout cas, les premiers poils de Nestor, on est à 1854 quand même,
0: oui,
1: c'est vrai.
0: On est bientôt en 30. Hein, donc
1: c'est tout à fait vrai.
0: Ça fait quand même un bail.
1: Oui, hein. Tout à fait.
0: On ne chauffait pas toute une maison, on chauffait des pièces. Donc il en fallait plusieurs dans la maison.
1: Oui, hein. Oui, tout à fait. Et ce qui était aussi extraordinaire, c'est que notre Nestor Martin avait le goût du beau. Parce que ça faisait partie aussi de cette mouvance où pour l'ouvrier, il ne fallait pas lui... Il fallait lui donner du beau aussi, il méritait ça. Et donc il va y avoir des poils et des objets produits par les usines Nestor Martin en style, donc style Art Nouveau. Par exemple, il a été vraiment un des promoteurs de cet Art Nouveau. Ici à Saint-Hubert, il y a des balcons sur certaines façades qui sont des styles Renaissance flamande. Et il y avait aussi dans son catalogue des styles Art Nouveau. Donc c'était vraiment quelqu'un qui était très très intéressé par le beau et aussi par la volonté de cultiver les ouvriers. Parce qu'ici, à Saint-Hubert, et qu'il a développé largement, il promouvait la culture, le théâtre wallon, par exemple. Il offrait des spectacles pour ses ouvriers en théâtre wallon. Ou bien, pour tous ses ouvriers de toutes les usines, il organisait des voyages pour, par exemple, aller à l'exposition d'Anvers ou à l'exposition de Bruxelles en 1895 et 1897. Et qui, tout frais payé, hein ?
0: Ils n'ont pas été à Paris ? Il y a eu une exposition universelle à Paris ?
1: Pas à ma connaissance.
0: Ouais. Est-ce que... Ça mériterait peut-être qu'on cherche un petit peu. Ça me passe comme ça par la tête. Dans les maisons de Horta. Quand Horta, parce que quand on commandait une maison chez Horta, on allait plus loin que les briques. Hein. On faisait, c'est aussi un décorateur quelque part.
1: Oui.
0: Peut-être qu'il y a des Nestor Martin là-dedans.
1: Je n'en suis pas convaincu. Maintenant qu'il y était lié de près ou de loin, Horta, lui, concevait l'ensemble. C'était un art total. Hein. Il faisait l'architecture, il faisait le mobilier, il faisait la ferronnerie, il faisait la poêlerie, parce que tout devait s'intégrer dans un ensemble. Donc, je ne le pense pas. Mais bon, à vérifier.
0: Allez, on écoute un deuxième morceau de musique, puis après on va essayer de trouver quelques petites anecdotes croustillantes, hein, parce que quand on évolue dans ce monde-là, le monde des millionnaires, comme vous avez dit là, les tentations existent.
1: Hein. Oui, tout à fait.

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2: Et ben voilà, il y a Guy qui vient de sortir de son hangar. Et Guy est un des descendants de la famille qui a acheté ou racheté les usines de Nestor Martin ici dans le bas de la ville. Hein. Oui. Comment ça s'est passé ?
3: C'est mon grand-père qui est entrepreneur de construction, depuis trois générations d'ailleurs, qui a racheté les usines Nestor Martin, qui faisait tout l'espace ici. C'était en 1936 ou 39, si j'ai bonne mémoire.
2: Donc avant la fameuse explosion de 1940.
3: Oui, bien sûr. Oui. C'était avant la guerre et il a acheté ça à Arthur Martin, qui était le fils de Nestor Martin.
2: C'était quoi comme genre, dans la mémoire familiale, quand on parlait des Martins ici, c'était quoi comme genre?
3: Je ne sais pas. Mais c'était, enfin, dans Saint-Hubert, c'était des gens qui étaient reconnus un peu comme des bienfaiteurs de Saint-Hubert. Ils avaient intégré plusieurs associations et développé sans doute plusieurs associations, la musique, etc. Enfin, voilà. Je pense que c'était des gens qui étaient bienfaiteurs.
2: Et bien intégrés, de toute façon.
3: Oui. D'ailleurs, la rue s'appelle ici l'avenue Nestor Martin. Mon grand-père a tout éliminé, a tout détruit.
2: Assaini, on dirait aujourd'hui.
3: Assaini, je vais dire, parce qu'il n'avait pas besoin de tout ça. Il y avait énormément de produits en fonte, surtout, qui sont partis par train, par wagon entier, je ne sais où. Mais enfin, en tout cas, ça a été...
2: On a refait des poils ailleurs.
3: Oui, sans doute. Ouais.
2: Des rails.
3: Je pense qu'il avait quatre usines, hein,
4: oui,
3: Nestor
4: c'est ça.
3: Martin.
4: Ouais,
3: il y en a une à Huy.
4: Ouais.
3: Et puis les autres, je ne sais pas où, à Revin, je crois.
4: Oui, à Molenbeek.
3: Ah, à Molenbeek.
2: Ici.
3: Ouais. Ouais, ici, ouais. Bah, c'était la principale, la première. Quoi, parce que
4: non, c'est la dernière.
3: La dernière, enfin, qu'il a voulu,
4: oui,
3: enfin,
4: vraiment.
3: Il a voulu la faire à Saint-Hubert
4: tout
3: parce
4: à
3: qu'il
4: fait.
3: Était de Saint-Hubert.
4: Tout à fait. Tout
3: c'était
4: à fait.
3: Pour donner du travail aux gens,
4: oui,
3: etc.
4: Oui, absolument.
3: Et...
2: Alors, quand on fouille un petit peu, Richard, quand on est historien, on met parfois la main sur des pépites. Racontez-nous ça.
4: Mais d'abord, je pense qu'il faut mettre en avant son travail de bienfaiteur et de philanthrope. Ici, à Saint-Hubert, il a vraiment, vraiment amélioré les conditions, le cadre de vie de la plupart des gens. J'ai parlé des maisons ouvrières, mais pas seulement. Il a installé une villa du côté du parc des moines, du parc de l'abbaye, qui est la villa du parc, où il a installé là des serres, un arboretum aussi, qu'on appelle aujourd'hui le parc du Sar. Et puis, dans le centre-ville, il a racheté une grosse maison qui est devenue ce qu'on a appelé le Café Universel, qui était vraiment un lieu de fête tout à fait extraordinaire et dont la mémoire populaire encore retient beaucoup de choses à son propos. Et notre Nestor Martin, bienfaiteur et philanthrope qui revient ici au pays, il ne le fait pas par hasard. Parce qu'au fond, d'après les sources d'archives, et en particulier son testament qu'il publie avec le notaire Baudru à Abbé-la-Neuve en 1902, en fait, il a légué ses usines à son fils Arthur Martin. Ça, c'est clair. Y compris celle de Saint-Hubert. Mais il a créé cette usine de Saint-Hubert et au fond, toute une série d'investissements au bénéfice de sa fille cachée.
2: Ah, ben voilà.
4: Ah. Donc, l'usine de Saint-Hubert, la première société, c'était Nestor Martin et compagnie. Compagnie, c'était sa fille, qui s'appelait Jeanne-Hortense Le Crénier, et qu'il avait eu, je ne sais plus, elle avait 21 ans quand elle arrive ici à Saint-Hubert, donc elle est toute jeune, et elle rachète plein de choses.
2: Quels moyens ?
4: Bien sûr, donc on peut s'interroger avec quels moyens. Donc c'est elle qui achète ici le terrain du lieu de l'usine, auprès de sous la ville, et puis toute une série d'autres, y compris la villa du parc dont j'ai parlé tout à l'heure, ou en tout cas le site de la villa du parc. Donc, quelque part, Nestor Martin, sans dévoiler, parce que nulle part, et encore jusqu'à aujourd'hui, sa fille n'est reconnue par Nestor Martin. Donc c'est une fille cachée, mais qu'il va doter véritablement et qui va épouser quelqu'un de Saint-Hubert ici, qui s'appelle Monsieur Dussard, du nom du parc Dussard. Et ils vont poursuivre le travail de Nestor Martin en ajoutant quelques maisons de ci, de là, en développant aussi son patrimoine. Dussard va être échevin et Madame Le Crénier, fille de Nestor Martin, qui ne sera jamais reconnue et dont la famille aujourd'hui connaissait un secret ou une rumeur. Bon, maintenant, c'est avéré que c'était sa fille, mais non reconnue, hein, j'insiste.
2: Même non abandonnée non plus.
4: C'est ça surtout, non abandonnée, et c'est ça qui est la particularité quand même de Nestor Martin, c'est un homme de cœur. Enfin, en tout cas, c'est comme ça que je vois les choses. Bien sûr, il n'a jamais abandonné sa famille, y compris sa famille élargie. Il a pu installer la plupart de ses fils, petits-fils, mais également neveux, nièces, frères, sœurs, de telle sorte qu'ils aient leur avenir assuré. Et donc ça, c'était vraiment extraordinaire. Et il a aussi souhaité qu'à Saint-Hubert, cette image de philanthrope et de bienfaiteur se retrouve. Il a, par exemple, permis la construction du Home Herman, qui est toujours en activité aujourd'hui, et il a mis sur la table 40% de la construction du Home Herman. Sans lui, il n'y aurait pas eu ce Home Herman. C'est lui aussi qui dote assez, de manière importante, la nouvelle école communale des filles, qui aujourd'hui est la salle communale. Donc on a ici à Saint-Hubert toute une série de petites choses qui apparaissent être des petites choses, mais qui viennent de Nestor Martin. Outre les éléments décoratifs dont j'ai déjà parlé, ce sont les fameux balcons qu'on retrouve, il y en a 13 à Saint-Hubert et qui mériteraient vraiment une attention particulière.
2: Richard, vous faites partie d'un, je ne sais pas comment on l'appelle ici à Saint-Hubert, un cercle d'histoire.
4: Oui, oui, oui.
2: Et vous avez fait une publication à ce sujet-là.
4: Tout à fait.
2: Oui. Qui s'intitule ?
4: Mais c'est le bulletin de la Société d'Histoire Saint-Hubert d'Ardennes et c'est la publication 1 et 2 2025 qui est en vente. Ici à Saint-Hubert, bien sûr, mais sur commande également.
2: Voilà, pour tous ceux que ça intéresse, c'est un fleuron de notre patrimoine industriel, mais pas que, hein, humain également, ici dans notre belle Ardenne. On s'imagine toujours que l'Ardenne, c'est juste des élevages, des prés et des bois. Non, il y a de l'industrie, c'est vrai, il y a des gens qui ont travaillé, il y a des gens qui travaillent, il y a de l'art, il y a tout ce qu'il faut. Hein.
4: Tout ce qu'il faut, oui.
2: Merci Richard.
4: Je t'en prie.
2: Merci Guy.
3: Merci,
4: Merci Guy.

0: Bonjour à toutes et à tous. Aujourd'hui, on va se plonger dans un univers musical rempli de fragilité, de folk, d'émotions et de sentiments. Benny, c'est une chanteuse belge réservée, originaire de Vielsalm, qui commence doucement à se faire connaître du grand public grâce à sa voix reconnaissable entre mille et grâce à ses morceaux touchants pleins de douceur. Mais qui se cache derrière cette nouvelle voix du paysage musical belge et qui vient de sortir son premier EP, Bleeding Colors? Et bien, c'est l'occasion parfaite pour la rencontrer. Donc déjà, bonjour Benny.
1: Bonjour.
0: Merci de répondre à quelques-unes de mes questions. Franchement, c'est un plaisir de faire un petit peu ta connaissance, voir un petit peu qui tu es, etc. Justement, première question, qui t'a donné le goût de la musique?
1: Je pense que ça a toujours été là. Je pense mes parents. Mes parents, on écoutait beaucoup de la country dans le pick-up de mon papa depuis que je suis toute petite. Ils nous chantaient des berceuses dans la voiture. Donc voilà, ma maman, elle m'a toujours soutenue, conduit à mes premiers cours de solfège, conduit un peu partout. Donc voilà.
0: Donc toi, tu as suivi des cours de solfège alors, tu as une formation musicale.
1: Quand j'étais petite, oui, j'ai fait mes 5 années de solfège.
0: Et qu'est-ce qui te plaît dans la musique? Qu'est-ce qui t'a plu en fait, hein?
1: Je pense que c'est simplement... C'est un voyage, quoi. En fait, on voyage toujours et c'est le... Je dis toujours, c'est un peu comme un rêve de petite fille. C'est toujours rêver plus haut.
0: Et à quel âge t'as commencé à chanter, en fait, Benny? Ça date d'il y a très, très loin, genre quand t'avais 5-6 ans ou c'est venu plus tard?
1: Ouais, c'est ça, exactement. J'ai commencé dans la chorale de mon village. Mmh. Donc voilà, je devais avoir 7 ans, mais je chantais tout le temps à la maison. Donc ouais, c'est venu comme ça.
0: Et puis après, donc, on va avancer un petit peu dans ton parcours musical. Justement, quel est-il ton parcours musical? T'as fait partie d'une chorale alors, apparemment?
1: Oui, c'est ça. J'ai fait partie d'une chorale pendant 10 ans. J'ai fait quelques comédies musicales quand j'étais encore jeune.
0: De la comédie musicale?
1: Oui, par chez moi. C'était très chouette, ça m'a appris beaucoup de choses. Puis j'ai fait, j'ai chanté dans les bars quand j'avais 16-17 ans. Et puis voilà, je suis partie en Nouvelle-Zélande et là, j'ai chanté beaucoup dans la rue. Et voilà, c'est un peu mon parcours.
0: Chanter dans les bars, ça doit quand même être une épreuve, puisque forcément les gens sont là plutôt pour boire un verre et pas forcément pour t'écouter. C'est quand même une sacrée épreuve à affronter, non?
1: En fait, oui et non, dans le sens où d'un côté, c'était un peu difficile au début parce qu'on a l'impression qu'on t'écoute pas, mais d'un autre côté, ça enlève la pression. Et donc, on essaye plein de choses.

0: Et en fait, je pense que c'est un peu ça qui m'a forgée, parce que je suis de nature très timide, et je pense que sans ça, j'aurais jamais su faire des choses où il y a un peu plus de public. Et donc, c'est vraiment chouette d'avoir pu construire tout ce petit monde petit à petit.
1: Et tu étais accompagnée lors de ces moments dans les bars, alors? Je veux dire, tu avais des musiciens avec toi ou tu jouais
0: toute
1: seule?
0: Non, j'étais toujours toute seule.
1: Toujours toute seule?
0: Oui, oui.
1: Ah, c'est courageux ça, alors.
0: Ouais. Je sais pas, je voulais tenter des choses.
1: Et toute seule avec ta guitare, je suppose?
0: Ouais, avec ma guitare, c'est
1: ça. Et ça, la guitare, ça t'est venu comme ça aussi, très tôt aussi?
0: Oui, ça m'est venu très tôt. Je me suis dit, quand j'étais petite, me chante, mais je sais pas m'accompagner, c'est un peu embêtant si je veux faire, justement, si je veux être autonome. Et donc, j'ai commencé, j'avais hésité entre la guitare et le piano. J'ai juste pris le piano parce que c'était plus facile à porter. et puis, finalement, par la suite, je m'en suis mise au piano. Je pianote un petit peu, mais voilà.
1: Et donc, peut-être un jour plus de piano sur scène. Enfin, j'ai vu tout à l'heure, moi aussi, on est en froco de Spa, et bah forcément, tu étais un moment ou l'autre au piano.
0: Oui,
1: aussi.
0: Oui, c'est ça. Mais je pianote, donc j'aime bien faire une ou deux chansons, mais je laisse les vrais pianistes jouer.
1: Donc peut-être un jour davantage de piano sur scène, on
0: oui,
1: verra
0: pourquoi
1: bien.
0: Pourquoi pas.
1: Et donc voilà, tu en as parlé un petit peu auparavant, tu es parti vers la Nouvelle-Zélande, tu as à peine 18 ans à ce moment-là. Qu'est-ce qui te pousse à aller là-bas, à quitter la Belgique pour partir quelques mois en Nouvelle-Zélande? Qu'est-ce qui te pousse?
0: J'avais 18 ans, j'étais toute timide, j'avais jamais pris le bus et je me suis un peu réveillée en me disant « Bon, en fait, t'as qu'une vie, bouge-toi un peu et fais quelque chose. » Et donc j'aime bien affronter mes peurs et aller un peu au bout de ça, à l'extrême. Et donc je me suis dit, c'est quoi l'endroit le plus loin? C'était plus ou moins la Nouvelle-Zélande. Et donc je suis partie là-bas. Et voilà.
1: Est-ce que tu avais un attrait pour ce pays-là, la Nouvelle-Zélande spécialement?
0: Je trouvais les images magnifiques. Et en fait, tout simplement, il n'y avait pas de bestioles venimeuses. en Australie, c'est le cas. Il y a pas mal de choses. Et donc, je me suis dit, en fait, c'est tout frais. Mais pourquoi pas la Nouvelle-Zélande si ça peut m'éviter toutes ces petites bêtes?
1: Et qu'est-ce que ça t'a apporté justement ce voyage en Nouvelle-Zélande? Qu'est-ce que tu en retiens?
0: Je pense que j'en suis revenue un petit peu changée. Parce que j'étais très timide, je le suis toujours, mais par contre, j'ai vécu plein de choses dans la rue, et j'ai chanté pour les gens, ils aimaient bien, il y en a d'autres qui aimaient pas du tout, et donc ça a un peu forgé mon caractère, j'ai dû faire avec, j'ai testé plein de choses, et j'en suis revenue vraiment changée.
1: Chanter en rue, alors, c'est comme ça que ça t'est venu, de dire tiens, je vais essayer devant des gens, j'ai ma guitare? J'y vais,
0: oui,
1: et on verra si ça marche.
0: En fait, j'étais partie là-bas pour cueillir des kiwis au début. Et puis, j'ai vu un vieux monsieur très charismatique avec son chapeau chanter dans la rue. En fait, je me suis dit, t'es là pour tenter des choses. Donc j'ai tenté. C'était un peu difficile au début, vu mon caractère timide. Je suis très contente d'avoir fait ça.
1: Et comment on fait pour surmonter justement cette timidité, pour aller sur le devant de la scène, pour chanter devant des centaines, voire des milliers de personnes ici, comme lors de festivals?
0: Ça me stresse moins, curieusement, parce que je me concentre sur ma musique, je vois pas spécialement les gens, et en fait je suis là pour un partage, quoi. Donc ça me stresse beaucoup moins que si c'est 3-4 personnes devant moi, je pense. En tout cas, pour l'instant, c'est comme ça.
1: Par exemple, ici au Francofolie de Spa, on a eu une drache nationale, comme on peut dire, là, pendant quasiment une demi-heure, 40 minutes. On a eu de la pluie, mais tu as quand même chanté sur scène devant des gens qui étaient là. C'est quand même super, en fait, qu'il y ait déjà des gens qui soient là pour te suivre, pour regarder tout ce que tu fais.
0: Oui, ça m'a surpris, c'était chouette, quoi, de voir des gens qui connaissaient déjà les chansons, qui étaient là, qui bougeaient pas malgré la grosse pluie, quoi. Donc moi, ça m'a fait vraiment plaisir de me dire, de voir ça.
1: Et donc, comme tu l'as dit, t'es une grande timide. Justement, pour les gens qui aimeraient peut-être se lancer dans la chanson, qui ont parfois peur de chanter devant des gens, quel conseil tu donnerais pour qu'ils aillent de l'avant, pour qu'ils se lancent là-dedans?
0: Pas réfléchir, foncer, réfléchir un petit peu, je pense que oui, simplement, il faut se lancer, la vie est trop courte, donc il faut essayer des choses, et ce sera pas toujours rose, et moi j'ai fait plein d'erreurs, mais par contre, j'en ressors à chaque fois gagnante d'expérience, donc je pense qu'il faut pas hésiter à tenter, et on va évidemment se planter, mais après parfois la vie elle est bien faite, et elle réserve des belles surprises.
1: Et qu'est-ce qu'on peut faire comme erreur sur scène, Benny? Toi, qu'est-ce que t'as pu faire comme erreur?
0: Plein d'erreurs, forcément des erreurs. Ma guitare est mal accordée parce qu'il fait chaud, par exemple, et j'ai oublié de la raccorder, du coup je chante une chanson, la guitare mal accordée, ce genre de choses. C'est le genre d'erreurs que je faisais avant. Il y a plein de choses. Il peut arriver qu'il y ait un problème de son. Une fois, ça m'est arrivé que j'avais plus du tout de son. Donc, je suis sortie de scène, j'ai chanté dans les gens. Enfin, voilà, ce genre de choses. Oui, ça forge.
1: Et puis après, on continue avec ton parcours musical. Donc, tu participes à un concours qui s'appelle le concours Circuit, où tu arrives en finale quand même.
0: Oui.
1: Puis après, tu vas faire des premières parties pour Cœur de Pirate, pour Clara Isée. Et donc, tu as fait pas mal de scènes avant d'enregistrer un album. Pourquoi avoir fait d'abord de la scène? Tu voulais d'abord expérimenter tes chansons avec un public. Pourquoi ce choix-là?
0: En fait, ça n'a pas vraiment été un choix. C'était juste que ça se mettait comme ça. Moi, mes chansons étaient composées depuis pas mal de temps, mais il a fallu le temps que je trouve la bonne équipe, que je trouve la manière dont je voulais les produire, les gens avec qui travailler, etc. Et je voulais pas que ça sorte en précipitation. Je voulais que ça sorte, que je sois fière de ce que je sorte. Évidemment, c'est jamais parfait, ça peut jamais être parfait. Il y a plein de choses que maintenant je referais différemment, mais par contre, je peux dire que je suis fière de ce que j'ai fait. Donc oui, c'était pas vraiment un choix, ça s'est juste mis comme ça.

0: Et donc tu écris et composes tes chansons alors,
1: oui.
0: C'est bien ça?
1: Oui, c'est ça.
0: Pourquoi ce choix aussi d'écrire et composer? Parce que tu t'en sentais capable? Tu t'es dit je me lance comme ça et on verra bien où ça mène? D'où ça vient?
1: Bah, c'est juste que j'avais besoin de sortir des choses. Quand je suis pas bien, je sors des choses et je suis pas très bonne avec les mots. Donc je gratte sur ma guitare ou mon piano et en fait ça m'aide. C'est un peu cliché mais c'est une forme de thérapie et voilà.
0: Et l'inspiration, elle te vient d'où? Elle te vient du quotidien? Elle te vient de ton piano, de tes mélodies? Elle te vient d'où?
1: Malheureusement, elle vient généralement de choses que je vis qui ne sont pas très chouettes. On a tous, je pense, des moments de tristesse et c'est là que ça sort. Maintenant, j'aimerais bien composer des trucs un peu plus joyeux ou trouver une manière de composer des choses tristes en étant heureuse. Voilà, pour l'instant, je suis un peu dans ce mood-là.
0: Mais tu penses peut-être un jour à écrire des choses plus joyeuses, plus festives peut-être?
1: Ouais, bah, festives, je sais pas. Je pense que je resterai toujours dans ce mood folk mélancolique. Maintenant, on peut toujours être surpris et je peux toujours changer d'avis. je suis ouverte à tout. Mais pour l'instant, je reste là-dedans. Mais ouais, écrire en étant heureuse, c'est chouette aussi.
0: Et il y a des artistes qui t'inspirent dans ta création musicale, des artistes dont tu es fan, par exemple?
1: Oui, il y en a plein. J'ai commencé avec Damien Rice, Birdie. Je suis une énorme fan de Bon Iver, Phoebe Bridgers, toute cette clique folk. Évidemment, Bob Dylan, si on va chercher plus loin. Ouais.
0: Et puis après, donc, tu as sorti ton premier EP tout récemment, Benny. Donc ça s'appelle Bleeding Colors. Est-ce qu'on peut expliquer ce titre? Parce qu'il a pas mal de signification, d'après ce que j'ai compris. Peut-être même un lien avec la synesthésie, je pense.
1: Oui, c'est ça. En fait, je suis synesthète. Donc en gros du gros, ça veut dire que je vois les couleurs un peu partout. Que ce soit sur les lettres, sur les chiffres, sur les sentiments, les odeurs. Voilà, je vois un peu les... Voilà, c'est ce que ça représente en tout cas pour moi. Et donc cet EP, il m'a inspiré ceci. Parce que ben, je voyais les couleurs partout sur les chansons et je trouvais ça chouette de saigner des couleurs, de rendre ça un peu moins triste.
0: Est-ce qu'on peut donner un exemple de synesthésie, de ce que toi tu perçois par exemple? Telle couleur est assimilée à telle chose par exemple? Est-ce que tu as un exemple à nous donner comme ça?
1: Par exemple, pour moi le 1 c'est blanc, le 2 c'est bleu, le 3 c'est orange, ce sera toujours comme ça. Pour une de mes chansons, Coma, on a fait le clip dans une carrière, on a eu vraiment beaucoup de chance avec le soleil qui a vraiment pété sur la carrière, et donc c'était couleur or et il y avait beaucoup de noir aussi, couleur des pierres, et en fait c'était vraiment les couleurs que je voyais sur cette chanson, et donc on a essayé pour chaque clip de pouvoir les retrouver un peu quelque part. Voilà.
0: Et comment tu as découvert ta synesthésie alors? C'est par hasard? C'est en consultant quelqu'un? C'est par internet?
1: En fait, je pensais que tout le monde avait ça, parce que ben, c'est comme dire que l'eau est transparente, on ne le dit pas. et en fait, quand j'avais 18 ans, j'ai regardé une interview de Billie Eilish qui disait qu'elle avait ça. Je me suis dit, bah, oui, forcément, tout le monde a ça, qu'est-ce que tu me dis? Et je me suis rendu compte en fait, en parlant autour de moi, que pas tout le monde avait ça. Et donc, c'est un peu comme ça que je l'ai découvert. Ouais.
0: Et tu considères ça comme une force, la synesthésie?
1: Oui, c'est chouette. Ouais, je pense que ça c'est force, parce que ça aide à composer, par exemple. Donc oui, c'est chouette.

0: Et maintenant, on va parler encore de cet EP, Bleeding Colors. Justement, c'est un album qui évoque pas mal de thèmes, comme la solitude, comme l'amour heureux, mais aussi l'amour qui fait souffrir, l'amour qui détruit les personnes, ou encore la rédemption après justement une rupture amoureuse. Pourquoi l'amour tient-il une telle place dans vos chansons, tout simplement ?
1: Je pense que c'était parce que c'était à l'endroit où j'étais à ce moment-là. Donc c'était ce que j'avais besoin de raconter à ce moment-là. Maintenant, j'ai plein de chansons qui parlent de thèmes différents aussi, que je n'ai pas encore sorties et dont je ne vais pas parler. Mais à ce moment-là, c'était vraiment quelque chose que j'avais sur le cœur et que j'avais besoin de sortir.
0: Et est-ce qu'on vit dans un monde où parfois, qui est en guerre, ou parfois on est de plus en plus seul ? Est-ce qu'on vit dans un monde où l'amour a encore sa place aujourd'hui, Béni ?
1: Ben, je l'espère. Franchement, je l'espère de tout mon cœur. Personnellement, je trouve que c'est une des plus belles choses qu'on puisse avoir et je trouverais ça dommage de le laisser de côté.
0: Et est-ce que tu penses qu'à travers tes chansons, tu donnes un message aussi, tu transmets quelque chose ?
1: Je ne sais pas si je transmets quelque chose. J'espère juste que les gens qui se sentent seuls, comme j'ai pu l'être à ce moment-là, puissent trouver un peu de réconfort là-dedans. C'est tout ce que je souhaite. S'il y a déjà une personne, pour moi, c'est déjà gagné.
0: Et est-ce que tu as déjà eu des retours justement de cette EP Bleeding Colors ? Forcément, là maintenant, tu voyages un petit peu de festival en festival, de concert en concert. Est-ce que tu as eu des retours de ton public ?
1: Oui, c'est très chouette et ça m'a surpris parce que, en fait, je vois les gens qui chantent certaines chansons et ça me fait très plaisir et très bizarre en même temps. Je me dis, c'est trop marrant. Donc ouais, c'est super chouette.
0: Et puis après, en plus, tout récemment, tu es passé sur le plateau de François de Bérigotte pour Culture en Prime.
1: Oui.
0: Ça t'a apporté encore une autre visibilité, peut-être ?
1: Oui. Je pense que c'était quelque chose qui m'a vraiment aidée pour ma carrière. Mes parents sont fiers, donc c'est super.
0: Même si c'était peut-être une pression aussi d'être sur un plateau télé, d'être en direct aussi, je suppose que c'est quelque chose qu'il faut affronter aussi quand on est une grande timide.
1: Oui, c'est moins mon truc que la scène. Enfin, j'aime beaucoup, mais c'est plus difficile pour moi. Je suis un peu plus timide à ce niveau-là. Je stressais beaucoup, mais ça s'est bien passé. Et François est très gentil, donc
0: ça s'est bien passé, finalement. Voilà, c'est un bénéfice pour toi, pour ta carrière aussi, Béni. Et est-ce que toi, tu aurais une collaboration de rêve que tu aimerais faire avec un artiste ? C'est vraiment un rêve, donc ça peut être n'importe qui, des gens vivants comme décédés. Est-ce que toi, tu aurais un rêve de collaboration d'artiste que tu aimerais faire ?
1: Il y en a plein. Comme ça, de but en blanc, forcément, je dirais Bon Iver. Et à Tom Odell aussi, qui est un incroyable artiste. Mais il y en a tellement des artistes fabuleux, voilà.
0: Et qu'est-ce que tu retiens aussi, donc tu te produis pas mal sur scène, qu'est-ce que tu retiens par exemple ici des Francofolies de Spa, qu'est-ce que ça t'apporte personnellement, la scène ?
1: Ouais, c'est un peu l'accomplissement d'un rêve, parce que mes premiers concerts en tant que festivalière, c'était les Franco. Et donc voilà, je suis passée de la petite scène Ricard à la scène piétonnier, ici à la scène Balloise. Et donc c'est la petite fille de 10 ans qui voyait son premier concert et qui disait « Un jour, je serai là !» Et je revois cette petite fille. Et donc, ouais, pour moi, c'est une fierté, un accomplissement.
0: On arrive doucement à la fin de cette interview, Béni. Est-ce que toi, tu aurais d'autres projets que tu voudrais réaliser, d'autres rêves encore, peut-être ?
1: Oui, toujours composer de la musique avec d'autres. Ça, je pense que c'est un truc que j'aimerais beaucoup explorer. Construire mon petit chalet dans les bois, ça j'ai très envie aussi. Voilà, j'ai plein de rêves un peu différents.
0: Chalet dans les bois ? Pourquoi un chalet dans les bois ?
1: Bon, ça m'inspire. Je suis beaucoup. J'adore la nature et oui, si je pouvais. Construire un studio là-bas, composé avec des gens là-bas, je pense que ce serait génial, ça m'inspire beaucoup.
0: Et est-ce que tu aimerais écrire ou composer pour d'autres artistes alors, plus forcément pour toi, mais pour d'autres peut-être ?
1: Oui, c'est quelque chose que... Enfin, la composition, c'est quelque chose qui m'anime énormément. Et donc, pourquoi pas, ce sont des choses que j'ai envie de tester, en tout cas.
0: Un mot de la fin, peut-être ?
1: Rêvez toujours. Ça peut que vous faire du bien. Voilà.
0: Merci beaucoup en tout cas, Béni, de nous avoir accordé de ton temps. C'était vraiment un plaisir à te connaître aussi et à voir cette carrière qui doucement se développe. Peut-être d'autres albums, d'autres morceaux par la suite aussi. Donc merci à toi et bonne suite de carrière. Peut-être à une prochaine fois.
1: Merci beaucoup.

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2: Bonjour à toutes et à tous et bienvenue chez RCF Radio Notre-Dame. La vérité, c'est qu'il y a des moments dans l'histoire, des moments comme celui que nous vivons, où tout ce qui empêche l'homme de désespérer, tout ce qui lui permet de croire et de continuer à vivre, a besoin d'une cachette, d'un refuge. Ce refuge, parfois, c'est seulement un poème, une chanson, une musique, un livre. Et c'est ainsi que s'ouvre le Festival de Chaillol, un extrait donc sorti du livre « Éducation européenne » de Romain Cassiou, plus exactement Romain Gary. Un festival de musique nouvelle, musique du monde, musique classique, musique de jazz. Vous l'avez compris, c'est un festival de musique éclectique du 17 juillet au 9 août dans les Hautes-Alpes. Et pour nous en parler, nous avons avec nous le directeur, Michael Dian. Bonjour Michael.
3: Bonjour Suzanne.
2: Alors c'est un parcours plein de refuges dans les Hautes-Alpes. Vous commencez avec un refuge un peu d'un autre temps. Dites-nous.
3: Alors d'abord pour dire quelques mots de cette phrase magnifique d'un auteur que je lis, que je fréquente beaucoup, qui soutient notre inspiration, on va dire. Et oui, dans les temps d'aujourd'hui, un peu complexe, un peu... Je trouvais que cette phrase résonnait avec beaucoup, beaucoup de justesse. C'est sans doute aussi une des fonctions de l'art, de la production d'un geste artistique, que d'offrir un espace, un moment, revenir à soi et essayer de trouver en soi des ressources, des forces, pour ensuite revenir au monde rechargé, rasséréné, consolé parfois. C'est aussi ça la fonction de la musique, je trouve, ce mystère un peu qui traverse les âges. Donc en effet, Baptiste Bailly, c'est un merveilleux musicien à qui j'ai proposé deux concerts. Il va faire l'ouverture avec son trio L'Amour Courtois, qui est une expérience magnifique où il saisit des mélodies qui sont très anciennes, hein, des mélodies, des musiques médiévales, de Gilles Binchois, de Guillaume de Machaut. On est vraiment sur des musiques qui ont traversé les âges. Et ces mélodies n'ont rien perdu de leur fraîcheur, on va dire. Et lui, pianiste de jazz, compositeur, qui se nourrit de beaucoup d'influences, pas que des musiques anciennes, a eu cette envie de venir insuffler dans ces mélodies-là ce qui le porte lui comme musicien, compositeur de jazz. Et ça raconte aussi l'ambition d'amplitude et esthétique et, on va dire, historique de l'espace culturel de Chaillol. Les musiques d'aujourd'hui, elles sont faites aussi de toutes les musiques qui résonnent des traces et de la mémoire du passé. Donc c'est un peu ce que raconte ce concert d'ouverture, qui est un geste magnifique en soi, mais qui aussi indique une direction profonde de l'espace culturel de Chaillol.
2: Une proposition audacieuse, mais surtout merveilleuse. On va tout de suite écouter un morceau.

0: Alors, donc, c'était L'Amour courtois, donc concert qui aura lieu samedi 18 juillet à 21h à Chaillol, à l'église du hameau Saint-Michel. Alors, le deuxième refuge, où est-ce qu'on va?
1: Alors, c'est un projet du trio Nota, emmené par Cathy Delolme. C'est un ensemble vocal qui a très belle réputation, installée en région Provence-Alpes-Côte d'Azur, à Marseille notamment. Et elle vient avec deux musiciens, Claire Mengui et Colin Heller, qui sont tous les deux assez connus aussi des publics du festival, pour un nouveau projet qui s'appelle Les Transformations, qui explore, on va dire, un imaginaire autour de contes et légendes, un peu mythiques, un peu chimériques. Donc c'est des musiques qu'elle a composées, créées, arrangées à partir de, là aussi, de mélodies anciennes, de collecte et puis de création, autour de cette idée d'un lien avec le vivant qui serait resté un peu... On se fait cette idée, peut-être un peu, comment dire, artificielle, mais que la modernité a rompu le lien naturel entre l'homme et ses environnements. Elle va plonger dans des temps d'avant la modernité, avant la révolution industrielle, dans toute cette mémoire populaire traditionnelle, où elle convoque ces figures un peu chimériques. C'est un très très beau spectacle, concert-spectacle, parce que c'est délicatement mis en scène. Il y a une petite scénographie qui est très délicate et très belle. Et c'est un projet qu'on suit depuis un an et demi à peu près, qui est passé en résidence à l'espace culturel de Chaillol et qui commence maintenant de tourner et qui est arrivé à une belle maturité. Donc on cueille le fruit parfaitement mûr.
0: Allez, on va écouter ça.

0: Donc les transformations, donc concert le 20 juillet à 21h à Aspres-sur-Buèche à l'église et le 21 juillet 21h à Orcières église. Il y a un pas de côté sur ce concert spectacle, le 19 juillet à 11h30 à la Batineuve, à la maison forestière. Vous allez aller en fait dans l'élément naturel, dans la forêt du Sapé.
1: Oui, c'est ça, c'était l'idée de faire résonner un peu la thématique de ce répertoire dans ces propositions du dimanche matin, qui sont au nombre de 4. Il y a 4 dimanches dans le festival, donc on propose un temps un peu différent, un atelier découverte de thématiques différentes d'un dimanche à l'autre et une proposition portée par des musiciens de la programmation.
0: Et je vois aussi une autre date, le 20 juillet à 11h à Chaillol, le Fayor. Le 22 et le 23, vous proposez un stage de chant à Chaillol avec Cathy Delolme.
1: Absolument, c'est l'idée que le Festival de Chaillol n'est pas qu'une programmation de concerts. Il y a aussi beaucoup d'autres moments d'interaction avec le public qui sont proposés. Alors ça va de stages, d'initiation. Ici, Cathy Delolme va emmener un groupe d'une vingtaine de mannes, de musiciens, de gens qui ont envie de s'essayer à la voix. Pas nécessairement être chanteur pour ça, mais il faut avoir envie d'expérimenter. Et sous sa conduite, ces personnes vont explorer un peu la matière vocale.
0: Bien, nous partons pour un troisième refuge, mais alors là, cette fois-ci, on quitte l'imaginaire et on va revisiter l'histoire de la musique classique avec les cuivres.
1: Oui, et en même temps, on a proposé ce programme au Quatuor Aelius, qui est un quatuor de cuivre. Et dans l'histoire plus récente, parce que les instruments à cuivre sont arrivés à maturité d'un point de vue organologique, c'est-à-dire d'un point de vue de la conception des instruments. Et c'est autour de la fin du 19e siècle que les instruments se sont un peu fixés dans leur perfection. Et toujours aujourd'hui, des luthiers continuent de perfectionner ces instruments qui sont encore en train d'évoluer. Et on a eu envie de faire cette proposition parce que c'est un projet c'est un programme qui est proposé en compagnonnage, en partenariat avec le Festival de l'Alpage qui est porté par la communauté de communes du Champs-sur-Val-Gaudemar, qui est un peu notre terre-mère à nous, Festival de Chaillol. Et donc chaque année, on a une proposition ensemble et ils nous ont proposé d'aller jouer Varange en sort à Notre-Dame de Boisvert. Donc il fallait quelque chose d'un peu, qui sonne en pleine nature. Enfin voilà, un quatuor de cuivre, on s'est dit, ça va être magnifique. Donc c'est une très belle proposition. Très grand public, de très grande qualité, mais vraiment accessible à tous, aux familles et aux enfants.
0: Allez, on écoute un morceau.

0: concert le mardi 21 juillet à 10h à la Phare en Champsaur, Notre-Dame de Boisvert. Il n'y a qu'une date pour celui-là?
1: Oui, absolument. C'est un événement unique à ne pas rater.
0: À ne pas rater. Donc, on quitte la musique classique et les corps et on va sur un autre champ à la cathédrale de Gap avec Constellation.
1: Alors là, c'est vraiment aussi un refuge somptueux, assez dans une architecture assez remarquable des Hautes-Alpes, cette cathédrale de Gap. Moi, je suis toujours impressionné quand j'y rentre. L'orgue Dunant, qui est un très très bel instrument, inauguré par Pierre Cochereau, qui est un grand grand maître organiste, propose un projet chaque année, un programme de concert, à l'invitation de l'association historique des Amis de l'Orgue, avec laquelle on a un très très beau compagnonnage, partenariat. Et j'ai proposé cette année qu'on invite Thibaut Duré, qui est un merveilleux musicien, voilà, qui a composé vraiment sur mesure, vraiment pour cet orgue-là, un programme. On va entendre une pièce de Rikako Watanabe, qui est une compositrice japonaise, et aussi Selim Jaun, qui est une compositrice coréenne, qui habite Paris, mais qui est vraiment une compositrice intéressante et qui va nous rendre une partition là dans les jours qui viennent, qu'on va tous découvrir dans ce programme que va donner Thibaut Duré.
0: Donc concert mardi 21 juillet à 18h à la cathédrale de Gap. Donc cette fois-ci, on part sur une traversée en solitaire. Là, on est dans du 100% jazz.
1: Alors oui, c'est le deuxième projet que j'ai demandé à Baptiste Bailly, dont on parlait pour le concert d'ouverture. Lui est un musicien de jazz qui, comme beaucoup de ses pianistes, ont aussi des références ou des influences issues des musiques classiques du début du XXe siècle, c'est-à-dire Debussy, Ravel, dans la musique espagnole, Isaac Albéniz, voilà, Manuel de Falla, enfin tous ces grands compositeurs de la fin du XIXe siècle, du début du XXe. Là, c'est vraiment une traversée de la mémoire du musicien. C'est avec toutes ces œuvres, toutes ces musiques entendues, travaillées, traversées, qu'il propose un set de musique qui est comme une confidence, un regard rétrospectif et plein de poésie sur ce qui le constitue comme musicien.
0: Allez, on va écouter quelques notes de ce magnifique piano.

0: Donc, concert donc, le mercredi 22 juillet à 21h à Saint-Étienne-du-Lot, à la salle polyvalente. Donc, on est toujours là avec le festival de Chaillol, avec Michael Dian. On part sur un autre refuge, avec Garden of Silence. Donc là, pareil, on est encore sur c'est un mélange, une rencontre entre le jazz et la musique de chambre, c'est ça ?
1: Oui, en fait, le Clément Jadinet, qui est, lui non plus n'est pas un inconnu des habitués du festival, on a accueilli pas mal de ses projets. C'est un violoniste, compositeur, jazzman évidemment, mais de ce jazz qui s'ouvre à des références et à des influences venant des musiques du monde, des musiques de création aussi. Donc c'est son répertoire, c'est une musique qu'il compose. Et on va retrouver d'autres musiciens assez exceptionnels, donc Oscar Viré à la trompette, Ambre Viermoz, qui est une merveilleuse musicienne accordéoniste, et Robert Lucacciu, qui est à la contrebasse. Donc c'est un jazz de chambre, dans le sens où on n'est pas dans la formation classique d'un piano, contrebasse, percu. On entend une matière qui est extrêmement riche, très mouvante, très ondoyante. Beaucoup de couleurs, beaucoup de références aussi aux musiques, à l'image. On a l'impression d'une bande-son, de quelque chose qui se déploie, qui se déroule, et sur lequel on peut vraiment projeter tout son imaginaire. C'est un très, très, très beau répertoire.
0: Allez, on va écouter un extrait de ce joli ensemble.

0: Donc c'était Garden of Silence, donc concert le jeudi 23 juillet à 21h à Chaillol, à l'église du hameau de Saint-Michel, le vendredi 24 juillet à 21h à Tallard, au château, attention, hein, on est dans un super décor. Donc on part sur un autre refuge plus boisé, avec des musiques azéries.
1: Alors ça c'est un des projets qui m'a particulièrement touché, un projet qui est porté par la violoncelliste Mayouche Viro, qui est une personnalité... assez fabuleuse, enfin. C'est une violoncelliste qui a commencé l'étude du violoncelle classique et qui très tôt a découvert les musiques d'Azerbaïdjan, donc les musiques azéries. Ces musiques l'ont bouleversée, elle a étudié les modes de jeu très spécifiques, enfin voilà, c'est des modalités aussi très différentes, des manières de toucher l'instrument, un rapport au temps et à l'espace qui sont très... Voilà, on est dans les musiques de tradition populaire, mais qui sont... Elle est devenue une des grandes spécialistes de cette musique-là et elle développe un travail de compositrice à partir de ses références culturelles. J'ai souhaité qu'elle présente le répertoire de l'album qu'elle vient de sortir, qui s'appelle Adama, qui est une vaste méditation, une célébration à la terre-mère. C'est un duo avec Nour Bargoren, qui est un percussionniste, lui aussi très expert de tout ce qui est percussion du Levant, Europe centrale et orientale. Enfin voilà, ils forment un duo d'une délicatesse et d'une complicité incroyable. C'est une conversation d'une grande douceur, profondeur. Et voilà, c'est un moment que j'attends particulièrement.
0: Allez, on va écouter un extrait. Vous avez une invitation au voyage.

0: Donc, concert samedi 25 juillet, 21h, Le Noyer à l'église. Un petit pas de côté le vendredi 24 juillet à 14h30 à Gap, au Musée Muséum. Pareil, c'est une belle invitation à découvrir les œuvres tout en musique. Dimanche 26 juillet à 11h30 à Vennes, au hameau de Glaise. C'est sympa ces pas de côté, vous allez un peu rencontrer des publics dans d'autres lieux, dans d'autres circonstances.
1: Oui, l'idée c'est en fait d'inviter les habitants des Hautes-Alpes, les vacanciers aussi, à découvrir des endroits du territoire ou des institutions. Quand on va au musée, il y a des gens qui évidemment découvrent aussi les collections du musée, parce que c'est un moment musical qui est pensé avec Agathe Frochot, donc la directrice conservatrice du musée, et qui nous propose à chaque fois une circulation ou une pièce particulière du musée dans laquelle on fait réagir le musicien avec la musique qui est la sienne.
0: Alors, sous notre peau, ça pareil, donc là on est dans un refuge 100% féminin, 4 jeunes femmes, c'est un spectacle, c'est un quatuor.
1: C'est un quatuor vocal, alors c'est vraiment 4 femmes qui ont chacune d'elles, d'ailleurs une histoire avec l'espace culturel de Chaillol, sauf l'une d'entre elles pour qui c'est la première invitation, Fiona McGowan, qui est une très grande chanteuse d'aujourd'hui. Donc elles ont un projet à 4 qui est un récital de polyphonie à 4 voix. Donc elles proposent cette grande traversée de musique sur plusieurs siècles sous le regard et la conduite artistique d'une compositrice, Diana So, qui est une de nos grandes compositrices. Elle a composé des petites parties de ce récital à 4 voix, qui est pas simplement un moment de musique avec 4 artistes sur scène. Elles s'emparent vraiment des lieux qu'on leur propose, elles y circulent, donc il y a vraiment quelque chose de très aussi un peu théâtral. C'est à la fois une musique qui est donnée en toute simplicité, parce qu'il n'y a que 4 voix, il n'y a rien d'autre, il n'y a pas d'amplification, il n'y a pas d'instrument, enfin, on est dans la voix sublimée. Et en même temps, ça joue aussi avec l'esprit des lieux, avec la géographie et l'architecture différentes de chaque lieu. Donc c'est une très belle proposition qu'on est ravis d'accueillir.
0: Donc concert lundi 27 juillet 21h Talard au Château, mardi 28 juillet 21h à Saint-Bonnet en Champsaur, au Gentillon à l'église de Bennevent. Un nouveau refuge au féminin avec Marie Vermelin, qu'on connaît bien nous-mêmes ici.
1: Oui, c'est une très très grande pianiste française qui a vraiment déployé maintenant, depuis quelques années, affirmé une très belle carrière avec à chaque fois des choix assez audacieux, toujours ancrés dans la création, dans la redécouverte d'œuvres et dans le grand répertoire. Elle vient de produire un disque, elle a mis porté à la lumière, à la connaissance des mélomanes, on va dire, un cycle de pièces pour piano, Das Jahr, Les Saisons, de Fanny Mendelssohn. Alors on connaît tous Félix Mendelssohn, qui est un des grands compositeurs romantiques du 19e siècle. On connaît moins bien Fanny Mendelssohn, qui était extrêmement douée. Ses contemporains considèrent d'ailleurs qu'elle était plus douée que son frère. Mais évidemment, c'est une époque où la position sociale des femmes n'était pas encouragée, en fait. Donc la créativité était quelque chose qui était limité à la sphère domestique. Donc, malgré tout, certains grands caractères, grandes créatrices ont réussi à produire des œuvres très significatives qu'on tend à redécouvrir. Beaucoup de musicologues qui travaillent sur ce sujet-là. Marie Vermelin a produit ce cycle-là qu'on va donner. C'est une seule œuvre extraordinaire, d'un souffle et d'une dramaturgie musicale vraiment extraordinaire. Elle l'interprète de manière magistrale et c'est un moment fort de la saison d'avoir cette proposition avec une seule œuvre de 50 et quelques minutes, d'un seul souffle, pour traverser les humeurs, les atmosphères d'intériorité, en fait. C'est un vrai voyage intérieur et spirituel. C'est une œuvre magistrale, vraiment.
0: Allez, on va tout de suite écouter un extrait.

0: seul et unique concert, mercredi 29 juillet à Montmort, au château, tout départemental des Hautes-Alpes.
1: On voulait vraiment un endroit à la mesure de l'événement.

0: les archives, enfin, dans toute la mémoire populaire de cette tradition, un matériau qui l'a emmené sur les terrains de l'improvisation de jazz jusqu'à Goa, donc en Inde du Sud, parce que c'est l'histoire aussi de cette migration, de cette circulation des Juifs qui ont fui l'Inquisition portugaise, espagnole d'abord puis portugaise, jusqu'en Inde. Et on entend une musique qu'on a écoutée pour la première fois à Aix-en-Provence en mai dernier et dont on va présenter la création au Festival de Chéol. C'est vraiment un événement.
1: Il y a une dimension musique sacrée.
0: Oui, le sacré traverse d'ailleurs pas mal de musique qu'on présente d'une manière ou d'une autre, le sacré au sens le plus universel du terme. Pas simplement culturellement ancré dans une tradition religieuse ou autre, mais vraiment le sens de quelque chose qui excède la destinée singulière de chacun de nous. Oui, je pense que beaucoup de ces propositions tiennent d'une certaine tension vers l'en haut, enfin, disons ça comme ça.
1: Allez, on va tout de suite écouter un extrait.

0: Concert donc le jeudi 30 juillet à 21h à la Patineuve, au 750. Le vendredi 31 juillet à 21h à Chaillol, à l'église du hameau Saint-Michel. Un joli pas de côté aussi encore le jeudi 30 juillet à 14h30 au musée-muséum de Gap. Alors, ce refuge, celui-là, elle nous accueille, mais on la connaît bien, Mandy Le Rouge.
1: Oui, on aime beaucoup cet artiste qui est originaire des Hautes-Alpes, de Briançon, qui fait maintenant une carrière plus qu'internationale, en tout cas une très belle carrière. Sur beaucoup d'aspects, elle est à la fois une musicienne, elle est journaliste, elle produit des podcasts, enfin, elle a un art du récit. Elle s'est attachée depuis maintenant une dizaine d'années hein, à travailler autour des répertoires des traditions populaires argentine, qui a été une révélation pour elle. Donc, le tango et les musiques de tradition populaire, c'est-à-dire tout ce qui est chacarera et autres danses traditionnelles. Là, elle revient avec un projet dont on va assurer la création, en réalité, sur lequel on est coproducteur, c'est-à-dire qu'on a aussi accompagné

0: ce travail-là, de temps de travail, de résidence et de moyens financiers pour la commande. Alors, en deux mots, c'est une soirée unique, là aussi, au château de Tallard, dans la grande cour du château de Tallard. C'est au mi-temps du festival, c'est vraiment, ça marque la bascule dans le mois d'août. Elle nous a proposé de travailler avec les Fleurs Noires, qui est un merveilleux ensemble de tango. C'est un des ensembles parisiens historiques de tango, qui a cette spécificité d'être composé d'artistes femmes. Donc c'est 11 femmes au plateau, qui sont ou françaises ou argentines, mais toutes très investies dans la tradition musicale tanguera. Et c'est Andrea Marsili, qui est pianiste, compositrice et qui dirige l'ensemble qu'elle a fondé depuis le piano, qui a écrit une grande partie de ce qu'on entendra. Donc c'est, on va dire, du tango et des musiques de tradition populaire argentine, façon symphonique, avec Mandy Le Rouge en soliste.
1: Allez, on va tout de suite écouter un extrait.

0: Donc, concert unique, samedi 1er août, 21h, à Tallard, dans la cour du château. On quitte ce refuge sensuel, dansant, oui. pour un autre refuge, du souffle. Alors là, c'est un quintet de cuivre.
1: Ça fait le pendant. Ça m'a amusé de proposer deux formations, un quatuor de cuivre et là, un quintet de cuivre, dans des situations qui sont différentes, mais qui sont toutes les deux des concerts en plein air, très familiaux, qui sont vraiment conçus pour être appréhendés par tous les publics. Vraiment, c'est une belle porte d'entrée pour découvrir la musique live. Et c'est le quintet Zitos qui est un très bel ensemble. Ils sont tous assez jeunes. Ils sont fraîchement sortis des grandes écoles de musique. Là, en l'occurrence, l'école supérieure de musique des Hauts-de-France. C'est une commande de la ville de Gap qui nous associe chaque année à Éclat d'été, donc leur saison musicale. Et ce sera au kiosque de la Pépinière, qui est un endroit que moi, particulièrement, j'aime beaucoup parce qu'on retrouve cet esprit du kiosque à musique qui est vraiment dans notre imaginaire, dans notre tradition populaire en France, un endroit particulier où la musique se donne et se partage.
0: Allez, on écoute tout de suite un de ces extraits.

0: Donc concert lundi 3 août 18h30 à Gap au parc de la Pépinière. Donc vous êtes toujours avec nous sur la programmation du festival de Chaillol, de refuge en refuge. On arrive maintenant sur un refuge plein de poésie, des musiques et des poésies palestiniennes plus exactement, avec Kamakuntu.
1: Oui, c'est le projet de Christine Zayed, qui est une artiste extraordinaire, qui est déjà venue l'année dernière avec Les Vents Brûlants, qui était un de ses projets précédents. Là, on va découvrir le répertoire qu'elle vient d'enregistrer au disque avec deux compagnons de route, éminents musiciens, Habib Mefta aux percussions, dont c'est la première invitation au Festival de Chaillol, et Sylvain Barou, qu'on a déjà souvent accueilli, qui est un joueur de flûte, doudouk, et enfin, il joue tous les instruments dans lesquels on peut souffler. C'est un musicien absolument fascinant. La musique qu'ils produisent tous les trois est celle de Christine Zayed, qui est vraiment une des grandes musiciennes, fines connaisseuses, évidemment, des musiques palestiniennes, mais aussi de la poésie. Et je trouvais ça très beau. Enfin, ce répertoire est d'une grande délicatesse, d'une force évocatrice à laquelle, je pense, tout le monde sera sensible. Et c'est une personnalité à la fois d'une grande douceur et solaire, enfin, avec une force d'âme peu commune. Moi, je trouve que c'est une artiste qu'il faut entendre.
0: Allez, on va écouter un extrait pour nous laisser emporter par cette douceur.

0: concerts, donc lundi 3 août, 21h à Ancel, à la salle des fêtes, et le mardi 4 août, 21h à Vennes, au Quai des Arts. Donc on quitte ce refuge tout plein de poésie pour un nouveau refuge.
1: Alors Eurydice Miroir, c'est le titre d'une pièce que nous avons commandée à Benoît Sidzia, qui est un compositeur important de notre époque, qui est aussi le directeur musical de l'ensemble Ars Nova. Alors Ars Nova, pour ceux qui ne le situent pas, c'est un des plus vieils ensembles, plus anciens ensembles de musique de création en France. Il a été fondé il y a plus d'une cinquantaine d'années par Marius Constant, qui était lui-même un grand compositeur, penseur de la musique, vraiment homme de radio, qui a notamment créé France Musique. Et l'idée d'un compagnonnage sur plusieurs années avec l'ensemble Ars Nova est née. On va accueillir ce trio de musiciens, donc flûte, harpe, alto, qui permet de jouer tout un répertoire à la fois d'œuvres originales, notamment la très célèbre sonate pour flûte, alto et harpe de Claude Debussy, mais aussi tout un ensemble de transcriptions de musique populaire. Et on a passé une commande à Benoît Sidzia d'une pièce qu'il a appelée Eurydice Miroir, qui donne le nom à ce programme. Et l'idée, c'est de retrouver l'ensemble dans ces formations plus réduites, d'année en année, pour, j'espère, dans 3 ans, 4 ans, accueillir l'ensemble au grand complet pour un grand concert de musique de création. Ça sera peut-être en 2030, on verra, mais l'idée, c'est d'amorcer un compagnonnage sur 3 ou 4 ans avec ce magnifique ensemble des musiciens fabuleux. On va retrouver avec beaucoup de plaisir Samuel Bricot, que nous avions accueilli, qui avait marqué les esprits. C'est un flûtiste qui joue aussi beaucoup, qui joue toutes les flûtes, mais qui a aussi une très grande culture des musiques indiennes. Donc il a fait une grande traversée en solo il y a 2 ans. Chloé Ducré, harpiste, que nous avions aussi accueilli. Enfin voilà, c'est des musiciens absolument remarquables. Et c'est la première étape d'un beau projet de compagnonnage avec Ars Nova.
0: Allez, on va tout de suite écouter un extrait.

0: Concert donc le mercredi 5 août à 21h à La Rochette, à l'église, et le jeudi 6 août 21h à Tallard, à l'église. Un petit pas de côté le jeudi 6 août à 14h30 à Gap, toujours avec le muséum de Gap. Allez, on quitte ce refuge pour un nouveau qui, lui, va aux sources des musiques juives méditerranéennes avec Songs of Heritage.
1: Alors ça, c'est le travail de Yama Ensemble, de Talia Solan, qui est une chanteuse que j'admire et que je suis depuis des années, qui est déjà venue à Chaillol sur un projet il y a une dizaine d'années, je crois. Très belle conversation aussi avec Talia, qui développe un travail de recherche sur les sources anciennes, mais vraiment très anciennes, cananéennes, j'allais dire, des musiques de tradition, de musiques de langue hébraïque. Donc elle fait tout ce travail avec quatre musiciens qui l'entourent, David Gamni aux percussions, Aviv Bahar qui joue du oud et de la guitare, Meira Segal qui joue du ney et du doudouk, et Avri Borotchov qui joue de la contrebasse. Sont quatre musiciens merveilleux. Et on va entendre des musiques qui puisent aux sources des traditions yéménites, avec des diwan complètement hypnotiques, des piyutim babyloniens vraiment très anciens, évidemment renouvelés, des musiques en hébreu, en arabe, en ladino, ce creuset d'influences qui font les musiques méditerranéennes et du Proche-Orient.
0: On va écouter tout de suite un extrait pour ce dernier refuge,
1: qui est en effet le concert de clôture du festival. C'était une manière aussi d'embrasser de manière très très ample toute cette Méditerranée qui attend d'être pacifiée. Enfin, on espère que ces musiciens qu'on veut faire entendre, pour moi c'est très important de présenter ce travail, ces différents projets dont on a parlé, qui sont les voix un peu de la... comment dire, les voies lumineuses qu'on aimerait suivre et qui, j'espère, nous conduiront vers une concorde. C'est un peu la grande aspiration presque beethovenienne d'une unité retrouvée, d'une fraternité enfin conquise, entendue, accueillie. On en est peut-être encore loin, mais enfin, si on peut progresser dans cette direction, c'est tout ce qu'un festival peut souhaiter à ses auditeurs.
0: Écoutez tout de suite un magnifique morceau.

0: Donc concert vendredi 7 août 21h à Espinasse à la salle des fêtes, samedi 8 août 21h à Chaillol. Il va y avoir le dimanche 9 août une balade
1: Alors c'est oui, c'est la dernière soirée, mais c'est pas la dernière proposition, puisqu'en effet le dernier dimanche, qui sera le quatrième dimanche du festival, on a eu envie de marquer ces 30 ans par le retour de la balade musicale. Je dis le retour parce qu'elle avait été vraiment un élément central de l'identité du festival de Chaillol. Le retour d'une balade comme autrefois pour marquer 30 ans de musique et de partage dans les Hautes-Alpes. Ce qu'on a essayé de faire au mieux, et je crois que ça sera un très très beau moment.
0: On a aussi un stage de chant qui est associé à ce rendez-vous, un stage de chant avec Laura Guiteau.
1: Oui, Laura Guiteau est une chef de chant, artiste qui est installée dans les Hautes-Alpes, qui nous accompagne régulièrement, qui fait un très très beau travail de passeuse de chant, en tout cas elle permet à des gens de venir pratiquer en toute simplicité et en toute sécurité, j'allais dire, le chant collectif. Et l'idée, c'est effectivement qu'à l'issue de ces trois journées, de présenter le travail qui aura été réalisé pendant la balade musicale. Donc on va recueillir le fruit de ces trois jours de stage.
0: Alors voilà, c'était le programme du Festival de Chaillol du 17 juillet au 9 août. Vous pouvez retrouver toutes les informations en tapant festivaldechaillol.com, ainsi accéder à la billetterie, aussi par téléphone au 09 82 20 10 39, 09 82 20 10 39. Merci Michaël Dian pour ce festival, merci pour cette proposition éclectique. Alors voilà, venez voyager dans les Hautes-Alpes de refuge en refuge, de l'Europe jusqu'en Orient, en parcourant la Méditerranée. C'est ça aussi la couleur du festival de Chaillol. Merci à vous, c'était RCF Notre-Dame.
1: Merci beaucoup, merci pour votre invitation.

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2: Bonjour et bienvenue à la forteresse de Sals. Il faut savoir que cette forteresse date fin 15e, début 16e. C'est un très bel exemple d'architecture militaire. Elle abritait 1500 à 3000 hommes. Elle abritait aussi des écuries, donc égales des chevaux. Et il y avait tout un corps de bâtiment pour tout ce qui était une vie, c'est-à-dire vaches, cochons.
3: Oui, la garnison, c'était aussi des bouches à nourrir et une autosuffisance à avoir. Donc, on avait à la fois des étables avec des vaches, veaux, mais aussi une laiterie où étaient faits les fromages, mais également une très grande cheminée ici dans cet espace qui devait servir également pour les salaisons, pour les fumées. Donc, on avait vraiment une gestion complète, je dirais, on dirait aujourd'hui, de l'approvisionnement, qui permettait d'être autosuffisant. Et donc, on achetait sans doute aux paysans du secteur des animaux, au fur et à mesure des besoins. On les élevait sur place. Et en cas de siège, ils étaient eux-mêmes protégés dans les remparts pour pouvoir aussi donner du lait pendant tout le temps du siège. Et donc, faut imaginer qu'on avait des vaches dans l'étable, une laiterie, mais aussi des canons qui tirent en même temps. Donc, ça devait être quand même quelque chose assez incroyable. Et on ne sait pas trop comment les animaux réagissaient à la fumée, au bruit et au tir des canons, mais on imagine qu'ils devaient être assez effrayés.
2: Une garnison où on résidait donc obligatoirement des personnes qui n'étaient pas soldats, qui étaient plutôt agriculteurs, éleveurs et cuisiniers, bien sûr.
3: On a la chance d'avoir une liste un petit peu des corps de métier, soit intégrés dans l'armée, soit payés à la tâche ou payés au mois. Et donc, on avait des corps d'artisans, on avait également des forgerons, par exemple, qu'on faisait venir pour ferrer 300 chevaux, des vétérinaires aussi, et des gens qui prenaient soin des chevaux. Et trois grandes écuries, donc environ 100 petits chevaux par écurie. Ce sont des chevaux aragonais, ce qu'on appelle des jinetes, qui s'apparentent un peu aujourd'hui au potoc basque, ces petits chevaux très rustiques, montagnards. Imaginer des purs sang arabes ici, pas du tout. Ils sont un petit peu élevés à la dure, par toute saison ils doivent pouvoir sortir et ils feront des gros dégâts dans l'armée française lors de ces sorties. Lorsqu'il faut dégager la forteresse, ils seront très efficaces et très craints par les Français, surtout qu'on a les tirs d'artillerie qui balayent complètement le champ d'attaque et qui permettent ensuite à cette cavalerie de faire des sorties, des incursions, du jour comme de nuit, et d'harceler, en quelque sorte, c'est de la guérilla, le temps que l'armée de secours espagnole arrive jusqu'à la forteresse.

On avait également tout un corps de cuisiniers qui étaient là. Et par contre, les médecins étaient intégrés, c'était les médecins militaires. Voilà. On avait, pendant le chantier, lorsqu'en 1503, la forteresse est construite, les Français attaquent alors que la forteresse, alors qu'elle n'est pas encore achevée. Et donc, en fait, on a une sorte de village, de chantier, installé autour de la forteresse, donc on a aussi des ouvriers, des artisans qui sont là et qui sont pris au piège. Et c'est comme ça qu'on connaît un petit peu ces corps de métier, ces personnages qui sinon auraient été complètement invisibles, alors que ce sont eux qui ont construit la forteresse, qui ont taillé les pierres dans la forteresse et qui ont acheminé les dizaines de milliers de briques qui ont servi à la construire. En Espagne, à la forteresse de Simanca, sont conservées toutes les archives du gouvernement espagnol, notamment de l'armée. Sous Franco, ces archives étaient inaccessibles. Et là, depuis quelques années, évidemment, des chercheurs français se sont intéressés à ce chantier. Et à la vie quotidienne de la forteresse, on a pu retrouver le nom de l'architecte, Ramiro López, qui était jusqu'à présent inconnu, et surtout voir un peu la liste des matières, des commandes qui sont faites par la forteresse. Et on se rend compte que dans la forteresse, en fait, on a deux fours qui servent à alimenter la garnison, un four pour le pain, on fait la mouture des céréales directement dans la forteresse, et un four pour, nous dit-on, pour les petits gâteaux espagnols, donc en fait en briques réfractaires, qui vient peut-être de la région d'Olot, en Espagne, d'ailleurs, la brique réfractaire, parce qu'ici, on est un pays où il n'y a pas de basalte, pas de brique réfractaire. Donc, on fait venir quand même à grands frais, certainement, ces matériaux, à l'espagnol, on dirait, pour faire cuire ces petits gâteaux qui étaient plutôt, je pense, réservés aux gouverneurs et aux officiers qu'aux hommes de troupes. Ici, c'est ce qu'on appelle la chambre des vannes, qui servait à collecter l'eau des trois sources. Qui est arrivé depuis les Corbières, ont récupéré cette eau à différents usages. D'une part pour l'alimentation en eau de la garnison, mais également, éventuellement, en cas vraiment de siège, on pouvait bloquer avec des vannes l'arrivée d'eau et ensuite envoyer toute l'eau vers les fossés pour créer une sorte de boue, de marigots qui empêchait l'ennemi d'avancer. Et en temps de paix, cet espace était transformé en étuve, en spa. En fait, on avait le four de boulangerie qui chauffait une cuve d'eau dans cette pièce, qui permettait d'avoir de l'eau chaude, mais également de créer de la vapeur. Donc on avait une sorte de sauna, voilà, qui était réservée aux officiers, au gouverneur. Et donc, voilà, c'est dire aussi l'agrément de cette forteresse, qui est un lieu un peu rustique, mais qui avait aussi l'agrément pour ces grandes Espagnes, cette noblesse espagnole, qui avait l'habitude d'avoir quand même un confort de vie assez élevé.

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1: Je vous propose maintenant de mieux appréhender la personnalité qui était celle des soldats du XVIe siècle dans cette forteresse espagnole. Pour nous aider à le réaliser, une exposition magnifique est actuellement accrochée à la forteresse de Sals. Elle donne à voir des photos de soldats guerriers japonais du XVIe siècle.
2: Donc les sept vertus, armes et armures, c'est sur le code d'honneur des soldats de l'époque. Donc la courtoisie, sincérité, l'honneur, enfin voilà. Et les photos prises, réalisées par Sylvia Macris, en collaboration aussi avec le Samurai Museum Berlin, permet en fait de pouvoir, sur 11 dibons, retracer ce code d'honneur du soldat, du samouraï notamment, qui était aussi un guerrier. Très belle photo. Et donc ça se monte. Donc on a décidé, avec l'artiste, puisqu'on ne monte pas des expositions comme ça tout seul, combien de temps pouvions-nous la garder? On avait dit peut-être pour l'été, c'était pas trop suffisant. Donc là, la malle, c'était du 1er juillet au 31 décembre.
3: L'intérêt, c'était en fait de trouver une corrélation, évidemment, avec le monument. Et nous allons avoir dans l'exposition les sept vertus, le catalogue d'exposition. Et nous allons avoir des ouvrages sur des forteresses, justement, japonaises du 15e et du 16e, qui sont absolument magnifiques. La médiation est faite en amont par les agents d'accueil de surveillance, qui la font très bien. C'est rare qu'on doit donner un complément d'information. Cependant, dès que le visiteur est dans la boutique, on le voit, l'intérêt pour le livre, on trouve qu'il y a une véritable envie de lire qui est revenue. Et ça, c'est très chouette. Et là, dans ces cas-là, nous sommes là, évidemment, pour les aiguiller sur leur désir.

Alors ici, c'est une pièce qui a plusieurs vocations. C'est à la fois la chambre du gouverneur, de la forteresse, qui est un grand d'Espagne, hein, souvent issu de la noblesse, un officier supérieur, et puis une salle d'état-major. C'est là où, en cas de siège, se réunissaient les officiers supérieurs pour préparer la défense de la forteresse en attendant l'armée de secours. Il fallait tenir pendant un mois. Donc cette pièce, en fait, a des murs extrêmement solides. Elle est protégée par un double rempart, trois fossés. Donc c'est quelque chose d'extrêmement complexe et on pouvait même tirer depuis ces pièces puisqu'il y a des sorties du côté de la place d'armes et du côté des terrasses inférieures si l'ennemi était déjà rentré dans une partie de la place. Le donjon, c'est vraiment le saint des saints. Et là, à ce troisième étage du donjon, on est vraiment dans l'endroit le mieux protégé de la forteresse, mais qui était aussi un lieu de vie puisque le gouverneur y dormait. Une cheminée pour l'hiver, un point d'eau aménagé. Donc des éléments quand même assez modestes, mais ce sont des militaires, c'est une garnison. Mais il y a quand même un confort minimal. Et l'eau arrivait jusqu'au troisième étage par un système de pression. Donc les ingénieurs, Ramiro Lopez notamment, le grand ingénieur qui a construit, bâti, créé cette forteresse, a imaginé des systèmes aussi de gestion de l'eau extrêmement complexes, à la fois pour toujours avoir de l'eau, même en cas de siège, mais aussi pour le confort quotidien, puisqu'il y a environ un millier de soldats quand même dans la forteresse, 300 chevaux, et tout ça, ça nécessite beaucoup d'eau au quotidien. Et voilà, cet endroit-là, c'est vraiment le point stratégique du donjon. Ici, c'est une chambre des officiers. Les officiers, contrairement aux hommes de troupes, qui étaient dans un secteur encore plus rustique, avaient la possibilité ici de se reposer, un lieu de repos, toujours avec des cheminées pour l'hiver, des potagers où ils pouvaient cuisiner également, et à l'étage, alors un plancher qui est aujourd'hui effondré, mais des couchages en fait. On dormait ici, on passait le temps, on fumait la pipe, on jouait aux cartes, voilà. On a un jeu également, Pierre, qui évoque ces jeux, voilà, parce que quand on est une forteresse, on passe beaucoup de temps à attendre l'ennemi, et il y a des semaines, des mois, parfois il ne se passe pas grand-chose, simplement il faut tuer le temps, et souvent les soldats, les officiers gravaient leur nom sur les pierres de la forteresse, on en a un certain nombre de ces graffitis.

0: Et cet endroit était vraiment à cheval entre le Saint-Dessin, c'est-à-dire le secteur du gouverneur, et les salles de soldats. Alors cette salle, jusqu'à présent, n'était pas ouverte au public. On ne pouvait pas y accéder. Donc elle a été entièrement restaurée, nettoyée. On l'a rééquipée au niveau de l'éclairage. Et donc on l'a proposée uniquement en visite pour les journées du patrimoine, c'est-à-dire 2 jours par an. Et dorénavant, elle sera accessible en permanence dans le parcours de la forteresse.
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2: Au XVe siècle, la forteresse de Sals a bénéficié de l'ingéniosité de Francisco Ramiro López, l'architecte bâtisseur. Aujourd'hui, en 2026 encore, on bénéficie de beaux travaux d'aménagement pour que la forteresse s'embellisse et soit proposée à tous.
0: La forteresse, tout est mêlé, il n'y a pas de séparation entre les espaces, et il faut pouvoir les gagner au plus vite. Donc la tour d'artillerie, en fait, elle est composée de plusieurs niveaux de canonnières qui ont été aménagés de manière assez savante. Et donc, on propose aux visiteurs des restitutions en coupe de ces dispositifs pour montrer aussi l'ingéniosité de ces dispositifs d'artillerie. Des systèmes d'évacuation avec un puits central pour les fumées des canons. La poudre noire est extrêmement toxique. Il faut imaginer que les servants d'artillerie s'intoxiquaient. Et donc l'architecte a imaginé des systèmes de puits avant, comme on connaît par exemple en Orient, depuis le Moyen-Âge, pour évacuer ces fumées. Et au sous-sol de la tour d'artillerie, un captage de source qui permet de refroidir l'atmosphère et faire retomber des poussières de ces suies de poudre en contrebas. Et ça permettait de préserver les soldats, parce qu'il faut imaginer que des tirs continus, plusieurs heures par jour, devaient complètement rendre l'atmosphère infernale. Et grâce à ce dispositif d'aération, de ventilation et de captation de la source, a priori, on pouvait quasiment tirer en continu. Et c'est ce qui est arrivé lors de la prise de la forteresse à plusieurs reprises, lors des sièges, et ce qui a permis de la défendre de manière extrêmement efficace, extrêmement continue. À partir du XVIIe siècle, on va équiper les parties sommitales des tours de plateformes d'artillerie pour tirer encore au plus loin. Voilà. Et donc, le dispositif devient de plus en plus puissant au fur et à mesure aussi où on invente des nouveaux systèmes de canons qui vont tirer encore plus loin et avec des cadences beaucoup plus importantes.

0: Lionel Isaac, vous démarrez cette belle saison 2026 avec un événement autour d'innovation, un nouveau parcours. Alors, ça paraît un tout petit peu paradoxal dans un site si ancien de bénéficier de nouveautés. Quelles nouveautés ? Dans quelle mesure vous innovez ?
1: On travaille depuis 3 ans maintenant sur un projet autour de l'accessibilité. Les forteresses, ce sont des lieux quand même complexes, beaucoup de marches, beaucoup d'escaliers, un vrai labyrinthe architectural. Et l'objectif, c'était de rendre ces parcours plus aisés pour nos visiteurs et visiteuses, et notamment pour ceux qui ne marchent pas très bien. Donc on travaille vraiment sur la notion d'accessibilité, qui peut être aussi de la sécurité, pour rendre les parcours plus libres, des visites libres, notamment le donjon, la forteresse, qui longtemps était uniquement visitable en visite guidée. Aujourd'hui, on l'ouvre en complète visite libre, et bien entendu, on continue les visites guidées pour ceux qui sont amateurs, d'avoir une médiation humaine qui reste toujours très importante dans notre forteresse.
0: Par rapport au parcours en lui-même, y a-t-il eu également des modifications ?
1: Alors, on a travaillé sur de nouvelles séquences qui n'existaient pas, notamment une nouvelle maquette qui est arrivée dans la place d'Arles, qui va servir de point de départ à la fois pour les visites guidées et pour les visites libres, et un point de repère pour nos visiteurs, parce que le labyrinthe de la forteresse, il n'est pas toujours facile à appréhender lorsqu'on rentre dans la place d'Arles. Et ensuite, on a des jalons, des salles qui sont ouvertes dans le donjon, notamment la salle des officiers, qui n'était pas ouverte jusqu'alors. Donc c'est une nouveauté, on l'ouvrait uniquement pour les journées du patrimoine. Dorénavant, elle va être ouverte toute l'année. Et on a également tout un travail sur l'éclairage, les passages difficiles, qui va permettre vraiment de redécouvrir la forteresse comme on ne l'avait jamais vue auparavant.
0: Ces travaux importants, comment ont-ils été organisés ?
1: Alors, on a travaillé en fait en site ouvert, c'est-à-dire que les visiteurs étaient toujours en capacité de venir à la forteresse, mais ne pouvaient pas accéder à certaines zones en chantier, évidemment. Donc, on avait proposé un tarif dégressif, puisqu'on ne pouvait plus visiter toute la forteresse pendant 1 an et demi environ. L'été dernier, on a pu quand même refaire visiter le donjon. Donc, on n'a jamais eu d'interruption, à part 1 ou 2 jours pour des raisons de sécurité, d'acheminement de matériaux, mais ça a vraiment été à la marge. La première étape vraiment complètement inédite et nouvelle du parcours débute par la galerie des maçons. C'est une galerie en fait qui était à la fois occupée par les maçons lors des restaurations des années 60, mais surtout qui était une galerie de protection, de défense des soldats lorsqu'ils étaient sous le tir des ennemis, espagnols ou français, selon les époques. Et donc cette galerie permettait de passer vraiment aux abris et de ne pas essuyer le feu de l'ennemi. C'est quelque chose d'assez immersif et un soin a été vraiment porté à l'éclairage de cette galerie, la réfection des sols pour le rendre plus accessible. Et donc il y a une sorte de mise en ambiance dès qu'on rentre dans cet étroit boyau. On se sent un petit peu dans la peau de ces soldats espagnols qui occupaient la forteresse à partir de 1490-1503. Alors, on a la chance d'avoir encore des portes historiques qui datent vraiment de la fin du Moyen-Âge et du début de l'époque de la Renaissance, qui sont réalisées en fer très épais pour éviter les incendies liés aux boulets chauffés au rouge par les ennemis. Et donc, c'est une double protection, l'épaisseur de la porte en bois avec une garniture métallique très solide. Et c'est ce fer, issu de ces forges catalanes très célèbres, qui ont équipé la forteresse durant environ 3 siècles. On ressort du parcours du donjon par les portes les plus anciennes de la forteresse. Ce sont des portes magnifiques, usées par le temps, la tramontane, comme la pierre qui les entoure d'ailleurs. C'est vraiment une dentelle de pierre et de bois qu'on a pu faire restaurer il y a quelques années et qui donne accès à la place d'armes et au parcours qui s'ouvre au rez-de-chaussée et dans les sous-sols de la place d'armes.
0: Qui peut restaurer un élément comme celui-ci ?
1: Aujourd'hui, c'est très compliqué de trouver des artisans d'art, notamment dans le département des Pyrénées-Orientales, il n'y en a quasiment plus, les menuisiers d'art, en capacité de restaurer des éléments aussi anciens. Donc on fait un appel à projet, un appel d'offres, et dans le sud de la France, il reste encore quelques artisans d'art qui sont spécialisés dans les restaurations de boiseries anciennes, mais ils sont de plus en plus rares, donc il faut faire un appel à l'avenir, à ces jeunes restaurateurs qui peuvent se former auprès de ces vraiment savants. Ce sont des gens, des artisans qui ont une culture très fine des matériaux. Et il faut vraiment, pour les jeunes, c'est peut-être une voie d'avenir parce que nous, on manque sérieusement de tailleurs de pierre, de restaurateurs en bois. Et donc, il faut que les générations futures se forment et prennent le relais parce que c'est vraiment important pour conserver nos monuments, on en a besoin. Le donjon est un espace extrêmement fermé parce qu'il est protégé, très peu de fenêtres pour ne pas être facilement attaqué. Et on a profité de l'opportunité des rares ouvertures pour y créer des points de vue par lequel le visiteur peut se repérer vers la place d'armes, vers le puits, vers la chapelle qu'il aura visité déjà ou qu'il va visiter à la suite du parcours. Et donc, c'est quelque part des points de réassurance, des points panoramiques qui sont complétés à l'extérieur. On peut faire aussi une photo, se repérer. Donc, c'est extrêmement important. C'est une sorte de prise en main voilà, qui ne dit pas son nom pour le visiteur. La forteresse a été installée sur un secteur où avaient été repérées trois sources. Donc ce n'est pas un hasard, évidemment, puisqu'on a la forteresse est bâtie entre le massif des Corbières, la montagne et les étangs de Sals. Donc un tout petit goulet, une étroiture terrestre, qui est irriguée par trois sources extrêmement importantes. L'une d'entre elles est encore la fonte Estramar aussi, qui est une ressource naturelle extrêmement importante, qui était la frontière vraiment entre l'Espagne et la France. Et donc on a utilisé ces sources naturelles à la fois pour la défense, il fallait de l'eau pour pouvoir survivre à un siège qui pouvait durer plusieurs semaines et pour la vie quotidienne dans la forteresse. Aujourd'hui, les fossés sont secs. Ils l'étaient certainement à l'époque Renaissance. Ce n'était pas des fossés en eau. Il n'y avait pas assez d'eau pour alimenter les fossés en eau, mais au moins pour inonder un petit fossé intérieur qui est encore visible où aujourd'hui nous avons des barbeaux, des grenouilles, des anguilles, puisque nous sommes aussi protégés au titre de Natura 2000. La forteresse est aujourd'hui devenue un refuge de biodiversité.
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1: On sait que depuis la construction de la forteresse, il y a une chapelle qui a été agrandie au fil des siècles et elle est dédiée à Saint Sébastien, qui était un soldat romain. Narbonne, du 3e siècle après Jésus-Christ, et qui est devenu le patron des archers. Voilà. Et ici, on a évidemment des soldats, voilà, et Saint-Sébastien, en Espagne aussi, un saint extrêmement suivi. Saint-Sébastien, évidemment, la ville, mais voilà, c'est au niveau de l'Espagne catholique, c'est un saint qui est beaucoup honoré. Sous Louis XIV, on crée un nouveau maître-autel avec le soleil de Louis XIV qui est mis en majesté sur le fronton. Le mobilier liturgique va être détruit ou évacué, on n'a pas d'archives. Et donc, il y a quelques années, l'architecte des bâtiments de France a proposé une restitution du maître-autel, de la tribune, qui permet de reconstituer les volumes de cette chapelle, qui est un lieu très agréable, où nous accueillons également des séminaires, des réunions, voilà, et qu'on peut soit mettre à disposition, soit louer, selon les participants. On réalise également des concerts, alors en petite jauge, puisque l'acoustique de la chapelle ne permet pas d'avoir des grandes formations, ni son volume, et donc on accueille régulièrement des concerts dans la chapelle ou à l'extérieur, par exemple pour le festival Jazzèbre, qui fait toujours le lancement de sa première soirée du festival depuis 3 ans à la forteresse.
0: Et de réfléchir comment articuler le monument pour qu'il y ait cette envie de revenir et qu'il y ait quelque chose de vivant. On a la nuit, la journée visite chauve-souris avec une extension cette année un petit peu nocturne pour voir les chauves-souris sortir dans la forteresse. Et ça parle pas que à des adultes. On a un monument jeu d'enfants au mois d'octobre pendant les vacances. Donc en fait, on a plein de choses. Ah oui, on a du cinéma, je veux dire, on a plein de choses. Essayer de faire varier notre programmation culturelle pour que ça parle à un public différent et varié et de tout âge en fait.
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0: Dans les innovations, un objet carrément magnifique, mais un objet de médiation.
1: Oui, on a souhaité avoir une maquette tactile, une sorte de plan-relief qui permette de mieux comprendre cette architecture voilà, pour tout le monde. C'est-à-dire lorsqu'on arrive, lorsqu'on a du mal à marcher, lorsqu'on est enfant, lorsqu'on est dans un fauteuil. Ben voilà, on peut accéder à cette maquette, tout le monde peut s'en approcher, la toucher. C'est une maquette tactile et qui permet de mieux comprendre les circulations, la façon dont la forteresse à la fois présente des sous-sols, des élévations, des systèmes de remparts emboîtés. Et on a eu la chance d'avoir le mécénat de l'entreprise Visio, qui est une entreprise qui développe notamment des applications pour les personnes non-voyantes. Pour nous, vraiment, c'est l'objectif de tout ce projet. Ça a été le maître mot, l'accessibilité pour tous. Aujourd'hui, les visiteurs vont être en visite libre ou en visite guidée. Et lorsqu'ils sont en visite libre, il fallait leur donner quelques informations. Donc, on a un texte qui est en français, en anglais, en espagnol et en catalan. Il est complété par un travail graphique qui a été fait, une sorte de 3D architecturale où on voit l'intérieur de la pièce dans laquelle le public se trouve avec une animation, avec des personnages, des soldats. Ici, en l'occurrence, un soldat qui est en train de remonter un sac de céréales par une poulie jusqu'à cette réserve, ou un sac de poudre. Et puis, on a également l'économe qui est en train de compter, lui, combien de sacs il reste à la réserve, combien de barils de poudre, combien de jambon, de salaison, parce que c'est extrêmement important, il faut gérer l'intendance. 1000 hommes à nourrir, c'est tous les jours, au quotidien, c'est toute une logistique, et donc c'est ce qu'on a voulu évoquer par ce graphisme qui permettra aussi aux visiteurs de se repérer dans la forteresse.
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4: Le nouveau parcours et la nouvelle signalétique s'inscrit en fait dans une déambulation. Ça fait partie du parcours de visite libre, entre autres dans le corps de logis dans cette exposition, mais vous avez d'autres accès. La salle d'exposition permanente avec l'histoire de la forteresse, sa création et son évolution architecturale. Il y a les écuries, il y a la chapelle, il y a la tour d'artillerie et il y a la cour du réduit. En fait, toute cette partie-là que je viens de vous citer, vous n'êtes pas obligé d'y rentrer. Mais si vous n'y rentrez pas, vous allez être frustré parce que vous ne les aurez pas vus. En fait, il n'y a pas d'obligation, mais c'est recommandé. Donc c'est qu'avec le droit d'entrée, en visite libre, ils peuvent déambuler de partout.
1: Dans notre petit centre d'interprétation, l'objectif, c'est d'apprendre en s'amusant. Donc on peut disposer de cartes anciennes, de gravures anciennes de la forteresse, on peut jouer avec des quiz, des puzzles, et ça donne pour les familles qui viennent ici ben voilà, un petit temps de questions entre familles, voilà, on se questionne, et puis on apprend en s'amusant, c'est vraiment des objectifs aussi de ce monument.
0: Une petite vidéo ludique également, ludique et pédagogique, qui vient d'où ?
1: Alors, il y a 2 ans, on avait réussi à avoir un beau projet qui était une exposition au Musée des Invalides, musée de l'armée de Paris. Et donc, dans ce cadre-là, avec Arte, nous avions réalisé une petite vidéo ludique qu'on présente encore, qui fonctionne très bien, et qui vient en appui de copies d'armes, d'objets anciens. On a quelques boulets et on a également une petite veuglère, qui était un petit canon que l'armée avait laissé là et que le ministère des Beaux-Arts avait récupéré, qu'on présente également, qui est un des rares éléments que l'armée n'a pas récupéré lors de la passation en 1930, dans les années 30, au ministère des Beaux-Arts. Donc voilà, c'est des choses qui sont évoquées et qui permet aussi d'avoir une chronologie, une carte, voilà, pour pouvoir mieux comprendre quelle était l'histoire de cette forteresse, qui est quand même un objet historique un peu particulier, puisque c'est la seule forteresse espagnole conservée, complètement conservée encore sur le territoire français. La forteresse a été établissement militaire lié au ministère des Armées jusqu'au début du XXe siècle. C'est vraiment dans les années 30 qu'on fait le choix de désarmer la forteresse. Et c'est à l'époque le ministère des Beaux-Arts, ce n'était pas encore le ministère de la Culture, qui accepte la dotation, la gestion de ce monument. Alors à l'époque, c'était une toute petite équipe, il faut l'imaginer, un gardien et quelques personnes qui ouvraient la forteresse. Et progressivement, de grands travaux de restauration ont été réalisés, surtout après la Seconde Guerre mondiale, dans les années 50 et 60, sous l'égide de l'architecte en chef Sylvain Steenpoper. On a beaucoup restauré, on a créé un bâtiment d'accueil. Et progressivement, l'équipe s'est étoffée et le Centre des Monuments Nationaux, qui était l'ancienne caisse des monuments historiques, a pu commencer la gestion à partir des années 70-80 et une montée en puissance. Et dorénavant, voilà, c'est un monument qui est vraiment le monument le plus méridional de ce réseau national sur la carte et qui est un des fleurons de ces forteresses, à l'instar des tours de La Rochelle, du fort de Montdauphin, de la cité d'Aigues Mortes ou de Carcassonne en Occitanie. C'est vrai que l'Espagne ici pousse sa corne, comme dirait Nogaro. On a vraiment une architecture qui s'approche vraiment des grands châteaux aragonais ou castillans. Donc on est vraiment dans un décor espagnol. On a reçu l'an dernier un tournage pendant un mois d'une série Netflix qui était tournée à la fois en Espagne et côté roussillonnais, parce qu'il y a une homogénéité d'architecture. Ces forteresses, en fait, ont été construites par les mêmes types d'architectes, vers Gérone, vers Collioures, ici à Sals. Et donc vraiment, il y a une parenté extrêmement importante. On a une culture très ibérique. On dit souvent le château ou la forteresse qu'on voit depuis l'autoroute. Il ne se passe pas une semaine sans que quelqu'un me donne cette phrase. Et donc on peut même accéder depuis l'aire de repos à pied à la forteresse. Donc ça, c'est vraiment quelque chose d'assez unique. On peut faire la pause, une heure, fraîcheur, en descendant directement à la forteresse depuis l'aire de repos de l'autoroute.

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1: Bonjour à toutes et à tous, on se retrouve aujourd'hui avec une personnalité qu'on aime découvrir et derrière une personnalité, des passions aussi. Alors dans le cas de notre invitée, c'est une passion qui est combinée, hein, il y en a plusieurs, il y a certainement la littérature. On l'avait déjà reçue pour parler de l'un de ses livres, Le Roi des Elfes, si je ne me trompe pas du titre. Je ne sais plus le nom de l'éditeur par contre.
2: Academia.
1: Chez Academia, oui c'est juste. Et aujourd'hui, Frédéric Badou nous revient avec deux autres livres, mais qui nous plonge aussi dans une autre de ses passions, c'est le monde des Celtes. Bonjour Frédéric.
2: Bonjour.
1: Mais c'est un plaisir de vous retrouver, Frédéric.
2: Merci, c'est un plaisir d'être de retour ici.
1: Mais voilà. Alors, dans Le Roi des Elfes, on était dans un univers un petit peu onirique aussi, enfin avec des personnages réels, mais il y a toujours un peu un voile un peu mystérieux qui est là derrière. On n'est pas tout à fait dans le même registre
2: avec le
1: personnage central de ces deux livres, Milo pour le premier tome et le deuxième tome, Le Roi Furieux, mais on retrouve Milo. On est dans le registre ici du roman historique, de la fiction historique. Alors, comment un peu le projet de ces romans, de ces deux romans, deux tomes et peut-être d'autres qui vont arriver, je ne sais pas.
2: J'espère, oui.
1: Comment tout ça est né, Frédéric ?
2: Tout ça est né lorsque j'étais adolescente et que je lisais Tolkien.
1: Donc, c'est toujours à
2: Tolkien. Où je me suis, j'ai vraiment été emportée par ces romans. Ils m'ont fait beaucoup, beaucoup.

0: pourquoi ne pas inscrire mon histoire dans une période de la culture celtique. Et voilà.
1: Oui, et on a un peu un croisement des deux, hein, justement, dans votre style, parce qu'on retrouve ce côté un petit peu... Je sais pas, c'est merveilleux parce qu'à la fois c'est historique, mais on retrouve un peu une fantaisie, voilà.
0: Mais on la culture, la mythologie celtique est à la base du fantasy, puisque c'est là-dedans que les Tolkien, qui était le grand du fantasy, a été puisé, son inspiration. Et par après, tout découle de là. Donc la culture celtique est vraiment à la base du fantasy. Et la mythologie, ce que nous on appelle mythologie, était pour eux une réalité.
1: Ouais. Qu'est-ce que vous aimez justement dans cet univers celtique? Qu'est-ce qui vous a particulièrement intéressé quand vous êtes allé dedans?
0: J'aime me plonger dedans. D'abord, la première chose, c'est parce qu'on a affaire à une nature intacte. Ouais. Et ça, c'est pour moi très important. On a affaire à un peuple qui a encore un relent d'esprit nomade et qui ne construit pas en dur, parce qu'à tout moment, ils doivent pouvoir quitter leur forteresse et celle-ci doit revenir à la nature. Donc, on a un peuple qui vit avec son environnement et pas de son environnement. Et ça m'a fait du bien. Et quand j'ai écrit mon roman, j'ai pu parcourir nos régions et imaginer nos régions sans l'urbanisation.
1: Et
0: là, on redécouvre la vallée de la Meuse non canalisée. Là où j'habite à Jambes, c'est un endroit qui est habité avec des maisons sur pilotis, parce que la Meuse respire, elle envahit à certaines périodes de l'année, et puis elle recule. Voilà, imaginez notre région à cette époque, c'est fabuleux. Ouais. Ça m'a fait du bien aussi.
1: Ouais. Alors avec les peuples celtes et dans l'intrigue des deux romans, on est aussi dans toutes ces peuplades un peu rivales, un peu amies, avec le contexte de la guerre des Gaules, surtout dans le deuxième, je crois, volume, avec César aussi, qui apparaît. Oui. Mais il y a aussi ce côté-là, un peu de jeux de rencontres, de tissus sociaux en bulles réduites, ces peuplades qui se côtoient, qui s'apprécient, qui créent des alliances, tout en craignant les trahisons. Il y a aussi un peu tout cet univers.
0: On a un esprit encore assez tribal. On parle de peuple au niveau des Celtes, dans les efforts de réhabilitation et de les sortir des clichés. Sur les dernières décennies, on est parti du tribu et on arrive au mot peuple. Donc on a différents peuples et il y a une dynamique extrêmement fluide de renversement de situation, parce que chez les Celtes, le pouvoir ne peut jamais être détenu longtemps, ne règne pas longtemps. Le pouvoir est fait pour être inconfortable et éphémère. Oui. Et donc ça se voit dans la dynamique intertribale et intratribale aussi, où tous les jeux sociaux sont tout le temps en mouvement et en fonction des saisons aussi. Les peuples entre eux et à l'intérieur, la société évolue en fonction des saisons. Il y a des choses qu'on peut faire en été qu'on ne peut pas faire en hiver. En hiver, ce sont les palabres, les discussions, et en été, on passe à l'action. Donc, si on ne s'est pas entendu en hiver, en été, on va emmener nos guerriers sur le champ, et voilà. C'est ainsi que le dialogue se poursuit.
1: Ouais. Alors, on retrouve donc le personnage de Milo. Est-ce qu'il était une évidence, ce personnage? Je trouve qu'on est aussi un peu dans le roman initiatique, hein, avec un jeune de 15 ans, là au début.
0: Oui, parce que je suis partie du fantasy, et dans le fantasy, le roman initiatique, voilà, c'est un genre à part entière. Donc oui, et j'ai aussi, indirectement, je me suis rendu compte que j'ai montré l'évolution d'un personnage à travers la société, où on a une société beaucoup plus horizontale, qui fonctionne plus avec des cercles concentriques qu'une échelle. Et donc, on a un personnage qui peut passer d'un cercle à l'autre. Voilà, c'est très, très possible de bouger. On peut se retrouver au centre de la société et puis tout d'un coup, on s'en retrouver éjecté. Et tout ça est basé sur le comportement.
1: Oui, et les rencontres. Hein,
0: voilà, c'est
1: là,
0: ça. Oui, oui. Ah oui, oui, oui, absolument.
1: Le druide qui arrive. Il y a une question un peu d'élection, de choix des personnes desquelles on va s'entourer.
0: Oui, on découvre dans le comportement des choses qu'on apprécie et qu'on veut mettre en valeur dans la société. Et donc, on va faire en sorte que cette personne puisse justement être mise en valeur pour montrer ses traits de caractère qui sont importants. Oui, donc voilà, il a été choisi. Oui, c'est
1: aussi,
0: ça.
1: Parce qu'il y a toute une initiation, notamment au combat avec Davius, je ne dis pas de bêtises, qui est un peu son maître d'armes, enfin d'armes, c'est assez réduit, c'est essentiellement l'épée et des petites.

0: épées, des choses comme ça.
1: Oh, c'est des belles grandes épées, bien lourdes. Oui, oui, oui, oui.
0: Vous aviez dû faire tout un travail de renseignement, justement, par rapport à ce contexte.
1: Oui. J'ai passé plusieurs années. Oui, je me suis vraiment immergée dans le contexte de l'archéologie. J'ai été très aidée par le musée des Celtes de Libramont.
0: Ah oui, qui fait un travail formidable. Ils sont très sympathiques.
1: Très sympathiques. À l'époque, c'était Madame Hurt, la conservatrice, et elle m'a ouvert sa bibliothèque. Elle a relu mes livres, me dire là, il y a un problème, ça, ce type d'habillement, c'est plus mérovingien. C'est ce type. Oui. Voilà, elle m'a vraiment aidée. J'ai aussi participé à beaucoup de reconstitutions historiques et d'archéologie expérimentale au parc Samara, mais avec toutes les troupes qui existent en Belgique et dans le nord de la France. Mmh. Et j'ai lu énormément. J'ai aussi été aidée par l'ULB, le Centre d'études celtiques. Ils m'ont aussi ouvert leur bibliothèque, ils m'ont emmené à différents colloques. C'était vraiment très intéressant. Mais ça m'a pris plusieurs années pour rassembler toutes les données dont j'avais besoin. En plus de décortiquer la guerre des Gaules de Jules César et de filtrer ce qu'il disait pour remettre dans le contexte. C'était un travail qui a pris une bonne partie de ma vie, en fait.
0: Et qui n'est pas fini ?
1: Non, parce qu'ici, j'ai commencé avec la guerre des Gaules parce que c'est la période de l'histoire qui est la plus connue. Mmh. Mais les Celtes ont une histoire très, très élargie, et puisque ça commence déjà à presque 1000 ans avant Jésus-Christ. Ouais. Donc, il y a aussi une histoire d'un Brennos, qui est allé jusqu'à Rome et qui aurait conquis la ville pour ensuite partir avec de l'or, parce que ça ne les intéressait pas de rester. Ça, c'est une histoire très passionnante dont on ne parle jamais. Mmh. Il y a aussi, après, à l'époque gallo-romaine, où on parle de la Pax Romana, qui était un vrai élément propagande. Il n'y a pas eu de Pax Romana, sauf peut-être pendant une certaine période, celle des Antonins, peut-être. Mais il y a eu plusieurs révoltes gauloises, dont une très grosse au 3e siècle, avec un empereur gaulois. Ah, oui, quelqu'un qui voulait vraiment renverser le... Mmh. Donc ça, j'ai envie de raconter aussi.
0: Oui, parce qu'on a parfois l'image du peuple gaulois, celte, assez en toute petite tribu, comme dans Astérix, mais en fait, il y avait des phénomènes administratifs de centralisation aussi.
1: Par après, oui. La centralisation est venue avec la colonisation, parce qu'avant, c'était quelque chose que la structure même de la société empêchait la centralisation du pouvoir. Ouais. Jamais il ne reposait sur une seule personne. Ouais. Donc ça, c'est venu par après. Il a fallu contrer l'ennemi, entre guillemets, par une structure similaire. Forcément, il faut avoir des moyens équivalents. Ouais. Donc la centralisation est venue par après.
0: Ouais.

0: Alors, je reviens aux deux ouvrages Frédéric Badou, donc Milo et Le Roi Furieux, et je n'ai pas encore précisé, mais donc c'est aux éditions Martagon,
1: on prononce bien. Oui, édition Namuroise, oui.
0: Voilà, c'est ça, petit cocorico aussi, ils ne sont pas très loin, c'est important de les soutenir aussi. Donc, ces personnages, ils vous ont été inspirés parce que souvent, il y a un petit côté où on mêle aussi un peu de, pas de soi uniquement, mais de... Il y a toute une mosaïque de caractères. C'est presque une fresque entre le druide, les chefs, les jalousies aussi par rapport à Milo. Enfin, on sent toute une fresque de caractères qu'on pourrait retrouver aussi aujourd'hui.
1: Oui. Écoutez, quand on écrit et qu'on est plongé dans un roman, d'abord historique, il faut suivre la trame que l'histoire impose. Je ne vais pas changer
0: l'histoire. Et si, par exemple, quelle était la trame pour les auditeurs qui n'ont pas lu, justement, cette trame historique que vous avez dû suivre, ce serait...
1: La chronologie de la guerre des Gaules, et ensuite les lieux où il y a eu différents conflits. Et la région que moi j'ai choisie a été affectée par les conflits directement ou indirectement, suivant ce qui se passait dans la conquête. Parce que César, il se concentrait parfois sur la Bretagne, parfois sur tel ou autre peuple. Et puis chaque printemps, il y avait des révoltes, des fois des révoltes à gauche et à droite. Donc il répartissait ses légions en fonction. Et notre région n'a pas toujours été affectée de la même manière. Ouais. Il y a eu des coalitions entre les peuples belges, comme les appelait César. Et donc ça a affecté les Aduatuques. On en parle, César en parle. Donc là, quand César en parle, je dois absolument être en cohérence avec les événements.
0: Mais c'est pas facile, mais parce que entre César, les deux... et César lui-même, c'est un point de vue très romain.
1: Oui, il faut trier.
0: C'est pas facile de prendre l'autre point de vue, comme dans votre roman, avec le point de vue gaulois, quelque part, et des personnages qui parlent et qui sont, eux, celtes, en fait.
1: Oui, ils sont celtes, mais écoutez, à parler franchement, j'aurais pas pu écrire mon histoire du côté des Romains, parce que j'ai pas l'esprit...
0: c'est ça.
1: Voilà, moi j'ai un esprit qui correspond plus à ce que vivaient les Celtes et j'ai envie de ce genre de vie, même si elle n'était absolument pas idéale ni parfaite. Donc c'est normal que j'ai pris ce point de vue. Par contre, j'ai vraiment fait un gros effort pour rester...
0: De documentation.
1: Pour rester neutre, de ne pas mettre ma préférence. Oui. Évidemment, je parle des Gaulois. Ouais. Donc les personnages me sont très chers mais il y a des mauvais chez les Gaulois et des bons chez les Romains. D'ailleurs, il y a des alliances qui se font parce que quand vous descendez du système, donc vous avez la culture romaine et la culture gauloise, c'est facile de les opposer parce qu'elles sont tous les opposent. Elles sont très différentes. Mais quand vous redescendez au niveau humain, purement humain, dans les rencontres entre humains, là, il n'y a plus de biais. Le biais disparaît.
0: Oui.
1: Et c'est pour ça que je suis redescendue vraiment à la dynamique humaine. Donc, ce qui se passe quand Milo rencontre un Romain, je ne sais pas si vous êtes déjà arrivé à ce moment-là dans l'histoire et je ne vais pas la spoiler, il y a vraiment une rencontre humaine qui se passe au-delà de la culture. Et ça, c'était vraiment intéressant.
0: Et est-ce qu'il y a des personnages comme ça qui vous sont particulièrement attachant, justement?
1: Oh oui, parce qu'on a un caractère héroïque qu'on retrouve dans le fantasy qui n'est absolument... et très impulsif. Alors qu'ici, on est dans une société stoïcienne, ne nous leurrons pas, mais eux, c'était tout à fait... on était libre de... Ça m'intéressait surtout. Donc, il y a des personnages qui m'intéressent. Bon, il y a d'abord Milo, et puis il y a le barde Ardiotalus. C'est l'artiste, très sensible, j'aime beaucoup.
0: On est assez loin de Assurance Tourix, mais...
1: on n'est pas dans la caricature, heureusement. Il y a bien sûr Davios, qui est un guerrier très impulsif.
0: Assez loyal aussi.
1: Absolument. Il faut savoir que la hiérarchie entre guerriers est presque purement sentimentale. C'est tout à fait différent de ce qu'on connaît. Donc c'est relationnel plutôt. C'est une hiérarchie relationnelle. Donc il y a une grande loyauté, il y a de l'amour qu'on porte à l'autre guerrier. Donc oui, c'est... Donc Davios, il est très cher à mon cœur aussi. Et puis les chevaux ont beaucoup d'importance dans l'histoire aussi. On a un peuple cavalier. Donc, et comme moi-même, je suis cavalière.
0: D'accord.
1: Donc j'ai pu mettre ma passion des chevaux dans... c'est des chevaux qui n'existent plus. Voilà, c'est une race de chevaux qui n'existe pratiquement plus.
0: Et des façons de monter un peu différentes.
1: Tout à fait, oui.
0: Si évident, que je sais pas si... Ils avaient déjà la selle
1: Certains, oui, sur la fin, chez les Gallo-Romains, on sait. Mais sinon, c'était sans doute des sangles qui retenaient les pieds et qui permettaient de faire des acrobaties dignes des Cosaques. Hein, donc,
0: que vous avez essayé sur vos propres chevaux.
1: Quand j'étais jeune, j'ai fait de la voltige quand j'étais jeune, mais maintenant, c'est fini depuis longtemps. Il faut être en forme.
0: Les passions multiples qui se croisent.
1: Tout se retrouve,
0: C'est ça. Mais du coup, c'est un peu une fresque qui est le fruit de nombreuses années, ça vous l'avez expliqué, mais qui revient de très loin aussi dans votre vécu quelque part.
1: Ah oui. En fait, toutes mes passions et toute la vie que j'aurais voulu mener. En fait, quand j'écris, que ce soit de la fiction ou de l'historique, écrire, pour moi, c'est une fuite dans un monde qui est plus supportable ou qui dénonce en fait ce que je n'arrive pas à supporter ici.
0: Et ici, ce serait quoi que vous avez voulu dénoncer alors?
1: Eh bien, d'abord, le rapport à la nature. Il est possible de vivre et de s'épanouir et d'être riche et d'être opulent sans forcément détruire tout ce qui vous entoure. Il y a moyen de vivre avec. Il y a aussi cette histoire de pouvoir qui est vraiment... et cette structure de la société qui est très différente. Ça m'a vraiment fascinée, le pouvoir que les druides avaient... Même chez les druides, il n'y a pas d'hiérarchie. Moi, j'ai toujours un problème avec l'hiérarchie. Ça vient de mon cerveau atypique, sans doute. Mais là, il n'y en a pas.
0: C'est plus horizontal.
1: Oui, il y a une dynamique très différente. Et tout est basé sur votre comportement honorable. Et pas sur votre lignée ou votre réputation qui peut partir dans un clair. Il suffit qu'un barde chante vos louanges et que le lendemain, il dénonce ce que vous avez. Vous êtes fini. Donc... C'est très fluide, c'est très mouvant, c'est impulsif, c'est intuitif, c'est oral, c'est une tradition orale. Donc la façon de penser est beaucoup plus holistique que la pensée écrite, graphique. Elle est beaucoup plus réductionniste, elle doit hiérarchiser. Donc c'est déjà rien que le fait d'être dans une tradition orale, vous avez une façon de vivre et de voir le monde très différent.
0: C'est intéressant.
1: Oui, c'est ça qui m'a beaucoup intéressée, c'est qu'on n'en parle pas beaucoup de cette différence cruciale entre les Celtes et les Romains. Et surtout à l'heure actuelle, où on essaie de civiliser les Celtes de plus en plus et on réduit l'impact de la colonisation et la différence qu'il y avait entre les deux cultures. Je ne suis pas sûre que ce soit... soit c'est une drôle de tangente, mais il y avait un fossé entre les deux cultures. Parce que rien que le fait oral, écrit, déjà, c'est très différent. La société va être structurée de manière tout à fait différente.
0: Oui. Le livre, évidemment, est relativement récent, mais vous savez s'il est déjà lu dans des écoles ou par des jeunes, justement?
1: En fait, il n'est pas si... Mes romans ont une aventure propre, qui leur est propre.
0: Est assez récente.
1: Il a d'abord été édité en 2008, et puis il y a eu des déboires avec la maison d'édition, j'ai récupéré mes droits, et j'ai... les éditions Martagon ont accepté de le rééditer cette année. D'accord, et je suis heureuse parce qu'avec tout le travail que j'y avais mis, ça aurait été vraiment très...
0: Oui, de le perdre complètement.
1: Qu'il disparaisse. Donc, il a une seconde naissance. Et oui, je ne sais pas s'il est encore... la première fois qu'il a été édité, il a eu beaucoup de succès. J'ai même été au Festival Interceltique de Lorient sur un stand. Oui, et donc j'aimerais bien, ma santé n'est plus la même, mais j'aimerais bien lui retrouver cette naissance et présenter dans les écoles. Est-ce qu'on parle encore de la guerre des Gaules dans les écoles? Je n'en sais rien. Tout a tellement changé sur 10 ans. Je ne sais pas du tout où en sont... les lignes du temps qu'on présente à l'école aujourd'hui, je ne sais pas. Donc peut-être que ce serait intéressant.
0: On creusera. Alors, dernière petite question, mais je rappelle les titres du livre Frédéric Badou, donc Milo, premier opus, Le Roi Furieux, second opus, aux éditions Martagon. Alors, on a parlé un peu des suites potentielles, parce que Milo, il peut encore avoir un parcours de vie
1: c'est
0: fini, son histoire,
1: écoutez,
0: elle est finie,
1: la colonisation est faite et moi je ne peux pas entrer dans le monde romain, gallo-romain, sauf si c'est de la côté des rebelles, ça je peux.
0: Si vous deviez continuer, ce serait plus en remontant encore dans le temps
1: on va passer plusieurs siècles
0: passé, dans, ah oui, vers le Moyen-Âge.
1: Donc on va aller, ah non, non, on va aller vers l'arrière, mon prochain.
0: On va remonter dans le temps.
1: On va remonter dans le temps et visiter ces Celtes nomades qui veulent aller dans le nord de l'Italie et qui sont confrontés à Rome. Et puis ensuite, il y a la guerre des Gaules. Et puis on va aller plus tard à la révolte des Gaulois en 260 après Jésus-Christ, donc en période gallo-romaine. Et puis j'aimerais bien en faire un dernier à l'époque des Mérovingiens. Voir parce que.
0: Période qu'on ne connaît pas toujours bien non plus. Hein,
1: non, et vous savez.
0: Pas tellement étudié dans les cours d'histoire, les
1: Mais ce qui est bien, c'est qu'avec les Germains, il y a un relan de tradition celtique qui était dormante ou éparpillée ou diffusée, qui renaît avec la culture germanique qui lui est très proche.
0: Oui.
1: Donc ça, j'avais envie de voir qu'est-ce qui restait de Celtes à cette époque, avant la deuxième christianisation. Ça, ce serait vraiment intéressant de revoir ça. Donc j'aimerais bien voir cette époque-là aussi.
0: Et des voyages prévus en Irlande éventuellement?
1: Oh, je suis déjà allée en Irlande plusieurs fois. Oui, oui, oui.
0: Alors, tout va bien. Eh bien, merci Frédéric Badou. Merci d'être venu aussi nous parler à la fois de vos parutions, mais aussi de vos passions, parce qu'en fait, on se dévoile beaucoup, finalement, dans cette émission et aussi à travers les productions littéraires. On vous souhaite bonne continuation.
1: Merci beaucoup.
0: Vous êtes toujours la bienvenue, hein, pour un sujet ou un autre.
1: Merci.
0: À bientôt.
1: À bientôt.

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2: Bonjour à toutes, bonjour à tous et bienvenue à vous qui nous écoutez à Bruxelles, à Namur, à Liège et de partout ailleurs, même du fin fond du Limousin. J'en profite pour souhaiter une bonne fête nationale à mes compatriotes français et aussi à la ville de Liège qui la célèbre et où le feu d'artifice ce soir aura bien lieu. Alors nous, on ne met pas de flammes mais du sucre dans votre été, du lundi au jeudi et ce jusqu'au 27 août. Le principe de cette émission, eh bien vous le connaissez maintenant. Passer quasiment une heure avec notre invité, découvrir son actualité, apprendre à mieux le connaître à travers ses souvenirs d'été et à travers le questionnaire « Qu'est-ce qui vous redonne de l'élan quand vous avez le moral dans les chaussettes de sport ?» Et puis enfin, notre invité nous fera découvrir son coup de cœur. Il y aura aussi, bien sûr, de la musique et des chroniques. Tous les mardis de juillet, Anne-Sophie Montoisy vous emmène et nous emmène en balade en Wallonie à la découverte ou à la redécouverte des trésors de notre belle région avec cette chronique « L'été au fil des pas ». Et puis en août, Frédéric Petit lui succédera. Mais aujourd'hui, Anne-Sophie vous emmène à une dizaine de kilomètres de Namur, à Lèves. Et puis on entendra la chronique quotidienne du Mondial signée Bernard Van Vinkt.
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2: 50 nuances de langue, c'est ce qui me vient en tête. 50 nuances de langage plus précisément, c'est ce qui me vient en tête pour présenter mon invité. Sa langue maternelle est le néerlandais, mais c'est en français que celui qui est né à Saint-Nicolas, dans la grande banlieue d'Anvers, a construit son œuvre. Cet amoureux du langage et au-delà de toute forme de communication, puisqu'il a été professeur de sémiotique, remet sans cesse la langue à l'ouvrage et a fait sienne la définition du poète Paul Valéry. Un poète, c'est celui qui ne trouve pas ses mots. Et comme il ne trouve pas ses mots, il est obligé de chercher, de continuer à réfléchir et en faisant un effort, on trouve mieux. Il nous prouve aussi, si l'on était besoin, qu'il n'y a pas d'âge pour se lancer. Lui qui avait un petit peu plus de 40 ans quand il a écrit son premier recueil de poésie, 416 heptasyllabes. Il en a publié depuis plus d'une vingtaine. Dans les plus récents, on trouve Bulletin du Touring Club aux éditions de L'Herbe qui tremble et le tout dernier, Faire Tacite, hommage à l'écrivain, homme politique et historien romain du 1er siècle de notre ère. Eh bien, c'est un ouvrage publié par les Impressions Nouvelles, maison d'édition qu'il a cofondée. Poète, essayiste, chercheur, professeur émérite de la KU Leuven, critique, commissaire d'exposition, il est l'auteur d'une œuvre impressionnante, couronnée par de nombreux prix, comme le prix triennal de la poésie de la Fédération Wallonie-Bruxelles, ou encore le prix Maurice Carême, et je suis vraiment très heureuse de le recevoir. Bonjour Ian Battens.
4: Bonjour, bonjour, et merci beaucoup de l'invitation et de la présentation.
2: Voilà.
4: Bien trop flatteuse.
2: Bien trop flatteuse, non, tout est vrai.
4: Il n'y a rien de faux, mais je ne me reconnais pas tout à fait dans le portrait que vous avez brossé.
2: D'accord, qu'est-ce que vous n'y reconnaissez pas?
4: C'est-à-dire tout ce qui touche à la vie quotidienne, à la vie de tous les jours, qui dans mon cas occupe quand même l'essentiel de mon temps, puisque je suis loin d'être ce qu'on appelle un auteur professionnel. Je me plais à me définir, à revendiquer le statut de, disons, d'écrivain du dimanche.
2: Oui, mais vous n'en êtes pas moins un écrivain, et vous n'en êtes pas moins un touche-à-tout. On témoigne le nombreux recueils de poésie, les essais, enfin tout ce que vous avez écrit.
4: Oui, mais comme disait toujours ma mère, mon fils fait tout, mais rien qui vaille.
2: Et vous vous reconnaissez dans ce que disait votre mère?
4: Ma mère n'a jamais prononcé le moindre mot faux ou mensonger.
2: D'accord. Parlons du choix de la langue, Ian Battens, parce que j'ai dit donc que vous étiez né dans la grande banlieue d'Anvers, donc côté néerlandophone.
4: Oui, rive gauche de l'Escaut.
2: Oui, voilà, côté néerlandophone, côté flamand, et vous écrivez en français. Mais le choix du français, finalement, ce n'est pas un choix pour vous, c'est presque une évidence.
4: Oui. C'est évidemment une question qu'on me pose systématiquement.
2: Bien sûr, c'est évident.
4: Et à chaque fois, je tente de répondre de... Enfin,
2: c'est une question qui vous lasse. C'est une question qui vous lasse ou que finalement, que vous jugez, elle est évidente.
4: Je comprends parfaitement qu'elle s'impose, quoi. C'est inévitable. Je crois qu'il est important de ne pas oublier, j'aurai 70 ans l'année prochaine, que dans mon enfance, la Belgique était encore un pays réellement bilingue, c'est-à-dire que même en Flandre, on pouvait parfaitement, comme c'était le cas de mes parents, on pouvait être flamingant et francophile. Le français n'était pas considéré comme une langue étrangère, pour ainsi dire, faisait partie de la vie de tous les jours. Il nous arrivait, pas qu'à moi, d'avoir recours de temps à autre au français. On l'apprenait sérieusement à l'école, on était en contact, des membres de ma famille s'étaient exilés en Wallonie, etc. Donc, le français n'était vraiment pas une langue étrangère, ça a beaucoup changé depuis, à tel point qu'aujourd'hui, les jeunes flamands et les jeunes francophones se parlent entre eux, s'ils se parlent entre eux, en anglais, ce que je regrette amèrement. Puisque ça me paraît la moindre des politesses de parler la langue de l'eau. Et cet anglais basique, universel, ne permet quand même pas de communiquer comme il faut. Donc ça, c'est très important, cet héritage culturel. L'autre raison qui m'a poussé vers le français, c'est... pour moi, je n'arrive pas à distinguer langue et littérature. Que ce soit pour le néerlandais, l'anglais, le français, aucune importance. Et depuis, non pas ma plus tendre enfance, mais depuis, la fin de mon adolescence, 16-17 ans, j'ai commencé à pratiquer très activement la littérature française. À l'époque, c'était, la grande nouveauté, c'était le nouveau roman.
2: Oui.
4: Donc j'ai lu, même à l'école secondaire, je ne lisais que du nouveau roman en français. C'était difficile, mais je me suis accroché. Et voilà, j'ai été pris par cela. Cela m'a décidé donc à faire des études de philologie romane. Et bon, la suite m'a paru très naturelle. J'ai la chance d'avoir des très bons amis francophones, etc., etc. Donc, le français, bien entendu, est pour moi une langue étrangère, reste une langue étrangère. Je connais très bien mes limites. Je ne serais pas capable de faire n'importe quoi en français. Il y a, des registres stylistiques, des zones de vocabulaire qui me restent totalement inconnues. Mais lorsqu'on tente d'écrire, c'est quand même un gros avantage. Puisque quand on écrit dans une langue qui n'est pas sa langue maternelle, il y a toute une série d'écueils, d'obstacles, mais qui, comme vous l'avez très bien dit à travers la citation de Valérie, qui empêche, d'une part, ça empêche de s'exprimer naturellement.
2: Spontanément.
4: Ouais. Mais plus on est spontané, plus on est bête. J'en suis vraiment convaincu. Et donc ça permet, c'est le d'autre part de ce que je voulais dire, ça permet, de découvrir des choses auxquelles on n'aurait pas du tout pensé si on s'était exprimé dans sa langue maternelle.
2: Donc en fait, Yann Baaten, c'est la contrainte que vous aimez. C'est finalement assez à contre-courant d'une époque qui aime... simplifié, où le langage devient plus utilitariste, avec moins de nuances également.
4: Oui, à condition, bien entendu, de s'entendre sur le sens du mot simple.
2: Oui.
4: Puisqu'il n'y a
2: rien. C'est pour ça que j'ai dit simplifié.
4: Voilà. Effectivement, vous faites bien de faire une distinction entre simple et simplifié. Il n'y a rien d'aussi difficile que d'aboutir à une certaine simplicité. Alors que simplifier, c'est une solution, par défaut.
2: D'un côté, il y a l'épure, la simplicité, atteindre la simplicité, et de l'autre, il y a l'appauvrissement de la pensée et du langage
4: c'est
2: quand
4: bien
2: on simplifie.
4: C'est bien cela, oui. Même si on peut aussi, bien entendu, rédiger des textes très purs, entre guillemets,
2: oui.
4: en jouant avec ce langage simplifié, mais même là, ça demande un grand effort.
2: Oui, ça demande en fait de jongler entre le sens, les mots et ce qu'ils veulent réellement dire et le sens qu'on veut leur donner ou montrer, c'est ça.
4: Exactement, et c'est du travail et ça demande du temps.
2: Oui, et ça demande une souplesse intellectuelle, une agilité aussi. J'aime bien parler de souplesse, agilité. Là, je vous fais plein de synonymes. J'aime bien.
4: J'explore aussi
2: avec vous.
4: Je ne me considère pas non plus comme un esprit souple ou élastique.
2: Mm-hmm.
4: Non, pour moi, l'écriture, c'est une... Même si... Enfin, c'est non seulement un effort, c'est même une souffrance. Puisque le fait de ne pas rapidement trouver ce qu'on a envie de dire... Souvent, ça fait mal. On se sent impuissant.
2: Ouais.
4: On se sent parfois vraiment nul. Et même après avoir terminé un texte au bout de longs et nombreux efforts, ben, il suffit de le relire le lendemain pour se rendre compte à quel point on est quand même passé à côté de l'idéal qu'on recherche.
2: Ouais, mais en même temps, après, Ian Battens, quand on arrive, quand on trouve, malgré la souffrance, il y a ce soulagement, cette fierté,
4: cette
2: absolument. Sérénité, j'allais dire, d'avoir trouvé.
4: Oui et non.
2: Oui,
4: soulagement, fierté.
2: Oui.
4: Une fois qu'un texte est plus ou moins... Enfin, un texte n'est jamais fini,
2: non.
4: Mais il faut finir.
2: Oui, parce que sinon, c'est sans fin.
4: Voilà. Mais quand j'écris, je ne fais pas qu'écrire ce que je suis en train d'écrire. Je pense déjà au suivant, c'est-à-dire au livre suivant, puisque je n'écris jamais de poèmes ou de textes, disons, indépendants, autonomes. Je conçois toujours des ensembles, idéalement des livres.
2: Oui, finalement, en fait, c'est comme un tableau, ou pour parler comme avant quand on sortait un 33 tours, un album, c'est-à-dire qu'il y avait un début,
4: et
2: une progression, une histoire,
4: album.
2: Un double album aussi. Voilà.
4: Oui,
2: là maintenant, avec l'ère
4: du
2: numérique, c'est encore autre chose, on sort des singles, mais il y avait cette volonté de raconter une histoire. Voilà.
4: Oui.
2: Et j'ai parlé de tableau pour parler des nuances.
4: Je ne suis pas du côté, disons, de l'ancien 45 tours, mais donc, carrément le double album.
2: Oui, et c'est vrai qu'effectivement, j'ai parlé de tableau parce qu'il y a aussi ces nuances. Et vous l'avez dit, quand vous écrivez, vous pensez à au suivant. Mais en fait, vous écrivez toujours quelque chose de différent. Vos livres ne sont jamais... Ils sont toujours indépendants et différents les uns des autres. Vous n'aimez pas vous répéter.
4: C'est le plus beau compliment que vous puissiez me faire.
2: Mmh.
4: C'est effectivement ce à quoi j'aspire. Quant à savoir si j'y réussis, c'est à vous et au public d'en juger. Mais c'est effectivement ce que je recherche.
2: Bah, clairement, avec Faire ta site, Ian Battens, donc je reprécise, publié aux Impressions Nouvelles, donc une maison que vous avez cofondée, avec Faire ta site, à la fois vous continuez l'œuvre de ta site, la langue de ta site, et vous la prolongez, mais vous l'appropriez. Donc, c'est faire comme interpréter, être sans se substituer. C'était ça, donc, votre contrainte, vous qui aimez les contraintes.
4: Oui, c'est une contrainte, évidemment, relativement molle.
2: Ouais.
4: Il y a aussi des contraintes très, très dures.
2: Ouais.
4: J'ai beaucoup écrit sur ce genre de contraintes, mais je ne les ai jamais pratiquées moi-même. Je n'ai pas l'ambition de faire aussi bien, voire mieux que quelqu'un comme Georges Perec, que j'apprécie, que j'admire beaucoup. Mais oui, effectivement, sans contrainte, il me serait difficile d'écrire. Il faut que je sache plus ou moins vers quoi aller quand je me lance dans un livre. Il faut que j'aie également une certaine idée des moyens stylistiques et autres que je vais engager. Il faut que j'aie une idée précise des thèmes que je compte aborder, même si au bout du compte, il arrive fréquemment que je produise quelque chose qui s'écarte pas mal disons, de l'objectif initial.
2: Oui, bah parce qu'après, il y a l'écriture qui vous amène à autre chose.
4: Exactement.
2: Et c'est aussi justement tout le, tout le travail et la liberté de l'écrivain.
4: Mais en l'occurrence, donc, s'approprier tacite, c'est relativement... Enfin, je ne sais pas si c'est facile, mais ce n'est pas très difficile non plus, puisque après tout, je n'écris pas en latin.
2: Non, c'est vrai.
4: Et le latin de Tacite, que j'ai essayé de pratiquer un peu à l'école secondaire, puisque j'ai fait à l'époque les anciennes gréco-latines, on ne faisait que du grec et du latin à l'école secondaire. Tout cela n'existe plus aujourd'hui, malheureusement. Et donc, en classe de réto, donc la dernière année de l'école secondaire, dernière année du lycée, dans le...
2: L'année du bac, voilà, vous pouvez le dire.
4: Oui, mais enfin, le bac, c'était une farce à l'époque. Mm. Ça a été supprimé par la suite. Donc, on terminait en fait nos lectures des autres classiques latins par Tacite. Et
2: donc
4: ça m'a toujours...
2: Ouais. Enfin, ça vous a toujours marqué.
4: Oui, énormément.
2: Ouais. Donc finalement, c'était aussi une manière de retrouver votre adolescence, de faire ce livre.
4: Ben oui, on ne peut pas s'en débarrasser.
2: Oui, mais est-ce qu'il faut s'en débarrasser?
4: Ah non, non, je n'ai pas
2: voilà,
4: dit... Non, non, non, loin de là, loin de là, loin de là.
2: Loin de là, ben justement, je vais vous lire un extrait. Donc, prenez un mot comme période, il est immense. Le dictionnaire parle poésie, encore Tacite ne parle-t-il que latin et comme nous tous un peu de grec, quelques mots de barbare, puis le langage des signes, de ceux qui ne trompent pas, comme la rougeur ou la main quand elle se retire de l'autre main tendue. Les mots se battent pour le sens, plus fort que les plantes et les arbres pour la lumière, toujours jusqu'au dernier, jusqu'en temps de paix. À la fin, c'est toujours la fin qui gagne, qui n'a pas besoin de lumière ni de sens.
4: J'espère que vous n'attendez pas de moi une explication de texte.
2: Une exégèse, une explication de texte.
4: Absolument
2: voilà.
4: Pas.
2: Non, justement, j'ai envie de vous surprendre. J'attends pas. Voilà.
4: Non, non, je pense que et merci d'avoir choisi ou sélectionné ce fragment ou ce poème-là. Je pense qu'il donne une idée assez précise de la manière dont, disons, je m'approprie moi Tacite que je m'en inspire, disons.
2: Oui.
4: Et donc, il y a un certain nombre de, comme on disait à l'époque, de connotations générées par l'œuvre de Tacite. Impossible à... Ce serait absurde de vouloir les transposer directement en français. La syntaxe a quand même beaucoup changé. On n'a plus de déclinaisons, par exemple, en français. Ça a été remplacé par des prépositions. Donc, ça change quand même radicalement le ton, le rythme, l'épaisseur d'une langue. Il n'est pas possible en français, et je le regrette énormément, d'imiter la fameuse brevitas ou brièveté latine. L'exemple contemporain de cela, ce serait l'anglais. Où les mots sont généralement monosyllabiques. Et au fond, l'anglais est une langue, aujourd'hui, dont je suis jalouse, dont j'apprécie énormément la littérature aussi, et que j'ai quand même également en tête quand je parle de Tacite. Je tente, par exemple, je veille à proscrire les mots trop longs, sauf dans tel ou tel cas exceptionnel où ça peut avoir une fonction dans le vers ou dans le texte. Mais je suis constamment en train de me dire, j'utilise tel mot en français, mais en anglais, ce serait un mot monosyllabique. Et quand on utilise des mots monosyllabiques, on peut dire infiniment plus en moins de temps ou de place. Donc,
2: c'est un
4: handicap.
2: Oui.
4: Le français a d'autres avantages.
2: C'est vrai,
4: entendu.
2: Mais c'est vrai que c'est pour ça que beaucoup d'artistes se lancent dans la chanson en anglais, pour la musicalité, pour la sonorité, parce que...
4: Oui, mais enfin, la musicalité, c'est pas la musicalité du français qui est en cause.
2: Non, exactement, parce qu'elle est aussi là.
4: C'est plus, personne n'aime, quand on aime et quand on lit de la poésie, tomber ou entrer dans un vers où la longueur des mots est telle qu'on voit déjà au début comment le verbe va se terminer.
2: Ouais.
4: Donc, on n'a pas du tout cela en anglais.
2: Et alors, justement, Ian Battens, comment vous pensez l'évolution du langage? Comment vous la voyez? Je parle du français parce qu'une langue qui évolue montre qu'elle est vivante, même si parfois, accepter de nouvelles expressions ou de nouvelles façons de prononcer, ça peut hérisser l'oreille.
4: Oui. Je crois que l'évolution d'une langue ne tient pas tellement à, disons, ni à la prononciation, ni au vocabulaire. C'est essentiellement une question de syntaxe. Et je crois qu'à ce niveau-là, les transformations du français sont absolument spectaculaires. Le français, finalement, n'a pas trop bougé, disons depuis Montaigne, pour parler très très vite. Villon, c'est déjà autre chose. Il me faut, à la limite même Montaigne aussi, il me faut une version, version 2026 pour bien, disons, goûter et comprendre Montaigne. Mais à la limite, ça va encore. Donc le français, pendant 5 siècles, n'a pas tellement bougé. En tout cas, le français tel qu'il s'écrit.
2: Oui.
4: Le français officiel.
2: Oui, parce qu'à l'oral, c'est différent. Il y a l'argot, il y a le verlan, il y a la friction aussi, maintenant.
4: Oui. Et c'est très... pour vous dire à quel point ça va vite, j'ai de plus en plus de mal à comprendre, par exemple, les dialogues des films français quand ce n'est pas sous-titré.
2: Alors, là, c'est peut-être aussi autre chose, c'est l'articulation.
4: Les deux, sans aucun doute. Oui. Et on peut faire la même observation pour le... C'est une langue que je connais beaucoup moins bien entendu, mais je note la même chose en espagnol.
2: Moi, j'allais dire, je note la même chose en anglais, entre les films avec Betty Davis, par exemple, de l'âge d'or d'Hollywood, et les films américains aujourd'hui. Oui. Ou alors sinon, faut plonger dans Downton Abbey, ou The Crown, pour avoir un anglais, parfait.
4: Qui se parle, c'est plutôt l'anglais versus l'américain. Notre oreille est plus habituée à l'américain qu'à l'anglais. L'anglais me... Je parle pas très bien.
2: Ouais. On va continuer en français avec une chanteuse française, justement, qui manie très bien les mots, Zao de Sagazan.

0: au travers. C'était Zao de Sagazan. Allez, on va faire un petit tour en Wallonie grâce à Anne-Sophie de Montoisy.
1: Je suis ravie de vous retrouver et cette semaine, j'ai testé une nouvelle découverte nature. Une balade que nous avons découverte en famille, avec des enfants. Alors on s'est rendu à Lèves, c'est un village qui a une dizaine de kilomètres de Namur, c'est dans l'entité de Profondeville. Profondeville où vous avez également la Meuse, il y a moyen de se balader en bord de Meuse sur le rivage. On peut aussi utiliser le Ravel évidemment, le Ravel qui va nous emmener soit d'un côté vers Namur et on continue alors le long de la Meuse, on peut arriver bien loin jusqu'à Liège, ou bien de l'autre côté, on va aller vers Dinan et on peut poursuivre la route alors après vers Bourin par exemple. Alors à Lèves, on s'est arrêté au niveau du Prématis, c'est une écurie qui est située sur le dessus du village de Lèves, un domaine gigantesque de plusieurs hectares dans les bois, dans les champs. Alors ce domaine a été aménagé de façon très respectueuse. Il propose vraiment des balades à travers cet environnement magnifique. On voyage dans des champs, dans la forêt, on peut se poser également. Et c'est l'avantage, il y a plein de petites citations qui sont posées à hauteur de cavalier, qui nous laissent réfléchir, qui nous permettent en fait de voir les choses un petit peu autrement et de pouvoir se poser et se dire ok, ça en devient même presque un jeu. On cherche la prochaine citation pour découvrir ce domaine du Prématis. Et puis nous, on est parti avec un petit jeu qui s'appelle Rando Dingo. Alors c'est un jeu qui permet de faire avancer les enfants, techniquement parlant. Donc c'est-à-dire qu'on a 50 défis pour avancer et puis on a aussi 50 bingo pour observer. Alors on passe de la carte défi qui nous dit par exemple avec tes mains fais-toi des jumelles et repère en détail, décris-le pour que les autres devinent ce que c'est. Je peux vous assurer que c'est extrêmement marrant. On doit essayer de tendre aussi l'oreille, essayer d'entendre 5 bruits différents. Un lapin qui pète au vent, une feuille qui se fait la malle, une chenille qui transporte son dîner. Enfin, vraiment, il y a moyen de bien rigoler avec les enfants et même les adultes. Je vous assure que les adultes qui nous accompagnaient étaient très heureux de voir le paysage différemment. C'est une façon en fait de faire découvrir ce merveilleux paysage avec une vue à 360 degrés sur toute la vallée. Puisqu'on est vraiment situé au-dessus de Profondeville. Il y a moyen de faire des balades qui vont de quelques kilomètres, 3-4 kilomètres, jusque 20-30 kilomètres. Et ces balades, l'avantage, c'est qu'elles peuvent se faire à pied, à vélo, mais également à cheval, évidemment, puisque tout est prévu pour les chevaux. Il y a même des bivouacs où on peut s'arrêter vraiment au bord d'un point d'eau, avec des bancs, de quoi faire un feu. C'est vraiment très, très agréable à découvrir durant cet été. Et c'est une façon de partir un peu à l'aventure avec les enfants, leur faire découvrir vraiment autre chose, leur faire observer cette nature qui nous entoure, et puis leur faire écouter les chants d'oiseaux, voir les montgolfières à la tombée du jour, s'arrêter pour prendre un petit pique-nique et observer vraiment tous ces animaux, les lièvres qui courent, les chevaux qui hennissent et les chouettes qui ululent. Allez, je vais chercher un insecte avec plus de 8 pattes hein, et puis quelque chose qui a ma taille. On se retrouve bientôt pour de nouvelles aventures, de balades, de nouvelles découvertes de balades dans cette province de Namur et du Luxembourg.
0: Merci beaucoup Anne-Sophie Montoisy. Ouais, moi je vais rester sur la chouette qui ulule, mais vous nous emmeniez à la campagne, moi je vais vous ramener en ville avec cet extrait de bulletin du Touring Club, donc recueil de poésie écrit par notre invité aujourd'hui, Yann Battens, aux éditions L'Herbe qui tremble. Par où commencer? La vie, les villes, toute ressemblance fortuite avec les vies qu'on vit, la ville où on est, en tirer, plus tard, trop tard, une conclusion. On a le droit, une fois la gare arrivée en train, de se tromper de quai. Le droit de se tromper, mais c'est bien. Mais est-ce qu'on se trompe, finalement, quand on prend une autre direction?
2: Je n'arrête pas de me tromper. Ça fait des dizaines d'années que je continue à me tromper dans le métro de Bruxelles, que je trouve maintenant, surtout avec les travaux entre la gare du Midi et la Porte d'Arles, c'est extrêmement mal fléché.
0: Oui.
2: Le personnel, enfin, si on trouve quelqu'un à vous dépanner, ce qui est loin d'être donné, même le personnel ne sait pas trop comment vous conseiller. Je trouve ça infernal. Donc, oui. Si vous me permettez de raconter une petite petite anecdote indirecte, oui. puisqu'elle oui. ne me concerne pas directement, mais je ne sais pas si vous avez lu, je recommande aux auditeurs de s'y plonger dès que possible, un roman peut-être moins connu de Nabokov qui s'appelle Pnine.
0: Oui.
2: Pnine est un roman à clé.
0: Oui, c'est vrai que Lolita est beaucoup plus connue, Ada ou l'ardeur également.
2: Voilà, voilà, mm-hmm. voilà. Mais donc j'aime personnellement, j'ai un petit faible pour Pnine, qui est un roman à clé sur, disons, la période académique de la vie de Nabokov. Pnine étant un exilé russe qui, au fond, n'arrive jamais à s'adapter à la vie américaine, qui décrit de façon à la fois extrêmement drôle et très vache, très cruelle, tout ce qu'il a vécu dans une grande université américaine, l'université de Cornell, qui n'est pas nommée, mais on reconnaît quand même. Et donc, le personnage de Pnine est quelqu'un qui n'arrête pas de se tromper de quai, de direction, même au moment où il doit se rendre à une conférence ou à je ne sais pas quoi. Et c'est quelqu'un à qui... je n'aurais pas beaucoup de mal à m'identifier.
0: Ouais, mais c'est bien, ça aussi occasionne des quiproquos, et puis ça occasionne aussi des chemins parfois inattendus, des chemins qu'on n'aurait pas pris. C'est ça aussi, finalement.
2: Absolument, c'est absolument, absolument. Oui, oui, oui. Même si je ne suis pas du tout un aventurier, loin de là.
0: Bon, on va voir.
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0: Notre invité aujourd'hui, le poète, essayiste, mais pas que. Il est tellement plein d'autres choses, Yann Baatens. Alors, vous venez de nous dire à Yann que vous n'étiez pas un aventurier. Vous allez quand même nous raconter un souvenir d'été ou de vacances. Lequel souhaitez-vous partager aujourd'hui avec nous?
2: Disons que mon souvenir le plus cher, enfin, j'aurais des centaines d'exemples à vous donner, puisque je voyage, je circule beaucoup, mais jamais pour prendre des vacances.
0: D'accord, c'est-à-dire vous circulez à chaque fois pour présenter des livres, voilà, ou des conférences, voilà pour le travail.
2: Et à chaque fois, j'en profite pour rester 1, 2, 3 jours sur place.
0: Oui, pour visiter.
2: Visiter, et je préfère, chaque fois que je suis dans une... Quelque ville que ce soit, je visite systématiquement le jardin botanique, oui, dont j'ai
0: très bon réflexe,
2: beaucoup parlé, le ou les cimetières. J'aime beaucoup me promener, méditer un peu dans ce genre d'endroit. Les musées, bien entendu.

0: Enfin, je venais de Bologne, puisque j'avais atterri à Bologne, où je prenais le train pour aller à Pesaro, qui est une ville balnéaire, ville natale de Rossini. Mm-hmm. Il y a un théâtre Rossini,
1: ouais.
0: Où on joue du Rossini 350 jours par an. J'aime pas du tout l'opéra, mais ça me charme quand même. Et donc, à chaque fois, je devais y attendre un peu, pour prendre le bus pour aller à Urbino. Et j'adore ce genre, disons, de moments perdus entre deux activités, des moments creux où l'on a, qu'on le veuille ou non, le temps de se promener un peu sans attendre quoi que ce soit, où on fait toujours de très, très, très beaux, enfin, de belles rencontres avec des... Je suis, par exemple, très sensible à... au jeu de lumière dans une ville.
1: Vous êtes un observateur.
0: Voilà. Donc, pour moi, ce serait Pesaro.
1: Très bien. Le questionnaire, donc, qu'est-ce qui vous redonne de l'élan quand vous avez le moral dans les chaussettes de sport? Ben oui, et c'est encore le mondial de foot. On va entendre la chronique de Bernard Van Vinkt tout à l'heure. Donc, questionnaire teinté de sport. Tout d'abord, l'odeur ou le parfum qui réconforte?
0: C'est très simple, le café.
1: Le plat qui vous console?
0: J'ai des goûts très simples, donc le pain.
1: Ouais, la chanson qui vous fait du bien.
0: Là, j'ai des goûts musicaux extrêmement éclectiques. Mmh. Mais la règle du jeu, c'est la concision, c'est la brièveté. Donc, j'aimerais bien faire un peu de publicité pour un chanteur français que j'aime énormément. Tant la voix que les textes et les mélodies, c'est Bertrand Belin.
1: Oui, il est fabuleux. J'aime aussi énormément cet artiste.
0: Qui me fait, qui me donne l'impression qu'il est en train de réinventer de façon plus intelligente, bien entendu, les atmosphères yéyées de mon enfance.
1: Mmh. Le tableau dans lequel vous aimeriez vivre?
0: Je préférerais vivre plutôt dans des petits musées de province que dans tel ou tel tableau.
1: Ok, un plaisir qui ne coûte rien.
0: Un des plaisirs les plus intenses, pour moi, c'est d'entendre la pluie sur un toit ou contre la vitre.
1: Mmh. Le livre ou le film qui remonte le moral?
0: Vacances romaines.
1: Ouais, avec Audrey Hepburn. Votre personnage de film, de BD ou de roman préféré?
0: J'ai longtemps où je pourrais hésiter entre, pour ne pas dépasser, disons, le champ belge, entre Tintin et Gaston Lagaffe.
1: Ouais.
0: Je dirais quand même Tintin.
1: Ouais.
0: Non pas parce que le personnage soit plus attachant, ce n'est pas cela, mais c'est plutôt l'univers.
1: L'univers d'Hergé.
0: Oui.
1: La personnalité sportive qui vous inspire?
0: C'est très simple, aucune.
1: Le sport que vous aimeriez essayer? Aucun aussi.
0: Non. J'aime beaucoup, je pratique beaucoup et la marche et la natation.
1: Ouais.
0: Mais je fais une distinction très nette entre le sport ou les sports que j'aime bien et puis les vedettes.
1: Et alors vous aimeriez essayer quoi comme sport, comme ça? Un brûle pour point.
0: La marche et la natation. Je n'ai plus aucune autre envie.
1: Ok. Le sport auquel vous ne comprenez rien, mais qui est quand même rigolo à regarder?
0: Si je ne comprends pas, j'ai du mal à
1: vous avez du mal
0: trouver,
1: à vous projeter. D'accord.
0: Voilà, trouver du plaisir en quelque chose.
1: Votre juron préféré?
0: Vous savez, quand j'étais enfant, les gens ne disaient pas merde, ils disaient flûte.
1: Ah oui. C'est pas mal.
0: Ou zut, il y a des choses comme
1: mercredi.
0: Ça. Ou mercredi. Et voilà. Et je regrette un peu, la perte de ce genre d'expression un peu cucul à praline.
1: Ouais.
0: Mais bon.
1: Et enfin, votre expression belge préférée?
0: J'aime beaucoup, de pur belgicisme comme 70 et 90.
1: Ouais.
0: Ou des mots comme brol. Par contre, ce qui dans le français tel qu'on le pratique en Belgique continue à me mettre un peu mal à l'aise, c'est la facilité du tutoiement.
1: Je n'ai absolument rien.
0: Enfin, évidemment, le tutoiement ne me gêne absolument pas, mais je trouve dommage qu'on perde.

0: la différence entre le vouvoiement, parce que le vouvoiement ou l'existence du vouvoiement permet d'introduire dans le dialogue, dans l'échange, dans la rencontre, un degré, disons, de politesse.
1: Un degré de politesse, puis après, voilà, plus d'intimité.
0: Qui a disparu en Belgique.
1: Ah oui, parce qu'en tant que Française, moi, j'adore ici le tutoiement respectueux. Oui, je trouve qu'ici, en Belgique, il est vraiment respectueux. Là où en France, j'irais, mais on me...
0: J'aime bien qu'on perde un peu de temps.
1: D'accord.
0: En négociant le passage du vouvoiement au tutoiement.
1: Eh bien, très bien. On va continuer à se vouvoyer, très cher Yann Battels.
0: Tu plaisantes.
1: Vous inquiétez pas, très cher Yann. On va continuer à se vouvoyer en écoutant la chronique, donc la chronique quotidienne du Mondial, Bernard Van Vinkt.
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3: Impression de Coupe du Monde en ce 14 juillet. Pas de rencontre ce lundi soir, car c'est un jour de pause avant que ne se jouent les demi-finales mardi et mercredi. C'est l'occasion de faire un premier bilan à ce stade de la compétition. Une Coupe du Monde amène avec elle chaque fois son lot de surprises. Cette fois, ce furent la Norvège et la Suisse qui n'étaient pas attendues en quart de finale. Belle révélation, car les deux équipes n'avaient jamais atteint un tel niveau dans les récents mondiaux. Pour ce qui concerne la Belgique, les analystes estimaient que le parcours facile de notre équipe nationale devait nous mener jusqu'au quart de finale contre l'Espagne. Et une belle prestation contre cette dernière pourrait signifier une Coupe du Monde réussie. Tel fut le cas. Mais pour y parvenir, ce ne fut pas un long fleuve tranquille, avec pour commencer deux matchs nuls contre des pays estimés plus faibles, et un retournement de situation contre le Sénégal avec 3 buts dans le dernier quart d'heure. On voyait déjà les Belges renvoyés au pays. Si le sélectionneur avait misé sur une série de jeunes encadrés par de plus anciens, ses choix furent estimés parfois surprenants, mais à chaque fois judicieux. Les changements apportés en cours de match furent également payants. Au rayon des satisfactions, il faut citer la révélation de Youri Tielemans comme capitaine, les 3 buts de Charles de Ketelaar et les entrées souvent payantes de Romelu Lukaku. Des jeunes également se sont révélés comme Maxime de Kuyper, Nicolas Raskin, Nathan Goy ou Joachim Seys, qui entra à quelques minutes contre l'Espagne et sut contrer leur vedette Yamin Lamal. Les deux Luxembourgeois de la sélection tirèrent aussi leur épingle du jeu. Mais à part Jérémy Doku, qui, selon les observateurs, passa à côté de son mondial, les autres qui prirent part au jeu répondirent souvent à l'attente. Dès que le tournoi avait quitté le match des poules, l'équipe avait grandi en puissance et les rencontres enthousiasmèrent un large public. Chaque élimination amène avec elle son lot d'entraîneurs limogés, pour les plus connus, Ronald Koeman le Hollandais ou Jürgen Nagelsmann l'Allemand ont été remerciés avant que leur pays ne quitte les États-Unis. Ils sont déjà 13 entraîneurs à avoir quitté leur fonction. Impressionnant. Nous ne connaissons pas encore quel sera le lot de Rudi Garcia, sélectionneur belge, qui en est en fin de contrat. Autre note, malgré de fortes critiques quant à l'organisation de cette Coupe du Monde, au Mexique par exemple, pays peu sûr, on n'a rien à déplorer quant à l'organisation. On n'a jamais connu de compétition avec tant de grands stades modernes. Et malgré des commentaires parfois assassins sur le prix des places, on n'a jamais compté autant de spectateurs et des stades quasi remplis. Comme quoi une Coupe du Monde est toujours un événement à part qui draine un large public. Pour ma part, j'aime ajouter un point sur l'arbitrage. Malgré son élimination, la Belgique ne peut que se réjouir de la prestation de l'arbitre anglais Michael Oliver. Il a été à la hauteur de l'événement, mais sans doute devra-t-il quitter la compétition, car son équipe nationale a atteint les demi-finales. Il en sera de même pour son compatriote Anthony Taylor, comme des deux Français, François Le Texier et Clément Turpin. mais il reste encore quelques bons arbitres qui auront à mener à bien les trois dernières rencontres de ce mondial.
1: Merci beaucoup Bernard Van Vinkt. On va retrouver notre invité aujourd'hui, le poète et essayiste Yann Baatens, juste après ce titre, Georges Brassens, Oncle Archibald.

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1: Notre invité aujourd'hui, Yann Battens, poète, essayiste et plein d'autres choses. Votre coup de cœur, Yann, pour qui, pourquoi ?
2: Voilà. Je m'excuse d'abord de n'avoir amené personne.
1: Ce n'est pas grave.
2: Enfin, vous présenter aux auditeurs mon coup de cœur. Mais vous allez comprendre tout de suite pourquoi c'est impossible, puisque j'aimerais vous présenter, éventuellement avec un petit exemple, si le temps, s'il reste du temps, plutôt des catégories de gens, des types que telle ou telle personne. Et je voudrais passer en trois temps.
1: Il nous reste une minute.
2: Une minute, voilà. De façon très générale, j'aime les gens qui ont le courage aujourd'hui d'être optimistes et joyeux.
1: Oui, très
2: c'est
1: bien.
2: C'est vraiment, j'admire cela énormément. Deuxièmement, je suis reconnaissant de toutes les personnes qui savent très bien lire à haute voix et m'aider à passer mes insomnies grâce aux audiolivres.
1: Ouais.
2: Je pense de façon plus précise à Denis Podalydès.
1: Oui, très bien, qui a une voix merveilleuse, un merveilleux comédien. Ouais.
2: Et enfin, pour terminer, retomber sur mes pattes et retrouver la vie quotidienne, la caissière de mon supermarché de quartier, qui est d'une gentillesse vraiment absolument admirable. On ne se connaît pas, on se reconnaît. Je ne sais même pas d'où elle vient. Elle parle mal néerlandais. Est-ce qu'elle est polonaise? Est-ce qu'elle est marocaine? Je n'en sais absolument rien. Mais c'est quand même un métier difficile. Elle est toujours tellement gentille que je lui dis maintenant et à toutes les caissières du monde, merci.
1: Eh ben merci, merci pour ces coups de cœur, Yann Battens. Et je rappelle donc à la publication de Faire Tacite, ce recueil de poésie aux impressions nouvelles. Je cite aussi Bulletin du Touring Club aux éditions de L'Herbe qui tremble et aussi un livre que j'ai beaucoup, beaucoup aimé, Un monde à collectionner aux éditions de L'Herbe qui tremble également. Merci beaucoup, Yann Battens.
2: Merci à vous. Merci à vous.
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7: Bonjour à tous et à toutes et bienvenue dans un nouveau showcase de l'été. Je suis heureux de vous retrouver et aujourd'hui je vous emmène à la découverte d'un artiste belge aux multiples facettes, mesdames et messieurs, Coralien. Auteur, compositeur, interprète, multi-instrumentiste et producteur artistique, Coralien construit un univers singulier à la croisée de l'électro et de la pop francophone. Une musique accessible et sensible, portée par des textes qui explorent l'amour, la liberté et la recherche de soi. Son premier album Métronome a permis au public de découvrir son identité artistique, notamment à travers deux titres marquants, avec M, Coralien propose une déclaration sincère sur l'amour et la fragilité des sentiments. Et avec Freedom, il explore une autre dimension, celle de l'indépendance et du besoin de tracer son propre chemin. Après ce premier chapitre, l'artiste prend le temps de se recentrer sur la création. Il revient aujourd'hui avec une nouvelle énergie et une évolution musicale qui annonce un nouvel album prévu pour 2026. Parmi les premiers extraits de ce futur projet, on retrouve Pas le choix et Le monde d'en haut, deux morceaux qui témoignent d'une direction artistique plus affirmée, avec une production toujours plus personnelle et une attention particulière portée à chaque étape de création, de l'écriture jusqu'à l'enregistrement. Car Coralien est un artiste qui aime garder la maîtrise de son univers, il compose, produit et façonne lui-même ses chansons pour proposer une musique qui lui ressemble, c'est-à-dire une musique intime, moderne et portée par de grandes mélodies. Sur cette scène, également, il crée une véritable rencontre avec le public. Ses concerts sont pensés comme des expériences immersives où l'énergie et l'émotion occupent une place essentielle. Côté actualité, Coralien sera présent au Francophonie de Spa le 26 juillet sur la scène Connexion, un rendez-vous qui permettra de découvrir son univers en live. Il poursuivra ensuite une aventure avec une grande date annoncée au Cirque Royal à Bruxelles le 13 février 2027. Je vous laisse dorénavant avec un live enregistré ici dans les studios de RCF Bruxelles. Et si vous voulez retrouver ce live en vidéo et en complet, vous pouvez le retrouver sur la chaîne de la vie d'artiste sur YouTube. Je vous dis à très bientôt pour un nouveau Showcase de l'été.
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0: Quelle est la vie au sein d'un sous-marin nucléaire lors d'une plongée de 70 jours? Comment vit-on en tant que commandant d'un sous-marin nucléaire lanceur d'engins? La responsabilité, si l'ordre vous est donné, d'appuyer sur le bouton qui déclenchera une destruction nucléaire. Amiral François Dupont, bonjour et merci d'avoir accepté de répondre à ces questions et à bien d'autres que nous allons aborder ensemble aujourd'hui. Vous avez commandé différents sous-marins de l'armée française, mais vous avez notamment participé à la conception puis au commandement du Triomphant, l'un des quatre sous-marins lanceurs d'engins français. Vous avez ensuite dirigé le Centre des hautes études militaires. Vous avez également été chef du cabinet auprès du ministre de la Défense. Vous venez de publier aux éditions Autrement, Commandant de sous-marins, un livre dans lequel vous nous racontez de l'intérieur la vie des sous-mariniers. Mais avant de parler des sous-marins, j'aimerais savoir ce qui vous a fait choisir d'entrer dans la marine, vous, le fort en maths, qui auriez pu être ingénieur ou chercheur.
1: Écoutez, il y a sans doute beaucoup de causes à cette entrée dans la marine. Il y en a peut-être deux principales. J'avais un père qui adore la mer, qui aurait voulu être officier de marine et qui n'avait pas de bons yeux. Est-ce que j'ai eu l'héritage de ce père, sans le savoir peut-être? La deuxième chose, c'est que j'ai passé toutes mes vacances d'enfance à la Baule, donc devant la mer, et que depuis très longtemps, je regardais encore des photos récentes, la marine est présente dans mes jeux, avec mes frères, avec
0: depuis
1: mes
0: l'enfance,
1: cousins, depuis l'enfance, c'est très présent. Voilà. Donc ça s'est présenté naturellement au cours de ma carrière, et j'ai eu la chance d'entrer dans la marine, et je dois dire que plus de 50 ans maintenant après cette entrée dans la marine, je remercie que ce choix ait été fait, d'une façon ou d'une autre.
0: Alors, j'ai vu que vous étiez de la promotion 1968 de l'école navale.
1: Ça ne s'invente pas.
0: 1968, la jeunesse, comme vous, vous aviez dans les 20 ans à cette époque-là, la jeunesse était plutôt, je ne veux pas dire antimilitariste, mais contre l'autorité, et certains même contre l'armée. Vous, ce n'était pas le cas.
1: Eh bien, écoutez, moi, j'avais préparé l'école navale à Stanislas, c'est-à-dire pas très loin de cette très belle bibliothèque.
0: À Paris.
1: À Paris. Et je peux vous dire que nous avons été passer le concours entouré de gendarmes qui nous protégeaient. Et ce concours se passait à Vincennes, donc nous avons été protégés à ce moment-là. Mais c'est vrai que nous n'étions absolument pas dans
0: l'air du
1: jour, dans l'air du temps, pas du tout.
0: Mais vous, qu'est-ce qui vous habitait, le jeune homme de 20 ans que vous étiez?
1: C'était la mer.
0: C'était la mer, c'était pas service.
1: Beaucoup plus que le métier militaire. Mon père était officier de l'armée de terre, donc très accroché à la chose militaire, mais pour moi, c'était la mer, plus que ce métier militaire que j'ai découvert un peu après.
0: Alors, amiral François Dupont, avant d'aller sous la mer, puisqu'on va beaucoup parler de votre expérience de sous-marinier, vous avez été sur la mer. Ça m'a intrigué. Je me suis dit, mais quand on aime la mer comme lui, faire ce choix d'être dans un sous-marin plutôt que d'être sur un bateau et de naviguer. Comment vous est venue cette idée de rentrer dans ce corps particulier des sous-mariniers?
1: Alors, ça m'est venu parce que j'ai fait l'école navale en 1968, deux ans d'école navale, un an de Jeanne d'Arc, et quand je suis arrivé en 1971, donc, c'était le moment où le redoutable, le premier sous-marin nucléaire français, commençait ses essais, on commençait à en parler beaucoup. Et on savait que l'ère des sous-marins allait être une ère qui allait être techniquement très suivie et très demandée. Et je crois que c'est une des raisons pour lesquelles je suis entré sous-marin.
0: La fibre de l'ingénieur en vous qui était attirée?
1: La fibre de l'ingénieur, la fibre aussi sans doute un peu du goût, sinon du risque en tout cas. Mais j'y suis entré sans bien connaître ce milieu et ce n'est qu'après coup que j'ai découvert qu'il me correspondait tout à fait. Non seulement parce qu'il y a cette fibre technique dont on reparlera, parce qu'il y a la fibre de la mission, quelque chose de très essentiel. Et puis, ces équipages dans lesquels, je ne dis pas que les grades disparaissent, mais on est tous presque à égalité, en tout cas de risque, etc. Et c'est quelque chose que j'ai toujours beaucoup aimé.
0: Alors ça, on en reparlera, parce que la dimension hiérarchique est quand même très forte dans la royale, comme on dit, dans la marine. Dans les sous-marins, ce n'est pas vraiment le cas. Hein.
1: Alors, il y a une dimension hiérarchique en termes de... Il y a une hiérarchie qui permet d'organiser les choses, de savoir qui est responsable de qui. Mais comme on est tous, par exemple, responsables de la sécurité du bateau, on ne peut pas dire que cette hiérarchie disparaisse. Elle existe toujours, mais elle est vécue différemment. Elle est vécue avec une autre... d'autres manifestations des uns et des autres.
0: Mais chacun est vraiment responsable de la vie de l'autre.
1: Chacun est responsable de la vie de l'autre, y compris dans le domaine dont il est responsable, et peut-être dans un domaine qu'il concernera tu n'es pas directement responsable, mais qui le concernera. Supposons qu'un membre, par exemple, du service du réacteur nucléaire se trouve à l'avant du bateau à un moment ou un autre. S'il y a une fuite d'eau à ce moment-là, s'il y a une voie d'eau, c'est lui qui va réagir. Et c'est la raison pour laquelle tout le monde, et en particulier les officiers, et bien sûr le commandant, on suit une progression très approfondie de connaissance de l'ensemble du bateau.
0: Et ça, c'est beaucoup plus fort dans un sous-marin que sur un bateau.
1: Ah, c'est beaucoup plus. Oui, absolument. Ça fait vraiment partie de. Moi, c'est ce qui m'a frappé en arrivant, c'est qu'on est formé, et en plus, on est formé par les officiers, comme moi, je vais être de galant, j'ai été formé par des sous-officiers, ce qu'on appelle les officiers mariniers, qui avaient moins de galons que moi, donc dans la hiérarchie peut-être en dessous, mais une telle compétence que c'était eux qui s'étaient chargés de ma formation. Et cette formation, il était hors de question pour moi de dire, dites donc, moi j'ai un peu plus de galons, c'est moi qui commande. Non, pas du tout, nous étions aux ordres. Voilà.
0: Et ça, c'est vraiment particulier au sous-marin.
1: C'est très particulier au sous-marin.
0: Par rapport à tout le champ militaire, vous avez une connaissance large, puisque vous avez travaillé à l'état-major, conseiller même du ministre de la Défense. Vous avez une vision très large de l'armée. C'est particulier.
1: Je crois que c'est très particulier. Ce sont ces armes qui sont très techniques et dans lesquelles c'est au fond la compétence très forte, technique. On a à bord du 35 métiers, je crois, à bord d'un sous-marin nucléaire lanceur d'engins. Et chaque métier est très technique. Et on a affaire à des techniciens supérieurs qui sont très souvent des gens qui ont des niveau d'ingénieur. Voilà. Et donc, on est tout à fait baigné par ça.
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0: Alors, amiral François Dupont, on ne va pas faire une émission très technique sur les sous-marins, mais on a quand même besoin de comprendre la différence entre deux types de sous-marins nucléaires. J'aimerais que vous nous expliquiez la différence entre un SNA, c'est-à-dire un sous-marin nucléaire d'attaque, vous en avez aussi commandé, et puis ce qu'on appelle un SNLE, un sous-marin nucléaire lanceur d'engins, que vous avez aussi commandé. Voilà. Expliquez-nous rapidement et simplement.
1: Alors très rapidement, le sous-marin nucléaire d'attaque est un sous-marin qui est nucléaire une fois. C'est-à-dire qu'il a un réacteur nucléaire qui lui permet d'être en plongée, sans jamais venir près de la surface, pour faire tourner ses hélices, pour faire tourner des alternateurs, pour avoir de l'électricité, de l'eau, etc.
0: Donc c'est son fonctionnement qui est nucléaire.
1: C'est son fonctionnement qui est nucléaire. Mais il n'a pas d'armes nucléaires à bord. Mm-hmm. Voilà. C'est des sous-marins qui font entre 70 mètres pour les sous-marins type Ruby, qui vont être petit à petit retirés du service actif, et 100 mètres pour le sous-marin Suffren, qui est le nouveau sous-marin nucléaire d'attaque.
0: Et quand on dit d'attaque, c'est-à-dire
1: alors, d'attaque,
0: sa mission
1: d'attaque, c'est-à-dire que ces missions sont des missions opérationnelles d'attaque de combat. Alors, la mission traditionnelle d'un SNA, sous-marin nucléaire d'attaque, c'est l'accompagnement du Charles de Gaulle. Quand le Charles de Gaulle se déploya toujours dans son environnement, et bien sûr, on ne le voit pas, un sous-marin nucléaire d'attaque.
0: Donc, qui protège le.
1: Qui protège, qui écoute, qui avertit d'une menace ou d'une autre. Ça peut être aussi des missions individuelles, par exemple de lancement de missiles sur des cibles à terre.
0: Mais pas de missiles nucléaires.
1: Pas de missiles nucléaires, missiles classiques. Ça peut être des déposes de commandos, comme on le voit très bien, ou de récupération de commandos, comme on le voit très bien dans le Champ du Loup. Il y a un SNA.
0: Le Champ du Loup.
1: Champ du Loup, c'est un film qui a été qui est sorti un peu moins d'un an, et qui est un film sur le SNA. Et une des premières scènes, c'est la récupération de nageurs de combat qui ont été faire une opération à terre et qu'on récupère à l'intérieur du SNA.
0: Donc ça, ce sont les sous-marins nucléaires d'attaque.
1: Voilà.
0: Et puis le sous-marin nucléaire lanceur d'engins.
1: Alors le sous-marin nucléaire lanceur d'engins, c'est une mission très particulière, c'est la dissuasion nucléaire. Voilà. Donc pour les SNA, il y en a 6 en France, ils sont tous basés à Toulon, à l'intérieur du port militaire, et les sous-marins nucléaires lanceur d'engins, engins pour fusées avec des têtes nucléaires, sont des sous-marins qui sont à Brest, et eux, ils sont deux fois nucléaires. Nucléaire parce qu'ils ont un réacteur nucléaire, et nucléaire parce qu'il y a 16 missiles avec des bombes nucléaires sur ce sous-marin.
0: Et donc c'est pour la dissuasion, mais
1: c'est
0: ça,
1: pour la dissuasion,
0: on aura l'occasion d'en reparler ensemble, c'est très intéressant de voir votre regard sur cette force de dissuasion qu'a la France avec ses ogives nucléaires. J'aimerais, amiral François Dupont, que l'on parle de la vie à bord de ces sous-marin. C'est ce que vous faites dans votre livre « Commandant de sous-marin ». Vous nous racontez votre dernière plongée en tant que commandant d'un sous-marin nucléaire lanceur d'engins. J'aimerais qu'on parle de cette vie à bord. Alors d'abord, vous appelez un sous-marin un bateau. J'ai découvert ça, c'est bizarre.
1: Absolument, mais je pense que si vous interrogiez quelqu'un qui est sur Charles de Gaulle, il parlerait du bateau aussi. Si vous interrogiez quelqu'un qui est sur une frégate, il parlerait du bateau.
0: Ouais, mais ça, on comprend, c'est un bateau sur l'eau. Alors que vous êtes un sous-marin sous l'eau et vous dites un bateau.
1: C'est un bateau et c'est ce que... Et je commence par ça dans le livre. Je parle au bateau,
0: ah oui,
1: en disant au bateau, pour moi, tu es un acteur. On est deux acteurs. Il y a toi et moi, ou plus largement mon équipage. Et c'est une personne. Pourquoi est-ce qu'une personne ? Parce que c'est, nous allons partir ensemble en mer, et il faudra que nous revenions ensemble en mer. Et c'est mon intelligence, l'intelligence de l'équipage, qui va faire que sa force soit utilisée à bon escient.
0: C'est une personne, vous dites.
1: C'est une personne, c'est une vraie personne. Ouais. D'ailleurs, je me suis toujours posé la question, quand je quitte le bateau au retour d'une patrouille, je laisse le bateau au port, et moi je vais retrouver ce que j'appelle le monde des vivants. Et ce bateau doit se dire, mais il m'abandonne. Et c'est un peu ce que
0: c'est à ce point-là. Et puis justement, vous êtes ému quand vous en parlez.
1: Absolument.
0: On développe un lien très intime avec un sous-marin.
1: J'étais pendant 70 jours avec toi. Et là, tu m'abandonnes, tu me laisses. Enfin, moi, c'est un sentiment très profond que je ressens. Ouais. C'est pour ça qu'on appelle le bateau.
0: Ce qui m'impressionne, c'est que le lien que vous avez avec ce sous-marin est très très fort, on le sent, mais votre vie dépend de ce sous-marin. Absolument. D'une manière absolument incroyable, parce que vous êtes à moins 300, parfois même plus.
1: Plus hein. Ça,
0: vous ne le révélez pas. Vous,
1: je ne peux pas
0: vous
1: le
0: pouvez
1: dire.
0: Pas dire à combien vous pouvez plonger, mais vous descendez profond sous la mer, dans des lieux qui sont totalement inhumains, quelque part. Si vous sortiez du sous-marin, vous mourriez.
1: Ah, qui sont complètement, oui, c'est un monde sous pression. À 300 mètres, on a 30 bars, 30 fois la pression atmosphérique sur la coque.
0: Donc, c'est-à-dire, sur chaque centimètre carré de votre peau, il y a une pression de quoi
1: du sous-marin. Sur le sous-marin, il y a 30 bars. Alors, ça fait que je ne me souviens plus très bien ce que ça fait par centimètre carré. Enfin, c'est énorme.
0: C'est énorme. On ne peut pas vivre dans ces conditions. Donc, votre vie dépend étroitement du sous-marin.
1: Absolument, oui. Elle dépend du sous-marin, qui a donc cette coque dite épaisse, une coque extrêmement large, extrêmement épaisse, pour résister à cette pression, et qui nous permet de vivre à l'intérieur, comme si nous étions en pression atmosphérique. Mmh. C'est un monde irrespirable, et donc on ne peut vivre que si on fabrique de l'oxygène.
0: Parce donc que vous fabriquez l'oxygène pendant vos plongées.
1: Voilà.
0: Comment vous faites ?
1: Alors, on prend de l'eau de mer, on fait une expérience que tout le monde a fait, programme de 5e ou de 4e, où on fait de l'électrolyse de l'eau. D'un côté, on sort de l'oxygène qu'on respire, et de l'autre côté, on sort de l'hydrogène qu'on évacue. Il y a aussi des usines d'élimination de polluants qui permettent qu'on ait une atmosphère qui soit respirable pendant ces 70 jours.
0: Alors, parce que vous dites atmosphère respirable, décrivez-nous à quoi ressemble ce sous-marin nucléaire dans lequel vous êtes enfermé 111 membres d'équipage.
1: Voilà, 70 jours.
0: 70 jours. Alors, décrivez-nous, redites-nous les dimensions d'un
1: triomphant que j'ai eu l'honneur... dont j'ai eu l'honneur de faire l'armement, c'est-à-dire que j'ai travaillé d'abord sur les spécifications techniques et militaires à l'état-major de la marine.
0: Vous avez participé à la conception de ces sous-marins nucléaires.
1: Absolument. Ensuite, on m'a désigné pour être le commandant du premier équipage. Et là, je suis allé à Cherbourg. Et quand je suis arrivé à Cherbourg, le sous-marin, le bateau, était encore en tronçon. Et quand je l'ai quitté 4 ans plus tard, il avait plongé à son immersion maximale. Et donc, je l'ai vu se construire et j'ai travaillé avec les ingénieurs, j'ai fait des rencontres absolument formidables d'ingénieurs, de techniciens, d'ouvriers qui ont fabriqué ce bateau. Et c'est une très grande complexité.
0: C'est ça qui est quand même très particulier chez vous, amiral François Dupont, c'est que vous avez vraiment suivi la construction, l'élaboration, et vous avez commandé ces sous-marins.
1: Absolument,
0: pas beaucoup d'amiraux ont fait ça.
1: C'est une grande chance. Mmh. C'est une très grande chance, et je dois dire que je remercie encore l'amiral qui a pensé à moi pour le faire. Mmh. Qui a été Alfost, d'ailleurs, dont on parle dans le sous-marin, je lui ai envoyé un livre dédicacé en lui disant que j'avais beaucoup pensé à lui. Alors, moi, mon rôle, c'était d'intégrer l'équipage, de faire que l'équipage prenne contact avec le chantier, que les gens se comprennent, s'observent sans difficulté, et de mettre en place toute l'organisation qui allait faire fonctionner ce sous-marin. Et je dois dire qu'on m'a donné un équipage absolument merveilleux, de gens avec lesquels je suis encore en relation maintenant, et dont sur lesquels je me suis appuyé pour écrire ce livre.
0: D'accord, mais alors parlons de la vie à bord.
1: Décrivons le bateau.
0: Si vous le voulez bien, amiral François Dupont, je vais lire un passage de votre livre où vous parlez de cette vie à bord. Vous écrivez ceci. Prenez 111 hommes en pleine jeunesse. À l'époque, il n'y avait que des hommes. Hein. Maintenant, depuis l'année dernière, je crois,
1: depuis 2018, oui.
0: 2018, il y a eu 4 femmes
1: absolument.
0: Qui sont montées à bord. Mais bon, on reparlera peut-être de cette dimension. Prenez 111 hommes en pleine jeunesse. La moyenne d'âge à bord culmine à 27 ans. Enfermez-les dans un tube métallique de 138 mètres de long et 12 mètres de diamètre. Privez-les de grand air, de soleil, de femmes, de famille, de copains, de parties de foot, d'internet, de journaux, de nouvelles du monde. Entassez-les, la majorité d'entre eux, dans le mini-dortoir à 4 ou 6. Faites-leur prendre matin, midi et soir tous leurs repas au même endroit. Ne les laissez dormir que par tranches de 4 à 6 heures, à un rythme sans régularité. Limitez à 4 minutes la durée de leur douche quotidienne. Imposez-leur un uniforme. Laissez mijoter 70 jours, puis ce temps écoulé, et pas avant, dévissez le couvercle du sas. Quand j'ai lu ça, je me suis dit, mais attendez, c'est presque la prison. Et en même temps, on sent du bonheur quand vous en parlez. Alors, oui. Expliquez-moi.
1: Oui, alors on les prive de tout ce que vous dites. Oui. Simplement, ceux dont on ne les prive pas, tous, autant qu'ils sont, autant que sont les 111, c'est une mission, c'est-à-dire d'un but, d'un objectif, d'une raison d'être, d'une raison de vivre. On ne les prive pas non plus de responsabilités énormes, chacun d'entre eux, quel que soit leur niveau hiérarchique. Et on ne les prive pas aussi, et ça c'est très important, de la cohésion et de la bienveillance qui doit régner dans un tel équipage pour que tout se passe bien.
0: Sinon, on ne tient pas.
1: Sinon, ce n'est pas possible. Ouais. Voilà. Et donc, on y développe à la fois des relations humaines, du sens de la responsabilité, du sens de la mission, qui sont quelque chose que peut-être on ne trouve pas suffisamment ailleurs. Mmh. Et donc, et c'est ce qui fait là. Je pense la très grande richesse de ces équipages.
0: Alors, on va voir ce qui fait tenir un équipage avec vous, amiral François Dupont. D'abord, 70 jours. Pourquoi est-ce que vous plongez dans ces sous-marins pendant 70 jours et alors, pas 40 ou pas 90?
1: Alors, 70 jours parce qu'il faut que ce soit assez long pour que ça soit rentable. On pourrait penser pourquoi pas plus que 70 jours. Mmh. Alors en fait, on n'est pas limité par la propulsion, puisque le réacteur nucléaire nous permettrait de faire plusieurs fois le tour du monde, bien sûr, sans revenir au port. Donc, ce n'est pas une limitation. On n'est pas vraiment limité par le nombre de jours de vivre. On a à peu près 100 jours de vivre. Les derniers sont de moins bonne qualité que les premiers, mais enfin, 100 jours de vivre. En fait, on est limité, en tout cas du côté occidental, par la résistance de l'équipage. On s'est rendu compte qu'au bout de 70 jours, les réflexes peuvent commencer à être moins bons, la vigilance moins bonne, la fatigue aussi. Et donc, comme il peut toujours y avoir un pépin, et même un pépin grave, 70, 72 jours, c'est quelque chose qui est bien. Mais d'accord. 72 jours, c'est long. Hein. 70 jours, c'est presque une saison. Quand vous partez le 1er juillet, tout le monde parle des vacances. Vous revenez le 15 septembre, ça n'intéresse plus personne.
0: Ce qu'il faut dire, c'est que ces sous-marins nucléaires lanceurs d'engins se relaient en permanence. Il y a toujours un sous-marin nucléaire français, porteur de ces ogives nucléaires, qui tourne quelque part sur la planète.
1: Absolument.
0: Toujours.
1: Et il y en a toujours un qui paraît appareiller, si jamais le chef de l'État estime que c'est nécessaire, parce que la situation internationale se tend, pour en mettre deux. Et moi, j'ai même connu une époque, dans les années 80, on en avait trois en permanence à la mer.

0: Amiral François Dupont, qu'est-ce qui fait tenir ces équipages, ces 111 membres d'équipage qui sont enfermés comme ça pendant 70 jours dans un sous-marin?
1: Alors, je n'ai pas encore décrit le sous-marin, peut-être que ça vous intéresse, que je reparle du sous-marin.
0: Oui, oui, voilà. Voilà, d'accord. Donc, allez, on part sur la description et puis après on verra ce qu'il fait tenir.
1: Alors, c'est un sous-marin qui fait 138 mètres de long, qui fait 12 mètres 50 de diamètre et qui est caractérisé par ses soutes missiles, des soutes dans lesquelles il y a donc 16 missiles. Chaque missile fait 53 tonnes. Et chaque missile a une portée, aujourd'hui, ce n'était pas vrai à mon époque, de 9000 km. Donc c'est des missiles d'une complexité formidable.
0: Et une puissance atomique qui équivaut à combien de fois la bombe d'Hiroshima ?
1: Sur chaque missile, il y a 6 têtes nucléaires. Chaque tête nucléaire fait 150 kilotonnes. 6. Hiroshima, c'était 20 kilotonnes. Donc vous voyez que si vous voyez
0: une puissance de destruction absolument massive.
1: Mais on y reviendra sans doute.
0: Oui, on en reparlera bien sûr.
1: Alors, donc, c'est deux tranches missiles, parce qu'il y a deux fois 8 missiles, sont au milieu du bateau. À l'arrière, il y a toute la tranche dite propulsion. Donc, avec bien sûr un propulseur, avec des turbines, avec des turbo-alternateurs, avec le réacteur nucléaire. C'est une des plus grandes parties pour propulser.
0: Donc votre partie habitable.
1: Alors la partie habitable est devant, dans laquelle il y a à la fois ce qu'on appelle le poste central navigation opération, où se tient l'officier chef du quart. Et puis il y a une cafétéria, il y a sur l'avant des tubes lance-missiles pour pouvoir se défendre si on est attaqué. Voilà. Et puis la coque épaisse est truffée de micros qui nous permettent d'entendre à l'extérieur.
0: Alors, il faut expliquer, parce que vous plongez, on va dire, autour de 300 mètres de profondeur, dans le noir absolu, vous ne voyez rien.
1: On ne voit rien, non.
0: Comment est-ce que vous vous dirigez?
1: Alors, on ne voit rien, simplement, on se dirige par l'écoute. Sous l'eau, on ne voit rien, à partir de 40 mètres, on ne voit rien, c'est le noir complet. Et si on veut apprécier l'environnement tel qu'il est, il faut écouter.
0: D'où le rôle important de ce que vous appelez les oreilles d'or.
1: Les oreilles d'or, voilà, absolument.
0: Et expliquer qui sont ces oreilles d'or.
1: Alors ces oreilles d'or, ce sont des officiers mariniers, des gens qui sont encore très jeunes, et dont on a repéré qu'ils avaient une oreille musicale. Et donc ils sont capables, au-delà de l'analyse en fréquence, de la discrimination autour de caractères très techniques, de dire, là, ça ressemble à un porte-avions américain, ou un porte-avions français.
0: Ils font la différence entre un porte-avions américain, un porte-avions russe, un porte-avions français, uniquement au son.
1: Ouais.
0: Mais ils peuvent aussi, bien sûr, distinguer si c'est une baleine, le cri d'une baleine.
1: Alors, on entend beaucoup de baleines, mais ça, c'est pas très difficile de dire c'est une baleine ou ce sont des crevettes.
0: Un iceberg en train de craquer.
1: Un iceberg, absolument.
0: Ils distinguent tous les sons.
1: Et surtout, d'alerter sur une menace potentielle de quelqu'un qui se rapprocherait trop du sous-marin nucléaire lanceur d'engins et le mettrait en risque. Voilà. Et donc, on écoute, c'est avec des centaines de micros qui sont sur la coque et qui sont même tractés derrière. Et ensuite, tout ça est traité par des ordinateurs très puissants. Et à la fin, le choix, c'est une oreille humaine, ce que je trouve formidable.
0: Et en même temps, personne ne doit vous entendre, ça aussi.
1: Il faut surtout que personne ne nous entende.
0: Vous devez être le plus...
1: Exactement,
0: le plus silencieux possible.
1: Si on est entendu, on présente une vulnérabilité. Et c'est une des raisons pour lesquelles on ne remonte non plus jamais près de la surface, sauf incident très grave, parce qu'à ce moment-là, on est obligé de sortir un mât, de sortir un périscope, et on peut être vu de l'extérieur.
0: Alors, amiral François Dupont, je vous repose ma question. Qu'est-ce qui fait tenir un équipage de 111 membres pendant 70 jours enfermés dans un sous-marin nucléaire? Comment, vous qui avez commandé un sous-marin pareil, comment faisiez-vous et comment fait-on aujourd'hui pour faire tenir ces équipes?
1: Alors, ma réponse va être un peu détaillée et je travaille beaucoup sur ce sujet-là depuis que j'ai écouté et les sous-marins et la marine. Et peut-être que l'analyse d'un commandant sous-marin de ma génération ou d'une autre ne serait pas tout à fait d'accord, on ne ferait pas la même analyse. Mon analyse, c'est qu'il y a pour réussir trois vertus. La première vertu, c'est l'autorité. La deuxième, c'est le sens de la responsabilité. Et le troisième, c'est le sens de la bienveillance.
0: Voilà. Alors, on va analyser les
1: Alors,
0: trois.
1: Alors, on va analyser, oui. L'autorité, qui n'est pas l'autoritarisme. Quand j'entends...
0: Alors, quelle différence faites-vous?
1: L'autoritarisme, c'est une déviation de l'autorité. C'est-à-dire, c'est l'expression par un mode qui ne met pas de la cohésion de l'autorité. La vraie autorité, c'est quelque chose qui n'a presque même pas besoin, qui s'exprime autrement. Et pour moi la première autorité d'ailleurs, qui concerne le commandant, ses officiers et l'ensemble de l'équipage, c'est pas le commandant, c'est pas l'amiral. La première autorité, c'est la mission. Qu'est-ce qui fait que je suis là pendant 70 jours ? Eh ben, c'est que c'est la mission.
0: Donc on a tous un objectif commun, voilà. C'est remplir notre mission.
1: Voilà.
0: D'accord, mais il y a quand même au sein de l'armée une hiérarchie et il y a une forme d'autorité qui s'appuie sur les galons. Vous êtes le commandant, c'est vous qui commandez.
1: Oui, mais alors celle-là, pour moi, elle arrive en troisième point. La deuxième forme d'autorité, c'est chacun d'entre nous. Chacun des 111 a une responsabilité parfaitement définie. Quand on est de quart à l'arrière, c'est l'officier chef du quart, c'est le rondier qui a cette responsabilité. Et comme il a cette responsabilité, il a lui aussi une part d'autorité. Il a une part d'autorité. Donc c'est la deuxième façon de considérer l'autorité, la belle autorité.
0: Qui s'appuie sur son expérience, en fait.
1: Sur son expérience,
0: lui qui a l'expérience.
1: Sur sa place, sur le fait que lui-même, il est aussi dans cet équipage, et donc il a une part d'autorité.
0: Et que la vie des autres en dépend.
1: Voilà. Et la troisième source d'autorité, si je peux dire, c'est le commandant. Qui lui, si tout se passe bien, et j'essaie de le montrer dans le livre, à se tenir à sa place, c'est-à-dire en observateur et en finalement quelqu'un qui va mettre en œuvre tout ça, mais simplement valorisant chacun de ceux qui sont là. Pour moi, c'est cela l'autorité. Le deuxième point, c'est le sens de la responsabilité. C'est quelque chose d'un peu plus facile à comprendre, mais la responsabilité de l'usine à oxygène, la responsabilité des réacteurs, la responsabilité des missiles, la responsabilité même de la cuisine, elle est absolument considérable.
0: Il est le rôle du cuisinier, c'est incroyable dans votre livre, le rôle du cuisinier et du boulanger.
1: Le cuisinier et du boulanger,
0: on voit que le moral des troupes dépend quand même beaucoup de la nourriture.
1: C'est très important, quelqu'un m'a fait remarquer en me disant « mais tu parles souvent des croissants et du café ». Et l'autre jour, on en parlait justement en famille, et ma femme a dit « mais effectivement, c'est très important ». C'est vrai que c'est très important pour tout le monde.
0: Bon, on le voit déjà dans la famille, la cohésion de la famille, ça dépend beaucoup de la qualité
1: absolument.
0: Des repas. Bon, alors, dans un sous-marin, encore plus.
1: Absolument. Et le cuisinier est un être absolument essentiel. Donc ce sens de la responsabilité, il est répandu et on s'appuie. Et hors de question de dire je ne suis pas responsable. Si, je suis forcément responsable.
0: Et le boulanger qui est à l'écoute la nuit de ceux qui ont une petite baisse de morale et qui viennent manger un croissant et vider un peu leur sac.
1: C'est pas dans sa fiche de poste.
0: Ouais.
1: C'est pas dans sa fiche de poste. Mais qu'est-ce qui fait qu'il est aussi boulanger? Qu'est-ce qui fait qu'il est aussi à sa place? C'est qu'il sait faire ça. Ça, j'y insistais beaucoup. Et dans le livre, je dis que la dernière fois qu'on fait surface, c'est lui qui est aux manettes. Mmh. C'est pas son métier, c'est pas son boulot. Mmh. Mais c'est pour lui faire reconnaître qu'il a joué un rôle essentiel. Et je crois, et j'insiste beaucoup, et pour moi, toujours un peu ému quand je dis ça, je crois que ce qui fait la force, ce que vous me demandiez, c'est que je reconnais chacun, nous reconnaissons chacun comme étant essentiel dans notre vie. Jamais en se disant, mais écoute, c'est moi le patron, si un groupe est peint, le commandant va prendre la main. Mmh. D'ailleurs, il a une très belle phrase qui est « je prends ». Mmh. Je prends maintenant. Vous êtes allé jusqu'au bout de ce que vous pouviez faire et je prends.
0: En cas de pépin.
1: Voilà, en cas de pépin.
0: Mais en fait, sinon, votre rôle, c'est de se retirer et de laisser en confiance le travail des autres.
1: Absolument. Ouais. Et rien que ma présence, il y a une scène que j'ai beaucoup aimé décrire dans le poste central à navigation opération, où il y a une détection qui inquiète un peu l'officier de quart. Moi, je suis là, mais surtout, je n'interviens pas. L'officier chef du quart, il sait que je suis là. Et il sait que si jamais ça ne va pas, il peut se retourner et
0: ça suffira.
1: Et ça suffira.
0: Ouais.
1: Et alors, la troisième vertu, c'est la bienveillance. Alors, pourquoi la bienveillance? Parce que l'autorité, c'est la marque. C'est la marque de la mission, c'est la marque du chef, c'est la marque de chacun. La responsabilité, c'est la marque de l'équipage. On est organisé pour que chacun ait cette responsabilité. Et la responsabilité suprême étant celle que le bateau parte 70 jours, revienne au bout de 70 jours, ne revienne pas avant 70 jours. Et soit capable, si un jour on lui demandait, de lancer le missile. Et la troisième vertu que je mets en avant, c'est la bienveillance. La bienveillance, c'est de dire à chacun, en fonction de ce qu'il est, de sa personnalité, toi, j'ai besoin de toi. Bien sûr, parce que tu es un spécialiste nucléaire, mais peut-être qu'un jour, j'aurai besoin de toi pour autre chose, parce que tu as une vertu de camaraderie, d'écoute, dont j'aurais peut-être besoin, et c'est là que j'irai te chercher. Premier point. Deuxième point, on est tous loin de nos familles. Et donc, si on n'accorde pas de la bienveillance en fonction du moment de la patrouille, etc., à chacun, tout ça ne fonctionnera pas. Et donc, cette troisième vertu, la bienveillance, est quelque chose pour moi d'essentiel.
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0: Amiral François Dupont, j'aimerais que nous parlions maintenant de la mission, puisque nous avez dit que la mission, c'est finalement ce qui vous unit tous. Vous avez un objectif, c'est remplir au mieux votre mission. La mission d'un sous-marin nucléaire lanceur d'engins que vous avez dirigé, dont vous nous parlez dans ce livre, est d'assurer la dissuasion, comme l'on dit. Alors j'aimerais que vous nous expliquiez le sens de ce mot dissuasion et que nous réfléchissions ensemble autour de cette dissuasion nucléaire qui s'exprime à travers cette mission. Alors,
1: la notion de dissuasion est quelque chose qui existe depuis toujours. Dans les siècles des siècles, si on peut dire, elle existe toujours. C'est-à-dire de convaincre un adversaire potentiel de ne pas s'en prendre à moi ou à mes intérêts ou à mon champ ou à ma ville, etc. Simplement, elle a fait un bond très important à la fin de la Deuxième Guerre mondiale, avec cette bombe nucléaire qui est arrivée, qu'on a découverte, que le monde a découverte avec Hiroshima et Nagasaki. Et là, on s'est rendu compte qu'on avait une arme qui changeait la nature des armes en général. Et c'est l'amiral Castex qui a commencé à émettre cette idée de dissuasion nucléaire. La dissuasion nucléaire étant de dire « Je vais te dissuader de t'en prendre à mes intérêts parce que les conséquences pour toi seraient tellement dramatiques que ça vaut vraiment pas le coup d'y aller. » Tout cela inspiré par l'horreur qui avait déjà été la guerre de 14 et l'horreur, 50 millions, voire beaucoup plus de morts, qu'a été la Seconde Guerre mondiale. Et de se dire, plus jamais ça.
0: Mais des morts aussi à cause de la bombe atomique.
1: Alors, des morts...
0: Parce qu'il y a eu Nagasaki, Hiroshima.
1: Beaucoup trop.
0: C'était un véritable choc.
1: Beaucoup trop. Mm-hmm. Beaucoup trop. Mais relativement peu, si l'on peut dire comme ça, par rapport au reste. Et ce qu'on peut dire aujourd'hui, c'est que le monde tel que nous le vivons a vu beaucoup plus de morts par les machettes, par exemple, que par la bombe nucléaire. Alors je reviens sur la dissuasion nucléaire. Et donc l'idée, c'est de se dire, on va en faire une arme qui ne sera pas une arme du champ de bataille, mais une arme très paradoxale qu'on ne mettra en service, qu'on ne lancera que si jamais... Rien ne va plus.
0: Et c'est là où ça renverse complètement les données. Je repense à la fameuse phrase de Staline, combien de divisions? Aujourd'hui, ça ne compte plus les divisions. Non. Finalement, la petite France, qui a ce pouvoir nucléaire, peut tenir à distance une éventuelle attaque de la puissante Russie ou de la puissante Amérique en la menaçant par ses missiles nucléaires.
1: Absolument. Le raisonnement étant le suivant, tu peux me détruire. Tu peux réduire la France, tu peux la rayer de la carte, tu peux rayer de la carte. Mais moi, j'ai quelque part en Atlantique quelqu'un qui est capable, chez toi, de faire l'équivalent des destructions en termes de nombre d'habitants et de puissance économique. C'est ça le pari de la dissuasion nucléaire. C'est un pari pascalien.
0: Oui, vous l'écrivez, cette expression. Ouais. C'est un pari pascalien.
1: C'est-à-dire
0: que je vous expliquer ça. Pourquoi
1: c'est-à-dire
0: vous
1: que je fais le pari que ça marche.
0: C'est-à-dire que je n'aurais pas besoin de l'utiliser.
1: Voilà. C'est-à-dire que j'utilise la bombe nucléaire dans la mesure où je suis en patrouille, c'est-à-dire que la dissuasion est utilisée, mais je fais le pari que jamais elles ne partiront.
0: Vous écrivez ceci, amiral François Dupont, vous dites « On l'aura bien compris, je porte en moi l'intime conviction que nos 16 missiles, non plus que ceux de... Boris, Walter, Harry, là vous parlez de vos confrères amiraux russes, américains, anglais qui ont les mêmes missiles nucléaires. Je fais le pari qu'ils ne sortiront jamais lestés de leur bombe atomique du berceau de métal où ils dorment aujourd'hui. Aussi bien j'en conviens, s'agit-il d'un pari pascalien. » C'est presque un pari pascalien.

0: Vic a bien joué son rôle, a bien vu ce qu'il y avait à faire, à la fois avec la bombe nucléaire et avec, avec les sous-marins. Et le pari, c'est de se dire, écoutez, faisons ce pari, parce qu'on ne peut pas recommencer ce qui s'est passé.
1: Et il n'y a pas beaucoup de puissances au monde qui
0: très peu,
1: y ont
0: très peu, très peu.
1: On est combien sur la Terre?
0: Il y a les cinq du Conseil de sécurité, les États-Unis, la Russie, la Grande-Bretagne, la France et la Chine. Voilà, qui sont arrivés à peu près dans, dans ce temps-là.
1: Je crois qu'il y a l'Inde aussi.
0: Alors l'Inde...
1: Qui commence à avoir...
0: commence à avoir... Mais l'Inde et le Pakistan ont la bombe nucléaire, ils n'ont pas de SNLE à proprement parler, mais prenons le pari que l'affaire du Cachemire qui se joue aujourd'hui ne dérive pas, parce qu'on sait que ça peut dériver à un moment... dans un endroit qu'on contrôlera.
1: Mais amiral François Dupont, ce pari pascalien qu'on n'aura pas à utiliser la bombe atomique est valable tant que l'on a à la tête des dirigeants raisonnables. Imaginez la situation où un Adolf Hitler revient au pouvoir aujourd'hui dans un pays qui a la bombe atomique. Vous n'auriez pas peur qu'il l'utilise ?
0: Le risque existe toujours. Le risque existerait bien sûr toujours. Simplement, ce que peut considérer, c'est que depuis 70 ans, tout cela fonctionne. Que... pour les armées françaises, et ça j'y insiste toujours beaucoup, on pourrait penser que cet argent pourrait être mis dans un autre endroit, dans d'autres équipements. En fait, on ne remplacera pas la dissuasion nucléaire. Peut-être qu'un jour, on trouvera quelque chose d'encore plus intelligent, on le rencontrera. Et ce que je crois très important aussi pour les armées françaises, c'est que le fait d'avoir la dissuasion nucléaire sur des avions, sur les rafales d'ailleurs qui vont sur le Charles de Gaulle, sur les sous-marins nucléaires lanceurs d'engins, ça donne à l'ensemble des armées une vigueur, un sérieux, une réputation dans le monde qui est liée au fait que nous avons la bombe nucléaire, parce qu'on ne peut pas faire n'importe quoi.
1: Et c'est pour ça que d'autres pays cherchent à avoir la bombe nucléaire aussi. Bah,
0: oui,
1: je pense à l'Iran.
0: Oui. Alors c'est vrai que c'est très difficile pour un pays qui a la bombe nucléaire de dissuader l'Iran. Mais vous êtes qui pour me dire ça? Tout ça est très paradoxal.
1: Mais vous pensez qu'alors on serait dans un monde idéal si tous les pays disposaient de la bombe nucléaire?
0: Sans doute pas. Ce qu'il faut, c'est convaincre que maintenant, ça peut se jouer ailleurs. Simplement, ceux qui ont la bombe nucléaire, ça va être très difficile de descendre de ce niveau de bombe nucléaire. En tout cas, on ne peut le faire que si tout le monde décide au même moment d'abandonner les armes nucléaires.
1: Et ça, vous pensez que c'est possible?
0: Mais ça, je pense que c'est dans un très très lointain futur et qu'on garde un chef. Il faut se mettre, je pense, dans la peau du chef de l'État, qui est le chef de l'État, en particulier en France, qui dira, bah, écoutez, moi j'abandonne cette capacité qui est non seulement une capacité militaire, mais une capacité de nature diplomatique et dans les relations internationales extrêmement importante. Alors on peut regretter que ce soit comme ça, mais le monde réel est celui-là.
1: Vous qui avez travaillé comme chef d'état-major, vous avez été aussi chef de cabinet du ministre, Madame Alliot-Marie.
0: Absolument.
1: Vous avez été près du pouvoir et de toutes ces réflexions autour des forces armées. Vous pensez que ce qui donne la puissance internationale de la France aujourd'hui, de ce petit pays en fait, qu'est-ce que nous sommes, la France est un petit pays, c'est le fait qu'il ait la bombe atomique?
0: Alors, ce n'est pas la seule composante. Je crois que pour avoir eu la chance en particulier de voyager beaucoup avec Madame Alliot-Marie, il y a beaucoup d'autres choses qui donnent sa place à la France. Et en particulier la langue française. Moi, j'ai toujours été frappé dans n'importe quel pays de la façon dont on demandait du français, dont on demandait langue française. En disant
1: même si l'on se plaint tellement de la perte de la place du français par rapport à l'anglais.
0: Mais il faut en sortir. Il faut sortir de France pour se rendre compte. Il faut quand même dire que la France est au cœur de l'Europe, laquelle, même si c'est compliqué. Les choses sont compliquées, je crois. Et moi, j'ai beaucoup appris la complexité, y compris au travers de la dissuasion nucléaire, parce que c'est aussi assez paradoxal. Hein. Bon, c'est le paradoxe d'avoir des missiles qui sont dans des tubes lance-missiles et dont on se dit qu'il ne faut surtout pas qu'ils partent. Voilà.
1: Alors qu'ils sont prêts à partir. Étiez dans le sous-marin avec ces prêts, il suffisait de recevoir d'un ordre du président de la République. Il n'y a que lui qui peut vous donner l'ordre.
0: Absolument.
1: Ouais. Et à ce moment-là, vous auriez appuyé sur un bouton.
0: Absolument.
1: Et vous pouviez
0: Mais ce qui m'intéressait beaucoup dans ce métier, y compris dans les affaires de dissuasion nucléaire, c'est qu'on est dans la complexité. Voilà. Je crois qu'il faut admettre la complexité, il faut admettre le paradoxe, il faut admettre qu'à certains moments, on n'est pas les réponses à tout. Voilà. Le monde est tel qu'il est aujourd'hui, comme ça.

0: Alors, amiral François Dupont, c'est la première fois que j'ai en face de moi quelqu'un qui a eu cette possibilité d'appuyer sur un bouton pour lancer une bombe atomique. Alors, j'ai envie de vous poser forcément une question éthique par rapport à cela. Vous avez certainement vu, comme beaucoup d'entre nous, des images de Nagasaki, d'Hiroshima, des destructions massives, de la souffrance de ces gens. Est-ce que pour vous, cela vous semble éthique d'utiliser une bombe atomique? Et je vous pose cette question à vous, croyant aussi, parce que je sais que vous êtes catholique, pratiquant.
1: C'est une vraie question. Je crois que, si on peut parler de mérite pour Hiroshima et Nagasaki, c'est que ça aura montré au monde entier que c'était insupportable. Et que c'est ce caractère insupportable qui fait que maintenant, plus jamais, il ne faudra mettre en œuvre ou considérer que l'arme atomique est une arme du champ de bataille. Mais, encore une fois, mettons-nous dans la peau du chef de l'État qui a la responsabilité d'un pays qui, effectivement, est petit pays. J'aime pas trop parce que je pense qu'on reste un grand pays. Il faut se dire qu'on est un grand pays, même si on a des difficultés, y compris dans le domaine intérieur. C'est un pays qui compte. C'est un pays qui a une histoire, c'est un pays qui compte, c'est un pays qui est un pays moteur pour l'Europe, c'est un pays industriel, scientifique, dans lequel on a des grands savants, des grands penseurs. Et donc, je pense, aujourd'hui, que cette éthique, elle doit se regarder au travers de ce qui s'est passé dans l'histoire. Et cette histoire nous a appris les horreurs, et Hiroshima et Nagasaki ont montré que si on allait trop loin dans ces horreurs, eh bien, on arrivait à Hiroshima et Nagasaki.
0: Mais des gens, je dirais, qui sont pour le désarmement nucléaire, disent la même chose. L'horreur de la bombe atomique nous a montré qu'il ne fallait plus jamais lancer une bombe atomique. Donc, désarmons ces missiles nucléaires.
1: Oui, simplement, je pense que c'est un raisonnement statique. Et que la dynamique impose, de même que impose d'avoir des façons de dissuader. Je crois que la meilleure, finalement, façon de faire la guerre, c'est de ne pas la faire. C'est-à-dire de s'asseoir autour du tapis vert avant de partir en campagne. Voilà. Et d'ailleurs, moi, je discute beaucoup avec des gens qui veulent l'élimination des armes nucléaires, et quand on leur pose la question de savoir par quoi on la remplace, ils disent « c'est vrai qu'aujourd'hui, on ne sait pas la remplacer ». Simplement, ce qu'ils disent, en particulier le plus raisonnable, c'est de dire « il faut qu'on essaye de désarmer, qu'il y ait de moins en moins de monde qui a des armes nucléaires, on en aura sans doute toujours autant. Michel Serres disait, on ne désinventera pas le nucléaire. On ne le désinventera pas, ni dans le civil, ni dans le militaire.
0: Et c'est de limiter, en tous les cas,
1: Et ce qui est un peu intéressant, quand on étudie d'ailleurs l'histoire de l'arme nucléaire dans le monde, c'est qu'elle a conduit à un certain nombre de traités qui concernaient directement les armes nucléaires, en particulier START, limitation entre les États-Unis et l'URSS à l'époque, et que dans la foulée de ces traités très nucléaires, il y a eu d'autres traités sur les armes, et en particulier l'interdiction généralisée maintenant des mines antipersonnelles, qui ont fait tellement de morts, tellement de blessés, tellement de gens qui ont perdu des jambes ou des bras, elle est venue dans la foulée de tout ça. Et donc la dynamique, c'est pas simplement le nucléaire, c'est que les gens se mettent ensemble pour réfléchir à une évolution. Donc ça a aussi eu cette vertu.
0: François Dupont, quand vous étiez dans votre sous-marin nucléaire, vous vous êtes posé la question à un moment, vous dire si je reçois l'ordre du président de la République d'appuyer sur le bouton et de lancer sur un pays ses ogives nucléaires, qu'est-ce que je fais?
1: Je vais vous raconter une histoire qui est une histoire vraie. Lorsqu'on a fait l'armement du Triomphant, il y a une émission qui passait sur France Inter, dans laquelle un certain nombre d'auditeurs posaient des questions. Et la dernière question, on me dit, je prends une dernière question, la dernière question était exactement celle que vous dites. Mais comment est-ce que vous pouvez, vous, penser qu'un jour vous appuierez? Et j'ai répondu, sans jamais avoir formulé cette question par devers moi, que penseriez-vous d'un policier ou d'un gendarme qui ne sortirait pas son arme devant quelqu'un qui est agressé? J'ai eu cette réaction-là. Ma mission, la mission du policier, elle est celle-là. Ma mission, si jamais, malheureusement, tout échoue. Mais dans le livre, j'espère, je dis que je ne veux pas penser à ce jour d'après. Voilà.
0: Mais vous l'auriez fait? Vous auriez su l'ordre, vous auriez
1: appuyé sur le bouton. Oui, je crois, parce que je suis convaincu une fois encore que les arguments de la France sont bons, et que si le chef de l'État, qui est bien sûr celui qui enverra le code, est très entouré de gens qui sont raisonnables et qui lui diront, maintenant, malheureusement, on ne peut plus, on peut plus passer. Alors, pour terminer mon histoire, quand je suis rentré chez moi, j'ai eu un coup de fil d'un de mes frères qui m'a dit, sais-tu qui t'a posé la dernière question ? C'était lui.
0: C'était lui.
1: Il m'a dit, tu t'en es pas mal sorti.
0: Dites-moi, amiral François Dupont, et là, je repose ma question aux croyants que vous êtes. Qu'est-ce que vous faites du commandement « Tu ne tueras pas » ?
1: Je crois que c'est une question qui est une question très, très, très compliquée. J'ai quand même un modèle dans ces affaires-là, j'en parle un peu dans le livre, qui est le général de Gaulle, qui était à la fois quelqu'un qui avait le sens des responsabilités, le sens du drame de ce qu'est la vie humaine aujourd'hui, qui était très, très croyante, qui s'appuyait beaucoup sur cette... Et puis... j'ai aussi été beaucoup en contact avec des prêtres qui ont écrit sur le sujet et qui reconnaissent qu'il y a aussi une vertu à cette arme nucléaire qui est dire, bien sûr, je ne tuerai pas, mais quand il y a la responsabilité, je crois qu'on se met, c'est pour ça que je parle assez souvent du chef de l'État, la responsabilité de défendre 60 millions de personnes en France, indirectement aussi des Européens, est une responsabilité qui s'acquiert, en tout cas qui se mûrit dans le drame de ce qu'est la vie, de ce qu'elle peut être. Eh bien, malheureusement, quelquefois, il faut employer des moyens qui pourraient être tellement terribles qu'il faudrait les mettre en œuvre. Sinon, on n'est pas un chef.
0: En vous lisant, je me suis dit, et en vous écoutant là à l'instant, je me suis dit, mais finalement, est-ce que ces forces nucléaires ne sont pas au service de la paix plus qu'au service de la guerre ?
1: C'est parce que fondamentalement, je crois ce que vous dites, au service de la paix, que j'ai fait ce métier, j'allais dire sans aucun état d'âme, pas sans aucun état d'âme, mais en y réfléchissant beaucoup. Et une fois encore, très marqué, moi je suis né juste après la guerre, par le désastre qui a été la Deuxième Guerre mondiale en France. Voilà. Et donc, essayons au service de la paix.
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0: Amiral François Dupont, il y a dans cette vie de sous-marinier quelque chose d'assez fascinant. On le voit, le bonheur qu'ont les sous-mariniers à être dans cette aventure-là. Moi, je me dis, comment vous les recrutez ? Comment vous les sélectionnez, ces hommes et ces quelques femmes maintenant qui vont dans les sous-marins, pour que vous soyez sûr que pendant 70 jours, ils vont tenir le coup ? Il n'y a pas de claustrophobe, j'imagine, qu'ils ne soient pas déprimés, qu'ils ne risquent pas, allez, excusez-moi l'expression, mais de péter un câble en cours de plongée. Quoi. Comment vous les recrutez ?
1: Alors, d'abord, le meilleur recrutement qui soit, c'est que les gens sont volontaires. Voilà. Ensuite, il y a quelque chose qui est très important. Alors, bien sûr, on a des services de psychologie qui évaluent rapidement si ça se passe bien ou pas bien. On repère très vite quelqu'un qui ne supportera pas ses 70 jours. Et à ce moment-là, donc, du coup, il ne fait plus partie des équipages. S'il est parti sur une patrouille un peu longue, ensuite, il sortira de ses équipages. Et puis, je pense qu'il y a quelque chose qui est très important, c'est cette responsabilité que chacun porte, en termes techniques, qui sont des responsabilités très, extrêmement intéressantes. Vous avez, j'en parle, du conducteur du réacteur nucléaire, c'est quelqu'un qui est entré dans la marine, il ne savait même pas ce que c'était qu'un neutron. Le neutron, c'est la base essentielle du réacteur nucléaire. Or, il se rend compte qu'il peut faire toute une carrière, toute une formation, et peut-être terminer un jour officier par cette formation. Donc, il y a tout cet aspect de spécialisation, etc. Tout cet aspect de spécialisation, etc., qui fait qu'une fois encore, cette cohésion est
0: oui, mais forte. Je me suis dit quand même, il faut qu'ils aient quelque chose de particulier, non, une force psychologique particulière pour tenir. Vous êtes dans le noir complet, alors je sais bien que vous mettez des lumières différentes pour qu'on distingue le jour, ouais, de la nuit, bon, pour les aider à peu près à avoir un rythme normal. Mais c'est un mode de vie qui n'est pas normal.
1: Alors c'est un mode de vie qui est très, très organisé et dans lequel aucune journée qui ne succède à une autre de la même façon, dans lequel il y a des rites au cours de la patrouille, en particulier cette rite de la cabane dont je parle.
0: C'est-à-dire 35 jours, quoi, mi-parcours, vous faites la fête, là, vous vous lâchez.
1: on se lâche un peu. Il y a les dimanches dans lesquels on est un peu plus décontracté, mais il faut toujours faire le quart. Et puis, il y a cette vie de communauté, avec une vie dans laquelle on organise aussi des concours, des entraînements, des formations. Je parle d'une formation sur le réacteur nucléaire, qui fait que les gens sont très occupés, ont une vie qui est très occupée, et une fois encore très motivée, par l'intérêt de ce qu'ils font.
0: Quand on sait un peu le danger aujourd'hui du terrorisme, comment être sûr que jamais ne s'infiltrera dans un sous-marin un terroriste déguisé quand on sait que vous portez des ogives nucléaires ?
1: Alors,

0: L'entrée à l'île Long, de ce point de vue-là, est absolument draconien. L'île Long, c'est la base des sous-marins nucléaires, toute personne qui y rentre, non seulement est inspectée, connue et repérée.
1: Non, mais je pensais plus quelqu'un qui s'infiltre dans l'équipage. On l'a vu récemment dans la police, un fonctionnaire de police a lui-même commis un attentat. Ouais. Comment être sûr que vous auriez
0: je crois que, alors, c'est l'intérêt aussi de cet environnement où on est très les uns sur les autres, les uns à côté, pas sur les autres, les uns à côté des autres, c'est qu'on peut repérer très très vite quelqu'un qui ne fonctionnerait pas bien.
1: Mmh. Vous êtes sûr de ça ? Il n'y a pas de risque.
0: Nous sommes faits pour ça, et les officiers sont aussi formés pour repérer les dérives d'une façon ou d'une autre. Oui, bien sûr. Oui.
1: Et alors, le retour, amiral François Dupont, quand on a passé 70 jours sous la mer, ouais, que le sas s'ouvre et que vous rentrez à la maison, comment ça se passe ?
0: Alors, il y a un sas. Il faut passer par un sas. Il faut accepter que les deux ou trois premiers jours soient des jours qui ne sont pas forcément faciles à vivre.
1: Les retrouvailles familiales, ce n'est pas toujours facile.
0: Oui, c'est ça. Pas facile, elles le deviennent assez vite, mais il faut accepter soi-même, parti 70 jours, de revenir dans une famille qui a vécu sans vous pendant 70 jours, qui a fonctionné sans vous pendant 70 jours, quelquefois avec des douleurs ou avec des moments qui ont été plus ou moins difficiles. Donc il faut avoir beaucoup de modestie et se dire que pendant les deux premiers jours, peut-être, il va falloir retrouver ses marques. Mais c'est vrai qu'il y a un passage d'un monde à un autre.
1: Vous n'avez pas le sentiment finalement de vous couper de la famille ? Parce que pendant 70 jours, vous êtes complètement absent de l'éducation de vos enfants.
0: On est complètement absent et nous, on est des héros, les sous-mariniers, forcément, mais nos femmes sont encore plus des héros, il n'y a aucun doute.
1: Ça, vous le dites, là, vous rendez hommage quand même à votre femme, mais indirectement à toutes les femmes des sous-mariniers.
0: Beaucoup hommage, parce que sans elles, la vie serait complètement différente. Et ce qui est très important, c'est que tout ça fonctionne parce qu'il y a l'écosystème du sous-marin, mais il y a aussi l'écosystème des familles, et que tout ne fonctionne parce que ces deux écosystèmes, chacun fonctionne à la fois seul et ensemble.
1: Et le fait qu'il y ait très peu de communication, parce que pendant les plongées, vous pouvez très peu communiquer avec vos familles.
0: Hein. Nous ne pouvons pas communiquer avec nos familles. Nous, les marins, nous ne pouvons pas communiquer avec les familles.
1: Je croyais qu'il y avait 25 mots autorisés par semaine.
0: Alors les 25 mots, ça vient de la famille vers le marin.
1: D'accord.
0: 40 mots aujourd'hui. À mon époque, 25 et aujourd'hui, 40 mots. Ouais. Mais nous ne communiquons jamais avec nos familles, sauf en cas de très grave. Et donc les familles nous envoient ce qu'on appelle un familigramme, un télégramme de famille.
1: Qui est filtré par l'état-major.
0: Alors qui est filtré, relu beaucoup de façon à être sûr qu'on ne va pas annoncer une mauvaise nouvelle. Mmh. Et donc en général, ça se termine par la météo du jour.
1: Oui, tout va bien quoi. Ça a été dur, amiral François Dupont, à 46 ans, de revenir de la dernière plongée et de dire « je ne plongerai plus jamais dans un sous-marin ».
0: Pas du tout, parce que je crois que j'étais tellement nourri, j'étais tellement satisfait de tout ce que j'ai fait, j'étais tellement reconnaissant aussi aux personnes qui m'ont fait confiance, qu'au contraire, j'ai rencontré tellement de gens passionnants, que je me suis dit qu'au contraire, c'était là une façon maintenant de rentrer aussi dans une nouvelle vie.
1: Et plus être embarqué, aller ni dans un sous-marin, ni sur un bateau, et puis d'aller travailler à l'état-major français dans des bureaux et sous les ordres de la République.
0: Mais j'ai fait aussi là des choses passionnantes, j'ai rencontré des gens passionnants, et puis fort de ce que j'avais vécu, on m'a aussi fait confiance dans d'autres domaines qui n'étaient pas forcément connexes avec ceux que j'avais connus en mer, mais dont on me disait, s'il a réussi là, il doit pouvoir réussir ailleurs.
1: Qu'est-ce qui vous a donné le plus de joie dans votre carrière, amiral François Dupont ?
0: Beaucoup de choses. D'abord, le contact avec les hommes, avec les équipages dans lesquels j'ai échafaudé, élaboré, sans peut-être me rendre compte ce que je considérais comme étant le commandement, ce que j'essaye d'expliquer dans le livre. Mais cette période d'armement du bateau dans laquelle il n'y avait pas simplement que des marins, mais des ingénieurs, des techniciens, des gens absolument formidables, construire, conduire un projet, rencontrer, faire toutes ces rencontres. Et au moment où on annonce qu'on va à l'immersion maximale, dire « c'est nous ». C'est quelque chose d'absolument formidable. Et puis ça s'est bien passé, même si on a eu des pépins, mais on les a vécus avec, là aussi, beaucoup de sens de l'autorité et de la responsabilité chacun de notre côté. Quelque chose d'assez formidable.
1: La dernière phrase de votre livre, amiral François Dupont, c'est « sans transcendance, il n'est pas de commandement ». Vous avez terminé par cette phrase et qu'est-ce qu'elle veut dire?
0: Parce que je crois que le commandement, c'est quelque le commandement d'un bateau, d'une entreprise, plus largement, le commandement en politique, c'est quelque chose qu'on vous donne, qui est transcendant, c'est-à-dire qu'on vous l'accorde pendant un moment. Et si vous ne considérez pas qu'il est transcendant, vous manquez toute une dimension, à la fois pour vous-même et pour les gens dont vous êtes responsable. Donc je crois vraiment que cette transcendance est absolument essentielle.
1: Merci beaucoup, amiral François Dupont. Vous m'avez fait découvrir beaucoup de choses de la vie des sous-marins, des sous-mariniers, et vous m'avez fait réfléchir sur ce qu'on appelle la dissuasion nucléaire. Merci beaucoup de cet échange avec vous, et je renvoie à votre livre « Commandant de sous-marins », un ouvrage que vous avez publié aux éditions Autrement.
0: Merci beaucoup.
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0: Je demande l'intention de ma sœur qu'elle puisse accoucher, que Dieu puisse déclencher son accouchement et que Dieu puisse bénir son bébé elle-même et que cette semaine-là qu'elle puisse mettre au monde. Amen.
1: Je dépose une intention de prière pour mon frère Bertin qui est malade, qui a vraiment besoin de la prière. Je veux que la Vierge Marie intercède pour mon frère. Amen.
2: Notre-Dame de Lourdes, Sainte Bernadette, ayez pitié. Je vous demande une petite grâce pour mes yeux, de voir un peu plus clair. Je prie le chapelet tous les jours avec les pèlerins. Je vous en remercie, les pèlerins, de prier pour moi, et moi je prierai pour vous. Merci.
3: Au nom du Père, et du Fils, et du Saint-Esprit. Chers frères et sœurs, soyez les bienvenus ici même à la grotte de Massabielle à Lourdes, cette grotte où la Vierge Marie, l'Immaculée Conception, est apparue à Bernadette. Avec elle, nous méditerons aujourd'hui les mystères douloureux du rosaire. Nous prions en ce 14 juillet pour notre pays, la France. Nous prions pour tous ces responsables politiques, économiques, sociaux. Et nous prions pour et avec tous les pèlerins présents à Lourdes, et particulièrement ceux du diocèse de Nîmes, sans oublier tous ceux, bien sûr, qui sont en connexion avec nous à travers la radio, la télévision, KTO, le site Internet. Je crois en Dieu, le Père Tout-Puissant, Créateur du ciel et de la terre, et en Jésus-Christ, son Fils unique, notre Seigneur, qui a été conçu du Saint-Esprit, est né de la Vierge Marie, a souffert sous Ponce Pilate, a été crucifié, est mort et a été enseveli, est descendu aux enfers. Le troisième jour est ressuscité des morts, est monté aux cieux, est assis à la droite de Dieu le Père Tout-Puissant, d'où il viendra juger les vivants et les morts. Je crois en l'Esprit Saint, à la Sainte Église catholique, à la communion des saints, à la rémission des péchés, à la résurrection de la chair, à la vie éternelle. Amen. Prions, frères et sœurs, pour notre pape Léon XIV, pour ses intentions, pour son prochain voyage apostolique en France et notamment à Lourdes. Prions pour les intentions de toute l'Église. Notre Père qui es aux cieux, que ton nom soit sanctifié, que ton règne vienne, que ta volonté soit faite sur la terre comme au ciel. Je vous salue, Marie, pleine de grâce. Le Seigneur est avec vous. Vous êtes bénie entre toutes les femmes. Et Jésus, le fruit de vos entrailles, est béni.
4: Sainte Marie, Mère de Dieu, priez pour nous, pauvres pécheurs, maintenant et à l'heure de notre mort. Amen.
3: Je vous salue, Marie, pleine de grâce. Le Seigneur est avec vous. Vous êtes bénie entre toutes les femmes. Et Jésus, le fruit de vos entrailles, est béni. Je vous salue, Marie, pleine de grâce, le Seigneur est avec vous. Vous êtes bénie entre toutes les femmes, et Jésus, le fruit de vos entrailles, est béni.
4: Sainte

0: Ô Marie conçue sans péché,
1: priez pour nous qui avons recours à toi.
0: Premier mystère douloureux, l'agonie de Jésus. Dans l'Évangile, selon saint Luc, en proie à la détresse, Jésus priait de façon plus ardente. Prions, chers pèlerins, pour les agonisants, pour toutes les personnes en fin de vie, afin qu'elles trouvent force et courage dans la foi, afin qu'elles soient accompagnées jusqu'au terme de leur vie. Notre Père qui es aux cieux, que ton nom soit sanctifié, que ton règne vienne, que ta volonté soit faite sur la terre comme au ciel.
2: À ceux qui nous ont offensés, et ne nous laisse pas entrer en tentation, mais délivre-nous du mal. Amen.
3: Je vous salue, Marie, pleine de grâce, le Seigneur est avec vous. Vous êtes bénie entre toutes les femmes, et Jésus, le fruit de vos entrailles, est béni. Je vous salue, Marie, pleine de grâce, le Seigneur est avec vous. Vous êtes bénie entre toutes les femmes, et Jésus, le fruit de vos entrailles, est béni.
4: Sainte Marie, Mère de Dieu, priez pour nous pauvres pécheurs, maintenant et à l'heure de notre mort. Amen.
3: Je vous salue, Marie, pleine de grâce, le Seigneur est avec vous. Vous êtes bénie entre toutes les femmes, et Jésus, le fruit de vos entrailles, est béni. Je vous salue, Marie, pleine de grâce, le Seigneur est avec vous. Vous êtes bénie entre toutes les femmes, et Jésus, le fruit de vos entrailles, est béni.
4: Sainte Marie, Mère de Dieu, priez pour nous pauvres pécheurs, maintenant et à l'heure de notre mort. Amen.
3: Je vous salue, Marie, pleine de grâce, le Seigneur est avec vous. Vous êtes bénie entre toutes les femmes, et Jésus, le fruit de vos entrailles, est béni. Je vous salue, Marie, pleine de grâce. Le Seigneur est avec vous. Vous êtes bénie entre toutes les femmes, et Jésus, le fruit de vos entrailles, est béni.
4: Sainte Marie, Mère de Dieu, priez pour nous pauvres pécheurs, maintenant et à l'heure de notre mort. Amen.
3: Je vous salue, Marie, pleine de grâce. Le Seigneur est avec vous. Vous êtes bénie entre toutes les femmes, et Jésus, le fruit de vos entrailles, est béni. Je vous salue, Marie, pleine de grâce. Le Seigneur est avec vous. Vous êtes bénie entre toutes les femmes, et Jésus, le fruit de vos entrailles, est béni.
4: Sainte Marie, Mère de Dieu, priez pour nous pauvres pécheurs, maintenant et à l'heure de notre mort. Amen.
3: Je vous salue, Marie, pleine de grâce. Le Seigneur est avec vous. Vous êtes bénie entre toutes les femmes, et Jésus, le fruit de vos entrailles, est béni. Je vous salue, Marie, pleine de grâce. Le Seigneur est avec vous. Vous êtes bénie entre toutes les femmes, et Jésus, le fruit de vos entrailles, est béni.
4: Sainte Marie, Mère de Dieu, priez pour nous pauvres pécheurs,

0: Ô Marie conçue sans péché. Deuxième mystère douloureux, la flagellation. Dans l'Évangile, selon saint Matthieu, après avoir fait flageller Jésus, Pilate le livra pour être crucifié. Prions, frères et sœurs, pour toutes les victimes et pour leurs bourreaux. Prions particulièrement pour toutes les victimes de la violence et des guerres. Notre Père qui es aux cieux, que ton nom soit sanctifié, que ton règne vienne, que ta volonté soit faite sur la terre comme au ciel.
1: Donne-nous aujourd'hui notre pain de ce jour. Pardonne-nous nos offenses, comme nous pardonnons aussi à ceux qui nous ont offensés. Et ne nous laisse pas entrer en tentation, mais délivre-nous du mal.
2: Je vous salue Marie, pleine de grâce, le Seigneur est avec vous. Vous êtes bénie entre toutes les femmes, et Jésus, le fruit de vos entrailles, est béni.
3: Sainte Marie, Mère de Dieu, priez pour nous pauvres pécheurs, maintenant et à l'heure de notre mort. Amen.
2: Je vous salue Marie, pleine de grâce, le Seigneur est avec vous. Vous êtes bénie entre toutes les femmes, et Jésus, le fruit de vos entrailles, est béni.
3: Sainte Marie, Mère de Dieu,
2: je vous salue, Marie, pleine de grâce. Le Seigneur est avec vous. Vous êtes bénie entre toutes les femmes, et Jésus, le fruit de vos entrailles, est béni.
3: Sainte Marie, Mère de Dieu, priez pour nous pauvres pécheurs, maintenant et à l'heure de notre mort. Amen.
2: Je vous salue, Marie, pleine de grâce. Le Seigneur est avec vous. Vous êtes bénie entre toutes les femmes, et Jésus, le fruit de vos entrailles, est béni.
3: Sainte Marie, Mère de Dieu,
2: je vous salue, Marie, pleine de grâce. Le Seigneur est avec vous. Vous êtes bénie entre toutes les femmes, et Jésus, le fruit de vos entrailles, est béni.
3: Sainte Marie, Mère de Dieu, priez pour nous pauvres pécheurs, maintenant et à l'heure de notre mort. Amen.
2: Je vous salue, Marie, pleine de grâce. Le Seigneur est avec vous. Vous êtes bénie entre toutes les femmes, et Jésus, le fruit de vos entrailles, est béni.
3: Sainte Marie, Mère de Dieu,
2: je vous salue, Marie, pleine de grâce. Le Seigneur est avec vous. Vous êtes bénie entre toutes les femmes, et Jésus, le fruit de vos entrailles, est béni.
3: Sainte Marie, Mère de Dieu, priez pour nous pauvres pécheurs, maintenant et à l'heure de notre mort. Amen.
2: Je vous salue, Marie, pleine de grâce. Le Seigneur est avec vous. Vous êtes bénie entre toutes les femmes, et Jésus, le fruit de vos entrailles, est béni.
3: Sainte Marie,
2: je vous salue, Marie, pleine de grâce. Le Seigneur est avec vous. Vous êtes bénie entre toutes les femmes, et Jésus, le fruit de vos entrailles, est béni.
3: Sainte Marie, Mère de Dieu, priez pour nous pauvres pécheurs, maintenant et à l'heure de notre mort. Amen.
2: Je vous salue, Marie, pleine de grâce. Le Seigneur est avec vous. Vous êtes bénie entre toutes les femmes, et Jésus, le fruit de vos entrailles, est béni.
3: Sainte Marie,
0: Amen.

0: Ô Marie conçue sans péché.
1: Priez pour nous.
0: Troisième mystère douloureux, le couronnement d'épines. Dans l'évangile selon saint Jean, Jésus savait qu'ils étaient sur le point de le prendre de force et de faire de lui leur roi. Alors il se retira tout seul dans la montagne. Prions, frères et sœurs, en demandant au Seigneur la force de lui rester uni dans les épreuves. Notre Père qui es aux cieux, que ton nom soit sanctifié, que ton règne vienne, que ta volonté soit faite sur la terre comme au ciel.
2: Et ne nous laisse pas entrer en tentation, mais les livre-nous du mal.
3: Je vous salue Marie, pleine de grâce. Le Seigneur est avec vous. Vous êtes bénie entre toutes les femmes. Et Jésus, le fruit de vos entrailles, est béni.
4: Sainte Marie, Mère de Dieu, priez pour nous pauvres pécheurs, maintenant et à l'heure de notre mort. Amen.
3: Je vous salue Marie, pleine de grâce. Le Seigneur est avec vous. Vous êtes bénie entre toutes les femmes. Et Jésus, le fruit de vos entrailles, est béni.
4: Sainte Marie, Mère de Dieu, priez pour nous pauvres pécheurs, maintenant et à l'heure de notre mort. Amen.
3: Je vous salue, Marie, pleine de grâce. Le Seigneur est avec vous. Vous êtes bénie entre toutes les femmes. Et Jésus, le fruit de vos entrailles, est béni. Je vous salue Marie, pleine de grâce. Le Seigneur est avec vous. Vous êtes bénie entre toutes les femmes. Et Jésus, le fruit de vos entrailles, est béni.
4: Sainte Marie, Mère de Dieu, priez pour nous pauvres pécheurs, maintenant et à l'heure de notre mort. Amen.
3: Je vous salue Marie, pleine de grâce. Le Seigneur est avec vous. Vous êtes bénie entre toutes les femmes. Et Jésus, le fruit de vos entrailles, est béni. Je vous salue Marie, pleine de grâce. Le Seigneur est avec vous. Vous êtes bénie entre toutes les femmes. Et Jésus, le fruit de vos entrailles, est béni.
4: Sainte Marie, Mère de Dieu, priez pour nous pécheurs, maintenant et à l'heure de notre mort. Amen.
3: Je vous salue Marie, pleine de grâce. Le Seigneur est avec vous. Vous êtes bénie entre toutes les femmes. Et Jésus, le fruit de vos entrailles, est béni. Je vous salue Marie, pleine de grâce. Le Seigneur est avec vous. Vous êtes bénie entre toutes les femmes. Et Jésus, le fruit de vos entrailles, est béni.
4: Sainte Marie, Mère de Dieu, priez pour nous pauvres pécheurs, maintenant et à l'heure de notre mort. Amen.
3: Je vous salue Marie, pleine de grâce. Le Seigneur est avec vous. Vous êtes bénie entre toutes les femmes. Et Jésus, le fruit de vos entrailles, est béni. Je vous salue Marie, pleine de grâce. Le Seigneur est avec vous. Vous êtes bénie entre toutes les femmes. Et Jésus, le fruit de vos entrailles, est béni.
4: Sainte Marie, Mère de Dieu, priez pour nous pauvres pécheurs, maintenant et à l'heure de notre mort. Amen.

0: Ô Marie conçue sans péché. Quatrième mystère douloureux, le portement de la croix. Dans l'évangile, selon saint Luc, il requirent un homme de Cyrène nommé Siméon et le chargèrent de porter la croix derrière Jésus. Prions, chers pèlerins, pour toutes celles et ceux qui aident les autres à porter leur croix, toutes celles et ceux qui soutiennent les malades, pour les hospitaliers, pour le personnel soignant, les médecins, les infirmiers, les ambulanciers. Prions également en ces jours pour les pompiers, le personnel de secours. Notre Père qui es aux cieux, que ton nom soit sanctifié, que ton règne vienne, que ta volonté soit faite sur la terre comme au ciel.
1: Je vous salue Marie, pleine de grâce. Le Seigneur est avec vous. Vous êtes bénie entre toutes les femmes et Jésus, le fruit de vos entrailles, est béni.
2: Sainte Marie, Mère de Dieu, priez pour nous pauvres pécheurs, maintenant et à l'heure de notre mort. Amen.
1: Je vous salue Marie, pleine de grâce. Le Seigneur est avec vous. Vous êtes bénie entre toutes les femmes et Jésus, le fruit de vos entrailles, est béni. Je vous salue Marie, pleine de grâce, le Seigneur est avec vous. Vous êtes bénie entre toutes les femmes, et Jésus, le fruit de vos entrailles, est béni.
2: Sainte Marie, Mère de Dieu, priez pour nous pécheurs, maintenant et à l'heure de notre mort. Amen.
1: Je vous salue Marie, pleine de grâce, le Seigneur est avec vous. Vous êtes bénie entre toutes les femmes, et Jésus, le fruit de vos entrailles, est béni. Je vous salue Marie, pleine de grâce. Le Seigneur est avec vous. Vous êtes bénie entre toutes les femmes, et Jésus, le fruit de vos entrailles, est béni.
2: Sainte Marie, Mère de Dieu, priez pour nos pauvres pécheurs, maintenant et à l'heure de notre mort. Amen.
1: Je vous salue Marie, pleine de grâce. Le Seigneur est avec vous. Vous êtes bénie entre toutes les femmes, et Jésus, le fruit de vos entrailles, est béni. Je vous salue Marie, pleine de grâce. Le Seigneur est avec vous. Vous êtes bénie entre toutes les femmes, et Jésus, le fruit de vos entrailles, est béni.
2: Sainte Marie, Mère de Dieu, priez pour nous.
1: Je vous salue Marie, pleine de grâce. Le Seigneur est avec vous. Vous êtes bénie entre toutes les femmes, et Jésus, le fruit de vos entrailles, est béni. Je vous salue Marie, pleine de grâce. Le Seigneur est avec vous. Vous êtes bénie entre toutes les femmes, et Jésus, le fruit de vos entrailles, est béni.
2: Sainte Marie, Mère de Dieu, priez pour nous pauvres pécheurs, maintenant et à l'heure de notre mort.
1: Je vous salue Marie, pleine de grâce. Le Seigneur est avec vous. Vous êtes bénie entre toutes les femmes, et Jésus, le fruit de vos entrailles, est béni.
0: Maintenant et à l'heure de notre mort. Amen.

0: ô Marie conçue sans péché.
1: Priez pour nous.
0: Cinquième mystère douloureux, le crucifiement et la mort de Jésus. Dans l'Évangile, selon saint Luc, « Père, en tes mains, je remets mon esprit. » Prions, frères et sœurs, pour les personnes qui meurent en ce jour. Notre Père qui es aux cieux, que ton nom soit sanctifié, que ton règne vienne, que ta volonté soit faite sur la terre comme au ciel.
2: Je vous salue Marie, pleine de grâce, le Seigneur est avec vous. Vous êtes bénie entre toutes les femmes, et Jésus, le fruit de vos entrailles, est béni.
1: Sainte Marie, Mère de Dieu, priez pour nous pauvres pécheurs, maintenant et à l'heure de notre mort. Amen.
2: Je vous salue Marie, pleine de grâce, le Seigneur est avec vous. Vous êtes bénie entre toutes les femmes, et Jésus, le fruit de vos entrailles, est béni. Je vous salue Marie, pleine de grâce, le Seigneur est avec vous. Vous êtes bénie entre toutes les femmes, et Jésus, le fruit de vos entrailles, est béni.
1: Sainte Marie, Mère de Dieu, priez pour nous pauvres pécheurs, maintenant et à l'heure de notre mort. Amen.
2: Je vous salue Marie, pleine de grâce, le Seigneur est avec vous. Vous êtes bénie entre toutes les femmes.

0: femme, et Jésus, le fruit de vos entrailles, est béni. Je vous salue Marie, pleine de grâce. Le Seigneur est avec vous. Vous êtes bénie entre toutes les femmes. Et Jésus, le fruit de vos entrailles, est béni.
1: Sainte Marie, Mère de Dieu, priez pour nous pauvres pécheurs, maintenant et à l'heure de notre mort. Amen.
0: Je vous salue Marie, pleine de grâce. Le Seigneur est avec vous. Vous êtes bénie entre toutes les femmes. Et Jésus, le fruit de vos entrailles, est béni. Je vous salue Marie, pleine de grâce, le Seigneur est avec vous. Vous êtes bénie entre toutes les femmes, et Jésus, le fruit de vos entrailles, est béni.
1: Sainte Marie, Mère de Dieu, priez pour nous pauvres pécheurs, maintenant et à l'heure de notre mort. Amen.
0: Je vous salue Marie, pleine de grâce, le Seigneur est avec vous. Vous êtes bénie entre toutes les femmes, et Jésus, le fruit de vos entrailles, est béni. Je vous salue Marie, pleine de grâce. Le Seigneur est avec vous. Vous êtes bénie entre toutes les femmes. Et Jésus, le fruit de vos entrailles, est béni.
1: Sainte Marie, Mère de Dieu, priez pour nous pauvres pécheurs, maintenant et à l'heure de notre mort. Amen.
0: Je vous salue Marie, pleine de grâce. Le Seigneur est avec vous. Vous êtes bénie entre toutes les femmes. Et Jésus, le fruit de vos entrailles, est béni.
2: Amen.

0: Ô Marie conçue sans péché,
1: prions le Seigneur. Dieu qui nous donne de vénérer à la Vierge Marie, la Mère de l'Espérance, accorde-nous par sa prière et son aide de mettre toujours notre espérance dans les biens du ciel, tandis que nous accomplissons nos tâches temporelles, et d'obtenir un jour ce que nous attendons avec foi. Par Jésus-Christ, ton Fils, notre Seigneur, qui vit et règne avec toi dans l'unité du Saint-Esprit, Dieu pour les siècles des siècles. Le Seigneur soit avec vous.
2: Et
1: que Dieu Tout-Puissant vous bénisse, le Père, le Fils et le Saint-Esprit.
2: Amen.
0: Notre-Dame de Lourdes,
2: priez pour nous.
0: Notre-Dame de Lourdes,
2: priez pour nous.
0: Notre-Dame de Lourdes,
2: priez pour nous.
0: Sainte Bernadette,
2: priez pour nous.

Retrouvons à présent la prière du soir. Prenons la direction de la Saône-et-Loire pour prier avec les carmélites de Mazilles.

Lecture du livre du Deutéronome au chapitre 11. Le pays où tu entres pour en prendre possession n'est pas comme le pays d'Égypte d'où vous êtes sortis, où, après avoir semé, il fallait arroser avec le pied, comme on arrose un jardin potager. Mais le pays où vous allez passer pour en prendre possession est un pays de montagnes et de vallées arrosées de la pluie du ciel. De ce pays, le Seigneur ton Dieu prend soin. Sur lui, les yeux du Seigneur ton Dieu restent toujours fixés, depuis le début de l'année jusqu'à sa fin. Assurément, si vous obéissez vraiment à mes commandements que je vous prescris aujourd'hui, aimant le Seigneur votre Dieu et le servant de tout votre cœur et de toute votre âme, je donnerai à votre pays la pluie en son temps, pluie d'automne et pluie de printemps, et tu pourras récolter ton froment, ton vin nouveau et ton huile. Je donnerai à ton bétail de l'herbe dans la campagne, et tu mangeras et te rassasiras. Gardez-vous de laisser

signe, à votre front comme un bandeau. Enseignez-les à vos fils et répétez-les leur aussi bien assis dans ta maison que marchant sur la route, couché aussi bien que debout. Tu les écriras sur les poteaux de ta maison et sur tes portes, afin d'avoir de nombreux jours, vous et vos fils, sur la terre que le Seigneur a juré à vos pères de leur donner, aussi longtemps que les cieux demeureront au-dessus de la terre. »

0: Esprit de Dieu, en toi seulement nous pouvons dire Jésus est Seigneur. Mets en nous la passion d'annoncer ce nom unique, ce nom immense, puisque tout homme y a sa place et y reçoit sens. Qu'en lui, nous sachions nommer tous ceux que notre histoire oublie, et ainsi dire l'amour de notre Dieu, comme l'a fait Jésus, le Christ, premier-né d'une multitude de frères, pour les siècles des siècles.
1: Amen. Amen.

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2: Frère Alberto Fabio Ambrosio, on va peut-être surprendre nos auditeurs, mais dans votre livre, il est question de la garde-robe de Jésus. Il est question des vêtements de Jésus dans les Écritures. D'abord, est-ce qu'il en est beaucoup question? Et si oui, de quelle façon?
3: Il en est question dans des textes clés du Nouveau Testament. Les textes clés, c'est-à-dire la naissance de Jésus, la crucifixion de Jésus, la mort, la résurrection, sont des textes où la question vestimentaire est très fortement présente, ce qui nous renvoie à l'épaisseur de la question, à la dimension tout à fait théologique, tout à fait salutaire au sens du salut, c'est-à-dire que le salut passe par le vêtement, du moins par la représentation du vêtement. Alors, lorsqu'on lit dans Luc, au chapitre 2, l'évangile de Luc, que les rois mages verront un enfant emmailloté, eh bien, c'est que le signe de cet enfant est à la fois l'enfant lui-même, mais le fait d'avoir des linges et d'être enveloppé par des linges de la naissance. On pourrait penser qu'en fait c'est anodin, mais dans l'évangile il n'y a aucun mot qui soit anodin. Non.
2: Et pourquoi c'est pas anodin de préciser que cet enfant est emmailloté, parce que c'est quand même quelque chose qui se pratiquait beaucoup à l'époque.
3: Ça se pratique beaucoup et toujours en fait, mais ça renvoie au caractère de l'humanité qui est d'être couvert en fait. C'est-à-dire qu'ils auraient pu dire que c'était un enfant, qu'ils auraient vu un enfant, tout simplement, le signe de l'enfant. Mais en fait, en disant l'enfant emmailloté, c'est qu'on veut mettre en lumière le caractère tout à fait humain après le péché d'origine. C'est-à-dire qu'après le péché d'origine, tout humain doit se couvrir. Genèse 3:21, c'est Dieu lui-même qui fabrique des tuniques de peau pour Adam et Ève. Et donc, depuis, dans la représentation et dans la théologie judéo-chrétienne, on peut s'arrêter seulement sur la théologie chrétienne, l'être humain doit être couvert.
2: Vêtu. Donc, absolument. Il l'est, cet enfant, il est emmailloté.
3: Parce qu'il est humain.
2: Voilà, ensuite on peut poursuivre avec les grands moments de la vie du Christ, le baptême par exemple, où il est fait mention aussi de manière très discrète, mais quand même, de la question vestimentaire.
3: Oui, et après il y a aussi la question, en fait, lorsqu'on fait une théologie, comme j'ai essayé de faire, même une christologie textile, c'est qu'après il y a le texte, mais il y a aussi l'interprétation, il y a l'iconographie dans cette question-là, et on voit bien que dans l'iconographie chrétienne, c'est que Dieu, oui, a été sûrement habillé d'un pagne ou d'un voile, quelque plus rare fois, il est aussi quasiment nu au moment du baptême. Et donc ça renvoie aussi à son caractère d'humanité. C'est-à-dire que Jésus, en fait, quand j'ai dit Jésus dans le livre, lorsque je parle de Jésus, j'entends l'humanité de Jésus. Et lorsque Jésus est l'homme, Jésus, il doit être habillé, parce qu'il correspond à cette nature humaine de Jésus. Lorsque Jésus est le Christ, il est dépouillé en fait de ses vêtements. Et lorsque c'est le Verbe qui se représente, surtout à la crucifixion et par-delà le Christ en tant que Dieu, eh bien il est nu.
2: Quand il porte un manteau par exemple, quand il se déplace et qu'on nous dit qu'il porte un manteau et qu'une femme qui souffrait de perte de sang depuis 12 ans effleure la frange de son manteau et instantanément guérit. Qu'est-ce que ça nous dit de l'homme Jésus ?
3: Eh bien là, c'est un moment de passage, si on peut dire, parce que l'hymation, le manteau qu'il porte, il est déjà salvifique quelque part. Donc c'est le passage de la grâce, parce que comme on sait, en fait, l'expression que le vêtement est une deuxième peau, elle est profondément biblique, n'est-ce pas ? Parce que c'est Dieu qui fabrique des tuniques de peau. Donc le vêtement est une deuxième peau, et pour Jésus aussi est une deuxième peau, et c'est par le manteau en fait que son pouvoir salvifique passe à travers donc sa tunique. Donc à la fois, là il y aurait un point de passage dans ce que je suis en train de dire, c'est que tout en étant le signe de son humanité, le fait d'être vêtu, il est aussi le signe de quelque chose d'autre, c'est-à-dire que Jésus est aussi Dieu.
2: Mais c'est le rapport aux autres aussi, absolument, la tenue vestimentaire. Absolument. S'il avait été nu, elle n'aurait pas pu effleurer les franges de son manteau.
3: Tout à fait, Tout à fait. C'est pour ça que c'est le Christ nu et cru, parce que ça, comment dirais-je, c'est le Christ qu'il faut appréhender à nouveau, à la fois dans son nudité originaire et eschatologique, mais aussi dans sa proximité avec nous, et donc aussi habillé. C'est pour ça qu'on l'a toujours, et le plus souvent, habillé aussi dans la croix par ce pagne.

0: Alors parmi les scènes, c'est le cas de le dire, où il est question des tenues vestimentaires de Jésus, eh bien il y a le dernier repas, où on nous donne aussi des détails sur la manière dont il se prépare pour laver les pieds de ses disciples, le geste incompréhensible pour les disciples en question, parce que je crois que c'était ce que les esclaves faisaient.
1: Tout à fait. Ben oui, il se dépouille. Et c'est le sens de Jésus le Christ. Et là, il se donne à ses disciples.
0: Mais comment il manifeste le fait qu'il se met à leurs pieds pour les leur laver? Quelle est la tenue vestimentaire là?
1: Ben, la tenue vestimentaire de Jésus est toujours la même, quelque part. Il a le sous-vêtement et ce manteau qui est aussi un vêtement. Hein, dans l'Antiquité, le manteau, en fait, c'est à la fois un manteau, mais qui pourrait servir aussi de sous-vêtement. Et ainsi, ce qu'on appelle un sous-vêtement, sa tunique, ça pourrait être aussi seulement le vêtement. Et cette garde-robe de Jésus, c'est la garde-robe de n'importe quel juif de l'époque, si on peut dire.
0: C'est pas celle d'un prince.
1: Non, c'est pas celle d'un prince, même si la tunique sans couture avait coulé beaucoup d'encre, parce que sans couture, donc ça devait être celle du roi ou celle du grand prêtre, etc.
0: Mais alors, donc au moment de la scène,
1: il peut s'enlever la tunique et rester avec le sous-vêtement.
0: Il prend un linge, non?
1: Il prend le linge, ouais, bien sûr.
0: Qu'il met à sa ceinture.
1: Ouais. Ben là, c'est pour l'action pratique, en fait, du lavement des pieds. Et ce linge peut rappeler à la fois les linges aussi de la résurrection. Nous sommes, mais aussi le linge par lequel était emmailloté l'enfant Jésus. Donc là, pareil, par cette métaphore textile, il y a quelque chose qui se tisse, c'est le cas de le dire, à la fois dans une métaphore du salut. Donc nous sommes au moment où le Christ célèbre la dernière scène, oui, l'Eucharistie, et l'Eucharistie, c'est le service jusqu'à la croix. Donc il y a à la fois ce voile qui rappelle la résurrection, mais aussi le service, en fait.
0: Et alors justement, ce Christ crucifié, dont on nous dit qu'il porte un pagne qui s'appelle le périsonium, dans quelle mesure est-ce qu'il est la continuité de cet enfant emmailloté?
1: En fait, là, pour ce qu'on appelle le périsonium, il y a encore d'autres mots aussi du latin qui seraient passés en français, mais appelons-le périsonium, et je l'appelle périsonium un peu selon la tradition. Les textes ne nous disent strictement rien. C'est pour ça qu'on peut encore et toujours se poser la question, est-ce qu'il était nu
0: ou pas
1: ou quasiment. En fait, la question du pagne, la représentation iconographique du Christ crucifié naît autour du IVe siècle. Mais à partir du IVe siècle, le Christ crucifié est quasiment toujours avec ce pagne. Et encore aujourd'hui, les exégètes, les peu qui se posent la question, parce qu'en fait, même s'ils travaillent sur l'évangile de Jean, ils se posent pas beaucoup la question. Mais ceux qui ont plongé dans la question, ils sont arrivés à la conclusion qu'on peut pas trop dire, parce que le condamné à mort par la croix dans l'Empire romain était nu. Mais en fait, nous sommes dans une situation particulière pour les Romains, c'est-à-dire que nous sommes en contexte juif de l'époque. Est-ce que les Romains auraient fait attention à la pudeur dont les Juifs faisaient preuve? Et alors oui, si on prend en considération que les Romains auraient fait attention à cette pudeur, à cette pudicité même du contexte juif, alors oui, il aurait eu un pagne.
0: Mais la pratique habituelle était qu'on crucifiait les hommes nus.
1: Complètement nus, oui.
0: Avec toute l'exhibition que ça suppose.
1: Et c'est pour ça que je développe pas mal cette question-là. C'est parce que je pense que Jésus, sur la croix, si on prend en considération... En fait, il est quasi nu, en fait. Il n'est pas nu, mais il est quasi nu. Et c'est une forme quasiment pour Jésus, qui est Dieu sur la croix. Il se montre comme homme, mais qui est Dieu. Cette quasi-nudité, c'est un corps en lui enlever quelque chose. C'est une forme d'humilité extrême. C'est-à-dire que Jésus, sur la croix, il se montre dans sa puissance faible ou dans sa faiblesse très puissante, et un cœur, il y a quelque chose qui voile cette puissance, et c'est le pagne dans la représentation. Mais encore une fois, strictement parlant et se référant au texte, on ne peut pas dire du tout s'il était complètement nu ou pas.
0: On se retrouve demain pour poursuivre. Merci.
1: Merci à vous.

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1: Dans cet épisode, nous sommes à la ferme de La Chaux, au sud-ouest de Dijon, un éco-hameau chrétien où plusieurs familles expérimentent un mode de vie sobre et fraternel. C'est là-bas qu'on va retrouver Charlotte Mijon, une personnalité originale qui a passé 14 ans au sein du réseau Sortir du Nucléaire et qui, aujourd'hui, s'apprête à devenir pasteur. Bonjour Charlotte Mijon.
2: Bonjour.
1: Merci beaucoup d'être avec nous pour cet épisode. Alors on se retrouve ici à l'éco-hameau de La Chaux, la ferme de La Chaux qu'on appelle aussi Gauchaine, près de Dijon, en plein milieu de la Bourgogne. C'est un lieu magnifique, c'est un écolieu chrétien. Est-ce que ça vous parle ce genre d'endroit ?
2: Ça me parle complètement. C'est un lieu où on peut intégrer plein de choses entre la foi, le lien avec la nature, l'accueil aussi qui est vraiment la spécificité de ce lieu. Donc c'est un beau lieu.
1: Vous êtes déjà passé par ici ?
2: Ça fait la cinquième fois, effectivement. Donc la toute première fois, c'était en 2019. J'y suis passée toute seule pour découvrir et rencontrer les gens. Deuxième fois en 2022, alors qu'il y avait un projet de lancer un groupe Extinction Rébellion autour de la spiritualité. Et ensuite, les trois éditions du Festival des Poussières jusqu'ici.
1: Alors ici, à l'éco-hameau, vivent une quinzaine de personnes. Il y a pas mal d'hectares, on voit qu'il y a des poules, il y a de l'agriculture un petit peu, hein, des potagers. Il y a aussi des grands bâtiments corps de ferme. On sent que c'est un lieu qui respire à la fois la sobriété et la fraternité, la prière. Est-ce que vous verriez en fait vous installer dans un lieu collectif comme celui-ci ?
2: Alors oui et non. Oui, parce que une vie en lien avec la nature me plaît beaucoup. Non, parce que c'est quand même un peu isolé. Moi, je sais que je suis quelqu'un qui aime beaucoup bouger, rencontrer du monde. Et je suis un peu tiraillée entre ces deux choses-là, en fait. Même si ici, il y a vraiment beaucoup de passages. Et je pense que c'est très chouette de vivre ici à l'année. Mais je pense que j'ai besoin des deux.
1: Alors vous, Charlotte, vous êtes militante, vous nous l'avez dit, puis on va en parler juste après. Vous vous préparez aussi à devenir pasteur. C'est un combo qui est quand même assez original. Depuis quand est-ce que vous vous voyez vous-même comme une militante ?
2: Ça remonte à assez loin, en fait. J'ai envie de dire... En fait, dans ma famille, moi, je viens d'une famille qui est assez ancrée à gauche, avec une tradition communiste du côté de mon père. Un arrière-grand-père qui a été emprisonné parce que syndicaliste et parce que militant communiste. Donc, on n'a pas de problème à se dire militant. Militante écologiste, je dirais que ça a commencé, on va dire, assez tôt. En fait, moi, je suis une éco-anxieuse depuis l'enfance. Je m'assume militante, j'ai pas de problème avec ça. Et pour moi, c'est pas un gros mot, en fait. Et je veux dire, agir pour transformer les choses qui ne vont pas dans ce monde, ne pas se résigner à ce qui ne va pas, pour moi, c'est juste essentiel pour être vivant, en fait.
1: Alors, il y a la question du militantisme et de la question de l'écologie, ça en est une autre. Quand est-ce que vous développez une conscience écologique ? Est-ce que ça vous vient dès l'enfance ?
2: C'est venu très très tôt. Disons que quand j'étais enfant, j'avais un fort sentiment de connexion à la nature. Et par ailleurs, j'ai développé assez tôt une forme d'éco-anxiété. Je me rappelle notamment quand j'avais 10 ans, une fois dans la salle d'attente du médecin, je tombe sur un journal qui parle du changement climatique. Et en fait, ça a été un choc pour moi. Ça a été un choc pour moi de réaliser qu'il y avait quelque chose d'une grande gravité, que les adultes ne faisaient rien. Que personne autour de moi ne réagissait. J'en ai fait une dépression, ma mère m'a envoyé voir une psy qui n'a rien compris du tout.
1: Et donc c'est pas rien quand même.
2: Non, c'était de l'éco-anxiété, sauf qu'à l'époque le mot n'existait pas, en fait. Et en fait ça s'est un peu atténué, mais plus tard, à l'adolescence, quand j'ai compris qu'en fait m'engager me permettait de maintenir à distance ce sentiment de sidération, d'impuissance, d'écrasement, en fait.
1: Est-ce qu'à ce moment-là, quand vous étiez enfant et adolescente, vos parents comprenaient vos convictions écologiques et vos inquiétudes ?
2: Alors, je pense qu'ils comprenaient les convictions écologiques, mais en fait, l'inquiétude par rapport au changement climatique, je me suis rendu compte, en fait, que pas vraiment. Pas vraiment. Moi, j'étais persuadée que les adultes savaient, qu'ils faisaient ce qu'il fallait, et en fait, pas plus que ça. Et je pense qu'à l'époque, c'était les années 90, il y avait quand même il y avait de l'information, mais ça circulait pas tant que ça, et je pense que la majorité des gens n'étaient pas aussi informés qu'on l'est maintenant, en fait.
1: Alors, vous grandissez, vous passez votre bac, vous commencez vos études. Quel parcours est-ce que vous menez après le bac ?
2: Je fais une année de prépa lettres et ensuite je passe les concours d'entrée à Sciences Po Lille, où je suis admise et où petit à petit j'ai deux choses. Déjà que j'ai pu choisir une filière qui me permettait de travailler sur les questions environnementales. J'ai notamment eu l'occasion aussi, d'une année en Allemagne, d'approfondir un peu plus ces questions-là. Et aussi, je suis tombée à ce moment-là, lors de mes études, sur un mouvement de jeunesse qui malheureusement n'existe plus aujourd'hui, mais qui m'a énormément apporté.
1: Vous parlez de Chiche, c'est ça ?
2: C'est ça, donc un mouvement de jeunesse d'écologie politique qui, à l'époque, était déjà un mouvement de jeunesse sans mouvement de vieux derrière. C'est-à-dire anciennement le mouvement de jeunesse de différents partis écolo et de gauche, mais qui à ce moment-là avait déjà connu une scission interne et n'était plus arrimé à aucun parti politique. Et pour moi, ça a été une très très grande école de familiarisation avec la pensée d'écologie politique, de premières actions aussi. C'est avec ce mouvement-là que j'ai fait mes premières actions anti-pub, mes premières manifs anti-nucléaires. Que je me suis formée aux enjeux énergie-climat, que j'ai découvert, par exemple, la pensée de Jacques Ellul.
1: Et que vous côtoyez aussi d'autres militants avec qui partagez vos convictions.
2: Oui, tout à fait. Et dont certains, la plupart, sont toujours mes amis aujourd'hui. Et il y a quelque chose de très fort qui s'est fait à ce moment-là, en fait. À la fois de se dire, on se forme pour mieux comprendre ce qui se passe. Et toutes et tous, on a développé, en fait, des actions qui nous ont permis de nous engager, en fait, et qui nous ont permis aussi d'essayer d'être facteurs de transformation dans ce monde-là.
1: Et donc, Charlotte Mijon, après vos études, vous voulez mettre vos convictions au service de votre travail, de votre avenir professionnel, si on peut le dire comme ça, et vous vous dirigez vers le nucléaire.
2: Plus précisément contre le nucléaire. Disons que j'y avais été pas mal sensibilisée, donc, notamment lors de mes recherches, aussi via Chiche, parce qu'il y a une émanation de Chiche qui avait créé à l'époque une association pour produire un scénario montrant qu'on pouvait à la fois appliquer les objectifs climatiques pour la région Nord-Pas-de-Calais, donc j'étais à Lille, et se passer du nucléaire dans cette région-là. Et en fait, le fait de me dire, mais on n'a pas besoin de ça, et en plus, c'est dangereux, ça crée des déchets qu'il va falloir gérer pendant des millénaires, ça crée aussi de l'exploitation avec les mines d'uranium. Pour moi, c'était un domaine qui me parlait, en fait. Et donc, en fait, j'ai travaillé pendant 14 ans pour le réseau Sortir du Nucléaire.
1: 14 ans, c'est une durée très, très longue dans le milieu militant, associatif.
2: C'est très long. Je ne cache pas que ça n'a pas été facile tous les jours. Le milieu militant associatif, c'est le meilleur et le pire de l'humain. Mais disons que ça a été très formateur aussi, on va dire. Et que les crises que j'ai pu vivre m'ont aussi, aiguillé aussi vers... était un peu sur mon chemin, sur mon parcours spirituel d'une certaine façon.
1: Eh bien justement, merci Charlotte. On voit un peu comment la question écologique est née dans votre parcours de vie. Et je vous propose qu'on continue de faire connaissance ensemble en allant s'asseoir dans une salle de la ferme de la Chaux derrière nous. C'est parti.
2: Allons-y.
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1: Charlotte Mijon, vous nous avez raconté votre parcours de militante écologiste. J'aimerais qu'on fasse connaissance maintenant avec la chrétienne et la future pasteur que vous êtes. Est-ce que vous avez eu très jeune une sensibilité à la spiritualité ?
2: J'ai l'impression que oui. Dès l'enfance, j'avais le sentiment de me sentir reliée à quelque chose. Et en fait, pour autant, moi, je suis née dans une famille athée. Donc, il n'y avait pas de pratique religieuse. Quand j'étais au collège, j'étais quasiment la seule de ma classe à ne pas avoir fait sa première communion. Et en fait, j'avais quand même cette conviction d'une forme de reliance, cette conviction qu'il existait un Dieu. J'ai quand même une pratique de prière personnelle, individuelle, qui s'est approfondie à l'adolescence. À l'adolescence, je me suis mise à lire la Bible toute seule.
1: Vous en parliez à vos parents ?
2: Pas vraiment, non. Non, non, non. Ça restait quand même très individuel. Ça restait mon domaine à moi.
1: Donc, on vous avait quand même offert une Bible ?
2: Oui, mais comme on offre tel ou tel livre qui est important culturellement, on va dire. Et en fait, à l'adolescence, j'ai été intéressée par plein de choses. Je me suis intéressée au christianisme, je me suis intéressée à l'islam aussi, en me disant que puisque c'était la révélation qui venait après, par honnêteté intellectuelle, il fallait s'y intéresser. Mais en fait, ça restait une pratique personnelle, solitaire, sans lien avec une communauté, ce qui était pour moi source d'une certaine souffrance. Et pour autant, ma vie d'adolescente et de jeune adulte a été ponctuée par des choses que je rapporterai à l'expérience spirituelle, en fait, qui m'ont vraiment incité à continuer, en fait, à ne pas lâcher cette dimension de moi qui, en fait, était importante pour moi.
3: Vous pourriez nous partager une de ces choses que vous avez vécues ?
2: C'est très très personnel.
3: Sans rentrer forcément dans les détails.
2: Disons qu'il y a eu des choses sur mon chemin qui m'ont aidée à me libérer de situations d'oppression, de situations de harcèlement ou de relations toxiques et où j'ai senti que j'étais... qu'il y avait quelque chose qui me déclarait digne, aimé et libre. Et en fait, mon rapport à la foi, vraiment, c'est ça. C'est aller dans le sens d'une libération. Aller dans le sens de quelque chose qui me rétablit dans ma dignité, qui me relève alors que je suis à terre. Et pour moi, ma vision de Dieu, c'est ça. C'est pas quelque chose de l'ordre de la conformité, c'est pas quelque chose de l'ordre de, enfin, je sais pas, d'une instance de contrôle, une instance répressive, c'est ce qui veut me relever et ce qui me veut pleinement vivante.
3: Alors, vous continuez ce chemin de libération intérieure, spirituelle, jusqu'à l'âge adulte. Je crois que vous vous questionnez énormément spirituellement à cette période-là.
2: Oui.
3: Vous m'avez dit, quand on en a un petit peu discuté, j'avais l'impression d'être une sans-papier de la foi.
2: C'est ça. C'est-à-dire que j'avais... À la fois, donc, il y a eu ces moments très forts, et puis j'étais seule. J'étais seule, je ne savais pas à quoi j'appartenais. Et en fait, ce qui a été capital pour moi, c'est la rencontre avec la communauté de Thésée. Je ne sais plus comment ça s'est fait, je crois que c'est la toute première fois. J'ai dû aller à une prière alors que j'étais en Allemagne.
3: Vous aviez quel âge ?
2: J'avais 20 ans. Puis un jour, lors d'une fête, une personne qui m'apprend à chanter l'un des chants... Et en fait, c'était dans un moment de difficulté au boulot où je me suis retrouvée pour la première fois à pousser la porte moi-même d'une prière de Thésée. Et de fil en aiguille, en 2012, je me retrouve à Thésée. Et là, je trouve un lieu où je peux être pleinement moi-même, où je peux m'assumer avec tout ce que je suis, en fait, et où personne ne cherche à me mettre le grappin dessus. Et où on m'accepte avec mon cheminement, on m'accepte avec effectivement cette catégorie de sans-papiers de la foi qui ne sait pas où elle en est. Et en fait, c'est à Thésée que, pour moi, ça a été un lieu de ressourcement extrêmement important, que j'ai pu avoir des discussions avec des frères qui m'ont amené à clarifier aussi où j'en étais au niveau de mon ancrage spirituel, ne pas avoir peur de m'engager, me rendre compte que prier avec d'autres, j'en avais besoin. Et c'est grâce à ce que j'ai vécu à Thésée que progressivement, je me suis dit, d'accord, en fait, c'est dans le christianisme que je veux m'ancrer. La figure de Jésus est celle qui profondément me parle, qui a été au cœur de mes expériences. Et c'est là que je me suis dit, d'accord, je vais demander le baptême.
3: Comment vous vous situez à ce moment-là par rapport à l'institution catholique, par exemple, l'Église, le fait d'aller à la messe ? Est-ce que vous vous sentiez proche de ces formes de rites, de cultes ?
2: Alors justement, en fait, ça m'arrivait de temps en temps. Notamment, j'ai vécu à Lyon quelques années et ça m'est arrivé d'aller à la messe juste à côté de chez moi. Et notamment parce que j'aimais bien le prêtre qui, par ailleurs, était très investi sur les questions d'écologie. Pour autant, rejoindre une religion instituée me faisait très très peur et c'était un de mes verrous par rapport au baptême. J'avais très peur que l'institution me demande des comptes et de moi-même devoir défendre une institution avec laquelle je n'étais pas d'accord sur tout, notamment sur les questions de genre, sur les questions LGBT. Et en fait, c'est pour ça que j'ai choisi de demander le baptême dans l'Église protestante unie, qui pour moi était celle qui respectait le mieux ma liberté de conscience, mon cheminement, qui respectait le mieux mes convictions et qui ne me demandait pas de conformer ma vie à forcément à un catéchisme. Et bah, c'est comme ça que j'ai été baptisée le 23 octobre 2016, donc dans l'Église protestante unie, plus précisément au temple de l'Oratoire du Louvre, donc en plein Paris.
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3: Charlotte, on l'a dit, hein, on l'a répété, vous allez bientôt devenir pasteur. Ouais. C'est pour bientôt 6 mois, bientôt 1 an.
2: C'est si tout se passe bien, en juillet prochain, je suis nommée quelque part.
3: En juillet 2026.
2: Oui.
3: D'accord. Vous avez hâte?
2: À la fois que ça se concrétise et en même temps pas mal d'impréhension parce que je me rends compte que j'ai tellement de choses à apprendre. Et puis ça signifie des choses aussi pour ma vie personnelle, de partir pour une paroisse que je ne connais pas, quitter le lieu où j'habite actuellement, voir comment je peux concilier ça avec ma vie de couple. Enfin, c'est voilà, toutes sortes de questions, mais je fais confiance. Jusqu'ici, il y a des... J'ai eu du soutien qui s'est mis sur mon chemin et je pense qu'il n'y a pas de raison que ça s'arrête.
3: Alors, pour les auditeurs et auditrices qui nous écoutent, on se rend compte que vous avez fait un grand pas, en fait, entre être baptisé en 2016 ouais. et le parcours pour devenir pasteur.
2: Oui.
3: Qu'est-ce qui s'est passé?
2: Eh bien, en fait, mon baptême, c'est allé très vite et ça a presque noué une forme de frustration chez moi. Et d'envie d'approfondir plus. Et j'ai senti que ce n'était pas un aboutissement, mais un commencement. Et en fait, très très vite, en allant à Thésée, il y a quelqu'un qui me dit « Ah, toi, je te verrais bien pasteur ». Je dis « Ah bon ?» Mais
3: Les gens voyaient chez vous des qualités pour devenir pasteur ?
2: Des gens me disaient « Ta parole porte, j'aime bien ce que tu dis ». Que voilà, qui, je me disais « peut-être, mais je viens tout juste d'être baptisée enfin, ». Et en fait, rapidement, une pasteur me met entre les mains le livret de l'Institut protestant de théologie, m'encourage à commencer. Et en fait, c'était ce moment où je me disais, j'ai quand même bien envie d'approfondir. Et donc, je commence par prendre un premier cours à la rentrée 2017. C'était des cours à distance. Et en fait, de fil en aiguille, à un moment donné, professionnellement parlant, c'était compliqué. Je fais un bilan de compétences, on me demande de faire une liste de métiers que je me verrais faire. Et au milieu de plein d'autres métiers, je glisse pasteur. Et en fait, il est devenu de plus en plus clair pour moi que c'était ça. Et que toutes les autres choses que je pourrais faire entre-temps, finalement, c'était reculer pour mieux sauter. Et que c'était ça que je voulais faire. Et après, ça m'a pris du temps pour me dire, OK, maintenant... Je me mets à plein temps sur les études de théologie et je quitte mon travail.
3: Et Charlotte, avec votre parcours écologique, est-ce que c'était clair pour vous à ce moment-là que vous vouliez devenir une pasteur écologique ?
2: Oui. Disons que ma certitude, c'était qu'en abandonnant mon travail dans une association de protection de l'environnement, je n'avais pas l'intention d'abandonner non plus les luttes écolo. Et en fait, j'ai toujours une double conviction, en fait. C'est-à-dire qu'à la fois, il y a vraiment un besoin... d'intégrer vraiment la question environnementale, la question de la crise écologique dans notre liturgie, dans notre prédication, ne serait-ce que parce qu'on a vécu des siècles de dissociation avec la nature et aussi parce qu'on sait ce vers quoi on s'achemine, on sait que le futur sera dur, on sait les catastrophes qui sont déjà à l'œuvre dans le monde et qui vont se multiplier chez nous. Et en fait, si on n'a pas une parole qui arrive à... Une parole théologique là-dessus, quel sens ça si on passe à côté, si on continue avec une prédication hors sol. Et là-dessus, j'ai vraiment envie de contribuer à faire avancer mon Église, qui, je le regrette, mais a été vraiment à la traîne là-dessus pendant un certain nombre d'années. Et d'un autre côté, en fait, je sens que dans le milieu militant, de plus en plus, il y a aussi une soif spirituelle. ne pas désespérer, c'est aussi ce que permet le ressourcement spirituel. De se rendre compte qu'il y a quelque chose de paradoxal, que même si la situation peut être extrêmement sombre, eh bien, on n'est jamais abandonné, on est toujours dans la main de Dieu.
3: Justement, Charlotte, vous faites partie du collectif Lutte et Contemplation. Est-ce que c'est ça pour vous l'équilibre, la solution, à la fois savoir lutter, militer, passer à l'action, et à la fois parfois prendre du recul, contempler, être dans la prière?
2: Je ne vais pas dire c'est la solution, mais en tout cas, Lutte et Contemplation, pour moi, c'est un cadeau qui m'a été fait. De se dire, comme disait frère Roger, en fait, on a besoin de ces deux pôles. On a besoin de s'engager parce que sinon, notre vie de foi n'a pas de sens, en fait.
3: Parce que pour le dire, le nom Lutte et Contemplation vient du frère Roger de Thésée qui a écrit un bouquin du même titre.
2: C'est ça, oui. Et il avait cette intuition, Lutte et Contemplation. Nous sommes conduits à mener notre vie entre ces deux pôles. Et avec cette intuition que un chrétien, une chrétienne qui ne s'engage pas en fait à une spiritualité qui est vide, on dirait maintenant c'est juste du développement personnel en fait, c'est du cocooning spirituel on va dire, que notre foi doit nous renvoyer vers les autres et en même temps qu'une vie de lutte qui est uniquement dans la lutte mais sans cette respiration peut vite virer à quelque chose de vide de sens où on s'épuise en fait. Et il y a besoin vraiment de ces deux pôles-là. Et personnellement, moi, les théologiens et théologiennes que j'apprécie le plus sont celles et ceux qui ont creusé cette articulation entre les deux, qui ont montré qu'en fait, il ne faut pas dissocier le domaine de la foi, de la spiritualité, de celui de l'éthique et de l'engagement. Mais en fait, comme disait Dietrich Bonhoeffer, par exemple, qui est un théologien protestant assez connu même dans le monde catholique,
3: allemand qui a été exécuté pendant le régime nazi.
2: Oui, et en fait, qui disait notre vie pour le Christ est une vie pour les autres, être là pour les autres, et que ce sont les autres qu'on peut rejoindre qui sont le transcendant. On peut élargir les autres à la nature, au non-humain et au combat écologiste, en fait. Et une autre théologienne que j'aime énormément, Dorothée Zeleu, a consacré tout un ouvrage, par exemple, au lien entre mystique et résistance.
3: Alors, pour les éditeurs qui nous écoutent, ça peut paraître très, très lointain. Concrètement, oui. Qu'est-ce que ça veut dire?
2: C'est-à-dire que pour elle, en fait, une vraie mystique, ce n'est pas une fuite hors du monde, mais c'est quelque chose qui nous amène à poser un regard différent sur le monde, un regard qui ressent aussi toute la douleur des souffrances et qui nous amène à mener une vie qui soit dans la lutte et dans le soin. Et elle fait aussi le lien avec énormément de luttes, que ce soit pour les droits civiques, contre l'esclavage, des luttes écologistes, qui pour elle ne sont pas motivées par la seule rationalité, mais aussi par une intuition mystique qui a été à la base. Et elle évoque énormément de personnes qui ont été très, très engagées, que ce soit Martin Luther King ou alors un Quaker dont j'ai oublié le nom, mais qui était très engagé dans la lutte contre l'esclavage, et pour lesquels, à la base de leur engagement, eh bien, il y a une intuition mystique.
3: Charlotte, qu'est-ce que vous pourriez dire aux chrétiennes et aux chrétiens qui nous écoutent, qui voudraient faire un pas de plus dans la lutte, dans le combat face à la crise écologique qu'on traverse, mais qui ne veulent pas cette étiquette de militant?
2: J'ai envie de leur dire que s'ils ne veulent pas de l'étiquette de militant, ils peuvent revendiquer l'étiquette de chrétienne et chrétien. Et en fait, être chrétienne et chrétien, c'est s'engager. C'est s'engager pour les autres. Et après, on s'en fout des étiquettes. On s'en fout. L'important, c'est ce qu'on fait. Et on crève d'étiquettes, d'avoir peur d'étiquettes. Et l'important, c'est d'agir. L'important, c'est de se sentir aligné avec ce qu'on ressent, en fait. Et ne pas avoir peur de s'engager. Et c'est pas parce qu'on s'engage que tout d'un coup, on va devoir demander son affiliation à un parti politique ou quoi que ce soit, en fait.
3: En 2015, le pape François a publié sa célèbre encyclique Laudato Si. Comment vous l'avez reçue en tant que protestante?
2: Moi, je me rappelle avoir lu Laudato Si assez rapidement. J'avais été assez touchée. À l'époque, bon, j'étais encore en cheminement, mais je m'étais dit, tiens, c'est un bon texte d'écologie politique. Là, actuellement, je le reçois même encore différemment parce que je travaille dessus dans le cadre d'un travail universitaire. Et en fait, je suis assez touchée, ça m'a beaucoup touchée, là, justement, le décès du pape François. Alors même que j'étais en train de travailler dessus, j'avais l'impression de perdre un allié. Ça m'a beaucoup touchée, ce texte, en fait, avec... qui fait la synthèse entre beaucoup de choses, entre des intuitions mystiques, des intuitions qui réhabilitent aussi beaucoup de pensées qui ont été marginales longtemps dans le monde catholique, mais qui, justement, avec cette encyclique, redeviennent centrales. Et puis cette volonté surtout de mettre en mouvement son Église et puis les chrétiens et chrétiennes et toutes les personnes de bonne volonté. Et ça, c'est vraiment très, très louable. En tant que protestante, nous, on n'a pas une instance qui nous... On n'a pas l'équivalent de la doctrine sociale de l'Église catholique, par exemple. On n'a pas d'encyclique, on n'a pas... on n'a pas ce rapport hiérarchique. Donc, ce qui est à la fois pour moi... un avantage, mais je trouve ça appréciable en tout cas que cet effet d'entraînement en fait que peut avoir un texte pontifical soit mis au service de l'écologie. Et là-dessus, je trouve que François a très très bien joué. Et ce qui est assez appréciable aussi, c'est que finalement, dans le milieu écolo-chrétien, on n'est pas nombreux, on se serre les coudes et on dépasse les clivages confessionnels et on fait des choses ensemble. Et en fait, quand il y a un texte comme Laudato Si qui sort, ça provoque un effet d'émulation qui est très, très fort. Parce que c'est Laudato Si qui a permis notamment, entre autres, qui a été un des gros facteurs de la création d'Église Verte, l'association Église Verte en France qui œuvre pour la conversion écologique des églises, qui a permis aussi de donner un outil dont se sont saisies pas mal de paroisses de toutes confessions. Et d'ailleurs, proportionnellement, il y a même plus de paroisses protestantes qui sont adhérentes à Église Verte. Et en fait, c'est aussi d'avoir cette dynamique d'entraînement de Laudato Si qui a permis à l'Église protestante unie, dont je fais partie, de clarifier encore plus ses positions sur l'écologie et de produire un document clair pour la conversion écologique, d'embaucher quelqu'un à temps plein pour y travailler. Et ça, c'est vraiment appréciable, en fait.
3: Alors, Charlotte Mijoux, on arrive au terme de cette émission. Ouais. Est-ce qu'il y aurait un verset biblique que vous pourriez nous transmettre ?
2: Eh bien, un de mes versets préférés, c'est « Cherchez d'abord le royaume de Dieu et sa justice dans l'évangile de Matthieu ». Et ça tombe bien, ça a été l'un des versets mis à l'honneur par le Festival des Poussières.
3: Festival qui a eu lieu ici à la ferme de la Chaux il y a de ça quelques mois. Merci beaucoup Charlotte Mijoux d'avoir été avec nous pour cet épisode. Merci pour votre témoignage vraiment poignant. Merci à chacune et chacun de vous de nous avoir écoutés. Merci à Jean-Stéphane Piau pour les moyens techniques. Et merci à Laurent Sarraoui et Stéphanie Tesson pour la préparation de cette émission. Et merci enfin à la ferme de la Chaux de nous avoir accueillis ici en Bourgogne. Et moi, je vous retrouve samedi prochain pour un nouvel épisode de Génération Laudato Si. À la semaine prochaine.
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6: Bonjour Jean-Claude Perrier.
7: Bonjour Christophe Maury.
6: Les auditeurs de Radio Notre-Dame vous connaissent bien et reconnaîtront votre voix car vous étiez à ma place pendant 4 années.
7: Sauf ceux qui sont nés depuis.
6: Voilà. Savent-ils ces auditeurs que vous publiez avec la mystification indienne votre 67e livre? Parmi eux, 13 sont consacrés à l'Inde que vous connaissez comme votre poche. À quand remonte votre premier voyage?
7: 81. À l'été 81, où je commençais en même temps à être prof, à faire du journalisme au quotidien de Paris, et où j'ai fait mon premier voyage en Inde. Sachant qu'évidemment, tout ça n'était pas coordonné, mais il se trouve que ça a été un été décisif.
6: Ça fut le coup de foudre?
7: Alors, un coup de foudre douloureux, parce que l'Inde de 81, c'était pas l'Inde d'aujourd'hui, hein, c'était encore l'Inde d'Indira Gandhi, sous période d'exception, un peu soviétisée, c'était pas du tout le côté joie de vivre qui règne aujourd'hui en Inde, c'était un peu austère, puis j'étais plus jeune, et ça a été effectivement, je dirais, un choc d'abord, et ensuite un coup de foudre. Quand on résiste au premier voyage en Inde, je crois qu'après, on est compatible. Si on résiste pas, faut pas insister. Si on n'est pas indo-compatible, il faut pas insister.
6: Alors, lorsque j'ai reçu votre ouvrage, avec en couverture un éléphant magnifiquement prêt pour la parade, une photo que vous avez prise vous-même, sans doute.
7: Oui, en 1885, oui. Voilà. Je commençais dans la photo.
6: Je me suis dit, encore un bouquin sur l'Inde. Et c'est ce que se diront peut-être des promeneurs de librairie en passant devant les tables de la rentrée littéraire. J'ai ouvert le livre par amitié. Et là, je suis tombé sur une vraie mystification, un canular comme seule la littérature sait en créer. Tout au long de 200 pages, on est sidéré par le culot d'un journaliste de 37 ans. Nous sommes en 1885. Présentez-nous ce génial faussaire dont le nom est souvent associé au théâtre.
7: Oui, Octave Mirbeau. Alors, pour tout vous dire, j'avais prévu un titre un peu plus long.
6: Oui.
7: Effectivement, La mystification indienne d'Octave Mirbeau, je ne sais quoi. Et mon éditeur bien-aimé, Jean-François Colosimo, que les auditeurs de Radio Notre-Dame connaissent bien aussi, les éditions du Cerf, mon éditeur m'a dit « ça fait trop d'informations sur la couverture, il faut en plus mettre une belle photo, etc. » Donc laissons du mystère, donc mystification indienne. Et effectivement, s'il y a des gens en librairie qui l'achètent pour lire un livre sur l'Inde, j'espère qu'ils ne seront pas déçus.
6: Non.
7: Mais oui, c'est Mirbeau qui, effectivement, a 37 ans en 1885, qui est une espèce de Rastignac qui ronge son frein. Il est monté à Paris de son perche natale, mais ça ne se passe pas très bien comme il veut. Il ne gagne pas assez d'argent. C'était une époque bénie où on pouvait s'enrichir en écrivant dans la presse. Christophe Maurice, ça nous fait rêver, mais c'est comme ça.
6: Oui.
7: Et donc, il voulait à tout prix être riche et célèbre.
6: Alors, c'est une âme inquiète et tourmentée,
7: vous écrivez. C'est un drôle de type. Bon, à l'âge où je le prends, c'est en 1885... C'est juste un arriviste forcené qui s'est fait la plume en faisant le nègre pour pas mal de gens sous différents pseudonymes. Et il est prêt à faire le trottoir, comme il dit, c'est-à-dire écrire dans la presse pour réussir à tout prix. Il veut être riche et célèbre.
6: Alors, il publie dans le journal Le Gaulois. Et puis, alors là, il a un rival qui s'appelle Robert de Bonnière, auteur prolifique, mondain, journaliste, grassement rétribué, et que le journal envoie en Inde pour un reportage. Qu'à cela ne tienne, Mirbeau effectuera le portage avec 2 semaines d'avance sur son rival.
7: Oui, alors Mirbeau est jaloux comme un pou, parce qu'il déteste Bonnière, lequel est plus connu, plus riche et plus célèbre que lui.
6: Et plus vieux.
7: Et peut-être un peu plus vieux. Pas tellement. C'est un peu des concurrents de la même génération. Et donc, il monte avec la... C'est ça qui est drôle, c'est qu'il monte avec l'assentiment, même l'amitié de son rédacteur en chef, Arthur Meyer, il monte un canular. Et donc, en même temps que Bonnière envoie ses vrais reportages en Inde, qui sont d'ailleurs d'une platitude absolue, j'ai jeté un œil, c'est d'un ennui profond, Mirbeau en prend connaissance, puisque l'autre est sur le terrain, il faut le temps qu'il envoie ses papiers... Donc, ils arrivent au desk, comme on dirait aujourd'hui. Mmh. Mirbeau les lit, les pompe allègrement, s'en démarque, lit, se documente, et il fait paraître, en même temps, ou un peu avant, ses propres reportages signés Nirvana, pseudo, qui racontent, en gros, le même voyage que celui que fait vraiment Bonnière. Sauf que c'est beaucoup plus brillant, c'est beaucoup plus drôle, et c'est totalement faux.
6: Mais c'est quand même extraordinaire.
7: Ah, mais il a un culot, il a un culot d'enfer.
6: Alors ça va marcher un temps, puis les reportages seront publiés dans le Journal des débats, avec la complicité encore de son patron, François Deloncle qui est licencié ès-lettres, qui est entré en 1873 à l'école des langues orientales, il est même professeur d'hindi, il connaît le sujet, et alors là, il le pousse.
7: Alors, il y a 2 temps dans cette mystification. Il y a effectivement, la première époque, 7 articles qui paraissent dans le journal Le Gaulois. Mmh. Donc là, on est dans...

0: en Asie du Sud-Est, en Indochine, etc. Et ce qu'il y a de rigolo, c'est que Mirbeau, dont les 7 premiers articles étaient, je dirais, politiquement neutres, à part une anglophobie largement partagée à l'époque,
1: On va y venir.
0: voilà, Mirbeau, tout à coup, sous la poussée de Delongue, dont il est un peu le porte-plume, et sous du coup l'initiale N, il n'y a même plus Nirvana à la fin,
1: Oui.
0: publie en une seule fois les 4 derniers articles qui sont une ode à la présence française coloniale et à tailler des croupières aux Anglais.
1: Alors, il monte à bord du Saguenay, Fier Steamer, écrivez-vous, Fier Steamer de la Compagnie française des messageries
0: Oui,
1: maritimes,
0: j'ai fait des recherches.
1: construit en 1880. Tout paraît vrai, puisque le bateau existe, et Nirvana Mirbeau, il va de tous les détails du voyage qu'il n'effectue pas. Et alors là, Jean-Claude Perrier, vous éblouissez votre lecteur en comparant ce qui est écrit et la réalité.
0: Oui.
1: Parce que vous connaissez tout ça comme votre poche.
0: Bah, partiellement, sauf que je connais Sri Lanka, je connais l'Inde du Sud, je suis pas allé dans les Himalayas, enfin, je suis pas allé là où il est allé, parce qu'il finit au fin fond du Népal, du Tibet et du Bhoutan, dans des sentiers absolument infernaux. Mais effectivement, je connais un peu l'Inde et je me suis documenté, j'ai cherché pas mal de choses et c'est très amusant. Parce qu'effectivement, tout a l'apparence de la réalité. Il embarque sur le Saguenay, effectivement, et puis il descend le canal de Suez. Et quand il est dans la mer Rouge, il vous dit, et du bateau, on aperçoit la Mecque. Eh ben non, on ne peut pas apercevoir la Mecque. Elle est en plein désert de ce qui est aujourd'hui l'Arabie Saoudite. Elle est à 150 bornes de la côte et on ne peut pas la voir.
1: Alors, il faut rappeler qu'à l'époque, sans ordinateur ni internet, ni accès aux paysages et documentation sur Gallica, le moteur de recherche de la Bibliothèque nationale de France, il est nécessaire de puiser dans l'imagination. Mais quelles sont les sources de Mirbeau?
0: Les revues de l'époque, l'illustration, etc. Il était grand fan de ce genre de lecture. Il avait lu les ouvrages des orientalistes, effectivement, des profs aux langues zoos, etc., etc. Et puis, il avait des intuitions fulgurantes, parce que quand il sait pas, il invente, et quand il invente, il tombe rarement à côté.
1: Alors, il y a parmi ses sources ou parmi ses inspirations, il y a Arthur de Gobineau qui était né en 1816, plus magnifique mais théoricien des races aujourd'hui indéfendable. On sait que Mirbeau, à cette époque, propage des idées antisémites avant de rejoindre 10 ans plus tard les défenseurs de Dreyfus, dont Émile Zola. Mais à ce moment-là, il est. Et vous le dites plusieurs fois, il est trop du côté de Gobineau. Enfin,
0: Il
1: parce que.
0: épouse les, il
1: Il
0: épouse
1: épouse.
0: les idées de son temps, il épouse les idées de son journal, parce que Le Gaulois était un journal monarchiste à l'origine, enfin bonapartiste même à la toute origine. Donc il se fond un peu dans le moule, il fait pas de vagues. Ce qui est étonnant, vu son tempérament. Alors l'antisémitisme, il s'en excusera très vite et
1: Oui.
0: il le dénoncera. Et effectivement, parmi ses traits majeurs, il a été un des Dreyfusards les plus ardents. Il s'est battu en duel
1: Ouais.
0: pour Dreyfus. Il était un ami de Zola qui l'a soutenu. Et ce qu'on sait peu, c'est qu'il a payé l'amende de 7 500 et quelques francs, si mes souvenirs sont bons, à quoi Zola avait été condamné après son procès. Il est allé le visiter en Angleterre quand Zola était paria, plusieurs fois. Donc, si vous voulez, il est absolument irréprochable et
1: Absolument.
0: impeccable.
1: Mais il utilise un peu Gobineau pour décrire les castes et pour expliquer
0: Oui.
1: le système de castes en Inde. Alors, est-ce qu'il a fait tout seul ou est-ce qu'il disposait de documentalistes ou de plumes comme Dumas à la même époque?
0: Tout seul, y compris, j'ai découvert par hasard après coup que les 4 derniers articles, donc les plus géopolitiques, ont été écrits dans une maison qu'il avait louée tout près de là où j'ai ma maison de campagne, dans un hameau à côté de l'Aigle au Rouvray, parce qu'il était du Perche. Et donc, il était tout seul avec sa doc, etc. Non, non, il n'avait pas les moyens à l'époque d'employer qui que ce soit. Et nègre lui-même, il n'avait pas de nègre.
1: Alors, il évoque les gamins tout nus et pareils à des singes. Il décrit les paysages, on va y revenir, mais aussi donne son point de vue sur les questions géopolitiques qui habitent le continent. À vous lire, on comprend bien des événements. La compétition entre Anglais et Français dans la colonisation et l'origine des troubles dont on paye encore des pots cassés aujourd'hui. L'expansion coloniale n'est-elle pas une guerre des Anglais contre la France? Expliquez-moi.
0: Il y a pas mal de terrains de jeu, si j'ose dire, où la France et l'Angleterre se sont affrontés, Moyen-Orient en particulier, avec les conséquences calamiteuses que l'on connaît. La ligne Sykes-Picot, c'est quand même pas n'importe quoi. Ça explique le bordel qu'il y a au Moyen-Orient actuellement. Et en Inde, dès le XVIIe siècle, la France avait implanté ses fameux comptoirs. Et donc, les Anglais, qui étaient basés d'abord à Madras, puis se sont installés à Calcutta, capitale du Raj, ont petit à petit étendu leur empire, et il y a eu des luttes féroces, et à un moment, la France, sous Louis XV, Bussy, etc., la France dominait à peu près le Deccan, c'est-à-dire tout le plateau sud de l'Inde, toute la partie justement qui n'était pas mogolisée, et que les Anglais avaient beaucoup de mal à pénétrer. Donc il y a eu une carte à jouer,

0: Et Mirbeau, comme Loti d'ailleurs, quelques 25 ans plus tard, prôneront cette colonisation à la française en remplacement des Anglais et en expliquant que ce n'est pas le même mode de colonisation.
1: Je vous cite Jean-Claude Perrier. Mirbeau commence par stigmatiser avec virulence le comportement de l'Anglais vis-à-vis de l'Afghan qu'il traite à coups de crosse et de fusil, de la même façon qu'il traite l'Hindou. Le reproche n'est pas infondé, bien sûr, mais pourrait s'appliquer également au traitement des indigènes dans les possessions coloniales françaises. Ce n'est bien sûr pas le sujet ici. Il enfonce plutôt le clou contre le caractère britannique fait de morgue, de dégoût et d'hypocrisie qui tient les coloniaux scrupuleusement à l'écart des populations.
0: Oui, on sait que les Anglais se mêlaient pas aux autochtones, ils vivaient entre eux dans leurs campements, etc., etc., tandis que les Français étaient plus enclins à se mêler aux populations. Ça a été la même chose en Afrique du Nord, ça a été la même chose au Moyen-Orient, ça a été la même chose en Afrique, on dit aujourd'hui subsaharienne, de mon temps on disait Afrique noire, ce qui nous a valu évidemment des décolonisations plus douloureuses. Parce que quand les populations sont mêlées, quand il y a des liens familiaux, fraternels, etc., entre les autochtones et les colons, évidemment, c'est plus difficile de partir, de décoloniser, de tout abandonner. Les Anglais, eux, ont plié bagage. Je ne dis pas que la décolonisation en Inde s'est faite en un claquement de doigts, mais enfin, ça a été assez violent, mais ça a été relativement rapide. Et surtout, ils ont laissé les structures. Donc, si vous voyez, il y a eu un glissement plutôt qu'une révolution.
1: Vous parlez d'Henri de Loncle, donc le deuxième patron d'Octave Mirbeau, un virulent partisan de la lutte coloniale qui devait mener en Asie la France contre les Anglais.
0: Complètement.
1: Et ça, c'est très clair dans votre livre.
0: N'oubliez pas le titre du grand livre de Loti sur l'Inde, hein, l'Inde sans les Anglais. C'est expliqué, ça date de 1913. C'est expliqué en toutes lettres. Donc c'est toute une tendance anglophobe de l'intelligentsia française, politique, journalistique et littéraire. C'est un thème un peu rebattu, mais effectivement, à l'époque, si vous voulez, il y a des tentations, il y a des polémiques. Il y a aussi la menace russe qui obsède pas mal Mirbeau et ses contemporains, parce qu'on croit à un moment, faut pas oublier que le Pakistan n'existait pas, c'était
1: Bien sûr.
0: l'Inde, hein, c'était là. Donc il y avait une frontière commune de l'Empire britannique avec l'Empire russe, et les Anglais pouvaient redouter, plus ou moins à juste titre, que les Russes n'envahissent. Ne descendent par la Khyber Pass et n'envahissent la péninsule.
1: Vous écrivez, alors, parce que Mirbeau n'a que 37 ans, ce canular montre sa parfaite maîtrise du style, parce qu'on s'y croit évidemment, et vous écrivez, Mirbeau a l'adjectif facile et la plume naturaliste. À la fin de votre livre, vous donnez un exemple. Il parle du gong de la pagode, lequel envoie aux échos de la montagne ses sonorités éperdues. Ah, cet éperdu! Et vous commentez de l'art de marquer une pause dans un récit de voyage, de donner une chute à un texte juste par la magie d'un adjectif improbable, expressif, superbe.
0: Oui, tout à fait.
1: Et ça, on le sent vraiment très fort.
0: Ben ça, c'est le grand écrivain.
1: Alors, canular, mensonge, trahison, mythomanie, mystification selon votre titre, ou simplement littérature. Et c'est bien de cette magie-là dont il s'agit.

0: Voilà, c'est un extrait des variations pour piano et orchestre de César Franck, composé et exécuté en 1885, précisément lorsqu'Octave Mirbeau écrit dans sa chambre parisienne une série de 11 reportages sur le terrain en Inde. Alors, entrons dans le détail, Jean-Claude Perrier, pour ce livre « La mystification indienne » paru au Cerf. Entrons dans le détail, comment inventer finalement ? Vous écrivez « Le moyen d'appréhender une œuvre que l'on ne connaît pas, c'est de la comparer à une autre qu'on connaît, qui nous est familière. » Ainsi, André Malraux, surnommant l'ange de Reims, la plus illustre des têtes sculptées de Gandhara, qu'il avait rapporté en France en 1930. Et alors là, vous faites mouche, Jean-Claude Perrier, car ça nous parle. Malraux, le grand mystificateur de la pensée occidentale, qu'il érige en plaçant les paysannes de l'Aveyron ou d'Écosse face au bûcher de Bénarès, la comparaison est un moteur de mystification. Elle est surtout l'intelligence qui créera le musée imaginaire et qui permet à Octave Mirbeau de détailler l'Inde sans y être allé. Finalement, il travaille beaucoup par comparaison.
1: Oui, c'est des télescopages.
0: Ouais.
1: C'est des télescopages, c'est exactement la même chose quand Loti, encore lui, 15 ans plus tard, se promenant au Tamil Nadu, compare ce qu'il voit à ces forêts de Saintonge. Lui, il y est allé en revanche. Mais c'est quand
0: mais
1: même...
0: Mais pas Saintonge.
1: C'est quand même assez osé, si j'ose dire, quand on connaît un peu l'Inde du Sud, qui est un territoire de palmiers, de cocotiers, de jacquiers, de poivriers, de parler des forêts de Saintonge, si vous voulez.
0: Mais oui.
1: N'empêche que voilà, c'est le propre d'un grand écrivain.
0: Ça marche.
1: Ça marche. Et pour se faire comprendre d'un lecteur qui, a fortiori, encore moins que lui, ne connaît l'Inde, il fallait effectivement des comparaisons rassurantes.
0: Alors le culot ou le génie, chacun choisira en vous lisant, Jean-Claude Perrier, le culot ou le génie pousse Mirbeau à raconter non seulement ses visites, mais aussi ses rencontres.
1: Ça, c'est génial.
0: Et pas des moindres. Je reviens à Malraux. On se croirait dans les anti-mémoires, je vous cite. Et nous voici en compagnie de Nirvana pour une autre de ses rencontres et interviews imaginaires, un genre qu'il a sinon inventé, du moins aimé pratiquer. Alors, qui Mirbeau rencontre-t-il ?
1: Alors, pour Malraux, il faut préciser quand même que dans les anti-mémoires, tout est vrai. Il a vraiment rencontré Mao, il a vraiment rencontré Nehru,
0: oui.
1: Et les chaînes qu'on abat, il a vraiment conversé avec De Gaulle. Après, la façon dont il l'a raconté, c'est
0: il le met
1: Malraux.
0: En scène.
1: C'est
0: voilà.
1: Malraux, c'est mise en scène.
0: Mirbeau, c'est tout ce qu'on aime, d'ailleurs.
1: Oui, absolument. Mirbeau, par exemple, il rencontre le grand bonze de Sri Lanka, qui s'appelait à l'époque Ceylan, qui est donc le chef d'une branche du bouddhisme, on ne peut pas entrer dans les détails, c'est horriblement compliqué.
0: Oui.
1: Il rencontre donc ce grand bonze à plusieurs reprises, qu'il accueille avec tous les honneurs dus à son rang. Il rencontre, je ne sais pas trop pourquoi, un exilé qu'il présente comme un réformateur de l'islam, dont j'oublie le nom évidemment à l'instant. Il rencontre un prince birman exilé par les Anglais. Et tout ça est parfaitement authentique. C'est-à-dire que ces gens-là ont existé et se trouvaient là où il dit qu'ils se trouvaient lorsqu'il le dit. En revanche, il n'y a pas mis les pieds, donc il a pompé ça dans Bonnières et ou dans de la Doc ou dans d'autres journaux de l'époque.
0: Je vous cite, le prince accueille son visiteur avec affabilité, ce qui paraît normal, mais aussi un empressement qui nous étonne venant d'un oriental. Préjugé, l'oriental ayant la réputation d'être flegmatique, voire dissimulateur, ne manifesterait pas ses sentiments. La quarantaine, l'allure élégante, les manières raffinées, charmantes, séduisantes. Il est luxueusement vêtu, comme s'il était attendu à accorder une audience. Turban en soie brodée d'or, cabaye blanche, une sorte de tunique qui s'échancre joliment sur la poitrine, longhi traditionnelle, babouche brodée d'or, et sa main porte de gros rubis. On s'assied, de vieux serviteurs apparaissent, se prosternent et proposent des boissons fraîches. Etc., etc., avec un aplomb inouï qui n'appartient qu'à lui, le pseudo-journaliste précise en préambule « Je n'ai voulu ni poétiser ni dramatiser le récit, tenant au contraire à lui conserver sa saveur de simplicité et donc d'authenticité. »
1: Mais bien entendu, c'est exactement ça. Alors il faut savoir que, apparemment, les Anglais traitaient bien leurs exilés, qui leur avaient déplu. Celui-là, c'est un Birman, donc on l'a chassé du trône de Birmanie. Mais on le met tranquillement dans le sud de l'Inde, où il a coulé des jours heureux. Ça, c'est parfaitement vrai. Hein, il est mort à tant de jours. Donc, si vous voulez, oui, tout est vrai, tout est faux, et tout est plausible. Ça, je pense qu'il l'a pompé dans Bonnières, hein, les interviews. Il a inventé, quelque part, la vraie fausse interview.
0: Eh oui, parce qu'on s'y croirait.
1: Qui a encore fait florès au XXe siècle. Je ne citerai pas de nom pour ne fâcher personne.
0: Mais on en a en tête.
1: Oui.
0: Je parlais de littérature, vous rappelez son, je vous cite, style somptueux, chatoyant. Et vous posez la question, en fin de compte, où sont les Mirbeau de notre temps ? Car l'auteur est celui qui crée un monde plausible ou possible. Et là, au plus serré de la littérature, Octave Mirbeau nous en montre sa maîtrise.
1: Oui, tout à fait. Parce
0: Mais ça
1: que...
0: donne envie.
1: ça donne envie. Et puis à partir de ce coup d'essai, si vous voulez, d'abord, sa situation matérielle va s'améliorer, pas à cause de ces articles-là, parce que je me demande quel impact ils ont bien pu avoir, si vous voulez. Mais globalement, il va faire une brillante et lucrative carrière dans la presse et relativement longue, et d'une.
0: Et au théâtre.
1: Et au théâtre. Et il entre en littérature l'année d'après. En 1896, il entre en littérature sous son propre nom, avec un premier roman. Et après, effectivement, il enchaînera les succès. On connaît tous Journal d'une femme de chambre, Jardin des supplices, ses pièces de théâtre, des récits de voyage, une grosse production. Il sera un des pontes de la première Académie Goncourt, parce qu'il était ami des frères Goncourt. Donc, il a été dès 1903 dans la première Académie.
0: Dans la toute première Académie.
1: Dont il finira président, etc., etc. Il est devenu une institution des lettres, si vous voulez. Il a magnifiquement réussi son coup.
0: L'une des réussites de votre livre, Jean-Claude Perrier, La mystification indienne publiée au CERF, l'une des réussites de votre livre, c'est dans la conjonction de deux tempéraments. Mirbeau vous épate et vous nous sidérez.
1: C'est gentil.
0: Mais oui, parce qu'en même temps, ces 11 reportages mettent en avant un pays qui l'étonne et qui l'interroge, et de même, vous rétablissez la vérité, mais sans jamais vous mettre en avant, comme si le continent indien vous dépasse toujours.
1: Oui.
0: Et vous êtes vraiment, c'est là où c'est vraiment une réussite de votre livre, c'est que vous auriez pu passer pour celui qui apporte la vérité. Mais non, vous décrivez vous rappelez ce qu'il écrit et vous décrivez ce qui est.
1: J'essaye de mener ça à ma façon aussi, comme un feuilleton, en fait.
0: Oui.
1: Je suis les pseudo-traces de Mirbeau. Alors, je ne connais pas tous les endroits où il est allé, mais j'essaye de rétablir effectivement. Et surtout, j'ai contrôlé minutieusement tout ce qu'il racontait, les personnages, le bateau, les deux bateaux, etc., etc. Parce que tout ça est plausible. À part l'histoire de voir la Mecque depuis le canal de Suez, tout ça est parfaitement possible, plausible. Et pour que la mystification soit réussie, il faut qu'on puisse y croire. Et pour qu'on puisse y croire, il faut qu'elle soit, sinon vraie, du moins vraisemblable. Et ça, c'est très fort. Et puis... À la limite, même si on ne savait pas qu'il n'y est pas allé, peu importe, parce que ce petit texte que je n'ai pas découvert moi-même, hein, ce sont deux universitaires qui l'ont réédité dans les années, qui l'ont trouvé et édité en 1991 chez un petit éditeur de Caen qui s'appelle L'Échoppe. Moi, je suis tombé dessus par hasard, ça fait une petite plaquette. Donc, si vous voulez, on peut se laisser porter par le texte et lire le texte juste pour lui-même, tellement c'est beau. Mmh. Et peu importe, après tout. Mais si en plus on sait la vérité, je crois que j'ai apporté ma petite pierre à l'édifice.
0: Là, vous mettez en scène merveilleusement, parce que chaque chapitre, en fait, raconte l'une des 11 lettres, bon, on va parler de lettres plutôt que de reportage, et vous commencez toujours le chapitre en montrant la position de l'article sur la page du Gaulois.
1: Mais oui, ça, peu de gens le font, et on est bien placé pour savoir, vous et moi, que c'est extrêmement important dans un journal. J'avais fait pareil avec le livre que j'avais consacré à Malraux et la Reine de Saba. Qui a été publié dans l'Intransigeant en 1934. Et c'était extrêmement important parce qu'on voit quand le journal veut investir sur le sujet, donc on le met en une, on lui donne une grosse place, etc. Et quand au bout de X reportages, on estime que le sujet est installé, voire un peu que l'intérêt du public est un peu émoussé, on met ça dans des pages adventices où l'actualité chassant, si vous voulez, le patrimoine. S'il y a une guerre qui éclate, c'est le cas avec le Gaulois de Mirbeau. Quand il y a un soubresaut au Soudan, une guerre, etc., quand le Mahdi exécute des soldats anglais, etc., ça chasse un peu le...
0: Bien sûr.
1: Mirbeau est chassé, du coup, vers la page 2 du journal, sachant qu'en plus, c'est une lecture intéressante parce que c'est d'une densité. La mise en page est terrible. Il n'y a pas une illustration, il n'y a pas un dessin. C'est vraiment du corps de plomb, etc. Moi, j'adore ça, aller me plonger dans la presse ancienne, mais je me suis beaucoup amusé. J'ai travaillé sur des facsimilés. Mm-hmm. On a fait des facsimilés sur le site Gallica, effectivement. Et j'ai travaillé vraiment sur les originaux des reportages de Mirbeau.
0: Il y a des moments dans votre lecture où vous avez été scandalisé en disant « Mais attends, mais il dit n'importe quoi !»
1: Oh, scandalisé, c'est un bien grand mot. De temps en temps, il débloque un peu par rapport à aujourd'hui. Après, je suis d'une extrême vigilance sur la relecture et la réécriture de l'histoire, y compris l'histoire littéraire. J'ai horreur des censeurs, des juges d'aujourd'hui qui voient tout le monde colonialiste, néocolonialiste, raciste,
0: méchant,
1: patriarcal et autres conneries. Donc, je ne porte jamais de jugement. Et ça a tendance à m'agacer. Mirbeau, il était ce qu'il était. On a fait un petit bilan. On peut il y a du noir et il y a du blanc,
0: ouais, comme chez
1: chacun d'entre nous. Pour moi, la balance est nettement positive, si vous voulez, du point de vue de la littérature, du point de vue de la réussite, du point de vue de son intégrité, sachant que on peut considérer que cette imposture, c'est la fin de sa jeunesse, d'une certaine façon, et qu'après, il va écrire sérieusement de la littérature sous son nom, sérieusement avec tous les guillemets que vous voulez, et ne plus utiliser de pseudonyme, parce que son nom est enfin suffisamment connu en lui-même pour qu'il l'illustre. Il n'a plus besoin de béquilles.
0: Enfin, permettez-moi de rappeler, Jean-Claude Perrier, que là, on est quand même, dans ce canular, en pleine littérature.
1: Et puis je crois qu'il y a des résonances modernes dans cette histoire.
0: Merci Jean-Claude Perrier pour votre visite, pour le bonheur que vous m'avez donné de cette lecture, La mystification indienne, aux éditions du Cerf, où on suit le jeune Octave Mirbeau dans un canular remarquable comme je les aime. Merci également à Cédric Coba pour la réalisation, François Dieudonné, Philippe Alpeuch et Camille Meyer pour la réussite technique de notre rendez-vous que vous pouvez réécouter sur vos plateformes habituelles. Alors, entre diffusion régionale, nationale, je ne sais plus ce que je dois vous annoncer pour demain, mais nous nous retrouverons pour un nouveau numéro des Arts et des Lettres, livre, expo, ciné, théâtre. D'ici là, soyons heureux, il n'y a rien de plus urgent. Je vous embrasse.

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5: Bonjour à tous, nous sommes très heureux de vous accueillir sur votre radio chrétienne pour cette nouvelle édition de notre émission « Où va la vie ?», comme chaque semaine en partenariat avec les facultés Loyola Paris. Au micro Frédéric Mounier, je vous accompagne tout au long de cette conversation en trois volets au fil de trois semaines consacrées aux questions éthiques d'aujourd'hui. En France aujourd'hui, il y a 12 millions de personnes qui vivent avec un handicap, qu'ils soient moteurs, sensoriels, psychiques. Comment vivent-ils? Comment vivent-elles? Quel regard portent sur ces personnes, les personnes dites « valides » Comment ces handicaps sont-ils pris en charge au sein de la communauté nationale, au sein des églises? Quels sont les droits des personnes porteuses de handicap? Sont-elles visibles ou invisibles dans la société, dans les églises, dans les institutions, dans la vie citoyenne? Et sont-elles véritablement à même d'accéder à l'éducation, au transport, à la culture, à l'emploi, voire au sacrement? Bref, quels sont les enjeux? Avec nous pour en débattre durant les trois semaines à venir et tenter de dégager les pistes qui seront utiles à tous, trois invités. Dominique Coatanea, bonjour.
6: Bonjour.
5: Merci beaucoup d'être avec nous. Vous êtes théologienne, maître de conférence aux facultés Loyola, responsable du domaine éthique et social et environnemental, et vous présidez l'ATHEM. L'ATHEM, c'est l'association des théologiennes et théologiens pour l'étude de la morale. Avec nous également Joëlle Éluard, bonjour.
7: Bonjour.
5: Merci beaucoup d'être avec nous. Vous travaillez pour la Conférence des évêques de France, où vous êtes chargée de mission handicap et inclusion. Voilà, vous occupez ces fonctions depuis 2022 et encore pour quelques semaines encore. Et puis à vos côtés, le pasteur Christian Appel, bonjour.
8: Bonjour.
5: Merci d'être avec nous. Vous êtes aumônier à la Fondation John Bost en région parisienne et en Normandie. Cette fondation accueille des personnes autistes et en situation de handicap psychique. Voilà, avec vous trois, au fil de ces trois semaines de rencontres et de dialogues, nous allons essayer de réfléchir sur notre thème. Les personnes handicapées sont-elles des citoyens, des fidèles, comme les autres? Comment passer du misérabilisme à l'action constructive, peut-être à l'action politique? Nous allons le voir au fil de ces trois émissions.
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5: Alors, pour cette première semaine, pour ouvrir cette série de trois émissions, je me tourne d'abord vers Dominique Coatanea. J'ai évoqué ces 12 millions de personnes qui vivent avec un handicap, qu'il soit moteur, sensoriel, psychique. Ces personnes sont-elles visibles ou invisibles? Ces personnes sont-elles des citoyens, voire des fidèles au sein des églises, comme les autres, Dominique Coatanea?
7: Alors peut-être, Frédéric, pour ouvrir les éléments de contexte qui me permettent de parler, je voudrais raconter l'histoire de ma rencontre avec la question du handicap, puisqu'il se trouve que nous avons de très bons amis, Jacqueline et Thierry Sibieux, qui ont accueilli en troisième enfant un petit garçon, Philippe, porteur d'un handicap qu'ils ont découvert assez vite. Philippe était autiste. Je dis était parce qu'il est décédé, il avait 19 ans. Et du coup, en accompagnant ses amis, parents de cet enfant autiste, j'ai mesuré à quel point les difficultés, le chemin était semé d'embûches dans la paternité et la maternité. Accueillir un enfant qui n'est pas tout à fait comme les autres, c'est en permanence s'angoisser de savoir où va-t-il pouvoir être scolarisé? Qui va pouvoir prendre en charge?
5: Comment va-t-il pouvoir grandir?
7: Exactement. Et comment, vraiment, la question, c'était comment notre société est absolument pas inclusive. Donc c'est l'expérience de la non-inclusion, l'expérience que les parents sont très souvent au cœur même des dispositifs qui font bouger les choses, à la fois parce qu'ils sont aux premières loges pour vivre avec l'enfant et en même temps pour mobiliser d'autres autour d'eux pour essayer de changer. Et notamment Thierry et Jacqueline ont créé une association à Cergy-Pontoise il y a maintenant plus de 20 ans qui s'appelait La Clé pour l'autisme.
5: Comme beaucoup de parents d'enfants
7: comme
5: autistes.
7: Comme énormément de
5: parents. Et on va le voir, il y a énormément d'associations qui se créent, mais s'agit-il de suppléer à une action publique? S'agit-il de suppléer au déficit des institutions? J'imagine, Joël Éloire, vous qui travaillez pour la Conférence des évêques de France, je rappelle que vous êtes chargé de mission handicap et inclusion, l'histoire que nous raconte Dominique Coatanea vous parle, parce que des histoires comme ça, vous en connaissez plein.
2: Oui, on en connaît plein, et ce souci des parents, c'est vraiment quelque chose qu'on porte, qu'on essaye d'accompagner. Donc moi, quand j'ai été appelée à cette mission, je me suis posé cette question-là, la même que je vous ai posée en arrivant. Pourquoi parmi nous, il n'y a pas une personne en situation de handicap?
5: Ici, dans le studio.
2: Ici, dans le studio. Donc voilà, on les représente, mais...
5: Je peux donner un élément de réponse en forme d'aveu, c'est que les studios ici à Paris de RCF Radio Notre-Dame sont en sous-sol et ne sont pas accessibles aux personnes à mobilité réduite. Il faut bien faire cet aveu-là, il y a un escalier pour descendre. Voilà.
2: Ceci étant dit, il y a d'autres types de handicaps qui auraient pu... aussi participer. En tout cas, nous les représentons. Et une fois de plus, je redis, nous, j'aime pas trop le nous, eux. C'est bien que nous ayons un nous commun. Donc,
5: alors, c'est-à-dire, là, on touche quelque chose d'important. Le pasteur Christian Appel va nous l'expliquer aussi. Mais nous, eux, là, vous parlez au nom d'eux, allez-y.
2: Mais j'aurais aimé que nous soyons un nous commun, c'est-à-dire que nous soyons avec et pas seulement représentant les personnes, et cette opposition est souvent présente dans notre société. C'est-à-dire qu'on parle de nous, quand vous avez présenté, vous avez dit les valides, entre guillemets, bien sûr, mais souvent, il n'y a pas de guillemets dans la société. Il y a nous et eux.
5: Donc,
2: et
5: entre
2: comment
5: guillemets,
2: faire un nous commun?
5: Pour parler crûment, il y a les gens normaux.
2: Voilà.
5: Et les autres. Les autres qui sont supposés être minoritaires. Voilà. Mais en fait, c'est faux.
2: Mais c'est faux parce que c'est quoi la normalité? Ce qu'il y a, c'est qu'il faut tenir le fait de ne pas nier un handicap important. Vous avez parlé de l'autisme, où il y a toute forme de handicap. Donc, il ne faut pas nier ce handicap. Mais en même temps, on peut se dire que nous sommes tous avec certains handicaps. Donc, voilà comment arriver à trouver ce point d'équilibre.
5: Et ceux qui nous écoutent sont forcément sensibles à cette diversité-là. Nous avons tous dans nos entourages, où nous connaissons, où nos histoires de vie nous ont amenés à côtoyer les difficultés liées à cette relation entre eux et nous.
2: De toute manière, dès qu'on commence à s'impliquer et à cheminer avec, on se rend compte que tout autour de nous, ce handicap qu'on dit invisible, on l'entend, c'est très à la mode en ce moment de parler de ça, mais il concerne énormément de personnes.
5: Alors, pasteur Christian Appel, donc vous êtes pasteur, vous êtes aumônier, je le rappelle, pour la fondation John Bost en région parisienne et en Normandie. C'est une fondation qui accueille des personnes autistes et en situation de handicap psychique. Rappelez-nous en quelques chiffres ce que représente cette fondation, qui est quelque chose de très très important.
3: Alors d'abord, la fondation était une vieille dame de plus de 170 ans. Et aujourd'hui, ça représente donc 42 établissements et services dans différentes régions de France, notamment dans le sud-ouest, mais aussi en région parisienne et en Normandie. Ça remonte au 19e siècle avec le pasteur John Bost qui a accueilli des personnes, pas forcément en situation de handicap au début, mais en tout cas des personnes qui avaient besoin d'aide et d'assistance.
5: Du côté de Bergerac, qui est un haut lieu de la présence protestante en France.
3: Oui, dans le petit village de La Force, qui est toujours le centre historique de la fondation aujourd'hui. Donc cette fondation, elle a beaucoup évolué au cours des décennies, au cours des deux siècles. Donc elle accueille beaucoup plus largement aujourd'hui qu'autrefois, et notamment des personnes qui sont dans des situations qui ne trouvent pas de solution par ailleurs.
5: Et oui.
3: Pas seulement dans les familles, mais aussi parfois qui sont rejetés par d'autres, d'autres associations, mm-hmm. d'autres institutions. Donc c'est vraiment la devise du fondateur, le pasteur John Bost, c'était accueillir ceux que tous repoussent.
5: Ceux que tous repoussent. Oui. Et on rejoint cette problématique de l'inclusion qui reste une problématique ouverte dans notre pays aujourd'hui. On est bien loin d'avoir résolu. Alors, je crois, Pasteur Appel, qu'il faut rappeler que la Fondation John Bost anime 42 établissements en France. Vous accueillez 2000 résidents et vous travaillez avec 2400 professionnels. Comment voyez-vous cette difficulté qui a été soulevée par Dominique Coatanea et par Joël Éloire de cette différence entre nous et eux? Est-ce que vous sentez dans votre exercice d'aumônier, dans votre exercice quotidien, est-ce que vous sentez cette difficulté entre les visibles, les invisibles, les normaux, les moins normaux, entre eux et nous? Est-ce que c'est une ligne de fracture dans la société aujourd'hui ou dans les églises?
3: Moi, je dirais d'abord, parce qu'on parle beaucoup de personnes en situation de handicap, il faudrait plutôt parler de la société en situation de handicap.
5: Allez-y.
3: Parce que c'est la société qui a du mal à s'adapter à l'accueil des personnes avec des besoins spécifiques. C'est un peu comme ça qu'on en parle au Québec, par exemple.
5: C'est la société qui est handicapée.
3: C'est la société qui est handicapée.
5: Qui est en difficulté, à tout le moins.
3: Oui, ouais, ouais, qui est mm-hmm. en difficulté d'accueillir, de s'adapter, de mettre à disposition des moyens d'inclusion dans les différents domaines, hein, dans l'accessibilité, dans l'accès à l'emploi aussi, dans l'accès aussi à la vie spirituelle. Mm-hmm. Parce que si je suis aumônier aujourd'hui, ça veut dire que je travaille dans un lieu où des personnes un peu comme dans l'armée et à la prison,
5: oui,
3: c'est des lieux qui
5: des
3: sont
5: lieux clos.
3: Quelque part de privation de liberté,
5: oui.
3: Même s'il y a beaucoup de liberté.
5: Oui, oui. Mm-hmm.
3: Mais c'est des lieux qui doivent aussi finalement chercher mm-hmm. toujours des partenaires, des interlocuteurs qui sortent les résidents qui oui. sont là en résidence pour les faire participer pleinement à la vie mm-hmm. à la
5: Donc
3: vie
5: c'est
3: sociale.
5: Un combat.
3: Ah, c'est tout à fait
5: c'est un combat sans fin pour l'inclusion.
3: C'est un plaidoyer, c'est oui. un changement de regard aussi mm-hmm. Sur le handicap en général. Et donc beaucoup d'actions qui sont tournées aussi vers l'extérieur.
5: Dominique Coatanea, c'est un véritable enjeu théologique, ça?
7: Alors oui, c'est un enjeu aussi de compréhension que tous les acteurs participent pour leur part d'une nouvelle prise de conscience. Et je crois que la loi de 2005 a vraiment focalisé l'attention à la fois de l'engagement associatif sur ces questions, les fondations qui ont été très souvent à l'origine créées par des parents, mais pas que. Mmh. Là, on voit l'engagement d'un pasteur et donc d'une église, des églises protestantes, mais des églises chrétiennes au sens large. Et aussi l'enjeu du travail entre privé et public, c'est-à-dire comment le cadre légal est un support fort pour les églises, pour les associations, pour les citoyens, pour prendre conscience que ce travail d'inclusion, c'est un travail qui simplement, que nous ne devons pas délégué à d'autres, mais qui passe par l'exercice de notre propre citoyenneté. Et là, pour le coup, c'est un enjeu éthique fort du sens de la vie sociale. C'est-à-dire
5: oui.
7: comment chaque citoyen prend conscience qu'aller chercher les derniers, ceux que spontanément nous repoussons à la marge, crée du social inclusif et que ça dépend de nous.
5: Mais si j'entends bien ce que disent nos invités, Dominique Coatanea, c'est loin d'être gagné. Cette fameuse loi de 2005 qui existe, Joël Éloire, quel cadre propose-t-elle et est-elle suffisante aujourd'hui, selon votre expérience?
2: Alors moi, je pense qu'elle est essentielle, même si elle n'est pas encore complètement appliquée. C'est ça la
5: Rappelez-nous
2: question.
5: Rappelez-nous les grands principes de cette loi. Alors, elle était censée faire quoi et
2: les grands principes, ils sont déjà de reconnaître tout à fait le handicap, de mm-hmm. pouvoir dire que c'est... en fait, on voit la personne quelque part avant le handicap.
5: Oui.
2: C'est des principes de droit humain, de non-discrimination, d'égalité des chances, de citoyenneté. Cette loi, elle crée aussi des droits et des obligations pour aussi bien pour l'État que pour les personnes elles-mêmes. Elle crée aussi et elle organise toutes les organisations, les institutions sociales et médico-sociales. Donc en fait, elle pose vraiment tout ce cadre. Oui. Après, il y a beaucoup de choses encore à faire. Donc oui, elle est essentielle, mais elle n'a pas encore pris toute son amplitude. Et c'est ça que nous avons à travailler.
6: Et trop souvent, les parents, les entourages se trouvent livrés à eux-mêmes aujourd'hui.
2: Ils sont livrés eux-mêmes. Alors, ils se mettent souvent, ils se regroupent en association, et c'est ça qui fait leur force. Alors, il y a encore des personnes qui sont seules et isolées, bien sûr, qu'on a à aller chercher. Hein. Et l'Église, donc là, je parle de l'Église catholique en France, a ce travail à faire. Hein. C'est-à-dire comment, dans nos paroisses, dans nos lieux d'Église, on est capable de repérer, ce qu'on ne fait pas encore, les personnes déjà en situation de handicap, surtout quand ce sont des handicaps invisibles, et de repérer les aidants. Qui sont aussi très invisibilisés chez nous.
6: Vous dites repérer et vous dites invisible.
2: Oui, tout à fait. Et c'est ça la difficulté.
6: Oui.
2: Mais en fait, on peut le faire en connaissant les gens. Une paroisse...
6: En les connaissant,
2: j'ai envie de dire presque, je ne vais pas dire au terme biblique, mais vraiment les rencontrer, échanger, discuter. Et à ce moment-là, on pourra repérer ceux qui sont seuls, ceux qui sont en difficulté. Et comment est-ce que nous, quand je dis nous, c'est l'Église, nous pouvons mettre en œuvre des choses pour les accompagner.
6: Vous parlez au futur, est-ce que ça veut dire que c'est loin d'être le cas aujourd'hui ?
2: Je pense que c'est le cas dans certains lieux. Parce qu'il y a des gens qui se sont levés, qui ont travaillé ou qui sont concernés directement. Mais il y a encore beaucoup de lieux où ce n'est pas le cas.
6: Pasteur Christian Appel, dans les univers protestants, vous avez les mêmes questions qui se posent ?
3: Alors, on se pose les mêmes questions, mais pas assez souvent. Et on est que dans les débuts. Dans l'Église catholique qui est majoritaire en France, on a la chance de trouver de nombreuses associations qui militent pour le handicap. Dans les églises protestantes, c'est beaucoup moins le cas. On est un peu dans les débuts et on est plus peut-être... en dépendant peut-être plus un peu des institutions qui ont un ancrage protestant, qui ont une histoire protestante, et qui aujourd'hui ont une connaissance approfondie du sujet et qui peuvent être moteurs à l'intérieur du protestantisme. Mais la sensibilisation commence tout juste, en fait.
6: Ça commence tout juste, oui, c'est ça. Et pourtant, cette histoire, enfin, la loi de 2005, elle a quand même 20 ans. Et puis, ça fait longtemps qu'on en parle. Par exemple, il y a beaucoup d'événements médiatiques qui sont hyper médiatisés pour mettre en avant les personnes en situation de handicap, pour appeler à la prise en compte, etc. Quelle est votre réaction par rapport à ces événements médiatiques où, en quelque sorte, on met en évidence les fauteuils roulants? Je caricature, mais c'est un peu ça. Comment vous réagissez, Joël Éluard?
2: Alors, justement, vous parlez des fauteuils roulants. Moi, je vais raconter une petite anecdote. J'étais à Rome à l'occasion du jubilé des personnes en situation de handicap, donc qui s'est déroulé fin avril. On a eu des journalistes qui sont venus, des journalistes de la radio française à Rome. Et ils voulaient absolument interviewer et filmer. Alors, dans mon groupe, il y avait des personnes en situation de handicap, mais nous n'avions, si je peux dire ça comme ça, une seule personne en fauteuil.
6: D'accord.
2: Et tous les journalistes qui sont passés des différentes télé et radios ne voulaient interviewer que lui. Et donc, le premier, bon, ok. Le deuxième, ok. Le troisième, je leur ai dit, mais...
6: Ça vous a agacé, je vais le voir.
2: Voilà, oui. Et ça m'agace encore aujourd'hui.
6: Oui, on le sent.
2: Donc,
6: oui.
2: Je leur ai dit, mais on a un groupe plein de personnes en situation de handicap. Pourquoi toujours cette personne-là?
6: Oui.
2: Mais en fait, ils m'ont dit, non, mais... Ben si, en fait, parce que le fauteuil, c'est visible. Donc, à la télé, ben, on voit des fauteuils. Et donc là, on comprend que c'est... Alors, pour me faire plaisir, ils ont fini par interviewer une autre personne. Mais je n'ai pas entendu le reportage, donc je ne sais pas s'il n'a pas été coupé. Évidemment, ouais. Il parle de manière moins fluide. Voilà,
6: il y a là une difficulté permanente, en fait.
2: Une difficulté permanente.
6: Et paradoxale, puisqu'il s'agit de passer de l'invisibilité à la visibilité.
2: Oui, tout à fait.
6: Allez-y, Dominique Coatanea.
7: Peut-être que l'enjeu, c'est aussi de repérer à quel point il s'agit beaucoup moins d'être dans un clivage, eux, nous, Joël, dont vous parliez tout à l'heure, que de travailler à cette dynamique aussi dans nos têtes et dans nos mentalités, dans les représentations, comment, ensemble, on se tient dans la citoyenneté commune, qui consiste à dire les valides sont tous citoyens, et nous sommes tous valides pour une part et invalides pour une autre. Et au fond, c'est les conditions d'habitabilité du monde commun que nous construisons ensemble qui rend les choses, pour certains, moins faciles que pour d'autres. Je donne un tout petit exemple. Allez-y. Mais lorsqu'on pense, par exemple, à équiper nos feux tricolores d'un bruit qui permet aux personnes à déficit visuel de pouvoir traverser quand c'est vert, ils ne sont plus en situation de difficulté. Ils sont tout à fait capables, de manière autonome, de traverser la route. Donc du coup, l'enjeu, c'est comment on construit et comment la citoyenneté que nous portons ensemble est une citoyenneté qui s'habitue à chercher des constructions sociales, et du coup, ça veut dire des engagements politiques pour que l'économique, le social aille dans le sens de cet enjeu de créer des conditions d'habitabilité qui rendent les choses plus faciles pour tous.
6: Pour tous, pour tout le monde.
7: Exactement. En partant des derniers, de ceux pour qui c'est plus compliqué. Traverser la rue nous paraît, nous, une chose qui, avec un feu vert, sera aisée.
5: Pasteur Christian Appel, votre réaction ?
3: Pour moi, la même question se pose en fait pour la vie en Église. L'Église commence à se poser des questions sur l'accueil des personnes en situation de handicap. Mais c'est beaucoup plus difficile de dépasser l'idée du fauteuil roulant, effectivement, que Joël évoquait, parce que c'est devenu le symbole du handicap, mais ça représente une toute petite minorité. Aujourd'hui, moi, en tant que pasteur aumônier de la Fondation John Bost, une de mes missions consiste aussi à aller dans les paroisses pour sensibiliser et à mettre d'abord de répondre aux questions aussi, qui se posent parfois directement.
5: Par exemple, quelles sont les questions?
3: Comment est-ce qu'on accueille un enfant autiste en catéchèse, par exemple? Comment est-ce qu'on peut aussi adapter nos cultes, nos célébrations à des personnes qui ont du mal à, qui ont des angoisses avec les, on peut peut-être imaginer des repères pour que ces personnes-là puissent se repérer dans le temps, dans le déroulement du culte, par exemple. Et la Fondation John Bost, elle a travaillé sur le fait de mettre à disposition des églises des outils avec des publications, mais aussi des outils très pratiques qu'on utilise nous au quotidien avec les
5: personnes. Vous écoutant, on a l'impression que c'est un long travail, pasteur Christian Appel. Non, c'est pas gagné, cette affaire.
3: Ouais, ça demande une longue haleine, mais on est quatre pasteurs à la Fondation John Bost et on se complète un peu dans les talents que les uns et les autres peuvent apporter dans ce domaine-là.
5: Joël et Loire, vous avez une expérience identique, j'imagine, au sein de l'Église catholique.
2: Oui, tout à fait. D'ailleurs, on fait partie du même groupe et on partage certains outils parce que voilà, c'est important de pouvoir s'entraider de cette manière-là. Moi, il y avait plusieurs choses que je voulais dire par rapport à nos églises catholiques. J'ai une amie qui est responsable diocésaine, qui est en fauteuil. Elle me dit, ce qui m'énerve au plus haut point, c'est que dès que j'arrive, on me dit « on t'a réservé une place devant ». Et hop, on pousse le fauteuil devant. Mais elle me dit, peut-être qu'aujourd'hui, j'ai pas envie d'être devant. Le fait de cette soi-disant inclusion, on me dit automatiquement, et réfléchissez quand vous allez dans vos paroisses, souvent on prépare des places devant pour mettre ces fauteuils.
5: Mais on pense bien faire.
2: On pense bien faire, on est toujours... pourquoi est-ce qu'en fait on ne pose pas simplement la question
5: à la personne.
2: Aux personnes
5: hein. Oui.
2: C'est ça. Moi j'ai l'expérience... Voilà. Et j'ai l'expérience aussi de... quand une personne arrive, pas en fauteuil, mais avec un handicap mental qui se voit, on va s'adresser à la personne qui l'accompagne. Comment est-ce qu'il s'appelle ? En fait, il est capable de dire son prénom. Donc, en fait, on a ces automatismes que je pense qu'on a à perdre. Et dans nos églises, on a aussi, pour les moyens, proposé à quelqu'un de faire une lecture. La plupart du temps, ils ont du mal parce qu'il y a des marges, parce que c'est derrière, parce que les textes sont écrits en petits caractères. Mm-hmm. Pour les personnes malentendantes, il y a des moyens techniques, des boucles sonores qu'on n'utilise pas parce que ça coûte cher, parce que c'est compliqué.
6: En panne.
2: Voilà. Nos sites internet, la plupart du temps, les sites internet des paroisses, je le regrette, mais même celui de la conférence, n'est pas accessible facilement à différents handicaps.
6: Le site de la conférence des évêques de France.
2: Oui.
6: Donc, et je pense qu'il
2: y a encore du travail, mais de manière positive quand même. Oui. Je pense qu'on nous demande d'être créatif, de faire jouer notre imagination. Et ça, je trouve ça formidable parce que ça veut dire que il y a beaucoup de choses à faire et que nous avons à inventer. Tout n'est pas fait.
6: Alors, un grand merci pour vos témoignages. On arrive bientôt au terme de cette première émission. Je rappelle que nous sommes dans une série de trois émissions au fil de trois semaines sur la question de la citoyenneté des personnes handicapées. On abordera la semaine prochaine la question de l'accessibilité au sacrement, l'accessibilité au travail, qui est une question évidemment essentielle. Dominique Coatanea, peut-être un mot de synthèse ou de conclusion pour cette première émission.
7: Peut-être qu'on pourrait traduire l'enjeu de cette citoyenneté comme un changement de regard, mais aussi un changement de vie commune, en partant de la dynamique du compagnonnage. Vivre avec, Joël l'a souvent souligné, vivre avec, c'est aussi changer de représentation, se rendre compte de toutes les capacités des hommes et des femmes qui ne sont pas en difficulté lorsque nous adaptons nos modes de relation avec eux. Et que du coup, ça s'apprend dans un long temps de vie commune et de compagnonnage. Et en même temps, compagnonner, c'est aussi être capable de se mettre un peu à côté. C'est pas devant, c'est pas derrière, c'est vraiment marcher à côté. Et ce à côté permet de reconnaître que la personne a des talents, des capacités et que je vais apprendre avec elle. Voilà, sortir du caractère un peu, on pourrait dire, condescendant de la manière d'agir pour rentrer vraiment...
6: Descendant.
7: Pour vraiment se mettre à côté, au rythme, et apprendre que ce rythme me fait du bien. Parce qu'il ouvre et il dilate ma compréhension du monde qui devient toute transformée de cette vie partagée.
6: Donc je retiens cette expression, Dominique Coatanea, un changement de vie commune. C'est à ça que vous nous appelez. Vous souscrivez à ça, Joël Éloire, en un mot ?
2: Tout à fait. La plupart du temps, on a peur de l'autre. Et je pense que c'est important de savoir prendre le risque de la rencontre, le risque de l'entendre, le risque d'accepter sa manière d'être.
6: Alors, on va évidemment se retrouver la semaine prochaine pour poursuivre cette réflexion sur la question de l'inclusion des personnes en situation de handicap. On retient cette expression de Dominique Coatanea qui appelle à un changement de vie commune. Je rappelle que nous sommes en compagnie de Joël Éloire, chargé de mission handicap et inclusion à la Conférence des évêques de France, du pasteur Christian Appel, aumônier à la Fondation John Bost en région parisienne et en Normandie, qui accueille des personnes autistes et en situation de handicap psychique, et de Dominique Coatanea, maître de conférence aux facultés Loyola, présidente de l'Association des théologiennes et théologiens pour l'étude de la morale. Je voudrais vous rappeler que les facultés Loyola, en partenariat avec la Maison Jeanne Garnier et l'Institut catholique de Paris, sans oublier la Faculté Notre-Dame, proposent un certificat 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prendre en compte toutes les dimensions de la personne, physique, psychique, sociale et spirituelle, évidemment, dans le respect de la laïcité. 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Évidemment, cette émission que vous venez d'écouter et celles qui sont à venir pour la semaine prochaine et celles d'après sont disponibles en balado-diffusion, en podcast, sur les sites de Radio Notre-Dame et de RCF. Je vous donne rendez-vous pour la semaine prochaine pour poursuivre ce débat et cette conversation sur la question de l'inclusion, l'inclusivité, ce changement de vie commune entre les personnes dites valides et les personnes dites invalides. Merci de votre fidélité. À la semaine prochaine.

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1: 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Retrouvons à présent la prière du soir. Prenons la direction de la Saône-et-Loire pour prier avec les carmélites de Mazilles.

Lecture du livre du Deutéronome au chapitre 11. Le pays où tu entres pour en prendre possession n'est pas comme le pays d'Égypte d'où vous êtes sortis, où, après avoir semé, il fallait arroser avec le pied, comme on arrose un jardin potager. Mais le pays où vous allez passer pour en prendre possession est un pays de montagnes et de vallées arrosées de la pluie du ciel. De ce pays, le Seigneur ton Dieu prend soin. Sur lui, les yeux du Seigneur ton Dieu restent toujours fixés, depuis le début de l'année jusqu'à sa fin. Assurément, si vous obéissez vraiment à mes commandements que je vous prescris aujourd'hui, aimant le Seigneur votre Dieu et le servant de tout votre cœur et de toute votre âme, je donnerai à votre pays la pluie en son temps, pluie d'automne et pluie de printemps, et tu pourras récolter ton froment, ton vin nouveau et ton huile. Je donnerai à ton bétail de l'herbe dans la campagne, et tu mangeras et te rassasiras. Gardez-vous de laisser séduire votre cœur. Vous vous fourvoiriez, vous serviriez d'autres dieux et vous prosterneriez devant eux. Et la colère du Seigneur s'enflammerait contre vous. Il fermerait les cieux. Il n'y aurait plus de pluie. La terre ne donnerait plus son fruit. Et vous péririez bientôt en cet heureux pays que le Seigneur vous donne. Ces paroles que je vous dis, mettez-les dans votre cœur et dans votre âme. Attachez-les à votre main comme un signe, à votre front comme un bandeau. Enseignez-les à vos fils et répétez-les leur aussi bien assis dans ta maison que marchant sur la route, couchés aussi bien que debout. Tu les écriras sur les poteaux de ta maison et sur tes portes, afin d'avoir de nombreux jours, vous et vos fils, sur la terre que le Seigneur a juré à vos pères de leur donner, aussi longtemps que les cieux demeureront au-dessus de la terre. »

0: En toi seulement, nous pouvons dire « Jésus est Seigneur ». Mets en nous la passion d'annoncer ce nom unique, ce nom immense, puisque tout homme y a sa place et y reçoit sens. Qu'en lui, nous sachions nommer tous ceux que notre histoire oublie, et ainsi dire l'amour de notre Dieu, comme l'a fait Jésus, le Christ, premier-né d'une multitude de frères, pour les siècles des siècles.
1: Amen. Amen.

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1: Bonjour à tous, nous allons parler d'un tournant historique qui a marqué la vie liturgique de millions de fidèles à travers le monde, la réforme de la messe issue du Concile Vatican II. Jusqu'au début des années 60, la messe était célébrée en latin, souvent tournée vers l'autel, avec une participation limitée des fidèles, mais Vatican II a voulu réaffirmer le cœur de la liturgie et replacer la parole de Dieu au centre de la célébration. Alors qu'est-ce qui a véritablement changé? Pourquoi la parole au occupe-t-elle désormais une place si importante dans la messe? Quels ont été les objectifs du concile et comment ces changements ont-ils été reçus ou parfois même contestés? Eh bien, on en parle cette semaine dans le béaba du christianisme avec frère Gonzague de Loncamp, frère de Saint-Jean, enseignant-chercheur à la faculté de théologie de l'Université catholique de Lyon, professeur d'ecclésiologie.
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1: Frère Gonzague, bonjour.
2: Bonjour Pauline, bonjour à tous.
1: Alors pourquoi la question de la liturgie a-t-elle été une priorité du Concile?
2: Alors je ne sais pas si elle a été une priorité du Concile, dans le genre il faut absolument qu'on parle de ça. En revanche, c'était sans doute un des sujets les plus mûrs, parce qu'il était porté par ce qu'on a appelé le renouveau liturgique qui a émergé à la fin du 19e siècle, par exemple à Solesmes, la restauration de Solesmes et tout le travail que Don Guéranger a fait avec le chant grégorien, ça avait quelque chose à voir avec le renouveau liturgique. Un renouveau liturgique en Allemagne avec l'abbaye de Maria Lach, où il y avait à la fois toute une réflexion liturgique et aussi tout un tas de recherches et de choix liturgiques qui étaient posés. C'est quelqu'un comme Romano Guardini. Aujourd'hui, on cite son livre sur l'esprit de la liturgie pour essayer de freiner les ardeurs de certains, mais au moment où il a écrit, c'était un livre prophétique. Il y a eu aussi l'abbaye de Cheftogne, cette fameuse abbaye en Belgique avec un rite oriental et un rite latin. Donc en fait, il y avait un bouillonnement liturgique qui était à la fois réfléchi et pratiqué. Et vous avez aussi, d'ailleurs, en France, dans ces années-là, la revue La Maison Dieu. Vous voyez, quand vous allez lire cette revue dans les années 50, énormément de réflexions qui aboutiront au Concile. Donc, en fait, je pense que si c'est la première constitution qui a été votée, c'est parce qu'elle était la plus mûre.
1: Alors, justement, quelles étaient, à partir de ce contexte que vous venez si bien décrire, quelles étaient les grandes intentions qui ont été exprimées dans cette constitution Sacrosanctum Concilium?
2: Il y a plusieurs choses, il y a plusieurs principes. Un des numéros que moi je trouve centraux, c'est le numéro 7, qui montre les différentes présences du Christ dans la liturgie, que ce soit la présence dans l'assemblée, la présence à travers le prêtre, la présence à travers la présence réelle, la présence à travers la parole, la présence multiforme du Christ à son Église et l'affirmation que la liturgie est un acte de tout le corps de l'Église. Ce n'est donc pas un acte seulement des ministres auxquels assisteraient les laïcs, mais c'est un acte de tout le corps de l'Église où chacun fait ce qu'il doit faire. Et les prêtres ne font pas la même chose que les laïcs, et les diacres ne font pas la même chose que les prêtres et les laïcs. Chacun est à sa place. Il y a cette petite règle que je trouve absolument merveilleuse. Dans la liturgie, chacun doit faire tout et exclusivement ce qui lui revient. L'acte liturgique, c'est l'acte du Christ total.
1: L'acte du Christ total, donc ça revient sur ce qu'on a pu dire dans un épisode précédent où il n'y a plus ceux qui savent et ceux qui écoutent. Mmh. C'est un peu l'idée. Mais du coup, quels sont les principaux changements qui vont être visibles apportés à la messe, justement, après Vatican II, si alors, on parle concrètement?
2: Alors, c'est un sujet délicat. Parce qu'il faut faire, à mon avis, la différence entre ce qui a été écrit dans le missel romain réformé et ce qui a été pratiqué. Parce que Là, il y a toute la place donnée à des interprétations. Par exemple, il est dit au moment du concile, dans la constitution conciliaire et dans le missel romain qui a été promulgué par Paul VI après le concile, que pour le bien des fidèles, on peut célébrer en langue vernaculaire, particulièrement la lecture de la parole de Dieu et la prédication, mais il n'a jamais été dit que le latin n'était plus la langue de la liturgie, par exemple. Autre petit détail étonnant, c'est qu'on a dit, ben oui, il faut décoller l'autel pour pouvoir en faire le tour. Il ne s'agit pas tant de se tourner vers le peuple que de se tourner d'ailleurs vers l'Orient. Il y a des petites règles qui sont restées et qui ont été interprétées, pas tout à fait forcément comme elles ont été pensées au point de départ. Et donc, on dit, oui, les signes les plus forts de la réforme liturgique, c'est le français et la messe face au peuple. Oui, peut-être, c'est ce qui est le plus visible. Ce n'est pas forcément ce qui était pensé de plus important au premier abord. Ce qui était pensé de plus important au premier abord, c'est la participation active des fidèles. C'est l'importance donnée au chant. C'est l'importance donnée à tous les répons et les acclamations qui ont été ajoutées, par exemple l'anamnèse au cœur de la prière eucharistique qui est quand même le sommet de la messe, eh bien le peuple chante l'anamnèse, ça c'est une nouveauté conciliaire, le fait que ce soit toute l'assemblée qui prie tout ensemble l'entièreté du Notre Père, parce que avant le concile, c'est le prêtre qui chantait le Notre Père et le peuple s'unissait simplement avec la dernière phrase « Mais délivre-nous du mal, ainsi soit-il, Amen ». Donc, vous voyez, pour moi, le principe le plus fort de la réforme, c'est celui-là, c'est celui de la participation assidue de tous les fidèles.
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1: Cette semaine, dans le Béaba du christianisme, on s'intéresse justement au Concile Vatican II et ce que Vatican II a changé sur la messe. On en parle avec vous, frère Gonzague. Vous venez d'expliquer avec clarté justement tout le sens de la participation active des fidèles, très souligné par le Concile. Le rôle du prêtre, il a évolué aussi ?
2: D'abord, je voudrais ajouter une précision par rapport à ce que je disais tout à l'heure sur la participation active des fidèles. En latin, c'est actuosa, qu'on a traduit active, mais actuosa, c'est d'abord assidu. Et la volonté du concile, c'est pas tellement que le peuple fasse plus de choses, mais qu'il puisse mieux comprendre l'acte liturgique, mieux comprendre ce qui se passe pour mieux s'y associer intérieurement, et que cette association intérieure se traduise dans les actes extérieurs.
1: Mais il s'agit... C'est pas juste faire pour occuper la place.
2: Voilà, c'est pas juste faire pour occuper la place. Alors, évidemment, si on dit que la liturgie, c'est l'acte du Christ total, si on veut remettre en valeur la participation assidue du peuple de Dieu, ça demande de définir de nouveau la place du prêtre. Et elle n'est pas relativisée. Elle est exprimée différemment. On a retrouvé le sens, par exemple, de la présidence de l'Eucharistie. Au fond, tous les chrétiens célèbrent la liturgie. Un seul préside l'Eucharistie, un seul préside la célébration parce qu'il a été ordonné pour cela, c'est le prêtre. Et c'est aussi pour ça que dans l'ameublement d'une église après le concile, on a voulu laisser une vraie place pour la présidence. On essaye de ne plus présider nécessairement à l'autel, mais vraiment à la présidence, pour dire une chose est de présider à la communauté, une chose est de célébrer la liturgie de la parole de Dieu avec l'importance de l'ambon, et une chose est de renouveler le sacrifice du Christ à l'autel. Et c'est important de manifester dans la disposition de l'Église ces trois aspects de la liturgie pour lesquels le prêtre a une place importante, à sa fonction irremplaçable, mais qu'il ne vit jamais seul.
1: Alors, on l'a évoqué, mais finalement, il y a quand même cette nouveauté majeure aussi concernant la parole de Dieu. Voilà, en quoi le lien finalement entre cette liturgie de la parole aussi et la liturgie eucharistique a été renforcé ?
2: Alors effectivement, le Concile va parler des deux tables, table de la parole, table de l'Eucharistie, et dire il y a une inséparabilité de ces deux tables, de la parole et de l'Eucharistie. Pourquoi ? Parce que bien sûr, c'est Jésus qui nous sauve. C'est Jésus qui nous sauve en donnant sa vie sur la croix et en ressuscitant, ce dont on fait mémoire dans la célébration de l'Eucharistie. Mais nous sommes sauvés parce que nous accueillons cet acte du Christ par la foi. Et la foi, nous dit saint Paul dans la lettre aux Romains, elle vient de ce que l'on entend. Donc on ne peut pas célébrer le salut sans proclamer la parole du salut. Et donc il y a vraiment cette remise en lumière de la liturgie de la parole. Et comment on fait le pont entre la liturgie de la parole et la liturgie eucharistique, c'est l'importance de ce qu'on appelle aujourd'hui la prière universelle, qui s'appelait autrefois la prière des fidèles. Alors, elle n'existait plus, il y avait un tout petit reliquat de cette prière des fidèles, mais on l'a remise en lumière, parce que finalement, la prière des fidèles, c'est quoi ? C'est faire se rencontrer ce qu'on a entendu dans la parole de Dieu, la situation du monde, et faire monter nos intentions de prière vers Dieu, comme on va dans un instant faire monter le pain et le vin en offrande. Et donc je pense que cette prière universelle a une fonction essentielle.
1: Cette traditionnelle question à la fin de cette série, mais voilà, quelle réception, c'est pas forcément toujours évident de comprendre comment ce changement sur la messe a pu être interprété.
2: Je pense qu'on arrive à une nouvelle période de réception. Il y a eu les premières années, 50, 55, 60 ans, où la réception a été essentiellement de faire la réforme liturgique avec certains excès qu'on connaît et qu'il faut bien que l'on reconnaisse, et la réaction de tous les ismes, traditionalisme et intégrisme et tout ce qu'on veut. Mais je pense qu'aujourd'hui, où finalement la pratique de la réforme est beaucoup plus apaisée, on va pouvoir entrer dans une nouvelle phase de réception de la liturgie en essayant de comprendre le sens profond de la réforme et pas d'en rester juste à la phase visible de la réforme.
1: Merci frère Gonzague de Lancan. Je rappelle que vous êtes frère de Saint-Jean, enseignant, chercheur à la faculté de théologie de l'Université catholique de Lyon. 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Merci.

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2: Bonjour à toutes, bonjour à tous et bienvenue à vous qui nous écoutez à Bruxelles, à Namur, à Liège et de partout ailleurs, même du fin fond du Limousin. J'en profite pour souhaiter une bonne fête nationale à mes compatriotes français et aussi à la ville de Liège qui la célèbre et où le feu d'artifice ce soir aura bien lieu. Alors nous, on ne met pas de flammes mais du sucre dans votre été, du lundi au jeudi et ce jusqu'au 27 août. Le principe de cette émission, eh bien vous le connaissez maintenant. Passer quasiment une heure avec notre invité, découvrir son actualité, apprendre à mieux le connaître à travers ses souvenirs d'été et à travers le questionnaire « Qu'est-ce qui vous redonne de l'élan quand vous avez le moral dans les chaussettes de sport ?» Et puis enfin, notre invité nous fera découvrir son coup de cœur. Il y aura aussi, bien sûr, de la musique et des chroniques. Tous les mardis de juillet, Anne-Sophie Montoisy vous emmène et nous emmène en balade en Wallonie à la découverte ou à la redécouverte des trésors de notre belle région avec cette chronique « L'été au fil des pas ». Et puis en août, Frédéric Petit lui succédera. Mais aujourd'hui, Anne-Sophie vous emmène à une dizaine de kilomètres de Namur, à Lèves. Et puis on entendra la chronique quotidienne du Mondial signée Bernard Van Vinkt. On met du sucre dans votre été, c'est l'invité. 50 nuances de langue, c'est ce qui me vient en tête, 50 nuances de langage plus précisément, c'est ce qui me vient en tête pour présenter mon invité. Sa langue maternelle est le néerlandais, mais c'est en français que celui qui est né à Saint-Nicolas, dans la grande banlieue d'Anvers, a construit son œuvre. Cet amoureux du langage et au-delà de toute forme de communication, puisqu'il a été professeur de sémiotique, remet sans cesse la langue à l'ouvrage et a fait sienne la définition du poète Paul Valéry. Un poète, c'est celui qui ne trouve pas ses mots. Et comme il ne trouve pas ses mots, il est obligé de chercher, de continuer à réfléchir. Et en faisant un effort, on trouve mieux. Il nous prouve aussi, si l'on était besoin, qu'il n'y a pas d'âge pour se lancer. Lui qui avait un petit peu plus de 40 ans quand il a écrit son premier recueil de poésie, 416 heptasyllabes. Il en a publié depuis plus d'une vingtaine. Dans les plus récents, on trouve « Bulletin du Touring Club » aux éditions de « L'herbe qui tremble » et le tout dernier, « Faire tacite », hommage à l'écrivain, homme politique et historien romain du 1er siècle de notre ère. Eh bien, c'est un ouvrage publié par les Impressions Nouvelles, maison d'édition qu'il a cofondée. Poète, essayiste, chercheur, professeur émérite de la KU Leuven, critique, commissaire d'exposition, il est l'auteur d'une œuvre impressionnante, couronnée par de nombreux prix, comme le prix triennal de la poésie de la Fédération Wallonie-Bruxelles, ou encore le prix Maurice Carême, et je suis vraiment très heureuse de le recevoir. Bonjour Ian Battens.
3: Bonjour, bonjour, et merci beaucoup de l'invitation et de la présentation.
2: Voilà.
3: Bien trop flatteuse.
2: Bien trop flatteuse, non, tout est vrai.
3: Il n'y a rien de faux, mais je ne me reconnais pas tout à fait dans le portrait que vous avez brossé.
2: D'accord, qu'est-ce que vous n'y reconnaissez pas?
3: C'est-à-dire tout ce qui touche à la vie quotidienne, à la vie de tous les jours, qui dans mon cas occupe quand même l'essentiel de mon temps, puisque je suis loin d'être ce qu'on appelle un auteur professionnel. Je me plais à me définir, à revendiquer le statut de, disons, d'écrivain du dimanche.
2: Oui, mais vous n'en êtes pas moins un écrivain et vous n'en êtes pas moins un touche-à-tout. On témoigne le nombreux recueil de poésie, les essais, enfin tout ce que vous avez écrit.
3: Oui, mais comme disait toujours ma mère, mon fils fait tout mais rien qui vaille.
2: Et vous vous reconnaissez dans ce que disait votre mère?
3: Ma mère n'a jamais prononcé le moindre mot faux ou mensonger.
2: D'accord. Parlons du choix de la langue, Ian Battens, parce que j'ai dit donc que vous étiez né dans la grande banlieue d'Anvers, donc côté néerlandophone.
3: Oui, rive gauche de l'Escaut.
2: Oui, voilà, côté néerlandophone, côté flamand, et vous écrivez en français. Mais le choix du français, finalement, c'est pas un choix pour vous, c'est presque une évidence.
3: Oui. C'est évidemment une question qu'on me pose systématiquement.
2: Bien sûr, c'est évident.
3: Et à chaque fois, je tente de répondre de... Enfin,
2: c'est une question qui vous lasse. Hein. C'est une question qui vous lasse ou que finalement, que vous jugez, elle est évidente.
3: Je comprends parfaitement qu'elle... Enfin, qu'elle s'impose, quoi. C'est inévitable. Je crois qu'il est important de ne pas oublier, enfin, j'aurai 70 ans l'année prochaine, que dans mon enfance, la Belgique était encore un pays réellement bilingue. Mmh. C'est-à-dire que même en Flandre, on pouvait parfaitement, comme c'était le cas de mes parents, on pouvait être flamingant et francophile. Le français n'était pas considéré comme une langue étrangère, pour ainsi dire, faisait partie de la vie de tous les jours. Il nous arrivait, enfin, pas qu'à moi, d'avoir recours de temps à autre au français. On l'apprenait sérieusement à l'école, on était en contact, enfin, des membres de ma famille s'étaient exilés en Wallonie, etc. Donc, le français n'était vraiment pas une langue étrangère, ça a beaucoup changé depuis, à tel point qu'aujourd'hui, les jeunes flamands et les jeunes francophones se parlent entre eux, s'ils se parlent entre eux, en anglais,
2: oui.
3: Ce que je regrette amèrement, puisque ça me paraît la moindre des politesses
2: oui.
3: de parler la langue de l'autre. Et cet anglais basique, universel, ne permet quand même pas de communiquer comme il faut. Donc ça, c'est très important, cet héritage culturel. L'autre raison qui m'a poussé vers le français, c'est pour moi, je n'arrive pas à distinguer langue et littérature. Que ce soit pour le néerlandais, l'anglais, le français, aucune importance. Et depuis, non pas ma plus tendre enfance, mais depuis, la fin de mon adolescence, 16-17 ans, j'ai commencé à pratiquer très activement la littérature française. À l'époque, c'était la grande nouveauté, c'était le nouveau roman.
2: Oui.
3: Donc j'ai lu, même à l'école secondaire, je ne lisais que du nouveau roman en français. C'était difficile, mais je me suis accroché. Et voilà, j'ai été pris par cela. Cela m'a décidé donc à faire des études de philologie romane. Et bon, la suite m'a paru très naturelle. J'ai la chance d'avoir des très bons amis francophones, etc. etc. Donc, le français, bien entendu, est pour moi une langue étrangère, reste une langue étrangère. Je connais très bien mes limites. Je ne serais pas capable de faire n'importe quoi en français. Il y a, des registres stylistiques, des zones de vocabulaire qui me restent totalement inconnues.
2: Mm-hmm.
3: Mais lorsqu'on tente d'écrire, c'est quand même un gros avantage.
2: Mm.
3: Puisque quand on écrit dans une langue qui n'est pas sa langue maternelle, il y a toute une série d'écueils, d'obstacles, mais qui, comme vous l'avez très bien dit à travers la citation de Valérie, qui empêche, d'une part, ça empêche de s'exprimer naturellement.
2: Spontanément.
3: Spontanément. Ouais. Mais plus on est spontané, plus on est bête. J'en suis vraiment convaincu. Et donc, ça permet, c'est le d'autre part de ce que je voulais dire, ça permet, de découvrir des choses auxquelles on n'aurait pas du tout pensé si on s'était exprimé dans sa langue naturelle, maternelle. Pardon.
2: Mmh. Donc, en fait, Yann Batten, c'est la contrainte que vous aimez. C'est finalement assez à contre-courant d'une époque qui aime simplifié, où le langage devient plus utilitariste, avec moins de nuances également.
3: Oui, à condition, bien entendu, de s'entendre sur le sens du mot simple.
2: Oui,
3: puisqu'il
2: c'est
3: n'y a
2: pour ça que j'ai dit simplifié.
3: Voilà. Mmh. Effectivement, vous faites bien de faire une distinction entre simple et simplifié. Il n'y a rien d'aussi difficile que d'aboutir à une certaine simplicité. Alors que simplifier, c'est une solution, par défaut.
2: D'un côté, il y a l'épure, la simplicité, atteindre la simplicité, et de l'autre, il y a l'appauvrissement de la pensée et du langage
3: c'est
2: quand
3: bien
2: on simplifie.
3: C'est bien cela. Mm-mm. Oui. Mm-mm. Même si on peut aussi, bien entendu, rédiger des textes très purs, entre guillemets,
2: oui.
3: en jouant avec ce langage simplifié. Mais même là, ça demande un grand effort.
2: Oui, ça demande en fait de jongler entre le sens, les mots et ce qu'ils veulent réellement dire et le sens qu'on veut leur donner ou montrer, c'est ça?
3: Exactement, et c'est du travail et ça demande du temps.
2: Oui, et ça demande une souplesse intellectuelle, une agilité aussi. J'aime bien parler de souplesse, agilité. Là, je vous fais plein de synonymes. J'aime bien.
3: J'explore aussi
2: avec vous.
3: Je ne me considère pas non plus comme un esprit souple ou élastique.
2: Mm-hmm.
3: Non. Pour moi, l'écriture, c'est une... Même si... Enfin, c'est non seulement un effort, c'est même une souffrance. Puisque le fait de ne pas rapidement trouver ce qu'on a envie de dire... Souvent, ça fait mal, on se sent impuissant,
2: ouais.
3: on se sent parfois vraiment nul. Et même après avoir terminé un texte au bout de longs et nombreux efforts, ben, il suffit de le relire le lendemain pour se rendre compte à quel point on est quand même passé à côté de l'idéal qu'on recherche.
2: Oui, mais en même temps, après, Ian Battens, quand on arrive, quand on trouve, malgré la souffrance, il y a ce soulagement, cette fierté,
3: cette
2: absolument. Sérénité, j'allais dire, d'avoir trouvé.
3: Oui et non.
2: Oui,
3: oui soulagement, fierté.
2: Oui.
3: Oui, une fois qu'un texte est plus ou moins... Un texte n'est jamais fini,
2: non.
3: mais il faut finir.
2: Oui, parce que sinon, c'est sans fin.
3: Voilà. Mais quand j'écris, je ne fais pas qu'écrire ce que je suis en train d'écrire. Je pense déjà au suivant, c'est-à-dire au livre suivant, puisque je n'écris jamais de poèmes ou de textes, disons, indépendants, autonomes. Je conçois toujours des ensembles,
2: oui.
3: idéalement des livres.
2: Oui, finalement, en fait, c'est comme un tableau, ou pour parler comme avant, quand on sortait un 33 tours, un album, c'est-à-dire qu'il y avait un début, une progression, une histoire, un double album aussi. Voilà.
3: Oui,
2: là maintenant,
3: exactement.
2: Avec l'ère du numérique, c'est encore autre chose, on sort des singles, mais il y avait cette volonté de raconter une histoire. Voilà.
3: Oui.
2: Et j'ai parlé de tableau pour parler des nuances.
3: Je ne suis pas du côté, disons, de l'ancien 45 tours, mais donc, carrément le double album.
2: Oui, et c'est vrai qu'effectivement, j'ai parlé de tableau parce qu'il y a aussi ces nuances, et vous l'avez dit, quand vous écrivez, vous pensez à au suivant, mais en fait, vous écrivez toujours quelque chose de différent. Vos livres ne sont jamais, ils sont toujours indépendants et différents les uns des autres. Vous n'aimez pas vous répéter.
3: C'est le plus beau compliment que vous puissiez me faire.
2: Mmh.
3: C'est effectivement ce à quoi j'aspire. Quant à savoir si j'y réussis, c'est à vous et au public d'en juger. Mais c'est effectivement ce que je recherche.
2: Bah, clairement, avec Faire ta site, Ian Battens, donc je reprécise, publié aux Impressions Nouvelles, donc une maison que vous avez cofondée, avec Faire ta site, à la fois vous continuez l'œuvre de ta site, la langue de ta site, et vous la prolongez, mais vous l'appropriez. Donc, c'est faire comme interpréter, être sans se substituer. C'était ça donc votre contrainte, vous qui aimez les contraintes.
3: Oui, c'est une contrainte évidemment relativement molle.
2: Ouais.
3: Il y a aussi des contraintes très très dures.
2: Oui.
3: J'ai beaucoup écrit sur ce genre de contraintes, mais je ne les ai jamais pratiquées moi-même. Je n'ai pas l'ambition de faire aussi bien, voire mieux que quelqu'un comme Georges Perec, que j'apprécie, que j'admire beaucoup. Mais oui, effectivement, sans contrainte, il me serait difficile d'écrire. Il faut que je sache plus ou moins vers quoi aller quand je me lance dans un livre. Il faut que j'aie également une certaine idée des moyens stylistiques et autres que je vais engager. Il faut que j'aie une idée précise des thèmes que je compte aborder, même si au bout du compte, il arrive fréquemment que je produise quelque chose qui s'écarte pas mal de disons, de l'objectif initial.
2: Oui, bah parce qu'après, il y a l'écriture qui vous amène à autre chose.
3: Exactement.
2: Et c'est aussi justement tout tout le travail et la liberté de l'écrivain.
3: Mais en l'occurrence, donc, s'approprier tacite, c'est relativement... Enfin, je ne sais pas si c'est facile, mais ce n'est pas très difficile non plus, puisque, après tout, je n'écris pas en latin.
2: Non, c'est vrai.
3: Et le latin de Tacite, que j'ai essayé de pratiquer un peu à l'école secondaire, puisque j'ai fait à l'époque les anciennes gréco-latines, on ne faisait que du grec et du latin à l'école secondaire. Tout cela n'existe plus aujourd'hui, malheureusement. Et donc, en classe de réto, donc la dernière année de l'école secondaire, dernière année du lycée, dans le...
2: L'année du bac, vous pouvez le dire.
3: Oui, mais enfin, le bac, c'était une farce à l'époque. Mm. Ça a été supprimé par la suite. Donc, on terminait en fait nos lectures des autres classiques latins par Tacite.
2: Mm.
3: Et donc ça m'a toujours... Ouais.
2: Ça vous a toujours marqué.
3: Oui, énormément.
2: Ouais.
3: Énormément.
2: Donc finalement, c'était aussi une manière de retrouver votre adolescence, de faire ce livre.
3: Ben oui, on ne peut pas s'en débarrasser. Hein.
2: Oui, mais est-ce qu'il faut s'en débarrasser?
3: Ah non, non, je n'ai pas
2: voilà,
3: dit... Non,
2: hein,
3: non, non, loin de là, loin de là, loin de là.
2: Loin de là, ben justement, je vais vous lire un extrait. Donc, prenez un mot comme période, il est immense. Le dictionnaire parle poésie, encore Tacite ne parle-t-il que latin et comme nous tous un peu de grec, quelques mots de barbares, puis le langage des signes, de ceux qui ne trompent pas, comme la rougeur ou la main quand elle se retire de l'autre main tendue. Les mots se battent pour le sens, plus fort que les plantes et les arbres pour la lumière, toujours jusqu'au dernier, jusqu'en temps de paix. À la fin, c'est toujours la fin qui gagne, qui n'a pas besoin de lumière ni de sens.
3: J'espère que vous n'attendez pas de moi une explication de texte.
2: Une exégèse, une explication
3: de
2: texte.
3: Absolument
2: voilà.
3: Pas.
2: Non, justement, j'ai envie de vous surprendre. J'attends pas. Voilà.
3: Non, non, je pense que le et merci d'avoir choisi ou sélectionné ce fragment ou ce poème-là. Je pense qu'il donne une idée assez précise de la manière dont, disons, je m'approprie moi Tacite que je m'en inspire, disons.
2: Oui. Mmh.
3: Et donc, il y a un certain nombre de, comme on disait à l'époque, de connotations générées par l'œuvre de Tacite. Impossible à... Ce serait absurde de vouloir les transposer directement en français. La syntaxe a quand même beaucoup changé. On n'a plus de déclinaison, par exemple, en français. Ça a été remplacé par des prépositions. Donc, ça change quand même radicalement le ton, le rythme, l'épaisseur d'une langue. Il n'est pas possible en français, et je le regrette énormément, d'imiter la fameuse brevitas ou brièveté latine. L'exemple contemporain de cela, ce serait l'anglais. Où les mots sont généralement monosyllabiques. Et au fond, l'anglais est une langue, aujourd'hui, dont je suis jalouse, dont j'apprécie énormément la littérature aussi, et que j'ai quand même également en tête quand je parle de Tacite. Je tente, par exemple, je veille à proscrire les mots trop longs, sauf dans tel ou tel cas exceptionnel où ça peut avoir une fonction dans le vers ou dans le texte. Mais je suis constamment en train de me dire, j'utilise tel mot en français, mais en anglais, ce serait un mot monosyllabique. Et quand on utilise des mots monosyllabiques, on peut dire infiniment plus en moins de temps ou de place. Donc,
2: c'est un
3: handicap.
2: Oui.
3: Le français a d'autres avantages.
2: C'est
3: bien
2: vrai,
3: entendu.
2: Mais c'est vrai que c'est pour ça que beaucoup d'artistes se lancent dans la chanson en anglais, pour la musicalité, pour la sonorité, parce que...
3: Oui, mais enfin, la musicalité, c'est pas la musicalité du français qui est en cause.
2: Non, exactement, parce qu'elle est aussi là.
3: C'est plus, disons, personne n'aime, disons, quand on aime et quand on lit de la poésie, tomber ou entrer dans un vers où la longueur des mots est telle qu'on voit déjà au début comment le verbe va se terminer.
2: Ouais.
3: Donc, on n'a pas du tout cela en anglais.
2: Et alors, justement, Ian Battens, comment vous pensez l'évolution du langage? Comment vous la voyez? Je parle du français parce qu'une langue qui évolue montre qu'elle est vivante, même si parfois... accepter de nouvelles expressions ou de nouvelles façons de prononcer, ça peut hérisser l'oreille.
3: Oui, oui, oui. Je crois que l'évolution d'une langue ne tient pas tellement à, disons, ni à la prononciation, ni au vocabulaire. C'est essentiellement une question de syntaxe. Et je crois qu'à ce niveau-là, les transformations du français sont absolument... spectaculaire. Le français, finalement, n'a pas trop bougé, disons, depuis Montaigne, pour parler très, très vite. Villon, c'est déjà autre chose. Il me faut, à la limite, même Montaigne aussi, il me faut une version, version 2026 pour bien, disons, goûter et comprendre Montaigne. Mais à la limite, ça va encore. Donc, le français, pendant 5 siècles, n'a pas tellement bougé. En tout cas, le français tel qu'il s'écrit, le français officiel...
2: Oui, parce qu'à l'oral, c'est différent. Il y a l'argot, il y a le verlan, il y a la friction aussi, maintenant.
3: Oui. Et c'est très... pour vous dire à quel point ça va vite, j'ai de plus en plus de mal à... comprendre, par exemple, les dialogues des films français quand ce n'est pas sous-titré.
2: Alors, là, c'est peut-être aussi autre chose, c'est l'articulation.
3: Les deux, sans aucun doute. Oui. Et on peut faire la même observation pour le... C'est une langue que je connais beaucoup moins bien entendu, mais je note la même chose en espagnol.
2: Moi, j'allais dire, je note la même chose en anglais, entre les films avec Betty Davis, par exemple, de l'âge d'or d'Hollywood, et les films américains aujourd'hui. Oui. Ou alors sinon, faut plonger dans Downton Abbey, ou The Crown, pour avoir un anglais parfait.
3: Qui se parle, c'est plutôt l'anglais versus l'américain. Notre oreille est plus habituée à l'américain qu'à l'anglais. L'anglais me... Je parle pas très bien.
2: Ouais. On va continuer en français avec une chanteuse française, justement, qui manie très bien les mots. Zao de Sagazan.

0: au travers. C'était Zao de Sagazan. Allez, on va faire un petit tour en Wallonie grâce à Anne-Sophie de Montoisy.
1: Je suis ravie de vous retrouver et cette semaine, j'ai testé une nouvelle découverte nature. Une balade que nous avons découverte en famille, avec des enfants. Alors, on s'est rendu à Lèves. C'est un village qui a une dizaine de kilomètres de Namur. C'est dans l'entité de Profondeville. Profondeville où vous avez également la Meuse. Il y a moyen de se balader en bord de Meuse sur le rivage. On peut aussi utiliser le Ravel, évidemment. Le Ravel qui va nous emmener soit d'un côté vers Namur et on continue alors le long de la Meuse, on peut arriver bien loin jusqu'à Liège, ou bien de l'autre côté, on va aller vers Dinan et on peut poursuivre la route alors après vers Bourin, par exemple. Alors à Lèves, on s'est arrêté au niveau du Prématis, c'est une écurie qui est située sur le dessus du village de Lèves, un domaine gigantesque de plusieurs hectares dans les bois, dans les champs. Alors, ce domaine a été aménagé de façon très respectueuse. Il propose vraiment des balades à travers cet environnement magnifique. On voyage dans des champs, dans la forêt. On peut se poser également. Et c'est l'avantage, il y a plein de petites citations qui sont posées à hauteur de cavalier, qui nous laissent réfléchir, qui nous permettent en fait de voir les choses un petit peu autrement et de pouvoir se poser et se dire « Ok, ça en devient même presque un jeu, on cherche la prochaine citation pour découvrir ce domaine du Prématis ». Et puis nous, on est parti avec un petit jeu qui s'appelle « Rando Dingo ». Alors c'est un jeu qui permet de faire avancer les enfants, techniquement parlant. Donc c'est-à-dire qu'on a 50 défis pour avancer et puis on a aussi 50 bingo pour observer. Alors on passe de la carte défi qui nous dit par exemple avec tes mains fais-toi des jumelles et repère un détail, décris-le pour que les autres devinent ce que c'est. Je peux vous assurer que c'est extrêmement marrant. On doit essayer de tendre aussi l'oreille, essayer d'entendre 5 bruits différents. Un lapin qui pète au vent, une feuille qui se fait la malle, une chenille qui transporte son dîner. Enfin, vraiment, il y a moyen de bien rigoler avec les enfants et même les adultes. Je vous assure que les adultes qui nous accompagnaient étaient très heureux de voir le paysage différemment. C'est une façon en fait de faire découvrir ce merveilleux paysage avec une vue à 360 degrés sur toute la vallée. Puisqu'on est vraiment situé au-dessus de Profondeville. Il y a moyen de faire des balades qui vont de quelques kilomètres, 3-4 kilomètres, jusque 20-30 kilomètres. Et ces balades, l'avantage, c'est qu'elles peuvent se faire à pied, à vélo, mais également à cheval, évidemment, puisque tout est prévu pour les chevaux. Il y a même des bivouacs où on peut s'arrêter vraiment au bord d'un point d'eau, avec des bancs, de quoi faire un feu. C'est vraiment très, très agréable à découvrir durant cet été. Et c'est une façon de partir un peu à l'aventure avec les enfants, leur faire découvrir vraiment autre chose, leur faire observer cette nature qui nous entoure, et puis leur faire écouter les chants d'oiseaux, voir les montgolfières à la tombée du jour, s'arrêter pour prendre un petit pique-nique et observer vraiment tous ces animaux, les lièvres qui courent, les chevaux qui hennissent et les chouettes qui ululent. Allez, je vais chercher un insecte avec plus de 8 pattes et puis quelque chose qui a ma taille. On se retrouve bientôt pour de nouvelles aventures, de balades, de nouvelles découvertes de balades dans cette province de Namur et du Luxembourg.
0: Merci beaucoup Anne-Sophie Montoisy. Ouais, moi je vais rester sur la chouette qui ulule, mais vous nous emmeniez à la campagne, moi je vais vous ramener en ville avec cet extrait de bulletin du Touring Club, donc recueil de poésie écrit par notre invité aujourd'hui, Yann Battens, aux éditions L'Herbe qui tremble. Par où commencer? La vie, les villes, toute ressemblance fortuite avec les vies qu'on vit, la ville où on est, en tirer, plus tard, trop tard, une conclusion. On a le droit, une fois la gare arrivée en train, de se tromper de quai. Le droit de se tromper, mais c'est bien. Mais est-ce qu'on se trompe, finalement, quand on prend une autre direction?
2: Je n'arrête pas de me tromper. Ça fait des dizaines d'années que je continue à me tromper dans le métro de Bruxelles, que je trouve maintenant, surtout avec les travaux entre la gare du Midi et la Porte d'Arles, c'est extrêmement mal fléché.
0: Oui.
2: Le personnel, enfin, si on trouve quelqu'un à vous dépanner, ce qui est loin d'être donné, même le personnel ne sait pas trop comment vous conseiller. C'est, je trouve ça infernal. Donc, oui. Si vous me permettez de raconter une petite petite anecdote indirecte, oui. puisqu'elle oui. ne me concerne pas directement, mais je ne sais pas si vous avez lu, je recommande aux auditeurs de s'y plonger dès que possible, un roman peut-être moins connu de Nabokov qui s'appelle Pnine.
0: Oui.
2: Pnine est un roman à clé.
0: Oui, c'est vrai que Lolita est beaucoup plus connue, Ada ou l'ardeur également.
2: Voilà, voilà. Mais donc j'aime personnellement, j'ai un petit faible pour Pnine, qui est un roman à clé sur, disons, la période académique de la vie de Nabokov. Pnine étant un exilé russe qui, au fond, n'arrive jamais à s'adapter à la vie américaine, qui décrit de façon à la fois extrêmement drôle et très vache, très cruelle, tout ce qu'il a vécu dans une grande université américaine, l'université de Cornell, qui n'est pas nommée, mais on reconnaît quand même. Et donc, le personnage de Pnine est quelqu'un qui n'arrête pas de se tromper de quai, de direction, même au moment où il doit se rendre à une conférence ou à je ne sais pas quoi. Et c'est quelqu'un à qui je n'aurais pas beaucoup de mal à m'identifier.
0: Ouais, mais c'est bien, ça aussi occasionne des quiproquos, et puis ça occasionne aussi des chemins parfois inattendus, des chemins qu'on n'aurait pas pris. C'est ça aussi, finalement.
2: Absolument. Oui. Même si je ne suis pas du tout un aventurier, loin de là.
0: Bon, on va voir.
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0: Notre invité aujourd'hui, le poète, essayiste, mais pas que. Il est tellement plein d'autres choses, Yann Baatens. Alors, vous venez de nous dire, Yann, que vous n'étiez pas un aventurier. Vous allez quand même nous raconter un souvenir d'été ou de vacances. Lequel souhaitez-vous partager aujourd'hui avec nous ?
2: Disons que mon souvenir le plus cher, enfin, j'aurais des centaines d'exemples à vous donner, puisque je voyage, je circule beaucoup, mais jamais pour prendre des vacances.
0: D'accord, circulez à chaque fois pour présenter des livres, des conférences, voilà pour le travail.
2: Et à chaque fois, j'en profite pour rester 1, 2, 3 jours sur place.
0: Oui, pour visiter.
2: Visiter, et je préfère, chaque fois que je suis dans une quelque ville que ce soit, je visite systématiquement le jardin botanique dont j'ai beaucoup parlé, le ou les cimetières. J'aime beaucoup me promener, méditer un peu dans ce genre d'endroits. Les musées, bien entendu, mais aussi, et on en trouve quand même beaucoup en Europe, les anciennes librairies. Bibliothèque.
0: Oui.
2: Enfin, à la fois librairie et bibliothèque, dont certaines ont été créées à l'époque de la Renaissance. J'adore, m'égarer dans ce type d'endroit. Mais, le souvenir de vacances que j'aimerais que j'ai choisi, sélectionné, c'est le temps que j'ai passé à la plage de la ville italienne de Pesaro, où je suis souvent passé, quelques moments de passage, je venais de Bologne, puisque j'avais atterri à Bologne, où je prenais le train pour aller à Pesaro, qui est une ville balnéaire, ville natale de Rossini. Il y a un théâtre Rossini, où on joue du Rossini 350 jours par an. J'aime pas du tout l'opéra, mais ça me charme quand même. Et donc, à chaque fois, je devais attendre un peu pour prendre le bus pour aller à Urbino. Et j'adore ce genre, de moments perdus entre deux activités, des moments creux où l'on a, qu'on le veuille ou non, le temps de se promener un peu sans attendre quoi que ce soit, où on fait toujours de très, très, très beaux, de belles rencontres avec des... Je suis, par exemple, très sensible à, au jeu de lumière dans une ville.
0: Vous êtes un observateur.
2: Voilà. Donc, pour moi, ce serait Pesaro.
0: Très bien. Le questionnaire, donc, qu'est-ce qui vous redonne de l'élan quand vous avez le moral dans les chaussettes de sport? Bah oui, et c'est encore le mondial de foot, on va entendre la chronique de Bernard Van Vinkt tout à l'heure. Donc, questionnaire teinté de sport. Tout d'abord, l'odeur ou le parfum qui réconforte?
2: C'est très simple, le café.
0: Le plat qui vous console?
2: J'ai des goûts très simples, donc le pain.
0: Ouais, la chanson qui vous fait du bien?
2: Là, j'ai des goûts musicaux extrêmement éclectiques. Mais la règle du jeu, c'est la concision, c'est la brièveté. Donc, j'aimerais bien faire un peu de publicité pour un chanteur français que j'aime énormément, tant la voix que les textes et les mélodies. C'est Bertrand Belin.
0: Oui, ah, il est fabuleux. J'aime aussi énormément cet artiste.
2: Qui me fait... qui me donne l'impression qu'il est en train de réinventer de façon plus intelligente, bien entendu, les atmosphères yéyées de mon enfance.
0: Le tableau dans lequel vous aimeriez vivre?
2: Je préférerais vivre plutôt dans des petits musées de province que dans tel ou tel tableau.
0: Ok, un plaisir qui ne coûte rien.
2: Un des plaisirs les plus intenses, pour moi, c'est d'entendre la pluie sur un toit ou contre la vitre.
0: Le livre ou le film qui remonte le moral?
2: Vacances romaines.
0: Ouais, avec Audrey Hepburn. Votre personnage de film, de BD ou de roman préféré?
2: J'ai longtemps où je pourrais hésiter entre

0: comme sport, comme ça, un brûle pour
1: point. La marche et la natation.
0: Très bien.
1: Je n'ai plus aucune autre envie.
0: Ok. Le sport auquel vous ne comprenez rien, mais qui est quand même rigolo à regarder.
1: Ben, si je ne comprends pas, j'ai du mal à
0: vous projeter. Vous avez du mal à vous projeter, d'accord.
1: Voilà, trouver du plaisir en quelque
0: ouais,
1: chose.
0: Votre juron préféré.
1: Ben, vous savez, quand j'étais enfant, les gens disaient, ou ne disaient pas merde, ils disaient flûte.
0: Ah oui. C'est pas mal.
1: Ou zut, il y a des
0: oui,
1: choses
0: ou
1: comme
0: mercredi.
1: Ça. Mercredi. Et voilà. Et je regrette un peu, ben, disons, la perte de ce genre de. D'expression un peu cuculapraline,
0: ouais.
1: Mais bon.
0: Et enfin, votre expression belge préférée.
1: J'aime beaucoup, ben disons, de pur belgicisme comme 70 et 90,
0: ouais.
1: Ou des mots comme brol.
0: Ouais.
1: Par contre, ce qui, dans le français tel qu'on le pratique en Belgique, continue à me mettre un peu mal à l'aise, c'est la facilité du tutoiement.
0: Ah oui, ah oui.
1: Je n'ai
0: c'est
1: absolument
0: marrant,
1: rien. Enfin, évidemment, le tutoiement ne me gêne absolument pas, mais je trouve dommage qu'on perde la différence entre
0: la distance.
1: Vouvoiement, parce que le vouvoiement ou l'existence du vouvoiement permet d'introduire dans le dialogue, dans l'échange, dans la rencontre, un degré, disons, de politesse.
0: Un degré de politesse, puis
1: voilà,
0: après plus d'intimité. C'est marrant.
1: Qui a disparu en Belgique.
0: Ah oui, parce qu'en tant que Française, moi j'adore ici le tutoiement respectueux.
1: Oui,
0: je
1: oui,
0: trouve
1: oui,
0: qu'ici en Belgique,
1: oui.
0: Il est vraiment respectueux.
1: Oui, oui,
0: là où en France,
1: mais
0: j'irais, mais
1: que
0: on
1: le
0: me...
1: tutoiement,
0: Voilà.
1: Mais j'aime bien qu'on perde un peu de temps.
0: D'accord.
1: En négociant le passage du vouvoiement au tutoiement.
0: Eh bien, très bien. On va continuer à se vouvoyer, très cher Yann Battens.
1: Tu plaisantes.
0: Vous inquiétez pas, très cher Yann. On va continuer à se vouvoyer en écoutant la chronique, donc la chronique quotidienne du Mondial, Bernard Van Vinkt.
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3: Impression de Coupe du Monde en ce 14 juillet. Pas de rencontre ce lundi soir, car c'est un jour de pause avant que ne se jouent les demi-finales mardi et mercredi. C'est l'occasion de faire un premier bilan à ce stade de la compétition. Une Coupe du Monde amène avec elle chaque fois son lot de surprises. Cette fois, ce furent la Norvège et la Suisse qui n'étaient pas attendues en quart de finale. Belle révélation, car les deux équipes n'avaient jamais atteint un tel niveau dans les récents mondiaux. Pour ce qui concerne la Belgique, les analystes estimaient que le parcours facile de notre équipe nationale devait nous mener jusqu'au quart de finale contre l'Espagne. Et une belle prestation contre cette dernière pourrait signifier une Coupe du Monde réussie. Tel fut le cas. Mais pour y parvenir, ce ne fut pas un long fleuve tranquille, avec pour commencer deux matchs nuls contre des pays estimés plus faibles, et un retournement de situation contre le Sénégal avec 3 buts dans le dernier quart d'heure. On voyait déjà les Belges renvoyés au pays. Si le sélectionneur avait misé sur une série de jeunes encadrés par de plus anciens, ses choix furent estimés parfois surprenants, mais à chaque fois judicieux. Les changements apportés en cours de match furent également payants. Au rayon des satisfactions, il faut citer la révélation de Youri Tielemans comme capitaine, les 3 buts de Charles de Ketelaar et les entrées souvent payantes de Romelu Lukaku. Des jeunes également se sont révélés comme Maxime de Kuyper, Nicolas Raskin, Nathan Goy ou Joachim Seys, qui entra à quelques minutes contre l'Espagne et sut contrer leur vedette Yamin Lamal. Les deux Luxembourgeois de la sélection tirèrent aussi leur épingle du jeu. Mais à part Jérémy Doku, qui, selon les observateurs, passa à côté de son mondial, les autres qui prirent part au jeu répondirent souvent à l'attente. Dès que le tournoi avait quitté le match des poules, l'équipe avait grandi en puissance et les rencontres enthousiasmèrent un large public. Chaque élimination amène avec elle son lot d'entraîneurs limogés, pour les plus connus, Ronald Koeman le Hollandais ou Jürgen Nagelsmann l'Allemand ont été remerciés avant que leur pays ne quitte les États-Unis. Ils sont déjà 13 entraîneurs à avoir quitté leurs fonctions. impressionnant.

0: Nous ne connaissons pas encore quel sera le lot de Rudi Garcia, sélectionneur belge, qui en est en fin de contrat. Autre note. Malgré de fortes critiques quant à l'organisation de cette Coupe du Monde, au Mexique par exemple, pays peu sûr, on n'a rien à déplorer quant à l'organisation. On n'a jamais connu de compétition avec tant de grands stades modernes. Et malgré des commentaires parfois assassins sur le prix des places, on n'a jamais compté autant de spectateurs et des stades quasi remplis. Comme quoi, une Coupe du Monde est toujours un événement à part qui draine un large public. Pour ma part, j'aime ajouter un point sur l'arbitrage. Malgré son élimination, la Belgique ne peut que se réjouir de la prestation de l'arbitre anglais Michael Oliver. Il a été à la hauteur de l'événement, mais sans doute devra-t-il quitter la compétition, car son équipe nationale a atteint les demi-finales. Il en sera de même pour son compatriote Anthony Taylor, comme des deux Français, François Le Texier et Clément Turpin. Mais il reste encore quelques bons arbitres qui auront à mener à bien les trois dernières rencontres de ce mondial.
1: Merci beaucoup Bernard Van Vinkt. On va retrouver notre invité aujourd'hui, le poète et essayiste Yann Baatens, juste après ce titre de Georges Brassens, Oncle Archibald.

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1: Notre invité aujourd'hui, Yann Battens, poète, essayiste et plein d'autres choses. Votre coup de cœur, Yann, pour qui, pourquoi ?
2: Voilà. Je m'excuse d'abord de n'avoir amené personne.
1: Ce n'est pas grave.
2: Enfin, vous présenter aux auditeurs mon coup de cœur. Vous allez comprendre tout de suite pourquoi c'est impossible, puisque j'aimerais vous présenter, éventuellement avec un petit exemple, s'il reste du temps, plutôt des catégories de gens, des types que telle ou telle personne. Et je voudrais passer en trois temps.
1: Il nous reste une minute.
2: Une minute, voilà. De façon très générale, j'aime les gens qui ont le courage aujourd'hui d'être optimistes et joyeux.
1: Oui, très
2: c'est
1: bien.
2: C'est vraiment, j'admire cela énormément. Deuxièmement, je suis reconnaissant de toutes les personnes qui savent très bien lire à haute voix et m'aider à passer mes insomnies grâce aux audiolivres.
1: Ouais.
2: Je pense, de façon plus précise, à Denis Podalydès.
1: Oui, très bien, qui a une voix merveilleuse, un merveilleux comédien. Ouais.
2: Et enfin, pour terminer, retomber sur mes pattes et retrouver la vie quotidienne, la caissière de mon supermarché de quartier, qui est d'une gentillesse vraiment absolument admirable. On ne se connaît pas, on se reconnaît. Je ne sais même pas d'où elle vient. Elle parle mal néerlandais. Est-ce qu'elle est polonaise? Est-ce qu'elle est marocaine? Je n'en sais absolument rien. Mais c'est quand même un métier difficile. Elle est toujours tellement gentille que je lui dis maintenant et à toutes les caissières du monde, merci.
1: Eh ben merci, merci pour ces coups de cœur, Yann Battens. Et je rappelle donc à la publication de Faire Tacite, ce recueil de poésie aux impressions nouvelles. Je cite aussi Bulletin du Touring Club aux éditions de L'Herbe qui tremble et aussi un livre que j'ai beaucoup, beaucoup aimé, Un monde à collectionner aux éditions de L'Herbe qui tremble également. Merci beaucoup, Yann Battens.
2: Merci à vous.
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6: Bonjour à tous et à toutes et bienvenue dans un nouveau showcase de l'été. Je suis heureux de vous retrouver et aujourd'hui je vous emmène à la découverte d'un artiste belge aux multiples facettes, mesdames et messieurs, Coralien. Auteur, compositeur, interprète, multi-instrumentiste et producteur artistique, Coralien construit un univers singulier à la croisée de l'électro et de la pop francophone. Une musique accessible et sensible, portée par des textes qui explorent l'amour, la liberté et la recherche de soi. Son premier album, Métronome, a permis au public de découvrir son identité artistique, notamment à travers deux titres marquants, avec M, Coralien propose une déclaration sincère sur l'amour et la fragilité des sentiments, et avec Freedom, il explore une autre dimension, celle de l'indépendance et du besoin de tracer son propre chemin. Après ce premier chapitre, l'artiste prend le temps de se recentrer sur la création. Il revient aujourd'hui avec une nouvelle énergie et une évolution musicale qui annonce un nouvel album prévu pour 2026. Parmi les premiers extraits de ce futur projet, on retrouve Pas le choix et Le monde d'en haut, deux morceaux qui témoignent d'une direction artistique plus affirmée, avec une production toujours plus personnelle et une attention particulière portée à chaque étape de création, de l'écriture jusqu'à l'enregistrement. Car Coralien est un artiste qui aime garder la maîtrise de son univers, il compose, produit et façonne lui-même ses chansons pour proposer une musique qui lui ressemble, c'est-à-dire une musique intime, moderne et portée par de grandes mélodies. Sur cette scène, également, il crée une véritable rencontre avec le public. Ses concerts sont pensés comme des expériences immersives où l'énergie et l'émotion occupent une place essentielle. Côté actualité, Coralien sera présent au Francophilie de Spa le 26 juillet sur la scène Connexion, un rendez-vous qui permettra de découvrir son univers en live. Il poursuivra ensuite une aventure avec une grande date annoncée au Cirque Royal à Bruxelles le 13 février 2027. Je vous laisse dorénavant avec un live enregistré ici dans les studios de RCF Bruxelles. Et si vous voulez retrouver ce live en vidéo et en complet, vous pouvez le retrouver sur la chaîne de La Vie d'Artiste sur YouTube. Je vous dis à très bientôt pour un nouveau Showcase de l'été.
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0: Alors que l'Europe et la Belgique durcissent leur politique migratoire et délaissent l'intégration des réfugiés, des citoyens belges prennent le contre-pied. Convivial, association pionnière de l'accueil, appelle à la mobilisation. Devenir détecteur de logement ou propriétaire solidaire. Deux gestes simples qui permettent à des familles réfugiées de trouver un toit et de reconstruire leur vie. Objectif, à Bruxelles et en Wallonie, trouver des opportunités de logement pour soutenir un modèle qui fonctionne déjà. En 2024, Convivial a permis à 570 familles de s'installer dans leur premier logement. Bénédicte Hendrick.
1: Convivial existe depuis 1994, donc un peu plus de 30 ans. Et c'était de bon augure depuis le début, puisque cette association a été créée par deux femmes, une femme rwandaise, une femme belge. Et depuis lors, Convivial a grandi petit à petit. Mais donc ça fait 30 ans, en effet, que Convivial est pionnière en matière d'accueil des personnes réfugiées.
0: Sans doute que le cahier de charge a changé en 30 ans. Aujourd'hui, de quoi s'agit-il exactement ?
1: Aujourd'hui, Convivial a quatre grands secteurs d'activité. Le premier, c'est ce qu'on appelle la première installation, donc c'est l'accompagnement des personnes à trouver un premier logement, à activer tous leurs droits à ce moment-là, et éventuellement à faire venir leur famille si elle est restée au pays.
0: Donc, pour parler clairement, les gens arrivent à l'aéroport ou à la gare du Midi ou sont déposés en voiture quelque part. Ils sont rentrés dans l'espace Schengen. Ils ne savent pas où ils se trouvent, ne parlent pas forcément la langue, ne connaissent pas leurs droits. C'est là que vous entrez en action.
1: Pas tout à fait.
0: Ah, ben voilà.
1: On entre en action à partir du moment où les personnes obtiennent le statut de réfugié.
0: Donc, ils sont légaux.
1: C'est-à-dire, tout à fait, ils ont l'autorisation de s'installer durablement en Belgique, donc après un parcours migratoire qui souvent est très complexe et un parcours administratif qui ne l'est souvent pas moins. Et donc, ils ont enfin l'autorisation de s'installer durablement en Belgique. C'est à ce moment-là que Convivial entame le travail avec eux pour, premier objectif, trouver un logement et entamer l'acquisition de tous les droits. Le second pôle d'intervention de Convivial, c'est l'insertion professionnelle. Donc la recherche d'un emploi, l'équivalence de diplôme, etc., s'il y a lieu. Le troisième pôle, c'est le vivre ensemble, on appelle ça. Donc c'est une série d'activités qui ont l'objectif de créer du lien entre citoyens d'origine, enfin en tout cas de Belges installés depuis longtemps et des nouveaux arrivants. Et le quatrième pôle, et ça ce n'est que depuis 2019, c'est un bureau d'accueil pour primo-arrivants. Donc ça, c'est l'organisation de parcours d'accueil pour primo-arrivants.
0: Donc si je traduis bien, les gens qui sont qui poussent la porte ici, ils peuvent déjà être ici depuis un certain temps.
1: Tout à fait. La majorité, pour tous, c'est déjà le cas, puisque c'est à la fin de la procédure d'asile quand le statut de réfugié leur est octroyé conformément à la Convention.
0: C'est une période très difficile, ça.
1: La période d'attente et de procédure d'asile est une période très, très difficile, d'autant que vous connaissez comme moi la crise de l'accueil ces dernières années, et que donc une partie de ces personnes, pendant la procédure, ne sont pas accueillies. Donc une partie d'entre elles trouvent des moyens de débrouille chez des amis ou d'autres, et une partie d'entre eux, malheureusement, vivent en rue, faute d'accueil digne.
0: Justement, alors nous rentrons dans le vif de ce qui nous préoccupe. Pour les sortir de la rue, alors il y a des dispositifs qui sont mis en place.
1: Tout à fait. Et donc Convivial a, en 2024, pour prendre cette année-là, qui est la dernière complète, réussi à accompagner 570 familles vers l'installation dans leur premier logement.
0: Ça fait en grosso modo plus de 1000 personnes.
1: Tout à fait, en effet.
0: Ah oui.
1: Et donc c'est substantiel. Et ce n'est possible que grâce à des travailleurs sociaux d'abord très mobilisés, mais aussi à un réseau de propriétaires solidaires qui acceptent de mettre leur logement,
0: leur bien,
1: leur appartement, leur studio, leur maison, en location à des personnes réfugiées.
0: On a quelqu'un avec nous qui fait partie de cette problématique. On va lui donner la parole tout de suite. Après, il faut trouver ces gens-là également. Et là, il y a aussi une action qui est mise en place, hein, qui est tout à fait nouveau, ça.
1: Oui, tout à fait. Je vous l'explique maintenant.
0: Mais oui.
1: Donc en effet, en plus d'agrandir et d'étoffer notre réseau de propriétaires solidaires, on lance un tout nouveau projet qui s'appelle le réseau des détecteurs de logement. Et il s'agit d'une proposition d'implication citoyenne qui est toute simple. C'est-à-dire qu'il ne faut pas forcément être propriétaire pour devenir détecteur de logement. Il suffit d'ouvrir les yeux et les oreilles et de détecter des opportunités de logement, donc des logements vides en voyant une annonce dans la rue ou bien en entendant parler lors d'un repas familial d'un logement disponible parce qu'une...
0: En scrutant les réseaux
1: éventuellement. Et donc le rôle du détecteur, c'est de détecter ces opportunités et puis de transmettre l'information à Convivial. Ensuite, Convivial reprend le relais et prend contact avec les propriétaires de ces logements et essaie de voir si ces propriétaires seraient prêts à y accueillir une personne réfugiée. Après, je peux expliquer les possibilités. Mais donc, le rôle de détecteur de logement, c'est tout simple. C'est d'accepter, je dirais, de prolonger nos bras et nos jambes pour faire venir jusqu'à nous davantage d'opportunités de logement.
0: C'est le principe des lanceurs d'alerte.
1: Oui, c'est ça.
0: En quelque sorte. Hein. Là, il y a un bien qui est libre, qui pourrait servir. C'est un petit peu du Sherlock Holmes.
1: Exactement.
0: Solidaire.
1: Exactement.
0: Ben, je propose qu'on écoute un premier titre musical et puis nous allons écouter Francis de Lavelay, qui est un de ses propriétaires. Et on va voir comment il a pu contacter Convivial et qu'est-ce qui l'aura poussé à mettre son bien à disposition.

0: Francis de Lavelay, vous êtes un des propriétaires qui a mis un bien, peut-être plusieurs, à disposition de Convivial. Comment vous êtes tombé dans la soupe ?
1: D'une manière extrêmement simple, on était quelques amis à se rendre compte qu'il y avait de plus en plus, on est à la fin des années 2009-2010, un problème insupportable à Bruxelles, et on s'est réunis, on a créé une ASBL, Solidarité Logement, qui avait pour but de restaurer des logements désaffectés qu'on ne pouvait pas utiliser et les mettre à des dispositions. Mais attention, les mettre à la disposition de gens qui sont des professionnels de l'accueil. Convivial en est un, évidemment un parfait exemple. Et dans ce moment de mise en place de cette association, il se trouve que j'étais arrivé au terme de ma vie professionnelle en bénéficiant de 800 mètres carrés de bureaux à Ixelles. Et après multiples réflexions, j'ai fait des travaux pour que ce bâtiment puisse accueillir 9 logements dits de transit et 11 sur 11, et donc 2 logements plus pérennes. Et cette organisation, ces travaux se sont terminés. Et grâce à une agence immobilière sociale, se sont particulièrement bien passés. Il faut souligner le rôle des agences immobilières sociales au bénéfice des propriétaires, car ils jouent un rôle déterminant dans la relation occupant-propriétaire. Et on s'est fort bien trouvé de ça quand les travaux ont été terminés. Convivial a pu bénéficier d'un certain nombre, je crois 5 ou 6 logements. Une autre association, elle, qui concerne plutôt les jeunes qui, à partir de 18 ans, n'ont plus subsides, d'aide, etc., et qui sont en déshérence, les gens à partir de 18 ans ont pu aussi, à travers le CEMO, le Centre d'éducation en milieu ouvert, ont pu trouver là un endroit pour loger ces jeunes qui, petit à petit, comme le fait admirablement Convivial, forment les gens, essaient de les inclure, de leur apprendre des métiers, parfois des langues, et font en sorte qu'à un moment, ils puissent démarrer dans une vie plus traditionnelle, moins dépendante et bien intégrée. C'est en tout cas le sentiment que j'ai, mais je ne m'occupe pas du bâtiment à proprement parler. C'est ça qui est particulièrement intéressant dans le système que j'évoquais.
0: Donc c'est Convivial qui prend le relais pour faire la gestion, si je puis bien.
2: C'est Convivial qui se charge de l'accompagnement social et administratif des personnes, mais c'est l'agence immobilière sociale qui se charge de la gestion locative du bien. C'est-à-dire que monsieur de Lavelay ici, en l'occurrence pour le bâtiment dont tu viens de nous parler, pour les 11 logements, est garanti d'avoir son loyer 12 mois sur 12, même dans l'hypothèse où pendant un mois ou deux, un de ses logements était inoccupé par exemple. Et donc l'agence immobilière sociale joue cet intermédiaire entre le propriétaire et l'occupant pour la gestion locative du bien et garantit au propriétaire son loyer 12 mois sur 12. Ce qui, évidemment, pour le propriétaire, est doublement intéressant. D'une part, ça enlève largement la charge administrative et la charge tout court de gestion d'un bien, tout en ayant la possibilité et la garantie même de permettre à des personnes avec des revenus modestes d'avoir un logement décent.
0: Avec un taux de un loyer tout à fait correct et honnête. Vous n'êtes pas des marchands de sommeil, loin de là, on l'entend bien. Qu'est-ce qui vous a poussé à faire personnellement cette démarche ?
1: Alors, c'est évidemment le fait que j'avais déjà, avec d'autres, commencé à une réflexion et une mise en pratique dans une société Solidarité Logement, une ASBL, qui aujourd'hui accueille bon an mal an 200 personnes et met à disposition une cinquantaine de logements. Et c'était aussi le moment où les AIS émergeaient. C'était une structure nouvelle. Et je dois dire qu'il faut vraiment en parler d'une manière précise et très positive. Parce que lorsqu'un propriétaire contracte, donne un mandat à une agence immobilière sociale, il a 3 avantages. Il a un premier avantage qui est économique, puis un avantage qui est extrêmement pratique, et puis une reconnaissance éthique. Alors, économique, on vient de l'évoquer, c'est la garantie d'un loyer sans chômage, même si le bien n'est pas occupé pour des raisons d'organisation. C'est aussi, et c'est essentiel, on ne paye pas de précompte immobilier, ce qui tout de même est considérable pour le propriétaire du bien. Et la troisième chose que je souhaite mettre en évidence, c'est que quand on a un contrat AIS, les interventions, pour autant que la région bruxelloise puisse continuer à les faire, pour améliorer le bâti, isolation, châssis, etc., chaudière, ces investissements-là sont en partie subsidiés d'une manière plus favorable si vous êtes AIS. Donc le propriétaire qui a un bien à rénover, à mettre en valeur et à confier dans des conditions économiques très favorables, je dis très favorables parce que le loyer qu'on touche est un loyer net, ce qui pour les propriétaires est tout de même une notion très importante, étant entendu que le propriétaire reste redevable des travaux qui incombent au propriétaire, on est d'accord. Le deuxième avantage significatif, c'est qu'on n'a plus aucune obligation, plus aucune charge. L'AIS se charge de l'entretien quotidien, des entrées, des sorties, des états des lieux, des petites réparations, le coup de torchon, un coup de pinceau quand il faut. Et donc, le propriétaire ignore même les mouvements qu'il y a dans son bien, car ils sont, disons, pilotés avec beaucoup de maîtrise et de savoir-faire par l'AIS à laquelle on a confié le bien. Et éthiquement, ben, c'est assez évident, quand vous avez, soit parce que vous avez investi, soit parce que vous avez hérité, soit, le privilège d'avoir un lieu dont l'occupation n'est pas évidente pour des tas de raisons, vous avez là une opportunité exceptionnelle de rendre service à des gens qui en ont un urgent besoin, et sans que, à proprement parler, vous n'ayez vous-même à être à chaque détail. C'est en ça que cette organisation est particulièrement intéressante et conviviale, qui occupe une partie des locaux que j'ai fait transformer. Je n'entends jamais parler de rien, parce que c'est leur métier. Et le propriétaire en est totalement déchargé d'une manière rassurante, agréable et moralement relativement positive. Ce n'est pas désagréable de se dire qu'on donne l'opportunité à des gens qui n'en ont pas d'avoir pour la première fois un toit, un robinet d'eau chaude et le confort minimum qui les change des rives du canal.
0: Alors quand on parle d'accueil, eh bien ici c'est quelque chose qui sort du vécu, c'est du terrain. Je relève qu'il faut avoir une grande confiance dans les gens, une grande confiance dans l'humanité, dans ceux qui arrivent d'ailleurs avec d'autres coutumes, d'autres façons de manger, de s'habiller. On va écouter un peu de musique pour faire descendre tout ça. Puis on donnera la parole à Ahmed qui nous vient de Mauritanie et qui est un nouveau Saint-Gillois.

0: Ahmed, vous êtes ici près de nous à Bruxelles maintenant. Après combien d'errances, après combien de temps entre le moment où vous êtes parti de la Mauritanie et où maintenant vous avez un logement à Saint-Gilles? Ça a pris combien de temps ça?
1: J'étais là depuis 3 ans presque. J'étais dans une situation d'asile, donc c'est une situation pas facile vraiment. Après, le mois que j'ai réussi mes papiers, depuis lors jusqu'au là, ça fait un an presque. Depuis le mois novembre passé, je m'inscris à Convivial pour m'aider à regroupement familial, chercher un logement et tout ça.
0: Comment avez-vous connu Convivial?
1: Oui, c'est une bonne question. Encore, j'ai contacté l'assistante sociale de Fête d'Asile. Elle m'a proposé aussi, elle m'a dit que le Convivial, ils sont bons pour ça, ils peuvent vous aider.
0: Pour l'instant, votre famille est déjà revenue avec vous ou pas?
1: Non, pas encore. J'ai fait tout. Les papiers, ils ont venu à l'ambassade et tout ça. Mais ça reste, on attend. Ça prend du temps, vraiment. Entre 6 mois et 9 mois. Et après les faits d'asile, il y a un moment que c'est pas facile parce qu'ils ont donné quelques temps pour quitter l'endroit parce qu'il y a des gens d'autres qui sont dans la rue, ils ont besoin de... Et ce temps-ci, j'étais vraiment obligé d'essayer de contacter plus Convivial. Je l'ai contacté. Ils m'ont dit, OK, on a des propositions. Ils m'ont proposé une fois qu'il y a un appartement pas à Bruxelles. Moi, j'ai envie de rester parce que j'ai fait ce mois-ci aussi. J'ai un peu c'est mon dernier temps de mon contrat de l'année passée de travail. Donc, si j'étais loin à Charleroi, par exemple, ou à Namur, ça va être pas bien pour le travail.
0: Il y a plus d'opportunités dans la grande ville.
1: Oui, oui. Et après, ils m'ont proposé une ou deux fois des logements, mais c'est des logements collectifs. Moi, j'ai une expérience pas très bien, surtout dans les centres d'asile. Moi, je veux pas sortir du centre d'asile et retourner
0: dans un nouveau centre d'asile.
1: Vraiment. Et avec le temps, on a travaillé ensemble. Après, on a trouvé un logement vraiment un peu...
0: Décent.
1: Oui. Oui. Et entre le temps des faits d'asile et le temps des logements, c'est un temps vraiment pas aussi facile, mais c'est un peu facile. J'ai essayé de régler beaucoup de choses, des papiers et tout ça. C'est le temps que j'ai resté dans une maison sans abri et tout ça. Mais c'est pas grave, je trouve que c'est bien. C'est pas très. Il n'y a pas des choses difficiles. C'est pas comme là où j'étais avant. Et après, on a trouvé. Ils m'ont aidé beaucoup. Je trouve un groupe, ils sont vraiment gentils, ils sont très intelligents, ils ont des jeunes, le groupe de services de logement convivial. Ils ont appelé les gens pour parler avec eux. Est-ce qu'il y a des arnaques, c'est pas des arnaques. Et ça, c'est très important parce qu'il y a beaucoup d'arnaques ici, en ce moment, surtout dans les services logement. Ils ont fait tout ça. Après, ils ont bien suivi les... Même ils ont vérifié bien les logements et tout ça pour donner l'accord. Et je trouve que ça c'est très bien.
0: Si je résume votre situation, ouais. Si on oublie toute la partie où vous étiez au pays, ouais. En Mauritanie, ouais. Avec un stress, sinon vous ne seriez pas parti. Ouais. 3 ans de stress, où vais-je habiter? Que vais-je faire? Est-ce que j'ai du travail? Est-ce que je vais pouvoir rester, etc. Maintenant, vous commencez... avoir le bout du tunnel et à pouvoir accueillir votre famille.
1: Oui, bien sûr. Vraiment, j'étais dans les dépressions, dans le stress. Et ça, c'est vraiment... C'est pas facile.
0: Bénédicte, le mot de la fin, c'est pour vous, pour redonner les coordonnées. Et si on se promène dans la rue et qu'on trouve un logement, où s'adresser?
2: Mais donc, toutes les informations, si vous voulez vous engager comme détecteur de logement, vous pouvez vous signaler à l'adresse mail detecteur@convivial.be. Mais plus simplement, vous pouvez aussi aller sur le site de convivial.be où vous verrez toutes les informations sur la manière de devenir détecteur de logement ou de devenir propriétaire solidaire.
0: Le mot de la fin, de Francis, hors micro, vous me disiez, on remonte à 3 générations, on est tous des immigrés. Hein.
3: Alors, ce qui est une chose que je souhaiterais rappeler, c'est que si dans vos familles, vous avez le privilège de pouvoir remonter à 2, 3, 4 générations, inévitablement, vous rencontrerez des gens qui étaient migrants, parce qu'ils migraient de Flandre à Liège ou à Charleroi, parce qu'ils migraient même de France en Belgique, c'est absolument incroyable, d'Allemagne en Belgique, c'est inouï. Et tout ce brassage humain a toujours été et est un terreau extraordinaire pour la prospérité culturelle, humaine, l'énergie qui se développe quand on ramène des gens qui ne sont pas faits pour se connaître nécessairement, mais qui ensemble vont trouver d'abord la joie d'être ensemble, et puis des convergences et des moments où on peut être utile les uns pour les autres. Dans mon cas, c'est en essayant d'en loger quand c'est possible.
0: Voilà, je propose qu'on termine par quelques mesures de notre hymne européen qui a été composé il y a pas mal de temps déjà par un émigré qui s'appelait Beethoven. Merci à tous ces nouveaux Européens de venir nous donner un coup de main.

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2: Bonjour à toutes et à tous, direction Saint-Hubert aujourd'hui, où on connaît les redoutables redoutés, n'est-ce pas, les peintres de la cour de Marie-Antoinette. Mais il n'y a pas que cela, il y a l'abbaye aussi, bien sûr, à visiter, et un fleuron industriel un peu oublié, je pense, aujourd'hui, parce que les technologies ont tellement évolué. Mais si je dis Nestor Martin, ce sont des cuisinières, ce sont des moyens de chauffage. Et je pense que toute la Belgique s'est chauffée avec ça. Ça, les poêles de Louvain et les poêles de Couvain aussi. On est dans la rime riche presque. Et pour nous en parler, Richard Jusserey s'y colle, parce que c'est lui l'historien de service. Bonjour Richard.
5: Bonjour Théo.
2: Alors, Nestor Martin, on est au 19e siècle.
5: On est au 19e siècle, oui. Il naît à Saint-Hubert hein, en 1825 et il meurt à Bruxelles, à Molenbeek-Saint-Jean, en 1916. Donc c'est quasiment un siècle de la Nouvelle-Belgique, une Nouvelle-Belgique au cœur de la révolution industrielle où elle est vraiment en tête de peloton du développement industriel. La première révolution industrielle, la deuxième révolution industrielle, donc il est dans ce contexte d'une Nouvelle-Belgique vraiment extraordinaire, avec un progrès qui n'en finit plus, et puis brutalement arrêté par la Première Guerre mondiale et qui va transformer le monde après cette Première Guerre mondiale. Mais donc, il vit vraiment un moment clé de l'histoire industrielle de la Belgique.
2: On sait que les guerres, c'est un petit peu un dommage collatéral, peut-être positif, font évoluer les technologies très rapidement pour les besoins de la cause, évidemment, mais le civil en profite aussi d'une certaine manière. Alors, remontons le temps. On s'est chauffé comment à l'époque où Nestor Martin est né? À Nâtre?
5: Oui, c'était le plus souvent comme cela. Et c'est vraiment au moment de Nestor Martin que se développe une technologie qui va concentrer le feu dans un appareil qu'on va appeler le poêle et qui va se développer particulièrement en France. On a les usines Godin, par exemple. On a du côté de Couvain, bien sûr. Et Nestor Martin va s'infiltrer dans ce créneau extraordinaire de la poêlerie, mais pas seulement, c'est aussi les fer à repasser, ce sont les balcons, enfin c'est toute une série d'éléments en fer de l'époque qui va être vraiment la technologie de pointe. Et donc notre Nestor, c'est via le poêle, mais aussi les cuisinières, enfin tout ce que l'on a dit déjà à propos de lui.
2: On est ici sur le site historique.
5: Oui, on est sur l'ancienne usine Nestor Martin, qui ne ressemble plus du tout à l'usine Nestor Martin, parce qu'elle a subi une grosse explosion en 1940, parce qu'on avait réquisitionné l'ancienne usine, qui était déjà désaffectée, pour en faire un dépôt de munitions, et puis il y a eu une explosion, et qui a disparu, qui a fait sauter l'essentiel de des établissements, qui avaient été rachetés par des entrepreneurs, les Joris, à la suite de la fermeture des usines Nestor Martin en 1932. Donc on est après la grande crise de 1929, et là, l'entreprise, les usines Nestor Martin, parce qu'il n'y a pas seulement Saint-Hubert, les usines Nestor Martin vont être en souffrance, vont être regroupées à Bruxelles, à Berchem-Sainte-Agathe. Il ne faut pas oublier que l'origine des usines Nestor Martin, c'est oui, et puis ce sera Molenbeek-Saint-Jean, et puis ce sera Revin en Ardennes, où il y aura les usines Arthur Martin, du nom du fiston, et puis bien sûr la dernière en date, celle de Saint-Hubert, qui va être un petit peu l'apothéose. Et au moment de Saint-Hubert, on est l'entreprise internationale se développe complètement. Il y a 700 ouvriers qui sont à disposition de Nestor Martin. C'est un industriel extraordinaire. Oublié, c'est vrai. Saint-Hubert ne l'a pas oublié, puisqu'il y a une avenue Nestor Martin qui lui a été dédiée en 1902. Pas seulement parce qu'il a apporté à Saint-Hubert un développement économique, parce que Saint-Hubert était moribond, quelque part il a repris un petit peu l'héritage des abbés de Saint-Hubert en employant des ouvriers de la ville de Saint-Hubert. Et donc Saint-Hubert n'a pas oublié en tant qu'industriel, mais aussi en tant que philanthrope.
2: Alors, on est dans une grande époque où on a construit le Grand Renu, par exemple chez nous en Belgique, qui est aussi un fleuron de ce qu'on peut dire, comment on pourrait appeler ça, le bien-être de l'ouvrier dans son usine, dans son jus, hein, c'est un peu ça. On est face à des maisons qui ont été construites par Nestor Martin, me disiez-vous.
5: Oui, c'est tout à fait vrai. Vers 1899, notre Nestor Martin crée, comme il l'a fait déjà en France et qu'il le fera en partie à Huy et un peu à Molenbeek, mais moins, ce sont des maisons à la disposition des ouvriers. Son intention n'est pas nécessairement de les louer, mais de les vendre. Au fond, une acquisition assez aisée pour les ouvriers, de telle sorte aussi, parce qu'il ne faut pas voir les choses de manière trop angélique, c'est aussi pour garder le contrôle, pour fixer les gens. Et donc Nestor en construit une série, une dizaine ici. Il en fait encore une série dans le centre-ville du côté de l'impasse Verly, du côté de la rue Redoutée. Et ces maisons, il ne veut pas les concentrer sous forme de corons. Il ne veut pas que ce soit une vie communautaire, mais il veut la dispersion, parce que ça intervient dans des analyses hygiénistes de l'époque, où on dit qu'il vaut mieux éviter tout cloisonnement, tout ghettoisation du monde ouvrier, mais plutôt une mixité sociale. Et c'est ce qu'il va faire ici en face de son usine, et puis dans le centre-ville également.

0: Voilà, en nous quittant tout de suite là avec Richard, on parlait de ces maisons qui ont été construites par l'entrepreneur. Il avait toute une fibre philanthropique, Nestor.
1: Oui, c'était un homme franc-maçon qui avait une posture de libéral radical, c'est ce qu'on appelait comme ça. Le Parti libéral était scindé entre Parti libéral radical et Parti libéral plutôt conservateur. Et le Parti libéral radical avait comme particularité dans la Nouvelle-Belgique de s'opposer au Parti catholique et d'avoir de l'intérêt particulièrement pour le monde ouvrier. Et Nestor Martin vient du monde ouvrier. C'est un homme qui est né ici à Saint-Hubert, dont le père était orfèvre et fondeur de cuivre, et ça ne tournait pas trop bien, et c'est la raison pour laquelle il est parti à Huy. Et donc notre Nestor Martin vient de cette culture-là et de l'intérêt pour le monde ouvrier et pour, quelque part, son évolution.
0: Parti libéral ou parti socialiste?
1: C'est vrai. Et franchement, dans cette Nouvelle-Belgique, et en tout cas jusqu'à la naissance du Parti socialiste en 1885, si mes souvenirs sont bons, de POB, et avant Rerum Novarum en 1891, c'est le Parti libéral, en tout cas dans sa frange radicale, qui va porter le mouvement social. Vraiment. Et c'est dans ce secteur-là que Nestor Martin va exceller. Et dans la branche de franc-maçon qu'il avait à Huy, il était chargé de toutes les missions liées à l'ouvrier et à son développement social, particulièrement.
0: Quand on parle de Huy, en tout cas, moi, dans mon imaginaire, ça fonctionne tout de suite, c'est les Posténiers, c'est les fondeurs, encore une fois.
1: Oui, et lorsque, je vais dire, la famille de Nestor Martin arrive à Marchin, c'était pas à Huy.
0: Ah, ok, dans la petite vallée qui monte.
1: Oui, c'est ça. Il va être là, dans un lieu qui est en pleine expansion aussi. Il y a des carrières, il y a des papeteries, Godin, Prudhomme, et il y a bien sûr toute l'industrie du fer, et qui va remonter jusqu'à Huy. Et le père de Nestor Martin va s'installer à Huy pour installer une petite fonderie. Et ça va tourner. Et puis Nestor Martin va faire son service militaire et puis quitter Huy pour se rendre en Ardennes française, à Vrigne-aux-Bois, là où il y a aussi un développement industriel, où on est à la recherche de main-d'œuvre et de main-d'œuvre de qualité. Et Nestor Martin est déjà une personnalité ou une personne, un individu qui peut, au fond, transférer des secrets de production vers la France en plein développement. Et il est chez monsieur Nicolas Gendarme, qui développe à Vrigne-aux-Bois toute une fonderie et qui va développer les fameux fer à repasser Gendarme. Et il va y rester pas très longtemps, il va s'y marier et puis il va retourner à Huy. Et quand il retourne à Huy en 1853, il trouve un autre Huy. Un autre Huy avec la voie de chemin de fer, avec la nouvelle gare qui s'installe. Donc il découvre quelque chose de neuf et ce qu'on appelle la ville des millionnaires.
0: C'est une ville... on a oublié ça.
1: Complètement. C'était la ville des millionnaires et il va s'installer, il va créer avec son plus jeune frère une usine. La première usine en 1854, qui va se déplacer un petit peu dans la cité de Huy, mais qui va vraiment se développer. C'est la première usine qu'il crée en 1854. Et puis en 1868, c'est à Molenbeek-Saint-Jean. En 1876, ça revint dans les Ardennes. Il retourne quelque part au pays, là où il a été formé. Et puis en 1892, ici à Saint-Hubert.
0: Reparlons un instant de la technologie des poêles Nestor Martin. Quelle innovation a-t-il apporté vraiment?
1: Je ne suis pas spécialiste de tout ça. Tout ce que je sais, c'est que Nestor Martin a déposé plus de 30 brevets. Et il va avoir des prix dans les expositions universelles d'Anvers et de Bruxelles.

0: pour toute sa nouvelle technologie. Maintenant, je ne peux pas l'expliquer. Tout ce que je peux dire, c'est que c'est un poêle et une poêlerie et des cuisinières qui ont été vraiment performantes. Et je peux en témoigner puisqu'il y en avait une chez moi.
1: Et chez moi aussi. Je pense qu'il n'y a pas un seul foyer en Belgique qui n'avait à l'époque ou un poêle de Louvain ou un poêle de Couvain ou un Nestor Martin. Hein.
0: C'est tout à fait vrai. C'est ça qui est extraordinaire. Et aujourd'hui, la marque est relancée. Hein. Quand on va sur Internet, la marque Nestor Martin est tout à fait renouvelée avec un design neuf, mais la marque reste toujours importante, comme si cet héritage ancien dont nous sommes quelque part des transmetteurs se maintient comme un label de qualité.
1: Tout à fait, made in Belgium.
0: Yes.
1: Ça reprend du sens aujourd'hui. Les poêles de Nestor Martin, ils fonctionnaient, si je ne me souviens bien, au charbon plutôt.
0: Oui, mais...
1: Peut-être au départ au bois également.
0: C'est ça,
1: hein.
0: C'est ça. Mais la cuisinière que j'avais chez moi, c'était à la fois bois-charbon.
1: Ah voilà, mixte.
0: Oui. Oui, tout à fait.
1: Il y a 200 ans, ça, presque.
0: Oui, oui. C'est vrai. Ouais, enfin, en tout cas, les premiers poêles de Nestor, on est à 1854 quand même,
1: oui,
0: c'est vrai.
1: On est bientôt en 30, hein, donc...
0: C'est tout à fait vrai.
1: Ça fait quand même un bail.
0: Oui, hein. Tout à fait.
1: On ne chauffait pas toute une maison, on chauffait des pièces, donc il en fallait plusieurs dans la maison.
0: Oui, hein. Oui, tout à fait. Et ce qui était aussi extraordinaire, c'est que notre Nestor Martin avait le goût du beau, parce que ça faisait partie aussi de cette mouvance où, pour l'ouvrier, il fallait lui donner du beau aussi, il méritait ça. Et donc, il va y avoir des poêles et des objets produits par les usines Nestor Martin en style, donc style art nouveau. Par exemple, il a été vraiment un des promoteurs de cet art nouveau. Ici, à Saint-Hubert, il y a des balcons sur certaines façades qui sont des styles Renaissance flamande. Et il y avait aussi dans son catalogue des styles art nouveau. Donc, c'était vraiment quelqu'un qui était très, très intéressé par le beau et aussi par la volonté de cultiver les ouvriers. Parce qu'ici, à Saint-Hubert, et qu'il a développé largement, il promouvait la culture, le théâtre wallon, par exemple. Il offrait des spectacles pour ses ouvriers en théâtre wallon. Ou bien, pour tous ses ouvriers de toutes les usines, il organisait des voyages pour, par exemple, aller à l'exposition d'Anvers ou à l'exposition de Bruxelles en 1895 et 1897. Et qui, tout frais payé, hein ?
1: Ils n'ont pas été à Paris ? Il y a eu une exposition universelle à Paris ?
0: Pas à ma connaissance.
1: Ouais. Est-ce que... Ça mériterait peut-être qu'on cherche un petit peu. Voilà, ça me passe comme ça par la tête. Dans les maisons de Horta. Quand Horta, parce que quand on commandait une maison chez Horta, on allait plus loin que les briques. Hein. On faisait, c'est aussi un décorateur quelque part.
0: Oui.
1: Peut-être qu'il y a des Nestor Martin là-dedans.
0: Je n'en suis pas convaincu. Maintenant qu'il y était lié de près ou de loin, Horta, lui, concevait l'ensemble. C'était un art total. Hein. Il faisait l'architecture, il faisait le mobilier, il faisait la ferronnerie, il faisait la poêlerie, parce que tout devait s'intégrer dans un ensemble. Donc, je ne le pense pas. Mais bon, à vérifier.
1: À vérifier. Allez, on écoute un deuxième morceau de musique, puis après on va essayer de trouver quelques petites anecdotes croustillantes, hein, parce que quand on évolue dans ce monde-là, le monde des millionnaires, comme vous avez dit là, les tentations existent.
0: Hein. Oui, tout à fait.

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2: Et ben voilà, il y a Guy qui vient de sortir de son hangar. Et Guy est un des descendants de la famille qui a acheté ou racheté les usines de Nestor Martin ici dans le bas de la ville. Hein. Mmh. Comment ça s'est passé ?
3: Bien, c'est mon grand-père qui est entrepreneur de construction depuis 3 générations d'ailleurs, qui a racheté les usines Nestor Martin, qui faisait tout l'espace ici. C'était en 1936 ou 39, si j'ai bonne mémoire.
2: Donc avant la fameuse explosion de 1940.
3: Oui, bien sûr. Oui. C'était avant la guerre et il a acheté ça à Arthur Martin, qui était le fils de Nestor Martin.
2: C'était quoi comme genre, dans la mémoire familiale, quand on parlait des Martins ici, c'était quoi comme genre?
3: Je ne sais pas. Mais c'était, enfin, dans Saint-Hubert, c'était des gens qui étaient reconnus un peu comme des bienfaiteurs de Saint-Hubert. Ils avaient intégré plusieurs associations et développé sans doute plusieurs associations, la musique, etc. Enfin, voilà. Je pense que c'était des gens qui étaient bienfaiteurs.
2: Et bien intégrés de toute façon.
3: Oui. D'ailleurs, la rue s'appelle ici l'avenue Nestor Martin. Mon grand-père a tout éliminé, a tout détruit.
2: Assaini, on dirait aujourd'hui.
3: Assaini, je vais dire, parce qu'il n'avait pas besoin de tout ça. Il y avait énormément de produits en fonte, surtout, qui sont partis par train, par wagon entier, je ne sais où. Mais enfin, en tout cas, ça a été...
2: On a refait des poils ailleurs.
3: Oui, sans doute. Oui.
2: Des rails.
3: Je pense qu'il avait 4 usines, hein,
4: oui,
3: Nestor
4: c'est ça.
3: Martin.
4: Ouais,
3: il y en a une à Huy.
4: Ouais.
3: Et puis les autres, je ne sais pas où, à Revin, je crois.
4: Oui, à Molenbeek.
3: Ah, à Molenbeek.
2: Et
3: ouais.
2: Ici.
3: Ouais, ici, ouais. Bah, c'était la principale, la première. Quoi, parce que
4: La dernière.
3: La dernière, enfin, qu'il a voulu,
4: oui,
3: enfin, il a voulu la faire à Saint-Hubert
4: tout
3: parce qu'il était de Saint-Hubert.
4: Tout à fait. Tout
3: c'était
4: à fait.
3: Pour donner du travail aux gens,
4: oui,
3: etc.
4: Oui, absolument.
3: Et...
2: Alors, quand on fouille un petit peu, Richard, quand on est historien, on met parfois la main sur des pépites. Racontez-nous ça.
4: Mais d'abord, je pense qu'il faut mettre en avant son travail de bienfaiteur et de philanthrope. Ici, à Saint-Hubert, il a vraiment, vraiment amélioré les conditions, le cadre de vie de la plupart des gens. J'ai parlé des maisons ouvrières, mais pas seulement. Il a installé une villa du côté du parc des moines, du parc de l'abbaye, qui est la villa du parc, où il a installé là des serres, un arboretum aussi, qu'on appelle aujourd'hui le parc du Sar. Et puis, dans le centre-ville, il a racheté une grosse maison qui est devenue ce qu'on a appelé le Café Universel, qui était vraiment un lieu de fête tout à fait extraordinaire et dont la mémoire populaire encore retient beaucoup de choses à son propos. Et notre Nestor Martin, bienfaiteur et philanthrope, qui revient ici au pays, il ne le fait pas par hasard. Parce qu'au fond, d'après les sources d'archives, et en particulier son testament qu'il publie avec le notaire Baudru à Abbé-la-Neuve en 1902, en fait, il a légué ses usines à son fils Arthur Martin. Ça, c'est clair. Y compris celle de Saint-Hubert. Mais il a créé cette usine de Saint-Hubert et au fond, toute une série d'investissements au bénéfice de sa fille cachée.
2: Ah, ben voilà.
4: Ah. Donc, l'usine de Saint-Hubert, la première société, c'était Nestor Martin et Compagnie. Compagnie, c'était sa fille, qui s'appelait Jeanne-Hortense Le Crénier, et qu'il avait eu, je ne sais plus, elle avait 21 ans quand elle arrive ici à Saint-Hubert, donc elle est toute jeune, et elle rachète plein de choses.
2: Quels moyens ?
4: Bien sûr, donc on peut s'interroger avec quels moyens. Donc c'est elle qui achète ici le terrain du lieu de l'usine, auprès de sous la ville, et puis toute une série d'autres, y compris la villa du parc dont j'ai parlé tout à l'heure, ou en tout cas le site de la villa du parc. Donc, quelque part, Nestor Martin, sans dévoiler, parce que nulle part, et encore jusqu'à aujourd'hui, sa fille n'est reconnue par Nestor Martin. Donc c'est une fille cachée, mais qu'il va doter véritablement et qui va épouser quelqu'un de Saint-Hubert ici, qui s'appelle Monsieur Dussart, du nom du parc Dussart. Et ils vont poursuivre le travail de Nestor Martin en ajoutant quelques maisons de ci, de là, en développant aussi son patrimoine. Dussart va être échevin et Madame Le Crénier, fille de Nestor Martin, qui ne sera jamais reconnue et dont la famille aujourd'hui connaissait un secret ou une rumeur. Bon, maintenant, c'est avéré que c'était sa fille, mais non reconnue, hein, j'insiste.
2: Même non abandonnée non plus.
4: C'est ça surtout, non abandonnée, et c'est ça qui est la particularité quand même de Nestor Martin, c'est un homme de cœur. Enfin, en tout cas, c'est comme ça que je vois les choses. Bien sûr, il n'a jamais abandonné sa famille, y compris sa famille élargie. Il a pu installer la plupart de ses fils, petits-fils, mais également neveux, nièces, frères, sœurs, de telle sorte qu'ils aient leur avenir assuré. Et donc ça, c'était vraiment extraordinaire. Et il a aussi souhaité qu'à Saint-Hubert, cette image de philanthrope et de bienfaiteur se retrouve. Il a, par exemple, permis la construction du home Hermant, qui est toujours en activité aujourd'hui, et il a mis sur la table 40% de la construction du home Hermant. Sans lui, il n'y aurait pas eu ce home Hermant. C'est lui aussi qui dote assez, de manière importante, la nouvelle école communale des filles, qui aujourd'hui est la salle communale. Donc on a ici à Saint-Hubert toute une série de petites choses qui apparaissent être des petites choses, mais qui viennent de Nestor Martin. Outre les éléments décoratifs dont j'ai déjà parlé, ce sont les fameux balcons qu'on retrouve, il y en a 13 à Saint-Hubert et qui mériteraient vraiment une attention particulière.
2: Richard, vous faites partie, je ne sais pas comment on l'appelle ici à Saint-Hubert, un cercle d'histoire.
4: Oui, oui, oui.
2: Et vous avez fait une publication à ce sujet.
4: Tout à fait.
2: Oui. Qui s'intitule ?
4: Mais c'est le bulletin de la Société d'Histoire Saint-Hubert d'Ardennes et c'est la publication 1 et 2 2025 qui est en vente. Ici à Saint-Hubert, bien sûr, mais sur commande également.
2: Voilà, pour tous ceux que ça intéresse, c'est un fleuron de notre patrimoine industriel, mais pas que, hein, humain également, ici dans notre belle Ardenne. On s'imagine toujours que l'Ardenne, c'est juste des élevages, des prés et des bois. Non, il y a de l'industrie, c'est vrai, il y a des gens qui ont travaillé, il y a des gens qui travaillent, il y a de l'art, il y a tout ce qu'il faut. Hein.
4: Tout ce qu'il faut, oui.
2: Merci Richard.
4: Je t'en prie.
2: Merci Guy.
3: Merci Jean.
4: Merci Guy.

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1: Bonjour à tous pour ce nouveau portrait sur Radio Notre-Dame et RCF. Mon invité est un auteur qui ne cesse d'émouvoir ses lecteurs, ouvrage après ouvrage.
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1: Bonjour Cédric Sapin de Four.
3: Bonjour.
1: Alors, d'abord, le sport, la montagne et puis l'amour. C'est ce qui vous fait vivre et ce qui est votre source d'inspiration en tant qu'auteur. On a l'impression, en tout cas, en lisant vos différents ouvrages.
3: Alors, l'inspiration, elle s'appelle la vie. Voilà. Et la vie, elle est traversée par ce que vous avez mentionné, c'est-à-dire la pratique, ou en tout cas la vie en montagne, l'amour des vivants autour de moi, dont une particulièrement, et le sentiment d'un privilège autour de cette existence.
1: Après son odeur après la pluie, paru il y a quelques années et qui avait déjà bouleversé des milliers de lecteurs, vous revenez avec « Où tombent les étoiles », un vibrant récit consacré à l'accident de parapente de cette femme que vous venez d'évoquer, Mathilde, votre compagne. Cette journée tragique, c'était le 12 août 2022. On peut revenir sur ce qui s'est passé ?
3: Ah oui, on peut y revenir, parce que je consacre, alors non pas 400 pages à ce moment-là, surtout pas, oui. mais c'est quand même l'origine de ce livre et le cœur, quelque part, battant et tremblant de ce livre. Nous sommes en voyage avec Mathilde, nous vivons dans notre van, enfin nous nous adonnons à l'existence choisie de liberté, de mouvement du corps. On arpente les montagnes d'Europe et ce matin-là, nous décidons d'aller décoller d'une montagne en Italie, dans le Tyrol, dans le Haut-Adige. Ça ressemble aux centaines et aux milliers de journées que nous avons déjà vécues à jouer dans la montagne. Et au sommet de cette montagne, nous décollons. Mathilde n'est pas tout à fait convaincue ce matin-là. Elle ne sent pas les choses. Moi, j'insiste un peu, j'insiste trop certainement. Et je décolle en premier, je me retrouve dans le ciel, comme on le fait si souvent. Je me retourne, elle est dans le ciel également. Et je me retourne 30 secondes plus tard, elle n'est plus dans le ciel, elle s'est écrasée dans les rochers.
1: Alors dans ce livre, vous revenez jour après jour, heure après heure sur cet accident et ce qui a suivi. C'est presque en forme de journal, plutôt de carnet de bord. C'était une volonté, vous avez pris finalement des notes, noirci des pages au fil de l'hospitalisation, les soins de Mathilde que vous avez veillé.
3: Alors des carnets, j'en ai rempli dès le premier soir, ces carnets d'ailleurs, les carnets de Mathilde. Ce qui n'a pas été le geste le plus léger à entreprendre, il n'empêche que je m'y suis collé avec évidence. C'est-à-dire que dès le premier soir, j'ai commencé à noircir des carnets, des carnets et des carnets. Alors aujourd'hui, ça s'appelle un livre, mais au départ, ça ne s'appelle pas, c'est une lettre. C'est une lettre que j'écris à Mathilde, certainement avec, au fond de mon cœur, l'idée de lui intimer de rester ou de revenir vers moi, quel que soit son état, ce qui peut être aussi un geste très égoïste de ma part. Et ensuite, bien plus tard, des semaines, des mois plus tard, l'idée d'un livre vient frapper à ma porte, mais pas avant. Et cette construction dont vous parlez, c'est-à-dire le séquençage de cette journée du 12 août en plusieurs parties qui occupe la totalité du livre. Ça n'est pas une intention, ça n'est pas une construction littéraire, c'est simplement parce que c'est comme ça qu'avec cette journée du 12 août, je vis, c'est comme ça que nous cohabitons, c'est-à-dire qu'elle surgit dans mon quotidien, elle passe